0: et son style de bande dessinée dans l'animation. Auteur de 3 séries, Péché mignon, Zombilennium et La marche du crabe, il a livré l'hiver dernier la première partie d'un nouveau diptyque éblouissant, Night Club, le club des chevaliers, puisque Night s'écrit ici avec un K au début. Et puisqu'on parle de début, eh bien il est temps de plonger dans ceux d'Arthur de Pinse.
1: Bah, j'ai toujours dessiné, donc ça n'a jamais été vraiment une question en fait. Enfin, j'ai fait les arts déco ensuite à Paris. La question c'est de savoir si j'allais faire BD, animation ou illustration. Et je suis assez content parce qu'au final, j'arrive à faire un peu des trois, donc ça c'est plutôt bien.
0: Avant de s'initier au dessin, Arthur de Pinse a fait comme tous les auteurs. Il a dévoré le travail des autres.
1: Astérix, Gottlieb, Tintin, enfin voilà, tout ce que tout le monde a lu, bon, Gaston évidemment. Mais alors, moi, il y a vraiment un album en particulier. J'avais même d'ailleurs fait une page dessus dans Spirou. C'est la trilogie de Broussailles. Alors, je ne devrais pas dire la trilogie parce qu'il y en a eu d'autres après. Mais j'avais gagné en fait cette trilogie en participant à un concours de BD quand j'avais 12 ans. Donc il y avait les ballets de public, les sculpteurs de lumière et la nuit du chat. Et j'ai découvert en fait une autre BD, c'est-à-dire que la BD c'était pas seulement des aventures, voilà, comme on peut s'imaginer vraiment comme la BD des années 60, comme Spirou, Tintin, etc. Et que là on avait une BD qui, avec un héros qui était pas un aventurier, ou du moins qui était quelqu'un de voilà, qu'on pourrait croiser dans la rue, un type un peu normal. Et ça, déjà, pour l'époque, c'était quand même... Enfin, pour moi, en tout cas, c'était une découverte. Et alors, il y a eu surtout La nuit du chat, qui a provoqué un truc. C'est-à-dire que j'étais pas encore ado. J'étais, on va dire, prépubère. Et là, je voyais une BD avec un personnage qui avait des problèmes d'adulte, où il y avait une histoire avec une fille. À la fin, ils s'embrassaient. Je sentais qu'il y avait quelque chose de... et même, il y avait d'ailleurs une scène, il y avait une case où on voyait un couple en train de faire l'amour. Et tout d'un coup, c'est comme si cette BD m'avait un peu poussé dans le monde des adultes. Enfin, ça, je m'en suis rendu compte après. Mais il y a des gens, ça va être une chanson, des gens, ça va être un film. Ben, moi, ça a été cette BD-là. Quand j'étais enfant, j'ai appris un jour que j'avais un ancêtre qui était chevalier il y a très très longtemps, je sais pas quoi. Je sais absolument rien sur lui, mais ça a nourri mon imaginaire. Le fait aussi que j'ai un prénom de roi Arthur, etc. Enfin, il y a toutes ces choses-là qui font que, disons, quand j'étais gamin, les chevaliers, c'était aussi c'était mon modèle. C'était pas les cow-boys. Les cow-boys, je m'en fous complètement. C'était pas non plus les pilotes de Formule 1, c'était les chevaliers.
0: Des chevaliers, Arthur de Pinse en dessine à longueur de journée depuis qu'il s'est lancé dans Night Club. Nous en parlerons dans le second épisode de ce portrait. Mais avant de renouer avec cette passion enfantine, il y a un autre univers qu'il a décliné en bande dessinée, lié à l'adolescence, celui-là. C'est là, en effet, qu'est née quelque part la vocation des monstres qui ont peuplé les pages de la série Zombilennium beaucoup plus tard.
1: Si je prends par exemple le domaine des monstres et le domaine médiéval, ça c'est un truc que je faisais déjà beaucoup parce que je jouais beaucoup aux jeux de rôle, mais aussi quand j'étais au collège, je faisais une BD avec alors c'était médiéval fantastique, mais c'était aussi humoristique. Je crois que j'ai toujours gardé les planches, d'ailleurs ça serait assez marrant de les montrer, mais et donc là on était dans un univers moyenâgeux avec des dragons et c'était une petite bande de monstres en fait. C'est marrant d'ailleurs, il y avait un vampire, une momie, un squelette, etc. Et donc c'est vrai que c'est un univers qui déjà m'était familier, mais quand je suis arrivé aux Arts Déco, j'ai laissé de côté cet univers-là. Pourquoi ? Parce qu'aux Arts Déco, eh ben, les profs, ils étaient super, mais ils faisaient un peu la chasse à tout ce qui était geek, tout ce qui était imaginaire, tout ça, pour qu'on s'intéresse à des sujets plus de société.
0: Avant d'arriver aux Arts Déco, Arthur de Pinse a eu un coup de foudre pour une autre forme d'art graphique, l'animation.
1: Quand j'étais ado, c'est là où j'ai vraiment décidé de faire de l'animation, c'était la grande époque de Disney, celle que nous, les animateurs, on appelle l'époque de Glenn Keane, qui est l'un des plus célèbres animateurs de Disney, parce que c'est lui qui a animé Aladdin, La Belle et la Bête, Le Roi Lion. Enfin, il y a eu cette époque-là, après un passage à vide où Disney a commencé à cartonner, à devenir vraiment le truc, ou d'ailleurs où les adultes allaient aussi voir les Disney. Donc c'est à cette période-là que moi, j'ai voulu travailler dans l'animation. J'avais la VHS de Aladdin et je mettais sur pause pour dessiner les personnages. Donc comme bon nombre d'animateurs, j'étais aussi influencé par ce style de dessin. Et donc là, je voulais être animateur, mais en fait, sans trop savoir ce que j'allais raconter. En fait, c'est-à-dire, c'est un peu bizarre, c'est que là, pour le coup, j'avais quelques idées en tête, mais c'était plus l'univers, sans savoir que plus tard, finalement, j'allais

0: etc. Bon, en France, ça reste quand même majoritairement le domaine de l'enfance. Mais à l'époque, c'est vrai que je voulais être animateur.
1: Mais ce n'est pas sur les bancs des Arts Déco qu'Arthur de Pins va faire la découverte la plus importante de sa carrière. C'est devant un ordinateur.
0: Et puis aussi la découverte, quand j'avais 21 ans, de Illustrator, qui est l'outil que j'utilise encore aujourd'hui et qui m'a un peu façonné, parce que ça, c'est vrai que je ne sais pas avec quoi j'aurais dessiné si j'avais pas eu cet outil, mais voilà, c'est vraiment quelque chose d'assez déterminant, et c'est en plus grâce à ça que j'ai découvert que j'aimais beaucoup les couleurs, beaucoup plus que le trait en fait. Donc, c'est comme du papier découpé, c'est-à-dire que je dessine des formes sur mon écran et non pas des traits. Donc ça oblige d'une certaine manière à faire les formes et les personnages se détacher les uns par rapport aux autres. Donc c'est toujours, il y a toujours un petit une petite partie de mon cerveau qui cogite en permanence, parce que c'est comme si voilà, je place les formes les unes par rapport aux autres, et puis l'absence de traits fait qu'il faut toujours réfléchir à comment les yeux vont le percevoir, comment telle chose se détache. Si par exemple vous dessinez un personnage nu, comme il n'y a pas de traits, a priori vous voyez qu'une forme, voilà. Donc il va falloir, pour ne pas qu'il y ait qu'une forme de couleur, il va falloir créer les ombres, mais en même temps parfois les ombres ça peut gêner la lecture, donc il y a un peu une espèce d'entre-deux à trouver, et ça demande beaucoup de ressources au niveau du cerveau, enfin j'ai l'impression. C'est vrai que je suis pas très détendu quand je travaille sur Illustrator. Quand je travaille sur Photoshop ou d'autres programme. Alors là, je peux écouter des podcasts, je peux penser à autre chose. Illustrator, faut être tout le temps focus sur ce qu'on est en train de faire. Donc mes influences, à l'époque, c'était Disney, parce qu'en plus, je connaissais pas grand-chose d'autre. Et j'ai aussi alors une autre influence, mais qui est graphique celle-là, et qui a commencé aussi à la même période, c'était dans l'illustration, c'est Kiraz. Kiraz, je connaissais vaguement, parce que je pense que dans l'inconscient populaire, tout le monde connaît les Parisiennes de Kiraz. Mais à l'époque, dans les années 90, il y avait une campagne de pub pour des sucrines, où le publicitaire a eu la bonne idée de reprendre des dessins de Kiraz et donc de refaire découvrir Kiraz à tout le monde. Et en fait, Kiraz n'avait même pas dessiné. Enfin, les dessins, c'était juste des reprises détourées de dessins qu'il avait déjà fait. Et là, j'ai eu un coup de foudre, ou plutôt un recoup de foudre, parce que pourquoi Kiraz n'utilise pas le contour lui, travaille à la gouache ou à l'acrylique, mais il peint directement sur papier, mais il n'y a pas de contour, c'est uniquement des couleurs. Et ça a été là un coup de cœur graphique, et c'est ça ensuite qui m'a conduit à travailler sur Illustrator, etc.
1: Après les études, la vie professionnelle ne mène pas tout de suite à la bande dessinée. La rencontre avec le 9e art se fera de manière fortuite.
0: Je faisais des illustrations dans la presse, et notamment dans un journal qui s'appelait Max Magazine, qui n'existe plus. Et je faisais beaucoup d'illustrations pour eux, dont une illustration un jour avec un petit bonhomme rond. Des petits personnages ronds comme ça, parce que ça m'était arrivé d'en dessiner, notamment quand je travaillais pour une boîte de jeux vidéo. J'aimais bien dessiner surtout des petites bonnes femmes avec des grosses têtes et aussi des grosses hanches comme ça. Et en fait, le rédacteur en chef de Max Magazine m'a dit « Tiens, ils sont rigolos tes petits bonhommes, est-ce que tu voudrais pas faire tous les mois une planche qui raconte les aventures d'un étudiant comme ça, qui a des galères avec sentimentales et tout ?» J'ai dit « Ok ». Donc là, j'ai commencé à faire des planches. Je tiens à préciser que je n'avais pas nommé le personnage, et j'avais dit au rédacteur en chef, je lui ai dit « Vas-y, appelle-le, dis les aventures de, trouve un nom, moi je m'en fous », et évidemment il a appelé ça les aventures d'Arthur, d'où ce quiproquo, parce que ce n'est pas moi. Alors, enfin un petit peu, mais voilà. Alors après, donc ça a commencé à être publié, et là, ça a attiré l'attention de plusieurs éditeurs, et en particulier Thierry Tinlot, que je connaissais déjà, parce que j'avais fait quelques planches dans Spirou. Et lui passait chez Fût Glacial. Et donc, il m'a dit, écoute, j'aimerais bien t'embarquer avec moi. Et je suis arrivé comme ça, chez Fût Glacial. C'est drôle parce que je ne m'attendais pas du tout. J'avais pas du tout de désir absolu de faire de la BD. Enfin, je suis arrivé un peu comme un cheveu sur la soupe.
1: Le cheveu va plutôt bien se débrouiller. Les gags de Péché Mignon sont rapidement populaires. Pour la première fois, une bande dessinée parle de sexe sous un angle décomplexé, mais sans vulgarité. Le style graphique choisi, avec ses personnages tout en rondeur, y est pour beaucoup. Pour autant, ce qui plaît aux uns ne plaît pas forcément aux autres.
0: Les gens se sont dit, mais qu'est-ce que c'est que ce mec ? Le lectorat de Fût Glacial est très très à cheval sur le style très années 80, très punk. Il faut savoir d'ailleurs que quand le journal est passé en couleur. Il y a des gens qui se sont désabonnés parce que

0: ils ont estimé que c'était une trahison. Donc là, moi, je débarque avec Péché Mignon. C'est ça que j'ai, et c'est ce que j'avais dit. J'ai l'impression d'être un chanteur de disco qui débarque dans un concert de punk. C'est-à-dire que je déboule, et alors là, je m'en suis vraiment pris plein la gueule. C'est-à-dire, alors, ça a plu, évidemment, alors surtout à un lectorat féminin. Moi, je m'en souviens d'Angoulême, où il y avait littéralement une file d'attente. Enfin, je dis ça en toute modestie, mais qui était quand même assez conséquente avec beaucoup de femmes. Et tous mes collègues de Flux Glacial qui regardaient, qui étaient là, mais dis donc, bah, tu t'emmerdes pas, blablabla, enfin voilà. Donc c'est vrai que oui, ça a plu à un électorat féminin. Donc évidemment, Flux Glacial, ils étaient hyper contents. Et donc il y a eu un 2, un 3, etc. Mais par contre, à l'époque, enfin, il y avait pas encore, enfin si, il y avait un peu les réseaux sociaux, mais il y avait Facebook, il y avait et puis il y avait les forums, il y avait des trucs comme ça. Je voyais passer des messages, mais absolument enfin incendiaires, enfin vraiment méchants, quoi, des trucs, et de la part de collègues, de la part de journalistes, de la part de libraires, de plein de gens dans la BD. En fait, c'est un moment où j'étais vraiment la blague, c'est-à-dire la personne sur laquelle il fallait taper. Et même, alors il y en a qui s'en privaient pas, Larsenet par exemple, il postait « Non mais qu'est-ce que c'est que cette merde ?»« Flux Glacial est tombé bien bas », enfin, ce genre de joyeuseté. Donc c'est pas une période pour laquelle je garde beaucoup de très bons souvenirs, à Paula Magali. Mais j'ai quand même continué parce que c'était marrant. Puis il y a eu j'ai travaillé avec Maya. C'était un très bon souvenir. On est toujours d'ailleurs très très copains.
1: Maya, c'est Maya Mazorette, l'une des voix les plus écoutées de France dans le domaine de la sexologie. Elle sera au scénario d'une série de gags.
0: Oui, alors ça aussi, c'était le principe de Péché Mignon, d'ailleurs, qui est porté dans son titre. Hein, c'était à la fois, il y a le côté sulfureux, le côté, voilà, ça parle de sexe. D'ailleurs, ça peut même être très trash. Et en complément, le côté mignon, l'un va pas sans l'autre. Il y a un moment, des producteurs qui ont voulu faire un dessin animé, mais ils ont dit « Ah, mais non, on veut juste le côté mignon, parce que le côté sexe, ça passe pas trop à la télé. » Je dis « Non, non, les deux vont ensemble. » Dans le tome 3, à un moment, il y a Clara, l'héroïne, qui a califourchon sur un homme, et puis à un moment, elle secoue, et puis elle lui dégueule dessus. C'est trash. Mais justement, c'est plus le côté mignon, ça passe, et c'est des trucs qui rendraient beaucoup moins bien, c'est des personnages avec des proportions réalistes. Quand j'étais gamin, j'avais une éducation très stricte où on va dire la sexualité n'était pas quelque chose de très valorisé. Et c'est vrai que là encore, il y avait une sorte de conflit entre peut-être les désirs que j'avais quand j'étais ado, mais qui n'étaient assouvis que par du porno. Et puis du coup, il y avait, quand je rencontrais une fille, voilà, il y avait encore une fois une sorte de friction entre ce que j'avais dans la tête et, voilà, et puis ce que je vivais. Et du coup, je me suis dit, mais en fait, là encore, il peut y avoir le côté mignon et tous les fantasmes sexuels que j'ai, et on peut les mettre ensemble. Et en fait, voilà, ça c'est le truc en fait dont je suis assez fier pour Péché Mignon, beaucoup plus fier que les gags qui sont évidemment pas forcément les plus drôles de la Terre. Mais voilà, bon, c'est quelque chose, je pense, de l'époque des années 2000. Je sais pas si maintenant ça marcherait, mais en tout cas pour l'époque, ça c'est quelque chose qui avait, on va dire, bien fonctionné. Quand je voyais notamment que en dédicace j'avais une file d'attente avec beaucoup de femmes, je me suis dit ah ben en fait. Ce que j'ai dans la tête n'est pas forcément aussi monstrueux et aussi horrible, alors que quand j'étais ado, c'était même pas question d'en parler. Enfin, c'était quelque chose qu'il fallait à peine évoquer. Enfin, c'était du domaine des gens qui ont des problèmes, etc. Et là, ça a vraiment réconcilié. Enfin, ça m'a aussi réconcilié avec ma sexualité et puis celle des autres aussi. Enfin, parce que voilà, ça. Il n'y a plus le côté interdit, le côté un peu Marquis de Sade qu'il peut y avoir dans tout ce qui est sexuel. Enfin, faut savoir que même les bandes dessinées érotiques, enfin du moins celles que je lisais quand j'avais 14 ans à la gare à côté de chez mes parents, voilà, c'était forcément des trucs ultra trash pour adultes. Et là, en fait, ça a été une façon de réapproprier aussi des fantasmes, mais en les montrant autrement.
1: Après le quatrième album, et malgré le succès de la série, Arthur sent que son sujet n'est pas inépuisable.
0: J'aurais pu me laisser enfermer, d'autant plus que Péché Mignon marchait très très bien. Enfin, voilà, c'est d'ailleurs l'année où j'ai fait Zombillenium, Tinlo a voulu faire une sorte de spin-off. Enfin, il y a une espèce de truc où il a fait appel à d'autres dessinateurs en faisant croire que c'était moi. Enfin, c'était très très bizarre. Finalement, j'ai dit non. Il m'a dit ah oui, mais non, c'est trop tard, on a signé, etc. Donc il y a un truc qui s'appelle Péché Capitaux. qui, de l'aveu de tous les gens qui ont bossé dessus, est un truc qui n'aurait pas dû exister, qu'ils ont d'ailleurs arrêté de publier. Mais donc, voilà, ils étaient très en demande, et c'est vrai que j'aurais pu continuer. Mais en fait, je pense qu'au fond de moi, j'avais vraiment, je me disais, c'est pas, j'ai pas envie de faire ça tout le temps. D'abord, c'est un thème qui est pas inépuisable, et puis j'en ai eu marre aussi à un moment de dessiner des personnages ronds.
1: Le passage de ce premier univers très polisson à la série qui va le faire connaître se déroule comme souvent grâce à un heureux hasard.
0: Frédéric Nifle qui me demande de faire une couverture pour le spécial Halloween de Spirou. Je dis, ah bah super, je vais retrouver mes monstres et tout, donc je fais une couverture et là il me dit, on sent que ça te plaît, est-ce que ça te dirait de partir sur une série avec les personnages qu'on voit sur la couve? Et là, là il avait débouché, il avait ouvert les vannes, il avait complètement, ça a été la révélation et ça a été du coup une série dans laquelle j'ai vraiment pu mettre énormément de moi-même. J'étais plus cantonné aux petits gags pour faire rigoler quoi que ce soit. C'était quelque chose qui, il y avait de l'humour mais pas que. J'ai pu raconter plein de choses, j'ai pu même presque faire ma thérapie avec cette série, parce que y a plein de personnages qui sont évidemment des gens de mon entourage, de ma famille, etc. Et il y a des sujets graves. J'étais même d'ailleurs étonné que Spirou ne dise rien pour certains trucs, parce qu'il y a quand même une scène où, à un moment, le patron trouve un bébé dans une poubelle. Enfin bon, il y a des trucs quand même assez durs.
1: On retrouve Arthur de Pince dans son atelier dans un instant pour évoquer son parcours, mais avant cela on écoute Aurel, là-bas.

0: le choix.
1: C'était Aurel.
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1: Et on retrouve Arthur Depince dans son atelier parisien.
4: Quand j'ai démarré Zombillenium, en fait, j'ai fait une première série de 6 planches. Et sans même savoir où j'allais, j'ai fait donc une momie qui faisait du stop au bord de la route. Alors, ça se passe dans le Nord, ça c'est quelque chose que j'ai établi dès le début. Parce que, bah voilà, le côté plat, le côté industriel et tout ça, voilà. Parce que, oui, justement, Zombillenium, au départ, j'ai tout de suite voulu que ce soit une fable un peu sociale et j'ai tout de suite voulu que ça se passe dans un univers de bureau. D'ailleurs, au tout début, j'avais même pensé à une sorte de The Office, mais avec des monstres. Donc là, on aurait été uniquement dans la comédie. Ça a commencé avec une momie qui fait du stop et une voiture qui s'arrête à son niveau. Et là, dedans, un vampire et un squelette qui lui dit « Viens, attends, on rentre à la maison. » Voilà. S'ensuit ensuite un dialogue avec des histoires. Donc, on apprend que le squelette est le délégué syndical, que le vampire est le patron. Et tout de suite, un truc qui nous met vraiment dans le bain d'une entreprise où on sent que le patron a un côté très paternaliste, mais dans le bon sens du terme, que ces trois-là sont pas forcément fait pour s'entendre, mais quand même qu'il y a un lien entre les trois. Et donc, ça a été un peu le truc fondateur. Après, évidemment, oui, il y a eu une sorcière. En fait, ce qui est rigolo, c'est que sur la couverture d'Halloween pour Spirou, il y avait aussi une sorcière. J'ai vraiment repris littéralement tous les personnages qu'il y avait dessus. Alors, la sorcière, j'ai un peu changé son visage. Je lui ai donné les traits d'une copine à moi. Alors, c'est amusant, d'ailleurs, je l'ai vu l'autre jour. Enfin, voilà, donc, parce que c'est toujours bien de s'inspirer de gens qu'on connaît. La meilleure façon qu'ont les monstres de se cacher, c'est de se montrer. La question que je me suis posée au début, c'est si les vampires, les loups-garous, les momies vivaient parmi nous, aujourd'hui, qu'est-ce qu'ils feraient ? Est-ce qu'ils paieraient leurs impôts ? Est-ce qu'ils travailleraient ? Parce qu'ils pourraient pas se cacher. Hein. Clairement, ils pourraient pas vivre dans un manoir et tout, parce que maintenant, ils recevraient la visite des services sociaux, des impôts, des trucs. Donc en fait, dans le monde de maintenant, qu'est-ce qu'ils feraient ? Et donc moi, j'ai imaginé que effectivement, le seul métier qu'ils pourraient faire, c'est travailler dans un parc d'attractions sur le thème des monstres, où les gens pensent que ce sont des comédiens, alors qu'en fait, ce sont des vrais monstres. Et ça leur permettrait, en plus, de côtoyer des gens et d'avoir une vie sociale.
1: Qui dit vie sociale, dit critique sociale. Derrière son histoire de monstre, travaillant dans un parc d'attractions pour ne pas se faire repérer, Arthur Depince installe une comédie grinçante, plus portée sur la vie de bureau que sur l'horreur. Le succès est immédiat. Tant dans le magazine Spirou qu'après, à la sortie du premier album de la série, ce succès tient en grande partie au personnage.
4: Ce que j'ai appris dans la déco, en fait, c'est... les profs appelaient ça des portraits sociaux, c'est-à-dire de faire le portrait de quelqu'un, mais à la lumière de sa catégorie socio-professionnelle ou de son métier. Et c'est vrai que c'est très intéressant, c'est-à-dire que c'est pas seulement des... Les êtres sont pas seulement des personnes avec leur personnalité, mais aussi... ils sont dans un contexte. Dans Zombillenium, les zombies sont plutôt les ouvriers, la force de travail. Les loups-garous sont plutôt les cadres. Les dirigeants sont les vampires. Et alors ensuite, on a les démons qui, eux, sont le CAC 40. Sont les grands patrons cyniques et horribles. Et donc, c'est aussi venu là. C'est-à-dire que j'ai plaqué toutes mes interrogations en termes de sociologie, en termes de classe sociale, de conscience de classe. J'ai plaqué ça sur des créatures. Fantastique. Et j'ai même, dans le tome 2, réalisé que, par exemple, Francis, le patron, c'était mon père. Et c'est marrant, c'est d'abord mes frères qui m'ont fait remarquer. Ils disent, mais c'est la scène où il conduit la voiture, ils disent, mais c'est papa. Je dis, ah bon, ah oui, c'est vrai qu'il lui ressemble. Et en fait, j'ai réalisé que c'était complètement une projection du souvenir que j'avais de mon père quand il partait travailler le matin. En fait, il travaillait dans les travaux publics, mais il dirigeait une petite filiale d'une entreprise, une petite filiale locale. Et en fait, quand j'étais ado, à un moment, il s'est retrouvé au chômage parce que son patron au-dessus de lui avait reproché de ne pas être assez incisif, de ne pas avoir les dents assez longues. Alors c'est drôle parce qu'on retrouve le jargon loup-garou, vampire, dents longues et tout ça. Et je me rappelle qu'en fait, ça m'est revenu après, ça m'avait pas mal fait réfléchir, je ne comprenais pas. Je dis, mais comment quelqu'un qui est très proche de ses employés peut se faire virer du jour au lendemain. Et en fait, j'ai complètement raconté l'histoire de mon père à travers le personnage de Francis, qui lui ressemble d'ailleurs physiquement.
1: On s'étonnera peut-être d'entendre que Zombillenium, BD fantastique teintée d'horreur, aborde le CAC 40 dans les pages d'un magazine comme Spirou, dont le lectorat commence à 7-8 ans. Arthur de Pince assume pleinement ce choix.
4: En fait, déjà, les enfants, ils ont beau avoir entre 8 et 12 ans, ils comprennent complètement ce que c'est que le chômage, plan social, même s'ils n'arrivent peut-être pas à mettre de mots. Mais en tout cas, je pense qu'ils entendent ce que disent leurs parents et ils sont complètement au fait des thématiques qu'il y a dans un millénium. Ça, c'est quelque chose sur laquelle on est d'accord, et ainsi qu'avec Henri Mégalon, mon producteur, c'est que les enfants, il faut leur parler comme si c'était des adultes. C'est-à-dire qu'il ne faut pas s'auto-censurer en disant « Ah non, ça c'est pour les enfants, on va quand même y aller un peu mollo. » Et moi, pendant les 6 albums de Zombielinium, ce qui est génial, c'est qu'à aucun moment, je me suis auto-censuré. Il y a deux choses que Fred m'a demandé de corriger juste pour le journal de Spirou, mais pas dans l'album. C'est dans le tome 1, un moment, on voit donc Aurélien, le démon, totalement à poil. Donc là, j'ai recadré pour qu'on ne voit pas sa bistouquette. Et dans le tome 5, à un moment, il y a... hors champ des gens qui se font massacrer avec des gerbes de sang, et là j'ai juste remplacé les gerbes de sang par des cris, voilà, mais c'est tout. Et ça encore, c'était uniquement le magazine, mais après l'album, là le truc, j'ai laissé tel quel. Et donc c'est quand même très peu pour 6 albums, pour je dirais à peu près une 300-400 planches, et ça, je trouve ça génial. Je pense que si les enfants comprennent que ces monstres sont traités comme une variable d'ajustement, comme des objets, bon bah ils ont compris de quoi parle Zombielinium, ils ont compris le message social qu'il pouvait y avoir, quoi.
1: Le succès de Zombielinium va trouver un amplificateur en la personne d'Henri Mégalon, producteur de cinéma.
4: On était copains, et puis un jour, il me dit « Ah, faudrait qu'on parle quand même de la possibilité. Est-ce que ça dirait de faire un film avec Zombielinium ?» Je lui dis « Mais j'en rêve, voilà. » Donc en fait, c'est parti comme ça. Il est très fan de Zombielinium, mais parfois je me demande s'il n'est pas même plus fan que moi. C'est-à-dire qu'il était très très impliqué. C'est lui d'ailleurs qui a voulu absolument que le style graphique du film soit exactement le même que celui de la BD, alors que moi j'étais au départ un peu ouvert à tout. Enfin, voilà, j'étais plutôt soucieux qu'on respecte les personnages et tout ça. Il y a Alexis Ducor qui m'a rejoint, qui est lui aussi un copain de longue date, qui m'a rejoint en tant que co-scénariste et co-réalisateur.
1: Zombielinium, le film, est donc arrivé un peu par hasard dans la vie d'Arthur de Pince, mais pour l'auteur, il y avait comme une évidence à le réaliser un jour.
4: Moi, c'est vrai que ces personnages-là, je les ai toujours vus animés, en fait. Alors, c'est vrai que la BD et l'animation, c'est pas la même chose, c'est pas le même rythme, c'est pas la même façon de raconter. Mais c'est vrai que moi, il y a énormément de scènes où j'imaginais même une musique particulière, où j'imaginais plein de trucs. Donc, pour moi, le but, c'était aussi de faire en sorte que la BD et le film se complètent. C'est pour ça que je voulais pas raconter une autre histoire, et c'est pour ça aussi que j'ai fait un prequel, c'est-à-dire que c'est un autre personnage et ça se passe avant la BD. Et donc finalement, bah, voilà, c'est ce qui s'est passé et c'était une très belle expérience. C'est vrai que moi, mes personnages, bah, oui, je les imagine toujours en train de bouger. C'est pour ça que bah, d'ailleurs, souvent, je vais avoir recours en BD à répéter plusieurs fois la même case pour faire les différentes gestuelles du personnage. Dans le tome 1 de Zombielinium, par exemple, il y a cette scène où donc Aurélien, qui découvre qu'il est une sorte de démon, se prépare le matin, il se brosse les dents, puis il se regarde dans la glace, et puis il fait les muscles, etc. Donc ça méritait d'avoir plusieurs cases. Et là, je me suis dit, ça, en animation, ça serait quand même beaucoup plus logique. Enfin, c'est vrai qu'il y a beaucoup de scènes que j'imagine d'abord en animation, et avant de les imaginer en BD, quoi. Après, ça veut pas dire que la BD est un storyboard d'animation, mais c'est vrai que ça mérite quand même de pouvoir parfois décomposer les personnages, décomposer les actions.
1: Avant de tourner un film, il y a pas mal d'étapes à respecter. Bien entendu, il faut en écrire le script, mais il y a surtout une étape essentielle, c'est la recherche de fonds. Pour y parvenir, il n'y a pas 36 manières.
4: Pour tout projet audiovisuel, quand le producteur a réussi à réunir une première somme d'argent, l'un des premiers trucs à faire, s'appelle le pilote. Alors le pilote, c'est tout simplement une somme d'argent qui est destinée à faire, alors ça peut être soit le premier épisode, si c'est une série, soit une scène du film, ou alors autre chose, enfin en tout cas un petit film, un petit passage animé avec les personnages destinés à montrer aux futurs investisseurs à quoi va ressembler le film. Et il se trouve qu'entre-temps, on avait été en contact avec Skip the Use pour qu'il fasse la musique du film. Ça avait très bien collé, et ben il se trouve que, hasard du calendrier, il sortait un nouvel album et ils avaient besoin de clips. Et donc, on s'est dit, bah, on va faire d'une pierre deux coups. Leur clip va être notre pilote. Ça a du coup joint les deux. Et ça a été d'ailleurs une très bonne idée de faire ça, parce que du coup, c'était encore plus marrant de faire un clip. En plus, le clip a vécu sa vie de clip. Donc, il a pas mal tourné. Et puis, en plus, ça a aussi été la possibilité pour moi de faire une sorte de spin-off du personnage de Sirius, le squelette, où je raconte dans ce clip qu'en fait, Sirius était Matt Bastard, le chanteur de Skip the Use. Et l'ironie du truc, c'est qu'en plus, Matt s'est retrouvé à faire la voix du personnage de Sirius dans le film. Donc les deux personnages, le vrai et le fictif, se sont complètement collés l'un à l'autre, se sont complètement accommodés grâce à ce clip, en fait. Pour la petite histoire, en fait, le label s'était un peu emmêlé les pinceaux. Quand on a commencé à bosser sur le clip, c'était parti sur une autre chanson de l'album. Et en plein milieu, ils disent... Ah bah non, en fait, on va mettre cette chanson-là. Et donc là, avec mon producteur, on était comme des fous, quoi. Et donc, on a quand même là dû réécrire pas mal de choses. Heureusement, l'animation avait pas encore démarré. Après, tout ça se fait surtout au montage. Alors, le montage en animation se fait avant l'animation. Enfin, contrairement au film, où là, on tourne plein de scènes et ensuite on monte. Alors qu'en animation, comme ça coûte très cher, et ben en fait, on fait un truc qui s'appelle l'animatique. C'est-à-dire, c'est entre le storyboard et l'animation, avec des personnages qui se déplacent un peu comme des pantins. Et ensuite, une fois qu'on est content, bah là, on passe vraiment à l'animation. Donc nous, heureusement, la décision de changer de musique n'est pas arrivée trop tard. Mais c'est vrai que la narration du clip, finalement, n'avait pas vraiment de rapport avec la musique, en fait. Ni avec les paroles, d'ailleurs.

0: Ah ben moi j'ai vu ça comme un court métrage avec une musique. On avait même d'ailleurs à un moment fait une version où il y avait des paroles. Mais en fait ça marchait pas du tout.
1: Dans la foulée de ce clip et de la levée de fonds permise par le pilote, le film voit le jour en 2017, 6 ans après la signature du contrat entre le producteur et le dessinateur.
2: Papa, je voudrais aller à Zombielenium.
3: Oui, c'est promis.
2: Je jure.
3: Si je mange, je vais en enfer. Allez, travaille bien.
1: Il sort sur les écrans alors qu'on attend le 4e volume de la série en bande dessinée. Elle comptera 6 albums et s'achèvera finalement en 2022, 13 ans, après avoir démarré dans les pages du magazine Spirou.
0: Alors là, j'avais toujours dit qu'il y en aurait 6. D'ailleurs, même au début, c'était 5, et je me disais, bon, je vais aller jusqu'à 6. Je ne sais pas trop pourquoi j'avais dit ça à l'époque, mais dans ma tête, ça a toujours été 6. Enfin, du moins qu'au 6e, il y aurait une fin. Alors après, en BD, il y a toujours les cycles. On peut toujours faire un 2e cycle, etc. Bon, ben voilà, mais c'est... Mais en tout cas, je ne me voyais pas partir sur une série qui dure ad vitam aeternam avec 40 albums voilà, parce que je pense que on a tous des phases et que en tout cas en BD pour moi ça correspond à des personnages, et là Zombielenium au bout de 6 albums et un film et un clip, je me suis dit bon bah, j'étais triste évidemment mais aussi content d'avoir réussi à boucler le truc quoi, parce qu'en fait démarrer une série c'est facile, mais par contre la boucler c'est hyper dur. En fait, dès le tome 5, Frédéric Niff m'a dit « Bon, c'est bien de faire des nouveaux personnages, maintenant, il faut que tu boucles les trajectoires des personnages existants. » Et là, j'ai compris, en fait, que oui, il fallait, pour chaque personnage, faire une fin. Et en fait, c'est super, super dur. Et donc, c'est pour ça aussi que je suis content d'avoir fixé ce nombre à 6, pour pouvoir vraiment avoir une fin cohérente où chaque personnage a sa fin, alors bonne ou mauvaise, mais en tout cas voilà, il y a juste peut-être un personnage ou deux que j'ai abandonné en cours de route, mais dans l'ensemble voilà, les gens qui commencent le tome 1 savent que ils seront récompensés jusqu'au tome 6 et que je ne me serai pas foutu de leur gueule, quoi.
1: Nous retrouverons Arthur Depin samedi prochain pour la suite de ce portrait. On reviendra sur l'animation et la bande dessinée. On abordera la trilogie La Marche du Crabe. Et surtout, on visitera son atelier plus en détail. Arthur nous montrera les secrets de fabrication de Night Club dont il est en train de dessiner la seconde partie. Restez avec nous, l'émission n'est pas terminée. Avant de retrouver Gorian Delpature, Robin, Blow My Mind.

0: C'était Robin.
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0: Et on retrouve à présent Gorian Delpature, l'Indiana Jones des archives sonores de la RTBF. Gorian, bonjour. Pour faire honneur à notre invité, vous avez retrouvé un entretien avec un des grands noms de la Maison Dupuis et du journal de Spirou, l'un des fondateurs de la BD franco-belge et animateur du personnage de Spirou, j'ai nommé Jigé.
3: Jigé, de son vrai nom Joseph Gillin, le dessinateur du détective Jean Valardi, du cow-boy Jerry Spring, ou encore de Blondin et Cirage, Jigé, né dans la province de Namur en 1914, il venait tout juste d'avoir 60 ans quand il a été interviewé pour l'émission radio Les 4 saisons. C'était le 30 janvier 1974 et à 60 ans, Jigé se sent encore tout jeune. Et oui, la BD, ça conserve, on l'écoute.
4: C'est un métier où on reste enfant. Je crois que c'est la marque de ce métier. Tous ces types-là que je rencontre, que j'ai connus il y a 20-30 ans, sont toujours les mêmes, aussi gamins. Les réunions de dessinateurs, c'est vraiment des rigolades incroyables. C'est vraiment comme des gosses. Et ça conserve jeune, peut-être, justement, de se faire toujours son petit cinéma, comme on le faisait à 12 ans, d'ailleurs. On dessine pour son... Le gosse dessine pour son plaisir, mais nous continuons à le faire, pour le plaisir, un peu pour l'argent, si bien sûr. Il faut faire bouillir la marmite, comme on dit. Non, c'est pas un métier de paresseux.
3: Ce n'est pas un métier de paresseux, la BD, sauf peut-être quand il s'agit de dessiner des femmes. Et oui, il y en a assez peu dans l'œuvre de Jigé, comme dans la BD de l'époque d'ailleurs. Mais quand la journaliste de l'émission lui demande si les dessinateurs ne sont pas un peu misogynes, il répond que non, c'est plus une habitude qu'autre chose.
4: C'est l'habitude, mystérieusement, de ne pas faire de femmes. Comment on imitait les autres, on ne mettait pas de femmes. Puis on s'est aperçu d'abord, les mœurs ont changé. C'est pas tellement que... c'est pas puritain, c'est une habitude. C'est vraiment curieux. Et on est tellement déformé par ça que maintenant, quand on fait une foule, où il y a souvent une majorité de femmes, et on oublie de mettre des femmes, et de temps en temps, il faut se rappeler, bon, je vais mettre des femmes. Et puis ça se passe toujours, les héros sont des hommes. Maintenant quand même, par exemple dans Valardi, pour l'instant, il y a deux femmes, une blonde et une brune.
3: Ouf, la morale est sauve, il y a quand même quelques femmes chez Jigé. Tiens, je ne sais pas vous, mais moi j'adore quand les auteurs parlent de leurs habitudes d'écriture ou de dessin, et ça tombe bien. En 1974, Jigé nous expliquait comment il dessinait, et Jigé, il préférait travailler au calme le matin.
4: Je travaille souvent le matin, avant l'aube, justement parce que j'ai remarqué que ce n'était pas une question d'heure, mais de silence. Je crois que j'ai lu quelque part que si Ménon s'isolait dans un machin totalement insonorisé, même sans fenêtre, je le ferais bien. Ça, je dois dire que parfois la fenêtre me gêne. D'ailleurs, je ne garde jamais par la fenêtre. J'ai vécu anciennement dans un studio qui était à la Côte d'Azur avec une vue extraordinaire. Vraiment, quand les gens disent, mais tu perds ton temps à regarder par la fenêtre, je ne regardais jamais. J'avais un paysage vraiment étonnant. C'est d'ailleurs le dessin, ça se passe un tout petit cinéma qu'on se fait sur un bout de papier. C'est vrai, on est concentré là-dessus, on vit ça. Puis les heures passent et puis même la radio vous gêne, vous vivez votre petit cinéma. Beaucoup de dessinateurs dessinent cependant avec de la radio. Certaines musiques... vous entraîne à dessiner. Il y a un rythme de musique qui se met dans la main, surtout quand on repasse l'encre. C'est un rythme de dessin est un rythme. La musique vous aide à ça. Vous êtes dans un rythme, ça marche. Pas toute la musique, par exemple. Mais c'est plutôt la musique moderne, certainement pas l'ancienne.
3: Jigé, c'est bien entendu le dessinateur de Jerry Spring, un cow-boy, un US Marshal du gouvernement américain qui apparaît pour la première fois en 1954 et 20 ans plus tard, en 1974, L'or de personne, la 23e aventure de Jerry Spring, paraît justement dans les pages de Spirou au grand plaisir des lecteurs et Jigé nous parle de ce qui rendait alors le western si populaire.
4: Vous cherchez des héros qui ne vont pas au bureau tous les matins. Bien, pourtant, on pourrait faire des trucs terribles et on en a fait. Mais enfin, non, moi, je trouve que la vie en plein air, le western est vraiment de plus en plus à la mode. C'est un fait. Est-ce parce que les gens manquent de cette vie aventureuse, cette dernière aventure romantique des blancs, a-t-on dit? Mais il y en a d'autres quand même. Mais c'est curieux. Alors, l'Indien américain a nettement plus de vogue qu'une autre peuplade. Je ne sais pas quelle peuplade on pourrait trouver pareillement qui ont des chevaux, des mœurs comme ça. Enfin, je parle de gens pittoresques comme ça. Mais l'Indien a une presse terrible, incontestablement.
3: Gigé est mort 6 ans après cet entretien. C'était en 1980. Il avait 66 ans et il reste encore aujourd'hui un des tout grands noms de la BD belge.
0: Merci Gorian Delpature. On vous retrouvera samedi prochain à l'occasion du deuxième portrait d'Arthur de Pince, l'un des piliers actuels du journal Spirou, et vous exhumerez quelqu'un d'autre parmi les grands héros de ce journal.
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0: Gorian Delpature, avant de nous quitter, vous avez une petite recommandation finale qui n'est pas une recommandation en lien avec le journal de Spirou.
3: Absolument pas, moi j'ai une BD de super-héros pour vous avec la série Absolute Batman. Vous connaissez l'histoire de Bruce Wayne, un milliardaire qui utilise sa fortune pour devenir un vengeur masqué. Mais et si Bruce Wayne avait été pauvre? Comment aurait-il fait pour devenir Batman? Eh bien c'est le point de départ génial d'Absolute Batman, dessiné par Nick Dragotta sur un scénario de Scott Snyder. Ici, Bruce est un gros costaud de 24 ans, fils d'une assistante sociale et d'un prof tué des années plus tôt. Il est devenu ingénieur, Bruce, et il utilise son intelligence et son corps pour combattre le crime. Une relecture vraiment originale de l'homme chauve-souris Absolute Batman, c'est chez Urban Comics.
0: Voilà, je vais peut-être vous surprendre, Gorian, mais il y a eu des super-héros dans Spirou et même des Américains, puisqu'en 1938 ou 39, Superman était dans les pages de Spirou, c'était dans les tout débuts. Merci Gorian, on se retrouve la semaine prochaine pour la suite du parcours d'Arthur de Pince.
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0: Il est 3 heures.
1: Bienvenue dans ce bref résumé de l'actualité. Il s'agit d'un geste grave et honteux. Les propos tenus par la chef du gouvernement italien Giorgia Meloni, qui dénonce l'action des syndicalistes belges lors des cérémonies du 70e anniversaire de la catastrophe du bois du Casier à Marcinelle hier. Ces syndicalistes ont tourné le dos au président du Sénat italien, présent sur place lors de son discours. Ignazio La Russa, membre du parti d'extrême droite Fratelli d'Italia, est nostalgique du fascisme. Selon Giorgia Meloni, Marcinelle n'est pas le lieu pour les divisions politiques. C'est un lieu de mémoire, de respect et de dignité du travail. Ceux qui ont choisi aujourd'hui de tourner le dos ont manqué de respect à tout cela, conclut la présidente du Conseil des ministres italien. L'Italie, encore au cœur de l'actualité pour cet incendie qui s'est déclenché vendredi soir le long des rives du lac de Garde. Un feu que les pompiers ne parviennent toujours pas à contrôler. En France, dans la Drôme, les fortes chaleurs d'hier ont réactivé les flammes d'un incendie qui était pourtant fixé par les pompiers. Pour rappel, chez nous, l'IRM, l'Institut Royal de Météorologie, maintient un avertissement jaune à la chaleur pour ces prochains jours. Je vous rappelle aussi cette 25e édition du Marathon de la Vitesse. Des radars fixes automatiques et des radars mobiles sont déployés sur l'ensemble du territoire jusque ce matin. Objectif, inciter les automobilistes à lever le pied et à respecter les limitations. Enfin en sport, début de la nouvelle saison de Pro League ce week-end. L'Union Saint-Gilloise s'est facilement débarrassée de Westerlo hier, victoire 5-1. Match plus compliqué en revanche pour le Standard de Liège, accroché par le Cercle de Bruges, 2-2. Ce dimanche, les deux Sporting d'Anderlecht et de Charleroi lancent à leur tour leur saison. Et puis sur les routes du Tour de France, dernière étape pour les coureuses, étape de 100 km autour de la ville de Nice. La néerlandaise Demi Vollering fera tout pour conserver son maillot jaune. Fin de ce flash, très belle nuit à notre écoute.
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3: Bienvenue, installez-vous confortablement. Cet après-midi, nous poursuivons la découverte de Brainwash, une série documentaire en 5 épisodes produite par Radio-Canada, direction Montréal, au milieu du XXe siècle, à l'Institut Allan Memorial. Un psychiatre alors mondialement reconnu mène sur ses patients des expériences aujourd'hui difficiles à imaginer. Doses massives d'électrochocs, LSD administrés à leur insu ou encore messages diffusés en boucle. Des années plus tard, les enquêtes révéleront que ces recherches étaient liées au programme MK Ultra de la CIA, qui cherchait notamment à explorer les possibilités de contrôle du cerveau humain. Dans ce deuxième épisode, on s'intéresse à celui qui se trouvait au cœur de ces expériences, le docteur Ewan Cameron, comme l'un des psychiatres les plus respectés de son époque. Comment a-t-il pu, avec ce statut, franchir à ce point les limites éthiques de sa profession? Voici l'ambition aveugle du docteur Cameron, deuxième épisode de Brainwash.
4: Will you repeat this oath after me? I swear by God.
5: Ich schwöre bei Gott.
4: The Almighty and Omniscient.
5: Den Allmächtigen und Allwissenden.
6: On est à Nuremberg et la Deuxième Guerre mondiale s'est terminée il y a quelques mois. Les principaux criminels de guerre nazis font face à la justice. Un des accusés, Rudolf Hess, le troisième homme du gouvernement nazi, prétend qu'il souffre de troubles de mémoire, d'amnésie, et donc qu'il ne peut pas subir son procès. Des psychiatres d'Europe et d'Amérique sont invités alors pour évaluer son état. Ils sont 10. Parmi eux, le docteur Donald Ewan Cameron, le directeur de l'Institut Allan Memorial, à Montréal.
7: Attention! Tribunal.
6: Leur conclusion? Le prétexte de l'amnésie ne tient pas. Rudolf Hess a peut-être quelques pertes de mémoire, mais il peut subir son procès. Il sera déclaré coupable et condamné à la prison à vie. Un an plus tard, c'est au tour des médecins nazis de faire face à la justice à cause des expérimentations cruelles qu'ils ont menées sur des détenus et des civils. Leurs recherches ont horrifié le monde entier. On s'entend donc pour adopter des règles, un code d'éthique qui encadre les expériences médicales sur des humains. Le code de Nuremberg. On y stipule, entre autres, que ces expériences doivent être pratiquées de façon à éviter toute souffrance et tout dommage physique et mental non nécessaire. Et le principe fondateur, c'est que tout participant à une recherche doit donner son consentement éclairé. Les cobayes humains doivent prendre part volontairement aux expériences. Ces règles simples servent de pacte pour s'assurer que le genre d'expérience, comme l'ont fait les nazis, ne se produise plus jamais. C'est une promesse qui a été brisée au fil des décennies par plusieurs scientifiques, dont le docteur Ewan Cameron. Ici Sophie-André Blondin. Voici Brainwash, les cobayes oubliés. Épisode 2, l'ambition aveugle du Dr Cameron. La psychiatrie telle qu'on la connaît, elle est assez jeune. Durant la première moitié du 20e siècle, les personnes qui souffrent de problèmes de santé mentale ne peuvent pas véritablement être soignées. Elles sont plutôt mises en marge de la société. On les place dans des hôpitaux ou dans des asiles et ce sont des lieux qui sont bondés de patients, mais où les médecins sont plus rares. On peut parfois ne trouver qu'un seul psychiatre pour une centaine de patients. Les descriptions qu'on a de ces institutions parlent de hurlements, de terreur, d'excès de rage. Et pour faire barrage à ces débordements, les moyens sont limités. Il y a la camisole de force ou les barbituriques pour endormir. Il faudra attendre les années 50 pour voir arriver les premiers médicaments qui soulagent les symptômes, comme la psychose. Mais avant leur arrivée, les thérapies sont sommaires. La psychothérapie peut aider, donc le fait de discuter avec le patient. On inflige aussi des thérapies de choc, comme les électrochocs. On s'en sert pour saisir brusquement le corps et l'esprit du patient, pour remettre son organisme à zéro en quelque sorte, en espérant affaiblir sa maladie et rendre la psychothérapie plus efficace.
8: Il faut se remettre dans le contexte de l'époque, c'est la pointe avancée de la science médicale.
6: C'est Alexandre Klein qu'on entend. Il est historien et philosophe des sciences. Il s'est penché sur la pratique de la psychiatrie au Québec au milieu du 20e siècle.
8: Les gens qui les ont inventés, les électrochocs inclus, ils ont reçu des prix Nobel. Les gens veulent en bénéficier parce que, à leurs yeux, évidemment, c'est les dernières avancées. C'est aussi pour ça que ça a attiré les gens, parce que les résultats qui étaient présentés par un certain nombre de psychiatres à travers le monde semblaient bénéfiques. Parce que la psychanalyse ou la psychothérapie, c'est du long terme, puis les résultats sont peut-être plus longs à voir. Et donc, d'un seul coup, on trouve des nouvelles thérapies, puis elles ont l'air de beaucoup mieux fonctionner que celles qu'on connaît.
6: Alors voilà le contexte dans lequel l'Institut Allen Memorial est créé par l'Université McGill et l'Hôpital Royal Victoria. Un institut qu'on dit « ouvert », d'où les patients peuvent sortir à leur guise, puisqu'on considère qu'ils font partie prenante de la société. Et puisqu'il est bien financé, le centre peut attirer des sommités de la recherche. On y trouve tout ce qu'il faut pour en faire une référence mondiale en matière de psychiatrie. Et c'est au docteur Ewan Cameron qu'on confie la tâche de le mettre sur pied et de le diriger.
8: Le Allen Memorial, à ce moment-là, c'est un centre de recherche d'avant-garde qui propose de la thérapeutique d'avant-garde pour soigner vraiment les maladies mentales. Donc, il accueille des patients, mais souvent sur le court terme, souvent des patients un peu plus privés.

0: Le docteur Ewan Cameron, c'est tout un personnage. Il est né, il a été éduqué en Écosse. Il a gardé l'accent, d'ailleurs, et quelques expressions. Il appelle les femmes « lassie », par exemple. Il a pratiqué aux États-Unis et au Manitoba, avant de s'établir à Montréal, où il devient le tout premier directeur du département de psychiatrie de l'Université McGill. On le décrit comme un bourreau de travail qui passe plus de temps dans les corridors de son institut qu'à soigner ses tenues. Et ceux qu'il croise savent qu'ils peuvent se compter chanceux s'ils ont 2 minutes de son attention. C'est ce qu'on dit. C'est aussi un grand lecteur de science-fiction. Il en a toujours un livre sur sa table de chevet. Il est fasciné par les nouvelles technologies, les grandes idées, les solutions originales. Et surtout, ça tout le monde le reconnaît, il est certainement très ambitieux. Il s'est hissé au rang de président de l'Association canadienne de psychiatrie, président de l'Association américaine de psychiatrie et président de l'Association mondiale de psychiatrie qu'il a lui-même cofondée. Tout ça est impressionnant, mais pour lui, ce n'est pas assez.
1: What happened, it seems, is that he became motivated by a desire to be famous, to win a Nobel Prize.
0: Être célèbre, recevoir le prix Nobel, voilà ce dont rêve le Dr. Cameron, d'après Harvey Weinstein. Bon, c'est pas le producteur d'Hollywood tristement célèbre.
1: I usually introduce myself by saying Harvey Weinstein, the other one.
0: C'est un autre Harvey Weinstein. C'est un psychiatre qui s'intéresse depuis des années à ce qui s'est passé au Allen Memorial.
1: He was interested in being the person to cure schizophrenia, and I think he got carried away that he thought he could do it.
0: Cameron rêve de réussir là où la psychiatrie a échoué jusque-là. Guérir la schizophrénie. Et peut-être que c'est cet objectif-là quasi inatteignable qui l'a aveuglé. Lorsqu'il mène des séances de psychothérapie, il enregistre souvent les conversations avec ses patients. Et puis il leur en fait écouter des extraits en boucle. Il observe alors que ça crée de l'inconfort, de l'aversion, de la colère parfois. Les patients deviennent omnubilés par ces mots. Et parfois, ils finissent par accepter le message. Dr. Cameron est intrigué. Il se passe quelque chose. À la même époque, un nouveau gadget fait parler de lui. Le cérébrophone, un magnétophone à placer sous l'oreiller qui diffuse des cours de langue pendant la nuit pour que le cerveau apprenne pendant son sommeil. S'endormir unilingue et se réveiller bilingue, quoi. Ça inspire le Dr. Cameron et son équipe. Ils conçoivent donc leur propre cérébrophone. C'est lui-même qui décrit la technique dans une entrevue.
2: The driving consists in the repetition on a tape or a record of a statement which deals with the desirable repressed characteristics.
0: Donc l'appareil répète encore et encore le même message. Pour qu'il se fasse un chemin qui s'installe comme une vérité dans le cerveau du patient. Voici d'ailleurs un message authentique, joué en boucle, pour une mère de famille qui souffrait, selon notre définition actuelle, d'une dépression postpartum.
3: You can get along with people by now. You are not afraid of others.
0: On lui répète qu'elle n'a pas peur des autres, qu'elle a de bonnes relations sociales, qu'elle est une adulte qui accepte les responsabilités d'une mère et d'une femme, qu'elle prend le temps de bien ranger les choses.
3: And you want to accept the responsibilities of a wife and a mother.
2: This is essentially an attempt to modify and improve our methods of carrying out psychotherapy.
0: Ewan Cameron estime que son traitement permet d'accélérer, voire d'automatiser la guérison par la psychothérapie, un processus qu'il juge lent, trop lent pour un médecin comme lui qui veut guérir plus vite, plus efficacement ses patients.
1: He thought that if he could have people listen to these kinds of messages over and over, that it would ultimately result in their changing their attitudes and behaviors.
0: Cameron croit que les messages à répétition ont un effet sur le cerveau, qui le remodèle. Pas pour lui imposer des comportements qui lui sont étrangers, mais pour ramener ce que le patient

0: avait de sain dans sa propre personnalité. Tout ça peut sembler tiré des romans de science-fiction que le médecin lit avant de dormir. Mais il y a un problème.
1: But what happened, of course, is that people didn't want to listen to these messages over and over. They would fight them off.
0: Les patients se braquent. Ils ne veulent pas écouter les messages.
1: And so he had to figure out a way to...
0: Donc, il faut qu'il trouve un moyen pour briser cette résistance.
2: They were asked to lie on a hospital bed with a plywood cubicle built around it.
0: À la même époque, Donald Hebb dirige le département de psychologie de l'Université McGill. Il mène ses propres expériences auprès d'étudiants qu'il recrute, des volontaires qui sont rémunérés.
3: Il va les enfermer dans des petites pièces où ils sont couchés. Ils ont des manchons qui recouvrent leurs bras, leurs mains. Ils ont des casques sur les oreilles, des bandeaux sur les yeux. En d'autres termes, ils sont totalement coupés du monde.
0: C'est la journaliste et réalisatrice Aubery Adler. Elle a longuement fouillé cette histoire.
3: Ça paraît insignifiant, finalement, d'être couché comme ça, privé du monde, sans bruit. Ça devrait permettre une sieste de longue durée. Mais en réalité, c'est insupportable.
4: Toward the end of the experiment, I began to feel very uneasy.
0: Cet étudiant témoigne de son inconfort.
4: I felt as if my whole body was going to be torn apart.
0: Il sentait que son corps était écartelé. Et certains participants ont même eu des hallucinations.
3: Et très vite, ces étudiants, pourtant rémunérés et pourtant volontaires, vont demander à sortir de cette pièce. C'est insupportable. Hebb, en peu de choses, en ne faisant pas non plus souffrir ses cobayes volontaires, vient d'inventer une chose exceptionnelle, c'est la privation sensorielle. On s'aperçoit qu'en privant un être humain de tous ses sens, vous pouvez le briser. Vous ne l'avez pas touché, vous ne l'avez pas battu, vous n'avez rien fait, mais vous avez commencé à le détruire.
0: En prenant connaissance des travaux de Donald Hebb, le docteur Ewan Cameron voit une piste à explorer. Mais contrairement à son collègue, il mène ses expériences sur ses propres patients, qui se retrouvent cobayes involontaires, vulnérables. On l'a entendu, les étudiants de Hebb n'ont pas pu endurer la privation sensorielle plus de 5 jours. Pourtant, Cameron pousse plus loin. Un de ses patients est resté 35 jours dans une chambre d'isolation sensorielle. Selon le Dr Cameron, cette stratégie rend les patients plus réceptifs aux messages répétitifs. Mais ce n'est pas la seule technique qu'il utilise pour briser leur défense.
1: He began to use psychotomimetic drugs, LSD.
0: Il peut leur administrer des médicaments de toutes sortes, des barbituriques, du LSD, des paralysants comme le curare. Grâce à la médication, il fait dormir ses patients pour des semaines entières.
1: He began to use massive doses of ECT of a kind that had...
0: Vient ensuite l'étape des électrochocs, dont les traitements complets peuvent être 20 à 30 fois plus intenses que ce qui est considéré normal à l'époque. C'est ce qu'il appelle le « depatterning » ou la déprogrammation. Ces électrochocs extrêmes visent à réduire les patients à un état infantile, souvent sans souvenir, incontinent. Effacer toute trace du trouble mental et ouvrir la voie pour agir directement sur le cerveau déprogrammé.
1: He would then force them in sensory deprivation rooms.
0: Il enferme ensuite plusieurs de ses patients dans des cubicules de privation sensorielle. Il les bombarde alors de messages en boucle qui sortent de haut-parleurs au plafond ou dans un casque ou sous leur oreiller. Des messages parfois positifs, parfois négatifs, parfois tirés d'un enregistrement de la voix du patient, parfois lu par un de ses thérapeutes. Cette étape, il l'appelle le « psychic driving », ou la reprogrammation. L'exercice peut durer 20 heures par jour et des patients peuvent entendre ainsi le même message 500 000 de fois.
1: All these things that were fabricated because there was no evidence for anything. There was no true experimental method.
5: Tout ça, c'est bricolé en quelque sorte parce qu'il n'y a pas de preuve que ça fonctionne. Et le docteur Cameron ne respecte pas une méthode scientifique rigoureuse pour mener ses travaux. Il croit tout de même que ces traitements vont permettre à ses patients de retrouver un comportement normal, mais sans la schizophrénie. Mais finalement, on constate plutôt que la méthode endommage l'esprit de plusieurs patients et qu'il y a des conséquences à long terme. Comment le docteur Cameron a-t-il pu se rendre jusque-là? Il n'était pas seul, il avait des collègues, des subalternes, une équipe. Comment a-t-il pu mener ses expériences sans que personne n'intervienne? Mais il faut retourner au contexte de l'époque. La médecine est très hiérarchisée. Dans un institut, le directeur a beaucoup de pouvoir. Et peu de gens peuvent lui mettre des bâtons dans les roues, comme en ont témoigné certains de ses patients au fil des ans.
6: C'était un homme qui était très autoritaire, doux d'une certaine façon, mais dont tout le monde écoutait au moindre signe. Parce que c'est un homme qui avait sa renommée. Il était le chef.
7: Moi, Owen Cameron, je l'appelle l'Adolf Hitler de la psychiatrie. Même ceux qui n'étaient pas d'accord, ils se fermaient parce que Owen Cameron, c'était un gars qui avait de la pogne. Le monde n'avait peur. C'était un dictateur.

0: it was unfortunate that the people then concluded that the treatments that he gave were reflected on his character.
1: C'est dommage que ses travaux aient teinté la perception qu'on a de lui, de sa personnalité.
0: He was not a unfeeling sort of person.
1: Ça n'était pas un homme dur ou insensible. L'homme qui prononce ces mots, c'est Duncan Cameron, le fils aîné de Ewan Cameron. À 85 ans, cet ancien avocat habite Washington et il voit son père sous un tout autre jour.
0: If I got up early in the morning, I'd see him before he got to work, and then I would see
1: him. Il pouvait le croiser le matin s'il se levait très tôt, ou le soir au souper, mais sinon son père était très occupé et il pouvait être strict sur l'heure de coucher de ses enfants.
0: Well, I can remember listening to a hockey game at past bedtime. And,
1: comme cette fois où le jeune Duncan écoutait sous les draps une partie de hockey sur un radio portatif dans son lit et qu'il a accroché le bouton du volume par accident au moment où son père passait dans le corridor.
0: The great noise of the hockey game came out and I was had.
1: Son père était aussi un sportif, un amoureux du plein air. Il multipliait les randonnées en montagne. C'est une activité qu'il pratiquait en famille quand ils étaient dans leur chalet des Adirondacks.
0: You know, I've admired most of the things he's done.
1: Finalement, Duncan Cameron admire la plupart des choses que son père a faites.
0: Not all.
1: Mais pas toutes.
0: I think he was ambitious, and I think he was genuinely excited by the field of psychiatry and the.
1: Il admet que son père était un homme ambitieux, stimulé par les possibilités des grandes découvertes qu'offrait la psychiatrie.
0: People have said that he was not really a sound and careful researcher.
1: Mais il concède que les critiques qui ont été émises sur son manque de rigueur scientifique sont peut-être fondées. Il n'avait peut-être pas la minutie, le doute nécessaire pour être un bon chercheur.
0: You do have to keep in mind the standards of the time because that's the time he was living in and make sure you're judging him by that time.
1: Mais surtout, il rappelle qu'il faut juger le travail de Ewan Cameron en fonction des pratiques de l'époque qui étaient différentes. L'historien Alexandre Klein qu'on a entendu plus tôt est la personne toute désignée pour nous aider à le faire.
2: Dans le contexte des années 50, il y a cette idée que c'est pas vraiment gênant de pouvoir expérimenter sur le patient à partir du moment où ça lui permet à ce patient-là de peut-être viser une guérison. S'il y a une porte qui s'ouvre sur un traitement un petit peu original, un petit peu nouveau, dont on connaît pas vraiment les modes d'action, mais qu'il y a une espèce de tunnel qui s'ouvre vers la lumière, alors on y va, on essaye. Il y a à la fois quelque chose de très humanitaire, humaniste, de dire, bon, on fait tout ce qu'on peut pour proposer de soigner ce patient-là, puis il y a aussi quelque chose de très paternaliste. Le médecin, il décide, le patient, il écoute. Et donc, le médecin, il a aussi une marge de manœuvre beaucoup plus grande que celle qu'il a aujourd'hui. Les patients ont beaucoup moins leur mot à dire que ce qu'ils peuvent l'avoir aujourd'hui. Et donc, on est dans une relation de soins qui est très inégalitaire, où le médecin domine et le patient écoute. Peut-être que Cameron, et ce serait peut-être un peu tiré par les cheveux, mais ce serait pas complètement faux de dire que peut-être qu'il réalise le rêve utopique de la psychiatrie.
1: Pardon?
2: Non, mais dans le sens où l'idée de pouvoir soigner quelqu'un en le faisant complètement repartir à zéro, c'est-à-dire non pas forcément en le renvoyant au stade d'enfant, mais en disant on peut d'un seul coup effacer toute la maladie pour faire repartir la personne dans un fonctionnement psychique qui est normal, c'est le rêve de la psychiatrie, ça. C'est son but ultime. Donc, quelque part, Cameron, il le fait de manière extrême, il le fait de manière polémique, il le fait de manière intense, il le fait de manière complètement injuste et probablement illégitime, mais est-ce qu'il ne fait pas que pousser jusqu'au bout ce qui est, au départ, le mandat de la psychiatrie? Voilà, c'est la question que je me pose.
1: Oh, mais quand même, il pousse loin, Cameron. En voulant déprogrammer, il veut ramener les gens au stade du bébé, du poupon.
2: Non, exact. L'idée de complètement remettre à zéro un individu pour peut-être, et je dis peut-être parce que on en est, même lui, je pense, n'était pas sûr, pouvoir un jour le reprogrammer, ça, c'est en effet, c'est extrême.
3: What happened was that over the Christmas holidays of 1955, my father's anxiety attacks increased.
1: Bon, à ce point-ci, il faut préciser quelque chose. Si le psychiatre Harvey Weinstein, qu'on a entendu plus tôt, s'est intéressé de si près aux travaux du docteur Cameron et à leurs conséquences, c'est pas tant pour des raisons professionnelles ou académiques. C'est personnel. Lou Weinstein a été traité par Cameron à cause de ses crises de panique.
4: Mon père était toujours à la recherche de ce qu'il y a de mieux. Et à cette époque, Ewan Cameron avait une renommée mondiale. Donc, à ses yeux, c'était le meilleur psychiatre en ville. Un jour, à 49 ans, il est rentré au Allen Memorial. Et c'était la fin de sa vie. Et la fin de mon enfance telle que je la connaissais. C'est dur de croire toutes ces méthodes agressives qui ont été prises pour briser mon père, pour le ramener à un âge mental de 2 ans. Il avait beau être devenu incontinent et souiller ses vêtements, les traitements se poursuivaient. On peut lire des textes sur la privation sensorielle, mais quand on prend conscience que son père est isolé dans une pièce avec ses yeux et ses mains recouvertes, et des messages qui jouent des centaines de milliers de fois, c'est ahurissant. Après être souvent retourné au Allen Memorial, mon père n'était plus capable de travailler et a perdu son boulot. Mes parents ont épuisé toutes leurs économies et on a dû vendre la maison. L'ironie dans tout ça, c'est que mon père payait pour ses traitements. Donc, il payait pour être un cobaye.
1: Ewan Cameron a régné sur l'Institut Allen Memorial pendant 21 ans. Dans sa dernière année comme directeur, il a reconnu que la reprogrammation, donc les messages répétitifs, ne donnaient pas les résultats escomptés. En 1964, il quitte Montréal pour un hôpital d'Albany, 300 km au sud, dans l'État de New York. Mais il n'a pas le temps d'y laisser la même marque.
0: He died climbing a mountain with my youngest brother.
1: 3 ans après avoir démissionné de son poste au Allen Memorial, Ewan Cameron gravit une montagne des Adirondacks avec un de ses fils. Près du sommet, il s'arrête pour prendre son souffle et s'écroule. Il vient de succomber à une crise cardiaque. Il avait 65 ans.
0: It was a pretty big shock to all of us.
1: Il faudra attendre 10 ans pour que les médias s'intéressent à ce qui s'était passé entre les murs du Allen Memorial. Les recherches d'Ewan Cameron étaient régulièrement publiées dans les revues médicales pourtant. Mais c'est après sa mort que l'on prend la mesure de leur véritable impact sur les patients et sur leurs familles. En conséquence, Ewan Cameron n'a jamais eu à répondre de ses actes. Plusieurs de ses documents sont aujourd'hui conservés dans les archives des bureaux de l'Association américaine de psychiatrie. En fait, pas tous. Son fils, Duncan, a reconnu en avoir retiré et détruit quelques-uns pour protéger l'anonymat des patients, selon lui. Après le départ du Dr Cameron, la nouvelle direction du Allen Memorial a mené une enquête sur les traitements de déprogrammation, donc les séances d'électrochocs extrêmes, et a conclu qu'ils étaient inefficaces. Ils ont donc été bannis. Mais quand ces recherches ont été menées, la science a trébuché. C'est le genre d'épisode qui peut fragiliser la confiance du public envers les scientifiques. Par ailleurs, il ne faut pas oublier que la psychiatrie a changé au fil des décennies. Les pratiques ont évolué. Mais les expériences d'Ewan Cameron ne représentent clairement pas la psychiatrie de l'époque. Ce n'est pas un médecin qui a repoussé les limites de la science. Il les a dépassées. Il a contrevenu à son serment.
2: À partir du moment où il y a des patients qui, à un moment dans leur vie, ont subi des violences pour lesquelles ils n'avaient pas signé, qui ont subi des choses auxquelles ils n'étaient pas préparés. Alors pour moi, oui, ils ont dépassé les limites, peu importe avec quelles lunettes on se fie. Parce que même si à une certaine époque, on entendait moins la parole du patient qu'on l'entend aujourd'hui, à partir du moment où il y a des patients qui sont sortis agressés, violentés, qui sont sortis détruits de n'importe quelle expérimentation médicale, alors cette expérimentation médicale-là, elle a dépassé des bornes. Et ce, même si à cette époque-là, les bornes telles qu'on les connaît aujourd'hui n'étaient pas aussi claires, pas aussi établies. Parce que peu importe la législation, peu importe la déontologie médicale qui existait à l'époque, il me semble que n'importe quel médecin, il est en mesure d'avoir conscience que son patient, il souffre, et qu'il souffre pour des mauvaises raisons, et donc qui dépasse des bornes. Cameron, il devait voir en partie les gens ressortir de ça vraiment transformés, et pas dans le bon sens du terme.
1: Un aveuglement, donc, une trahison des principes fondateurs du Code de Nuremberg. Les collègues du Dr Cameron, hier et aujourd'hui, ont souvent souligné qu'il n'était probablement pas mal intentionné, qu'il a dérapé pour plusieurs raisons. Par ambition, celle de faire de grandes découvertes. Par le désir de soulager ses patients, de les traiter à tout prix. Par un trop-plein d'optimisme envers ses résultats, ses théories, ses méthodes. Par manque de rigueur dans la conception de ses expériences, l'analyse de ses résultats. Mais il faut éviter de coller à Ewan Cameron l'image du savant fou qui a mené des expériences douteuses en marge de tous. Il est trop facile de jeter le blâme sur l'individu, le loup solitaire, alors que tout le système expose ses failles. Parce que ces expériences, elles avaient des échos bien au-delà des murs du Allen Memorial. À quelques rues de là, le 1er avril 1951, une rencontre se tient à l'hôtel Ritz-Carlton de Montréal. Des représentants de l'élite scientifique, médicale et militaire sont réunis, des gens du Canada, du Royaume-Uni et des États-Unis. Donald Hebb y est pour parler de ses expériences sur la privation sensorielle. Sur place aussi, des représentants d'une toute nouvelle agence de renseignement, créée 4 ans plus tôt, la CIA. Et dans les années qui ont suivi, ce sont les expériences de Ewan Cameron, inspirées des travaux de Donald Hebb, qui ont piqué la curiosité des agents de la CIA. Ils vont décider d'inclure ces recherches dans un programme secret beaucoup plus vaste, baptisé MK Ultra. C'est ce que je vous raconte dans le prochain épisode.
5: That was a national security bordello.
6: C'était un bordel de la sécurité nationale pour lequel on recrutait des prostituées afin qu'elles donnent du LSD à leurs clients pour aider les États-Unis à vaincre le communisme.
7: C'était l'ambition aveugle du Dr Cameron, deuxième épisode de la série Brainwash, une production de Radio-Canada. 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On termine maintenant cette heure ensemble en musique et on va commencer avec Thundercat, tiens, accompagné de Mac Miller pour She Knows Too Much.

Charlotte Cardin avec Take Me Back sur RTBF, la première. J'espère que tout se passe bien chez vous. On poursuit avec la playlist de la première et un morceau qui sent encore bon l'été. C'est Childish Gambino avec Summertime Magic.

Encore quelques minutes avant de retrouver votre journal de 18h pour mettre à jour toute l'info de ce week-end. On écoute Yoa avec Yoa, et puis Marguerite et Belleville.

0: Marguerite et Belleville pour nous emmener tout doucement vers le journal de 18h. Je vous souhaite un très bon week-end.
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0: Il est 4 heures.
1: Bienvenue dans ce bref résumé de l'actualité. Il s'agit d'un geste grave et honteux. Les propos tenus par la chef du gouvernement italien Giorgia Meloni, qui dénonce l'action des syndicalistes belges lors des cérémonies du 70e anniversaire de la catastrophe du bois du Casier à Marcinelle hier. Ces syndicalistes ont tourné le dos au président du Sénat italien, présent sur place lors de son discours. Ignazio La Russa, membre du parti d'extrême droite Fratelli d'Italia, est nostalgique du fascisme. Selon Giorgia Meloni, Marcinelle n'est pas le lieu pour les divisions politiques. C'est un lieu de mémoire, de respect et de dignité du travail. Ceux qui ont choisi aujourd'hui de tourner le dos ont manqué de respect à tout cela, conclut la présidente du Conseil des ministres italien. L'Italie, encore au cœur de l'actualité pour cet incendie qui s'est déclenché vendredi soir le long des rives du lac de Garde. Un feu que les pompiers ne parviennent toujours pas à contrôler. En France, dans la Drôme, les fortes chaleurs d'hier ont réactivé les flammes d'un incendie qui était pourtant fixé par les pompiers. Pour rappel, chez nous, l'IRM, l'Institut Royal de Météorologie, maintient un avertissement jaune à la chaleur pour ces prochains jours. Je vous rappelle aussi cette 25e édition du Marathon de la Vitesse. Des radars fixes automatiques et des radars mobiles sont déployés sur l'ensemble du territoire jusque ce matin. Objectif, inciter les automobilistes à lever le pied et à respecter les limitations. Enfin en sport, début de la nouvelle saison de Pro League ce week-end. L'Union Saint-Gilloise s'est facilement débarrassée de Westerlo hier, victoire 5-1. Match plus compliqué en revanche pour le Standard de Liège, accroché par le Cercle de Bruges, 2-2. Ce dimanche, les deux Sporting d'Anderlecht et de Charleroi lancent à leur tour leur saison. Et puis sur les routes du Tour de France, dernière étape pour les coureuses, étape de 100 km autour de la ville de Nice. La néerlandaise Demi Vollering fera tout pour conserver son maillot jaune. Fin de ce flash, très belle nuit à notre écoute.
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7: Bienvenue dans les carnets francophones sur la première. Tout l'été, chaque samedi, on ouvre nos carnets pour y retrouver le meilleur des reportages et documentaires de nos partenaires des médias francophones publics. Et aujourd'hui, direction Porto Rico, sur les traces d'une superstar mondiale, devenue aussi à sa manière une voix politique. En 2025, Bad Bunny a été l'artiste le plus écouté au monde, avec près de 20 milliards de streams. Quelques mois plus tard, il se retrouvait sur la scène de la mi-temps du Super Bowl, une consécration qui n'a pas vraiment fait l'unanimité dans l'Amérique de Donald Trump, car derrière le phénomène musical, il y a Benito Antonio Martinez Ocasio, un artiste profondément attaché à Porto Rico, à son identité et à son histoire. Il chante exclusivement en espagnol, défend les droits LGBT, bouscule les normes de genre et dénonce régulièrement ce qu'il considère comme la domination américaine sur son île. Pour comprendre d'où vient cet engagement et ce que Bad Bunny représente aujourd'hui pour les Portoricains, Interception s'est rendu sur place. Voici Bad Bunny Superstar, la revanche latino. Un reportage de Vanessa Descuro proposé par France Inter.
8: Aujourd'hui, Interception chante 100% en espagnol et affole l'administration Trump.

0: sur France Inter.
1: Faites comme si vous le connaissiez, si vos enfants sont derrière vous. Cet homme est l'un des chanteurs les plus connus de la planète. L'artiste le plus écouté au monde. 20 milliards de streams en 2025, un phénomène musical. Il s'appelle Bad Bunny, de son vrai nom Benito Antonio Martinez Ocasio. Il est portoricain. Il chante donc en espagnol. Il est résolument anti-Trump. Et le 8 février prochain, c'est lui qui chantera à la mi-temps du Super Bowl. De quoi mettre la planète MAGA et les plateaux de la très conservatrice antenne de Newsmax en PLS.
2: La NFL vient de choisir le lapin malin, Bad Bunny ou je ne sais quoi. Ce type qui déteste Ice, qui accuse tous ceux qu'il n'aime pas de racisme. Ce chanteur n'a rien d'un artiste fédérateur et plein de gens ne le connaissent même pas.
3: Je n'ai jamais entendu parler de lui. C'est un choix complètement ridicule.
1: Ouais, mais la mi-temps du Super Bowl, ce sont les 15 minutes de télé les plus regardées aux États-Unis et donc les plus chères pour les annonceurs. C'est la première fois que ces 15 minutes-là seront 100% espagnols et si les pro-Trump sont aussi furieux, c'est parce que Bad Bunny ne se contente pas de chanter. Il parle de son île où tout le monde a un passeport américain mais se sent sous-citoyen. Il est engagé dans les droits LGBT, la rumeur dit même qu'il portera une jupe au Super Bowl. Et puis surtout, il n'a programmé aucune date aux États-Unis pour sa tournée mondiale parce qu'il sait que ICE, la police de l'immigration, en profiterait pour rafler les migrants à la sortie. En revanche, il a donné 31 concerts chez lui à Porto Rico, ce qui a injecté 200 millions de dollars dans l'économie et fait exploser le PIB. C'est tout ça, Bad Bunny, la star mondiale du reggaeton. Il est parfaitement conscient de ce que ces 15 minutes représentent pour lui, pour Porto Rico, pour tous les Américains du camp progressiste. Il adore son île qui le lui rend bien. Vanessa Decouro n'a pas mis longtemps à le constater.
4: Nous sommes dans la ville de Bega Barra, c'est à une quarantaine de kilomètres à peu près à l'est de la capitale San Juan. C'est la ville où a grandi le jeune Benito Ocasio Martinez, qui ne s'appelait pas encore à l'époque Bad Bunny. Nous sommes dans l'école primaire où il a étudié quand il était tout jeune. La classe du professeur Alfredo Valquez, professeur d'éducation physique.
5: Littéralement...
6: Il appartient littéralement à notre communauté. Sa mère était une collègue, enseignante et bibliothécaire dans notre école. Il est passé par ici en tant qu'élève dans notre établissement. Sur le plan académique, il était excellent. Un garçon tranquille. Il était même inscrit au tableau d'honneur. Il participait déjà au concours de talent organisé dans les activités périscolaires de l'école. Ensuite, il est entré à l'université, a étudié quelques années, et puis petit à petit, le virus de la musique a pris le dessus. Avant de devenir une star mondiale, il a également travaillé dans un supermarché de la ville. Et on a vu émerger l'artiste le plus écouté et le plus important du monde. Aujourd'hui, les étudiants veulent être comme Benito. Mais ils ne savent pas qu'il était ce que je viens de dire, un garçon respectueux, avec de bonnes valeurs. Avec des parents qui lui ont inculqué aussi la dimension spirituelle parce qu'il a même été enfant de cœur à l'église ici. Et je me souviens comme si c'était hier, lors de l'ouragan Maria à Porto Rico. Ici, nous avons été le dernier quartier de tout Porto Rico où l'électricité a été rétablie. Et il a alors commencé à aider les familles, il apportait même de la nourriture chaude, il leur livrait des générateurs électriques. Il a beaucoup aidé sa communauté.
4: Pour vous, c'est plus qu'un chanteur, il apporte de la fierté aux habitants de l'île?
6: Il est en train d'être un modèle, une icône de la jeunesse. Comme tout le monde, il n'est pas parfait non plus, et il l'a toujours dit. Je l'ai connu comme élève ici, j'ai connu sa famille, ses proches. J'ai eu son cousin dans ma classe.

0: C'est très difficile d'échapper à l'enfant chéri de Porto Rico parce qu'on est en train de passer devant une énorme peinture murale qui lui est consacrée avec son portrait. Portrait devant lequel des jeunes gens s'arrêtent, des moins jeunes d'ailleurs, pour prendre une photo souvenir.
1: Hola, mi nombre es Elsa Clas, soy del barrio.
2: Je m'appelle Elsa Clas et je suis du quartier Almirante Sur.
1: Barrio Almirante Sur, de donde
2: c'est le quartier d'où vient Bad Bunny.
1: Y conocemos su familia.
2: Nous connaissons sa famille.
1: Super inmensamente orgullosa de Bad Bunny.
2: Et je suis immensément fière de lui.
0: Vous pouvez me décrire vraiment cette fierté qui vous apporte?
1: Bueno, el orgullo que yo siento.
2: La fierté que je ressens, c'est parce qu'avant tout, c'était un petit jeune qui travaillait dans un supermarché à emballer les courses des gens. Et petit à petit, il s'est fait tout seul. Il a réussi tout seul.
0: Selon vous, qu'est-ce qui explique vraiment ce succès qui dépasse les frontières de Porto Rico, un succès mondial? Pourquoi, selon vous, ça va si loin?
2: Je pense qu'il essaie de capter la jeunesse. C'est ça son grand succès. En plus de l'amour immodéré qu'il a pour l'île, pour Porto Rico. Son grand succès, c'est aussi le fait qu'il soit contre Trump. Moi, ça me donne du bonheur, beaucoup de bonheur. Parce qu'en réalité, et malheureusement, les gringos, les Américains, viennent à Porto Rico où ils veulent faire des choses qui ne sont pas autorisées. Et Bad Bunny s'oppose à ça. Par exemple, les plages appartiennent au peuple. Et lui, il s'oppose à ce que des étrangers viennent pour y construire et faire des choses qui sont interdites ici, à Porto Rico.
0: Et aussi parce qu'il défend les migrants?
2: Oui, absolument. Et c'est pour ça que je l'aime tant et que je tiens tant à lui. Parce que moi aussi, je défends les immigrés. Et quand il défend les immigrés, c'est pour moi une fierté. Et le fait qu'il s'exprime en espagnol, et ça on le voit bien aux États-Unis, c'est déjà une raison pour être attaqué.
0: Vous allez regarder sa performance pendant le Super Bowl?
2: Oui, carrément. Toute la famille, on est déjà prêts. On va faire un grand vacarme, une fête du tonnerre, ça c'est sûr, oui.
0: Ce sera une nuit très portoricaine.
2: Ce sera une nuit portoricaine spectaculaire.
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Nous sommes désormais à San Juan, la capitale, dans l'un des très nombreux quartiers de la ville en pleine gentrification. Et ça aussi, c'est largement dénoncé par Bad Bunny dans son dernier album. Parce que, tout simplement, la culture locale et parfois même la gastronomie tend à disparaître peu à peu au profit des enseignes états-uniennes qui sont en train, elles, de pousser comme des champignons dans la ville. Ici, dans le quartier de Santurce, où il y a clairement deux visages. L'un est un peu décati avec ses façades d'immeubles en face de nous, abîmées par le temps, ça c'est sûr, mais surtout abîmées par l'humidité étouffante de l'air. Et puis l'autre visage, lui, il est beaucoup plus rénové, il est flambant neuf même en certains endroits, parce qu'il faut bien comprendre que les petits commerces ont beaucoup de mal à survivre ici. Pour les cafés locaux, c'est très difficile de résister quand un géant comme Starbucks arrive et s'implante. On va rentrer dans une boutique qui est juste

0: juste en face de nous, parce qu'il n'y a pas grand monde à l'intérieur, et on va en profiter pour discuter avec la gérante.
1: Je m'appelle Desiree Rodriguez. Ici, nous sommes chez Necromancia et Cosmetica, une boutique et une marque de cosmétiques artisanales. Ce sont des produits entièrement locaux.
0: Comment on peut résister dans une ville comme celle-ci à la gentrification ?
1: Pour résister, il faut s'ancrer. La seule façon pour nous de faire une différence, c'est d'essayer de nous approprier les espaces, les activités et tout ce qu'il est possible de faire. Je dis toujours que le pouvoir réside dans toute la communauté. Tant que la communauté reste unie, qu'elle agit et qu'elle s'empare des lieux, il n'est pas si facile de nous évincer comme ça, sans raison.
0: Est-ce que vous pourriez décrire, je sais que c'est difficile, à quel point cette ville de San Juan a changé ?
1: San Juan a connu un déclin énorme ces 10 dernières années. Cela se voit beaucoup sur les bâtiments, le manque de propreté, le manque d'entretien, le manque de tout, de surveillance, de respect pour le patrimoine historique. Tout cela est flagrant. Et aussi avec l'arrivée des étrangers qui viennent ici pour acheter des propriétés, on perd beaucoup de notre patrimoine. Ces gens arrivent, achètent, et tout ce qu'ils veulent, c'est faire de l'argent avec ces biens. Ils ne se soucient pas forcément de préserver l'histoire du pays. Cela a donc eu un impact majeur, et il y a eu une très forte dégradation des structures. Ce qui est en grande partie la faute de la municipalité et du gouvernement.
0: Vous sentez chez vous dans tous les quartiers de la ville ou pas du tout ?
1: Non. Je me sens chez moi dans la rue, là où nous sommes, ici, à Rio Piedras. Ailleurs, ce n'est pas mon monde. Mon monde, c'est ici.

0: ce monde extérieur, c'est ce que certains appellent ici Gringolandia. Alors c'est un mot qui mélange un peu d'anglais et un peu d'espagnol et qui désigne ces quartiers qui n'ont plus rien de portoricain et qui sont très clairement des emprises américaines. Et c'est ici que je vous ai donné rendez-vous. Ana Teresa Toro, bonjour.
1: Bonjour, hola, ¿qué tal?
0: Vous êtes journaliste portoricaine et avec vous, on va voir que Bad Bunny est en train de redonner des couleurs à l'identité portoricaine.
2: Ce personnage est avant tout un artiste, et pour moi, c'est un artiste complet. Parce qu'il réussit quelque chose que d'autres n'avaient jamais réussi à cette dimension, devenir un artiste de niveau mondial en langue espagnole, sans demander la permission, sans brader son identité en échange de la reconnaissance. Et pas seulement son identité, sa langue, ça veut dire beaucoup.
0: Vous avez le sentiment qu'il est en train de devenir évidemment bien plus qu'un chanteur, mais comme un porte-parole de la cause latina, en réalité.
2: Oui, je crois que oui. Car si son message et ses paroles, surtout dans le dernier album, sont extrêmement ancrés à Porto Rico, le fait qu'il soit si ancré dans la région et issu d'expériences concrètes de la vie portoricaine, cela le rend encore plus universel. La condition de Porto Rico est particulière dans le sens où c'est la colonie la plus ancienne d'Amérique. Cependant, les relations politiques de toute l'Amérique latine par rapport à l'impérialisme américain sont, sinon interchangeables, du moins nous sont à tous très familières. Et là, débarque ce garçon qui a l'air d'être le cousin de tout le monde ou un membre de la famille. Le genre de garçon dont ta mère dirait « Oh, quel chic type !» Bon, il ne parle pas très bien, mais oublie ça, c'est un brave garçon. Et ce garçon ne plie pas le genou. Ce garçon ne baisse pas la tête. Ce garçon a tout réussi sans renoncer à rien. Tout ça respire la dignité.
0: Et c'est pour tout ce que vous nous racontez de dignité, de fierté, que les partisans de Trump le détestent autant et ont autant crié quand ils ont vu qu'il allait être à l'affiche du Super Bowl.
2: Je crois que oui. J'ajouterais aussi que c'est une figure qui dérange. Il dérange parce que, entre de grands guillemets, il n'est pas à sa place. Car sa place est à un niveau inférieur selon la structure sociale et mentale que le Trumpisme promeut. Peut-être que son succès nous anesthésie et que ce n'est pas bon. On ne sait pas, le temps nous le dira. Mais on en parle et je crois que c'est déjà une victoire. J'adore Bunny, le lapin, que te dire de plus?
3: L'odeur de Porto Rico, c'est l'odeur de la Caraïbe, l'odeur de la mer. C'est quand je vais à la plage que j'ai les meilleures idées. Debí tirar unas fotos. C'est l'album le plus important que j'ai fait. Et le plus authentique.
4: La phrase...
3: Le titre « J'aurais dû prendre plus de photos » signifie qu'il faut apprécier davantage ce qu'on a. Les gens qui nous entourent.
4: Ese momento, las personas,
3: notre pays,
4: tu país, tu tierra,
3: notre terre.
4: Lo disfruto mucho y a veces digo, ya lo, ¿no?
3: Moi, j'adore cette île. Et je me dis souvent
4: «
3: Je veux jamais partir d'ici. »
4: No me quiero ir de aquí.

0: L'été dernier, Bad Bunny a donné une trentaine de concerts chez lui, à la maison. Les 10 premières dates, d'ailleurs, étaient exclusivement réservées aux habitants de Porto Rico. Ensuite, on a vu le monde entier défiler, à commencer par des stars. Il y a eu l'actrice Penélope Cruz, le basketteur LeBron James ou encore notre Kylian Mbappé national. 500 000 spectateurs ont donc débarqué à Porto Rico, qui a vu dans la foulée son économie, son PIB exploser avec cette série de concerts. Des retombées économiques qui sont estimées entre 100 et 400 millions de dollars. Et on va rencontrer l'une des responsables de ces études. Elle s'appelle Indira Luciano Montalvo. Elle est professeure d'économie à l'Université de San Juan.
1: J'ai estimé qu'un impact minimum serait d'environ 200 millions, un impact minimum. Mais ça peut être beaucoup plus, parce que j'ai travaillé avec des méthodes de calcul un peu conservatrices. Chacune de ces études réalisées a utilisé des méthodologies différentes. C'est pourquoi il y a eu pas mal de variations dans les résultats des estimations.
0: Selon vous, ce sont des bénéfices à court terme ou qui peuvent au contraire s'inscrire dans le long terme ?
1: Eh bien, des gens ont acheté des vêtements, sont allés dîner avant le concert. Ce type de dépense se fait sur le moment. Elle génère un bénéfice à court terme. Cependant, la partie plus stratégique et les effets indirects pourront se faire sentir sur le moyen et le long terme. Il y a aussi deux dimensions qui renforcent l'impact économique. Ce sont la dimension sociale et la dimension culturelle des paroles, des messages qui sont portés dans ces concerts. Et pour moi, en tant qu'économiste, et c'est l'un des messages principaux que je voulais porter, oui, l'impact économique est super important. Cependant, la dimension sociale et culturelle est beaucoup plus importante, selon moi. Donc, si nous considérons la manière dont les gens voient Porto Rico, l'expérience qu'ils ont eue ici, le fait de s'identifier à nous, portoricains, c'est-à-dire avec nos problèmes sociaux, la corruption, la question des migrants, la gentrification, eh bien, ils vont se sentir plus liés à nous sur tous ces aspects. Et ça peut leur donner envie de nous rendre visite plus tard. Et peut-être aussi de se mobiliser pour nous aider à résoudre ces problèmes.
0: Et pour vous, ce serait intéressant de continuer sur cette voie-là, de développer ce nouveau tourisme, on va l'appeler comme ça, un tourisme en tout cas plus conscient des réalités de l'île ?
1: Eh bien, tu vois, cette question me plaît aussi beaucoup, parce qu'ici, on dit dans les médias, il va y avoir plus de tourisme, un revenu de l'extérieur va être injecté ici, une activité supplémentaire. Mais il faut aller plus loin. Et penser à quel type de tourisme on veut développer. Or, nous voulons attirer des visiteurs qui vont se lier aux populations locales, à nous comme portoricains ou ceux qui vivent à Porto Rico. Et ça, c'est beaucoup plus précieux. Et quel type d'activité allons-nous proposer à ces visiteurs, de manière à ce qu'ils respectent notre environnement, qu'ils respectent nos ressources, et que surtout leurs dépenses arrivent dans les poches des producteurs locaux et des communautés qui ont besoin de ces revenus. En tout cas, lui a fait des choix que d'autres artistes n'auraient pas fait. Car il est plus facile de chanter l'amour ou le chagrin d'amour que d'inclure des éléments sociaux et politiques. Et il l'a fait.
2: Au cas où vous ne le sauriez pas encore, je fais le concert de mi-temps du Super Bowl. Je suis super content. Et je sais que tous les gens qui aiment ma musique partout dans le monde sont heureux. Surtout les latinos et les latinas du monde entier. Et ceux des États-Unis qui ont trimé pour ouvrir des portes. Nos empreintes et notre contribution dans ce pays, personne ne pourra plus jamais nous les enlever ou les effacer.
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4: C'est vrai qu'il aurait pu se contenter d'être un Latin lover, Bad Bunny, il a choisi tout le contraire. Aux États-Unis, il protège donc les Latinos en refusant de chanter pour ne pas les exposer à ICE. Mais chez lui, à Porto Rico aussi, la police de l'immigration est là. Il y a des arrestations nombreuses et des pans entiers de l'économie sont désormais à l'arrêt. C'est dans l'un de ces quartiers chamboulés qu'on retrouve Vanessa Descoureau.
0: Nous sommes dans le quartier Obrero, le quartier ouvrier. C'est le quartier des migrants. Ici, il y a beaucoup de Dominicains. Il y a également pas mal d'Haïtiens, de Vénézuéliens, de Colombiens. L'avenue principale du quartier est désormais quasiment désertée à toute heure du jour. Le parc dans lequel nous sommes, qui est un parc où d'ordinaire les hommes aiment se réunir pour jouer aux dominos, eh bien ce parc est presque vide alors que nous sommes en plein cœur de l'après-midi. C'est comme si l'âme du quartier s'était éteinte. Beaucoup de crainte dès qu'on sort le micro pour enregistrer ne serait-ce qu'une petite atmosphère dans la rue. Allez, on va rentrer dans cette boutique pour parler à ce jeune homme qui est portoricain mais qui accepte de nous parler de la réalité de ce quartier.
5: On sent vraiment la peur de l'ICE ici. C'est difficile à croire, non? Puisque nous sommes dans un pays hispanophone, caribéen, latin. On aurait pu penser qu'il n'y aurait pas de problème avec le régime de l'ICE. Mais on a assisté à la première rafle de la police de l'immigration. On a vu la peur des migrants de République dominicaine en particulier.
6: Ouvrez la portière ou je casse la vitre.
7: Laissez-le tranquille. Laissez-lui une chance, il est dans sa voiture, il est libre. Ça se passe pas comme ça à Porto Rico.
8: Ils sortent leurs flingues, ces connards. Alors qu'il n'est même pas armé. Pourquoi ils sortent leurs flingues? Espèce de brute! Salaud! Enfoiré! Barrez-vous!
4: Après la première rafle, beaucoup de boutiques tenues par des Dominicains ici se sont brusquement vidées. Beaucoup ont quitté leur emploi et donc beaucoup d'entreprises se sont mises à chercher des employés. Par exemple, juste ici, il y a un gros chantier en cours. La majorité des ouvriers étaient des Dominicains. Et donc, récemment, ils ont dû arrêter le chantier pendant environ 2 mois. Parce qu'ils n'avaient plus d'ouvriers pour travailler. C'est aussi parce que les Dominicains occupent des emplois payés au noir. Comment peuvent-ils faire autrement? Ils peuvent pas, tu vois. Ce n'est que depuis peu qu'on recommence à avoir un peu plus d'activité et que les choses se remettent en marche doucement. Mais oui, on voit vraiment du changement dans le quartier. Ça a eu beaucoup de conséquences.
0: Il s'appelle comment ce marché?
9: La Placita del Mercado de Río Piedras.
0: Alors c'est un marché évidemment portoricain, mais avec une très très grande communauté dominicaine. Marché qu'on décrit comme agité, fréquenté et bruyant. Et là, c'est vrai que c'est incroyablement calme. Voilà, dans cette allée, il y a 2 commerces qui sont ouverts et 8 qui sont fermés. Vous êtes d'où?
10: De Santo Domingo, Samana.
11: De Saint-Domingue, Samana. Ça fait environ 3 mois que je ne venais plus ici. L'immigration, c'est devenu trop dur.
0: Parce qu'en ce moment, c'est trop dangereux de sortir.
11: On ne peut pas sortir de la maison. On prend des risques parce qu'imaginez, on n'a plus rien et on est bien obligé de sortir de la rue. Et c'est très dangereux.
0: Qu'est-ce que vous avez fait pendant ces 3 mois?
11: Eh bien, parfois, on m'envoie un peu d'argent pour que je puisse tenir parce qu'on ne peut presque pas sortir dehors travailler.
0: Et pourquoi vous êtes ressorti au bout de 3 mois?
11: Parce qu'il n'y avait plus rien à manger. Il a bien fallu se jeter à la rue pour trouver quelque chose. Parce que vous imaginez bien qu'à un moment, la situation l'exige. Il faut prendre le risque, même s'il nous attrape. Il faut sortir pour voir, essayer de gagner de quoi subvenir à nos besoins et en envoyer là-bas à la famille. On n'a pas le choix.
0: Il y a beaucoup de commerces encore qui sont fermés.
11: Oui, il y en a beaucoup qui ont dû fermer. Beaucoup qui ont dû rendre leur stand, car ils ne peuvent plus payer le loyer, ils ne peuvent pas tenir le coût. Ils doivent rendre l'emplacement et restituer les clés au propriétaire.
0: Comment vous vous sentez maintenant? Vous ressortez, vous reprenez des risques?
11: Vous savez, je ressens une pression trop grande parce que je ne peux pas sortir de la maison pour gagner ma vie. C'est une situation difficile que nous sommes en train de vivre, nous les émigrés, où que nous soyons.
0: Nous avons rendez-vous avec Martine, c'est un citoyen argentin qui vit illégalement sur le sol de Porto Rico.
6: Hola Martine.
0: Ça c'est un peu du ventilateur. Si. Depuis combien de temps vous êtes ici à Porto Rico?
12: Je suis arrivé le 4 juillet 2021. Ça fait 4 ans et demi, un peu plus. Je vis au quotidien, même inconsciemment, avec du stress.
0: Vous avez essayé pourtant un processus pour obtenir des papiers, pour être régularisé. Qu'est-ce qui s'est passé?
12: Oui, oui, nous sommes en train de faire ces démarches. Avec mon épouse portoricaine, nous allons fêter nos 3 ans de mariage. Il s'avère qu'à l'époque, nous n'avions pas pu faire la démarche jusqu'au bout parce que nous n'avions pas assez d'argent. Ensuite, nous avons dû accélérer la démarche quand Donald Trump est arrivé au pouvoir. Il a commencé à devenir plus exigeant avec la question des immigrés. Mais bon, de toute façon, tout a pris du retard parce que j'imagine que beaucoup de personnes se sont retrouvées dans la même situation. Et les démarches prennent plus de temps.
0: Dans votre cas de figure, c'est l'avocate qui a décidé d'arrêter le processus de régularisation. Pour quelle raison ?
12: Oui, mon avocate nous a envoyé un mail nous disant qu'elle est en train de ralentir le processus. En attendant que la situation se normalise. Elle a fait ça parce qu'elle a reçu une information sur la façon dont se passe le dernier rendez-vous pour avoir la green card, qui est la résidence permanente. C'est un rendez-vous de quelques questions auxquelles il te convoque. Cela s'appelle un rendez-vous familial. Pour te poser des questions sur ton couple, pour voir si ce n'est pas un mariage blanc. Et alors ils t'attendent là. Ils tombent sur la personne qui a été convoquée et la police de l'immigration, ICE, t'embarque. Alors mon avocate a tout arrêté pour que ça ne m'arrive pas à moi. L'unique solution est d'attendre. Je ne peux rien faire d'autre.
0: Et attendre, c'est prendre des risques.
12: Toujours. Alors plus le temps passe, plus le risque va exister. Oui, ça me fait peur. La peur est toujours là. C'est vraiment la merde de vivre comme ça. Sincèrement.

Il y a évidemment tout un tas de réseaux de solidarité dans le quartier, à commencer par les églises. Ici, l'église méthodiste San Pablo. C'est la pasteur Milka Mareo Garcia qu'on va rencontrer au terme de son office qu'elle est en train de célébrer. C'est une église qui est assez moderne, en tout cas il n'y a pas de charme particulier à signaler. Elle est à moitié pleine pour le moment, mais c'est le tout début de l'office seulement. L'assistance est plutôt âgée, mais pas seulement, parce qu'on peut remarquer au tout premier rang, sur le premier banc, on peut remarquer de jeunes parents avec leurs amis, et ils sont tous d'ailleurs sur leur 31, parce qu'un baptême sera célébré à la fin de la messe.

0: Bien, yo soy la reverenda Nilka Marrero García.
1: Je suis la révérende Nilka Marrero García.
0: Soy la pastora titular.
1: Pasteur titulaire de l'église méthodiste San Pablo.
0: Quiero decirle que no es una amenaza.
1: Ce que je peux vous dire, c'est que ce qu'on vit n'est pas une menace, c'est une réalité. Et la population est en deuil. Ce sont des familles séparées. C'est une atmosphère pesante parce que tout a changé. Ça a déconstruit, ou plutôt ça a détruit, c'est le bon terme, toutes les règles qui disent comment l'être humain doit se comporter au sein de notre société. Regardez, par exemple, le 24 décembre, une jeune haïtienne enceinte, avec une grossesse compliquée, vient consulter les services médicaux, ici, à côté, sur l'avenue Borinquen. Son mari la dépose devant le centre de santé, il fait le tour pour se garer, et ils l'ont arrêté pendant qu'il garait sa voiture.
2: Est-ce que vous pouvez nous dire comment ça se passe quand il y a des arrestations de la police migratoire ici, ICE? Est-ce que les migrants viennent ici se cacher dans votre église? Comment ça se passe?
1: Eh bien, je continue de faire de ce lieu un sanctuaire sûr. Ça veut dire que je ferme les portes de l'église et que je m'enferme avec eux ici. J'ai aussi acheté des sifflets. Et ces sifflets, je les ai distribués pour qu'on soit prévenu de la présence des agents. Ce sont des sifflets bien spéciaux. Attends, j'essaie d'ouvrir ce paquet. Ces sifflets sont utilisés pour les urgences. Quand il y a des désastres écologiques ou dans les mines, on s'en sert aussi. Ils ont un son bien distinct, bien aigu. Je les ai distribués dans le quartier. Et ce que l'on sait des États-Unis, c'est que les agents de l'ICE sont bien gênés dans leur travail par ces sifflets. Tu vois, à mon âge, je peux prendre tous les risques que je veux. Qu'est-ce que tu veux qu'il fasse? Arrêter une vieille pasteur qui veut juste protéger ses ouailles?
2: Il y a une spécificité quand même ici à Porto Rico, c'est qu'il y a cette tradition d'accueil des migrants avec la possibilité d'ouvrir un compte bancaire, d'avoir aussi un permis de conduire ici pour pouvoir se déplacer sur l'île. Et tout ça est inscrit évidemment dans des fichiers. Et ces fichiers sont en train de se transformer en piège quelque part, puisque tout est écrit. Est-ce que c'est ça la réalité de l'île aujourd'hui ?
1: Dans un monde idéal, cette idée serait magnifique. Mais quand ils ont annoncé cette possibilité du permis de conduire, je disais aux gens, faites très attention parce que ces fichiers sont entre les mains de l'État. Ils pourront s'en servir n'importe quand. Mon expérience sous la première administration du président Trump a été si néfaste que je leur ai dit, ne le faites pas, ne vous identifiez pas, parce que vous êtes en train de faire de vous des cibles. En disant ça, je voulais juste les protéger. Ça m'a paru terrible. Il n'y a qu'à voir comment l'Allemagne nazie fichait tout le monde. À quoi ça me sert de connaître l'histoire si je n'en tire pas les leçons dans ces temps de crise, dans ces moments où il y a une haine qui se déverse sur ces communautés, avec des gens qui confondent le mal et le bien?
3: Los Estados Unidos continúan tratando de convertir a Puerto Rico en su estado número 51.
4: De la presencia de un despotismo.
3: Contra la voluntad del pueblo boricua, que ha rechazado históricamente toda forma de colonización y imperialismo.

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1: Porto Rico a un statut très particulier, ça n'est pas un État américain, mais ses habitants ont un passeport américain, ils ne peuvent pas voter pour la présidentielle, mais ils peuvent être amenés à servir un drapeau qu'ils ne considèrent pas comme le leur. Les Américains, eux, sont très visibles. Une des 7 bases militaires, autrefois utilisée surtout pour surveiller Cuba, a rouvert cet automne après 20 ans de sommeil. C'est de là qu'est partie l'opération militaire contre Nicolas Maduro. Et c'est là aussi que nous retournons dans le reportage de Vanessa Descoureaux, à Ceiba, à l'ouest de l'île, ville côtière, autour de la base militaire.
2: On est arrivé dans le village de Ceiba. On va s'arrêter dans ce petit commerce qui prépare des brochettes de poulet au bord de la route. Et ça sent très bon. Alors autour de cette base, on peut voir une enfilade de hangars immense. On a pu aussi apercevoir la tour de contrôle. On n'a rien vu en revanche de la nouvelle piste d'atterrissage qui a été entièrement refaite pour faire 3,5 km de longueur. On a vu beaucoup d'antennes très vastes, très larges. Nos portables d'ailleurs étaient brouillés pendant notre balade en voiture autour de cette base qui doit faire une circonférence de 8 à 9 km. Et puis on a vu aussi quelques militaires américains en uniforme dans des véhicules circuler sur des routes civiles. Routes qui sont parfois d'ailleurs défoncées avec tout le matériel militaire qui a été transporté ces dernières semaines. On va s'approcher de ce petit groupe de personnes pour savoir ce que la réouverture de la base militaire a changé dans leur vie.
3: Yes, Vanessa.
2: Un poquito de sombrita, non?
3: Oh, un paquelo de
2: café. On sera mieux à l'ombre.
3: Oui. Mais la sombrita.
4: Ah, bien. Voilà.
2: Comment vous vous appelez?
3: Miguel.
5: Miguel.
3: Je suis résident de Ceiba.
5: J'habite Ceiba. Maintenant, il y a plus de commerce, plus de rentrée d'argent, plus de militaires. Les affaires marchent. Les commerces sont pleins. Apparemment, les maisons se louent.
2: Qu'est-ce qu'ils ont fait avec la piste? Ils ont refait des travaux, vous les avez vus?
5: La base, ils sont en train de l'habiter à nouveau. Il y a beaucoup d'avions. La nuit, le bruit dérange un peu, mais on le supporte, car avant, c'était déjà comme ça ici.
2: Il y a du bruit souvent?
5: Les avions passent plusieurs fois par nuit, à 9h, à minuit, à 1h, à 4h, à 6h du matin. Mais nous, les citoyens de Ceiba, nous étions habitués à ça. Aucun changement radical.
2: Pendant 20 ans, ça a été très calme.
5: C'était tranquille, mais la ville a décliné au niveau économique.
2: Vous voyez des fois des soldats en uniforme ici, dans la rue?
3: Oui, les soldats viennent à comer dans les différents restaurants.
5: Oui, les soldats viennent manger dans les restaurants. Et donc, l'économie a bougé. Et c'est une très bonne nouvelle. Moi, je suis militaire à la retraite. J'ai servi les États-Unis pendant 25 ans sur le sol américain. Mais tout ce qui favorise l'économie est une aide et un progrès. On donne, on reçoit, c'est un équilibre.
2: Alors, c'est pas arrivé souvent au cours de ce reportage, mais c'est un peu de pluie qui nous accueille pour ce rassemblement devant une autre base américaine de l'île. Mais cette fois, nous sommes tout proches de la capitale San Juan. C'est un rassemblement, un petit rassemblement qui est organisé par la société civile, par une association en l'occurrence, qui demande le départ des forces armées américaines de Porto Rico.
6: Fuera Yankee, fuera de Puerto Rico.
7: Bases fuera, fuera ya. Puerto Rico quiere paz. Bases fuera, fuera ya.
8: Mi nombre es Sonia Santiago.
9: Mon nom est Sonia Santiago Hernández.
8: Soy la fundadora de Madres contra la Guerra.
9: Et je suis la fondatrice de Mères contre la Guerre.
8: Mira, nosotros empezamos.
9: Nous avons commencé Mères contre la Guerre le 1er mai 2003.
8: Porque mi hijo.
9: Parce que mon fils est parti. En Irak, avec les forces d'occupation étatsunienne. Il a cru les mensonges des recruteurs, qu'ils allaient sauver le monde des armes de destruction massive. Et donc, j'ai décidé de transformer cette angoisse, ce courage, en une organisation pour alerter la jeunesse.
8: Nosotros somos pacifistas.
9: Nous sommes pacifistes.
8: Somos víctimas en Puerto Rico.
9: Nous sommes victimes à Porto Rico d'une situation coloniale.
8: Estados Unidos nos invadió.
9: Les États-Unis nous ont envahis. Ils nous ont imposé un recrutement militaire forcé, le service militaire obligatoire. Plus de 200 000 Portoricains ont pris part aux guerres des États-Unis. Plus de 1 000 morts. Et alors, nous essayons d'alerter la population pour qu'elle s'oppose au fait que Porto Rico soit utilisé comme base pour envahir d'autres pays.
2: Et c'est pour dénoncer précisément ce colonialisme, cet impérialisme états-unien que vous êtes ici devant cette base militaire ?
9: Oui, depuis qu'ils ont envahi Porto Rico en 1898, ils ont identifié différents terrains à Porto Rico pour les voler et en faire leur base militaire. Porto Rico est occupé et militarisé par les États-Unis.
2: Vous avez le sentiment qu'il y a de plus en plus de gens qui ont pris conscience de ça ici sur l'île ?
9: Je dirais que oui. Et puis il y a aussi un phénomène de la jeunesse ici. Il s'appelle Bad Bunny. Bad Bunny, le message qu'il donne a un rapport avec un renforcement de l'identité, de l'estime de soi des portoricains et portoricaines. Il a porté notre culture à un autre niveau. Mais vraiment, ce que nous disons, c'est que ces bases militaires ne devraient pas exister à Porto Rico. Elles se normalisent, ils veulent faire croire que ce territoire est à eux, il ne l'est pas. Nous sommes boricuas, portoricains. Nous exigeons qu'on nous respecte et c'est un manque de respect.
2: C'est quoi votre chanson préférée de Bad Bunny alors ?
8: Que no nos pase como a Hawaii porque sirve
9: para qu'il ne se passe pas comme à Hawaï, parce qu'elle sert à alerter la jeunesse et la population portoricaine. Moi, je veux sauver notre histoire, notre culture, notre identité, notre patrimoine, notre air, notre mer, tout. C'est à nous et nous allons lutter pour cela.
8: Esto es nuestro y lo vamos a luchar.

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1: Bad Bunny, bien plus qu'une superstar du reggaeton, donc hein, une véritable fierté hein, pour Porto Rico et pour beaucoup de monde, le symbole d'une génération qui revendique haut et fort son identité. C'était Bad Bunny Superstar à la revanche Latino, un reportage d'Interception proposé par France Inter. On retrouve maintenant une voix bien de chez nous, c'est Idyl avec l'ennui.

Teddy Swims avec Mr. Know It All. Et un dernier morceau avant de refermer nos carnets francophones, c'est Gorillaz accompagné de plusieurs artistes sur ce titre. Voici Orange County. 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

0: Il est 5 heures.
1: Bienvenue dans ce bref résumé de l'actualité. Il s'agit d'un geste grave et honteux. Les propos tenus par la chef du gouvernement italien Giorgia Meloni, qui dénonce l'action des syndicalistes belges lors des cérémonies du 70e anniversaire de la catastrophe du bois du Casier à Marcinelle hier. Ces syndicalistes ont tourné le dos au président du Sénat italien, présent sur place lors de son discours. Ignazio La Russa, membre du parti d'extrême droite Fratelli d'Italia, est nostalgique du fascisme. Selon Giorgia Meloni, Marcinelle n'est pas le lieu pour les divisions politiques. C'est un lieu de mémoire, de respect et de dignité du travail. Ceux qui ont choisi aujourd'hui de tourner le dos ont manqué de respect à tout cela, conclut la présidente du Conseil des ministres italien. L'Italie, encore au cœur de l'actualité pour cet incendie qui s'est déclenché vendredi soir le long des rives du lac de Garde. Un feu que les pompiers ne parviennent toujours pas à contrôler. En France, dans la Drôme, les fortes chaleurs d'hier ont réactivé les flammes d'un incendie qui était pourtant fixé par les pompiers. Pour rappel, chez nous, l'IRM, l'Institut Royal de Météorologie, maintient un avertissement jaune à la chaleur pour ces prochains jours. Je vous rappelle aussi cette 25e édition du Marathon de la Vitesse. Des radars fixes automatiques et des radars mobiles sont déployés sur l'ensemble du territoire jusque ce matin. Objectif, inciter les automobilistes à lever le pied et à respecter les limitations. Enfin en sport, début de la nouvelle saison de Pro League ce week-end. L'Union Saint-Gilloise s'est facilement débarrassée de Westerlo hier, victoire 5-1. Match plus compliqué en revanche pour le Standard de Liège, accroché par le Cercle de Bruges, 2-2. Ce dimanche, les deux Sporting d'Anderlecht et de Charleroi lancent à leur tour leur saison. Et puis sur les routes du Tour de France, dernière étape pour les coureuses, étape de 100 km autour de la ville de Nice. La néerlandaise Demi Vollering fera tout pour conserver son maillot jaune. Fin de ce flash, très belle nuit à notre écoute.
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2: Bonjour à toutes et à tous. Le fruit de la prospérité se cueille sur l'arbre de l'effort, dit le proverbe burundais. Et je suis très heureux d'accueillir aujourd'hui une jeune femme qui ne ménage pas ses efforts pour faire rayonner le Burundi. Moramutse, Joya Kayaga.
3: Moramutse.
2: Bienvenue chez
3: Merci
2: vous,
3: beaucoup.
2: Dans les Belges du bout du monde. Vous êtes poétesse, slameuse, autrice, créatrice aussi du collectif Kioka à Bujumbura et dans la Kibira. Vous avez grandi dans une escargotière du petit village de Ouernant avec, dites-vous, les meilleurs parents que la terre puisse offrir.
3: Oui, c'est un très bon résumé de qui je suis, tout à fait.
2: Alors papa, d'origine... italienne.
3: Alors, mon papa est à moitié italien, à moitié belge, et ma maman à moitié burundaise, à moitié belge. Donc voilà, déjà des parents métissés et qui ont créé des enfants encore plus métissés.
2: Vous avez fait un master en littérature, des études de FLE aussi, français, oui. Langue étrangère, très impliqué dans la culture en Belgique. Vous avez été écrivain public dans le métro. Vous avez reçu en 2013 le prix Parole Urbaine de la Fédération Wallonie-Bruxelles. Vous avez publié des livres, des albums, vous animez des centaines d'ateliers de slam et fait des concerts dans une douzaine de pays différents jusqu'à l'ouverture du sommet de la francophonie à Madagascar. Ça, c'était un tournant quand même, 2015.
3: Oui, ça a été un grand changement. Je pense que c'était 2016, mais en fait, moi, je m'en suis pas vraiment rendu compte sur le moment. Bon, c'était impressionnant parce qu'il y avait plein de chefs d'État, il y avait François Hollande, Justin Trudeau. C'était quand même impressionnant sur le moment, mais ce que j'avais pas réalisé, c'est qu'on était en direct sur TV5 et qu'en fait, on était vraiment suivis dans beaucoup de pays et surtout beaucoup de pays d'Afrique. Et j'ai eu des milliers et des milliers de nouveaux followers, de nouveaux contacts, d'invitations après cet événement. Donc ouais, ça a marqué un cap.
2: Et 5 ans plus tard, vous partez avec mari et enfant, vous installez au Burundi, le pays de vos grands-parents.
3: Tout à fait, le pays de mon grand-père, où j'ai encore beaucoup de familles, dont certains qui vivent avec moi aujourd'hui. Et c'est le Covid qui m'a chassée de la Belgique. Je me suis dit, bon là, je peux plus rien faire, je peux plus aller dans les écoles, je peux plus travailler dans le secteur culturel. C'est peut-être l'occasion ou jamais que j'attendais, puisque j'ai toujours eu envie d'aller vivre au Burundi. Et je me suis dit, c'est un signe, c'est que c'est maintenant qu'il faut le faire.
2: Vous avez foncé, et voilà. Je crois que vous ne le regrettez pas.
3: Non, pas du tout.
2: Avec nous aussi, Juliette Nijimbere. Bonjour Juliette.
4: Bonjour, Amaroneza.
2: Vous êtes comme Joya, une aventurière. Hein. Vous avez fait le chemin inverse, vous, Juliette. Où êtes-vous pour l'instant?
4: Eh ben, je suis à Bujumbura, capitale du Burundi. Je suis née au Burundi, plus précisément au sud du pays, dans la commune de Mugamba, maintenant qui est Matana.
2: C'était à la fin des années 60 et puis vous êtes arrivée en Belgique quand Joya est née, début des années 90. Et aujourd'hui, vous vivez chacune dans le pays de l'autre.
3: Pour cet été, on a échangé. Elle est partie en vacances au Burundi et moi en vacances en Belgique.
2: Et vous tissez des liens.
4: Exactement.
2: Entre nos deux nations. Pour nous accueillir.
4: Exactement.
2: Dans cet autre pays des mille collines, le Burundi, je vous propose un chant de bienvenue. Caribou, comme on dit là-bas. Joya Kayaga.
5: Bienvenue chez toi.

0: Joya Kayaga, notre invité, tiré de votre album Joy Band. Et on sent le prénom, vous ne l'avez pas volé, Joya, le prénom que vos parents vous ont donné, il vous colle à la peau et il colle à votre musique.
1: J'essaye de l'honorer en tout cas. Et même si on me qualifie souvent d'artiste engagé, même si j'ai beaucoup de révolte et de choses à dénoncer, j'essaye en tout cas que ça soit toujours dans la joie et la bonne humeur.
0: Là, on sent, vous êtes pour la liberté de circuler, ça a l'air joyeux, léger et tout, mais il y a un message derrière.
1: Oui, parce que j'avais envie de raconter voilà, mon coup de cœur pour le Burundi et la manière dont je me sens accueillie là-bas avec ce mot « caribou » qui est le titre de la chanson et qui veut dire « bienvenue ». Mais je ne pouvais pas parler de ce voyage-là sans aussi rappeler que tout le monde n'a pas cette chance et que voilà, on a un privilège, c'est le privilège du passeport, et qu'il y a beaucoup de gens qui aimeraient aussi pouvoir simplement découvrir de nouvelles contrées, de nouvelles cultures, et qui sont limités par leur passeport, justement.
0: Oui, être nomade et pouvoir aller de l'autre côté de la colline. Pour nous, ça coule de source. C'est moins facile quand on est né au Burundi. Comme Juliette, j'aimerais revenir sur votre parcours. Juliette Nijimbere, prête à relever tous les défis qui se présentent à vous. Vous avez fait des études à l'université au Burundi, en pédagogie, en agriculture, en chimie, et vous êtes arrivée en Belgique début des années 90. Vous avez élevé 5 enfants et vous êtes devenue cheville ouvrière d'une association qui s'occupe de l'accueil, de l'accompagnement et l'encadrement des migrants.
2: Effectivement, je suis arrivée en Belgique en 1993 exactement, et j'avais fait des études d'agriculture de chimie pour être enseignante. Donc j'ai enseigné pendant 6 ans au Burundi et je me suis retrouvée en Belgique par hasard. La vie est un hasard. Je venais juste de me marier et avec mon mari qui lui a eu une bourse d'études pour faire son doctorat en Belgique. Et donc, comme normalement, on fait le regroupement familial et je me suis retrouvée dans un pays qui est la Belgique, que je ne connaissais pas, que je n'avais jamais visité, dans une association avec une personnalité burundaise très connue, Marie-Louise Sebazuri. On fonde une association, Ibirezi Burundi, qui accueille, qui essaie de concilier les deux cultures, la culture belge et la culture burundaise, parce que quand on arrive dans un pays comme la Belgique, on ne connaît pas les codes, on ne sait pas comment les gens vivent, et on découvre, et en même temps, on a un bagage de son pays d'origine qu'on ne veut pas lâcher et qu'on ne peut même pas lâcher. C'est quelque chose qui nous colle à la peau. Et donc, il fallait quand même créer cette association qui est toujours là. On essaie toujours d'accueillir les personnes étrangères. On essaie de leur montrer la façon dont elles peuvent s'intégrer harmonieusement en vivant vraiment bien ensemble avec les personnes autochtones et allochtones. Avec d'autres pays, on accueille plusieurs nationalités, vraiment de tous les continents. Et chaque nationalité, chaque personne,

0: Très bien, donc très active en Belgique et puis aussi au Burundi, c'est pour ça que vous y êtes. Et efficace, hein, Joya, vous la connaissez depuis longtemps.
1: Oui.
0: C'est une femme d'action et de conviction, comme vous.
1: Tout à fait, c'est le genre de femme qui m'inspire beaucoup. On s'est rencontrés, je pense, il y a entre 10 et 12 ans, je ne sais plus exactement. Et voilà, les liens n'ont fait que se resserrer parce que quand on se reconnaît, malgré les générations, avec des convictions, des caractères qui se ressemblent, mais forcément ça rapproche.
0: Vous-même, Joya, vous travaillez au Burundi depuis 8 jours, vous êtes même prof à l'école belge.
1: Oui, je viens de commencer donc comme prof d'espagnol à l'école belge. Je vais faire ça pour les années qui arrivent parce que ça va me permettre notamment de financer la préparation de mon prochain album.
0: Ah ben voilà, et il y a du roman aussi dans l'air.
1: Tout à
0: et
1: fait.
0: Tous les projets de Kioka, on rappelle l'entrepreneuriat culturel, soutenir les jeunes artistes africains, et puis la forêt de la Kibira avec des programmes d'appui au développement, l'artisanat, les savoir-faire locaux, tous des thèmes que nous allons aborder dans les Belges du bout du monde après avoir écouté un natif de Bujumbura qui a bien tracé son chemin, c'est Gaël Faye. Il nous chante le petit pays de l'Afrique des Grands Lacs.

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1: Ma rose, mon pétale, mon cristal, jolie carte postale de sa terre natale, c'était Petit pays de Gaël Faye. On ne dira jamais assez combien nous aimons ces romans autant que ces chansons. Et je ne suis pas le seul, Julia.
2: Ah oui, hein, il a eu une grande importance pour moi puisque je l'ai découvert à l'époque avec Milk Coffee & Sugar et j'ai adoré ce qu'il faisait. Et j'ai entendu des gens qui disaient que c'était du slam. Et moi,

0: Grand Slam, je connaissais que Grand Corps Malade. Et là, je ne m'étais jamais identifiée particulièrement à Grand Corps Malade. Mais là, en écoutant Gaëlle, en écoutant ce qu'il disait sur le métissage, sur ses origines, etc., je me suis vraiment reconnue. Et comme j'adorais écrire de la poésie, je me suis dit, bah, peut-être que ce que moi aussi je fais, ça pourrait être du slam. Et c'est suite à ça que j'ai commencé à monter sur scène.
1: Ouais, il a commencé comme vous, en faisant du slam, et puis des albums, et puis des romans.
0: Voilà.
1: Voilà, on vous souhaite
0: on
1: la même.
0: On suit le chemin.
1: Oui, parce qu'il a explosé à la fin de la trentaine, hein, comme vous. Hein, donc ça va, c'est bien parti. Dans son roman, Petit Pays, Gaëlle parle du Burundi comme un peu de Belgique sous les tropiques, avec des maisons en briques rouges, comme chez nous. Vous, quand vous avez découvert la Belgique en quittant le Burundi, quelles ont été vos premières impressions, Juliette?
2: Oh là, c'était deux pays diamétralement opposés. Pour tout, en fait. Vraiment, la seule chose que j'ai découvert en Belgique qui ressemblait au Burundi, c'était qu'il y avait de la terre. Et moi, je m'imaginais la Belgique sans terre. La terre, le sol. Donc, vous voyez ce que je veux dire? J'imaginais la Belgique qui brille de partout. Je ne m'imaginais pas, par exemple, aller acheter des pommes de terre et que ces pommes de terre avaient de la terre dessus, malgré le nom. Et donc, ça a été quelque chose qui m'a fait ouvrir les grands yeux, déjà, parce que je suis arrivée un samedi et le dimanche, il y avait le marché. On disait bonjour à des gens qu'on croise dans la rue. Et j'étais très étonnée et en même temps très choquée après de constater que les gens ne me répondaient pas et qu'ils étaient en train de tracer. J'arrive à la maison, je dis à mon mari, mais tu sais, les gens ici ne m'aiment pas. Et mon mari me dit, mais pourquoi? Parce qu'ils ne me disent pas bonjour. Quand je dis bonjour, il n'y a personne qui me répond. Ça a été le premier choc. Le deuxième choc, c'était j'étais très entourée au Burundi. Je voyais des gens qui venaient chez moi, même à l'improviste. Et en Belgique, il faut toujours avertir. On ne peut pas aller chez quelqu'un sans avertir. Parce que si tu n'avertis pas, eh ben, ils ne sont pas là ou ils vont te dire « j'ai autre chose, je suis occupée ». Et moi, ça, c'est quelque chose que je ne connaissais pas au Burundi. D'ailleurs, pour le moment, j'ai appris à mes amis belges de venir chez moi et de ne pas avertir. Et ils viennent. Donc, quelque part, c'est une culture différente. Mais quand on apprivoise cette culture, on sait aussi faire un échange qui est très intéressant.
1: Oui, c'est génial parce que vous importez un peu de l'improvisation et de la chaleur humaine du Burundi sur la Belgique. Ça, c'est top. Et inversement, vous, quand vous êtes arrivé, le pays fantasmé, le pays du grand-père, il correspondait à vos attentes, Joya?
0: Oui, au niveau, en tout cas, par exemple, des paysages, de la population, tout ça, oui. Mais c'est sûr qu'il y a du coup les chocs, mais ça me faisait beaucoup rire quand Juliette parlait, parce que moi, j'ai eu le choc inverse de voir venir des gens qui débarquent chez moi n'importe quand, sans m'avoir prévenu, et de me dire, mais attends, là, je prévoyais de partir faire les courses, qu'est-ce que je fais avec cette personne qui est dans mon salon? Voilà, le choc va dans les deux sens. Et puis, il y a dans les choses qui m'ont, je pense, marquée, c'est notamment le fait que le Burundi est beaucoup, beaucoup moins informatisé que la Belgique. Et donc, que tout ne se passe pas directement avec des cartes, etc. Il faut parfois faire la file. Il y a des gens qui ont des machines à écrire ou des choses pour imprimer des documents comme on n'en voit plus ici depuis 20 ans. Et ma maman, par contre, quand elle vient avec moi, elle me dit « Oh, mais oui, avant, on utilisait ça quand je travaillais en comptabilité, etc. » Donc, voilà, il y a un choc dans les deux sens.
1: On vous écoute slammer, parce que c'est aussi une partie de votre métier, sur un son d'Andy Mwag, j'espère que je prononce bien. Le morceau s'appelle Rêve.

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1: La force du rêve, Joy.
2: J'avais complètement oublié ce morceau. C'était une collaboration, donc oui, pour un chanteur burundais qui s'appelle Andy Mwag, sur un morceau qui parlait justement, parce qu'il y a encore beaucoup d'enfants dans les rues aujourd'hui au Burundi, et de l'importance de leur tendre la main et de ne pas les laisser sur le côté. Oui.
1: En filigrane aussi cette question, quel monde souhaitons-nous laisser à nos enfants? Vous en avez trois, Mika, Neka et Shamba. Alors Shamba, il est né là-bas au Burundi?
2: Oui, tout à fait. Et Shamba, ça veut dire forêt. Et en fait, je l'ai appelé comme ça parce qu'on en parlera tout à l'heure. Donc, j'ai travaillé sur un projet dans la forêt de la Kibera, qui était autrefois une forêt sacrée et qui l'est encore pour certaines personnes aujourd'hui. Vraiment un territoire particulier au Burundi. D'ailleurs, quand on est dans la Kibera, les gens disent « Bon, maintenant, on va retourner au Burundi ». Donc, ils considèrent que c'est un peu en dehors. Et on faisait l'inventaire des lieux sacrés et des lieux où il y avait des rituels, des croyances. Donc on nous a emmenés à une source d'eau qui s'appelle Nyabihondo dans la Kibera. Et nous, on interviewait les gens justement pour comprendre, et on leur a demandé voilà pourquoi ils venaient spécifiquement dans cet endroit-là. Et ils nous ont dit cet endroit-ci, c'est pour les mariages et les enfants. Donc quand on n'arrive pas à trouver une femme, quand une femme n'arrive pas à tomber enceinte, elle vient faire un rituel ici. Et moi, j'ai pas fait le rituel, j'ai juste trempé mes pieds dans l'eau, mais il se trouve que 2 semaines plus tard, je suis tombée enceinte de Shamba. Donc j'ai dit, lui, c'est l'enfant de la forêt. On va l'appeler forêt.
1: Voilà, ces chutes d'eau ont nombreuses vertus thérapeutiques aussi. Hein. Puis il y a tout le culte des ancêtres, là, très important.
2: Oui, tout à fait. Il y a vraiment plein de croyances qui sont passionnantes à découvrir. Il y avait le rituel cérémoniel de Kubandwa, et c'est des choses qui ont été énormément abandonné au profit de la religion chrétienne. Mais il y a encore des gens dans quelques endroits du Burundi qui continuent à faire vivre ces croyances. Et pour la Kibera, je pense vraiment aux Batois, qu'on appelle ici souvent pygmées ou qu'on associe aux pygmées, et qui sont vraiment les peuples qui autrefois vivaient dans la forêt, qui en ont été chassés quand on a déclaré que c'était une aire à protéger. Comme très souvent, malheureusement, en Afrique, on exclut les populations des aires naturelles, alors qu'elles sont là depuis des millénaires. Et eux, vraiment, sont les personnes qui nous ont le plus appris et qui continuent à pratiquer les croyances, à accueillir les gens et expliquer. Il y a des grottes, il y a des chutes d'eau, des sources d'eau chaudes aussi, puisque la terre est volcanique. Donc, il y a des endroits vraiment magnifiques à découvrir. Et au-delà de la nature, il y a toute la culture, puisque les deux sont imbriqués.
1: À propos de culture, on va écouter une jeune femme de votre génération qui est elle aussi retournée vivre et travailler en Afrique centrale. Vous allez la reconnaître, je crois. Elle a laissé un petit message pour vous, Joya.
3: Salut Joy, bienvenue dans les Belges du bout du monde. C'est Cécile Djunga et je te fais un petit message pour te dire que je suis ravie que tu participes à cette belle émission, parce que je trouve que tu représentes vraiment cette Belge qui embrasse le monde de par ta diversité, ta double culture, ta générosité. Voilà, merci pour tout ce que tu fais pour les femmes, pour le slam, pour le paysage musical belge. Je me souviens encore bien de ta venue à Kinshasa il y a quelques mois. En tant que nouvelle directrice du Centre Wallonie-Bruxelles, je t'avais invitée à performer au festival Kimia, qui est un festival de musique pour la paix, la première édition que j'ai créée. Et je suis très fière de t'avoir eue sur cette programmation. Tout le monde à Kinshasa se rappelle très bien de ta prestation, qui était lumineuse, engagée. C'était beau, c'était fort. Et merci aussi pour l'atelier que tu as donné à Kinshasa. Les slameurs m'en parlent encore parce qu'ils ont adoré écrire avec toi. Alors merci beaucoup pour toutes ces belles énergies que tu apportes. T'es une femme forte, t'es une femme vraiment talentueuse et puissante. Et le fait que tu sois retournée vivre au Burundi, mais que tu gardes encore ce pas en Belgique, ça m'inspire beaucoup et je pense que ça inspire beaucoup d'autres Belges du bout du monde comme toi. Et merci pour toutes ces belles énergies, Joya. Je t'embrasse. Ciao. Bisous de Kinshasa.
2: J'ai les larmes aux yeux, en fait. Je suis super émue par ce message. C'est adorable. Et puis, c'est fou parce que, enfin, je pense que voilà, on a une admiration qui est réciproque. Parce que moi, de voir une fille comme Cécile en directrice du Centre Wallonie-Bruxelles, c'est une grosse responsabilité, c'est une grosse charge de travail. De voir une femme afro-descendante qui occupe ce poste, je lui ai dit aussi justement que j'étais super fière et que je trouvais ça vraiment inspirant. Donc, c'est très chouette ce genre d'amitié et de relations. On s'est rencontrés, je pense, à une émission de la première RTBF au musée de Tervuren de l'Afrique centrale il y a très longtemps. Et on est toujours restés un peu en contact, voilà, parfois de manière éloignée ou sporadique, mais en se vouant, voilà, ce respect et cette admiration mutuelle. Donc ça me touche énormément tout ce qu'elle a dit dans son message.
1: Le festival Kimia et puis le festival Amani aussi, auquel vous avez participé,
2: oui.
1: Là plutôt.
2: Du côté de l'Est, Bukavu et Goma, oui.
1: Ouais. Merci pour ces élans du cœur. Et Cécile aussi, on sent qu'elle partait avec
2: oui,
1: ses tripes.
2: C'est pour ça que c'est d'autant plus touchant.
1: Une petite page de pub pour vous remettre.
2: Et oui.
1: On vous retrouve juste après, ne bougez pas.
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1: Bienvenue à vous qui nous rejoignez sur la première. Comme tous les dimanches de cet été, nous marquons une petite pause dans notre aéroport national pour vous faire découvrir les métiers de l'aviation. Et là, ça tombe bien puisque on est dans l'air Brussels Airlines et on a une passionnée d'Afrique des Grands Lacs. C'est Grace Malakias. Bonjour Grace.
6: Bonjour.
1: Vous êtes superviseuse, c'est ça, du service. On dit quoi,
6: superviseur.
1: Ah, superviseur.
6: Oui.
1: Madame la superviseur,
6: oui.
1: Du service passager.
6: Exactement.
1: Alors, en quoi consiste votre travail?
6: Alors, je supervise donc tous les services de l'enregistrement et embarquement des passagers vers toutes les destinations du réseau Brussels Airlines, ainsi que les compagnies de partenaires, Lufthansa, Austrian, Helix et Suisse. Et donc, nous faisons en sorte que tout se passe bien, le déroulement de l'enregistrement des passagers, parce qu'il faut savoir que nous vérifions aussi les documents, si un visa est nécessaire ou pas. Ça, c'est pour la partie, on va dire, enregistrement, avec l'enregistrement des bagages aussi. Et ensuite, la deuxième partie, c'est l'embarquement. Accompagner les passagers au port d'embarquement et faire en sorte que tous les passagers arrivent à destination. Il faut les accompagner dans les différents terminales. Donc, nous avons le terminal A pour les destinations Schengen et le terminal B pour tout ce qui est non Schengen, donc États-Unis, Grande-Bretagne et le terminal T dans lequel nous nous trouvons pour les destinations vers l'Afrique.
1: Alors là, on est à la porte A67. C'est d'ici que décollent les avions, ben, entre autres vers le Burundi, où nous rejoindrons dans quelques instants Joya Kayaga. Vous venez, vous aussi, à titre personnel, parfois, dans ce terminal, parce que vous êtes d'origine africaine. Vous venez du Congo, je crois.
6: Exactement, Congo et Angola. J'y vais quand même chaque année, à Kinshasa. L'Angola, un peu moins. J'ai moins de famille, on va dire, en Angola. Une grande partie de ma famille se trouve à Kinshasa même, ouais.
1: Alors, vos coups de cœur sur place, dans cette Afrique des Grands Lacs, c'est quoi?
6: Oh, mes coups de cœur, c'est les grands paysages, le côté chaleureux des habitants. Tout le monde est très jovial, très accueillant. La famille, bien évidemment, et la nourriture.
1: On vous sent chaleureuse. Vous êtes bien dans votre métier. C'est quelque chose que vous rêviez de faire quand vous étiez petite?
6: Oui, exactement. Depuis toute petite, j'aime tout ce qui est voyage. J'ai toujours été très curieuse par rapport aux différentes destinations, différentes cultures. On peut m'appeler quand même une citoyenne du monde. J'aime m'intéresser à d'autres cultures. Et en même temps, j'ai fait des études aussi de tourisme à la haute école à Courtrai.
1: Ok, alors un petit mot en irlandais pour souhaiter un bon dimanche aux auditeurs de la première.
6: Ik wens jullie allen een prettige zondag, de radio, en hopelijk genieten jullie van dit moment.
1: La même chose peut-être en anglais et en lingala.
6: Oh, wow. Well, I wish you a great moment. I'm listening to this podcast, and a happy Sunday for everybody. Maintenant, en lingala, je dirais un beau telabinonioso. J'espère que beaucoup s'appellent à l'émission Oyo, que beaucoup yoka, vous passez dimanche à Malamu.
1: Merci beaucoup. Merci Mingi.
6: Ah oui. De rien, avec plaisir.
1: Et bonne continuation à vous, Grace Malakias, qui travaille donc ici comme superviseur du service passager à la Brussels Airlines. Nous, on va redéployer nos ailes et retrouver à Bujumbura, pas très loin de Kinshasa, enfin tout est relatif, hein, vu d'ici, oui. C'est tout près, où Joya Kayaga fait slammer collines et grands. Grand Lac, tandis que Juliette Nijimbere offre des vaches au village pour une meilleure qualité de vie là au Burundi. C'est à suivre sur La Première.
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1: Aujourd'hui, nous sommes au Burundi avec Juliette Nijimbere, cheville ouvrière de l'ASBL Ibirezi au Burundi. C'est comme ça, Juliette ?
5: Oui. Très bien.
1: Merci. Et Joya Kayaga, poétesse, oui. Slameuse, créatrice du collectif Kioka Bujumbura et dans la Kibira. On écoute un autre court extrait de votre répertoire, Joya. J'avais oublié.

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1: J'avais oublié, Joya, ce titre, c'est un peu l'inventaire des bonnes raisons qui vous ont poussé à retourner au Burundi.
2: Tout à fait, toutes les petites choses qui nous manquent quand on n'y est pas.
1: Et que vous aviez oublié, mais voilà. qu'on redécouvre très vite. Hein.
2: Oui, on se réhabitue très vite, 24 heures je pense.
1: Et les parties passer quelques mois au pays natal aussi, c'est Juliette qui est à Mugomera, c'est là que vous êtes née, c'est le berceau familial Juliette?
3: Oui, effectivement, je suis née à Mugomera dans le sud du Burundi. Et donc, c'est là où j'ai un projet maintenant qui concerne l'élevage, l'agriculture, l'accompagnement des enfants qui sont en scolarisation, mais qui manquent de tout.
1: Pour financer votre projet, justement, il y a l'achat de vaches. Vous pouvez nous raconter comment ça se passe ?
3: Alors, l'achat des vaches, ce n'est pas une vache qui est une vache laitière ou une vache qui est élevée pour avoir de la viande uniquement. Ce sont des vaches qui sont en fait très spécifiques au Burundi. On élève les vaches pour aussi avoir du fumier, le compost, parce que la terre, elle a besoin d'être nourrie. Et depuis que je suis née, depuis même mes ancêtres, ils ont toujours utilisé la bouse de vache mélangée avec de la litière qui servait justement à nourrir les cultures et donc à donner du bon fertilisant qu'on appelle aujourd'hui l'engrais biologique. C'est quelque chose qui est très important. Et donc, pourquoi en fait l'achat des vaches ? En 2006, fin 2006, début 2007, il y a eu une très grosse sécheresse au Burundi et qui a été suivie par des inondations. Et les gens ont manqué de tout. C'est-à-dire que le sol était très dépourvu d'éléments nutritifs parce que quand il y a des inondations, il y a l'érosion du sol. Et donc, quand nous, on a appris ça, on a vu les gens qui mouraient de faim, vraiment, où il y avait eu une famine très forte, où on voyait les mamans qui allaitaient des enfants, mais qui n'avaient pas de quoi allaiter, tellement elles étaient maigres, elles n'avaient pas à manger, et les enfants ne trouvaient pas de lait, bien évidemment. Et ça nous a choqués. Ça a été un choc pour mon mari et moi. Et on a réuni nos villageois, les villageois, le village où on habite à Mélin, à Jodogne, et aussi nos amis, et on leur a expliqué ce qui se passait chez nous. Et à ce moment-là, on a récolté 2300 euros qui étaient donnés par une famille en couple qui attendait un bébé et qui a sacrifié tous les cadeaux de leur bébé qui est né d'ailleurs en mai 2007 pour nous, pour pouvoir faire un projet au Burundi.
1: C'est une très belle histoire, ça.
3: Et nous avons commencé par le village de mon mari qui habite à l'est. Et là, on a donné une centaine de vaches sur 10 ans et le village est devenu autonome. Chaque ménage, chaque famille a au moins une vache. Aujourd'hui, on a alors passé sur un autre village qui est mon village natal, cette fois-ci, Mugomera, qui s'organise pour nourrir, pour amener la litière pour les vaches. Et en retour, ils reçoivent du fumier, ils viennent prendre du fumier et ils peuvent fertiliser le sol. Et lorsque la vache met bas et donne du lait, ils partagent aussi le lait. Et donc, c'est l'argent qu'on utilise, on le récolte en Belgique, dans mon pays d'accueil, avec des amis, avec des activités qu'on organise régulièrement. On fait le marché de Noël, on organise des soupers, spaghettis, depuis des années. Joya connaît ce projet parce qu'elle a toujours été là.
1: Ouais, et lutter contre les famines, c'est tout bête, hein, mais c'est tellement efficace.
2: Comme elle l'a dit, c'est des choses que nos ancêtres faisaient depuis des siècles et des millénaires. Donc, plutôt que de toujours importer des solutions venues d'ailleurs. Par exemple, aujourd'hui, il y a énormément d'engrais chimiques, d'OGM aussi, etc., qui sont plébiscités par certaines personnes. On peut aussi juste revenir à des manières traditionnelles de faire. Et avec un peu de moyens, ben, on peut recréer cela.
1: Justement, Juliette parlait de l'allaitement. Vous-même, avec votre petit dernier, quand vous allez à l'intérieur du pays, vous suscitez un peu la curiosité, peut-être oui. presque l'admiration. C'est une façon de rentrer en contact avec les mamans.
2: En tout cas, que le contact se fait vraiment beaucoup plus facilement. Quand je venais, je voyageais souvent avec mon bébé comme je l'allaitais. Et les gens étaient surpris et ils me regardaient. Ils me disaient, on ne pensait pas que les Blancs aussi, ils allaitent leurs enfants. Donc, c'était très drôle de se rappeler qu'en fait, on est tous des êtres humains, on met tous au monde, on est des mammifères, on allaite nos enfants. Et tout de suite, ça crée un rapprochement entre maman et une complicité, oui.
1: Petit clin d'œil au sein nu, hein, le roman de Marie-Louise Sibadzouri, écrivaine burundaise, renommée, conteuse traditionnelle aussi. Et on a un message pour vous d'un autre conteur, belgo-burundais, le brasseur John Chris.
0: Félicitations, Joy. Et comme dit le proverbe burundais, le fleuve ne boit pas son eau. Donc, je pense que tes talents, tu vas les offrir à mes frères artistes burundais pour qu'ils étanchent leur soif et surtout leur soif d'expression, leur soif d'écriture. Joy, et sois l'écho qui réveille les voix endormies. Je pense qu'avec cette poésie que tu portes, cette pluie fine, ce vent fin comme ton nom, Kayaga, comme le dit notre proverbe, la parole est une graine et elle pousse là où le cœur l'a semé. Et Joy, sème partout où tes pas résonnent. Et surtout que tes ateliers soient toujours les tambours qui rassemblent et que tes textes soient le feu de camp et qui éclairent les nuits de doute. Et en tant que papa des jumeaux, je voulais te souhaiter bonne chance, je voulais te souhaiter les mille bonheurs et je voulais le faire dans ma langue. Ndakwifurijineza, wisangurukundo, ukirurugendo. Voilà, le Burundi qui t'accueille. Je veux que la Belgique t'accompagne dans chaque souffle. Et bonne chance.
2: Urakotze, John Chris, on s'était rencontrés dans une émission justement des Belges du bout du monde. Et en l'écoutant, je me disais, mais vraiment, les Burundais sont des poètes, hein.
1: Les dictons, les proverbes,
2: les métaphores, ouais, c'est incroyable, oui.
1: Et le sens de l'improvisation aussi.
2: Oui, hein. ça nourrit vraiment. On sent qu'ils sont habitués au discours, aux prises de parole, au recours aux métaphores. C'est très enrichissant quand on aime écrire.
1: Oui, la tradition orale très importante dans votre pays natal, Juliette.
3: Eh ben, la tradition orale, toujours. Il n'y a pas d'écriture. Il n'y avait pas d'écriture. Maintenant, on connaît. Hein, aujourd'hui, les gens écrivent. Ils ont des smartphones, ils ont des ordinateurs. Mais la tradition orale, ça reste chez nos ancêtres, nos oncles, nos tantes aujourd'hui qui sont à la campagne. Ils sont toujours dans la tradition orale. Et moi, j'aime beaucoup ce que John Chris dit et que je connais très bien. On se connaît depuis plus de 20 ans, John Chris. On a fait des choses magnifiques ensemble parce que dans notre association, on a toujours fait des spectacles aussi de danse.
1: Avec
3: de
1: les tambourinaires, hein, les tambourinaires du Burundi.
3: Avec les tambourinaires.
1: Ben oui, bien sûr.
3: Il était un très bon tambourinaire avec qui on a vraiment fait des chouettes spectacles à Bruxelles lors des indépendances et tout. C'est aussi un très combattant de longue date. Le voir brasseur briller avec ses bières, c'est magnifique.
1: C'est sûr.
3: J'adore.
1: Oui. John, parlait de ces jumeaux. Il y a des cérémonies pour les jumeaux, Joya, au Burundi.
2: Oui, tout à fait. Les jumeaux ont vraiment un statut particulier dans les croyances traditionnelles burundaises. Il y a des noms qu'on leur donne et puis aussi des cérémonies spécifiques à faire à la naissance des jumeaux pour s'assurer que voilà, il n'y ait pas de malheur sur la famille et que tout le monde puisse prospérer. Il y avait vraiment des rituels qui étaient importants et s'il y en a beaucoup de rituels qui ont disparu aujourd'hui liés aux croyances ancestrales, celles autour des jumeaux restent quand même un peu plus que les autres. Oui.
1: On les présente aux 4 points cardinaux.
2: Ça, c'est tous les enfants, oui, qu'on met sur le tamis et qu'on présente aux 4 points cardinaux pour les présenter au Burundi et pour leur présenter leur pays. Mais voilà, pour les jumeaux, je sais qu'il y avait vraiment des cérémonies et des choses, des protocoles à suivre encore bien plus longs et plus précis. Oui.
1: On va vous écouter, Joya, en duo avec Nicole Irakoze dans un morceau qui s'appelle Murundikadi, ça veut dire ?
2: Ça veut dire femme burundaise.
1: Et c'est sur la première dans Les Belges du bout du monde.

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1: Murundi Kadzi, très beau morceau. Vous n'étiez pas seule, Joya, sur ce titre.
2: Non, il y a donc Nicole qui est une chanteuse, mais en fait c'est le compositeur Alex Niragira qui m'a invité à collaborer sur ce morceau. Et c'est très drôle parce qu'en fait moi j'étais une grande fan de sa maman qui a écrit un livre qui s'appelle Croyances du Burundi ancestral, qui est vraiment quelqu'un qui essaye de faire revivre la culture traditionnelle. Elle a recréé un petit village traditionnel.
1: Un peu comme Maggie en fait.
2: Voilà, où elle accueille les visiteurs. Et c'est bien après que j'ai découvert que c'était sa maman en fait. Donc on a d'abord collaboré, on a fait cette chanson. Et après, j'ai découvert que sa maman faisait partie des femmes qui m'ont inspiré l'écriture de ce morceau. Elle s'appelle Perpétue en plus, donc c'est vraiment un très beau prénom pour quelqu'un qui perpétue la mémoire du Burundi. Et donc Perpétue, Juliette, on a parlé de Marie-Louise Sibazuri, c'est des femmes qui m'inspirent beaucoup. Et aussi évidemment Maggie Barankitse, qui maintenant est aux côtés des réfugiés et qui a toujours beaucoup fait pour les orphelins et pour les personnes qui sont vraiment laissées pour compte au Burundi. Donc voilà, c'est toutes ces femmes-là qui m'ont inspiré l'écriture de ce morceau.
1: Maggie Barankitse, la femme aux 10 000 enfants, une femme extraordinaire. C'est un cadeau de la vie de la rencontrer et je comprends qu'elle vous ait inspiré. Le voyage continue dans les Belges du bout du monde en musique avec un petit tour du côté des Virunga.
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0: La bande originale du documentaire Virunga qui vous a beaucoup marqué. Hein.
1: Oui.
0: Je crois que vous avez aussi envie de tourner un film sur la forêt sacrée de la Kibera.
1: On aimerait beaucoup pouvoir faire un documentaire aussi pour montrer tous les trésors de la Kibera. Oui.
0: Eh bien, je viens chez vous l'an prochain. J'ai bien envie avec notre équipe.
1: Ça serait super qu'on puisse prendre des images de tout ça.
0: Voilà, et c'est l'occasion aussi de parler, parce que là on écoutait Salif Keïta, Fally Ipupa, Youssou N'Dour, des artistes un peu moins connus du Congo, que vous voulez aider avec votre association Soaki du Congo et du Burundi.
1: Oui, tout à fait. Donc Soaki, c'est solidarité avec les artistes du Kivu. Et en fait, j'ai commencé d'abord vraiment dans l'urgence après que la région ait été envahie par le M23 fin janvier. Et j'ai vu que mes amis artistes étaient vraiment en grande détresse. Donc il y en a qui ont dû partir parce qu'ils étaient directement menacés. Pour ceux qui sont très engagés, il y en a qui sont sur place, mais en fait ils peuvent plus travailler puisque déjà avant, la région étant très instable, ils dépendaient beaucoup de l'Institut français, d'ambassades, de projets internationaux avec les Nations Unies, qui leur permettaient de travailler un peu et de pouvoir être rémunérés pour leur art. Et tout ça a complètement disparu du jour au lendemain. Donc, ils se sont retrouvés totalement démunis. Et souvent, quand on est artiste, on vit un peu au jour le jour. Donc, je sais ce que c'est comme situation. Donc, j'ai d'abord commencé juste à collecter un peu d'argent autour de moi. Et puis après, on a créé les plateformes Soaki, où en fait, il y a plein de vidéos. Il y a des artistes congolais qui nous envoient leurs vidéos de l'Est, de Goma, de Bukavu, leurs témoignages, leur expression artistique. Donc, on veut d'abord valoriser et montrer le talent de ces artistes-là. Mais j'ai aussi collecté plein de poèmes magnifiques de poètes du Kivu. Et il y a des artistes, des auteurs, partout dans le monde, jusqu'en Nouvelle-Calédonie, qui les lisent en fait. Et donc, ils se filment en train de lire les poèmes de ces jeunes auteurs du Kivu pour sensibiliser à la cause, mais aussi surtout pour leur montrer qu'on les oublie pas. Parce que je pense que pour un artiste, quand on meurt un peu à l'intérieur, quand on a l'impression qu'on n'est plus vu, qu'on n'est plus entendu, que notre art n'a plus aucun écho. Et donc, au-delà des petites sommes d'argent que je peux leur envoyer pour la survie, pour le déplacement, parfois pour se soigner quand ils sont à l'hôpital, on essaye surtout de faire entendre leur voix, de faire connaître leur talent et qu'ils ne soient pas oubliés. Donc, sur toutes les plateformes, on peut nous trouver, c'est Soaki, S-O-A-K-I, solidarité avec les artistes du Kivu.
0: Est-ce que vous dormez parfois, Joya? Parce que les romans, les albums, la charge de cours à l'école belge de Bujumbura et les trois enfants, ça va, la vie est bien remplie.
1: Ça va, mais ça fait partie des raisons qui me font aimer le Burundi, c'est qu'on a beaucoup plus d'aide et beaucoup plus facilement. On peut avoir une nounou qui passe la journée à la maison avec les enfants, il y a les tontons, il y a les cousins, il y a les grandes sœurs. Donc voilà, on peut très facilement dire, là j'ai besoin de 3-4 heures pour travailler, occupez-vous entre vous, je ne suis plus là. Et on peut le faire. Alors qu'en Belgique, dans mon petit appartement à Bruxelles, c'était vraiment pas évident de pouvoir trouver cet espace-là.
0: Elle a quitté la Belgique pour aller prendre quelques vacances dans son pays natal. C'est Juliette qui est avec nous. Faites-nous un peu rêver, Juliette. Quels sont les endroits que vous aimez au Burundi? Y a évidemment le village natal, Mugomera.
2: Ah oui, il faut commencer par là. Mon village, c'est au sud du pays, oui. Et c'est là où je me ressource le plus. C'est là où je dors. C'est là où j'entends les oiseaux chanter. C'est là où j'ai un soleil qui n'est pas agressif. C'est là où j'ai le vent qui souffle. C'est là où j'ai le froid qui m'endort. Pas le froid qui m'agresse sur la peau intérieurement. C'est là où je me sens apaisée. C'est là où j'ai des souvenirs d'enfance. Cette forêt à côté de chez moi où j'allais chercher le bois de chauffage, où j'allais monter sur les arbres. Dernièrement, j'étais à mon village natal, je suis montée sur un grand arbre.
1: À ton âge, Juliette.
2: Un arbre. Oui, à mon âge, j'étais comme vraiment sur un nuage. On a fait des photos. Je vous enverrai les photos de cet arbre sur lequel j'étais. C'était un avocatier, c'était trop beau. Là, c'est mon endroit préféré quand je viens au Burundi. Je passe plus de temps au village qu'en ville à Bujumbura.
1: Mais à Bujumbura, on a cette chance d'avoir une capitale où on a des plages, quoi. C'est pas partout. On a la plage, on a le lac qui s'étend à l'infini, on dirait la mer.
0: Le plus long lac du monde.
1: Oui, donc c'est vraiment des paysages qui sont à couper le souffle.
0: Et le plus profond aussi, avec parfois des inondations et qui ont des conséquences assez étonnantes.
1: Oui, malheureusement, donc pour les populations qui ont construit sur les rives du lac ces dernières années, il y a eu des grosses inondations, donc c'est très difficile pour les habitants. Mais c'est vrai qu'aussi ça redéfinit un peu les frontières du territoire pour tout ce qui est de la faune. Et donc voilà, on peut croiser des hippopotames un peu perdus parce que leur territoire a changé et parfois qui se retrouvent au niveau des habitations. Donc voilà, j'ai un ami qui n'a pas pu rentrer un soir parce qu'un hippopotame dormait tranquillement devant son portail et il s'est dit qu'il n'allait pas essayer de l'en déloger.
0: Sinon, dans la Kibera, vous pouvez voir des chimpanzés, des singes dorés.
1: Il y a, je pense, au total 8 ou 9 espèces de singes. Il y a beaucoup d'oiseaux aussi, c'est encore très peu référencé. Il y a vraiment plein d'oiseaux migrateurs et aussi des espèces endogènes. Il y a beaucoup de reptiles aussi, beaucoup de serpents. C'était la spécialité de Patrice Faye qui allait dans la Kibera chercher des...
0: Le
1: papa de Gaël qui allait chercher des serpents. Malheureusement, il y a énormément d'animaux qui ont disparu aussi. Avant, il y avait des éléphants, il y avait des léopards, etc. Tout ça a disparu. Les gorilles sont partis se réfugier au Rwanda parce que la forêt de la Kibera continue au Rwanda. C'est donc une seule forêt, mais qui est séparée sur deux pays différents. Donc, on espère que voilà, le fait qu'il y ait le calme et la stabilité dans le pays puisse faire revenir aussi ces animaux.
0: C'est tout ce qu'on vous souhaite. Aujourd'hui, c'est dimanche. Bon, il fait toujours beau à Bujumbura. Il ne fait pas trop chaud non plus. On est en altitude, hein. On est sur les collines.
1: Bujumbura est chaude. Oui. Bujumbura, justement, est à hauteur du lac. Oui. Et donc, c'est la ville la plus chaude au Burundi. Dès qu'on part dans les collines, comme le disait Juliette, il y a souvent des températures très agréables, où il fait frais, mais pas trop, chaud, mais pas trop, dans les collines. Mais par contre, dans la Kibera, j'ai découvert qu'il pouvait même faire très froid au Burundi.
0: D'ailleurs, il y a des trekking qu'on peut se faire. Maintenant, il y a une maison un peu de randonnée, il y a un centre culturel.
1: On est en train de développer un centre culturel où il y aura des visites, des chemins de trekking. Donc, il y a vraiment de magnifiques balades à faire, mais il ne faut pas oublier de prendre son pull et sa parka parce que c'est la zone la plus humide aussi au Burundi.
0: Oui, un petit coin de Belgique sous les tropiques.
1: Voilà.
0: Merci en tout cas à toutes les deux d'avoir participé à cette émission.
1: Merci pour l'invitation.
0: Deux femmes de générations différentes. Hein, Juliette qui pourrait être la maman de Joya et qui fait encore des choses incroyables. Et franchement, vous êtes étonnée par tout son dynamisme.
1: Hein. Oui, c'est vraiment quelqu'un qui est inspirant et qui n'arrête jamais, se relève toujours malgré... les difficultés, les coups durs, et donc ça c'est très inspirant. Je pense qu'on a cette soif de vie qui fait que elle comme moi, on a toujours envie de se battre, de continuer et surtout d'apporter des belles choses dans ce monde et quelque chose de une trace positive, même si c'est pas toujours facile. Donc forcément c'est inspirant.
0: Oui, on vous souhaite encore plein de vaches à Mugomera et ailleurs.
2: Merci beaucoup Joya pour ces belles paroles. J'ai l'impression que tu, comme le disait Adrien, en fait, tu es ma fille.
1: Voilà, moi aussi c'est ma deuxième maman.
2: Donc, on s'appelle maman, on s'appelle ma fille, donc c'est normal. Elle a l'âge de mes enfants et en même temps, on s'est croisés, on s'est aimés, on s'est...
1: Et on s'est rencontrés dans une émission de radio.
0: Voilà qui clôture la nouvelle diffusion de notre émission du 7 septembre, réalisée au Burundi. La semaine prochaine, allez, le cœur un peu plus au sud encore, nous mettrons le cap sur la Réunion avec Laurence de Greff, qui est kiné, qui est la maman de Kieran, et on fera la connaissance de Lou Garagnani, créatrice du monde d'Éden, deux femmes, deux guerrières unies par la force et l'amour qu'elles consacrent à leurs enfants extraordinaires.
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0: Nathalie Servat avec vous pour ces informations. Bonjour à toutes et à tous. L'Iran ne rouvrira le détroit d'Ormuz que lorsque les États-Unis auront retiré leurs troupes et auront indemnisé l'Iran pour les dommages causés. Déclaration cette nuit du chef du Conseil national de sécurité iranien. Téhéran a indiqué hier être très proche d'un accord avec Oman sur la gestion future du détroit d'Ormuz, mais ces négociations ne signifient pas la réouverture du détroit. Pour ce faire, les États-Unis doivent donc encore remplir plusieurs conditions. Un feu de forêt se propage rapidement en Colombie-Britannique, au Canada. Plus de 20 000 personnes ont été évacuées depuis vendredi, dont certaines par hélicoptère. Des vents ont attisé cet incendie près du lac Okanagan. L'incendie a déjà ravagé plus de 10 000 hectares, touchant des habitations. La présidente du Conseil italien, Giorgia Meloni, n'a pas apprécié l'action des syndicalistes belges lors des cérémonies du 70e anniversaire de la catastrophe du bois du Casier à Marcinelle hier. Ces syndicalistes ont tourné silencieusement le dos au président du Sénat italien, Ignazio La Russa, membre du parti d'extrême droite Fratelli d'Italia, lors de sa prise de parole, un geste grave et honteux aux yeux de la chef de l'État italien. Un homme de 37 ans est décédé hier après-midi dans un camping des fêtes antillaises à Hoogstraten, dans la province d'Anvers. La victime avait été retrouvée inconsciente dans sa tente dans le courant de l'après-midi. L'intervention rapide des services de secours et d'autres personnes n'a pas suffi. La cause exacte du décès n'est pas encore connue. En football, l'Union Saint-Gilloise a bien démarré la nouvelle saison. Victoire 1-5 sur le terrain de Westerlo. Le Standard a lui concédé le nul 2-2 face au Cercle de Bruges lors de cette première journée de championnat. Au lendemain de sa déception au sommet du Mont Ventoux, c'est la néerlandaise Demi Vollering qui a remporté la 8e étape du Tour de France femme en solitaire. La néerlandaise subtilise le maillot jaune de leader à la polonaise Kasia Nieuwiadoma pour 8 secondes. Cette 5e édition du Tour de France femme s'achève ce dimanche dans les rues de Nice. Fin de ces infos, très bon réveil.
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10: Bienvenue dans votre magazine de reportage. Je vous propose deux rediffusions cette semaine. Et d'abord, une enquête autour de Germain Dufour, prêtre ouvrier bien connu à Liège, balayeur de rue, sénateur écolo aussi. Germain Dufour est décédé il y a 3 ans, alors qu'une instruction avait été ouverte à son encontre pour abus sexuels. Pourquoi le silence a-t-il régné, manifestement pendant des décennies? Nous nous intéressons au système Germain Dufour dans un instant. Et puis c'était il y a 70 ans tout juste, le 8 août 1956, la catastrophe du bois du Casier à Marcinelles. 262 morts, dont une majorité d'ouvriers italiens. C'est la pire catastrophe minière de l'histoire de la Belgique. Nous revenons aujourd'hui sur ce drame, sur cet incendie provoqué à l'époque par une erreur de manipulation d'un wagon. En pleine affaire Bruel et après le scandale lié à l'abbé Pierre, nous allons donc revenir aujourd'hui tout d'abord sur une affaire déjà ancienne. Elle concerne aussi un prêtre, un moine capucin. Les faits pourraient remonter aux années 70, mais la justice n'a été saisie qu'il y a quelques années. Les plaintes concernent Germain Dufour. Ce prêtre, ouvrier, décédé il y a 3 ans, est accusé de viol et d'abus sexuels. Il ne sera jamais jugé puisqu'il est décédé, mais certaines victimes se sont bel et bien manifestées. Alors, qui était Germain Dufour? Pourquoi le silence a-t-il duré si longtemps? Voici le système Germain Dufour. C'est un reportage réalisé par Nicolas Tayana avec Arnaud Vernier.
11: Salut, salut.
12: Merde, on va avoir le bus devant nous, tant pis. Crotte. Attends, parce qu'ici c'est un sale parking. De mon côté, j'en ai.
11: Ouais.
12: Attends, j'en ai encore. J'ai une grosse camionnette qui monte. Eh ben, il y en a encore une derrière, ouvres-tu.
13: Il est 7h30 ce matin à Liège. Comme tous les jours, Benoît Lecoq récupère des invendus, il prépare des colis alimentaires et part les distribuer aux plus démunis. C'est l'une des activités de Benoît et Michel, la SBL qu'il a cofondée.
12: L'objectif, c'est de vraiment trouver des logements pour les familles. Donc ici, tu tournes à gauche, si on peut. C'est vraiment sortir les gens, les gars de la rue, tu vois, ne plus voir personne de la rue. Parce que quand t'es dans la rue, c'est la catastrophe. Tu peux te faire agresser, tu peux te faire abuser, violer. Moi, je ne veux plus que ça arrive, parce que c'est des proies faciles. Quand tu n'as pas de logement, tu te retrouves à la rue et t'as pas le choix de survivre. Donc c'est vraiment la catastrophe. Ici, tu vas tous trois. Et puis, t'as souvent des personnes qui veulent t'aider, mais parfois, c'est des mauvaises personnes aussi, tu vois. Elles profitent de toi.
13: Benoît est bien placé pour le savoir.
12: Ici, à gauche.
13: En 2007, il est lui-même à la rue lorsqu'il pousse la porte de l'espace fraternel. Un refuge pour les sans-papiers, les sans-abri, les toxicomanes.
14: Et tu viens avec, tu suis quand même.
13: L'endroit est tenu par Germain Dufour, un prêtre bien connu à Liège. Et Benoît vient y manger un bout. Il se confie aussi sur le calvaire qu'il vit au quotidien. C'était le 4 juin 2007, et Benoît affirme que ce jour-là, Germain Dufour l'a violé.
12: Bon, je suis fort croyant, donc c'était les hommes d'église, ils sont à l'écoute, donc il était ouvert, et c'était quelqu'un qui m'a accueilli, donc il était bien, jamais j'aurais cru ça. Donc il était souriant, il était humain. Et moi, je lui ai fait confiance à 100%, donc il m'a dit que si je pouvais aller prendre une douche. Et j'ai dit oui. Et puis à un moment, bon, j'étais dans la douche et il est venu derrière moi. Voilà. Puis il a commencé à mettre ses mains, me sentir et il a été plus loin. Sur le moment, mon corps était là, mais je suis passé par plusieurs étapes. Il commence à aller, à t'embrasser, puis à un moment, il... Attends, est-ce que...
13: Pas de souci.
12: Bon, il a, comme on dit, il a pénétré, il a pris son zizi, et je l'ai senti, tu vois. J'aurais dû me défendre, et j'ai pas su. C'est ça qui aime. Et alors, je me dis, est-ce que c'est un homme de Dieu, tu vois? C'est ça qui m'a foutu dedans, la confiance, et... Et je me rappelle qu'il m'a dit, de toute façon, si je voulais en parler, qu'on ne me croirait pas. Ça, la phrase qui m'a dit ça me revient.
2: Il est prêtre ouvrier. Il vit dans une communauté de capucins au quartier populaire de Pierreuse. Il est balayeur depuis 8 ans.
13: L'homme dont parle ce reportage de 1983, c'est donc Germain Dufour. Un moine capucin qui est une figure de la cité ardente. Germain, tout le monde l'appelle par son prénom, et ce n'est pas un religieux comme les autres. Il lutte contre l'urbanisation, contre l'expulsion des sans-papiers, à tel point qu'il entre même en politique, tout en gardant son mi-temps de balayeur des rues.
7: L'attitude de Jésus de Nazareth, c'est une attitude de service. Et donc, que je sois au service pour entretenir la rue, ou ici pour essayer de redonner aux Liégeois le bonheur d'être ensemble, ou bien l'écoute de quelqu'un dans d'autres fonctions plus ecclésiastiques, ça me paraît exactement la même chose.
13: Germain Dufour fascine tellement qu'il est élu sénateur sur une liste écolo en 1991.
15: D'abord, on voit la barbe, comme celle du Christ, et les cheveux longs. Ensuite, les pieds, nus dans les sandalettes, comme saint François d'Assise. Dans sa maison du quartier de Pierreuse à Liège, il a installé tout ce qui est nécessaire à l'accueil des autres. Ici, les déshérités, les abandonnés, les exclus viennent chercher un peu de chaleur, matérielle, mais surtout humaine.
16: Lorsque j'ai un peu froid, je viens me chauffer ici.
17: Bonjour Bernard.
18: Bonjour.
17: Comment allez-vous?
18: Ben enfin un peu de soleil, hein.
19: Je m'appelle Bernard Pelzer, je viens de la région germanophone et c'est par hasard que j'ai eu un logement au 130 et donc j'ai rénové les maisons en colombage en bas de la rue de Pierreuse.
17: Et vous êtes arrivé quand vous?
19: Oh là là, 83, 84. Ouais.
20: Là, ils ont aussi un peu grillagé.
19: Oui, donc là on arrive à la croisée de la rue Volière et de la rue Pierreuse. Et c'était ici le premier.

0: À partir des années 90, il déménage son espace fraternel dans une ancienne école, en bas de la rue Volière. Mais c'est aussi là, à partir de cette époque, que la rumeur enfle.
1: C'est un jeune d'ici qui m'a parlé que il ne pouvait pas récupérer ses affaires s'il ne consommait pas une relation ou accorder ses faveurs.
2: Ah, Germain Dufour.
1: Bah oui. Judicieusement, ils disaient aux jeunes, vous laissez vos affaires ici, ou s'ils avaient un peu d'herbe, etc., pour ne pas contaminer l'espace fraternel. Mais alors que le jeune me dit, quand je voulais sortir et récupérer ma cam, il m'a dit, il n'y a pas de problème si tu me fais une gâterie. Voilà, c'est clair, c'est net.
2: Est-ce qu'on en parlait à Pierreuse? Est-ce que ça se savait? Est-ce que...
1: Non, non. La loi, tout le monde aime Germain. C'était la loi un peu des grands-mères ici, tu vois, des mamies.
2: Ça veut dire tout quoi
1: monde... ben, les personnes de 50-60 ans de l'époque, tout le monde est Germain, ils vont à l'église, et donc il y a la procession pour Sainte-Thérèse, et puis il y a la procession à la fête de Pierreuse, et le tour est joué. Hein, et donc on fait une grande fête, et puis on oublie tout. Hein.
0: Plus les années passent, plus les rumeurs deviennent des allusions, et plus les allusions se transforment en témoignages directs. L'ASBL Point d'appui accompagne juridiquement les personnes migrantes et sans papier. Et c'est elle qui a fini par lancer l'alerte.
3: Donc ça, c'est le courrier qu'on a envoyé au procureur du roi le 1er août 2018.
0: Dans ce courrier, Point d'appui détaille les situations vécues par trois de ses bénéficiaires, trois victimes potentielles d'atteinte à l'intégrité sexuelle. Pour faire simple, Germain Dufour ferait irruption dans les douches et s'inviterait aussi dans les chambres de l'espace fraternel, entre autres. Annick Desouaisen est la coordinatrice de l'association.
3: En le relisant, je constate que ça explique bien le cadre dans lequel ces personnes étaient abusées, finalement la vulnérabilité de ces personnes, en quoi Germain Dufour avait un certain pouvoir, une certaine forme de domination sur ces personnes, et que ça lui permettait d'abuser facilement de ces personnes. Pour les sans-papiers, il faut comprendre qu'en tant que sans-papiers, ils n'ont pas le droit de travailler et n'ont pas droit non plus à l'aide financière du CPS. Donc ces hommes étaient à la rue sans aucun revenu. Certains d'entre eux souffraient également de toxicomanie ou avaient d'autres fragilités psychologiques. Et donc ces hommes, finalement, soit ils étaient hébergés chez Germain Dufour, soit ils se retrouvaient à la rue. Donc ils étaient dans une situation difficile et coincés.
0: Là, on serait en plein cœur du système Dufour. Plusieurs sources décrivent le même profil de victimes potentielles. Des hommes, toujours, le plus souvent sans papier. Ces mêmes sources s'accordent aussi sur le fait qu'à Liège, les abus prêtés à Germain Dufour étaient un secret de polichinelle.
3: Pas mal de sans-papiers qui sont venus chez nous à Point d'appui nous ont expliqué qu'ils avaient parlé de ce qu'ils avaient subi de la part de Germain Dufour à des travailleurs sociaux, mais aussi à des personnes du quartier. Mais bon, rien ne bougeait, rien ne se passait, personne n'intervenait. Et ça, j'ai l'impression que ça fait partie du système Germain Dufour. En effet, il était parvenu à être apprécié, voire vénéré par tout un grand nombre de personnes, ce qui lui donnait d'autant plus de pouvoir et de possibilités de domination. Le sentiment qui domine, c'est que c'est un beau gâchis par rapport aux victimes, parce que je pense qu'il y a énormément de victimes, on n'en connaît que peu, et je pense que c'est énormément de vies qui sont détruites ou vachement abîmées par Germain Dufour. Donc c'est d'abord ça, cet énorme gâchis, une énorme incompréhension par rapport au fait qu'apparemment ça se savait à Liège dans l'associatif, au niveau apparemment aussi du CPS de Liège, et que rien n'a été fait avant pour aider les victimes. De nouveau, dans les informations qui circulaient à Liège, on nous a parlé de témoignages qui dataient de plusieurs années, même voire de dizaines d'années. On peut supposer qu'il y a énormément de victimes, étant donné que ça se serait passé sur un grand nombre d'années.
0: Ce qu'on ne doit plus supposer, en tout cas, ce sont les positions très progressistes de Germain Dufour. Sur les plateaux télé, le moine capucin parlait ouvertement de sexualité.
4: Que des chrétiens qui ont choisi de vivre intensément le fassent, ça, c'est normal, c'est interne. Mais pour le reste, je crois qu'on doit se remettre dans un discours que la sexualité, c'est quelque chose de bien.
0: Ces sorties médiatiques font de lui un électron libre au sein de l'Église. Mais aujourd'hui, elle résonne autrement. Parce qu'à l'espace fraternel, c'est lui qui fixait les règles. Lui qui décidait de qui avait le droit de venir s'y installer, en fonction d'un nombre de places limitées.
5: Si tu refais un peu un projet de vie commune avec nous, tu peux revivre avec nous. Hein. C'est pas impossible. Mais... un petit peu amélioré, hein, parce que

0: Dans ce refuge, les règles sont simples. Tâches ménagères à tour de rôle, interdiction de boire de l'alcool ou de vendre de la drogue. Mais les relations sexuelles, elles, sont bien autorisées.
1: Si quelqu'un rencontre une âme sœur pour une nuit ou bien pour plusieurs nuits, ben il n'y a pas de problème. Du moment qu'il ne trouble pas le sommeil des autres, c'est les lois de la nature. Et je pense, à mon point de vue d'ailleurs, qu'à ce niveau-là, Dieu est autant féminin que masculin. Mais
2: et par rapport à toi, à ton vœu de chasteté,
1: moi, je dirais que je n'aime pas tellement le vœu chasteté dans le sens qu'on a l'impression de dire une abstraction, une abstinence de la sexualité.
3: C'est ça.
1: Je crois qu'effectivement, quand Dieu a confié la terre à la tendresse et à la caresse des hommes et des femmes, au moment où des gens ont leur étreinte et où ils se donnent entièrement l'un à l'autre et où ils ont cette syncope mystique qu'est l'éjaculation, hein, moi je crois que le sommet probablement de la mystique, c'est probablement le couple.
0: Vision progressiste, Ramesh Tewar l'a découverte dès sa première rencontre avec le frère Dufour. On est alors en juin 2018 et ce sans-papier d'origine indienne se présente à l'espace fraternel dans l'espoir d'obtenir une place. Avant de pouvoir dormir dans une tente dans la cour de l'ancienne école, Germain Dufour lui aurait fait passer un drôle d'entretien.
4: Il posait simplement deux questions. La première:
5: Do you want to have sex with me?
4: Est-ce que tu veux coucher avec moi?
5: The second question is,
4: et la deuxième?
5: What's your sexual interest?
4: Par quoi es-tu intéressé sexuellement?
5: Everybody knows.
4: Les gens n'osaient pas répondre. Et ceux qui ne voulaient pas entrer dans ces questions-là, ils leur disaient
5: he said no.
4: Non.
5: We don't have a place for
4: On n'a pas de place pour toi.
0: Did he ask Il vous a posé ces questions quand vous êtes arrivé?
5: Yes.
4: Oui. Il demandait ça à tout le monde.
5: He always asked everybody.
4: Pas seulement à moi.
5: Not just me, everybody.
0: But what Qu'est-ce que vous lui avez répondu? Qu'est-ce que vous avez dit?
5: I said,
4: je lui ai dit, écoute, j'ai faim,
5: man.
4: Je suis sans abri.
5: I'm homeless. I'm not interested in this.
4: Et je ne suis pas intéressé par ce genre de choses.
5: But then still he gave me a tent.
4: Mais malgré ça, il m'a donné une tente pour dormir. Peut-être qu'il se disait qu'après m'avoir aidé, je finirais par être prêt. Mais moi, je ne serai jamais prêt. Au début, je dormais dans une tente, puis il m'a finalement donné une chambre avec quelqu'un d'autre. La nuit, il ouvrait toujours les portes pour voir qui était seul. Il entrait dans ta chambre, il regardait, puis te touchait les parties intimes. Moi, je résistais. Mais lui, il ne s'arrêtait jamais. Chaque fois que j'allais lui demander une attestation, il me touchait partout.
0: Voilà une autre facette du système Dufour. Le prêtre ouvrier délivrait beaucoup d'attestations d'hébergement, parfois même à des personnes qui ne résidaient pas chez lui. Un document synonyme d'existence administrative pour tout un tas de démarches et un acte militant à première vue, mais que plusieurs sources définissent comme un service qui n'était pas gratuit.
4: La Belgique est un pays libre. Tu as le droit d'avoir des désirs sexuels. Il y a même des endroits pour ça. Mais tu ne peux pas exploiter quelqu'un qui vient te demander de l'aide. Quand tu exploites ces personnes-là, c'est mal. Moi, je vois un monstre. Je vois un démon au nom de l'Église. Au nom de l'humain. On ne peut pas faire ça. Tu as une maison, mais tu ne peux pas y être tranquille. Tu as de la nourriture, mais tu n'arrives pas à manger. Tu vas dans la salle de bain et il vient dans la salle de bain.
5: Oh my God.
4: J'ai presque envie de rire. La situation est tellement douloureuse.
0: Pour Ramesh, la violence ne s'arrête pas là. Lorsqu'il se rend au commissariat pour porter plainte, il n'est pas entendu par la police, non. Il est plutôt arrêté administrativement pendant 24 heures. En Belgique, être sans papier constitue un délit pénal. Et c'est donc finalement avec l'aide de points d'appui qu'il a pu se faire entendre et déposer plainte. À l'époque, le président de points d'appui s'appelle Frédéric Pack. Ancien curé, il connaissait bien Germain Dufour. Il est aussi l'une des rares personnes à l'avoir confronté aux faits qui lui étaient reprochés.
3: Entrez.
0: Assis dans son canapé, lunettes vissées sur le nez, il replonge dans ses notes de cet entretien informel. C'était en 2018.
3: Rencontre personnelle, voilà. J'ai juste pris quelques notes en disant... Donc c'était le 10 juillet. Je lui ai dit qu'on avait reçu des témoignages très nets, très précis, à point d'appui, qui confirmaient la réputation qu'on lui connaissait de longue date. Il a complètement nié ce qui ne m'a pas étonné. Mais je trouvais quand même que c'était important qu'il sache qu'on savait. Mais alors, il ne s'est pas montré du tout décontenancé quand je l'ai rencontré, sauf qu'il se trouve depuis près de 30 ans que cette réputation le suit, ça il reconnaît. Et à plusieurs fois, il a été entendu par le parquet, me dit-il, pense qu'il est souvent sujet à des accusations qui sont le fait de personnes qui n'ont pas été acceptées chez lui ou avec qui les choses se sont mal passées et qui cherchent un petit peu à se venger. Et alors, il pense parfois avoir un comportement qui est compris comme étant un peu trop familier. Et c'est là qu'il fait allusion au fait que la douche est en... accessible par son bureau et qu'il faut que le bureau ne soit pas victime de personnes qui indiscrètement viendraient voir dans les papiers des différents documents et des choses comme ça, je suppose. Donc il assure la surveillance des lieux.
0: À en croire la farde de Frédéric Pack, cette dernière affaire commence au moins 3 ans plus tôt, en 2015. À ce moment-là, Point d'appui décide d'alerter les responsables du diocèse de Liège et plus particulièrement son évêque, Jean-Pierre Delville.
3: J'ai repris dans une première page la chronologie de l'affaire Germain Dufour, comme je l'appelle. Et dès l'année 1990, il y avait déjà des rumeurs que j'entendais. Donc ça, c'était le 29 avril 2015. Sur le conseil de notre évêque, Jean-Pierre, croisé rapidement lors de la semaine de visite qu'il avait effectué dans la Basse-Meuse, je vous écris au sujet du père Capucin, Germain Dufour. C'était la toute première lettre à laquelle il n'y a pas eu de réponse.
6: Il n'y a pas eu de réponse pendant combien de temps?
3: 2018. Donc ça fait 3 ans à peu près. C'était en avril 2015. Et alors, ce qui se passe entre 2015 et 2018, à ma connaissance, je n'en sais rien. Je ne sais pas ce qui s'est passé et je pense qu'il ne s'est rien passé.
0: Ce qui se passe, finalement, c'est surtout l'ouverture d'une enquête judiciaire en 2018. Un dossier dans lequel 300 papiers vont déposer plainte. Et pourtant, ce n'est qu'en 2021 que l'évêque Jean-Pierre Delville va envoyer un courrier de signalement au parquet. Soit 6 ans après avoir été alerté. Quant à Germain Dufour, il décède en mars 2023, emportant avec lui l'instruction qui le concernait. Réfugié derrière la boîte mail de son service communication, le diocèse de Liège affirme n'avoir eu aucun lien d'autorité sur ce prêtre ouvrier, qui dépendait notamment de l'ordre des Capucins. Toutes nos demandes d'interview de l'évêque ont par ailleurs été refusées. Alors, à l'occasion de la messe de ses 75 ans, on a décidé d'aller à sa rencontre, micro à la main.
7: Bonjour monsieur. Bonjour. Moi je m'appelle Nicolas Tayana, je suis journaliste. C'est moi qui ai réalisé l'enquête par rapport à monsieur Germain Dufour dans le magazine Médor.
8: Ah oui.
7: Ici je travaille pour la RTBF. Donc j'ai votre accord pour faire une interview.
8: Oui. On couvre un système, oui.
0: Mais malgré cet accord verbal, l'interview ne viendra jamais. Le diocèse de Liège dit pourtant s'inscrire dans une démarche de transparence, mettant en place un point de contact pour récolter des témoignages ou proposer des dédommagements aux victimes. Dans un courrier envoyé à l'une d'entre elles, l'évêque Delville reconnaît enfin, en 2026, qu'un auteur d'abus sexuels a sévi à Liège entre 1970 et 2023. C'est-à-dire sur une très longue période de 53 ans.
9: Le système Germain Dufour, une enquête de Nicolas Taïana avec Arnaud Vernier, diffusée en juin dernier, et à retrouver également dans le magazine Médor, publié à l'automne dernier, et puis aussi bien sûr sur Ovio et vos plateformes de podcast. Nous allons à présent nous souvenir de la catastrophe du bois du Cazier. C'était il y a tout juste 70 ans, le 8 août 1956, au charbonnage de Marcinelle. 262 mineurs ne remonteront pas après l'incendie qui se déclenche ce jour-là. Parmi les victimes, de nombreux Italiens, de nombreux Belges aussi, 12 nationalités au total. Françoise Barré revient sur ce drame, sur ses causes, sur ses conséquences, sur la manière dont la Belgique a vécu ces événements aussi à l'époque. C'est un reportage diffusé une première fois en août 2006 à l'occasion des 50 ans de la catastrophe du bois du Cazier. Maman.

0: Bois du Casier, 8 août 56, il est 10h. La radio italienne pour les travailleurs diffuse un avis. Le ton est dramatique. C'est un communiqué lu par le ministre du Travail italien en personne.
1: Dernière nouvelle, une explosion s'est produite en Belgique dans une mine près de Charleroi à Marcinelle. Le nombre des victimes est assez élevé. Les premiers cadavres ramenés par les sauveteurs sont des compatriotes. Voici la première liste des victimes.
2: Natale Fatta di Riesi, provincia di Caltanissetta. Francesco Tilotta di Villa Rosa, provincia di Enna. Alfio Calabrò di Agrigento. Salvatore Scordo di Mazzarino.
0: L'incendie fait déjà rage depuis 2 heures au moins dans le puits d'extraction du charbonnage de Marcinelle. 274 mineurs de fond de la pose du matin y travaillent, répartis jusqu'à 1175 mètres dans les boyaux qui courent le long des veines de charbon. Une seule cage remontera à temps avec quelques survivants. Les grilles du charbonnage sont fermées et déjà des dizaines de femmes et d'enfants ont accouru. Tous s'agrippent aux barreaux noircis, dans l'angoisse de l'attente d'apercevoir le visage d'un père, d'un mari, d'un fils, d'un frère. Sur le carreau de la mine, au milieu des premiers sauveteurs et du balai des brancardiers, un journaliste d'Europe 1. Filmé aussi par les caméras de l'INR. Face à lui, une gueule noire.
3: Je suis ici avec un des 6 rescapés, je crois, qui sont sortis du puits ce matin. Quel est votre nom ?
4: Barbie Robert, monsieur.
0: Le casque plat du mineur wallon, le bleu de travail, le foulard noué autour du cou, on dirait voir une sculpture de Constantin Meunier. On dirait voir le 19e siècle.
4: Vers 8 heures, il y a des gens de 975 qui sont descendus avec la cage et nous ont avertis qu'il y avait le feu, qu'il fallait remonter tout de suite. Alors à ce moment-là, un nuage de fumée est arrivé, on ne voyait absolument plus rien. Et nous avons demandé la cage est arrivée, nous sommes remontés.
3: Vous avez pris la dernière cage en quelque sorte après
4: Oui, la dernière, après ça il n'y a plus rien du tout qui est remonté.
3: Et les autres hommes étaient tous à 1035 mètres de profondeur?
4: Ah non, il y avait des hommes à 1035 mètres, il y en avait à 975, il y en avait à 835, il y en avait à 765, il y en avait à 4 étages.
3: À 4 étages, et à partir de ce moment-là, tout le trafic des cages était interrompu. Et on disait que le feu s'était déclaré vers 765 mètres.
4: Non, c'est à 975 qu'il s'est déclaré exactement.
0: Ce jour de catastrophe, Robert Barbieux est de journée. Il y a des Ferrians, des Rizzi, lui aussi un Flamand qui vient avec d'autres de Louvain, chaque jour en quart. Chaque jour, d'un geste banal, ils pendent leurs vêtements au cintre, enfilent la tenue de l'ouvrier du charbon, remonte la chaîne. Il s'engage accroupi à 5 par petit étage de cage. Il y en a 8. Il faut en fait 40 minutes pour faire descendre les 274 hommes et le cadre qui les accompagne. Le puits, ce sont des rails de bois qui guident cet ascenseur vers l'obscurité. Les hommes s'enfoncent jusqu'à 1175 mètres. À Marcinelle, il y a 3 puits, 2 en activité, 1 en construction. Alain Forti, conservateur au Bois du Casier.
5: L'ambiance au Bois du Casier était quasiment la même que dans un autre charbonnage. Même si le Bois du Casier, par rapport, je reprends le cas de Mossofontaine, qui était une société, c'était la société la plus importante dans le bassin de Charleroi, avec pratiquement 8000 ouvriers, le Bois du Casier était une petite société avec 800 ouvriers, donc elle était 10 fois moins grande, moins importante si vous voulez, mais il faut savoir que si le Bois du Casier n'avait qu'un siège d'extraction, au niveau de la productivité, la rentabilité, le Bois du Casier était très bien classé, c'est-à-dire que le rapport net sur brut par rapport à ce qui remontait du puits, donc les terres et le charbon, le Bois du Casier avait une très bonne moyenne par rapport au bassin. Donc c'était un des charbonnages qui produisait le plus par rapport à son seul puits d'extraction. Donc la production était de 170 000 tonnes.
0: Pierre Tilly, historien à l'Université catholique de Louvain.
6: En ce qui concerne les Belges, dès le début du siècle, devenir mineur, ce n'est plus un métier qui est valorisé dans la classe ouvrière. Les jeunes filles ne veulent plus se marier avec les mineurs parce qu'il y a une image négative autour de la mine et ça va évidemment se renforcer dans l'entre-deux-guerres, si bien qu'en 1945, lors de la bataille du charbon, il n'y a plus suffisamment de Belges prêts à travailler à la mine pour réussir cette bataille du charbon. Donc, du côté des ouvriers étrangers, pour la plupart, ils ne connaissaient pas ce qu'était le travail de la mine, donc c'est une grande surprise pour eux. Souvent, ils écrivaient qu'il n'y avait pas de fenêtre au charbonnage, alors qu'ils s'attendaient à trouver sans doute autre chose.
0: Rudimentaires, les systèmes de communication, ce sont des câbles qui courent jusqu'au fond du puits, avec des sonnettes. quatre coups, et le tireur de surface sait qu'il doit actionner. C'est par cette voie que l'on amène aussi partout l'eau, l'électricité, l'air comprimé, et pour stabiliser les cages, il faut de l'huile pour la balance hydraulique. Les hommes travaillent, arrachent le charbon des entrailles de la terre, accroupis ou couchés, dans un bruit de marteau-piqueur, dans une poussière qui bien vite sature l'atmosphère et qui se faufile dans les voies respiratoires. Se parler, on n'y pense même pas. Alain Forti.
5: Dans les statistiques d'accidents, le bois du casier n'est pas reconnu comme un charbonnage dangereux dans le bassin de Charleroi.
0: Et on ne minimisait pas la sécurité, on n'économisait pas sur la sécurité spécialement.
5: Il faut savoir que certains postes dans la mine, comme les abatteurs ou les ouvriers, ce qu'on appelle les bouvleurs qui travaillent au creusement des galeries, ils ont un fixe, mais ils sont payés aussi à la production ou à l'avancement. Plus vous produisez ou plus vous faites de mètres dans le creusement des galeries, mieux vous êtes payé. Donc à un moment, si vous avez envie de gagner plus, vous êtes peut-être tenté de négliger un peu la sécurité. Il y a un compromis, si je peux utiliser le terme, à trouver entre la sécurité, la production et l'avancement.
0: L'historien Pierre Tilly.
6: Alors ces problèmes de sécurité sont une préoccupation depuis la signature de l'accord italo-belge, mais en particulier depuis le début des années 50. C'est là que le problème de la sécurité dans les mines de houille vient au cœur des relations entre l'Italie et la Belgique et provoque des conflits. Les autorités italiennes reprochant aux autorités belges et au patron charbonnier de ne pas suffisamment mettre en place un apprentissage, une formation de la main-d'œuvre italienne qui arrive en Belgique, notamment en matière de sécurité. Et donc ça devient vraiment l'un des points centraux des conflits de plus en plus grands entre l'Italie et la Belgique.
0: Les encageurs repoussent les wagonnets remplis dans les cages. Ils travaillent à l'envoyage. Et c'est là qu'à 975 mètres, Antonio Iannetta engouffre sans en avoir l'autorisation en wagonnet. Celui-ci pousse un chariot vide. Il reste coincé. Il dépasse de part et d'autre et là, sans que lui et Vossor, son aide, ne puissent intervenir, la cage repart. Antonio Iannetta, chef encageur, interviewé en 1976 par Christian Druitt.
7: Je me souviens quand c'est arrivé. J'avais chargé les wagons. Je me suis éloigné. L'ami qui travaillait avec moi a-t-il reçu un coup de téléphone, je ne sais pas. Quand je suis revenu, j'ai dit, je peux charger la cage? Et il m'a dit, vas-y. Il était plus chef que moi, car il parlait bien le français. Moi non. Le wagonnet s'est mal placé dans la cage. La cage est partie et est restée bloquée dans le puits.
0: Le wagonnet arrache une poutre de métal. Celle-ci sectionne la conduite d'huile. Un câble haute tension provoque un arc et enfin la poutrelle rompt le tuyau rempli d'air comprimé. C'est l'incendie.
7: Une fraction de seconde après, j'ai vu descendre de la fumée, des flammes et des étincelles. Je me suis sauvé tout de suite vers l'autre puits. Mon ami est parti avant moi vers l'élévateur des vides. Et moi, j'ai couru vers les portes pour donner l'alarme à l'autre puits. J'avais une chance de me sauver, moi et les autres.
0: Ce jour-là, le machiniste du puits d'extraction, c'était Henri Antignac.
8: On retire les chariots ici aujourd'hui. Le tireur me sonne, donc quatre fois, c'est quatre fois. Donc, pour me prévenir que je dois retourner à 765. Et au moment où je reprends le mou, que j'ai sur mon câble dans le fond, et au moment de lancer ma machine, quand j'ai le mou, ma machine s'est bloquée, j'ai tenté un choc dans la bobine, et c'est dans le moteur qui se plaint aussi, d'en permettre d'être un peu parti au bout. Ça fait qu'on a bloqué la machine. Et moi, j'ai bien pensé qu'il y avait eu quelque chose, mais quoi? Bien sûr, peut-être un chariot bloqué dans le fond de l'eau, mais sans savoir qu'il y avait eu une catastrophe pareille.
0: Oscar Mauroy, le tireur de surface.
9: Quand j'ai vu la corde qui ne bougeait plus, alors j'ai demandé au machiniste qu'est-ce qui ne va pas. Et il m'a répondu, la cage est bloquée. Et j'ai dit, essaye de tirer, mais tout doucement, pour voir si c'est pas quelquefois une planche pour arriver. C'était déjà arrivé, en fait.
0: Le conservateur du bois du Cazier, Alain Forti.
5: C'est une association de choses qui, prises individuellement, indépendamment, ne sont pas graves, mais additionnées, on arrive à la catastrophe. Donc il a fallu que la tuyauterie d'huile soit sectionnée d'une telle manière que l'huile ne s'est pas écoulée en flot, mais qu'elle a été pulvérisée, un petit peu comme un injecteur de moteur diesel, comme un aérosol. Cette pulvérisation a été enflammée par l'arc électrique qui s'est produit. Donc il a fallu que la canalisation soit brisée à l'endroit où l'arc électrique s'est produit. Et là, l'irréparable était commis, c'était beaucoup trop tard.
0: Yanetta.
7: J'ai sonné pour avoir la cage, mais elle n'était pas libre. Puis elle est arrivée avec un étage vide où se trouvaient deux ajusteurs. On est descendu à 1035 mètres, puis on est remonté au jour et on est sorti.
0: Yanetta prévient l'ingénieur en chef Calicis. Au total, ils seront 13 survivants à retrouver le bleu du ciel. Parmi eux, André de Tobel.
10: J'ai entendu un bruit comme s'il était tombé dans le puits d'extraction, l'ascenseur, la cage, ou toute la maçonnerie qui tombait sur la plaque cuve. Au-dessus de moi, donc j'étais à 1035, il n'était pas 8 heures. Moi j'ai cru pour commencer que c'était un wagonnet plein qui descendait dans le puits.
11: Et vous vous inquiétez à ce moment-là?
10: Ah oui, parce que le ventilateur s'est arrêté.
0: À partir de là, les secours s'organisent. La centrale de Marcinelle envoie ses hommes. Celle de Frameries, de Liège. De l'aide vient d'Allemagne, du nord de la France.
12: Vous avez bien connu le site ici du Bois du Cazier?
13: Le temps de le mois du sauvetage, oui, oui. J'ai toujours été ici avec mon frère.
12: Hein. Et c'était comment?
13: C'est triste à dire. Hein. Ça va, ça vient, au monde des morts, gonflé, noir, méconnaissable d'ailleurs.
0: Alain Forti, conservateur au Bois du Cazier.
5: Dès le premier jour, quelque part, même s'ils ne voulaient pas écouter la voix qu'ils entendaient au fond d'eux-mêmes, il y avait une voix qui leur disait qu'il n'y avait plus aucun survivant.
0: Les journalistes arrivent de partout. On espère, et pendant 20 jours, on fera espérer ces femmes aux grilles.
14: Ici René Duval qui vous parle du charbonnage d'Amercœur à Marcinelle. Des cris de femmes, des scènes de désespoir, les prières d'une foule accrochée, agglutinée au gris du charbonnage. Une fumée épaisse, telle est la première vision qui se présente à moi.
0: Là, il y a Madame de Tobel, la femme d'André.
15: Elles avaient mis un drapeau pour moi pour prévenir que c'était ici qu'il y avait le feu et il y avait un haut-parleur. Ils disaient simplement, encore un survivant, encore un survivant. Et à un moment de notre tension, j'ai regardé et mon mari, et je dis, oh, c'est toi, mon feu. Et il est parti comme s'il ne m'avait pas perçu. Et je suis partie, elle m'a dit, c'est ton mari, mais je n'ai jamais répondu. Et alors, quand on arrive à la maison, il a dit, il n'y a plus de vacances à mon fils. J'ai passé d'elle trop de lait, oui. C'est tout ce qu'il m'a dit.
0: Les cages ne peuvent plus être actionnées, les câbles ont fondu. Et arrive le renard du casier, Angelo Galvan.
16: La première descente que nous avons faite, il était midi 10. Nous sommes allés jusqu'à à peu près à 170 mètres, mais là nous avons dû rebrousser chemin, faute des grandes chaleurs qu'il y avait dans le puits.
0: Muni d'un respirateur, c'est lui qui découvrira les flamands, les derniers hommes que l'on retrouvera sains et saufs. Franz Lowy.
17: Ik denk zo.
1: Vers 8h15, de la fumée a commencé à venir dans la taille. D'abord un peu, puis de plus en plus, et finalement, elle s'est engouffrée. Bien sûr, on a tout de suite pensé, il se passe quelque chose, il faut remonter. Et quand on est arrivé au sommet de la taille, ceux de l'autre taille des Flamands étaient là aussi.
17: Daar was onze pion ook bij Bowman.
1: Avec nous, il y avait le porion, M. Baumant, et il nous a dit « Les gars, je crois qu'il y a le feu ». Il avait bien raison. On est alors retourné vers la cage pour voir si on pouvait remonter au jour, les uns derrière les autres, jusqu'à la côte 715. Il y avait de plus en plus de fumée et on commençait à respirer difficilement. C'est alors que je suis tombé sur une taque métallique. Ça m'a sauvé. Je suis tombé et je suis resté inconscient. Dès que je suis revenu à moi, c'était comme un cauchemar. Je ne savais pas si j'étais dans la fosse ou chez moi. C'était comme si mon sang s'était figé. Je ne pouvais plus bouger, mais je pouvais encore réfléchir. On ne peut pas rester ici, c'est trop dangereux. On a passé la première porte. Et entre les portes, il y avait un chariot avec lequel on a ouvert l'autre porte. On est resté couché là, entre les portes. Nous avons entendu crier, c'était Alphonse Verrek. Je l'ai tiré vers nous. On a alors déchargé et retourné le chariot. On s'est couché dessous. On est resté longtemps comme ça. Le temps s'était arrêté. Je me disais, c'est quand même foutu pour nous. Quand tu sais que derrière toi, tout brûle et que tout craque, tu comprends que tu peux avoir peur. J'ai pensé que c'était foutu. Et je me suis fait à cette idée. Alphonse Verrek pleurait de mal à cause de ses brûlures. Puis j'ai entendu quelque chose dans les environs.
0: Angelo Galvan.
16: Donc il était 16h30. Nous sommes redescendus, moi, M. Galichet, c'est un sauveteur de Marcinelle. Et à ce moment-là, nous avons pu avoir accès à la pompe de 170. Et nous avons été chercher pour aller trouver M. Wilmar Germain, qui était le pompier. Malheureusement, nous avons pas su aller assez loin dans la tenue parce que l'eau était en ébullition. Nous avons repris la cage, nous sommes descendus jusqu'à l'étage de 390 mètres. Là, de nouveau, nous avons été voir après le pompier, que nous n'avons encore pas trouvé. Nous avons repris la cage et ainsi de suite, nous sommes descendus à l'étage de 500 mètres, 600 mètres et 715 mètres. Là, heureusement, nous avons une bonne nouvelle parce que du moment que nous avions pris pied dans l'embrayage, il nous semblait avoir entendu du bruit.
1: Alors j'ai appelé et Galvan est arrivé.
16: Mais j'ai regardé tout alentour de moi, je ne voyais rien, à part qu'il y avait un wagonnet qui était renversé. Alors je me suis approché du wagonnet et en effet, j'ai vu qu'il y avait quelqu'un à l'intérieur. J'ai pris un morceau de bois pour l'écarter de cintrage. Et M. Loï, à ce moment-là, est sorti du wagonnet. Moi, je voulais le conduire vers la cage pour le remonter à surface. Et à ce moment-là, M. Loï m'a dit « André, camarade, dans le wagon ». Donc, il voulait me dire qu'il y avait encore des hommes dans le wagon. Ça, je n'y croyais pas. J'ai même été très étonné de trouver les trois survivants là-bas.
1: Puis j'ai dit à M. Galvan et M. Calicis de regarder derrière la porte qu'il y avait encore des garçons, mais il était impossible de l'ouvrir à cause du feu.
17: M. Calicis, il est minuit maintenant. Quelles sont vos impressions?
18: Mes impressions sont que la catastrophe est extraordinaire et va malheureusement faire beaucoup de victimes.
0: Alain Forti, conservateur au Bois du Cazier.
5: Cette télévision belge, qui n'est pas encore la RTBF à l'époque, fait ses premiers directs du Bois du Cazier. Donc ça marque les esprits. En plus, à l'époque, tout le monde n'avait pas la télévision.
0: Et
5: donc,
0: on voit les images de souffrance avec ces femmes.
5: On voit les images de souffrance. Et la démarche, le fait de faire la démarche d'aller voir la télévision, soit chez un voisin, soit au café du coin ou au commerçant du coin, ça marque encore plus les esprits. Donc, il n'y a rien à faire. Toutes les conditions étaient réunies pour que ça marque les esprits. Ensuite, on a maintenu, volontairement ou involontairement, en haleine les personnes pendant plus de 15 jours pendant les opérations de sauvetage. Donc, il n'y a rien à faire, ça a marqué les esprits.
18: Nous avons toujours de l'espoir d'en retrouver un bon nombre vivants, mais les travaux d'approche sont rendus très difficiles et nous nous attachons à les retrouver le plus vite possible.
17: Vous avez l'impression que nous pourrons être fixés dans combien de temps?
18: Demain de la journée, on sera certainement un peu mieux fixés. Sur le...
17: Quel est le bilan actuel?
19: Il y a 8 morts et 6 vivants.
17: 6 vivants.
19: Il y en avait 6 et il y en avait 7, mais le 7e est mort. Il y a 8 morts.
18: 8 morts et 6 vivants remontés.
0: Mademoiselle Ladrière, assistante sociale.
20: Un seul, le pompiste, était en très mauvais état. Nos médecins l'ont installé dans l'infirmerie du Charbonnage et ça sera le seul que nous aurons essayé de soigner. On l'a soigné le mieux possible, on l'a pratiqué la respiration artificielle, mais malheureusement, on n'a pas pu le sauver. Il est mort dans mes bras, je lui ai fermé les yeux et ce sera le seul de toute la catastrophe pour lequel on a pu le faire.
0: Le roi Baudouin se rend au Bois du Cazier. La presse internationale et l'INR donnent du retentissement à l'accident, à la douleur, à l'émotion. Le journaliste Duval, en 76, dans le reportage de Christian Druit et Robert Mayence, témoigne 20 ans après.
21: Les deux grandes images que je retiens de cette affaire-là, c'était les parents au gris et la salle des pendus, comme nous l'appuyons, c'est-à-dire le vestiaire où tous les vêtements de ces 263 mineurs étaient encore pendus, les attendant leur remontée. Et ça, c'était une image extraordinaire parce qu'ils étaient vivants. Leurs vêtements les attendaient tous pendus au bout des cordes dans la salle. Et je crois que c'est ça l'image que nous avons retenue globalement de cette catastrophe.
0: Pierre Tilly, historien à l'Université catholique de Louvain.
6: Une opinion publique qui, en 1956, après Marcinelle, redécouvre peut-être ce travail de la mine. L'image du mineur dégradé au sein de la classe ouvrière, mais dans l'opinion publique, après Marcinelle, et au moment de Marcinelle, le mineur est un peu le héros national qui a sacrifié sa vie pour permettre à la Belgique de se reconstruire.
22: Ammazza l'orso Raffaele, italiano, Abruzzo, provincia di Pescara.
23: Bidlot Louis, belge.
0: 136 Italiens mourront asphyxiés par les fumées toxiques de l'incendie. 95 Belges, mais aussi des Polonais, des Russes, des Hongrois, des Grecs. Au total, 12 nationalités.
23: Biedonski Henryk, Polak.
0: Mademoiselle Ladrière, assistante sociale.
20: J'ai pu dire à une grande quantité de familles que j'avais vu leurs pères, leurs époux, pendant les opérations d'identification et de soins. Et j'ai pu leur donner ma parole d'honneur que sur aucun, je n'ai vu de traces de crainte sur le visage, ni de mains crispées, ni de marque quelconque de souffrance ou de crainte. Sur aucun, je ne l'ai vu. Si bien que j'ai pu le leur dire. Mais difficilement, elle croyait.
24: Et on a remonté tous les corps, parce qu'il circule beaucoup cette histoire que le Bois du Cazier est un cimetière.
5: Le Bois du Cazier est un cimetière, on a mis des cailloux dans les cercueils.
0: Alain Forti, conservateur au Bois du Cazier.
5: À la fin du mois de septembre, quand tous les sauveteurs ont quitté le Bois du Cazier, il y avait encore 27 corps au fond de la mine. Quand la Croix-Rouge termine également son office, notamment dans la reconnaissance des corps, l'identification et la mise en bière, il y a encore 27 corps au fond. Il faut savoir que quand les feux de l'actualité s'éteignent, quand on retrouve encore un corps, ça fait l'objet d'un entrefilet dans la presse. Plus personne n'est au courant, plus personne ne s'intéresse au Bois du Cazier. Donc c'est pour ça que tout le monde n'est pas au courant de ce qui a suivi la catastrophe. Mais les corps ont été retrouvés un à un, jour après jour. On en a retrouvé en décembre 56, janvier 57, mars 57. Et les derniers à être remontés, il y en a 5 qui ont été remontés. Les 5 derniers ont été remontés en novembre et décembre 57. Donc plus d'un an et demi après.
24: Est-ce qu'il y a un dossier secret ?
5: Il n'y a pas de dossier secret. Aujourd'hui, je pense que l'on sait tout. Tout ce que l'on sait aujourd'hui, on le savait à l'époque. on n'a peut-être pas confronté les différents témoignages ou les différentes pièces à ce moment-là parce que physiquement, matériellement, on n'a pas eu l'occasion de le faire ou parce qu'on n'avait pas envie de le faire, parce qu'on n'avait pas envie de savoir exactement ce qui s'était passé. Si savoir ce qui s'est passé, on sait ce qui s'est passé, mais on n'avait pas envie peut-être de révéler à cause de quoi cette catastrophe avait eu lieu.
0: Mais en 59, on attendait un procès, celui des responsabilités, celui aussi de la fin des mythes. Christian Joustens, documentaliste au Bois du Cazier.
2: Quand on parle du procès du Bois du Cazier, on imagine un grand procès avec des tas de rebondissements. En fait, non, c'est quelque chose de très feutré et surtout de très technique. Ce qui fait que le public venu en masse, après 10 jours, il n'y a plus que les obligés, c'est-à-dire les journalistes, quelques personnes de l'administration des mines, parce que c'est très technique. Les débats porteront sur les quelques millisecondes qu'il aura fallu pour que l'huile s'enflamme. Il y a eu quelques belles envolées, il y a des avocats qui ont plaidé le côté humain de la catastrophe, mais le côté politique est présent physiquement, mais ça ne sera pas une lutte des classes dans un prétoire. Ça, non, il y aura des allusions.
0: Et au bout du compte, on a trouvé un responsable ?
2: Oui, il y a quelqu'un qui a été condamné, qui est Adolphe Calicis. Or, il va être condamné, effectivement, pour défaut de prévoyance, parce qu'il avait un certain laisser-aller dans sa gestion quotidienne.
0: Il y a eu tous ceux, mais surtout toutes celles, qui sont restées pour les pleurer et qui ne se sont pas remariées. Il y a eu des orphelins, des orphelines. Joël Teugels est né 6 mois après la catastrophe. Son père polonais n'était pas marié avec sa maman. Le Bois du Cazier, c'est sa déchirure, le manque de son papa. La commémoration de cette année, c'est enfin le deuil d'une enfance qu'elle n'a pas eue, à cause, dit-elle, de la bataille du charbon.
3: J'ai grandi avec le chagrin. Ma maman n'a pas accepté non plus ce fait. Mais enfin, je me sens à ma place ici.
0: Et vous venez souvent sur le site ?
3: Je ne viens jamais. Je viens toujours le 9 août, le lendemain, au cimetière, sur mon papa. Et l'année passée, je suis venue le 9 août, comme d'habitude. Et je me dis, bon, allez, il faut quand même que tu avances, que tu fasses un pas. Et je suis venue ici. Au fait, j'ai l'impression que je me construis avec les souvenirs des autres. Et que je comble quelque chose comme ça, quoi. Alors, j'ai fait la connaissance de M. Forti. J'ai déjà demandé si je pouvais pas venir un peu fouiller dans ses papiers, etc. Et
0: aussi
3: travailler avec lui.
0: Trouver une partie de
3: votre histoire. Oui, parce que j'ai besoin.
5: Dès que vous passez les grilles, vous êtes pris par... même inconsciemment, vous êtes au Bois du Cazier. Et de par les visiteurs qui viennent, les questions que l'on vous pose ou les appels à l'aide, entre guillemets, que vous recevez parfois, vous êtes automatiquement imprégné et menotté au site et à son histoire. Et où ça nous fait plaisir, où on se dit que le travail que l'on fait sert à quelque chose, c'est quand on permet à certaines personnes, soit des veuves, soit des enfants des victimes, on leur permet 50 ans plus tard de faire leur deuil. Ça, c'est important.
0: Et de renouer avec leur...
5: De renouer. De un, ça sert de catharsis. Il y en a qui n'ont plus jamais voulu remettre les pieds ou qui n'ont jamais osé venir au Bois du Cazier depuis pratiquement 50 ans. Et quand ils reviennent, c'est avec l'esprit chargé de questions. Est-ce que mon papa ou mon mari est bien dans le cercueil ? Est-ce que ce ne sont pas des cailloux qui ont été remontés ? Donc, on les aide, je veux dire, à faire leur travail de deuil et on leur apporte les réponses à toutes les questions qui se posent.
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0: Il y avait encore pour un siècle d'exploitation de charbon au Bois du Cazier, mais l'industrie était clairement moribonde, même si la crise de Suez redonnait un second souffle au charbon. Mais la CECA avait son agenda. Le Bois du Cazier fermera en 61 et poursuivra en toute discrétion son exploitation jusqu'en 1967. Le Bois du Cazier, 8 août 56, fut le plus grand accident minier chez nous dans une année charnière. C'était la fin d'une époque, la fin d'une exploitation industrielle.

La catastrophe du bois du Cazier à Marcinelle, il y a 70 ans tout juste, donc, c'était un reportage réalisé par Françoise Barré, diffusé en 2006 à l'occasion des 50 ans de ce drame de la mine. Merci à vous d'avoir été au rendez-vous des estivales de Transversale comme chaque semaine. On se retrouve bien sûr, si vous le souhaitez, samedi prochain à midi pour de nouvelles rediffusions. Excellent week-end.

0: 7h, le journal Nathalie Servet.
1: Le mercure grimpe encore et toujours pas de pluie annoncée. Conséquence, le niveau des cours d'eau continue de diminuer. C'est le cas de l'eau noire qui alimente les grottes de Neptune près de Couvins et qui est quasi à sec. La sécheresse qui multiplie aussi les risques d'incendie. Au Canada, 20 000 personnes ont dû être évacuées, certaines par hélicoptère. Le Standard a loupé le coche pour son premier match de championnat hier soir. Les Rouges ont concédé le nul 2-2 face au Cercle de Bruges. Bonjour à toutes et à tous. Il fait chaud, très chaud. Les températures vont dépasser les 30 degrés aujourd'hui. Nous sommes en avertissement jaune pour la chaleur. Alors pour se rafraîchir, pourquoi pas une petite visite dans une grotte. Direction les grottes de Neptune à Couvins, où même sous terre, les effets de la sécheresse se font sentir. Reportage de Daphné Fanon.
2: Un mince filet d'eau et quasiment que des pierres sèches. L'eau noire, le cours d'eau qui alimente les grottes de Neptune, est presque à sec.
3: Normalement, ici, il y a plein d'eau qui écoule dans les grottes et alors elle va en bas jusque dans le lac souterrain. Mais comme vous le voyez, elle est à sec.
2: Jim Debouc est guide. Il n'avait plus vu le cours d'eau aussi bas depuis 2022. Conséquence, les visites en barque, l'une des attractions phares du site, sont annulées.
3: Ce qu'on a besoin, c'est 45 à 50 cm d'eau. Là, pour l'instant, on n'a que 2 cm d'eau. Alors, la barque est vraiment par terre. D'habitude, là où on est maintenant, on peut attendre écouler quand même un peu d'eau. Là, c'est le silence total.
2: Ce manque d'eau perturbe aussi la biodiversité de la grotte. Mais malgré tout, les visiteurs sont nombreux. Jason travaille à l'accueil.
4: La plupart du temps, on l'a quand même rempli. Donc, même sans la barque, c'est quand même assez populaire.
2: Populaire parce que dans les grottes, il fait tout de même frais. De quoi convaincre les touristes un peu déçus.
5: Bon, là, on n'a pas de l'eau, mais au moins, on sera au frais. Je pense que dans les grottes, il fait entre 13 ou 15 degrés. Donc, ça va bien nous rafraîchir.
6: Bon, on s'adapte, on n'a pas le choix. Et les enfants aussi. On passe quand même de bonnes vacances, malgré tout.
2: Le prix du billet a également été diminué. Une baisse qui représente un manque à gagner pour le site qui accueille près de 20 000 visiteurs chaque année.
1: Le problème ne concerne pas uniquement Couvins. D'autres sites touristiques comme les grottes de Hans sont aussi confrontés au manque d'eau. De l'eau, il en faut beaucoup pour éteindre les incendies. Cette fois, c'est au Canada qu'un feu de forêt se propage rapidement. En Colombie-Britannique, c'est dans l'ouest du pays. Des vents ont attisé cet incendie près du lac Okanogan. L'incendie a déjà ravagé plus de 10 000 hectares, touchant des habitations. 20 000 personnes ont été évacuées. Cet habitant raconte l'avancée rapide du feu.
7: L'incendie est passé de 50 hectares à 400, puis à 1000, puis 5000, le tout en l'espace de 2 ou 3 heures. Et ce qui se trouvait à 15 km d'ici est désormais juste là, sur la colline. Du coup, on est en train de préparer nos animaux et on va probablement repartir vers la ville la plus proche avant que l'autoroute ne soit fermée.
1: Certains habitants vivant dans des zones reculées ont dû être évacués par hélicoptère. Le Canada est régulièrement sujet à des grands feux de forêt. Le pays abrite la troisième plus grande superficie forestière au monde. L'Iran ne rouvrira le détroit d'Ormuz que lorsque les États-Unis auront retiré leurs troupes et auront indemnisé l'Iran pour les dommages causés. Déclaration cette nuit du chef du Conseil national de sécurité iranien. Téhéran a indiqué hier être très proche d'un accord avec Oman sur la gestion future du détroit d'Ormuz, mais ces négociations ne signifient pas la réouverture du détroit. Pour ce faire, les États-Unis doivent donc encore remplir plusieurs conditions. La présidente italienne Giorgia Meloni n'a pas apprécié l'action des syndicalistes belges lors des cérémonies du 70e anniversaire de la catastrophe du bois du Casier à Marcinelle hier. Ces syndicalistes se sont retournés silencieusement lors de la prise de parole du président du Sénat italien, Ignazio La Russa, membre du parti d'extrême droite Fratelli d'Italie. Un geste grave et honteux aux yeux de Giorgia Meloni. Un homme de 37 ans est décédé hier après-midi au camping du festival de musique des fêtes antillaises à Hoogstraten dans la province d'Anvers. La victime avait été retrouvée inconsciente dans sa tente dans le courant de l'après-midi. La cause exacte du décès n'est pas encore connue. Et puis en Allemagne, 10 jeunes adultes ont été blessés dans un accident impliquant un réchaud au camping lors du festival de musique de Taubertal à Rothenburg. C'est dans le sud du pays. Un jeune homme de 26 ans utilisait un réchaud au gaz quand il a explosé à cause d'une mauvaise manipulation. Oui, des blessés ont été hospitalisés. Le Standard est passé à côté de la victoire hier pour son premier match de la saison face au Cercle de Bruges. Les Rouges ont eu nombre d'occasions, mais ont pêché à la finition face à une équipe bien plus efficace. Deux occasions, deux buts. Score final 2-2, mais déjà quelques petits regrets à avoir. Pour Anan Babit, attaquant, il est important d'ajuster le tir pour la suite.
8: On devait mettre beaucoup plus que deux buts. Je pense pas qu'ils aient été si dangereux dans ce match. Alors là, ils ont été très efficaces aussi. C'est frustrant malheureusement, mais je pense que ça aurait été plus inquiétant si on ne se créait pas d'occasion justement, comme ça a pu l'être lors de la première phase du championnat la saison passée. Mais je pense qu'on s'est créé pas mal d'occasions. Je pense que le résultat est pas juste. Mais bon, à nous de travailler sur la finition pour marquer encore plus de buts lors des prochaines semaines.
1: Une interview de Pierre Capard. L'Union Saint-Gilloise, elle, n'a fait qu'une bouchée de Westerlo hier, score final 1-5. Aujourd'hui, 5 rencontres au programme. La Gantoise Malines à 13h30, Charleroi OHL à 16h. En même temps, Zulte Waregem reçoit Genk. Ensuite, affiche alléchante. La Louvière se déplace à Anderlecht à 18h30. Et en fin de journée, l'Antwerp accueillera Beveren. C'est à 19h15. 8 secondes, c'est tout ce qui sépare Demi Vollering de Cassia Nieuwiadoma à l'aube de la dernière étape du Tour de France Femmes. Et cela nous rappelle des souvenirs. En 2024, la Polonaise avait remporté le général avec 4 secondes d'avance sur sa rivale. La dernière étape au Tour de Nice se fait déjà saliver les suiveurs car le parcours de 99 km sera propice à un énième retournement de situation. C'est ici que se referme ce journal. Très bon début de matinée.
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12: Bonjour à vous, bon matin, j'espère que vous allez bien. C'est dimanche, nous sommes le 9 août 2026 et ce matin, une décision, tout plaqué pour aller élever des chèvres en Argentine. Ça n'est pas qu'une expression, nous irons à la rencontre d'une Française qui l'a vraiment fait. Reportage dans la Pampa dans quelques instants. Et puis ce psychiatre canadien, très respecté dans sa profession, mais dont l'ambition l'a transformé en monstre, il va faire de ses patients des cobayes psychiatriques. On revient sur cette histoire sordide. Enfin, le conseil des libraires de Bienvenue à la plage. Ce sera un livre qui parle de surf et qui a reçu le prix Pulitzer en 2016, Jour barbare de l'américain William Finnegan. Xavier Mathieu à la réalisation, Alexandra Vassen à la programmation musicale. Merci à eux et bienvenue à vous.
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12: De la soul, de la douceur pour commencer votre matin avec Jalen Gonda.

0: plaquer pour aller élever des chèvres en Argentine. Ça n'est pas qu'une expression. Notre série sur les changements de vie nous emmène aujourd'hui dans la Pampa, donc à la rencontre d'une Française qui a laissé tomber sa vie citadine et ses études pour aller produire du fromage de chèvre en Argentine. Notre correspondant Théo Conscience nous emmène dans sa ferme.
1: Là, on est dans le hangar des chèvres, que j'appelle aussi la maison des chèvres. Et au bout de ce hangar, il y a la salle de traite qu'on va aller pouvoir voir ensuite.
2: Une nuée de chèvres derrière elle, Élise de Rinxan, 34 ans, nous fait visiter sa petite ferme dans la localité de Golney, à une centaine de kilomètres à l'ouest de Buenos Aires. Une centaine de chèvres, un bouc, deux chiens, des poules qu'Élise a arrêté de compter et un cheval, Mistral, qui s'invite avec nous dans la salle de traite.
1: En fait, c'est peut-être lui la vraie raison du changement de vie. J'ai toujours rêvé d'avoir un cheval depuis que j'étais toute petite. Sauf que quand on habite à Paris, il n'y a pas forcément de place dans son jardin pour avoir un cheval. Et là, il est avec nous, pas parce qu'il est sympa, c'est parce qu'il veut aller voler la nourriture des chèvres. Les chiens savent qu'il n'a pas le droit de faire ça.
2: Mistral obtient finalement gain de cause et Élise nous explique d'où vient le nom de sa ferme, Granja Champs-Élysées.
1: Bien sûr, il y a ce côté qui fait référence à la France avec l'avenue des Champs-Élysées. Et après, bien, je m'appelle Élise. Donc c'est le champ d'Élysée. Et dans la mythologie grecque, en fait, c'était le chemin qui emmenait un peu au paradis. Donc c'était un peu aussi toute cette idée de changement de vie, c'était d'être heureux.
2: Avant de trouver son coin de paradis dans ce petit village argentin de 300 âmes, Élise était étudiante dans une école de commerce parisienne.
1: J'étais destinée à travailler, on va dire, employée, métro, boulot, dodo, dans une entreprise, à travers sa boîte mail. Et en fait, lors d'un stage, je me suis rendu compte que j'étais vraiment pas heureuse, enfermée dans un immeuble toute la journée. Et je me suis rendu compte qu'en fait, je voulais travailler de l'autre côté de la fenêtre. Et c'est vraiment ça qui m'a donné envie de changer de voie.
2: Changer de voie, oui, mais encore faut-il savoir quoi faire. Et à cette époque-là, Élise n'en a aucune idée.
1: Ça, c'est la fromagerie.
2: La visite continue.
1: Il faut enlever les chaussures.
2: On troque les espadrilles de gauchos pour des sabots en plastique.
1: Ça, c'est la table de brassage de commande.
2: Et
1: ça,
2: du coup, c'est le... Et on entre dans la chambre froide.
1: Donc, on travaille trois familles de fromages. On travaille les lactiques. On fait du chevretin et on fait de la raclette. Et en fait, dans les lactiques, j'ai plusieurs formes de fromage que l'on peut trouver. Je fais du fromage frais, du fromage demi-sec et je fais des secs. Voilà. Donc, je dois avoir à peu près une quinzaine de produits en tout.
2: Alors, comment une étudiante parisienne en école de commerce finit-elle fromagère à l'autre bout du monde ?
1: L'idée de fromage de chèvre est née, c'était Noël. On était dans la maison de campagne de ma grande sœur Aurélie, qui nous racontait l'histoire de sa nouvelle voisine, qui n'était pas heureuse dans sa vie et qui avait décidé de changer. Et du coup, elle avait changé de vie et elle faisait du fromage de chèvre.
2: À cette époque, Élise est en couple avec Fernando, un Argentin qu'elle a rencontré lors d'un échange universitaire à Buenos Aires et qui est venu vivre en France avec elle.
1: Aucun de nous deux commente sur le moment cette idée. On a réfléchi pendant une semaine dans notre tête. Et vraiment, c'était... Mais ça c'est vrai, j'étais dans la voiture, on allait à Bordeaux. Et il me dit, tiens Élise, et si on faisait du fromage de chèvre en Argentine ? Et je pensais à ça. Donc ça a vraiment été une révélation. Et c'est pour ça qu'en deux semaines, j'ai arrêté la fac. Il y avait encore personne qui s'était installé en Argentine pour faire ça en tant que Français. Bon, ça, je ne savais pas, il y en avait déjà un. Puis c'était le moment.
2: Quelques semaines plus tard, Élise et Fernando commencent une formation de 3 mois au Chaudron Magique, une ferme agroécologique dans le Lot-et-Garonne.
1: Et on m'a parlé d'un système qui s'appelle Woofing. Donc en fait, c'est un échange. On va chez des agriculteurs qui sont forcément en bio en Europe. Et en échange de quelques heures de travail, ils te donnent le logement et la nourriture. Sauf que nous, on ne voulait pas bosser quelques heures, on voulait vraiment apprendre le métier. Et du coup, on leur a dit que non, on voulait travailler full time. Et le fermier a dit non, Martin. Il a dit pas du tout, vous allez avoir 2 jours de congé, vous allez voir, vous êtes bien content.
2: Soins des animaux, fabrication du fromage, à la ferme du Chaudron Magique, ils apprennent les bases du métier et découvrent la réalité du travail dans une ferme.
1: Et en fait, en étant de la ville, moi j'avais pas du tout des muscles dans les mains. Et vraiment, mais les 2 premiers mois, je me réveillais en pleurs la nuit avec les mains, mais toutes tendues. Et pour même dire, j'ai perdu 10 kilos en 2 mois. Voilà, donc changement de vie, changement de corps.
2: Loin de se laisser décourager, Élise et Fernando traversent l'Atlantique en 2015, bien décidés à se lancer dans la production de fromage de chèvre en Argentine.
1: Quand j'ai voulu acheter mes premières chèvres, un grand producteur de fromage avait acheté toutes les chèvres du pays. Donc j'ai commencé avec des chèvres pas du tout laitières, qui étaient sauvages. Et là, les chèvres sauvages, je me suis posé la question plus d'une fois si ça valait vraiment le coup. Et d'ailleurs, ces chèvres, il n'y en a aucune qui est restée à la ferme parce qu'elles ne se sont jamais vraiment 100% habituées à être laitières. Alors que leurs filles, d'entrée de base, on était beaucoup plus en contact avec elles. Elles sont beaucoup plus dociles. Et là, la traite, maintenant, c'est hyper facile.
2: Le projet d'Élise a survécu à sa séparation avec Fernando l'an dernier. Elle a bien l'intention de continuer et se félicite chaque jour du virage qu'elle a fait prendre à sa vie il y a 11 ans.
1: Je suis certaine que j'ai fait le bon choix. Là-dessus, j'ai aucun doute. J'adore ce que je fais. Ça me passionne.

0: Si j'ai du temps libre, je vais faire une promenade à cheval, je vais faire un tour en kayak, je vais me promener. Je me sens hyper chanceuse, voilà. Je vais faire du fromage de chèvre en Argentine, je pense que c'était vraiment une bonne idée.
1: Une série réalisée avec nos collègues des médias francophones publics. 7h16, à suivre le cas du docteur Cameron au Canada, un psychiatre devenu complètement zinzin.
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3: Vous avez entendu? C'est la meute qui retrouve enfin son habitat naturel. C'est fascinant. Ce rituel ancestral n'a pas changé. Victoire ou défaite, leur week-end en dépend. 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
1: C'est dimanche, on respire sur La Première avec Beck, Ride, Lonesome.

0: Le nouveau Beck, c'était Ride Lonesome à 7h21.
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0: Jusqu'à sa mort en 1967, le docteur Ewen Cameron, directeur de l'Institut Allan Memorial de Montréal, est considéré comme l'un des psychiatres les plus respectés au monde. Et pourtant, sous sa direction, des traitements d'une extrême brutalité sont infligés à des patients devenus à leur insu des cobayes d'expériences psychiatriques. Dans Brainwash, les cobayes oubliés, on revient sur le parcours du médecin et les dérives de ses recherches. Extrait.
2: What happened, it seems, is that he became motivated by a desire to be famous, to win a Nobel Prize.
3: Être célèbre, recevoir le prix Nobel, voilà ce dont rêve le docteur Cameron, d'après Harvey Weinstein. Bon, c'est pas le producteur d'Hollywood tristement célèbre.
2: I usually introduce myself by saying Harvey Weinstein, the other one.
3: C'est un autre Harvey Weinstein. C'est un psychiatre qui s'intéresse depuis des années à ce qui s'est passé au Allan Memorial.
2: He was interested in being the person to cure schizophrenia. And I think he got carried away, that he thought he could do it.
3: Cameron rêve de réussir là où la psychiatrie a échoué jusque-là, guérir la schizophrénie. Et peut-être que c'est cet objectif-là quasi inatteignable qui l'a aveuglé. Lorsqu'il mène des séances de psychothérapie, il enregistre souvent les conversations avec ses patients. Et puis, il leur en fait écouter des extraits en boucle. Il observe alors que ça crée de l'inconfort, de l'aversion, de la colère parfois. Les patients deviennent omnubilés par ces mots. Et parfois, ils finissent par accepter le message. Dr. Cameron est intrigué. Il se passe quelque chose. À la même époque, un nouveau gadget fait parler de lui. Le cérébrophone, un magnétophone à placer sous l'oreiller qui diffuse des cours de langue pendant la nuit pour que le cerveau apprenne pendant son sommeil. S'endormir unilingue et se réveiller bilingue, quoi. Ça inspire le Dr. Cameron et son équipe. Ils conçoivent donc leur propre cérébrophone. C'est lui-même qui décrit la technique dans une entrevue.
4: The driving consists in the repetition on a tape or a record of a statement which deals with the desirable repressed characteristics.
3: Donc, l'appareil répète encore et encore le même message pour qu'il se fasse un chemin qui s'installe comme une vérité dans le cerveau du patient. Voici d'ailleurs un message authentique, joué en boucle, pour une mère de famille qui souffrait, selon notre définition actuelle, d'une dépression postpartum.
5: You can get along with people by now. You are not afraid of others.
3: On lui répète qu'elle n'a pas peur des autres, qu'elle a de bonnes relations sociales, qu'elle est une adulte qui accepte les responsabilités d'une mère et d'une femme, qu'elle prend le temps de bien ranger les choses.
5: And you want to accept the responsibilities of a wife and a mother.
4: This is essentially an attempt to modify and improve our methods of carrying out psychotherapy.
3: Ewen Cameron estime que son traitement permet d'accélérer, voire d'automatiser la guérison par la psychothérapie, un processus qu'il juge lent, trop lent pour un médecin comme lui qui veut guérir plus vite, plus efficacement ses patients.
2: He thought that if he could have people listen to these kinds of messages over and over, that it would ultimately result in their changing their attitudes and behaviors.
3: Cameron croit que les messages à répétition ont un effet sur le cerveau, qui le remodèle. Pas pour lui imposer des comportements qui lui sont étrangers, mais pour ramener ce que le patient avait de sain dans sa propre personnalité. Tout ça peut sembler tiré des romans de science-fiction que le médecin lit avant de dormir. Mais il y a un problème.
2: But what happened, of course, is that people didn't want to listen to these messages over and over. They would fight them off.
3: Les patients se braquent. Ils ne veulent pas écouter les messages.
2: And so he had to figure out a way to...
3: Donc, il faut qu'il trouve un moyen pour briser cette résistance.
6: They were asked to lie on a hospital bed with a plywood cubicle built around it.
3: À la même époque, Donald Hebb dirige le département de psychologie de l'Université McGill. Il mène ses propres expériences auprès d'étudiants qu'il recrute, des volontaires qui sont rémunérés.
7: Il va les enfermer dans des petites pièces où ils sont couchés. Ils ont des manchons qui recouvrent leurs bras, leurs mains. Ils ont des casques sur les oreilles, des bandeaux sur les yeux. En d'autres termes, ils sont totalement coupés du monde.
3: C'est la journaliste et réalisatrice Aubery Adler. Elle a longuement fouillé cette histoire.
7: Ça paraît insignifiant. Finalement, d'être couché comme ça, privé du monde, sans bruit, ça devrait permettre une sieste de longue durée. Mais en réalité, c'est insupportable.
3: Cet étudiant témoigne de son inconfort. Il sentait que son corps était écartelé. Et certains participants ont même eu des hallucinations.
7: Et très vite, ces étudiants, pourtant rémunérés et pourtant volontaires, vont demander à sortir de cette pièce. C'est insupportable. Hebb, en peu de choses, en ne faisant pas non plus souffrir ces cobayes volontaires, vient d'inventer une chose exceptionnelle, c'est la privation sensorielle. On s'aperçoit qu'en privant un être humain de tous ses sens, vous pouvez le briser. Vous ne l'avez pas touché. Vous ne l'avez pas battu, vous n'avez rien fait, mais vous avez commencé à le détruire.
0: Extrait de l'inquiétant podcast Brainwash à écouter tous les dimanches en ce moment sur la première de 17h à 18h ou bien quand vous voulez sur Ovio. 7h28 dans quelques instants. Le rappel des titres de l'actualité. Pour l'heure, c'est Mado avec Pixel. Tout

0: La jeune parisienne installée à Bruxelles, Mado avec Pixel. Mado que vous pourrez voir au Solidarité, le festival namurois, le 5 septembre. 7h30 sur la première, voici les principaux titres de l'actualité. L'Iran ne rouvrira le détroit d'Ormuz que lorsque les États-Unis auront retiré leurs troupes et indemnisé l'Iran pour les dommages causés. Déclaration cette nuit du chef du Conseil national de sécurité iranien. Téhéran a indiqué hier être très proche d'un accord avec Oman sur la gestion future du détroit. Mais ces négociations ne signifient pas la réouverture du détroit. Pour ce faire, les États-Unis doivent encore remplir un certain nombre d'autres conditions. Un feu de forêt se propage rapidement en Colombie-Britannique, au Canada. Plus de 20 000 personnes ont été évacuées depuis vendredi, dont certaines par hélicoptère. L'incendie a déjà ravagé plus de 10 000 hectares, touchant des habitations. Enfin, la présidente du Conseil italien, Giorgia Meloni, n'a pas apprécié l'action des syndicalistes belges lors des cérémonies du 70e anniversaire de la catastrophe du bois du Cazier à Marcinelle hier. Ces syndicalistes ont tourné silencieusement le dos au président du Sénat italien, Ignacio La Russa, membre du parti d'extrême droite Fratelli d'Italia, lors de sa prise de parole, un geste grave et honteux aux yeux de la chef de l'État italien. La météo de votre dimanche, hormis quelques voiles d'altitude, ce sera du soleil présent sur toutes les régions. Il fait un peu frais ce matin, mais les températures vont vite monter au fil des heures pour atteindre 22 à 26 en fin de matinée et jusqu'à 30, voire 32 dans le courant de l'après-midi. Un orage très local sera possible en Gaume et près de la frontière française. Et puis c'est une belle soirée qui nous attend avec une grande douceur, un peu en deçà de 20 degrés. Demain, un grand soleil dès le lever du jour. Il fera davantage nuageux l'après-midi du côté de Bruxelles, Mons ou encore Hasselt, on aura de 23 à 28 degrés. Il fera un peu moins chaud mardi, mais par contre le mercure va repartir à la hausse mercredi avec 30 degrés et des nuages aux abonnés absents. Et puis jeudi et vendredi, là, on attend plus de 35 degrés.
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0: Si vous nous rejoignez sur RTBF la première, j'espère que vous allez bien ce dimanche matin. Le journal des sports à suivre, on reviendra évidemment sur cette folle journée du Tour de France féminin. Et puis dans quelques instants, le conseil des libraires de Bienvenue à la plage avec un livre dédié au surf, de quoi mettre du plaisir et des vacances dans vos listes de lecture.
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0: Et puis côté musique, on fait un petit détour par les années 90 avec Smash Mouth, Walking on the Sun.

0: on se fait plaisir sur la première, le dimanche matin, 7h37, Walking on the Sun, c'était les Smash Mouth.
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0: Tous les vendredis, dans Bienvenue à la plage, Sophie Brems et Philippe Briot reçoivent les conseils de nos libraires pour un été bouquin réussi. Voici donc le conseil de la semaine.
2: À Malibu, oui c'est très cher, et la plage où nous nous sommes installés depuis 13 heures, c'est donc le surf qui est surtout pratiqué, et pas trop la lecture, mais William Finnegan a réussi à rassembler les deux. Julie Fréture de la librairie Livre au Trésor à Liège, votre choix de notre livre à lire ce midi sur cette plage, s'est donc en effet porté vers cet auteur. Pourquoi ?
3: William Finnegan, c'est un journaliste, grand reporter américain qui a travaillé pour le New Yorker. C'est un récit mais qu'on lit comme un roman. Il a fait le choix de parler du surf qui est vraiment plus encore qu'une passion, c'est un art de vivre. Et donc ce livre est construit sous forme de chapitres sur des périodes de sa vie en lien avec des plages et des lieux où il a vécu, et notamment donc en Californie à plusieurs reprises. On évoque cette fameuse plage de Malibu sur laquelle il a surfé.
2: Voilà, donc c'est vraiment un livre quoi sur le surf, ou c'est plutôt un livre sur des émotions qu'il a pu avoir, donc William Finnegan, ou alors des états d'âme, c'est quoi un petit peu la trame ?
3: Alors c'est un peu tout ça à la fois, et c'est ça qui est très fort, c'est que l'écriture de William Finnegan est assez incroyable, parce que qu'on soit fan ou pas de surf, en fait on est totalement capté par ce livre, qui revient sur son enfance, son histoire familiale, et du coup sous prétexte de parler du surf, de tout ce que ça lui apporte à lui dans sa vie, et il y a vraiment des descriptions très détaillées des vagues, il y a un glossaire d'ailleurs à la fin du livre pour s'y retrouver un peu quand on n'est pas du tout familier avec les termes de noms de vagues et de noms de planches de surf entre autres. Donc il y a vraiment une partie très spécifique qui est liée au surf, mais en fait on se retrouve totalement baigné dedans, qu'on connaisse ou pas, grâce à l'écriture de William Finnegan, et aussi parce qu'il brode toute cette partie de récit avec son histoire à lui, et du coup également en filigrane l'histoire des États-Unis, en tout cas pour les périodes que lui a connues. Donc voilà, il parle des années 60, il cite des festivals, la musique, les révolutions qui ont lieu. Le début du récit, on découvre sa famille lors d'un déménagement à Hawaï. Et voilà, on se rend compte que c'est l'Amérique qui est encore ségrégationniste. C'est à la fois sa vie à lui et c'est à la fois une forme d'histoire des États-Unis, en tout cas pour les parties qui sont traitées par lui, quoi.
4: L'auteur a aussi beaucoup voyagé pour son métier. Grand reporter, vous l'avez dit. Est-ce qu'il nous emmène sur d'autres plages ?
3: Ça reste quand même ciblé sur des plages, principalement aux États-Unis, mais il y a aussi des passages en Australie, en Asie, en Afrique. Donc on fait quand même aussi un petit tour du monde, mais c'est vrai qu'il y a plusieurs chapitres sur la Californie, puisqu'il y a vécu un certain nombre d'années. Et donc oui, on a vraiment à la fois les descriptions de son rapport au surf, mais aussi des plages, des lieux qu'il évoque, et de tout ce que ça a comme importance pour lui dans sa vie. En fait, il reviendra toujours au surf, et c'est quelque chose d'ailleurs qu'il a caché en fait assez longtemps dans son travail, puisque lui, il a vraiment été grand reporter de guerre notamment. Donc c'est vrai que les deux dans l'imaginaire peuvent être assez opposés, mais il est toujours revenu à ça, à la mer, aux vagues, et il décrit tout ça avec une grande force, une grande vivacité. Et voilà, c'est vraiment son écriture qui permet en fait d'être totalement plongé dans ce livre, même si, a priori, on n'a pas spécialement d'attrait pour le surf.
2: Mais ça donne envie d'en faire.
3: Oui, ça donne envie d'en faire, même s'il parle aussi évidemment du danger, du rapport à la peur. C'est très complet dans ce que ça décrit et définit de ce rapport-là. Et alors, ce qui est assez chouette dans ce livre, c'est que c'est vraiment découpé en chapitres qui sont donc liés à des plages et à des moments de la vie de William Finnegan. Et donc, on n'est pas forcé de lire de manière chronologique, et on peut un peu piocher. Donc, c'est un livre qui est quand même assez costaud aussi. Je crois que c'est à peu près 600 pages. Mais on peut vraiment aller lire ça comme ça par chapitre, et je trouve que ça en fait un génial roman d'été.
2: Voilà, un livre à lire sur la plage,
3: oui,
2: en faisant du surf.
3: Tout à fait.
0: Bienvenue à la plage, c'est tous les vendredis après journal de 13h sur la première. On va rester sur une plage, mais celle de Los Angeles cette fois-ci, avec Vanessa Paradis et cette chanson hommage à cette ville qu'elle adore, LA. Ça s'appelle « Les initiales des anges ».

0: Sur son dernier album, Le Retour des Beaux Jours, on écoutait les initiales des anges à 7h45.
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0: Lucie Drygalski, bonjour.
9: Bonjour.
0: Le Standard n'est pas parvenu à prendre la victoire pour son premier match de la saison.
9: Il doit se contenter d'un point. Les Liégeois ont été tenus en échec par les Brugeois du Cercle 2-2 à Sclessin. Un partage frustrant pour les Rouges qui ont pourtant largement dominé la rencontre. De nombreuses occasions créées, mais des problèmes à la finition. Tout le contraire du Cercle qui s'est créé deux occasions, mais a marqué deux fois. Vincent Evrard, entraîneur, a trouvé ce match encourageant, mais frustrant.
10: L'atmosphère dans le stade était magnifique. Jusqu'à la dernière seconde, je pense que les joueurs ils ont répondu à ça aussi. Avec une bonne énergie et de la bonne qualité dès l'entame du match. La seule chose, c'est qu'on n'est pas assez réaliste. On fait quelques magnifiques combinaisons, mais c'est la dernière passe ou la finition qui manque. Et je pense que bon, le Cercle, ils ont deux tirs cadrés et deux buts. Sans que Mathieu il a dû faire un autre arrêt. Et nous, jusqu'à la dernière seconde, on a essayé, on a créé énormément. C'est un match qu'on doit toujours gagner. Mais encore une fois, il faut tuer des matchs de foot pour les gagner. Et ce step-là, on doit encore le mettre.
9: Une interview de Pierre Capard. L'Union Saint-Gilloise, elle, a empoché les 3 points pour son entrée en lice en Pro League sur la pelouse de Westerlo. Rapidement menée au score, les hommes de David Hubert ont finalement dominé et pu compter sur des changements payants. Score final 1-5. Camille Van de Peyre, milieu unioniste, fait le bilan de deux mi-temps bien différentes.
11: Je suis contente. Je pense que la première mi-temps, on n'a pas joué très, très bien. La qualité au ballon, c'était pas assez. Mais on a montré dans la deuxième mi-temps qu'on peut ajouter plus de qualité au ballon et c'est pour ça qu'on a marqué 4 fois, je pense.
12: Qu'est-ce qui a fait la différence à la pause? Qu'est-ce qui a fait que c'était mieux après le repos?
11: Je pense que la concentration au ballon, c'était mieux la deuxième mi-temps. Et tu vois, si tu joues plus vite, plus juste, les espaces s'ouvrent et c'est comme on a marqué.
9: Des propos recueillis par Ebi Brozakis. Hier aussi, Saint-Trond et Lommel ont partagé un partout. Aujourd'hui, 5 nouvelles rencontres pour clore cette première journée. Gand reçoit Malines à 13h30. À 16h, Charleroi accueille OHL. Le Sporting qui n'a remporté aucun de ses matchs de préparation, mais qui compte bien entamer sa saison de la meilleure des manières. Le dirigeant Mehdi Bayat, lui, veut surtout voir plus de constance que l'année dernière.
13: La saison passée, on a eu 3 entraîneurs en une saison. Alors que je pense que depuis la reprise du club en 2012, on n'en avait eu que 5. Et donc, pour moi, le plus important à retenir, c'est qu'on a été capable de faire des séries exceptionnelles la saison passée, et puis en même temps de faire le pire d'un coup derrière, et sans réellement pouvoir justifier le pourquoi du comment. parce que le noyau était le même. Alors les changements d'entraîneur, ok, ont apporté à certains moments peut-être un boost positif. Je pense que cette année, on doit tout simplement être dans la régularité. C'est ça qui fera que le Sporting de Charleroi pourra faire un meilleur classement. C'est ça qui pourra nous permettre de continuer à avancer et de faire grandir le club.
9: Une interview de Charles-Emmanuel de Wasseige, coup d'envoi de ce match à 16h. Au même moment, Zulte Waregem reçoit Genk, ensuite affiche alléchante. Laral se déplace à Anderlecht à 18h30 et enfin la journée se terminera à l'Antwerp qui accueille Beveren à 19h15.
0: En cyclisme, le suspense est à son comble dans le Tour de France femme.
9: 8 secondes, c'est tout ce qui sépare Demi Vollering de Cassia Niviadoma à l'aube de la dernière étape. L'avantage a changé de camp en 24 heures. Avant ce samedi, Vollering concédait 15 secondes à sa rivale qu'il avait dominée la veille dans l'ascension du Mont Ventoux, mais la championne d'Europe a renversé la table dans le final spectaculaire de la 8e étape. 8 secondes donc avant une étape où tout pourrait encore se jouer, et ces quelques secondes, elles nous rappellent des souvenirs. En 2024, la Polonaise avait remporté le général avec 4 secondes d'avance sur la Néerlandaise. La dernière étape au Tour de Nice fait déjà saliver les suiveurs, car le parcours de 99 km sera propice à un énième retournement de situation. Et avant cette dernière étape, l'heure est déjà au bilan avec Ludivine Henrion, notre consultante.
2: Le cyclisme féminin est beaucoup plus passionnant que le cyclisme masculin pour le moment. En tout cas, tous les jours on a eu des changements, pratiquement des belles courses. On a eu des attaquantes, maintenant les filles du général. Il y en a vraiment pour tout le monde et ce sont vraiment des belles étapes à chaque fois.
14: Un parcours qui a été dessiné pour une dernière étape indécise.
2: Oui, je pense pas que quand on a fait le parcours, on pensait qu'il y aurait 8 secondes le jour de la dernière étape. On avait quand même un parcours très exigeant avec le Mont Ventoux notamment, où on aurait pensé que les écarts allaient être plus grands à la sortie du Mont Ventoux.
14: Un petit mot sur les Belges. On a eu des places d'honneur avec Kopecky 2e, Bosseut 4e, une belle 5e place aussi pour l'autoclasse sur le chrono. Vous retenez quoi, vous, de la semaine des Belges?
2: La première chose, c'est que Kopecky n'a fait que monter en puissance. On a bien géré ce tour. Justine Gekir a montré qu'elle était aussi de plus en plus à niveau. L'heure de Skipper a eu un peu plus difficile, mais l'autre classe a fait une toute belle prestation au chrono et c'est peut-être quelque chose qui va la motiver pour le championnat du monde chrono. Et Thierry Bosseut a confirmé sa prestation au sprint en faisant 4e.
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0: En athlétisme, Lucie, les championnats d'Europe s'ouvrent ce lundi à Birmingham.
9: Avec quelques absents de marque côté belge comme Nafi Thiam qui a décidé de faire l'impasse sur cet euro, mais aussi Alexander Daum blessé. Mais la délégation belge est toutefois importante. La Belgique a envoyé une 50aine d'athlètes à Birmingham. Parmi eux, Elliot Creston, le Namurois, multiple médaillé sur 800 mètres en indoor et qui espère décrocher une première médaille en extérieur.
15: C'est chouette, j'ai fait des bonnes dernières courses, donc ça veut dire que la forme monte progressivement. C'est ce qu'on avait un peu discuté avec Nico, de faire reprendre plus progressif entre l'indoor et l'extérieur. Donc voilà, on voit ici ces dernières courses que ça se passe bien, donc c'est chouette.
16: Vous êtes un homme d'indoor jusqu'à présent. Si votre carrière devait s'arrêter demain, c'est pas ce qu'on souhaite, mais on retiendrait ça essentiellement. Mais on imagine que quand on est un coureur de 800, l'outdoor a une dimension un peu supplémentaire et donc on a envie au fond de soi de prouver qu'on peut aussi faire un bon résultat en outdoor.
15: Oui, c'est sûr. Allez, c'est vrai que j'aime vraiment bien courir en salle, mais l'extérieur c'est vraiment, on va dire, un peu plus prestigieux. Donc oui, j'ai envie de faire des bons résultats en extérieur et on fera le maximum.
9: Une interview de David Bertrand a noté que Naomi Vandenbroucke ne s'alignera finalement pas. Après une déchirure au mollet en début de saison et une inflammation du tendon, la Belge ne se sentait pas prête.
0: C'était le journal des sports de Lucie Drygalski. Merci Lucie. À suivre le 8h, ce sera avec Maïté Warland. Mais d'abord, voici Miles Smith en compagnie de Niall Horan pour Drive Safe.

0: Drive Safe, c'est ce que je vous dis aussi si vous êtes sur la route ce matin, soyez prudents. C'était Miles Smith avec Niall Horan. Dans la suite de Weekend Première, nous parlerons du choléra avec cet extrait de notre série passionnante Contagion sur les différentes épidémies qui ont marqué l'histoire, et on verra aussi ce qu'on en a retiré pour l'avenir et qui nous influence toujours aujourd'hui. On repartira sur les routes du Tour de France Femmes avec Audrey Degrange, et puis on se rendra aussi en Finlande, dans une ville située à la frontière russe qui se retrouve en faillite après avoir basé son économie sur les échanges commerciaux avec la Russie. Mais avant ça, eh bien, c'est la météo avec Caroline Martin. Bonjour Caroline.
1: Bonjour.
0: On va repasser la barre des 30 degrés ce matin.
1: Oui, enfin plutôt pour cet après-midi, 30 à 32 degrés donc dans le courant de l'après-midi, sous un ciel qui va devenir un petit peu plus laiteux. C'est vrai qu'en début de journée, on a droit à un soleil bien présent sur toutes les régions. Des températures même assez fraîches localement, 15 degrés relevés à certains endroits, 22 à 26 degrés en fin de matinée. Et donc plus de chaleur pour l'après-midi, je vous le disais, avec un risque d'orage local possible en Gaume et près de la frontière française. C'est une belle soirée qui nous attend avec une grande douceur et des températures qui vont tourner autour de 20 degrés. Pour demain, grand soleil dès le lever du jour. Il fera davantage nuageux dans le courant de l'après-midi de Bruxelles à Mons ou encore en passant par Hasselt, de 23 à 28 degrés, 27 degrés pour mardi. Et puis ça repart à la hausse avec jusqu'à 35 degrés pour terminer la semaine.
0: Merci Caroline Martin. C'est Maïté Warland pour votre journal de 8h, et c'est tout de suite. De l'eau à 20 degrés dans nos robinets, il fait chaud et les canalisations trinquent. On se demandera quelles sont les conséquences pour notre santé. Ils en manquent, eux, d'eau. Le Canada, un feu énorme se propage rapidement en Colombie-Britannique. 20 000 personnes ont été évacuées. Et puis on fera un petit tour par le Tour de France Femmes, et la dernière étape aujourd'hui, l'arrivée finale, est prévue à Nice. Bonjour, la chaleur s'installe une nouvelle fois chez nous. Il va faire jusque 32 degrés par endroit et le mercure continuera d'être très haut toute la semaine avec un pic mercredi. Et peut-être l'avez-vous déjà remarqué, l'eau froide de votre robinet arrive souvent relativement tiède ces derniers temps. Les spécialistes constatent qu'elle est à 20 degrés, une température qui s'explique notamment par les périodes de forte chaleur que nous traversons. Mais est-ce que cela représente un danger pour notre santé? Tentative de réponse avec Thomas Destreil qui est parti à la rencontre de consommateurs qui s'inquiètent.
2: C'est un geste du quotidien, mais depuis quelque temps, Rodrigo remarque que quelque chose a changé avec l'eau de son robinet. L'eau froide, eh bien, ne l'est plus vraiment.
3: L'eau n'est pas forcément très froide, donc pendant tout l'été, c'est vrai qu'il faut rajouter des glaçons, parce que sinon, ça prend trop du temps pour que l'eau puisse sortir froide du robinet. On essaie toujours d'avoir pas mal de glaçons pour la colo. Moi, je préfère faire ça qu'ouvrir le robinet pendant je ne sais pas combien de minutes pour laisser l'eau froide sortir.
2: Et ce n'est pas qu'une simple impression. L'eau du robinet est effectivement plus chaude dans cette période de l'année. Sébastien Roncard, directeur qualité à la Société Wallonne des Eaux.
4: Jusqu'au mois de mai, la température de l'eau au niveau du robinet fluctuait entre 10 et 15 degrés. Et maintenant, nous constatons qu'on est plutôt aux alentours de 20 degrés que cette température de l'eau aussi.
2: Une eau stagnante dans les canalisations peut amener à un développement de bactéries, comme par exemple la légionelle. Mais pas d'inquiétude pour autant. Pour une personne en bonne santé, consommer une eau un peu plus chaude, sous 25 degrés, reste sans danger pour l'organisme.
0: À Scarbec, en région bruxelloise, le possible abattage d'une centaine de platanes dans la grande avenue Louis-Bertrand fait fortement réagir. Le projet prévoit de remplacer 108 arbres par 74 nouveaux, plus résistants au changement climatique. Mais le projet prévoit aussi la création d'une piste cyclable en arrachant la verdure présente au centre de l'avenue. Et en pleine canicule, tout ce projet interroge les riverains. Un collectif citoyen est né et se mobilise contre le projet. Céline Kivark.
5: Ça me semble aberrant qu'en ces temps de chaleur, surtout, on pense à abattre autant d'arbres et qu'au finish, après ce chantier qui va coûter plus de 8 millions à la commune, on se retrouve avec moins de verdure et moins d'arbres, moins d'espace vert au total, quoi. La pensée qui revient le plus souvent au sein du groupe, c'est OK, on garde nos 108 arbres et on peut en planter 74 ailleurs à Scarbeck. Il y a plein de zones où il n'y a aucune verdure et ça peut faire plaisir aux citoyens plus que d'en abattre 108 et de faire leur piste cyclable en plein milieu de l'avenue.
0: Le collectif d'habitants a prévu d'interpeller la commune et de son côté, Scarbeck assure que le projet pourrait évoluer car le dossier est en train d'être réexaminé. Si l'Europe brûle dans des proportions inédites cet été après la France, l'Espagne et l'Italie et la Serbie aujourd'hui, c'est le cas aussi du Canada. Depuis vendredi, le pays connaît un nouveau feu dans l'ouest du pays, en Colombie-Britannique. C'est principalement le vent qui attise cet incendie. Emilian Bergmans, le feu a déjà brûlé 10 000 hectares de forêt et semble inarrêtable.
6: Oui, à Summerland, dans la vallée qui entoure le lac Okanagan, les habitants ont été témoins impuissants de l'avancée du feu. La plupart ont dû tout laisser derrière eux, comme cet homme.
7: I don't know whether my house is gone or still there or not. But that fire came so fast and furious.
6: Je ne sais pas si ma maison sera toujours là, mais ce feu est arrivé si rapidement et si fort. Pour l'instant, on ne sait pas si le feu a fait des victimes. Certains habitants sont toujours piégés chez eux. Mais ce qu'on sait, c'est que l'intensité du feu semble inédite. En tout cas, si on en croit le chef des pompiers de la région.
8: This is many people's worst nightmare, and as an organization, this is one of the more challenging fires that we have ever faced, and we're only in our second operational period.
6: C'est le pire cauchemar de beaucoup de gens, et pour notre organisation, c'est l'un des incendies les plus difficiles auxquels nous ayons jamais été confrontés, et nous n'en sommes qu'à notre deuxième période d'intervention. Voilà ce que dit le chef des pompiers là-bas. Les autorités ont décrété l'état d'urgence. 1500 pompiers sont mobilisés pour combattre le feu dans cette région de 12 000 habitants.
0: Merci Milan. Et au total, 4 millions d'hectares ont déjà brûlé cette année au Canada, qui abrite la troisième plus grande superficie forestière au monde derrière la Russie et le Brésil. Un accident d'avion a été évité de peu ce matin. Ça s'est passé à l'aéroport de Sydney en Australie. Une collision entre deux avions de ligne a été évitée de justesse sur le tarmac. Un A320 de la compagnie low-cost Jetstar qui roulait en vue de décoller a dû freiner brutalement pour éviter un imposant Boeing 777 de Qatar Airways qui était remorqué. Un membre d'équipage a été blessé lors du freinage d'urgence. Selon les premiers éléments disponibles de l'enquête, le véhicule remorquant le Boeing n'aurait pas suivi les instructions du contrôle aérien. En football, les premiers matchs de cette saison ont eu lieu ce week-end. Hier soir, plusieurs matchs se sont déroulés. Le Standard est passé à côté de la victoire et a vu le Cercle de Bruges revenir à égalité dans les tout derniers instants. L'Union Saint-Gilloise, elle, n'a fait qu'une bouchée de Westerlo. Score final 1-5. Aujourd'hui, 5 rencontres au programme. On pointera Charleroi qui reçoit Oud-Heuvel-les-Louvains et Anderlecht qui reçoit l'Aral. Et puis le suspense, il est immense avant la dernière étape du Tour de France Femmes. Demi Vollering a remporté la 8e étape hier et est repassé devant sa concurrente Kasia Niewiadoma. 8 secondes les séparent désormais au général avant cette dernière étape. Aujourd'hui au Tour de Nice, Demi Vollering a tout donné sur l'étape d'hier et elle l'a annoncé, elle donnera tout pour cette dernière étape. Écoutez.
9: Aujourd'hui, j'ai juste fait un seul travail et c'était de me donner plus qu'à fond dans cette dernière ascension et c'est ce que j'ai fait. Puis j'ai réalisé la descente de ma vie et ensuite un contre-la-montre à plein gaz dans les 3 derniers kilomètres jusqu'à l'arrivée. Demain, ça va être super dur, surtout avec la chaleur ici. Ce sera à nouveau une journée difficile. Donc nous devrons nous battre avec tout ce qu'il nous reste.
0: La fin de cette dernière étape du Tour de France Femmes est prévue pour 19h ce soir. On connaîtra donc le nom de la gagnante et ce sera évidemment à suivre sur la RTBF. Et puis on termine ce journal par un petit détour par la boulangerie. Il est l'heure du petit déjeuner. Vous êtes peut-être en train de faire la file pour des pains au chocolat ou des croissants, peut-être dans une boulangerie artisanale. Dans les villages, ces boulangeries sont de plus en plus malmenées. Elles doivent faire face à la concurrence du pain industriel dans les grandes surfaces, mais surtout à la pénurie de boulangers. À Malmedy, des citoyens se sont mobilisés pour sauver leur boulangerie locale. Un reportage de Marc Mélon et Dorine Donati.
10: C'est un nouveau départ pour la boulangerie des Gonesses à Malmedy. Fermée en février faute de main-d'œuvre, elle reprend aujourd'hui vie grâce à une nouvelle équipe composée de citoyens venus d'horizons très différents. Michael Pelser, coordinateur du collectif.
11: Ça va du boulanger au cracheur de flammes, à la personne au comptoir, la personne qui a des compétences en coopérative. Toute compétence est la bienvenue.
10: Parmi les bénévoles, Catherine Dutilleux. Elle est médecin anesthésiste. Sa mission, veiller au respect des règles d'hygiène.
12: L'hygiène est importante ici parce qu'on travaille avec des matériaux vivants. Les levains, ça nécessite une certaine maîtrise. On travaille avec des températures qui sont élevées, donc si jamais il y a des nids à bactéries, eh ben ils vont proliférer. Donc oui, on est très attentif à ça avec l'équipe.
10: Et les clients sont au rendez-vous, ravis d'emporter les produits.
13: C'est une excellente nouvelle pour la région. Le pain au levain, c'est quelque chose d'excellent pour la santé.
14: À chaque fois que vous allez racheter du pain, ben, ça ne sera jamais exactement la même chose parce que le four, c'est vivant. En fonction du temps qu'il fait dehors, ben, ça sera un peu plus cuit, un peu moins cuit.
10: Notons que dans les prochains mois, la boulangerie des Gonesses deviendra aussi un centre de formation.
0: Voilà, c'est ici que se referment ces informations. Merci de nous suivre. Excellent réveil à l'écoute de la RTBF.
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0: Bonjour à vous et bon réveil. J'espère que vous allez bien ce dimanche matin. Nous irons bientôt en Finlande où une ville située sur la frontière avec la Russie se retrouve en faillite après avoir basé son économie sur les échanges commerciaux avec le voisin russe. On s'intéressera aussi à une infection meurtrière, le choléra. Il s'attaque à vos intestins. Il est très contagieux et il est surtout très vite létal. Histoire de ces épidémies au XVIIIe siècle avec Céline Raz. Et puis le dénouement du Tour de France femmes, c'est aujourd'hui. Nous serons sur la ligne de départ avec Audrey Degrange. Enfin, une invitée très spéciale, elle est belge et elle a réalisé un film sur la merde, c'est le titre du film. D'ailleurs, elle le présente actuellement à la Biennale de Venise. Aline Bouvy nous racontera où elle trouve son inspiration. Xavier Mathieu à la réalisation, Alexandra Vassen à la programmation musicale. Nous sommes le 9 août 2026 et c'est un plaisir d'être à vos côtés.
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0: Marie Froes avec Trinix Weitimboa.

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1: Je vous propose à présent de nous rendre en Finlande. En mars dernier, notre reporter Étienne Monin s'est rendu dans une ville située à la frontière de la Russie qui se retrouve en faillite après avoir basé son économie sur les échanges avec son voisin. C'est un reportage pour Radio France.
2: On est ici sur une espèce de grand parking qui est recouvert par la neige. Et ce qui est symptomatique, c'est pas la température, il fait moins 15 degrés, mais c'est l'abandon de cet endroit. C'est un grand centre commercial. Il a été construit assez récemment et il est maintenant en faillite à cause de la fermeture de la frontière. Et derrière lui, c'est toute une commune qui a été emportée par l'absence maintenant de touristes russes, parce que la commune avait investi sur la présence des Russes et maintenant, il n'y en a plus.
3: Et lui, c'est Topi Enanen. C'est le maire de la commune. Il a été nommé pour tenter de redresser les finances. Il montre depuis les vitres de sa voiture l'étendue des dégâts.
4: Il dit que là, si on regarde à droite à gauche, on voit le nombre de bâtiments qui ont fermé.
3: La municipalité est plombée par une dette de 30 millions d'euros. Elle a été placée sous surveillance. Sa boussole, c'était le tourisme russe et ça l'a entraîné vers le fond, explique Tomi Kokola, le porte-parole de la municipalité.
5: C'est une très mauvaise situation pour la municipalité. On avait investi dans des appartements, on avait acheté des terrains, il y avait plein d'espoir de développement. Mais maintenant, c'est la chute.
3: Virolati est à peine à 200 km de Saint-Pétersbourg. La commune a fortement investi dans les années 2000. Elle a financé un centre commercial, une autoroute. C'était l'âge d'or, dit Anu-Liina Littunen, en charge du tourisme.
6: C'était la grande époque. Les Russes sont connus pour dépenser beaucoup d'argent. Leur panier moyen était bien plus important que celui des Finlandais. C'était beau à voir et très dynamique.
3: Mais la frontière est fermée depuis un peu plus de 2 ans maintenant. La route des camions vers Saint-Pétersbourg est déserte, le chômage est passé à 14%. Ça se sent dans les familles, dit Nina Lairo, professeure au lycée.
7: Chez certains élèves, je vois que la situation économique chez eux n'est pas bonne. Je le ressens.
3: La commune perd aussi en qualité de vie. Une école et une crèche vont devoir fermer. Par ricochet, la guerre impacte le quotidien des parents. Tina Aika est professeure d'anglais.
8: Ça n'est pas très apprécié parce que ça va rallonger le trajet pour l'école. Et pour ceux qui ont des bébés, pour la crèche, ils devront les amener ici. Donc c'est un problème pour eux.
3: Virolati est donc passé à une forme d'économie de guerre. Le maire a réduit le nombre de conseillers municipaux. Il lâche le musée et le patrimoine est à vendre.
9: Nous avons vendu du bois et des terrains de nos forêts. Nous faisons tout pour nous séparer de nos biens immobiliers qui ne servent à rien, mais il n'y a pas beaucoup d'acheteurs.
3: Aujourd'hui, le village se sent abandonné. Tomi Kokola se plaint du manque de soutien de l'État. Même les pistes de reconversion sont compromises par l'effet répulsif de la frontière avec la Russie.
5: L'État ne veut pas nous donner les autorisations pour implanter des éoliennes dans la zone. C'est à cause de la proximité de la frontière et des interférences radars.
3: Un peu moins de 3000 personnes vivent à Virolati. Le village est aujourd'hui à genoux. Mais globalement, c'est toute la Finlande qui subit l'onde de choc de l'invasion russe en Ukraine.
1: Étienne Monin pour Radio France. À suivre l'histoire de l'épidémie de choléra, ou plutôt des épidémies de choléra au 19e siècle avec l'excellente série de Céline Raz. Ce sera juste après Harry Styles, American Girls.

0: De l'ancien One Direction, Harry Styles à 8h19.
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0: Au 19e siècle, le choléra accompagne l'industrialisation et provoque plusieurs vagues meurtrières en Europe. Ces symptômes fulgurants terrorisent les populations. Et dans la série Contagion, nous voyons que le choléra devient ainsi un puissant moteur des mutations urbaines modernes et révèle les profondes inégalités sanitaires.
3: Partout où les populations s'agglomèrent, il devient de plus en plus difficile d'enlever les résidus divers qu'elles produisent, tels que les matières fécales, les eaux ménagères, les résidus des fabriques, les débris d'animaux morts. Lorsque les habitations couvrent la plus grande partie des terrains d'une ville, que plusieurs étages de population s'y superposent et accumulent leurs résidus sur des espaces restreints, alors les progrès de la corruption du sol deviennent de plus en plus rapides et elle commence bientôt à faire sentir ses effets sur la population.
4: Les maladies infectieuses entretiennent un lien étroit avec l'environnement. C'était vrai pour la peste, pour l'ergotisme, c'est encore plus vrai pour le choléra. À la différence que chez nous, cette maladie bactérienne est caractéristique de la période moderne et de la révolution industrielle. Elle n'apparaît en Belgique qu'en 1832, dans un état-nation à peine né, qu'elle frappe ensuite de 4 flambées foudroyantes en moins de 60 ans. Les villes du 19e siècle sont donc durement malmenées par les épidémies de choléra. Et sous les coups d'assaut de la maladie, elles vont se transformer. Car c'est au creux de la terreur suscitée par cette menace que s'élabore l'hygiène publique. Chaque nouvelle vague épidémique renforce la lutte contre ce qu'on appelle alors les exhalaisons fétides et les miasmes délétères. On l'a entendu dans l'extrait au début de cet épisode. Les experts font un lien entre l'accumulation des hommes et des matières d'un côté et le développement des maladies de l'autre. Celui qui parlait, c'est Adolphe Le Hardy de Beaulieu, un ingénieur des travaux publics à Bruxelles. Et en 1848, il exprimait ce souci des élites d'en finir avec les taudis, les quartiers grouillants et redoutés, surpeuplés par la soudaine croissance urbaine. Au fond, le choléra fait éclater les antagonismes sociaux. Il oppose deux univers, la bourgeoisie, qui se considère comme propre, éclairée et tempérante, et le peuple, stigmatisé comme étant sale, ignorant et débauché. La première, la bourgeoisie et les élites en général, vont alors entreprendre, au nom du bien public, d'assainir la ville. Et aujourd'hui, Bruxelles porte toujours la trace de ces aménagements urbains, qui, comme dans la plupart des grandes villes, ont participé, en quelques décennies, à bouter hors d'Europe une des plus effrayantes contagions, le choléra.
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6: Je peux avoir un petit peu de votre voix, s'il vous plaît ?
7: Oui, bonjour, comment allez-vous ?
4: Pour raconter ce récit, qui va nous emmener dans les entrailles de Bruxelles aussi bien qu'à Haïti, nous sommes avec Nicolas Dauby, médecin infectiologue au CHU Saint-Pierre et professeur des maladies infectieuses cliniques à l'ULB.
7: Ben, saviez-vous qu'en fait, on est actuellement dans une pandémie de choléra depuis 1960 ?
4: Nous sommes aussi avec Ananda Kohlbrenner.
8: Et donc, à mon avis, le casque, c'est l'autre.
4: Ouais. Historienne et urbaniste à l'ULB.
9: On suspecte déjà, effectivement, les eaux, en particulier les eaux stagnantes ou les eaux dans lesquelles on jette des matières qui en arrivent à être en putréfaction.
4: Il y aura aussi Christophe Loire, historien moderniste à l'ULB.
10: On peut se dire que, oui, le contexte des épidémies est un des éléments qui peut expliquer cette fameuse transformation du paysage urbain dans le 19e siècle.
4: Le choléra est une maladie infectieuse brutale. C'est tout l'inverse de la lèpre dont on a parlé ou de la tuberculose dont on parlera. Son scénario est extrêmement rapide.
7: L'incubation est très courte.
4: Nicolas Dauby, médecin infectiologue au CHU Saint-Pierre.
7: Ça peut aller de quelques heures à quelques jours maximum. Et le tableau clinique va être caractérisé par une diarrhée extrêmement profuse. On va compter en litres, hein, des litres. Le corps humain va littéralement se vider de sa substance hydrique, si je puis dire. Et ça peut aller en 6 à 12 heures. Le patient peut décéder du choléra suite à une déshydratation majeure.
4: Diarrhée, vomissement ?
7: Vomissement, effectivement. Donc on va se vider par en bas, mais par en haut également. Et donc on va perdre de l'eau, mais on va également perdre des sels minéraux. Et donc ça va expliquer les tableaux de faiblesse profonde liés à la déshydratation, la perte d'eau, mais également à la perte de sels minéraux.
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0: Vous êtes bien sur la première avec Jungle Someday Somewhere, 8h28. On jette un coup d'œil sur le temps de votre dimanche. Il sera lumineux. Hormis quelques voiles d'altitude, le soleil sera vraiment présent sur toutes les régions. Il fait encore un tout petit peu frais ce matin. Mais les températures vont monter au fil des heures. On attend 22 à 26 en fin de matinée et jusqu'à 30, voire 32 dans le courant de l'après-midi. Un orage très local sera possible en Gaume et près de la frontière française. Et puis, c'est une belle soirée qui nous attend avec des températures autour de 20 degrés. Le suspense est à son comble sur le Tour de France Femmes. Nous y serons dans quelques instants avec Audrey Degrange et puis ensuite une invitée qu'on avait beaucoup aimée. On va réécouter l'interview de l'artiste belge Aline Bouvy qui est en ce moment à la Biennale de Venise pour représenter le Luxembourg, car elle est aussi luxembourgeoise, avec un film qui s'appelle La Merde. Elle nous expliquera tout ça. On va écouter Marvin Gaye aussi juste après ça.
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0: Merci, merci Mick.

0: pour vous souhaiter un excellent début de journée à notre écoute.
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0: Et nous rejoignons Nice, où se trouve notre envoyée spéciale Audrey Degrange sur le Tour de France Femmes. Bonjour Audrey.
2: Bonjour Charlotte, comment ça va?
0: Mais ça va, et j'imagine que vous allez super bien, c'est de la folie ce Tour de France Femmes, étape dingue hier entre Sisteron et Nice.
2: Oui, effectivement, encore une étape vraiment dingue. On était vraiment très, très contents de voir ces attaques qui filaient. Et puis, cette arrivée de Demi Vollering sur la promenade des Anglais à Nice. On a vu vraiment les filles au bout de l'effort. D'ailleurs, nous, on était calés un petit peu sur Marlène Reusser, la Suissesse, parce qu'on souhaitait avoir une réaction en bout de ligne. Mais bon, elle nous en a pas donné parce qu'on voyait vraiment qu'elle avait tout donné et que c'était vraiment, vraiment compliqué. Donc, on était vraiment contents. Et on n'a pas vu en fait qu'il y a eu une espèce de polémique à l'arrivée entre Cassia Nevieddoma et en fait Célia Géry, la championne de France. Elle accuse la championne de France de l'avoir bloquée dans les barrières. Alors pour l'instant, ça tourne en boucle sur les réseaux sociaux. Tout le monde est en train d'aller de sa petite analyse. Est-ce que c'était fait exprès? Est-ce que c'est en fait de course? Donc c'est une question qu'on essaiera un peu de dépatouiller aussi aujourd'hui. Quoi qu'il en soit, ça c'était un petit peu la petite déception hein, parce que dans le Tour de France Femmes, c'est toujours très gay, très professionnel, très pas bon enfant. Enfin, je veux dire, quand on a fait l'interview de Demi Vollering, voilà, elle a beaucoup de respect pour Cassia Nevieddoma. Et donc, quand on lui posait la question, bah, elle a dit, moi, j'ai rien vu. Et donc, on a revu après des images de Cassia qui disait qu'elle avait plus de respect pour cette équipe. Donc ça, c'est un petit peu la petite déception d'hier parce que vous l'avez dit, bah, voilà, il y a un suspense. Il n'y a que 8 secondes entre elles. Donc, voilà, on se réjouit de voir ce qui va se passer aujourd'hui.
0: Mais justement, alors, pour aujourd'hui, est-ce que c'est possible de faire des pronostics à 8 secondes d'écart entre les deux premières?
2: C'est vrai que tout peut arriver. Ça te rappelle vraiment l'étape, la dernière étape en 2024 à l'Alpe d'Huez où tout s'est joué pour 4 secondes. Alors aujourd'hui, c'est une étape qui est très courte. C'est 99,2 km. C'est une étape en circuit qui va être aussi très intense parce qu'il y a 4 ascensions du col d'Aize. Alors le col d'Aize, c'est un col de 7,7 km à 5,9% de moyenne. Donc bon, bah, ça va peser dans les jambes. Alors Marion Rousse, elle le dit depuis le début du tour, depuis même la présentation du tour en octobre dernier. C'est une étape qui peut vraiment encore bouleverser les classements. Donc, je pense que dans les équipes, hier soir, on a fait les plans pour trouver un petit peu des tactiques pour tenter de garder le maillot jaune, forcément, pour l'équipe française FDJ United Suez. Vous imaginez, si Demi Vollering arrive sur la promenade des Anglais avec le maillot jaune pour cette équipe française, ce que ça peut faire. Et donc, mais je sais bien que Cassia Nevieddoma ne va pas lâcher l'affaire et va aussi tenter le tout pour le tout. Ça, c'est sa coéquipière Antonia Niedermayer qui est maillot blanc qui nous l'a dit encore hier. Oui, il y a de la déception, mais on a dit à Cassia qu'on ferait tout pour l'aider à récupérer ce maillot jaune. Donc, on s'attend vraiment à une très, très belle bataille. Je pense qu'il ne va pas falloir dormir aujourd'hui. Ça devrait attaquer dès le début, à mon avis.
0: Alors, vous nous disiez déjà hier que les coureuses étaient fatiguées, Audrey. J'imagine que, voilà, l'étape d'hier aussi a été, vous le disiez encore tout à l'heure, encore plus fatigante. Elles font comment ces coureuses pour gérer cette fatigue ?
2: Bah c'est pas évident à la récupération, c'est vrai que c'est compliqué. C'est ce qui me marque vraiment sur ce tour, c'est qu'il fait très chaud et donc du coup on tente le tout pour le tout pour refroidir déjà ces coureuses. Donc elles ont, vous savez, les petits gilets avec de la glace, et quand elles arrivent il y a aussi des bains de glace où elles peuvent se mettre pendant une dizaine de minutes pour tenter de récupérer. Il paraît que ça favorise un meilleur sommeil, donc voilà, effectivement tout ça est recherché au niveau des équipes pour tenter un maximum qu'elles récupèrent. Mais bon, avec l'adrénaline aussi, c'est pas toujours évident. Mais elles nous l'ont toutes dit, on a les jambes un petit peu dures, ça commence à être fatigant. Donc j'espère que les masseurs ont fait leur travail hier et puis qu'elles ont passé une bonne nuit et qu'elles avaient surtout un hôtel avec de la climatisation, parce que vous savez, c'est pas les coureuses qui choisissent les hôtels, c'est l'organisation. Et pour certaines équipes parfois elles tombent dans des hôtels où il y a pas de clim, et bon bah là ça doit un peu être un peu compliqué parce que franchement il fait très très chaud ici. Hier on était encore en train, j'ai envie de dire, de dégouliner sur la ligne d'arrivée, si je puis me permettre.
0: Bon, eh ben, on vous souhaite de bien dégouliner aujourd'hui aussi, mais avec beaucoup de plaisir en tout cas. Oui. Audrey de Grange, merci de nous accompagner sur ce Tour de France Femmes à voir sur Tipeee à partir de 15h55. Et nous, c'est l'ennui qui va nous accompagner, mais c'est le titre de cette chanson de la bruxelloise Idylle.

0: septembre, Simon Le Saint, notamment à la production, qui a travaillé avec Stromae et Yannick Kamura ou encore Oxmo Puccino. On l'écoutait avec Ennui.
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0: Le 25 avril dernier, dans Week-end Première, nous recevions une artiste singulière qui est belge mais qui représente le Luxembourg à la Biennale de Venise. On la recevait juste avant son départ pour la Biennale qui a toujours lieu en ce moment. La Biennale de Venise, c'est jusqu'en novembre. Alors on va vous redonner envie de filer jusqu'à Venise, voir Aline Bouvy.
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0: Ce matin, nous recevons une formidable artiste qui a décidé de mettre la merde au centre de son travail. Elle n'est pas la première à l'avoir fait. On se souvient de la merde d'artiste en boîte de Piero Manzoni en 1961 ou plus récemment de la machine à caca de Wim Delvoye. Mais justement, Aline Bouvy publiera dans quelques jours un livre qui s'appelle La merde et qui est une anthologie très personnelle des œuvres qui ont utilisé des excréments comme matière première ou qui font référence à la défécation. On y retrouve par exemple des peintres baroques néerlandais du 17e siècle, comme Jan Mintze Molenaar, qui représente une femme en train de torcher les fesses de son nouveau-né, tandis qu'un homme à ses côtés se bouche le nez. Mais ce n'est pas tout. Aline Bouvy est surtout l'artiste qui a été choisie pour représenter le Luxembourg à la Biennale de Venise, qui commence dans une dizaine de jours. Alors la Biennale de Venise, c'est une des manifestations artistiques les plus prestigieuses au monde. Chaque pays choisit un représentant dont il présente les œuvres au monde entier, qui se presse pendant plusieurs mois dans les allées des Giardini ou de l'Arsenal de Venise. Aline Bouvy est luxembourgeoise, mais elle est aussi belge et vous avez peut-être déjà vu son travail au Max, au Grand Ornu, à la Kunsthal de Gand ou encore au New Space à Liège. Elle est avec nous alors qu'elle vient tout juste de finir l'installation de ses œuvres à Venise. Bonjour Aline.
10: Bonjour Charlotte.
0: Vous êtes arrivée de Venise tard hier soir, Venise où vous présentez une installation tout en miroir au centre de laquelle est projeté votre film, un film qui s'appelle La merde, et qui raconte l'histoire d'un personnage étron qui tour à tour prend la forme d'une marionnette, d'une animation en deux dimensions, d'une simple trace ou d'une présence incarnée. On suit ce caca à travers plusieurs moments de sa vie. Il est dans une salle de classe où il sert de support pédagogique pour une leçon d'hygiène, puis dans un trajet en tram où il est retenu. Alors évidemment, ce film, ça n'est pas juste une histoire de caca, c'est aussi une réflexion qui interroge la part du sale, la manière dont on cache, on retient tout ce qui nous semble abject. Mais quand même, Aline Bouvy, pourquoi cette obsession ou cette passion pour le caca ?
10: Alors, dans mon travail, j'aime bien aborder des éléments qui sont très proches de nous, de notre corps, qui sont très démocratiques aussi, comme par exemple nos excréments, nos déjections. Je pense que chaque élément ouvre un monde de réflexion, de compréhension aussi sur les rapports qu'on entretient les uns aux autres. Et ce personnage de la merde était une idée qui fleurissait depuis presque 10 ans déjà. Mais il fallait que je trouve la forme. Au départ, je pensais que ça allait être un stand-up comédie. Et ensuite, je me suis dirigée plus vers l'idée du film, et bien sûr pour faire un film et je voulais faire vraiment un film avec une image cinématographique, donc ça veut dire travailler avec une vraie équipe de cinéma. Ce sont des coûts, ça coûte cher. Donc finalement, quand l'invitation s'est faite pour cette participation à la Biennale de Venise, après quelques semaines de réflexion, je me suis dit, ben, ne serait-ce pas le bon moment pour enfin faire ce film, vu que j'ai un accompagnement curatorial avec ma curatrice, Stilbe Schröder du Casino Luxembourg, le temps, 18 mois pour travailler dessus, et puis surtout aussi un budget pour le réaliser.
0: À votre exposition au Max en 2022, vous aviez présenté des sculptures d'urinoir, notamment, qui faisaient référence à une pratique fétichiste très marginale, qui consiste à tremper des bouts de pain dans des urinoirs publics. Donc il y avait aussi un côté sexuel à une autre matière qu'on éjecte. Là, c'est aussi le côté sexuel de la merde qui vous intéressait, ou pas du tout ?
10: C'est moins le côté sexuel, et puis oui, l'histoire avec les croûtenards, c'est une déviance sexuelle dans l'histoire, en fait, que je retrace des urinoirs dans nos villes contemporaines, du Moyen-Âge à aujourd'hui, à Bruxelles et à Paris, à travers l'image de la Vespasienne. Mais je veux dire, cette étude que j'ai faite aussi sur l'histoire des urinoirs, et surtout, cache surtout, le fait de l'étude de comment l'espace public est genré. Mmh. Et donc, pour montrer aussi que c'est l'architecture publique est dessinée pour les hommes et que les femmes arrivent à avoir une place dans l'espace public juste très récemment. Donc voilà, donc ce sont chaque fois des éléments qui peut-être peuvent apparaître comiques ou légers, mais en fait cachent une vraie réalité et sont de vrais sujets d'observation et de réflexion.
0: Ouais, je dirais que ce qui caractérise votre travail, quel que soit ce que vous faites, Aline Bouvy, c'est cet intérêt quand même pour les marges, enfin pour les choses qu'on cache, mais aussi, et ça c'est bien de le préciser, une vraie exigence formelle. Vos sculptures, elles sont incroyablement belles, et puis donc évidemment pour ce film, vous avez décidé d'utiliser les codes du cinéma, ce qui montre aussi une forme d'exigence, et puis quand même aussi de l'humour, parce que ça fait partie de votre identité. La Biennale, elle commence le 9 mai pour le grand public, un peu avant pour certains professionnels. Là, vous sortez tout juste hier de la période d'installation de votre œuvre qui va se trouver au premier étage de l'Arsenal de Venise, dans la salle d'armes. Concrètement, comment ça se passe à Venise, une installation d'œuvre comme ça, quelques jours avant une biennale ?
10: Alors, oui, c'est assez comique parce qu'il y a donc des personnes qui viennent des quatre coins du monde. On a commencé notre installation assez tôt, donc c'était assez calme. Et à l'Arsenal, donc ce ne sont pas comme les pavillons nationaux au Giardini, comme la Belgique qui a son propre bâtiment. Ici, ce sont des espaces qui sont loués à l'Arsenal, avec des bails de 20 ans, par exemple. Et donc, notre étage est en face de Singapour. À côté de nous, sur notre droite, on a l'Ukraine. Sur notre gauche, on a la Turquie. Et voilà, donc ça fait... Bon, je n'ai pas encore rencontré énormément d'artistes. C'était surtout des techniciens et des techniciennes. Mais oui, c'est très... C'est en train... Là, quand je suis partie hier, on sentait que c'était en train de se mettre en route, vraiment... énergiquement. Oui.
0: Alors, il n'y a pas qu'un film, c'est aussi toute une installation. Oui. Ce film, il est projeté dans une structure qui est faite en miroir, avec vraiment un processus d'écoute qui est très, très, très perfectionné. Et puis, il y a aussi une sculpture. Oui. Le long d'un de ces miroirs, c'est un petit E.T. Mais c'est moitié E.T., moitié vous. Oui. Aline Bouvy, pourquoi vous aviez envie de convoquer la figure de E.T. qui ressemble aussi un tout petit peu à un étron, en fait?
10: Tout à fait, parce que je suis tombée... Donc, le personnage d'E.T. m'a fort intéressée pour l'exposition que j'avais faite juste avant, et la mère d'E.T. est un petit peu dans ce prolongement-là. Et je m'étais intéressée à la figure d'E.T. parce que je me suis dit, tiens, finalement, donc c'était une exposition sur l'enfance, E.T. était le premier film qui m'a vraiment marquée dans ma vie. J'ai retrouvé un album Panini que j'avais aussi moi-même, Place du jeu de balle, et je suis restée bloquée sur cette première page où il y a la présentation des personnages. Et je me disais, tiens, il n'y a pas de père. Et c'est vrai que c'était peut-être le premier film auquel j'étais confrontée où on n'est pas... Où cette absence du père permet peut-être l'apparition de E.T. pour Elliot E.T. Et donc, je cherchais sur Internet s'il n'y avait pas des textes qui parlaient de ça, de cette absence du père comblée par la présence de l'extraterrestre. Et je suis tombée sur un texte dans la revue Positif, revue du cinéma, qui titrait « L'analité dans le film E.T. » Et donc, on est dans les années 80, c'est la
0: psychanalyse très à la mode.
10: Voilà. Et donc, il dit, qu'est-ce que c'est E.T. si ce n'est que cette tas de matières annelées, humides, que Elliot cherche à cacher de ses copains. Et puis, à un moment donné, il est dans la salle de classe et il y a un ami qui dit « On sait que t'es un extraterrestre. He's from Uranus. He's from Uranus. Your anus. » Donc, il fait toute une...
0: Ouais.
10: Il fait toute une étude comme ça sur la vision de Steven Spielberg par rapport à E.T., donc l'excrément qu'il faudrait cacher, qu'on cache de sa mère, qu'on cache de la société, etc. Et je trouvais qu'il y avait une belle, un beau parallèle. Et en fait, j'avais fait des scans 3D de mon corps et j'ai fait faire un E.T., donc en 3D, où je morphe mon corps et celui d'E.T. Parce qu'en fait, je le disais aussi, donc ça c'est beaucoup plus personnel, donc à l'âge que j'ai, je vais bientôt avoir 52 ans, donc voilà, je commence à faire partie d'une catégorie voilà, qui n'est plus dans la reproduction, on va dire, des catégories dans laquelle on place les femmes à partir d'un certain âge. Et je me disais, tiens, tant qu'à à passer ce cap, eh bien je préfère encore être une espèce de chimère ou une espèce d'alien. Alors c'est marrant, alien, j'aime bien. Et en fait, c'est très, comme on dit, en pouvoir, empowerment, comme ça, empowering, le fait de pouvoir voilà, changer de statut d'une manière ou d'une autre. Donc j'aime beaucoup cette chimère entre E.T. et moi, et E.T., l'extraterrestre, c'est l'extraterrestre qui représente l'autre radical. Donc c'est ça, c'est d'être, de œuvrer vers cette altérité radicale. Et je trouve que c'est un mouvement de libération, finalement, qu'il est tout comme la matière excrémentielle qui vient de nous, qui n'est pas sale. Donc on nous apprend quand on est très jeune de faire la différence entre ce qu'on est et ce qu'on rejette. Et ce qu'on rejette fait partie de nous, mais pourtant est à considérer comme quelque chose qui ne fait plus partie de nous et qui est sale. Et donc dans quelle mesure cette dualité influe aussi la manière dont plus tard nous allons, notre rapport au monde, notre rapport aux autres. Et donc si vous voulez, avec ce projet, c'est un petit peu tous ces points-là que j'espère aborder, que le film fonctionne aussi plus comme un catalyseur pour discuter, débattre de ces questions. Il n'est pas narratif en tant que tel, il y a des séquences qui se suivent les unes les autres, mais voilà.
0: Vous parlez de votre corps de 52 ans, vous avez néanmoins fait la couverture de Elle.
10: C'est vrai.
0: Et vous étiez quand même une espèce de bombe. On peut aussi le préciser, ça fait quoi de faire la couverture de Elle dans son pays?
10: Oui, bah c'est marrant, c'est comique, mes parents étaient très contents.
0: Vous avez aussi une passion pour les polices de caractère. Dans le dossier de presse de votre installation et de la merde, il est précisé que vous utilisez la police Futura, oui, pour le titre du film et le titre du livre aussi. Donc ce livre, c'est une anthologie très personnelle de la merde dans l'art. C'est un livre qui est très beau, qui a une petite forme de Bible. Il y a une couverture en cuir et la merde est écrite en doré dessus. C'est très très joli. Pourquoi la police Futura a été importante pour vous?
10: Alors ça, il faudra demander au graphiste Olivier Van
0: Okay.
10: qui est un des collaborateurs proches sur ce projet, comme elle a été aussi le chef-op Olivier Bunjing, comme elle a été Pierre Dozin qui signe à Cadet Bush, qui signe toute la musique. Et donc je pense que chacun a vraiment réfléchi comment il ou elle pouvait apporter quelque chose de significatif par rapport au sujet, au projet. Et donc Olivier, voilà, choisi cette typo assez historique, oui.
0: On se rendra à Venise pour le voir en vrai, enfin en tout cas ceux qui en ont la chance. On pourra peut-être aussi le voir plus tard ailleurs, ce film. Ça s'appelle La Merde, c'est un film, un livre et une installation
10: tout
0: de vous,
10: fait.
0: Aline Bouvy, à voir donc à la Biennale de Venise du 9 mai au 22 novembre cette année. Vous représentez, je le disais, le Luxembourg, mais vous êtes aussi belge. Merci d'avoir été notre invitée. Une interview d'avril dernier, mais vous le savez, donc la Biennale de Venise, ça continue. On va rester en Italie avec Paolo Conte, Comédie.

0: C'était un plaisir de vous accompagner ce matin avec Xavier Mathieu à la réalisation et Alexandra Vassen à la programmation musicale. Dans quelques instants, votre journal de 9h. Et puis juste après, Adrien Jovenot pour les Belges du bout du monde qui vous emmène sur l'île de la Réunion.
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3: Dès le lever du jour, le soleil sera bien présent sur toutes les régions de notre royaume aujourd'hui. Il fera tout d'abord plutôt frais, avec autour de 15 degrés, entre 22 et 26 degrés en fin de matinée, et 30, voire 32 degrés sont attendus dans le courant de l'après-midi. Un petit risque d'orage sera possible en Gaume, ainsi que tout près de la frontière française. Une belle soirée nous attend avec une grande douceur, un peu en deçà de 20 degrés. Pour demain, grand soleil dès le lever du jour. Il fera davantage nuageux dans l'après-midi du côté de Bruxelles, de Mons ou encore à Hasselt. Nous aurons de 23 à 28 degrés.
0: Il est 9h, Nathalie Servet pour le journal.
4: Toujours pas de véritable pluie en perspective. Conséquence, le niveau des cours d'eau continue de baisser. C'est le cas de l'eau noire qui alimente les grottes de Neptune près de Couvain qui sont désormais fermées au public. On connaissait les bébés échangés à la naissance. En Italie, ce sont des embryons qui ont été intervertis. Heureusement, le médecin s'est rendu compte de l'erreur quelques minutes après l'insémination. Bon début de championnat pour l'Union Saint-Gilloise qui n'a fait qu'une bouchée de Westerlo. Score final 1 but à 5. Une star flamande en territoire wallon, Pommeline Thijs, a ravi le public du festival de Ronquière hier soir. Bonjour à toutes et à tous. Il fait chaud, très chaud. Les températures vont dépasser les 30 degrés. Nous sommes en avertissement jaune pour la chaleur. Alors pour se rafraîchir, pourquoi pas une petite visite dans une grotte? Eh bien, là aussi, les effets de la sécheresse se font ressentir, comme dans les grottes de Neptune, où Daphné Fanon s'est rendue à Couvain.
5: Un mince filet d'eau et quasiment que des pierres sèches. L'eau noire, le cours d'eau qui alimente les grottes de Neptune, est presque à sec.
6: Normalement, ici, il y a plein d'eau qui écoule dans les grottes et alors elle va en bas jusque dans le lac souterrain. Mais comme vous le voyez, elle est à sec.
5: Jim Debouc est guide. Il n'avait plus vu le cours d'eau aussi bas depuis 2022. Conséquence, les visites en barque, l'une des attractions phares du site, sont annulées.
6: Ce qu'on a besoin, c'est 45 à 50 cm d'eau. Là, pour l'instant, on n'a que 2 cm d'eau. Alors la barque est vraiment par terre. D'habitude, là où on est maintenant, on peut attendre écouler quand même un peu d'eau. Là, c'est le silence total.
5: Ce manque d'eau perturbe aussi la biodiversité de la grotte. Mais malgré tout, les visiteurs sont nombreux. Jason travaille à l'accueil.
7: La plupart du temps, on l'a quand même rempli. Donc, même sans la barque, c'est quand même assez populaire.
5: Populaire parce que dans les grottes, il fait tout de même frais. De quoi convaincre les touristes un peu déçus.
8: Bon, là, on n'a pas de l'eau, mais au moins, on sera au frais. Je pense que dans les grottes, il fait entre 13 ou 15 degrés. Donc, ça va bien nous rafraîchir.
9: Bon, on s'adapte, on n'a pas le choix. Et les enfants aussi. On passe quand même de bonnes vacances, malgré tout.
5: Le prix du billet a également été diminué. Une baisse qui représente un manque à gagner pour le site qui accueille près de 20 000 visiteurs chaque année.
4: Et le problème ne concerne pas uniquement Couvain. D'autres sites touristiques comme les grottes de Han sont aussi confrontés au manque d'eau. L'eau du robinet, elle, coule toujours. Pas de pénurie en vue. En revanche, elle n'est plus très fraîche. Elle est plutôt tiède. La chaleur a aussi un impact sur les canalisations qui chauffent ainsi votre eau froide. Mais y a-t-il un risque pour notre santé? Réponse de Caroline Skervel, médecin en prévention et contrôle des infections, clinique universitaire Saint-Luc.
10: Le risque de consommer une eau plus chaude est lié à la présence de bactéries qui prolifèrent au sein de ces eaux. Et donc, on peut avoir des risques de type gastro-entérite ou autre infection, surtout si on a des facteurs de risque. Donc, un âge très élevé ou des tout petits bébés. En soi, si on est en bonne santé, et ça, je pense que c'est important de le signaler, c'est même consommer une eau plus chaude n'aura aucun effet sur la santé.
11: Une interview de Sophie Merguen. En France, le manque d'eau se fait cruellement ressentir. 67 départements ont été placés en situation de crise. De plus en plus de villes décident de mettre en place des mesures de restriction d'eau. La cinquième canicule de l'année chez nos voisins commence aujourd'hui. Les températures pourraient frôler les 40 degrés dans le sud-ouest et le long de la vallée du Rhône. De gros orages sont également attendus. C'est une erreur pour le moins embarrassante. En Italie, une clinique de la fécondité a échangé les embryons de deux couples qui avaient recours à la procréation médicalement assistée. Les faits datent d'il y a 2 semaines, mais viennent d'être révélés par le journal La Repubblica, qui a eu accès au rapport interne très détaillé de l'hôpital italien. Milan Bergmeins, qu'est-ce qu'on sait de cet échange ?
12: Alors, tout commence le matin du 23 juillet à l'hôpital San Raffaele de Milan. Il est 11h10 quand la première patiente entre en salle d'opération. Une biologiste effectue l'implantation, tout se passe normalement, jusqu'à ce que 8 minutes plus tard, le médecin responsable regarde son planning et se rend compte de l'erreur. L'embryon qui a été implanté n'est pas le bon, il appartient en fait au couple suivant. Le médecin lance l'alerte en interne, mais la décision est prise d'attendre 24 heures pour prévenir la patiente qui a reçu le mauvais embryon. Après réflexion, le couple choisit d'interrompre la grossesse. Leur embryon sera conservé par ailleurs. Pour le deuxième couple, l'implantation est finalement maintenue. Un autre embryon, le bon, cette fois, a été transféré. Mais pour éviter tout stress émotionnel, le personnel attend plusieurs jours avant d'expliquer l'erreur qui a été commise. Aujourd'hui, l'hôpital reconnaît une erreur humaine, mais dit y mener une enquête pour déterminer l'origine précise de cet échange. En attendant, les activités de ce laboratoire d'embryologie sont suspendues pour au moins 15 jours.
11: Et en Italie, 80 000 couples ont recours à la PM, à la procréation médicalement assistée chaque année. Ils sont 33 000 en Belgique. L'Iran ne rouvrira le détroit d'Ormuz que lorsque les États-Unis auront retiré leurs troupes et auront indemnisé l'Iran pour les dommages causés. Déclaration cette nuit du chef du Conseil national de sécurité iranien. Téhéran a indiqué être très proche d'un accord avec Oman sur la gestion future du détroit d'Ormuz, mais ces négociations ne signifient pas la réouverture du détroit. L'Union Saint-Gilloise a bien débuté sa saison hier soir à Westerlo après une première mi-temps en demi-teinte. Les unionistes ont déroulé en deuxième période pour s'imposer 1-5. Fraîchement vainqueurs de la Supercoupe, ils affichent une forme intéressante. David Hubert, entraîneur, était satisfait de cette première performance.
13: On a montré que la qualité qu'on peut avoir dans ce noyau. Déjà en première mi-temps, c'était déjà nettement mieux. Mais certainement en deuxième mi-temps, où je trouvais que la première mi-temps n'était pas assez bonne et qu'on pouvait faire que mieux. Et je pense qu'après, les garçons ont démontré un beau visage deuxième mi-temps, collectivement aussi. On voit qu'il y a 5 joueurs différents qui marquent un but. On voit que les garçons qui montent au jeu amènent quelque chose, font la différence. Et donc ça me conforte et là-dessus on peut continuer.
11: Et aujourd'hui, 5 rencontres sont au programme, dont Charleroi OHL à 16h et Anderlecht La Louvière à 18h30. 8 secondes, c'est tout ce qui sépare Demi Vollering de Kasia Nieuwiedema à l'aube de la dernière étape du Tour de France femme. Et cela nous rappelle des souvenirs en 2024. La Polonaise avait remporté le général avec 4 secondes d'avance sur sa rivale. La dernière étape au Tour de Nice fait déjà saliver les suiveurs car le parcours de 99 km sera propice à un énième retournement de situation. Opération séduction réussie pour Pommeline Thijs au Ronquier Festival. Assez peu connue en Wallonie, cette jeune chanteuse de 25 ans est une véritable star en Flandre. Elle proposait hier son premier concert en Wallonie dans le cadre du Festival Inuyé. Sa prestation Ronquier a attiré l'intégralité de la presse flamande, mais aussi un public néerlandophone, mais également Wallon, qui l'a découverte dans la série Knock-Off et qui commence à s'intéresser sérieusement à ses prestations musicales. Reportage de Florence Dussart.
14: Une artiste flamande reprise en chœur dans un festival wallon. Pommeline Thijs est une véritable star en Flandre.
15: Nous sommes venus de Alost en fait.
14: Pour Pommeline ?
15: Bien sûr, mais pas que.
16: C'est chouette parce que c'est la première artiste néerlandophone qui fait ça.
14: Et un ovni en Wallonie où elle vient de donner sa première date.
17: Bah, je sais que c'est une artiste flamande, mais très connue là-bas, mais pas ici.
18: Voilà. C'est trop chouette d'avoir des artistes flamands ici dans un festival en Wallonie.
19: C'est peut-être un premier pas vers quelque chose qui va unifier un petit peu les deux parties du pays au point de vue linguistique.
20: La première fois que je joue dans la partie francophone de la Belgique.
14: Toute la presse flamande s'était déplacée pour ce premier concert en Wallonie.
20: Beaucoup de gens ont découvert Pommeline aujourd'hui.
14: Kirsten Sokol est journaliste à la VRT pour la rédaction culturelle.
20: Elle était très charmante, elle a utilisé quelques mots en français pour connecter avec le public.
14: François Guilin, coordinateur du Ronquière Festival.
21: C'est sûr que c'est une artiste qui est amenée à avoir beaucoup de succès et autant en tout cas être le premier festival à l'accueillir parce que je suis convaincu que partout dans le monde, dans quelques années, on aura Pommeline Thijs partout.
14: L'avenir dira s'ils ont vu juste et si Pommeline Thijs sera la prochaine artiste flamande à jouir d'une carrière nationale, voire internationale. L'artiste n'a pas souhaité accorder d'interview à la presse.
11: Et aujourd'hui, à l'affiche du Ronquière Festival, Marguerite Liena, Charlotte Cardin ou encore Macklemore. C'est ici que se referme ce journal. Très bon dimanche.
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2: Si tu diffères de moi, mon frère, loin de me léser, tu m'enrichis. Saint-Exupéry pour vous accueillir aujourd'hui dans les Belges du bout du monde. Bonjour et bienvenue à toutes et à tous. Nous allons voyager ce matin avec deux mamans d'enfants différents. Bonjour Laurence de Greff.
3: Bonjour Adrien.
2: Bonjour Lou Garagnani.
4: Bonjour.
2: 10 000 kilomètres vous séparent et pourtant vous êtes sur la même longueur d'onde. Le même combat et la même radio, la première. Laurence, où êtes-vous ?
3: Moi, je suis sur le volcan qui est en train de péter à La Réunion.
2: Vous êtes sur la plaine des Cafres ?
3: C'est ça, la plaine des Cafres, au lieu dit le coin tranquille.
2: D'accord, mais il n'est pas si tranquille ça pour l'instant.
3: Ça va, j'ai que les odeurs.
2: Alors, vous êtes avec votre fils qui s'appelle ?
3: Kiran.
2: Et qui a quel âge ?
3: Et qui a 21 ans.
2: Oui.
3: Et qui n'est pas diagnostiqué.
2: D'accord. Et qui a déjà pas mal bourlingué avec vous, parce que vous avez travaillé pour, entre autres, Handicap International, vous avez voyagé au Népal, au Laos, en Afghanistan, il vous est arrivé des aventures incroyables, on a tout le temps pour raconter ça, avec aussi les aventures de Lou Garagnani. Lou, vous êtes en Belgique depuis 14 ans ?
4: Exactement.
2: Garagnani, c'est quoi ? C'est
4: italien.
2: Vous êtes franco-italienne, alors.
4: Exactement.
2: Maman de 4 enfants, dont un qui vous a donné envie de fonder et de diriger le monde d'Eden. Alors, qui est Eden ?
4: Eden, c'est mon deuxième garçon qui est né multi-handicapé et qui a 10 ans aujourd'hui.
2: Ce que vous n'arriviez pas à trouver pour l'accompagner, pour le faire grandir, vous avez décidé de le créer vous-même.
4: Oui, tout à fait. En fait, je me suis retrouvée dans cette position de maman, d'enfant et d'une fratrie, on va dire, inclusive, donc avec des enfants ordinaires, et puis Eden qui a un peu chamboulé tout ça. Et je ne trouvais pas de lieu qui réponde justement à ses besoins à lui, mais en même temps qui prenne en compte le reste de la famille. Et donc, j'ai décidé d'ouvrir un lieu unique qui porte son nom, qui s'appelle le Monde Eden.
2: Alors, c'est un monde bien connu maintenant. Vous avez commencé tout petit en 2010, et puis maintenant, il y a 3 mondes d'Eden en Belgique. Un qui va bientôt ouvrir à Paris, des dizaines de milliers de visites par an, donc le bébé grandit bien ?
4: Exactement. C'était 2020, le premier qui a ouvert à Uccle, et donc ça va faire la 6e année, ouais. C'est ça.
2: Laurence, vous avez travaillé comme kiné pour handicap de 2000 à 2016, et c'est en Afghanistan que vous avez appris que vous étiez enceinte ?
3: Oui, tout à fait. J'ai rencontré un monsieur là-bas, et donc j'ai fait ma première échographie entre deux marchés de tapis dans le bazar de Herat. Voilà.
2: C'est bien, ça fait un peu route, tout de suite on est dans le voyage avec vous. Après il y a eu une mission au Laos, et vous avez laissé Kiran 3 jours chez votre maman pour faire le point. Petite méditation et puis changement.

0: réunion des éléments, l'eau, la terre, le feu, l'air. Et c'était reparti alors ?
1: Et là, c'était reparti oui et non, parce que j'ai eu quand même pas mal d'attentes aussi. Mais après, la beauté de l'île et le climat ont permis d'adoucir cette attente, on va dire. Et puis, une grosse introspection quand même de plusieurs années sur ce que j'allais faire de ma vie, parce que c'était ma vie humanitaire. Et pour déconstruire un peu toutes les carapaces que je m'étais mise. Et voilà, revenir à l'essentiel. On est deux, qu'est-ce qu'on va faire? Et j'ai donc aussi, moi, écrit un projet pour qu'Irène puisse profiter et pour recevoir des enfants en situation de handicap chez moi.
0: Ah bah vous avez plein de choses à partager avec Lou, alors?
2: On dirait bien.
0: Alors, on déploie nos ailes avec vous. Voici les oiseaux de passage dans les Belges du bout du monde.
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1: Merci Laurence de nous avoir soufflé cette chanson. L'air que vous buvez là-haut près des volcans de la Réunion, Laurent, il ferait éclater nos poumons.
2: Oui, d'autant plus qu'il y a les papangs qui sont les aigles de la Réunion ici. Et c'est mon animal totem. Et c'est vrai que cette chanson m'a toujours donné beaucoup de force parce qu'en fait, s'élever plus haut pour prendre du recul par rapport aux difficultés, c'est vraiment une philosophie de vie pour moi. Donc voilà, j'adore ce morceau.
1: Oui, et vous adorez la nature, vous êtes entouré de volcans et de forêts surtout.
2: Oui, il y a les forêts primaires ici de la Réunion qui sont absolument splendides avec plein d'espèces endémiques. Et j'aime énormément m'y balader aussi bien pour faire un peu de rando que pour aller explorer avec des applications que je me suis mise sur le téléphone les différentes espèces et pour faire de la pleine conscience également en forêt. Et j'ai fait l'année dernière une formation en sylvothérapie.
1: Oui, et c'est un arbre qui vous a soigné ?
2: Oui, j'ai un eucalyptus qui m'a soigné, échographie à l'appui, il m'a soigné deux fibromes qui ont complètement disparu suite à une méditation près de cet arbre où j'ai ressenti beaucoup de sensations très très fortes. Ben, j'ai été chez mon médecin parce qu'il y avait des symptômes, etc. Et puis au bout d'un mois, en fait, je n'avais plus ces problèmes dans le ventre. Donc j'ai envie de partager cet amour pour le végétal que je ressens depuis toute petite. Et c'est absolument extraordinaire de vivre ici, à côté de ces forêts.
1: Reconnaissance et gratitude envers la nature, on le sent chez vous. Vous êtes aussi avec Kiran dans les forêts, sur une joëlette. Donc Kiran, il peut malgré tout profiter de la nature ?
2: Oui, on a celle que j'appelle ma famille ici. C'est une association qui s'appelle Renandi Move. On est une centaine. Il y a une vingtaine de portées. On les appelle les portées. Donc des personnes autrement capables. Ça part de, je crois que le petit Pablo, il doit avoir 3-4 ans. Et jusqu'à des personnes plus âgées. Et donc on fait très régulièrement des sorties, des visites du volcan, des sorties conviviales. Et le fameux grand raid de la Réunion, que les guerriers de Renandi Move mène pendant 4 jours en portant tous nos jeunes et nos enfants dans les sentiers de Mafat, qui est un cirque qui est complètement isolé, où il n'y a pas d'accès en voiture. Donc pour nous parents, et pour moi particulièrement, parce que j'adore ça, la nature et marcher, c'est vraiment une aubaine extraordinaire que de voir les sourires et les rires de Kiran avec tous les copains dans les sentiers, et le retour en hélicoptère, ou l'aller en hélicoptère, donc c'est vraiment... très très chouette organisation et association.
1: Oui, Kiran qui a fait le grand raid, c'est génial. On a mis des photos en ligne sur RTBF Actu. Allez voir ça, allez voir aussi le monde d'Éden créé par Lou Garagnani. Lou, vous êtes originaire de Montpellier. Donc on a une Belge en France, enfin la France du bout du monde, à La Réunion, c'est Laurence. On a une Française de Montpellier en Belgique. Vous êtes arrivée un peu par hasard pour travailler avant de repartir en voyage. Vous faisiez un grand road trip sur la planète.
3: Oui, c'est ça. En fait, bon, je ne suis pas allée à La Réunion, mais ça donne très, très envie, en tout cas. Et oui, effectivement, moi, en fait, j'ai voulu voyager aussi, et cette envie de découvrir d'autres cultures, d'autres façons de faire. Et puis, j'ai atterri, effectivement, en Belgique, on va dire, par hasard, par un lien d'amitié, et où je pensais que ça allait simplement être un rebond, et que ça allait me permettre de continuer de voyager et d'aller encore visiter d'autres pays.
1: Vous avez commencé chez nous sur un clic-clac.
3: Oui, exactement. J'ai fait une coloc dans un tout petit appart. On dormait à deux sur un clic-clac, mais j'ai trouvé ça formidable.
1: Alors, vous avez galéré avant d'arriver au monde d'Éden. Vous avez été maman célibataire, au chômage, parfois des petits jobs de vendeuse dans des boutiques, un burn-out, un peu comme Laurence, vous l'avez digéré.

0: Et là, vous avez une combativité, peut-être le choc post-traumatique qui a suivi la naissance d'Eden, ça vous a galvanisé, ça vous a donné envie d'innover, de créer, de développer.
1: Quand on est tombé très très bas, il y a effectivement cette espèce de remise en question aussi brutale, mais qui est nécessaire en fait pour repartir. Et moi, c'est à ce moment-là où je me suis dit, il faut que je fasse quelque chose, que je donne du sens à ce que je suis en train de faire au quotidien. Et évidemment, Eden a été un moteur plus que puissant. Et c'est vrai qu'à ce moment-là, j'ai eu envie d'apporter quelque chose et de répondre à un besoin propre d'abord dans ma famille et pour mes enfants, mais évidemment d'avoir cet écho pour les autres familles qui vivaient le même parcours que moi.
0: Alors, c'est un lieu de loisirs éducatifs, hein, ludo-éducatifs, on s'amuse aussi, pour les 0-12 ans, avec ou sans handicap, c'est ouvert à tout le monde.
1: Oui, oui, c'est vraiment le principe de l'inclusion, et c'est exactement ce que je vivais en fait au sein de ma famille, avec mes enfants qui ont un développement ordinaire, ou Aiden qui a ses besoins spécifiques liés au handicap, et donc je voulais vraiment retranscrire ça en fait dans ce lieu, pour pouvoir vraiment créer des ponts justement entre le monde dit ordinaire et le monde du handicap.
0: Alors il y a 3 centres en Belgique, vous avez commencé à Uccle, ensuite Nivelles, Wavre, et puis maintenant Paris.
1: Oui, cette aventure est complètement dingue. Je le dis vraiment à chaque fois. Si j'étais revenue effectivement quelques années en arrière dans toutes ces galères, je pense que je ne me serais jamais vue ici aujourd'hui.
0: Oui, il faudrait en ouvrir un sur l'île de la Réunion. Vous pourriez faire équipe, Laurence.
2: C'est vraiment amusant, je vais aller voir ta page.
1: Mais avec grand plaisir. Moi, quand tu veux pour venir à l'île de la Réunion, ça c'est sûr.
0: Ah, si je peux faire l'entremetteur, moi, et je prends 0%. Hein. C'est juste pour la beauté du geste et vos sourires partagés. C'est génial. Parmi vos clients, je me suis laissé dire, est-ce que c'est une légende ou pas, qu'il y aurait un certain Stromae?
1: Oui, c'est vrai. C'est vrai. Il est venu, sa femme m'a écrit pour me demander d'organiser l'anniversaire de leur petit garçon au monde d'Aiden à Uccle. Et j'avoue que ça m'a mis sur un plus qu'un nuage. Je trouve ça complètement dingue.
0: Mais ça vaut une chanson à la radio.
1: Oui.
0: On l'écoute.

0: Voilà encore une chanson sur l'inclusion et le métissage. Que ce soit clair, Paul Kalkbrenner est notre Stromae national. On l'entend aussi sur l'île de la Réunion, j'imagine, Laurence.
1: Oui, on l'entend. Et Kiran adore, il l'écoutait beaucoup au Laos. Il écoute énormément de musique, mais c'est vrai que Formidable, on l'a énormément écouté.
2: Ouais. Et Hayden, lui, il est fan de... Enfin, sa chanson préférée, c'était Bonne Journée.
0: Ah ben oui, évidemment. Vos premières impressions, Lou, en découvrant Bruxelles, il y a...
2: 14 ans. Cette année, ouais. Moi, j'ai adoré cette ville, vraiment à échelle humaine, cette proximité, cette multiculturalité. Enfin, tout m'a beaucoup plu. Je me suis très vite liée d'amitié avec des personnes sur place que je ne connaissais pas. Puis je suis arrivée, à part cette amie et ce clic-clac, ben en fait, je ne connaissais rien et je n'avais aucun lien d'attache. Et je me suis sentie en fait très vite comme chez moi.
0: Vous auriez pu créer le monde d'Éden à Montpellier ou dans une autre ville?
2: Non, je pense pas, puisque Hayden est né ici en Belgique et en fait tout découle de là et donc tout s'est créé après sa naissance ici. Mais pourquoi pas maintenant en ouvrir un à Montpellier, ça, ce serait quand même extraordinaire.
0: C'est la ville natale, c'est la ville où vous avez étudié aussi aux Beaux-Arts.
2: Exactement, moi je suis diplômée des Beaux-Arts de Montpellier, c'était une super école, j'ai adoré cette expérience. Et c'est vrai que moi je suis très proche de l'art, de la culture, c'est quelque chose qui m'anime au quotidien.
0: Et vous décorez d'ailleurs, vous aménagez vous-même les différents mondes d'Éden ?
2: Oui, tout à fait. Je dessine, je fais les croquis moi-même, je viens faire les peintures, les fresques. J'ai toujours un million d'idées à la minute, donc il faut un petit peu se calmer, mais c'est quelque chose que j'apprécie particulièrement.
0: Oui, Lou qui est à son 14e café ce matin. Vous êtes une pile électrique aussi, hein ? Vous êtes,
2: il paraît.
0: C'est pas mal, avec vous on s'embête pas, c'est formidable. Et vous, Laurence, en débarquant à La Réunion, un peu le même coup de foudre que Lou qui arrive chez nous ?
1: Oui, un coup de foudre terrible, d'autant plus que je suis arrivée, j'ai fait le tour de l'île avec une voiture de location et je suis arrivée sur Saint-Pierre, donc qui est au sud de la Réunion, la grande ville du sud, un 25 décembre. Et cette ville était vide et je dis mais c'est un San Francisco, c'est des montées, des descentes, l'océan à côté, le petit port. J'ai dit c'est par ici que je veux me poser. Après j'avais la contrainte de repérer où étaient les centres où potentiellement Kiran pouvait avoir accès. Et donc ça correspondait bien. Donc je suis restée à Saint-Pierre et je suis montée sur le volcan.
0: Oui, et vous avez trouvé les clés du paradis.
1: Ouais, exactement. Ouais, je suis bien.
0: C'est très lumineux là, ça contraste fort avec votre enfance qui était assez sombre. Laurence, vous étiez une enfant ultra timide, beaucoup dans l'analyse avec des ressentis, vous étiez révoltée par rapport à l'injustice dans le monde.
1: Oui, terrible, ouais. Ah ouais, j'étais une enfant maladivement timide, j'ai envie de dire, qui a toujours trouvé cet équilibre justement dans la forêt. Moi, j'habitais à 10 ans, j'ai déménagé de Bruxelles à Otigny, donc j'étais dans le bois des rêves. Et je me souviens faire mes devoirs dans un grand chêne. J'allais me ressourcer là-bas parce que je me suis posé beaucoup de questions sur une éventuelle neuroatypie d'ailleurs. Toute cette hypersensorialité de la journée, en fait, je la lâchais moi dans ma nature là-bas au bois des rêves. Et donc, c'est pas ça qui a fait que je suis partie à l'étranger. C'est plutôt ce problème que j'avais avec l'injustice et l'incompréhension de ce que je voyais à la télé en me disant pourquoi j'ai tout, pourquoi ils ont rien. J'avais vraiment ce désir de passer de l'autre côté de la télé, de rentrer dans le monde et d'aller explorer. Et ça m'a jamais quittée. Donc, moi, je me suis mariée et je lui avais dit directement, je veux partir, je veux bouger. Et soit tu m'accompagnes, soit on se retrouve après. Mais j'ai eu le virus et je ne suis plus rentrée. Donc, voilà. Le Laos, ma première expérience était vraiment très, très, très forte. Et ça reste un gros pays de cœur.
0: Ouais, vous étiez marquée aussi par la campagne pour l'Éthiopie. Hein, vous aviez 7 ou 8 ans à l'époque. Et puis, la campagne « Touche pas à mon pote ». Je crois que ça me rajoutait une couche.
1: Oui, exactement. Ouais. Ben, y avait la fameuse chanson « We are the world » que j'écoute encore régulièrement, que j'aime énormément parce qu'il est tellement humaniste et elle dit tout. Et puis ce petit badge qu'on portait, la petite main sur le cœur, « Touche pas à mon pote ». J'étais en classe avec le fils de Mobutu, moi, au collège Jean 23 à Bruxelles, de Kula. Et c'était mon super pote et j'ai une petite anecdote à cet égard. Et je racontais, je ne sais plus si c'était une tante ou une amie de ma mère, que j'avais été à un anniversaire, hein, l'anniversaire de qui ? De Dokula. « Ah bon, il est noir ? » on m'avait demandé. Et je lui avais répondu du tac au tac, « Bah, je ne sais pas. » Donc, je ne sais pas, il y avait ce côté très attiré par le monde et les différences depuis toute petite.

0: Clin d'œil de Gilberto Gil dans Ces Belges du bout du monde. Touche pas à mon pote. Bah, c'est le combat de votre vie, hein, Laurence Degreff. Éveiller l'intérêt pour les différences, le handicap visible ou invisible, mais aussi les peuples premiers, les premières cultures locales du monde que vous croisez là, la Réunion. Si c'est un monde où les cultures se réunissent, se mélangent.
1: Oui, je pense que je ne pouvais pas trouver mieux parce que comme ça a été très difficile de faire le deuil de mes aventures avec Handicap International, avec Kiran d'ailleurs, qui était très bien là-bas, donc ça a été un long questionnement. Est-ce que je retourne dans la civilisation pour le mettre dans un centre ou est-ce que je continue comme ça? Et du coup, voilà, je suis arrivée à La Réunion où finalement, le week-end dernier, c'était Shivaratri ici parce qu'il y a une énorme société tamoule de Malabar, on les appelle ici, donc d'origine indienne ou sri-lankaise. Et donc, ils fêtent toutes les fêtes hindouistes. Et puis, le nouvel an chinois, ça pète de partout, les pétards, il y a des dragons dans toutes les villes. Puis demain, ce sera le carême. Et puis, il y a le temple bouddhiste où je me rends régulièrement, qui est pas loin de chez moi, le premier temple bouddhiste de La Réunion. Et il y a les musulmans aussi, avec qui je joue à la pétanque, les mosquées. Et tout ce petit monde, en fait, fonctionne très, très bien ensemble. Et je trouve ça assez extraordinaire.
0: Ouais. Oui, c'est bien. On a l'impression que vous avez pu trouver l'endroit pour penser un peu vos plaies après la déchirure, le fait de devoir quitter votre job. Vous avez jamais renoncé, en fait.
1: Je pense que Lou connaît cette question aussi. Qu'est-ce qui va se passer pour Kiran? Il est connu dans plein de pays. Dès que je mets une photo de lui sur un réseau social, il y a je ne sais pas combien de likes. Entre les Népalais, les Laotiens, les Cambodgiens. Et en fait, tout le monde le connaît, mais personne ne le connaît. Et la famille, je l'ai quitté en 2000. J'ai décidé de rester ici pour travailler sur un habitat inclusif pour Kiran et ses proches avec qui il fait les Joëlettes et d'autres. Et en espérant que, voilà, il ait un jour sa petite maison à lui, avec un roulement, avec des éducateurs, et que moi, je puisse éventuellement un jour reprendre un petit peu mes activités de passion, qui sont le voyage et le soin, l'accompagnement thérapeutique.
0: Oui, vous comprenez ce combat et cet endroit où elle se ressource, Lou ?
2: Bah oui, complètement. C'est vrai que je sais que c'est moins des questions d'urgence pour moi, parce que Hayden fête ses 10 ans maintenant, donc je sais que j'ai un tout petit peu de... encore de quoi voir venir et probablement 1 million de projets entre les deux. Mais oui, complètement, on sait bien que l'après est hyper important et c'est vrai qu'il y a un peu des étapes aussi dans la vie de nos enfants et de nos jeunes. On sait qu'à partir de 12 ans, ça commence déjà à devenir compliqué justement aussi pour les sorties, pour les loisirs et qu'à partir de la majorité, il y a aussi très peu de solutions qui existent et donc très souvent, en fait, des initiatives de parents font créer des lieux un peu comme ça, innovants et uniques pour leur accueil.
0: Oui, vous avez créé ce lieu. C'est quoi? C'est pour les
2: 0-12 ans.
0: Vous avez encore 2 ans de bon avec Eden, hein, au moins.
2: au moins.
0: Ça a été galère parce que j'imagine monter un projet de A à Z quand on ne connaît pas non plus la législation belge. Vous n'aviez pas une fortune personnelle?
2: Absolument pas, non. J'avais pas un rond en poche, hein, clairement. Rien.
0: Ouais.
2: Rien.
0: Et vous avez réussi une levée de fonds. À force d'y croire, vous êtes tombé sur un hub Brussels. En ouais. Cherchant sur Internet, vous avez tapé, je crois, comment se faire accompagner pour lancer un projet.
2: Oui, c'est ça. Genre, j'ai googlé comment ouvrir une structure en Belgique. Ouais, et je suis tombée sur Hub Brussels. Et puis de là a découlé un accompagnement, des workshops, des formations et une vraie aide pour pouvoir construire le projet.
0: Oui, et puis trouver de l'argent.
2: Trouver de l'argent.
0: Oui, et des partenaires aussi. Vous avez beaucoup de monde autour de vous. Vous avez une espèce de garde rapprochée.
2: Oui, c'est vrai qu'au fur et à mesure, ça a créé un vrai réseau, en fait, hein, de familles, de parents touchés comme moi. Ou dans le monde du handicap et de l'accompagnement, qui ont trouvé écho en fait et une vraie résonance dans ce que eux aussi avaient envie de pouvoir faire ou s'investir dans ce genre de projet. Et donc j'ai tout de suite été soutenue, même si c'était pas financièrement, mais en tout cas j'ai été soutenue dans ce projet.
0: Ouais. Ouais, l'union fait la force. En
2: exactement.
0: Belgique.
2: Ah, oui, oui. Nous on dit l'inclusion fait la force.
0: Oh, c'est joli, belle déformation ça. L'inclusion fait la force. Dans la suite des Belges du bout du monde, là on va marquer une petite pause. Il y aura la musique de l'océan Indien avec les coups de cœur de notre Belge du bout du monde, Laurence Degreff. Il y aura du Maxime Le Forestier, du Ziska Khan et aussi Oussa Nova, dont le chanteur Bernard est aussi porteur de Joëlette pour votre fils, hein, Laurence.
1: Oui, il a été pendant le Grand Raid. Maintenant, je ne sais pas s'il va revenir, mais en tout cas, il a été incroyable pendant 4 jours à le porter là.
0: On en reparle dans quelques instants sur la première.
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0: Merci de suivre les Belges du bout du monde sur La Première, et comme tous les dimanches de cet été, nous marquons une petite pause dans notre aéroport national pour découvrir les métiers de l'aviation, et c'est Pierre Hardy qui est des nôtres aujourd'hui. Bonjour Pierre.
11: Bonjour.
0: Vous êtes pilote, et je dirais même plus, commandant de bord. Une vocation, c'est presque un conte de fées, qui a commencé quand vous étiez tout petit, parce que vous avez grandi
11: à Gré-d'Oiseau.
0: Où il y a l'aéroport de
11: Beauvechain.
0: Et c'est vrai, vous voyez passer les avions au-dessus du jardin?
11: Oui, oui, complètement. Donc j'étais vraiment dans la ligne de piste d'atterrissage. Donc je les voyais passer dans mon jardin tous les jours, en fait.
0: Et ça vous a fasciné comme gamin? Vous vous disiez, tiens, un jour j'aimerais être là-dedans?
11: Oui, oui. Peut-être le bruit, la vitesse, des choses comme ça qui me tenaient à cœur. Et puis après, la technologie derrière. Ça m'a passionné, et à force de motivation et de détermination, j'ai pu accéder à mon rêve.
0: Oui, parce que c'est un métier où il y a quand même beaucoup d'appelés, peu d'élus, ça fait rêver, mais il faut bagarrer pour y arriver. Déjà, pendant les études, vous avez dû prendre des options, j'imagine, en humanité déjà.
11: J'ai choisi maths fortes, sciences, ce qui m'a permis de pouvoir m'entraîner au mieux pour des examens de sélection sur Marchetti. Ça m'a déjà permis d'avoir quelques heures en poche, et surtout d'avoir aussi pu être rémunéré pendant quelques années à l'armée pour pouvoir payer mes études civiles par après.
0: Oui, alors là, des formations au sein de Brussels Airlines, ici, c'était vraiment, il fallait décrocher le rendez-vous, et c'était ça le Graal.
11: Oui, voilà, donc à force de persévérance, une fois mes études terminées de pilote civil, je n'ai pas eu d'interview directement, car ce n'est pas toute l'année où il y a des places ouvertes. J'ai travaillé dans une usine à la chaîne en attendant le fameux rendez-vous. Et quand l'opportunité est arrivée, j'ai sauté sur l'occasion, je me suis inscrit et j'ai pu faire l'interview. J'ai été pris, oui.
0: Vous avez 42 ans aujourd'hui, ça fait 18 ans que vous pilotez.
11: Oui.
0: Vous êtes commandant de bord depuis 3 ans, vous avez travaillé pendant 6 ans aussi sur des longs courriers. Il y a un écolage comme ça, on commence comme pilote, et puis comment ça se passe?
11: Généralement, on commence toujours comme copilote sur moyen courrier, principalement l'Europe. Puis on a deux choix possibles, soit passer commandant moyen courrier, donc rester sur l'Europe et passer commandant tout de suite, ou prendre option copilote sur long courrier, pardon. C'était mon option à moi, parce qu'un de mes plus grands rêves aussi, si je puis dire, c'était de pouvoir atterrir sur l'aéroport de New York, en fait.
0: Ce que vous avez fait pendant le Covid, entre autres, quand New York était vide, et ça, je crois que ça restera un de vos plus grands, plus beaux souvenirs de carrière.
11: Oui, outre les vols de rapatriement qu'on pouvait faire avec Brussels Airlines pour ramener une bonne partie des Belges d'Afrique un peu partout du monde, on avait aussi l'occasion d'être dans les premiers à pouvoir rester sur place à l'étranger, notamment à New York, où seuls les Américains pouvaient voyager là-bas. J'ai pu voir Times Square avec quelques centaines de personnes et avoir accès à notamment un vol en hélicoptère au-dessus de Central Park où tout était libre, en fait.
0: Aujourd'hui, on est sur le continent africain, hein, avec l'île de la Réunion et nos femmes du bout du monde là-bas. Si vous deviez choisir un pays en Afrique, un pays peut-être vers lequel vous volez?
11: Je pense, en ayant fait quand même une petite dizaine de pays en Afrique, je pense que l'Ouganda reste pour moi une perle incroyable. Très peu touristique, fort sauvage encore. J'ai pu me rendre au Rwanda, faire le mont Bisoké par exemple, où il y a déjà un accueil incroyable au niveau touristique, mais très touristique. Donc on est trop pris par la main, je vais dire. Ce que j'aime en Afrique, c'est encore cette liberté qu'on ne retrouve plus du tout chez nous, mais une liberté quand même responsable, qu'on peut retrouver par exemple totalement en Ouganda, où j'ai pu faire plusieurs fois avec l'équipage et j'ai même pris des amis avec, par exemple du rafting sur le Nil blanc, hein, qui prend son nid avec le lac Victoria. On est accueillis royalement et à des prix totalement raisonnables.
0: Eh bien, merci pour les bons plans.
11: Oui, oui.
0: Pierre Hardy, commandant de bord à la Bruxelles Sur Line. C'était un plaisir de parler avec vous. Et oui. Ben, on redéploie nos ailes, direction La Réunion. Bon vol, commandant.
11: Un grand merci. Bonne journée.
0: Aujourd'hui, je suis particulièrement heureux d'accueillir deux battantes, deux mamans d'enfants différents et qui font des merveilles pour les accompagner, les entourer, leur offrir la meilleure qualité de vie possible. Je crois que ça, Laurence, c'est votre plus belle victoire.
1: Oh oui, c'est clair que je me suis souvent demandé, quand il est né, le pronostic était absolument horrible. Je ne comprends même pas comment on peut dire ça à une maman quand on n'a pas de diagnostic. Kyrène faisait 100 crises d'épilepsie par jour, des petites crises, mais j'ai décidé de repartir au Laos grâce à un homme à qui je dois énormément, qui était mon ancien directeur de handicap international, qui m'a proposé de revenir avec Kyrène. Et l'épilepsie s'est arrêtée en un mois de temps. Il devait pas marcher, il s'est mis à marcher avec la douceur et l'amour des Laotiennes, où tout va très doucement là-bas, donc c'était impeccable. Puis j'ai pu l'emmener au Népal, et puis il a voyagé avec moi au Vietnam, en Éthiopie. Il a bien bougé. Et même l'autisme annoncé n'était pas réel, parce que Kyrène s'adapte très très bien partout. Il a aucun problème de communication, si ce n'est qu'il ne parle pas, mais il est très démonstratif, il a quelques mots. Donc en fait, tout s'est très bien développé, je trouve, par rapport à l'image qu'on en avait faite. Je ne me rendais pas compte au moment où je le faisais, mais maintenant je suis très fière de l'avoir fait, parce que j'ai quand même été contre des critiques quand je suis repartie avec Kyrène. Et je suis très heureuse d'avoir fait tout ce beau parcours avec lui qui n'est pas fini.
0: Ouais, vous pouvez être fière, hein, franchement. Je pense à un film que j'ai vu récemment qui s'appelle Ma mère, Dieu et Sylvie Vartan. Leïla Bekti, c'est vous en fait, Laurence. Vous avez vu le film, Lou ?
2: Oui. Et en plus, ça résonne aussi parce que d'abord, c'est un pied beau dans cette histoire-là, dans ce film. Et Hayden, c'est la première chose et la seule chose qu'on a vue justement en thénatale, donc pendant la grossesse. En fait, on avait juste vu qu'Aiden avait un pied beau. Bon, finalement, l'histoire aura un autre tournant, hein, puisqu'il y aura tout un tas d'autres problèmes qui seront bien plus importants, finalement, que le pied beau par après. Mais ce film, je l'ai beaucoup apprécié et il a beaucoup fait écho aussi en moi.
0: Alors, on ne va pas écouter Sylvie Vartan, mais on va écouter Ziska Khan. C'est le groupe dont s'occupe Laurence de Greve, là-bas, sur l'île de la Réunion.
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0: bat tambour. C'était Ziskakan, un groupe qui va bientôt fêter son demi-siècle de carrière. C'est incroyable. Sur l'île de la Réunion, c'est un groupe qui défend la culture et la langue créole, Laurence.
1: Oui, tout à fait. C'est un groupe sur lequel je suis tombée très vite en arrivant. J'adore ce qu'ils font musicalement et les textes, c'est très poétique. Mais c'est aussi un combat de 47 ans pour faire reconnaître la culture créole. C'est la France ici, mais pour moi, c'est la France sur papier, bien sûr. Il y a une réelle, enfin, toutes ces communautés qui vivent ensemble, cette créolie, comme je l'appelle, est bien réelle avec des habitudes de vie, avec un langage, avec les repas, la nourriture, qui sont complètement propres à ce milieu créole qu'est la Réunion. Et du coup, Gilbert Pugna a travaillé depuis 47 ans avec toute son bande d'allons, comme il dit, à faire reconnaître surtout la langue créole qui était interdite dans les années 80. Il devait répéter caché dans des églises, il ne pouvait pas chanter en créole. Et le maloya, il faut savoir, parce que c'est un style maloya moderne, on va dire, qui est la musique des esclaves, en fait. Donc, c'est vraiment une revendication sur le partage de cette histoire de la Réunion qui est finalement très peu apprise dans les écoles. Et voilà, moi, je soutiens tout ça.
0: Oui, vous soutenez et vous managez aussi. Vous avez été leur manageuse, je crois, et vous l'êtes encore ?
1: C'est vraiment un concours de circonstances qui fait qu'ils partaient en tournée. Ils faisaient d'abord le Népal et puis là, ils sont à Mumbai pour cette semaine, ils sont en Inde. Et en fait, le jeune homme qui s'occupait d'eux au Népal est décédé d'une crise cardiaque à 38 ans en début d'année. Et c'est le fils d'un ami népalais à moi. Donc, j'ai été voir Gilbert et je lui ai dit, donc c'est le leader, si tu veux, je peux essayer de t'organiser. Et donc, en deux jours, je leur ai organisé une superbe semaine là-bas à Katmandou, où ils ont chanté devant 134 lépreux, devant plus de 200 élèves qui dépendent d'une fondation parce que ce sont des familles d'indigents. Ils ont pu faire deux concerts en hommage à Eric qui est décédé et il était ravi. Et avant de partir, en fait, il m'a dit « moi, j'aimerais bien que tu sois mon manager jusqu'à mon final parce qu'il arrête en fin d'année, Gilbert, sa carrière. Maintenant, j'espère que Ziskakan va continuer. »
0: C'est beau, c'est très émouvant ce que vous racontez. Un souvenir touchant aussi peut-être de votre carrière avec le monde d'Éden, Lou Gragnani.
2: Difficile de passer effectivement après ce récit et cette histoire incroyable. Oui, en fait, il y a quelques temps, nous, on a posé l'enseigne du monde d'Aiden sur la façade et je pense que ce jour est assez marquant parce que j'étais avec Aiden justement ce jour-là entre deux rééducations et deux rendez-vous médicaux. Et en fait, de voir avec cette grue lever son nom, hein, puisque ça porte son nom, et puis il y a la main en fait au milieu du logo, la main représentant le Y dans la langue des signes pour déjà montré hein, justement cette mixité, voir cette grue monter cette enseigne sur ce mur, ça a été un vrai moment très très fort pour lui autant que pour moi. Aiden perd la vue depuis maintenant 2 ans, ça reste quelque chose dans sa mémoire aussi qu'il peut garder en lui et quelque chose qu'il pourra peut-être plus voir dans quelques mois ou dans quelques années. Donc je crois que c'est d'autant plus important et marquant. Ouais.
0: Et ce qui est pris est pris. Hein. Le souvenir du bonheur, ce sera encore du bonheur. On est avec Laurence Degreff aussi, qui est sur l'île de la Réunion. Vous avez travaillé comme kiné pour Handicap International dans plein de pays d'Asie, au Népal entre autres, en Afghanistan, au Laos. Est-ce que vous travaillez encore aujourd'hui, Laurence ?
1: Et donc, mon marmaille solaire, là, j'ai travaillé pendant 2 ans. Là, donc j'ai fait un an de formation en sylvothérapie, j'ai écrit mon projet, donc ça fait 1 an et demi. Maintenant que je suis sur la Sylvo et ce nouveau projet qui est dans la continuité de Marmaille Solaire, mais à l'extérieur, en nature, où je veux accueillir des jeunes liés à la protection de l'enfance et toujours aussi dans le milieu du handicap. M'accompagner dans les bois, organiser des cercles de parole autour des 4 accords Toltec et travailler la respiration. Enfin, c'est un peu un gros mix entre ma formation de kinésithérapeute, ma spécialisation en neuropédiatrie et en kiné respiratoire et cet amour de la nature, donc la sylvothérapie, où je veux essayer de leur redonner confiance en eux et de les apaiser au niveau du stress. Et ça s'appelle Green Tooth parce que je veux aussi les sortir de ce Blue Tooth, très en vogue ici dans les politiques. Je ne sais pas si c'est le même cas en Belgique, mais on parle énormément de santé mentale par rapport aux écrans, etc. Voilà.
0: Se connecter à la nature plutôt qu'à son écran, c'est une belle idée ça, Laurence Degreef. Et là, vous êtes 100% avec Kiran sur les hauteurs de la Réunion. À quelle altitude vous êtes là pour l'instant, Laurence ?
1: Je suis à 1300 mètres d'altitude. Je vois le Piton des Neiges, qui est le point culminant de l'océan Indien, à 3070 mètres. Et puis, il y a toute la chaîne du Dimithil. Et dans les bas, je vois depuis Étang-Salé jusqu'à Saint-Pierre, donc une bonne partie de la côte sud-ouest.
0: Ouais. J'imagine que voir tant de beauté, après tout ce que vous avez vu, ça vous apaise ?
1: Mais j'ai vu énormément de beauté. J'ai eu des moments compliqués. Mais dans l'ensemble, c'était vraiment extraordinaire, hein, ces villes-là. Moi, il y avait un soir où j'étais invitée dans une ambassade pour représenter Handicap International. Et le lendemain soir, j'ai invité mon ami Polio, à qui j'avais déjà donné deux fauteuils roulants, mais qui le revendait en pièces détachées. Il gardait que les roues. Donc, il était sur ses genoux avec des gros bandages dans la rue à faire l'aumône. Et je l'amenais au restaurant avec moi, où les gens lui disaient, lui, il reste dehors. J'ai dit, non, il est avec moi. Et il était tout fier. Il rentrait, il s'asseyait et on mangeait à deux notre petit repas. Et ça, c'était une richesse incroyable de côtoyer des personnes aussi différentes les unes des autres dans des cultures où vous apprenez tous les jours, en fait. Et ça, c'est merveilleux.
0: Et nous, on apprend beaucoup avec Laurence et son témoignage, hein, Lou.
2: Oui, complètement. Je bois ses paroles.
0: Et on continue à voyager dans l'océan Indien avec cette superbe chanson de Maxime Le Forestier. Amour.

0: Ambalaba, Maxime Le Forestier, chanson composée là-bas entre l'île de la Réunion, Madagascar, l'île Maurice aussi. Cette chanson de Maxime Le Forestier, on l'entend beaucoup à la Réunion.
1: Mais les gens la chantent, oui. Dès que c'est du créole, ils la chantent et ils aiment aussi la musique créole des Antilles. Il y a vraiment une espèce de solidarité et de lien qui existe malgré la distance, ouais, au niveau musical.
0: Alors tout à l'heure, vous nous racontiez des souvenirs un peu durs de votre vie avec Handicap International en Asie du Sud-Est. J'aimerais un souvenir comique. Je suis sûr qu'il vous arrivait des histoires incroyables.
1: Un souvenir comique, c'était justement quand Handicap International et d'autres ONG ont organisé ce gros rendez-vous pour signer le traité contre les bombes à sous-munitions à Vientiane, au Laos, où il y avait énormément de chefs d'État qui sont venus. Donc, on y était. Et le soir, nous étions invités, Kiran et moi, via l'ambassade de Belgique, à une réception dans un grand hôtel de Vientiane. Et il s'avère qu'il y avait la princesse Astrid qui était là. Je me suis dit, je suis au Laos et tout ça, ce serait trop chouette que j'aille lui parler. En plus, je travaille sur la pistochimine et tout, je peux lui raconter un peu des anecdotes. Par contre, il y avait évidemment énormément de Belges qui faisaient un peu la queue pour lui parler. Donc, moi, je vois leur tourner, j'ai Kiran sur la hanche, qui était vraiment crevée après cette longue journée. À un moment donné, j'arrive à l'attraper, donc... Je lui dis bonjour et tout ça, et elle commence à me poser des questions. Et puis à un moment donné, Kiran, qui avait la tête sur mon épaule, se redresse et lui fait un bras d'honneur. Et là, je suis devenue rouge, mais rouge. Et la seule chose que j'ai trouvé à dire, c'est « ça veut dire je vous aime ». Je lui apprends une langue des signes adaptée. Et du coup, elle m'a dit « oh, mais il est trop mignon ». Et moi, je ne savais plus où me mettre.
0: Et c'est un farceur, en fait. Hein. Je suis sûre qu'il savait très bien ce qu'il faisait.
1: Mais c'est parce qu'il était... Mais il était crevé, il voulait aller dormir. Donc... Et en fait, pour l'histoire, je lui avais appris à faire un bras d'honneur parce que c'est avec tous mes copains et copines là-bas. Kiran, l'épilepsie s'est arrêtée, il s'est mis à marcher et tout ça. Et du coup, on avait dit, il faut qu'il apprenne à faire un bras d'honneur à la neuropédiatre qui avait dit qu'il n'y avait rien qui allait tourner dans sa vie. Et
2: il ne l'a pas senti au bon moment.
1: C'est comme ça qu'il a appris à faire. Exactement.
0: Mais ça n'a pas fait d'incident diplomatique. À première vue, c'est plutôt bien passé. C'est génial. Et vous, peut-être que dans le monde d'Éden, parce que vous avez créé ce monde d'Éden, le premier ouvert en 2020.
2: C'est ça.
0: Il y en a trois maintenant, un quatrième en construction à Paris. Il faisait sûrement il y avait un truc amusant.
2: Oh, sûrement plein de choses amusantes. Bon, une petite anecdote, mais qui est très légère, effectivement. Nous, on a des noms pour nos activités, on a des espèces d'onomatopées un peu rigolos et enfantins. Et en fait, un jour, on a une maman qui nous appelle pour réserver, semblerait-il, et elle nous appelle en nous disant « Oui, ben en fait, je viens pour le créneau dans votre piscine, enfin pour l'activité de natation et tout ça. » Et on dit « Mais en fait, nous, on n'a pas de balnéothérapie. Enfin, on est à un endroit intérieur, il n'y a pas du tout de piscine, en fait, de quoi vous parlez ?» Mais si, je vous assure, j'ai vu, c'est l'activité Plouf. Et en fait, c'est simplement un des noms qu'on a donné dans une de nos activités qui n'a absolument rien à voir, en fait, avec la natation, la piscine ou quoi que ce soit. Hein. C'est juste un petit nom rigolo qu'on a trouvé.
0: Il y a bien une piscine à balles, mais il ne faut pas venir avec une bouée, hein. C'est pas la peine.
2: Non, a priori, c'est ça. Il n'y a pas d'eau, en tout cas. Non.
0: Il y a plein d'espaces différents. C'est grand, un monde d'Éden.
2: Ça fait un peu plus de entre 500 et 600 mètres carrés intérieurs, oui. Et l'idée, c'est effectivement d'avoir différents types de jeux pour répondre justement un peu mieux aux différents besoins des enfants. Donc, on peut avoir des jeux plutôt symboliques ou d'imitation. On a une salle d'intégration sensorielle qu'on a co-conçue avec un designer autiste aussi pour justement encore mieux répondre à ces besoins particuliers-là. On a des zones plutôt immersives, vraiment sur de l'innovation aussi, parce que je pense que c'est important d'apporter de l'innovation aussi dans le monde du handicap et d'apporter des nouvelles solutions. Et donc à chaque fois, comme je ne manque pas d'idées, hein, j'aime bien justement créer des nouvelles choses, donc c'est toujours un peu différent.
0: Hein. Oui, alors chaque monde est différent. C'est pas parce qu'on a fait le monde d'Éden à Uccle que celui de Nivelles sera pareil, idem à Paris.
2: Exactement. Et je pense que je pourrais pas, en fait, parce que c'est ça qui m'anime justement, c'est de créer, d'imaginer, de penser, de dessiner. Donc je pense que si ça devait toujours être pareil, ce serait ennuyant.
0: On retourne dans la forêt ?
2: Bien sûr.
0: La forêt primaire sur l'île de la Réunion avec la musique choisie par Laurence Degreef.

0: Le groupe Où ça nous va, L'odeur mon pays, c'est un groupe que vous aimez et le chanteur, un des quatre frères, hein, ils sont quatre, a porté la Joëlette avec votre fils Laurence.
1: Oui, c'est le groupe Où ça nous ça va. En fait, c'est marrant parce que jusqu'à quand, ça veut dire jusqu'à quand. Et Où ça nous ça va, mais où on va. Donc, c'est des vieux groupes de La Réunion qui sont toujours en activité et qui me touchent vraiment. Cette chanson, elle m'émeut. Et donc, Bernard, un des quatre frères, était notre parrain l'année passée pour le Grand Raid. Et il a décidé de carrément faire le Grand Raid avec nous. Donc, ce sont 4 jours. Ils partent le jeudi soir et ils arrivent le dimanche à Saint-Denis. Ils partent le jeudi soir de Saint-Pierre. Et donc c'est très physique, c'était vraiment très touchant et il a chanté cette chanson-là a cappella dans un gymnase un soir et je crois qu'il y avait la moitié des porteurs qui pleuraient.
0: J'imagine bien. Parmi tous vos projets, l'accompagnement d'enfants ados de 4 à 18 ans en sylvothérapie avec des cercles de parole basés sur les 4 accords Toltec. Que ta parole soit impeccable, ne fais pas de ton cas une affaire personnelle, ne fais pas de suppositions, fais toujours de ton mieux. Ces accords Toltec, ça parle aussi aux enfants, aux jeunes, Laurence ?
1: C'est avec eux qu'il faut travailler pour créer le monde de demain et en faire des adultes qui sont capables encore de communiquer et aussi bien avec les autres qu'avec eux-mêmes et qu'avec la nature qui les entoure.
0: Quoi. Bien sûr, d'où la place de la sylvothérapie dans votre travail. Vous aussi, Lou, en créant ces mondes d'Éden, c'est pas juste pour occuper les enfants, il y a aussi tout un rôle éducatif, évidemment.
2: Oui, bien sûr, on parlait de ce pont et de ce lien entre les deux mondes, le monde ordinaire et le monde du handicap, et dans les deux sens, effectivement. Je pense que l'empathie, la bienveillance et la connaissance de soi, ça permet peut-être effectivement de mieux interagir avec les autres. Et je pense que ça, c'est hyper important. Et c'est sûr que l'inclusion, il faut le démarrer en fait dès le plus jeune âge, parce que c'est un âge où justement on n'a pas d'a priori et de barrières. Et en fait, il faut poursuivre ça sur le long terme.
0: Où allez-vous trouver les récompenses aussi dans le travail que vous faites ?
2: Dans les familles et dans les enfants qui nous rendent visite et quand on comme on les suit aussi depuis plusieurs années puisque maintenant ça fait un peu plus de 5 ans qu'on est ouvert, on voit l'évolution effectivement positive sur les enfants et leurs familles et rendre ce lieu, enfin c'est eux qui le rendent vivant et c'est eux qui en font ce qu'il est aujourd'hui et ça, ce retour là c'est extrêmement précieux et en même temps énergisant.
0: En tout cas, vous aviez tout pour ne pas réussir au départ. Hein, on a remonté toutes vos c'est galères. Et quand on voit la success story, on se dit quoi ? Qu'il faut y croire, qu'il faut s'accrocher, il faut être résiliente, comme Laurence dans son parcours.
2: Oui, exactement. Je pense qu'il ne faut rien lâcher et essayer d'aller au bout des choses et se dire que, effectivement, même quand on est au plus bas et qu'on pense qu'il n'y a que du noir, en fait, finalement, à un moment donné, il y a quelque chose de merveilleux qui peut se créer. La résilience, je pense que c'est un mot qui me résume bien aujourd'hui. Oui,
0: et c'est partagé de l'autre côté là, de l'hémisphère sud, à 10 000 km de chez nous, par Laurence de Greff.
1: Oui, oui, tout à fait. Je pense que quand on est parent d'un enfant en situation de handicap, on a vraiment un monde qui s'est ouvert, qui nous permet aussi d'appréhender les problèmes de société. Moi, Kiran m'a appris énormément. J'avais d'ailleurs fait une page Facebook, un sage qui s'ignore, que je n'ai plus du tout alimenté. Il y a des gens qui payent des fortunes pour apprendre à méditer ou la pleine conscience, etc. Alors que moi, un Kiran, quand il me fait un bisou, quand je speed et que je passe et je lui tends vite ma joue, il m'accroche et il attend que je sois là, ici, au moment présent. Et là, il sent que, OK, on est ensemble, là, je te relâche et on y va. Et donc, il m'a appris énormément de choses. Et je pense que ça, on a envie, en tant que maman, du coup, de le transmettre aux autres. C'est complètement humain. Et voilà, je pense qu'on devient très empathique aussi, les parents d'enfants en situation de handicap.
0: J'ai envie de terminer cette émission avec un dicton local que vous aimez, avec la parlure créole, Laurence, c'est possible ?
1: Oui. Mi cause un peu créole, mais naï mokata moins quand mi cause créole. L'expression que j'aime beaucoup ici, c'est faut pas mettre la boue avant la pluie. Pas mettre la boue avant la pluie, ça veut dire ne pas mettre la charrette avant les bœufs. Et j'aime bien quand il dit ça. C'est aussi tout mon parcours asiatique, ça veut dire on calme les choses et on va voir comment ça se passe, quoi. Donc il y a un côté aussi résilient, je trouve, dans cette expression-là. Et l'autre expression qu'on utilise énormément, c'est « nous tient beau, nous largue pas ». D'ailleurs, on la chante quand on porte les jeunes en geôlette. Et ça veut dire ben, « on tient bon et on ne va pas larguer, on avance dans l'inclusion ben, ». Voilà Kiran qui sort de sa chambre.
0: Ah ben, c'est chouette de terminer en entendant Kiran. On le salue bien et on l'embrasse. Et puis, on souhaite bon anniversaire à Eden aussi, votre fiston qui a 10 ans aujourd'hui.
2: Ouais.
0: Et pour son anniversaire, il entend sa maman à la radio. Voilà qui clôture la nouvelle diffusion de notre émission du 8 mars. C'était la journée de la femme et on en avait deux extraordinaires aujourd'hui. La semaine prochaine, cap sur le Sénégal avec Binetta Sawaré qui est DJ, chanteuse et comédienne, et Renaud Pirotte qui s'occupe d'un projet d'ostréiculture dans la région de Toubacouta. Je vous dis déjà, Teranga. Bienvenue et bon dimanche sur la première. Dans un instant, le journal de 10 heures.
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10: Maïté Warland pour vous informer. Bonjour. Une partie de la côte orientale chinoise évacuée. La région se prépare ce dimanche à l'arrivée du typhon Dolphin. 1500 vols ont par ailleurs aussi été annulés. Les autorités chinoises ont déclenché une alerte de niveau maximal. Taïwan, Shanghai vont être touchés. Plusieurs personnes ont déjà été blessées ces dernières heures à cause des vents violents qui balaient les côtes chinoises. Les images satellites qui nous parviennent du typhon sont impressionnantes. Au Canada, un feu géant est en train de brûler la Colombie-Britannique. 20 000 personnes ont été évacuées ces dernières heures. 10 000 hectares sont déjà partis en fumée. En Europe, des feux sont toujours en cours, notamment en Italie, en Serbie, mais aussi en Espagne. Et chez nous, c'est à Walcourt qu'un feu s'est déclaré hier soir. Un hectare d'espace naturel est parti en fumée à la suite de cet incendie. Le feu a démarré dans un champ et il s'est propagé à la forêt située de l'autre côté de la route. Les pompiers se sont rendus sur place avec beaucoup de moyens pour éviter une propagation importante de l'incendie au sein de la forêt. Ils y sont donc parvenus. La chaleur, elle est de retour. La chaleur et la sécheresse, on en parlait une nouvelle fois. Il va faire jusque 32 degrés par endroit et le mercure continuera de monter toute la semaine avec un pic mercredi. Et avec ces chaleurs, l'eau manque à certains endroits. C'est notamment le cas dans les grottes wallonnes. Si les ruisseaux sont à sec, ils n'alimentent plus ces grottes. L'eau sous terre est donc très basse. Dans ces conditions, plusieurs sites ne proposent plus les balades en barque. C'est le cas dans les grottes de Neptune à Couvain, mais aussi aux grottes de Han. Et puis, c'est le dernier jour du Tour de France Femmes en France. La dernière étape a lieu aujourd'hui. Le suspense est énorme. La première n'a que 8 secondes d'avance sur la deuxième. La fin de ce Tour de France Femmes, ce sera à Nice, arrivée prévue à 19h ce soir. Et ce sera évidemment à suivre sur la RTBF. Voilà, c'est la fin de ces infos. Merci de nous suivre.
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20: Sur 100 personnes dans le monde, 60 au moins ont la petite vérole. De ces 60, 10 en meurent dans les années les plus favorables et 10 en conservent pour toujours de fâcheux restes. Voilà donc la cinquième partie des hommes que cette maladie tue ou enlaidit sûrement.
21: Les chiffres sont de Voltaire. La petite vérole dont il parle, c'est la variole. En plein siècle des Lumières, le philosophe français se présente comme un des plus fervents défenseurs des pratiques médicales destinées à lutter contre ce qu'on appelait alors le fléau des familles. Car au XVIIIe siècle, la variole fauchait près de 10% de la population, et parmi ces 10%, essentiellement des enfants. Ceux et celles qui étaient épargnés par la mort gardaient un visage grêlé, disgracieux. Voltaire, toujours, parlait d'un moustache de pustule.
20: Moustache de pustule.
21: Au point que la maladie avait gagné le surnom d'être l'ennemi de la beauté.
20: De la beauté.
21: Maladie très ancienne, la variole est devenue, au XVIIIe siècle, une maladie rampante, banale. Elle était partout, terriblement meurtrière. Mais contrairement à la peste, elle ne frappait pas de façon massive et traumatisante, non. Elle décimait par petites touches, avec constance et lancinance. L'historien Pierre Darmon, qui lui a consacré plusieurs ouvrages, dit de la variole...
22: La variole élimine les générations à la base sans jamais sabrer dans la masse.
21: Il en résulte alors une accoutumance paradoxale au fléau, une sorte d'indifférence relative. La maladie est tellement ancrée dans les habitudes qu'on en fait peu de cas. Pierre Darmon explique ceci.
22: La variole échappe donc aux réactions traditionnelles suscitées par l'irruption des autres fièvres épidémiques. Elle s'insinue plutôt qu'elle ne frappe et, en raison de la douceur avec laquelle elle s'intègre dans le quotidien, elle n'est même pas concernée par les mesures d'exception préconisées par les traités de police.
21: Les maisons des variolés ne sont pas marquées de la croix blanche des pestiférés, il n'y a pas de cordon sanitaire, pas d'arsenal de mesures coercitives. Pourtant, dans cette série, cet épisode est un tournant, un véritable axe pivot. La variole n'est pas une maladie infectieuse comme les autres. À ce jour, c'est la seule maladie infectieuse éradiquée. Son histoire nous amène donc à raconter celle de la vaccination, une découverte qui marque une rupture majeure dans l'histoire de la médecine et de l'humanité. C'est l'histoire d'un succès, d'un triomphe scientifique qui enclenche un basculement des mentalités. Car en gagnant la bataille contre la variole au XXe siècle, les sociétés prennent conscience du pouvoir immense de la science. Il est possible de faire face aux épidémies.
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24: Encore un peu ? Encore un peu de test voix. Moi, ça va, c'est toi qui dois parler.
25: Je dois parler, voilà. Donc, aujourd'hui, on va parler d'un thème extrêmement drôle, la variole.
21: Pour raconter cette histoire, nous sommes avec Cécile Van der Pellen-Diagre, professeure d'histoire contemporaine à l'ULB.
25: Elle fait peur parce qu'on en meurt, mais ce dont on ne parle pas du tout, ou très peu, c'est des effets qu'elle a. parfois, il vaut mieux mourir que de rester en vie.
21: Nous sommes aussi avec Muriel Moser, directrice de recherche FNRS honoraire, immunologue à l'ULB.
0: En mai 1980, l'OMS a déclaré officiellement, c'est une phrase qui reste dans les annales, « Tous les peuples du monde sont désormais libérés de la variole », ce qui est vrai.
21: La variole est une maladie infectieuse d'origine virale, très contagieuse, due à un poxvirus. Pox, en anglais, c'est le pluriel de poc, qui signifie pustule.
0: La variole est en fait apparemment une zoonose, c'est-à-dire une maladie qui est causée par un microbe, dans ce cas-ci un virus, qui vient d'un animal et qui s'est adapté à l'homme. Et donc c'est une maladie qui est extrêmement contagieuse, qui crée des épidémies extrêmement graves. Et le mot de variole vient de variola, c'est-à-dire une petite pustule.
21: Et ça, c'est intéressant de le dire dès le début. Autrefois, le mot vérole était utilisé pour désigner des maladies caractérisées par des éruptions cutanées, des pustules. La variole est ainsi appelée la petite vérole, non pour la minoriser, mais en référence à la petite taille des pustules qui forment comme un tapis de cloques serrées sur la peau. On pourrait la comparer à une redoutable varicelle qui évoluerait en une seule poussée.
0: Donc la maladie commence par une fièvre soudaine et puis suivie par une éruption. Et donc l'éruption commençait par des papules, c'est-à-dire des espèces de boutons plutôt secs, et puis évoluait en vésicules dans lesquelles il y avait du liquide et ensuite en pustules, ce qui évidemment était très contagieux puisqu'il excrétait du virus.
21: Cette petite vérole n'a donc rien à voir avec la grande vérole, qui désigne une toute autre maladie, dont on parlera dans un prochain épisode, la syphilis. La syphilis, qui est une maladie bactérienne, sexuellement transmissible, et qui provoque des lésions cutanées beaucoup plus grandes que celles de la variole. Reste que ce vocabulaire ancien, vérole, a contribué à entretenir une confusion entre ces deux maladies, petite et grande vérole, qui sont en réalité totalement différentes dans leur nature, leur transmission et leur traitement. Pour ce qui est de la variole donc, dont on parle ici, l'incubation dure environ 12 à 14 jours. Pendant cette période, le sujet contaminé répand le virus par voie aérienne. Et une fois déclaré, la maladie fait des ravages.
0: Elle tuait environ 30% des malades. Donc c'est beaucoup. Et en plus, si elle ne tuait pas, elle laissait souvent un visage extrêmement marqué, avec des cicatrices qui étaient indélébiles. C'est ce qu'on appelle un visage grêlé qui était marqué à vie.
21: Parmi les complications, qui sont nombreuses, il y a celles qui affectent la vue. Cécile van der Pellendiagre est historienne. Elle s'est plongée dans les archives médicales sur le sujet.
25: Les éruptions cutanées que provoque la variole se mettent sur tout le corps, à l'extérieur, mais aussi à l'intérieur du corps. Donc les gens, beaucoup de gens devenaient aveugles. J'ai pas de chiffres, évidemment, hein, pour ça on n'a pas de chiffres. Ils devenaient aveugles ou avaient des fistules anales, des trucs très très douloureux, très invalidants. Et on estime, au XIXe siècle, qu'une des premières causes de cécité, c'est la variole. Donc c'est une maladie qui fait peur, et pour de bonnes raisons.
21: On trouve d'ailleurs des descriptions absolument dramatiques sous la plume des médecins du XIXe siècle. Le docteur Latour raconte par exemple comment sur toute la surface
1: du corps d'un enfant de 5 ans, quantité de morceaux d'épiderme donnait tissu à nombre de petits vers qui le rendaient également par les selles. Des vers sillonnaient son visage, et quoique ses yeux ouverts ne parussent pas altérés, je lui en sortis plusieurs de dessous les paupières à l'aide d'un cure-oreille.
21: Un autre médecin français, le docteur Robert, décrit des boutons qui grossissaient, et en se réunissant en plusieurs ensembles,
2: il soulevait la peau dans un espace assez grand, simulant la cloche produite par un vésicatoire, puis la croûte se formait, s'épaississait, prenait une couleur brune, et tombait quelquefois du visage comme un masque, et des mains comme un gant. L'épiderme se détachait et la peau paraissait livide au-dessous. Une puanteur infecte s'annonça quelque temps avant la mort.
0: Et donc, la létalité était due à quoi ? Une réplication virale qui entraînait une toxémie, c'est-à-dire une accumulation de produits toxiques dans le sang.
21: Muriel Moser, immunologue à l'ULB.
0: Et il y avait aussi des surinfections bactériennes qui pouvaient donc conduire au décès. Alors, les femmes enceintes, très souvent, perdaient leur bébé. Et quand elles attrapaient la variole, c'était une forme extrêmement grave qu'on appelle une forme hémorragique. Et 90% d'entre elles décédaient. Donc, c'était vraiment extrêmement grave.
21: La variole est une maladie très ancienne. On la considère même comme l'une des premières épidémies qu'ait connue l'humanité. Elle est apparue probablement dans l'une des sociétés agricoles de l'Afrique du Nord-Est, de la Chine ou de la vallée de l'Indus. C'était il y a environ 10 000 ans avant notre ère.

0: facilement, et c'est de là qu'on date donc l'origine des épidémies.
1: Les chercheurs ont trouvé des traces de la maladie dans l'Égypte antique. Des pharaons comme Ramsès V en seraient morts. C'est ce que suggèrent en tout cas les lésions sur sa momie. Et puis, la première épidémie documentée dans l'histoire est la peste Antonine du IIe siècle. Elle est survenue sous les règnes des empereurs Marc Aurèle et Commode. Et comme on l'a dit dans l'épisode sur la peste, il ne s'agissait pas, contrairement à ce que son nom laisse penser, d'une épidémie de peste, mais bien d'une épidémie de variole qui aurait fauché 10 à 30% de la population. Ensuite, via les voyages commerciaux, les contacts entre populations, les conquêtes, les guerres et autres croisades, cette maladie va faire le tour de la planète, apparaissant et disparaissant çà et là au cours des siècles. Elle est tristement célèbre pour avoir décimé les populations amérindiennes au XVIe siècle. On dit qu'elle est à l'origine de la chute de l'Empire aztèque. Et c'est vrai qu'en 1520, quand les conquistadors espagnols débarquent au Mexique, Cortés en tête, ils introduisent avec eux des virus contre lesquels ces populations du Nouveau Monde n'ont absolument aucune résistance immunitaire. Il faut dire que les populations précolombiennes vivent alors isolées du reste du monde depuis 30 000 ans, qu'elles n'ont jamais rencontré ces agents infectieux et que le choc biologique est alors tel qu'il est qualifié parfois, dans la littérature, de génocide. L'historien Pierre Darmont s'est plongé dans les textes du chroniqueur Lopez de Gomara et il raconte ceci.
2: Le mal se propage dès lors dans une sorte de tourbillon apocalyptique. Talonnés sans relâche par les conquistadors et les dogues, les Indiens cherchent asile dans les forêts, disséminant le germe sur leur passage. En l'espace de quelques mois, le fléau embrase le pays tout entier où il tue la moitié de la population. Les cadavres putréfiés jonchent si copieusement les rues et les maisons que les Espagnols doivent donner l'ordre d'abattre toutes les constructions afin d'ensevelir les morts sous les gravats. Quant aux survivants, ils doivent faire face à la famine qui succède à l'épidémie.
1: Au siècle suivant, le 17e, en Europe, la variole est omniprésente. Elle survient en épidémie printanière, tous les 5 à 7 ans. Au gré des auteurs, on estime que la maladie est responsable d'un décès sur 10, voire d'un décès sur 7. Les enfants de moins de 10 ans forment la grosse majorité du contingent des victimes. On parle du fléau des familles, même si le rapport à la famille et à l'enfance est radicalement différent à cette époque. À cause de la mort, justement. Il faut bien vous dire que sur 100 nouveau-nés, 30 n'atteignaient pas leur premier anniversaire et 18 autres mouraient encore avant l'âge de 5 ans. En fait, moins de la moitié des enfants fêtaient un jour leurs 20 ans. Et parmi toutes les causes de la surmortalité infantile, les maladies infectieuses, dont la variole, sont en tête. Pierre Darmont explique que la petite vérole n'est pas biologiquement spécifique à l'enfance, mais sa contagiosité est si grande qu'il est rare de franchir le cap de la décennie sans en avoir été infecté. Il n'empêche que faire la variole n'est pas l'apanage des enfants. Parmi les gens célèbres qui l'ont attrapé, on peut citer Beethoven, Mozart ou Staline. Et parmi ceux qui en sont morts, on parle souvent de Louis XV. Le récit du décès de ce roi de France est effrayant. Le duc de Croix, son médecin, rapporte ceci.
3: Les croûtes l'empêchaient de voir. Il avait un masque comme de bronze et grossi par les croûtes. Par endroits, le corps tombait en lambeaux. L'odeur qui se dégageait était telle qu'il fallait tenir les portes et les fenêtres ouvertes. Le roi entra en agonie le 10 mai 1774 à midi et mourut à 3h30.
1: Jusqu'au XVIIIe siècle, la lutte contre la maladie s'adresse surtout aux symptômes. Et à cet égard, la thérapeutique ne diffère guère du traitement des autres fièvres pestilentielles. Dans le traité du médecin Claude Chanuel, publié en 1610, on trouve, parmi les remèdes les plus courants, la saignée, pratiquée même sur des enfants dès l'âge de 1 an, sous réserve que le bambin, je cite Claude Chanuel, se porte bien
4: et qu'il soit charneux et grassé.
1: Plus loin, le médecin déplore que
4: certaines malheureuses femmes donnent du vin ou de la soupe au vin à leurs enfants encore tout petits.
1: Il recommande plutôt des purgatifs légers,

0: l'enveloppement de l'enfant dans des draps rouges.
1: Allez savoir pourquoi.
0: Ou encore des frictions avec des linges chauds ou certaines huiles mêlées d'un peu de nitre et de vin pour pénétrer davantage et ouvrir les porosités du cuir.
1: Et puisqu'il vaut mieux prévenir que guérir, les conseils du médecin s'adressent aussi aux nourrices, à qui il commande ceci.
0: Je recommande aux nourrices de se séparer de tout échauffement avec l'homme, de tout violent exercice et travail, des viandes et boissons qui la peuvent émouvoir et altérer, de toute répression extrême et nauséative et de toute passion d'esprit, surtout la colère, chagrin et mélancolie, folie d'amour, jalousie, danse et chants lubriques et semblables qui la peuvent exciter à la chaleur vénérienne.
1: Voilà qui devrait préserver le lait de toute corruption et l'enfant de la variole. Mais le véritable traitement qui se répand au XVIIIe siècle en Europe, c'est l'inoculation, dit aussi la variolisation.
2: Et ce qui est important, c'est que le fait d'inoculer un pathogène, c'est-à-dire donc un microbe qui peut causer une maladie, c'était une pratique qui était mise en œuvre, sans savoir très bien ce qu'il faisait, pour se protéger contre des maladies contagieuses, et c'était essentiellement en Asie et en Afrique. Et c'est simplement parce que les gens avaient observé quelque chose qu'on sait très bien aujourd'hui aussi, c'est qu'en général, on n'attrape pas deux fois la même maladie, c'est-à-dire causée par le même microbe.
1: C'est sur base de ce constat, le fait qu'on ne développe pas deux fois la même maladie causée par le même microbe, qu'une forme de prévention s'impose très tôt dans certaines parties du monde. Les Chinois ont recours à l'inoculation dès le Xe siècle, en plein milieu du Moyen Âge.
2: Donc, l'objectif de cette inoculation était en fait d'induire une protection contre une maladie grave en induisant une infection qui n'était pas très grave, justement beaucoup moins grave que celle qui était induite par des voies respiratoires. Parce que bon, ça, c'est surtout la contagion se faisait via les voies respiratoires, les gouttelettes des malades qui toussaient, etc. Et donc ce qu'ils faisaient, c'est qu'ils prenaient du liquide de pustule de malade de la variole. Et évidemment, il l'injectait sous la peau, il le mettait pas par voie respiratoire, ce qui aurait causé une maladie. Et on sait que la peau est assez propice pour induire une réponse immunitaire. Il prenait évidemment des pustules de malades qui avaient une maladie qui n'était pas trop grave. Il l'injectait dans la peau. Ils avaient remarqué que ça protégeait au moins partiellement.
1: Ce procédé s'appelle donc la variolisation. C'est en quelque sorte l'ancêtre de la vaccination. C'est la première tentative de se prémunir de la variole.
2: Il prenait même des aiguilles à tricoter ou n'importe quelle chose pointue dans lequel trempait dans le liquide de pustule. Et puis, il faisait plusieurs injections sous la peau à 1 ou 2 millimètres. Et donc, cela créait une blessure. Il y avait après des pustules. Donc, les pustules pouvaient excréter, comme on dit, ce virus. Et ces pustules séchaient. Et à ce moment-là, il était plus ou moins protégé, dépendant de la personne. Donc le système immunitaire est mis en contact avec le virus. Et donc la réponse immunitaire se met en route. Et comme le système immunitaire a une mémoire, ça veut dire qu'elle réagira plus vite lors de la seconde rencontre avec le même virus. C'est pour ça qu'on n'a pas deux fois la même maladie.
1: Le procédé se propage dans le monde arabe, le long de la route de la soie, de sorte qu'il est pratiqué à Constantinople au XVIIIe siècle. Et c'est là, dans la capitale de l'Empire ottoman, qu'une certaine Mary Wortley Montagu, une écrivaine anglaise, séjourne avec son mari ambassadeur au début des années 1720. À propos de Lady Mary, Voltaire écrit qu'elle est « une des femmes d'Angleterre qui ont le plus d'esprit et le plus de force dans l'esprit ». Et effectivement, Marie n'a pas froid aux yeux. Elle est la première européenne à faire inoculer ses propres enfants. Puis, quand elle rentre à Londres, elle en parle à la princesse de Galles. La future reine d'Angleterre est conquise à son tour. Je laisse Voltaire raconter la suite.
3: Dès qu'elle eut entendu parler de l'inoculation ou insertion de la petite vérole, la princesse en fit faire l'épreuve sur 4 criminels condamnés à mort, à qui elle sauva doublement la vie. Car non seulement elle les tira de la potence, mais, à la faveur de cette petite vérole artificielle, elle prévint la naturelle qu'ils auraient probablement eue et dont ils seraient morts peut-être dans un âge plus avancé. La princesse, assurée de l'utilité de cette épreuve, fit inoculer ses enfants. L'Angleterre suivit son exemple, et depuis ce temps, 10 000 enfants de famille au moins doivent ainsi la vie à la reine et à Madame Wortley Montaigu, et autant de filles leur beauté.
1: Le fait est que la variolisation n'était pas sans danger. Certains contractaient une forme si grave de la maladie qu'ils en décédaient. Mais l'épidémie de variole à Boston en 1721 est considérée comme la première preuve empirique de l'efficacité relative du procédé. Le taux de mortalité des personnes dites variolées était 7 fois inférieur à celui des personnes non traitées. Il n'en fallait pas plus pour convaincre Voltaire. Le philosophe français, figure majeure des Lumières, voit dans la variolisation le triomphe de la raison et de la science sur l'ignorance et la superstition religieuse. Il se fait lui-même varioler et en 1879, dans ses lettres philosophiques, il vante la pratique anglaise et s'oppose aux préjugés des Français. Dans sa lettre 11, il écrit ceci.
3: On dit doucement dans l'Europe chrétienne que les Anglais sont des fous et des enragés. Des fous parce qu'ils donnent la petite vérole à leurs enfants pour les empêcher de l'avoir. Des enragés parce qu'ils communiquent de gaieté de cœur à ces enfants une maladie certaine et affreuse, dans la vue de prévenir un mal incertain. Les Anglais, de leur côté, disent « Les autres Européens sont des lâches et des dénaturés. Ils sont lâches en ce qu'ils craignent de faire un peu de mal à leurs enfants. Dénaturés en ce qu'ils les exposent à mourir un jour de la petite vérole. »
1: À la fin du même siècle, le 18e, une nouvelle étape essentielle est franchie dans le traitement de la variole et plus généralement des maladies infectieuses. On la doit à un médecin anglais, Edward Jenner.
2: Et il pratiquait l'inoculation, donc la variolisation. Et il avait entendu des fermières qui trayaient les vaches dire qu'il n'y a pas de problème pour elles parce qu'elles avaient attrapé une maladie qui s'appelait la vaccine, qui est une variole de la vache, qui était une maladie assez bénigne chez les fermières, mais il y avait donc des pustules sur les mains. Et ces fermières disaient, comme j'ai attrapé la vaccine, je n'aurai pas la variole humaine. Et donc, ça l'a interpellé. Il a testé sur plusieurs fermières ou fermiers en les variolisant. Et quand il faisait la variolisation à des fermières qui avaient eu la vaccine, donc la maladie de la vache, à ce moment-là, la variolisation ne donnait pas de pustules de la même façon.
1: Donc, ce qu'entreprend Jenner, c'est de varioliser les fermières, non plus avec du pu de personnes contaminées par la variole humaine, comme on le faisait avec le principe de la variolisation, ce qui était, on l'a dit, dangereux. Non, il variolise avec du pu de pustules provenant directement du pis de la vache ou des mains de la fermière. Autrement dit, avec du pu lié à un autre virus que celui de la variole humaine, le cowpox, le virus de la variole de la vache.
2: Les fermières ou les fermiers qui avaient eu la vaccine, c'est-à-dire la maladie de la vache, étaient effectivement protégés contre la variole humaine et ne l'attrapaient pas lors des épidémies.
1: Ce que Jenner découvre, c'est donc le principe de l'immunité croisée. Il communique une maladie bénigne voisine, la vaccine, pour induire une protection contre une maladie bien plus grave, la variole humaine. Pour vérifier, le médecin anglais fait quelque chose d'insensé pour nos esprits du XXIe siècle. Il teste le procédé sur un petit garçon de 7 ans. On est en 1796, le petit garçon s'appelle James Phillips, on lui inocule la vaccine, puis la variole. James Phillips ne développe pas la maladie, le vaccin est né.
4: Ça a été un événement fondamental dans les imaginaires.
1: Cécile van der Pellendiagre, professeure d'histoire contemporaine à l'ULB.
4: Ça a été vu par certains comme vraiment un bienfait divin. C'était Dieu qui apportait vraiment une solution à une maladie terrible. Il y a eu des processions pour remercier le Seigneur dans certains pays. Ça a vraiment été un événement important.
1: Alors, au tournant du 19e siècle, commencent les premières campagnes de vaccination. L'Angleterre en tête, évidemment, mais pas seulement. Comme, souvenez-vous, la conquête espagnole avait fait des ravages en Amérique au 16e siècle, le roi d'Espagne, Charles IV, décide de faire importer le vaccin dans les colonies espagnoles. Le problème que pose alors la vaccination est celle du transport de la vaccine.
2: Ils ne savaient pas comment garder le liquide de pustule pour pouvoir vacciner plusieurs personnes.
1: Muriel Moser, immunologue à l'ULB.
2: Et donc, soit il fallait transporter une vache et donc prendre le liquide de la pustule de la vache, soit il le faisait sur les enfants et donc il prenait le liquide de la pustule de l'endroit où ils avaient vacciné l'enfant. Et pour aller en Amérique, par exemple, lors de la campagne de vaccination, ils prenaient des orphelins qu'ils amenaient en bateau. Donc, ils injectaient d'orphelin à orphelin pour garder des quantités suffisantes pour après pouvoir vacciner la population. Donc c'était effectivement un petit peu particulier.
1: C'est ce qu'on appelle la vaccination de bras à bras. Pour régler les problèmes de disponibilité de génisses, de l'absence de réfrigération et de transport stérile, le vaccin est préservé par l'administration du virus de la variole de la vache dans un ou plusieurs enfants. Et ça, ce n'est pas exceptionnel, ce n'est pas juste pour traverser l'Atlantique qu'on l'a fait. Ce procédé est aussi appliqué dans nos régions. Cécile van der Pellendiagre, historienne.
4: Donc on l'inocule dans le bras d'un enfant. On attend que la pustule se développe et on prend la lymphe de cet enfant et on va l'inoculer dans des dizaines d'enfants par la suite avec ce qu'on appelle une lancette, qui au 19e siècle est surtout en ivoire pour que ça ne s'oxyde pas. Et on fait en général trois petites griffes dans la peau. Tout va se faire dans un climat de confiance. On va jouer sur la confiance et on va préférer prendre un enfant sain et que tout le monde connaît, que toutes les autres mères connaissent, pour qu'elles aient confiance. Parce que si l'enfant, au départ, n'est pas en bonne santé, et comme on a tendance à croire que tout est contagieux, ben on va s'imaginer, enfin les mères vont se dire, ben cet enfant va
1: contaminer le mien,
4: oui.
1: La vaccination contre la variole devient un enjeu majeur dans la jeune Belgique du 19e siècle. La maladie est alors la première cause de mortalité. Mais contrairement à l'Angleterre, le gouvernement décide de ne pas rendre la vaccination obligatoire.
4: C'est un débat qui agite tout le 19e siècle et tout le début du 20e siècle. C'est faut-il ou pas rendre la vaccination obligatoire? Parce que le principe de la vaccination est quand même compliqué, mais ça, c'est très actuel hein, comme question. Est-ce que l'État a le droit de prendre un corps sain, d'imposer à un corps sain une substance morbide? Les autorités politiques ont toujours été d'accord pour dire non, l'État n'a pas le droit de faire ça. On n'a pas le droit de toucher à un corps sain. Alors, le débat était compliqué parce que certains parlementaires disaient oui, mais l'État se permet bien de prendre les corps sains des soldats pour les envoyer à la guerre, ce qui n'était pas faux. Et là, l'argument qui était avancé par les parlementaires, c'est de dire oui, c'est vrai, mais ça a toujours été comme ça, c'est de tradition. Tandis que le vaccin n'était pas une tradition.
1: Il n'empêche que, en l'absence d'une obligation vaccinale antivariolique généralisée, l'État belge va déployer tout un arsenal de stratégies pour convaincre les citoyens de passer à l'acte. Et il va être appuyé dans cet objectif par le corps médical, les médecins autant catholiques que libéraux. En fait, la vaccination est un des rares sujets qui fait consensus auprès des élites. Catholiques et libres penseurs ont l'habitude de s'écharper sur à peu près toutes les questions politiques et éthiques, mais pas sur celle-là. Au sujet de la vaccination, même l'Église est derrière l'État.
4: Contrairement aux préjugés qu'on pourrait avoir, l'Église est très favorable à la vaccine, ce qui permet de parler d'une question intéressante concernant les religions. Hein. Est-ce que les religions vont être pour ou contre le vaccin ? Certains religieux, certaines religieuses estiment que l'humain n'a pas à utiliser des outils créés, des techniques créées par les humains et doit laisser la providence. Donc si Dieu décide que vous êtes malade, ben vous êtes malade. Et d'autres estiment que s'il y a des outils, s'il y a des techniques contre le mal, ben ils ont été créés par Dieu. Et donc l'humain a tout à fait le droit d'utiliser les outils mis sur sa route par Dieu.
1: C'est donc dans un climat de consensus que l'État belge se lance dans une véritable propagande en faveur de la vaccination. Il s'agit de s'attirer l'adhésion volontaire des populations.
4: Alors, pour cela, on va mettre en place une propagande intensive pour faire entendre les bienfaits de la vaccination. Alors, ça va se faire surtout au niveau communal, par des placards, etc. Et aussi, on a à l'époque, puisque la plupart des gens ne savent pas lire, on a ce qu'on appelle des tambours, hein, ce sont des hommes, je ne pense pas qu'il y ait eu de femmes, des tambours qui vont tambouriner dans les rues des villes et des villages pour inciter les gens à se faire vacciner.
1: C'est vrai que la société du 19e siècle est encore largement illettrée. L'oralité y joue donc un rôle clé. Un médecin des pauvres particulièrement actif à Bruxelles explique que c'est important, les tambours, car le silence, dit-il, tue les meilleures choses.
4: Une autre manière de toucher la population, c'est les musées de cire.
5: Alors on rentre ici dans la salle des cires anatomiques du musée de la médecine.
1: Renaud Bardez est historien, directeur de la Bibliothèque des sciences humaines et responsable des archives du patrimoine et de la réserve précieuse de l'ULB. Il nous a emmenés au musée de la médecine situé sur le campus Erasme.
5: Alors c'est une salle qui est particulièrement intéressante, elle est assez unique en tous les cas dans les musées en Belgique. Et elle représente assez bien ce qu'étaient les musées d'IGL au 19e siècle. Alors plusieurs éléments mentionnés concernant les cires anatomiques. D'abord et avant tout, c'est un outil d'apprentissage pour les étudiants. Donc au 19e siècle et au 18e siècle, effectivement, il y a énormément de production de cire anatomique pour pouvoir montrer aux étudiants les lésions. On est vraiment sur une approche en 3D. C'est un peu les premiers supports d'apprentissage en trois dimensions qui permettent aux étudiants de voir l'état, l'évolution d'une maladie à un moment précis. Autrement que sur cadavre ou que sur un patient vivant à l'hôpital en cours.
6: Et donc ça, c'est la collection de l'ULB ?
5: Alors ça, c'est pas une collection de l'ULB, c'est la collection d'un musée forain, parce que ça va avoir une deuxième vie. Les cires anatomiques, à partir de la moitié du 19e siècle, début moitié du 19e siècle, vont avoir une seconde vie dans les foires et les attractions populaires. Donc c'est d'abord, dans la première moitié du 19e siècle, quand même des musées qui sont assez confidentiels, qui sont montrés quand même dans des milieux assez aisés, mais à partir des années 1850-1860, c'est vraiment des musées qui vont devenir forains, qui vont s'installer dans les grands lieux populaires et qui vont, en tous les cas, jouer un rôle extrêmement important.
4: Dans les foires, on montre des cires anatomiques qui servent vraiment à éduquer la population, parce que les gens vont beaucoup à la foire, c'est très couru les foires, et il y a des cires anatomiques pédagogiques et on montre les ravages de la variole grâce aux cires anatomiques. Ça a beaucoup de succès. Et il y a un goût pour l'horreur qu'on va exploiter à ce moment-là.
1: La propagande joue ici sur la peur des ravages physiques et létaux de la variole. Dans un article, Cécile van der Pellendiagre explique que ce type de narration et de mise en scène ont un effet performatif puissant. Elle donne d'ailleurs un autre exemple que celui des cires anatomiques, le théâtre. Elle épingle l'impact d'une pièce de théâtre jouée en 1881 à Bruxelles, dans laquelle l'héroïne meurt défigurée par la variole. Et bien dans les jours qui suivirent la représentation, les cabinets des médecins se sont remplis de patients et de patientes avides de se faire vacciner. Un critique littéraire de l'époque écrit ceci.
7: Du haut des cieux, Jenner a dû être bien content. Un habile maquillage a fait plus en une soirée pour sa philanthropique découverte qu'un siècle de démonstrations scientifiques.
4: Les bienfaits de la vaccine et les bienfaits des médecins vaccinateurs vont être, eux, chantés aussi dans toute la littérature patriotique. Donc quand on va à l'école, on va apprendre les grands noms, les grands hommes, et à côté de Parmentier qui trouve la pomme de terre, on va aussi apprendre dans les précis d'histoire les bienfaits de Jenner qui a découvert la vaccine.
1: Ces médecins vaccinateurs, dont parle Cécile van der Pellendiagre, ce sont des médecins spécifiquement engagés par les communes pour vacciner un maximum de gens parmi la population pauvre locale. Et l'incitant pour que ces médecins fassent du chiffre, c'est qu'on leur remet des médailles quand ils dépassent un certain nombre de vaccinations, le tout dans le cadre d'un cérémonial public faisant d'eux des exemples, voire des héros de la nation. Derrière les communes, les provinces insistent aussi pour que les administrés propagent au mieux la vaccine. Et même s'il n'y a pas d'obligation vaccinale généralisée, il y a bien une forme d'obligation vaccinale indirecte. En témoigne cette circulaire que le gouverneur de la province de Namur envoie à toutes ses administrations communales. On est en mars 1849 et il écrit.
3: Messieurs, la petite vérole vient de sévir d'une manière alarmante dans plusieurs communes de cette province. Et l'on a remarqué qu'elle s'est propagée principalement parmi les classes pauvres et ouvrières. Cet état de choses tient à ce que les parents dans ces classes de la société ne montrent pas assez d'empressement à faire jouir leurs enfants du bienfait de la vaccine. Et souvent aussi à ce que les autorités locales ne prennent plus assez de soin de faire sentir à leurs administrés les avantages de ce précieux préservatif contre une maladie qui a fait parfois de si grands ravages parmi les populations.
1: Le gouverneur vante les effets du vaccin, il menace un peu.
3: Pour faire comprendre à vos administrés les bienfaits de la vaccine, il suffira, je pense, de leur rappeler que de toutes les maladies qui affligèrent l'humanité, il n'en fut point de plus meurtrière que la petite vérole.
1: En fin de lettre, le gouverneur namurois rappelle sévèrement
3: « Je vous prie, messieurs, de ne point perdre de vue que les instituteurs et les institutrices ne peuvent recevoir dans leurs écoles les enfants qui n'ont pas été vaccinés ou qui n'ont pas eu la petite vérole. »
4: Ce qui se passe en revanche, c'est qu'on peut rendre la vaccination obligatoire à l'entrée des collectivités. Et effectivement, au XIXe siècle, pour être fonctionnaire, pour entrer dans une école publique ou une école qui reçoit des subsides de l'État, pour entrer à l'armée, pour entrer dans toutes les collectivités, dès qu'on fait appel à l'État, l'État exige d'avoir la vaccination. Donc ça cadre pas mal les choses.
6: Ce qui est le cas en fait des vaccins actuels comme la rougeole et...
4: Absolument, oui.
6: Voilà. C'est une obligation indirecte, quoi.
4: Voilà.
1: Ces stratégies de vaccination des autorités belges au XIXe siècle achoppent sur très peu de résistance. Peut-être, précisément, car la vaccination n'est pas officiellement obligatoire. Il y a chez nous comme une forme d'adhésion molle de la population au vaccin antivariolique, sans doute aussi parce que la maladie, on l'a dit, est affreuse. Ça ne veut pas dire pour autant qu'il n'y a pas de crainte à l'échelle individuelle.
4: On trouve dans les revues médicales des récits de médecins qui racontent que quand ils arrivent dans un village pour vacciner, les mères cachent leurs enfants, parce que ça reste un acte qui fait peur, mais pour des bonnes raisons. Il n'y a pas que la substance qui posait problème. Le problème, c'est qu'on utilisait la même lancette pour tout le monde. Et donc, s'il y en avait un qui avait une maladie, tout le monde avait la maladie, évidemment.
6: La syphilis, notamment.
4: La syphilis, oui.
6: C'est pas beaucoup mieux.
4: C'est pas beaucoup mieux, non.
1: Et ça, les risques de la vaccination, vous le savez, c'est un des principaux arguments qui alimentent les mouvements anti-vax, aujourd'hui et déjà à l'époque. En Belgique, le médecin Hubert Boens prend la tête d'une ligue universelle des anti-vaccinateurs. En 1877, il publie un pamphlet dans lequel il dénonce des pratiques vaccinales qu'il qualifie d'illusoires et de dangereuses.
8: Illusoires, parce qu'au lieu de prévenir le mal qu'elles devraient conjurer, elle le propage en entretenant les épidémies et les épizooties, malgré les progrès de l'hygiène. Dangereuses parce qu'elles compromettent la santé ou détériorent la constitution des sujets, affaiblissent les races, énervent les populations, provoquent des maladies du sang et des tissus, occasionnent enfin aux États et aux particuliers des frais et des dommages considérables.
1: Boens se s'en prend à Pasteur en particulier, qu'il présente comme un chimiste halluciné.
8: Pasteur est un chimiste halluciné.
1: Et au fur et à mesure de ses prises de parole, il construit un argumentaire qui synthétise un autre argument construit depuis longtemps par les adversaires de la vaccination, celui d'une collusion entre les mondes scientifiques et financiers.
8: La vaccination est la plus abominable mystification qui ait été imaginée pour intéresser les médecins et les vétérinaires à exploiter la bonne foi et l'argent du peuple au détriment de la santé.
4: Il ennuie beaucoup les médecins, et donc il fait beaucoup de bruit, mais les journalistes qui sont plutôt gagnés à la position du corps médical ne lui donnent pas beaucoup de relais. Et donc il fait beaucoup de bruit, il s'agite beaucoup, mais il n'aura pas énormément d'influence.
1: En Belgique, le mouvement anti-vax reste marginal. Et même à l'échelle de l'Europe, la dynamique en faveur de la vaccination obligatoire se renforce au fil des décennies. C'est que la variole tue toujours, plus que jamais même. Les chiffres avancés sont hallucinants. La variole aurait fait 500 millions de morts, dont 300 millions rien qu'au XXe siècle, soit plus du double du nombre de décès provoqués par l'ensemble des guerres de ce même siècle. Alors, en 1958, sous l'impulsion de l'Union soviétique, l'Organisation mondiale de la santé lance un vaste programme d'éradication de cette maladie.
2: Et donc, il y a d'abord une première mobilisation internationale qui consistait simplement donc, à organiser des campagnes de vaccination massive.
1: Muriel Moser, immunologue à l'ULB.
2: Et le but était d'atteindre un taux de vaccination de 80%. Donc il faut un certain taux pour empêcher la circulation du virus.
9: En 3 semaines, on parvint à vacciner 18 des 21 millions d'habitants et même les nouveaux-nés.
2: Le problème, c'est que le taux de la vaccination a été très faible dans certains pays, en particulier en Inde. Et que donc, au niveau mondial, si on n'arrive pas à diminuer la circulation du virus partout, ben, c'est difficile d'éradiquer le virus, bien entendu.
1: En 1967, le programme d'éradication est alors intensifié, incluant désormais le traçage des cas, l'isolement des malades et le confinement de leurs contacts.
2: C'est ce qu'on appelle une vaccination en anneau. Donc ça permet donc d'empêcher la réplication du virus, puisque je rappelle qu'un virus, contrairement aux bactéries, ne se réplique pas tout seul, il doit se répliquer dans nos cellules. Et donc si on l'empêche de circuler en diminuant le nombre de malades, évidemment le virus se réplique beaucoup moins. Et donc les experts faisaient du porte-à-porte, les malades étaient isolés, puisqu'ils étaient vraiment très malades. Ils recherchaient les malades, recherchaient l'entourage et vaccinaient l'entourage.
9: C'est donc au marché que l'équipe sanitaire va tenter de localiser de nouveaux cas de variole. En montrant des photos de la maladie, l'équipe essaie d'inciter les villageois à désigner ceux qui l'ont attrapé.
1: Et ça marche. Petit à petit, la maladie disparaît. En Belgique, on cesse alors de vacciner à partir de 1976. Les plus âgés parmi nous ont peut-être toujours, le plus souvent à l'épaule gauche, une cicatrice de leur vaccination. Au fur et à mesure que la maladie s'éteint, la procédure de vaccination systématique est aussi supprimée, pays après pays. Jusqu'à ce jour où, en 1977, un jeune Somalien guérit de la variole après vaccination. Il est le dernier variolé recensé.
10: Good news from Geneva. The World Health Organization has made it official. Smallpox throughout the world has been virtually eliminated.
1: Le 8 mai 1980, à Genève, l'OMS fait sa déclaration la plus célèbre. Tous les peuples sont libérés de la variole, dit-elle. Le directeur général de l'OMS parle du plus grand triomphe de l'histoire en matière de santé publique. La variole est une maladie éradiquée, c'est-à-dire qu'elle n'existe plus nulle part dans le monde.
2: Et donc, comment ça s'est fait? Ben, c'est grâce à l'immunité collective. En fait, les personnes qui se vont vacciner sont bien entendu protégées contre ce fameux virus. Mais en plus, quand on a un nombre suffisant de personnes qui sont vaccinées, il y a une espèce de mur qui empêche le virus d'infecter d'autres personnes. Et donc, c'est une immunité collective qui a permis de l'éradiquer.
1: La variole n'existe plus nulle part dans le monde, c'est la seule maladie pour laquelle on peut l'affirmer. Le virus, lui, existe toujours. Il dort dans 2 laboratoires, aux États-Unis et en Russie, à des fins de recherche scientifique.
2: Évidemment, c'est une arme biologique potentielle. J'ai quand même du mal à croire que ce serait utilisé, mais bon, oui, c'est une arme biologique potentielle. Seulement, il y a quand même des centaines de millions de vaccins qui sont prêts et il y a encore des personnes qui, jusqu'en 1976, ont été vaccinées contre la variole humaine, donc qui sont théoriquement encore vaccinées et protégées aujourd'hui d'après différents articles scientifiques qui ont montré que la réponse immunitaire pouvait rester pendant très très très longtemps et parfois toute la vie d'un individu.
1: L'OMS a en effet pris ses dispositions. Des stocks de vaccins antivarioliques lyophilisés, prêts à immuniser 200 millions de personnes, sont conservés en cas d'urgence. Une façon de nous mettre à l'abri du scénario du pire, pour que cette histoire reste celle d'un triomphe. D'ailleurs, ce vaccin contre la variole, il a servi à nouveau, très récemment.
11: Oui, et l'alerte est donc déclenchée, je vous le rappelle, au niveau international. Et cela pourrait nous rappeler justement de mauvais souvenirs. Alors bonsoir, Joanne Monté.
12: On craignait depuis quelques jours l'arrivée en Europe du virus Mpox, jusqu'ici confiné à l'Afrique. Et c'est en Suède qu'un premier cas a été diagnostiqué. Il est probable que, vu ses liens avec l'Afrique, la Belgique enregistre elle aussi des cas de Mpox.
1: En 2022, puis en 2024, le Mpox, anciennement appelé variole du singe, a en effet été à l'origine d'une épidémie qui a gagné l'Europe. Cette maladie se présente comme une forme atténuée de la variole humaine. Elle est extrêmement douloureuse, quoiqu'elle déclenche des symptômes moins graves et une létalité nettement plus faible. Et c'est avec le même vaccin qu'elle a rapidement été combattue.
12: Un vaccin existe, c'est celui qui a réussi à éradiquer la variole humaine à la fin du XXe siècle. Très utile en Afrique, il ne devrait être utilisé que dans certains cas chez nous.
1: L'épidémie de Mpox a rapidement été jugulée, rappelant une fois de plus l'importance décisive de la vaccination. La découverte de Jenner constitue sans doute l'un des plus grands tournants de l'histoire. Pas seulement médical. Avec la vaccination, les sociétés humaines ont rompu avec le sentiment de culpabilisation, d'impuissance ou de résignation qui ont marqué pendant des siècles leur rapport aux épidémies. Quand elle a relu ce script, Muriel Moser m'a demandé si on ne risquait pas, en évoquant les théories anti-vax du 19e siècle, celles d'Hubert Boens en particulier, d'alimenter les mouvements anti-vax actuels. J'ai répondu que non, que ce serait malhonnête de détourner notre propos, et puis qu'au fond, on ne sait pas empêcher celles et ceux qui le veulent de comprendre l'inverse de ce qu'on raconte. Puis je me suis dit qu'elle avait raison de vouloir prendre des précautions, et je préfère laisser à Muriel Moser la conclusion de cet épisode. Dans son ouvrage de vulgarisation intitulé « La vaccination », elle dit que le choix de se faire vacciner est un choix personnel et un choix pour le bien commun. C'est un choix de bon sens, éclairé et raisonné, écrit-elle. Elle insiste pour qu'on sache que les avancées de la science et la surveillance par les équipes de l'OMS assurent un bénéfice maximum avec un risque minimum. En réalité, la vaccination est victime de son succès. C'est précisément parce qu'on a oublié les ravages de la variole et les séquelles possibles de maladies plus communes que certains la remettent en question. Alors je cite une dernière fois Muriel Moser. Les vaccins ont été la meilleure réalisation en santé publique au XXe siècle. Il est indispensable que cela continue au XXIe siècle.
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0: Merci d'être là. Belle matinée à notre écoute. Voici l'essentiel de l'actu. Plus de 20 000 personnes évacuées en 48 heures. La province canadienne de Colombie-Britannique, dans l'ouest du pays, est elle aussi en proie au feu de forêt. Les flammes sont attisées par des vents violents. 10 000 hectares sont déjà partis en fumée. Des évacuations aériennes sont en cours pour les personnes isolées. L'état d'urgence a été décrété. Plus à l'est, les autorités indonésiennes ont fermé l'accès au parc national de l'île de Java. Les pompiers luttent contre des incendies de forêt qui font rage depuis près d'une semaine. L'accès aux visiteurs a été interdit. Aucun blessé ni dégâts matériels n'ont été signalés pour l'instant. À 3000 km de là, à Hong Kong, c'est la chaleur qui sévit également. Un record a été enregistré, record jamais enregistré depuis le début des relevés en 1884, record de 36,9 degrés. Sur la côte orientale de la Chine, par contre, ce n'est pas la chaleur qui inquiète, mais un typhon. Dolphin, c'est son nom. Il a déjà entraîné l'annulation de plus de 1500 vols, des évacuations et le déclenchement d'une alerte de niveau maximal pour les autorités. Météo difficile aussi chez nous, avec des températures allant jusqu'à 30, 31 degrés par endroit aujourd'hui. Nous sommes en code jaune jusqu'au 13 août minuit. Seule exception, le littoral qui lui sera en vert demain et après-demain. La phase d'avertissement du SPF Santé publique est maintenue durant toute la période. Hydratez-vous sans attendre d'avoir soif. Évitez les efforts physiques intenses aux heures les plus chaudes. Protégez-vous du soleil et puis soyez vigilants. Faites attention aux personnes vulnérables. Cette chaleur a sans doute provoqué un incendie à Walcourt dans la province de Namur. Le feu a démarré dans un champ et s'est propagé à la forêt située de l'autre côté de la route qui les séparait. D'importants moyens déployés sur place ont permis d'éviter une propagation trop importante de l'incendie au sein de la forêt. Et puis un mot de sport et de cyclisme. Dernière étape du Tour de France femmes. Le suspense est de mise. Un écart de 8 secondes seulement sépare les deux coureuses, la maillot jaune Demi Vollering et Katarzyna Diwadoma, qui était encore il y a peu le maillot jaune, soit il y a à peine 24 heures. La dernière étape, c'est entre Nice et Nice, 99 km, départ à 16h05, arrivée prévue vers 19h. Une course à suivre dès 15h55 sur Tipeee et sur Ovio. Voilà, c'est la fin de ce flash, à dans une heure.
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2: Bonjour à vous, chers auditeurs et auditrices de la RTBF, et bienvenue en ce 19e dimanche de temps ordinaire. C'est votre duo 100% liégeois, Emmanuel et Alan, qui vous parle depuis la cathédrale de Saint-Paul à Liège. Nous espérons que vous portez bien depuis notre dernière messe ensemble et que vous passez de belles vacances. Alan, comment ça va ?
3: Bonjour chères auditrices et chers auditeurs, bonjour Emmanuel, je suis très heureux de vous retrouver en ce dimanche dans notre magnifique cathédrale de Liège afin de vivre cette messe. Aujourd'hui, avant de rentrer dans cette célébration, découvrons à côté de la cathédrale de Liège la fontaine de la Vierge en Vinavdil, appelée traditionnellement par de nombreux Liégeois Fontaine aux Lions, qui trône à l'entrée de la Vinavdil. Elle est couronnée par une magnifique Vierge à l'enfant, une des plus belles œuvres de Jean Delcourt, célèbre sculpteur baroque liégeois, et qui a une place importante dans notre cité ardente. Sous le regard bienveillant de la Vierge à l'enfant, et où que vous soyez, entrons dans cette célébration, célébrée par le Shannon Lambert-Wers, la direction musicale assurée par Anthony Vigneron, et l'orgue joué par Joël Sauvenière. L'homélie sera lue par le diacre Jean-Luc Host.

0: Au nom du Père, du Fils et du Saint-Esprit,
1: Amen.
0: La grâce de Jésus-Christ, notre Seigneur, l'amour de Dieu le Père et la communion de l'Esprit-Saint soient toujours avec vous.
1: Et avec votre esprit.
0: Bienvenue à toutes et à toutes, ainsi qu'à celles et ceux qui nous rejoignent via la première. Le monde fait beaucoup de bruit en ce moment. De même, dans nos espaces de ville, que ce soit nos villages ou nos villes, les nouvelles, les angoisses, les dérèglements climatiques, les incertitudes du lendemain au niveau social, économique, financier, affectent aussi les dérives politiques. Les paroles que nous allons entendre en ce dimanche, étrangement, nous parlent de Dieu, dans sa rencontre, non pas dans les fracas, mais dans le silence. Entrons dans la célébration, le cœur à l'écoute et dans la louange, qu'il convertisse nos cœurs. Seigneur Jésus, tu traverses nos nuits et nos découragements, tu rejoins ceux qui ont l'impression de couler. Prends pitié de nous.
2: Seigneur, prends pitié. Seigneur, prends pitié.
0: Ô Christ, tu as tendu la main à Pierre qui s'enfonçait. Tu es aussi la main tendue vers tout homme qui doute. Prends pitié de nous.
2: Ô Christ, prends pitié.
0: Seigneur Jésus, tu es la paix qui vient d'après la tempête, la voix douce qui traverse le silence. Prends pitié de nous.

Que Dieu Tout-Puissant nous fasse miséricorde, qu'il nous pardonne nos péchés et qu'il nous conduise vers la vie nouvelle et éternelle. Nous chantons la gloire de Dieu.

0: Nous prions le Seigneur. Père très bon, tu ne parles pas toujours dans les grandes tempêtes. Tu as rejoint Élie, ton prophète, épuisé dans sa nuit, et tu l'as touché avec douceur. Tu envoies ton Fils marcher vers nous sur les eaux de nos peurs. Fais de notre célébration un espace de paix, de silence habité de ta présence. Par Jésus le Christ, ton Fils, qui règne avec toi dans l'unité du Saint-Esprit, Dieu pour les siècles des siècles. Amen.
1: La première lecture nous provient du premier livre des Rois. Contemplons à travers ce passage comment notre Dieu se manifeste dans notre quotidien.
2: Lecture du premier livre des Rois. En ces jours-là, lorsque le prophète Élie fut arrivé à l'Horeb, la montagne de Dieu, il entra dans une caverne et y passa la nuit. Le Seigneur dit « Sors et tiens-toi sur la montagne devant le Seigneur, car il va passer. » À l'approche du Seigneur, il y eut un ouragan, si fort et si violent qu'il fendait les montagnes et brisait les rochers. Mais le Seigneur n'était pas dans l'ouragan. Et après l'ouragan, il y eut un tremblement de terre. Mais le Seigneur n'était pas dans le tremblement de terre. Et après ce tremblement de terre, un feu. Mais le Seigneur n'était pas dans ce feu. Et après ce feu, le murmure d'une brise légère.

0: La deuxième lecture est tirée de la lettre de Saint Paul apôtre aux Romains. Écoutons.
1: Lecture de la lettre de Saint Paul apôtre aux Romains. Frères, c'est la vérité que je dis dans le Christ. Je ne mens pas. Ma conscience m'en rend compte, témoignage dans l'Esprit Saint. J'ai dans le cœur une grande tristesse, une douleur incessante. Moi-même, pour les Juifs, mes frères de race, je souhaiterais être anathème, séparé du Christ. Ils sont en effet israélites, ils ont l'adoption, la gloire, les alliances, la législation, le culte, les promesses de Dieu. Ils ont les patriarches, et c'est de leur race que le Christ est né. C'est lui qui est au-dessus de tout. Dieu bénit pour les siècles. Amen. Parole du Seigneur.

Aussitôt, après avoir nourri la foule dans le désert, Jésus obligea les disciples à monter dans la barque et à le précéder sur l'autre rive pendant qu'il renverrait les foules. Quand il les eut renvoyés, il gravit la montagne à l'écart pour prier. Le soir venu, il était là seul. La barque était déjà à une bonne distance de la terre. Elle était battue par les vagues, car le vent était contraire. Vers la fin de la nuit, Jésus vint vers eux en marchant sur la mer. En le voyant marcher sur la mer, les disciples furent bouleversés. Ils dirent : « C'est un fantôme !» Pris de peur, ils se mirent à crier. Mais aussitôt, Jésus leur parla : « Confiance, c'est moi, n'ayez plus peur !» Pierre prit alors la parole : « Seigneur, si c'est bien toi, ordonne-moi de venir vers toi sur les eaux. » Jésus lui dit : « Viens !» Pierre descendit de la barque et marcha sur les eaux pour aller vers Jésus. Mais voyant la force du vent, il eut peur et, comme il commençait à enfoncer, il cria : « Seigneur, sauve-moi !» Aussitôt, Jésus étendit la main, le saisit et lui dit : « Homme de peu de foi, pourquoi as-tu douté ?» Et quand ils furent montés dans la barque, le vent tomba. Alors ceux qui étaient dans la barque se prosternèrent devant lui et ils lui dirent : « Vraiment, tu es le Fils de Dieu !»

0: Écoutons dès à présent l'homélie afin de rentrer plus en profondeur dans le recueillement et la méditation des lectures de ce jour.
1: Chers frères et sœurs, chers auditeurs, trois hommes, Élie, Pierre et Paul, que Dieu rejoint dans leur fragilité, et puis la paix inattendue qui surgit dans l'accalmie, après les peurs et les découragements, n'est-ce pas là une invitation à questionner nos propres représentations de Dieu? Le Dieu des chrétiens se veut discret et surprenant. Il ne se manifeste pas dans la puissance extraordinaire, mais dans la douceur discrète, comme le murmure d'une brise légère. Élie, vous l'avez entendu, est épuisé. Il a combattu seul, il a fui et il a cru que tout était perdu. Et le voici dans une caverne, au sommet de l'Horeb, la montagne de Dieu, là où Moïse avait rencontré le Seigneur. Il attend simplement. Et ce qu'il perçoit d'abord, c'est le fracas, un ouragan qui arrache les rochers, un tremblement de terre, un feu, des forces immenses, terrifiantes. Mais Dieu n'est dans aucune d'elles. Puis vient alors quelque chose de totalement différent, une voix de silence ténu, le murmure d'une brise légère. Et c'est là qu'Élie reconnaît alors le passage de Dieu. Ce contraste est vraiment bouleversant. Nous cherchons parfois Dieu dans l'extraordinaire, l'événement spectaculaire ou bien une expérience intense. Or, il passe dans le silence. Non parce qu'il serait absent des grandes circonstances de la vie, mais parce que dans le creux de la discrétion, il vient rejoindre les cœurs blessés sans brusquer davantage. Les disciples, quant à eux, vivent aussi leur propre tempête. Ils sont seuls sur le lac la nuit. Le vent est contraire, les vagues battent la barque. Jésus était resté sur la montagne à prier. Et voilà qu'il vient vers eux en marchant sur les eaux. Ils ont peur. Ils croient voir un fantôme. Et Jésus dit aussitôt, « Confiance, c'est moi. N'ayez pas peur. » Pierre, dans un élan qui lui ressemble, demande à marcher lui aussi sur l'eau. Et Jésus dit, « Viens !» Pierre sort de la barque, marche, puis il voit le vent et il commence à s'enfoncer. Son cri est celui de toute âme, de tout homme dans la détresse. « Seigneur, sauve-moi !» Et Jésus, immédiatement, lui tend la main. Il ne le laisse pas couler, mais lui dit, « Homme de peu de foi, pourquoi as-tu douté ?» Ce reproche n'est pas une condamnation, c'est une invitation à faire confiance, car sa foi a vacillé. C'est une expérience que nous pouvons connaître, et elle peut chanceler. Et Paul, quant à lui, nous révèle quelque chose de sa propre détresse intérieure, sa tristesse pour ses frères juifs qui, pour l'heure, ne reconnaissent pas dans le Christ l'accomplissement de leur espérance. Élie, Pierre et Paul, trois hommes que Dieu rejoint dans leur fragilité, la montagne, le lac, la détresse intérieure, ces lieux deviennent des espaces de rencontre et la brise est toujours présente. Au fond, n'est-ce pas le fruit d'une expérience spirituelle nourrie par l'amour de Dieu qui vient vers nous, qui vient à notre rencontre? C'est ce qu'avait d'ailleurs compris un François d'Assise dont nous fêtons cette année le 800e anniversaire de sa mort. Poète de Dieu, ami des humbles, il en fit lui aussi l'expérience au Mont Alverne en vivant dans une proximité avec le Christ et marqua sa propre chair. Oui, nous avons chacune et chacun notre montagne, notre lac, notre lieu intérieur où Dieu vient vers nous pour nous rencontrer et nous prendre par la main afin de le suivre dans nos vies, dans nos existences, là où nous sommes. Amen. Alléluia.
2: Le Dieu des chrétiens se veut discret et surprenant. Il ne se manifeste pas dans la puissance spectaculaire, mais dans la douceur discrète, comme le murmure d'une brise légère. Tels sont les mots qui résonnent de l'homélie que nous venons d'entendre un instant. C'est une invitation à se laisser toucher par Dieu, un ordinaire qui rejoint dans notre vie ordinaire pour accomplir des choses extraordinaires. 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

0: Confessons notre foi en Dieu. Je crois en Dieu, le Père Tout-Puissant, Créateur du ciel et de la terre, et en Jésus-Christ, son Fils unique, notre Seigneur, qui a été conçu du Saint-Esprit, est né de la Vierge Marie, a souffert sous Ponce Pilate, a été crucifié, est mort et a été enseveli, est descendu aux enfers. Le troisième jour est ressuscité des morts, est monté aux cieux, est assis à la droite de Dieu le Père, Tout-Puissant, d'où il viendra juger les vivants et les morts. Je crois en l'Esprit Saint, à la Sainte Église catholique, à la communion des saints, à la rémission des péchés, à la résurrection de la chair, à la vie éternelle. Amen. Frères et sœurs, portons devant le Père toutes les tempêtes qui secouent notre monde et faisons-le avec confiance et espérance.
1: Pour l'Église, qu'elle soit dans le monde un lieu de paix pour ceux que la peur et le doute ont épuisés. Qu'elle soit une présence qui dit la proximité de Dieu.

0: en ce temps d'incertitude politique et climatique, que les responsables des nations aient le courage de servir le bien commun plutôt que leur pouvoir.
1: Mmh.

pour ceux qui traversent une nuit de maladie, de deuil ou de solitude. Que la main du Christ les rejoigne là où ils sont.

notre assemblée et ceux qui partagent notre célébration via les ondes. Que nous soyons capables de tendre la main avec délicatesse, comme celui qui n'écrase pas le roseau froissé, abîmé par la haine, rejeté parce que différent ou étranger.

0: Père, tu es le rocher sur lequel nous pouvons bâtir. Quand tout s'agite, reçois nos prières et fortifie notre confiance par le Christ, notre Seigneur.
1: Seigneur Dieu, notre Créateur, nous désirons tout profondément te rencontrer, mais dans les moments de détresse, d'isolement ou de doute, nous laissons souvent trop de place au désarroi. Fais-nous trouver le silence en toutes circonstances, afin que nous puissions t'accueillir pleinement, avec confiance et une grande foi. Entends nos prières et exauce-nous, toi qui es Père, Fils et Saint-Esprit. Amen.

Seigneur, de venir.

0: Prions ensemble au moment d'offrir le sacrifice de toute l'Église. Père, comme Élie remit sa vie entre tes mains dans le désert, nous te présentons ce pain et ce vin, signe fragile de ce que nous sommes. Transforme nos offrandes en vie nouvelle, nous te le demandons, toi qui vis et règnes pour les siècles des siècles.
1: Amen.

vraiment, il est juste et bon de te rendre grâce, Père très saint, Dieu éternel et tout-puissant, en tout temps et en tout lieu. Car tu n'abandonnes pas ceux que tu as choisis. Quand Élie, épuisé, s'était couché sous le genêt, tu l'as touché et nourri pour le voyage, car le chemin était trop long pour lui. Quand tes disciples étaient battus par la tempête, ton fils Jésus est venu à eux, marchant sur les eaux de la nuit, et sa seule parole a suffi à tout apaiser. C'est moi, n'ayez pas peur. Il est la paix que le monde ne peut ni donner ni prendre. Mort et ressuscité, il est vivant pour toujours, et rien, ni mort, ni vie, ni détresse, ni tempête, ne peut nous séparer de son amour. C'est pourquoi avec les anges et tous les saints qui contemplent ta face, nous chantons sans fin l'hymne de ta gloire.

Tu es vraiment saint, Dieu de l'univers, et il est juste que toute la création proclame ta louange, car c'est toi qui donnes la vie, c'est toi qui sanctifies toutes choses, par ton Fils Jésus-Christ, notre Seigneur, avec la puissance de l'Esprit-Saint. Et tu ne cesses de rassembler ton peuple, afin que du levant au couchant du soleil, une offrande pure soit présentée à ton nom. C'est pourquoi nous voici rassemblés devant toi, Dieu notre Père, et dans la communion de toute l'Église, nous célébrons le jour où le Christ est ressuscité d'entre les morts. Par lui que tu as élevé à ta droite, nous te supplions de consacrer toi-même les offrandes que nous apportons. Sanctifie-les par ton Esprit pour qu'elles deviennent le corps et le sang de ton Fils Jésus-Christ, notre Seigneur, qui nous a dit de célébrer ce mystère. Dans lui-même où il fut livré, il prit le pain. En te rendant grâce, il dit la bénédiction, il rompit le pain et le donna à ses disciples en disant, « Prenez et mangez-en tous, ceci est mon corps, livré pour vous. » De même, après le repas, il prit la coupe. En te rendant grâce, il dit la bénédiction et donna la coupe à ses disciples en disant, « Prenez et buvez-en tous, car ceci est la coupe de mon sang, le sang de l'Alliance nouvelle et éternelle qui sera versé pour vous et pour la multitude en rémission des péchés. Vous ferez cela en mémoire de moi. »

0: en faisant ainsi mémoire de ton Fils, de sa passion qui nous sauve, de sa glorieuse résurrection et de son ascension dans le ciel, alors que nous attendons son dernier avènement, nous t'offrons, Seigneur, en action de grâce, ce sacrifice vivant et saint. Regarde, nous t'en prions, l'oblation de ton Église et daigne reconnaître ton Fils, qui, selon ta volonté, s'est offert en sacrifice pour nous réconcilier avec toi. Quand nous serons nourris de son corps et de son sang et remplis de l'Esprit Saint, accorde-nous d'être un seul corps et un seul esprit dans le Christ.
1: Que l'Esprit Saint fasse de nous une éternelle offrande à ta gloire pour que nous obtenions un jour l'héritage promis avec tes élus. En premier lieu, la bienheureuse Vierge Marie, Mère de Dieu, avec Saint Joseph, son époux, les bienheureux apôtres, les glorieux martyrs et tous les saints qui ne cessent d'intercéder auprès de toi et nous assurent de ton secours.
2: Et maintenant, nous te supplions, Seigneur, par le sacrifice qui nous réconcilie avec toi, étend au monde entier le salut et la paix. Affermis ton Église en pèlerinage sur la terre, dans la foi et la charité. En union avec ton serviteur, notre pape Léon et notre évêque Jean-Pierre, l'ensemble des évêques, les prêtres, les diacres et tout le peuple que tu as racheté. Écoute en ta bonté les prières de ta famille que tu as voulu rassembler ici devant toi. Dans ta miséricorde, ramène à toi, Père très aimant, tous tes enfants dispersés.
0: Pour nos frères et sœurs défunts, et pour tous ceux qui ont quitté ce monde et trouvent grâce devant toi, nous te prions. Et nous pensons particulièrement à celles et ceux qui ont été confiés à notre prière. Dans ta bienveillance, accueille-les dans ton royaume, où nous espérons être comblés de ta gloire, tous ensemble et pour l'éternité, par le Christ notre Seigneur, par qui tu donnes au monde toute grâce et tout bien. Amen.

0: Unis dans le même esprit, nous prions, notre Père, qui es aux cieux, que ton nom soit sanctifié, que ton règne vienne, que ta volonté soit faite sur la terre comme au ciel. Donne-nous aujourd'hui notre pain de ce jour. Pardonne-nous nos offenses, comme nous pardonnons aussi à ceux qui nous ont offensés. Et ne nous laisse pas entrer en tentation, mais délivre-nous du mal. Délivre-nous de tout mal, Seigneur, et donne la paix à notre temps. Soutenus par ta miséricorde, nous serons libérés de tout péché, à l'abri de toute épreuve. Nous qui attendons que se réalise cette bienheureuse espérance, l'avènement de Jésus-Christ, notre Sauveur. Car Seigneur Jésus-Christ, tu as étendu la main vers Pierre qui s'enfonçait. Tu l'as remis sur pied. Accorde à ton Église ta paix. Cette paix n'est pas l'absence de tempête, mais ta présence au cœur de nos tempêtes. Tandis que nous donnons un signe de paix, fais de nos mains tendues un écho de la tienne. Que la paix du Seigneur soit toujours avec vous.
1: Et avec votre esprit. Sœurs et frères, dans la charité du Christ, donnez-vous la paix.
2: Chères auditrices et chers auditeurs, nous voici au moment de partager la paix du Christ et en communion avec toute l'Église. Où que vous soyez, que cette paix puisse rejoindre vos foyers, vos proches et toutes les personnes qui vous sont chères. La paix nous est offerte, c'est un cadeau de Dieu. La paix du Christ à vous. La paix du Christ Emmanuel.
3: La paix du Christ Alan.

Voici l'agneau de Dieu, voici celui qui enlève les péchés du monde. Heureux les invités au repas des noces de l'agneau. Seigneur, je ne suis pas digne de te recevoir, mais dis seulement une parole et je serai guéri.

Voici arrivé au point culminant de la messe, la rencontre avec notre Seigneur, réellement présent dans l'Eucharistie. Les fidèles présents à la cathédrale se rapprochent un par un du Christ pour le recevoir. Puissiez-vous, qui nous écoutez à la radio, tomber amoureux de l'Eucharistie, à l'image de Sainte Julienne de Cornillon, grande sainte de notre belle cité ardente que nous avons célébrée vendredi dernier. Nous prions en communion avec vous et espérons que vous assisterez à une messe prochainement avec la joie de savoir que Jésus est présent, qu'il nous tend la main et attend de nous une grande foi confiante et dévouée à son amour. Profitons de ce temps, ce moment de silence, bercé par les douces notes de l'orgue, pour exprimer notre gratitude à Dieu pour son don de soi à travers cette belle action de grâce qu'est l'Eucharistie.

0: Nous prions le Seigneur. Père, tu as nourri sur ce rivage de nos vies, comme tu as nourri Élie dans son désert. Nous avons reçu le pain de vie pour notre route, celle que ton Fils nous donne pour vivre en homme nouveau. Envoie-nous dans le monde avec la confiance de Pierre relevée, les yeux fixés, non sur les tempêtes de nos existences, mais sur celui qui marche sans cesse avec nous sur nos divers chemins. Nous te le demandons, toi qui vis et règnes pour les siècles des siècles.
1: Amen.
0: Le Seigneur soit avec vous. Que Dieu Tout-Puissant vous bénisse, le Père, le Fils et le Saint-Esprit.
2: Allez dans la paix du Christ,
3: nous rendons grâce à Dieu.
4: Notre messe de ce 19e dimanche du temps ordinaire s'achève ici depuis la cathédrale Saint-Paul de Liège. Merci au chanoine Lambert Wers, à notre technicien Max de la RTBF et aux paroissiens, ainsi qu'à toutes celles et ceux qui nous ont permis de vivre cette belle messe. Enfin, un grand merci à toi Emmanuel, mon binôme, pour avoir commenté ces deux messes durant cet été en direct de la cathédrale de Liège et de notre belle ville. C'était un plaisir.
5: Merci à toi Alain, ce fut un plaisir. La prochaine messe sera le 15 août, fête de la Vierge Marie, avec le duo In Christo qui sera présent pour vous.
4: 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Bon dimanche à l'écoute de la première.
5: Bon dimanche.

0: Midi, bientôt l'heure de passer à table, mais avant cela, on s'informe. L'Iran maintiendra son blocage du détroit d'Ormuz jusqu'à ce que les États-Unis acceptent toutes ses conditions. Déclaration ce dimanche des gardiens de la Révolution, la puissante force armée iranienne. Le porte-parole des gardiens a ajouté que cette route maritime stratégique est désormais une réalité, un théâtre de guerre. Pour nous, pour l'Iran, et pas seulement une voie navigable. À peine élu, déjà confronté à la violence. Deux attaques ont tué un policier, fait plusieurs blessés hier en Colombie, alors que le nouveau président prêtait serment. Abelardo de la Aspriella, avocat millionnaire, a promis des mesures radicales pour lutter contre le crime organisé. Il a en tout cas dénoncé ces attaques qui, selon lui, visent les infrastructures du pays, attaquent le progrès, la mobilité et la tranquillité de millions de Colombiens. Lui n'est plus en fonction et il ne va pas bien. L'état de santé de Joe Biden s'aggrave aux États-Unis. Le cancer dont est atteint l'ex-président américain progresse, information communiquée par son propre fils. Joe Biden, 83 ans, souffre d'un cancer de la prostate avec métastase dans les os et au-delà. Un cancer détecté en mai 2025. Toujours au chapitre santé, 241 personnes ont été infectées par le virus du Nil occidental dans l'Union européenne, en Italie, Espagne, France. Les chiffres ont été publiés hier par le Centre européen de prévention et de contrôle des maladies. Le virus du Nil occidental se transmet aux oiseaux par les piqûres de moustiques. Les humains, les mammifères peuvent également être infectés. Mais la majorité des infections chez l'homme ne présentent aucun symptôme. Maintenant, 19% des personnes infectées développent de la fièvre, des maux de tête, des douleurs musculaires ou encore de la diarrhée. Dans de très rares cas, un patient peut développer une encéphalite ou une méningite. La plupart de ces infections surviennent entre juillet et septembre parce que c'est la période d'activité des moustiques. Santé encore, mais chez nous, les participants au camp d'été du Chiro-Macquelen en Flandre orientale sont rentrés plus tôt que prévu. Des dizaines d'enfants sont tombés malades. Le groupe composé d'environ 170 jeunes se trouvait dans la province de Luxembourg. La moitié est tombée malade. La cause reste inconnue pour le moment, mais ce ne serait pas trop grave. Voilà, fin de ce flash. Merci de l'avoir suivi.
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4: Bienvenue dans ce 6e épisode d'Ouvrir les vannes. En Suisse, on a encore ce vieux réflexe de penser qu'un humoriste a réussi une fois qu'il s'est fait connaître à Paris, comme si le talent avait une adresse postale. Pendant longtemps, la capitale française a été considérée comme un passage obligé, la ville où tout se joue, là où les carrières commencent, là où les producteurs vous repèrent, là où les salles sont pleines. Alors beaucoup font leurs valises, ils quittent leur ville, leur pays, parfois leur public, avec l'idée qu'il faut d'abord conquérir Paris avant de pouvoir espérer conquérir le reste. Mais est-ce encore vrai aujourd'hui? Parce que Paris, c'est aussi des centaines d'humoristes qui jouent chaque soir, une compétition permanente, beaucoup de pression, beaucoup d'attentes et parfois beaucoup de métro pour finalement jouer devant 15 personnes, dont 3 sont venues parce qu'il pleuvait dehors. À l'inverse, rester chez soi n'est plus forcément un renoncement. Jouer dans sa région, construire un public fidèle, raconter une réalité que l'on connaît vraiment, c'est aussi une manière de faire carrière. Une carrière peut-être moins spectaculaire, mais parfois plus durable, plus libre et souvent plus heureuse. Et puis il suffit de lever un peu les yeux de la carte de la France pour se rendre compte que la francophonie ne s'arrête pas aux périphériques parisiens. La Suisse, la Belgique, le Québec et de plus en plus des pays d'Afrique où l'humour connaît un essor spectaculaire. De nouveaux festivals, de nouveaux artistes, de nouveaux publics prouvent que le rire voyage beaucoup mieux qu'on ne l'imagine. Dans cet épisode, nous allons nous demander s'il faut vraiment quitter son pays pour réussir. Nous verrons pourquoi certains humoristes choisissent Paris, pourquoi d'autres en reviennent et comment la francophonie est peut-être en train de redessiner la carte du rire. On ouvre cet épisode avec quelques humoristes qui sont allés à Paris pour y saisir les opportunités qu'offre aujourd'hui encore la capitale française. Vous écoutez Ouvrir les vannes. Aujourd'hui, on repousse les frontières du rire.
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0: Paris, c'est Paris, les Parisiens.
3: Valérine Dongo, humoriste camerounais.
0: On réussit à faire de Paris ce qu'il est. Paris a des centaines de salles de spectacle. Paris foisonne, le monde du spectacle foisonne à Paris. Et puis, comme par enchantement, beaucoup de producteurs sont là-bas, beaucoup de diffuseurs sont là-bas. Donc Paris, c'est une plaque tournante. C'est pas que je vais à Paris parce que j'adore Paris, non. Mais je vais à Paris parce que la réalité, c'est qu'il y a beaucoup d'opportunités professionnelles en humour à Paris. Et puis c'est normal parce qu'ils ont réussi à créer ça à Paris. Que ce soit les Suisses ou les Belges ou beaucoup d'Africains, il faut partir à Paris. Même les Canadiens, ils viennent à Paris à un moment.
5: Jouer en France, c'est pas comme jouer au Québec.
3: Philippe Audrey, la rue Saint-Jacques, humoriste québécois.
5: C'est pas la même chose, c'est pas le même public. Ça force à repenser sa façon de jouer, ça force à repenser ma façon d'écrire. C'est très, très stimulant, très confrontant, mais très stimulant. Puis je trouve que pour s'améliorer, ben, on n'a pas le choix de se confronter à de l'inconfort. Et Dieu sait que l'Europe en offre.
6: C'est une soirée qui, on l'a dit, sera captée pour la télévision française, pour la chaîne Comédie Plus, qui appartient au prestigieux groupe Canal Plus, quand même, et qui sera diffusée au Québec sur TV5. C'est ça, hein? Tu sais, je sors un album de Noël. Néanmoins,

0: et français, là. C'est pas un. C'est pas un acteur américain que je traduis en direct.
1: Pour moi, c'était nécessaire parce que...
2: Alexandre Cominec, humoriste suisse.
1: Avec ce que je voulais faire sur scène, en Suisse, j'avais pas la cadence de travail nécessaire pour arriver au niveau où je voulais être en termes de stand-up. Moi, partir à Paris, c'était avant même de se dire on va partir là-bas pour faire des rencontres, des producteurs, des contacts. C'était le jeu, c'était le fait de... Tu vois, moi, j'ai commencé en Suisse, on jouait deux fois par mois. Je suis arrivé à Paris, je vois les gens, ils jouent 4-5 fois par soir. Donc, pour moi, c'était... Je me dis, ah ben en fait... Si je veux vraiment faire partie de la Champions League, il faut que je joue tout le temps. Parce qu'il y a des humoristes qui jouent le même sketch 30 fois de suite. Et en 30 fois de suite, le sketch devient meilleur. Donc si je veux devenir meilleur, il faut que je suive ces traces-là et que je m'installe ici.
3: Donc pour Alexandre Cominec, c'était une nécessité, Paris offrant de nombreuses possibilités. Et il n'est pas le seul. Nénette est humoriste, elle vient des Antilles Guyane et a tout quitté, ses amis et même sa famille, pour faire carrière.
4: J'avais l'impression de tourner en rond en Guyane. Et je me suis dit, si je veux avoir un avenir dans ce métier-là, je n'aurai pas le choix, il va falloir que je me donne la chance. Et pour ça, il faut bouger. Parce que sinon, je voyais tout doucement la lumière s'éteindre. J'avais la chance d'avoir quand même une belle communauté en arrivant sur Paris. Donc j'ai beaucoup de personnes de ma communauté qui sont venues me voir. Moi, après, j'ai commencé à jouer dans des comédie clubs. Donc je me suis dit, bon, est-ce que je sais faire rire les gens qui m'aiment, qui me connaissent, ou est-ce que je sais faire rire tout le monde? Et le public a commencé à se diversifier. Et je pense que j'ai réussi ce pari d'emmener les gens dans mon univers et de leur dire, on n'est peut-être pas de la même culture, on n'a pas grandi pareil, mais je vous respecte. Et ce que je vous propose, c'est de vous faire découvrir mon univers. J'ai signé une boîte de production sur Paris. Et pour commencer, c'était le point de départ pour se faire connaître, pour découvrir aussi une autre façon de faire du stand-up. Parce qu'effectivement, chez moi, aux Antilles Guyane, on a nos codes, on a un stand-up qui est très théâtralisé. Et du coup, il fallait aussi découvrir un peu ce qui se faisait ailleurs pour s'adapter. C'est toujours douloureux, mais c'est un passage obligé. Malheureusement, ce métier ne nous donne pas d'avenir en étant sur place. Donc il a fallu faire des choix et voilà, et partir. Parce qu'on a aussi un manque de visibilité au niveau des médias, au niveau de... Parce que pour s'intéresser à quelqu'un, il faut le voir. On n'a tellement pas d'exemples et de modèles de personnes qui viennent des DOM et qui sont mises en avant. Donc c'est vrai qu'on est un peu délaissé, mais je pense que c'est pas par rapport à la qualité de ce qu'on propose. Je pense que c'est parce qu'on nous voit pas, tout simplement. Moi, si j'ai pu venir sur Paris et commencer à proposer des spectacles, des choses et tout, c'est bien parce que j'avais les réseaux sociaux et que j'ai pu construire une communauté. Sinon, sans ça, je pense que j'en serais pas là aujourd'hui, 2 ans après.
5: On va pas se mentir. C'est vrai que ça reste quand même un passage obligé.
2: Cody, humoriste belge.
5: Tout simplement parce que c'est une question de nombre. Le territoire est plus grand, le terrain de jeu est plus grand, plus important. Les canaux d'exposition, de diffusion sont plus nombreux. Donc forcément, y a plus de monde qui vous connaît. En plus, nous, en Belgique, on a toujours été élevés avec les chaînes de télé et les médias français. On connaît même mieux les hommes politiques français, les hommes et les femmes politiques françaises que belges. Donc c'est pour vous dire qu'à quel point on est impacté par, on va dire, la culture française. Donc forcément, un passage par la France nous met plus en lumière, plus en valeur.
6: Ça reste la capitale de la francophonie.
2: Grégoire Furer, programmateur du Montreux Comédie Festival.
6: Moi, je défends Paris comme capitale de la francophonie. Ça ne veut pas dire qu'on ne fait carrière que à Paris. Aujourd'hui, il y a des carrières qui se créent. On a des gens qui font des belles carrières en Suisse romande. On a maintenant, comme je disais avant, des gens qui restent à Marseille et montent plus forcément à Paris. Mais je pense que la capitale reste Paris quand même. Il ne faut pas se leurrer. On le voit. Hein. Ça dépend ce qu'on veut faire, de nouveau. Si on veut... On veut faire une carrière, on va dire, locale, c'est tout à fait possible et des gens sont

0: Cominec.
1: Après, ça a été 10 tirs en bite. Ah. Ça, c'est quand t'es élogieux, mais sur mon spectacle. Vraiment, Valeur Actuelle a joui, Libé a vomi, La Cigale. J'étais si ému d'aller à Pigalle sobre. Ouais, c'est d'ailleurs la première fois que je voyais Pigalle sobre. Pour te dire, le Moulin Rouge, j'ai toujours cru qu'il y en avait deux. Non, mais je me sens bien à Pigalle quand t'es déchiré. Tu te sens pas jugé, tu te sens même intégré parmi les spécimens que tu peux croiser. J'ai vu des trucs le temps d'un week-end. Il y a des fous de haut niveau, hein. Franchement, et si t'en as un qui vient de parler, la technique, c'est de se montrer plus fou que lui. Ouais, moi, avant de venir au théâtre, il y a un mec qui m'a croisé dans la rue. Il est venu vers moi en se frottant et il m'a dit « Tu veux venir chez moi ?» J'ai regardé, c'est où chez toi? Il est parti en courant. Il est parti en courant avec la bite et les seins qui bougeaient dans tous les sens. Les touristes américains, ils étaient là « Oh, this is French Hong Kong yeah. !» Yeah, this is Pigalle, this is Pigalle.
2: Bah, je pense que Paris, c'est un point central pour toute la France et même toute la francophonie.
3: Jonathan Cartelli, producteur belge.
2: Donc, il y a énormément d'humoristes qui vont sur Paris pour essayer de percer parce qu'on sait que quand on marche en France, c'est plus facile ensuite par ruissellement de fonctionner en Suisse, en Belgique, au Canada. C'est un peu plus complexe au Canada, mais en tout cas au Luxembourg, ou en tout cas voilà, pour la francophonie européenne. Et de ce fait, il y a énormément d'hommes parce que bah, c'est comme ça que ça marche. Et donc, je pense que ça crée une espèce de climat qui est un peu complexe dans les comédie clubs pour... que les femmes puissent y trouver une place dans laquelle elles se sentent à l'aise. J'ai l'impression qu'il y a un esprit un peu boys club encore, pas dans tous les comedy clubs, il y en a beaucoup qui font avancer les choses, mais c'est encore un peu compliqué pour une femme seule qui découvre Paris de se trouver une place dans ce milieu, quoi. Et c'est pour ça que je pense qu'il y a beaucoup de femmes humoristes qui sont très talentueuses, mais qui ne font pas forcément de comedy club à Paris parce que l'exercice n'est pas agréable, simplement.
3: Vous avez entendu Jonathan Cartelli, qui est producteur en Belgique. Paris n'est pas non plus un terrain facile pour les femmes, d'une part, et de manière générale, pour les nombreux et nombreuses humoristes qui convergent en quête d'opportunités. Si aujourd'hui Alexandre Cominec donne l'image d'un humoriste qui a réussi, il ne faut pas oublier qu'il y a avant ça quelques années à travailler dur pour y arriver. Il nous raconte ses débuts.
4: Ah non, bah c'était méga galère. Mais tu sais, il y a des gens... Mais... il y a des gens qui me disent... Alors, est-ce que vous pouvez nous expliquer votre succès fulgurant? Je dis fulgurant. J'ai 10 ans de galère dans les pattes quand même. Il y a rien de fulgurant. Au tout début, quand j'arrive, déjà il faut se faire connaître auprès des gens pour ne serait-ce que faire des plateaux. Et donc il faut que des gens te regardent jouer pour t'accorder du temps sur des scènes de merde. Et ensuite, quand je jouais mon spectacle à la petite loge, j'ai joué plein de fois devant 4 personnes, 6 personnes. Donc, j'ai méga galéré.
3: Jessica, toi qui vas souvent à Paris, t'es déjà allée à la petite loge parce que moi je connais pas du tout.
5: Oui, j'adore aller là-bas. Je crois que la salle, elle est toute petite. Je crois qu'elle fait un truc comme 16 mètres carrés, 15-16 mètres carrés. Et la scène, c'est vraiment un minuscule carré aussi, ça doit faire 2 mètres carrés.
6: Je suis partie à Paris, mais j'y suis encore. J'ai commencé à la petite loge, c'est le plus petit théâtre de Paris.
3: Julie Conti, humoriste suisse.
6: Donc c'est 15 places, on se dit, ah, c'est bien, 15 places, ça va être facile à remplir. Eh ben même pas. C'est quand même un défi. Et c'est pas facile, il y a beaucoup de concurrence, il y a beaucoup de spectacles. Et puis même d'aller dans les comédie clubs à Paris, je trouve que c'est plus compliqué. Nous, on est un espace hyper safe en Suisse romande pour les humoristes. On se connaît tous. En professionnel, on est une trentaine. On se connaît tous, on est assez proches, on s'entend bien. Donc dans les loges, c'est très facile. Et les premières fois que je suis allée jouer dans les comédie clubs à Paris, je trouve difficile parce que ben déjà, je connais personne. Donc c'est un peu difficile de faire son petit trou, de rencontrer les gens. Et puis, ben il y a plus un sentiment de compétition un peu parce qu'il y a beaucoup de monde, beaucoup d'appelés, peu d'élus. Et du coup, je trouve que c'est plus compliqué. J'ai moins de plaisir à aller jouer dans un comedy club à Paris que j'en ai d'en jouer en Suisse romande et de retrouver, parce que j'ai l'impression d'aller retrouver mes potes, quoi, quand je vais jouer en Suisse. Donc c'est très différent, ouais.
3: Vous allez entendre l'humoriste français Mathieu Nina, qui a commencé à Paris comme beaucoup d'autres, mais il a trouvé une solution pour élargir son public, parce qu'on l'oublie parfois, mais tout autour de Paris, il y a un monde.
7: Je dirais que le plus compliqué, c'est de se faire connaître, dans le sens où souvent dans les médias on voit un peu toujours les mêmes têtes, et ce que je peux comprendre aussi, puisque les chaînes de télé, même les radios, ont des impératifs d'audience et donc du coup invitent des gens qui peuvent fédérer un large public tout de suite maintenant. Mais ensuite, une fois qu'on est un peu connu, je trouve que aller jouer en province, C'est parfois même

0: plus simple que de jouer à Paris, dans le sens où à Paris, il y a tellement de spectacles, tellement de propositions différentes chaque soir, que ça peut être dur de faire son trou et de faire venir les gens à soi.
1: Pareil du côté de Guillaume Meurice, qui s'est fait connaître sur France Inter et chronique désormais sur Radio Nova, il a décidé avec son équipe de rejoindre durant l'été son public partout en France, dans 9 communes, lors d'une dernière tournée qui se joue en plein air. Il nous explique.
2: On fait déjà l'émission en public à Paris. Et là, ce qui nous intéressait, c'était d'aller sur des places de... J'allais dire de village, on a choisi les villes de moins de 50 000 habitants, parce qu'il faut qu'il y ait quand même une infrastructure. Mais il y a, dans la tournée, il y a une ville de 600 habitants, je crois. Donc je pense qu'elle va recevoir du soutien de la préfecture et ce genre de choses, pour tout ce qui est logistique et sécurité. Mais l'idée, c'était d'aller là où personne va. Moi, j'ai grandi en Franche-Comté, pas très loin d'ici finalement, à côté de Vesoul. Et il n'y avait pas d'émissions comme ça qui venaient, il ne se passait pas grand-chose culturellement. Et c'est dommage que... Enfin, y a des gens.
3: Oui.
2: Donc voilà. Moi, j'aime pas trop le truc notre public, mon public. J'aime pas trop le truc possessif.
3: Le public, en fait.
2: Mais on va à la rencontre des gens et s'ils veulent venir, ils viennent. Et s'ils veulent plutôt aller chercher des champignons, ça sera l'été, donc c'est pas du tout la bonne période.
3: Non.
2: Je peux leur donner
3: un conseil. C'est mieux à l'automne.

0: Le duo légendaire formé par France Gall et Michel Berger, ça balance pas mal à Paris, composé évidemment par Michel Berger.
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0: On l'a compris, Paris reste très importante dans le monde de l'humour francophone. Mais est-ce vraiment un passage obligé? Est-ce qu'on peut tout de même faire carrière en humour sans partir vers Paris ou plus largement l'Europe? On retrouve Thomas Wiesel, humoriste suisse qui a fait un court passage à Paname avant d'y revenir pour les raisons qu'il nous livre ici.
2: À Paris, il y a un rythme qui m'agresse, il y a une promiscuité, il y a un nombre de gens au centimètre carré qui n'est pas ce à quoi je suis habitué, et un stress et une espèce de compétition, parce que tous les gens qui veulent faire ces métiers-là sont au même endroit à se battre pour les mêmes places. Et ce qu'on me disait toujours, c'est normal d'être un peu agressé au début quand on arrive, mais au bout de quelques semaines on s'y fait, et je suis jamais resté plus de quelques semaines, donc c'était pas un sacrifice que j'étais prêt à faire. J'avais l'impression qu'il fallait justement qu'une part de moi s'éteigne un peu et que quelque chose d'autre se réveille, un côté un peu warrior, un côté un peu compétitif, pour que je puisse m'adapter à Paris et me faire à cette ambiance. Et j'ai jamais été capable ni voulu le faire, donc j'ai toujours fait des allers-retours, et c'est vrai que les allers-retours sont assez difficiles, quoi. On a un sentiment de pas être à l'aise, de pas être chez soi, et je pense que l'humour demande un peu qu'on soit quand même en confiance. J'ai accepté que j'habiterai jamais Paris, j'ai accepté que j'aurai jamais de carrière française comme certains de mes amis, parce que ça demande d'habiter Paris, et donc je sais que quelques jours par an, je subis Paris, et donc depuis que je l'ai accepté, ça va mieux, parce que je me bats pas contre, j'essaie pas de me demander quel est le problème avec moi, je me dis juste, on n'est pas fait l'un pour l'autre. Et j'ai une très belle vie, une très belle carrière en Suisse, et s'il y a des jeunes artistes et humoristes qui nous écoutent, on peut tout à fait faire carrière en francophonie sans être basé à Paris. C'est juste une question de choix, de ce qui nous plaît, de ce qu'on a envie de faire. Et peut-être dans le cinéma, c'est plus compliqué, mais en tout cas dans l'humour, je connais beaucoup de gens qui mettent très peu les pieds à Paris et qui en vivent très bien.
3: J'aime bien l'attitude des Parisiens quand ils arrivent en Suisse. Vous avez vu, ils disent tout ça, mais c'est super, l'air est pur, les gens sont tranquilles, on est bien chez vous. Puis t'es là-bas, oui, parce qu'on n'est pas 12 millions sur 2 km carrés, quoi. Enfin, ici, c'est normal, on a de la place, on n'est pas les uns sur les autres. C'est vous le problème, quoi. Chez nous, c'est la situation de base. Nous, je sais pas, nous, quand on se réveille le matin, on peut se stretcher sans ouvrir la porte. Enfin, nous, quand il y a un couloir, on se dit pas, ça ferait deux studios. Non, on garde le couloir. Nous, il y a un placard, on se dit pas, je vais le louer. Non, il y a... Ce que je comprends pas, c'est que les Parisiens, ils viennent ici, ils passent un super week-end, ils disent « je me sens ressourcé, j'ai repris goût à la vie », puis à la fin, ils rentrent à Paris quand même.
4: Thomas a fait 7 chroniques, je crois, en tout, chez Quotidien.
5: Sébastien Cortési, producteur suisse.
4: Et ça lui a pas fait grand-chose en France. Par contre, en Suisse, ça lui a fait une explosion, parce que tout d'un coup, tout le monde a dit « Waouh, il est à nous, lui !» Et tout d'un coup, il y a eu une appropriation de Thomas, il est revenu un peu comme un messie qui avait tout d'un coup conquis la francophonie, alors que, factuellement, pas forcément. Par contre, c'est vrai qu'aussi, l'humour suisse a une très bonne réputation à l'étranger, et ça vient entre autres du fait qu'on joue beaucoup en Suisse avant d'aller jouer en France, ce qui fait que les Yann Marguet, justement, Thomas Wiesel, Marie-Thérèse Porcher à l'époque, Frédéric Rocrozio, avaient fait leurs armes avec ce spectacle avant d'aller ailleurs. Et donc, quand ils arrivent, ils sont déjà à un niveau qui fait que on a pu acquérir cette réputation-là.
0: Jessica, est-ce que là, tu arrives à nous mettre un petit bout de Philippe Audrey à la rue Saint-Jacques qui nous parle du Québec? Parce que c'est quand même important qu'on sache si eux, ils ont envie de partir.
6: Absolument, non, c'est vrai, c'est absolument pas nécessaire, parce que l'humour au Québec... On peut très, très, très, très bien en vivre, déjà en étant très, très, très connu. Mais même en n'étant pas connu, les opportunités de gagner sa vie comme humoriste au Québec sont vraiment multiples, soit en étant auteur, soit en faisant de l'animation. Bon, bref. Et au Québec, l'Europe n'est pas perçue comme un Eldorado humoristique, bien au contraire.
0: Et pour celles et ceux qui sont partis à Paris, vous allez l'entendre, rien ne remplace le public qu'on retrouve une fois qu'on retourne là d'où l'on vient, que ce soit aux Antilles, à la Martinique ou en Afrique.
7: Il y a des choses, quand on les dit dans notre patois, quand on les dit dans notre créole...
5: Nénette, humoriste guyanaise.
7: ...qui ont forcément plus d'impact. Et du coup, ça n'a pas la même saveur quand on joue à la maison, ça c'est sûr.
8: Si je vais jouer à Marseille, je vais me permettre de faire beaucoup plus de... Je vais parler en créole, je vais faire plus de références culturelles.
5: Noam Sanso, humoriste martiniquais.
8: Quand je vais à Marseille, les gens reconnaissant moi beaucoup de comiques antillais qu'on a regardé quand on était petit, parce que c'est des choses, des gens dont je me suis inspiré, quand je suis à Barzenik, mais du coup ça se ressent davantage. En fait, je pense que la Barzenik a toujours été quelque chose de très important pour moi, mais c'est vrai que j'ai eu un passé tellement traumatique par rapport à toute l'homophobie que j'ai pu recevoir en grandissant, qu'en quittant la Barzenik, j'avais fait vraiment fait une sorte de rejet pendant quelques années de, quand on m'a dit que je ne méritais pas d'être Barzenikien, ben écoutez, je sais très bien, I'm fine with it, je vais avancer. Et la scène, ça m'a permis justement de me rapprocher de la Martinique, notamment parce que ben, en fait, j'ai pris en visibilité, j'ai beaucoup parlé de la Martinique, et du coup les Antillais et les Martiniquais ont beaucoup apprécié mon travail, et du coup maintenant quand je reçois la Martinique, c'est beaucoup d'amour, beaucoup de chaleur que je reçois, et du coup c'est vrai que ça a beaucoup contribué à renouer en tout cas les liens. Plus j'aurais pris le contrôle sur qui je suis, et plus j'aurais pris en confiance, en amour pour moi. Avoir de l'amour pour moi, c'est avoir de l'amour pour tout ce qui me concerne, tout ce qui me constitue. Donc la Martinique en fait partie.
9: J'ai la chance d'avoir fait des standings dans plein de pays en Suisse. J'en ai fait...
1: Wallace, humoriste ivoiro-marocain.
9: En Belgique, plusieurs. En France, j'ai eu la chance de faire quasi que des standings à chaque fois que j'ai joué hors du continent africain. Ils aiment, mais ils peuvent pas rire plus fort qu'un Africain. Là, nous, à chaque rire, il faut qu'on envoie les décibels. Ce qui se passe ici doit rester ici. Parce que ça pourrait très vite te monter à la tête et voir un public se lever, tu vas te dire, bah, c'est tout. Il y a des gens qui se roulent en Afrique. Par terre, ils tombent, ils rigolent. L'Africain, il a 600 ans à rattraper de rire.
10: Vous savez, mesdames et messieurs, quand tu joues en Afrique...
1: Wallace, humoriste ivoiro-marocain.
10: Le public, il est différent du public européen. Parce que vous êtes un public, vous restez assis, vous bougez pas. Vous restez assis, vous applaudissez au bon moment, vous rigolez. Non, en Afrique, on vit le moment avec l'humoriste. On part.

0: situation là, d'ailleurs, je vais vous raconter.
1: Qu'est-ce que tu fais?
2: 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L'Afrique a donc du rire à rattraper et elle le fait à une vitesse folle. Dans cette deuxième partie, nous allons entendre des humoristes africains parler de leur amour pour leur continent, des liens entre les différents pays francophones et aussi de ceux qui se sont tissés au fil du temps et des tragédies avec le Nord. Il existe une histoire africaine que nous ne connaissons pas et que l'humour peut-être pourrait porter jusqu'à nous. Mais avant ça, on écoute la déclaration d'amour de Wallace, humoriste ivoiro-marocain, pour son continent africain.
3: J'ai toujours dit que je crois beaucoup en l'Afrique. J'ai foi en le continent. J'espère que je vivrai assez longtemps pour voir mon continent se développer comme moi je le voudrais. Je pense que l'Afrique, elle regorge de tout déjà, hein, que ce soit des richesses, que culturellement, on a tout. Je sais pas comment le formuler. En fait, c'est tellement puissant que j'arriverai même pas à sortir ce qu'il y a dans mon cœur par rapport à l'Afrique. Je parle beaucoup d'Afrique parce que c'est le seul endroit où je me sens chez moi, vraiment. Où, peu importe hein, le pays, que ce soit au Maroc, en Côte d'Ivoire, ou encore au Bénin, au Mali, au Burkina, partout. J'aime l'Afrique parce que c'est là que, même quand tout est compliqué, les gens trouvent encore une raison de rire, je pense.
4: Mes parents, ils nous ont tout légué, l'amour de ce pays depuis qu'on est petit.
2: Sarah Lélé.
4: Et tu sais, quand tu grandis en Europe, tu t'attaches différemment. On s'attache vraiment différemment que vous parce qu'on vit différemment. Okay, on vit des chocs culturels. C'est ça qu'on appelle les chocs culturels. Les chocs culturels, on peut les voir, par exemple, quand on fait de l'humour. Okay, vous, le public africain, vous n'êtes pas le même que le public européen.
2: Humoriste belge.
4: Vous êtes trop honnête. Ok. Quand on est nul, vous nous le dites. Quand on est bon, vous nous le faites savoir. Moi, je suis allée à Dakar au Sénégal, j'ai un ami, il passe avant moi, il est nul. Jamais vu ça de ma vie. Je suis dans le public, je fais comme tout le public européen, je rigole. Je fais c'est nul, mais tu vas continuer. Le public africain, il a dit non. Il y a un gars, il s'est levé, il lui a dit, c'est ça que tu appelles la comédie? Et vous savez c'est quoi le pire? C'est que tout le monde a rigolé à ce commentaire-là. Donc... dans ma tête, c'est OK, l'humour en Afrique, c'est du harcèlement moral. On va essayer de s'habituer à ça.
5: On va dire qu'il y a des capitales du riz. Il y a Yaoundé, Douala et Abidjan.
2: Valérie Ndongo.
5: C'est les trois villes où ça bouge beaucoup, avec quand même un petit avantage pour Abidjan. Tu vois, je suis Camerounais, mais je reconnais quand même ça. Il y a toujours des clashs entre Cameroun et la Côte d'Ivoire. C'est comme ça. C'est-à-dire on ne peut pas s'empêcher... de se foutre la gueule l'un de l'autre. Donc, par exemple, là, ils ont gagné une Coupe d'Afrique, mais nous, on essaie chaque fois de leur rappeler que vous avez 3 étoiles. Nous, on en a 5. Et qu'un maillot qui n'a pas 5 étoiles, c'est un maillot d'entraînement.
6: Les filles, vous avez la ref, vous? Parce que, alors, moi, pas du tout. Je pense qu'il faut qu'on demande à Wallace les liens entre le Cameroun et la Côte d'Ivoire.
3: Chaque pays a un lien avec un autre pays.
2: Wallace.
3: Par exemple, là, Valérie Ndongo clash les Ivoiriens parce qu'il est Camerounais et personne n'est parfait. Donc, il est Camerounais, on l'accepte. C'est la belle famille. Vous savez, ici, on dit c'est la belle famille. Pour moi, le panafricanisme, c'est simple. Hein. C'est arrêter d'être voisin et peut-être commencer à être partenaire. C'est pour ça, d'ailleurs, que j'ai monté, moi, un festival itinérant en Afrique pour montrer, justement, qu'en Afrique, on est capable de faire des grandes choses. Donc oui, c'est pour moi le panafricanisme, c'est ça, c'est que l'Afrique, c'est Sud-Sud, c'est ces relations Sud-Sud qui sont en train de se développer, que l'Afrique avance avec l'Afrique, main dans la main, peu importe hein, que tu viennes du Nord ou du Sud. Ou... l'objectif, c'est le continent, c'est pas nous, c'est le continent.
7: Quand tu es dans le Parlement du Rire, un jeune humoriste, tu passes dans le Parlement du Rire, tu es vu
2: Maman.
7: Partout en Afrique. Partout, il y a Canal+, t'es vu, et du coup, il y a beaucoup, beaucoup de vedettes de l'humour africaine qui ont éclos comme ça grâce au Parlement du Rire. Aujourd'hui, et ça, je le répète tout le temps aux gens à qui je le dis, surtout aux humoristes, je leur dis, attention, ne faites pas l'erreur de croire qu'on est comme les musiciens africains ou comme les footballeurs, où dès que t'as un peu de talent, un peu de potentiel, ben, tu rêves d'aller jouer au Paris Saint-Germain ou à Manchester City ou au Real Madrid ou à Barcelone pour être connu, devenir une star, gagner ta vie. L'humour est très différent. On a des racines comme des arbres. Un humoriste ivoirien a du succès parce qu'il brocarde le quotidien de la vie à Abidjan. Il va se moquer des gens des quartiers d'Abobo. Abobo, c'est un quartier d'Abidjan, de Yopougon, des quartiers chics de Cocody, les différences entre ces quartiers-là. Ils parlent aux Ivoiriens, ils comprennent, ils rigolent de ça. Et dans ce spectacle, je pars de la conférence de Berlin où les puissances mondiales de l'époque s'étaient réunies pour se partager un peu l'Afrique, ce continent qu'ils venaient de découvrir. Je fais des allers-retours pour montrer que certains problèmes qu'on a aujourd'hui, ces pays, cette mosaïque de pays qu'on a, ces frontières artificielles qu'on a en Afrique, ces conflits qu'il y a souvent entre certains pays, ben, certains remontent à cette époque où le sort de l'Afrique a été décidé en l'absence des Africains. On le voit aujourd'hui, la jeunesse africaine a soif, a faim de son histoire. De tout le temps, l'histoire a été racontée par les autres. On connaît l'histoire du monde entier. On a étudié la révolution américaine, la révolution française, la révolution russe. On sait ce qui s'est passé en Inde, en Australie. On l'étudie dans notre cursus scolaire, mais les Africains ne connaissent pas leur histoire vraiment dans les détails.
1: Vous savez, dans le métier qu'on fait,
2: Valérine Dongo,
1: chacun doit avoir son fonds de commerce.
2: Humoriste camerounais.
1: Moi, mon fonds de commerce en tant qu'humoriste, c'est deux choses. Les femmes et les blancs. Surtout les blancs. Ça paye très bien les blancs, je vous assure. Non, mais moi, j'aime les blancs, hein, franchement. Le seul truc, c'est que je ne les comprends pas. Ils aiment les problèmes. Pourquoi vous aimez les problèmes, les blancs? Un gars est assis tranquillement chez lui, sa chose. Non, il n'est pas content. Il faut qu'il aille chercher les problèmes. Il a besoin de sensations fortes pour repousser ses limites. Ah, mon frère, tu veux repousser tes limites, hein? Viens habiter au Cameroun un an sans salaire d'expatrié. Tes limites vont dépasser le monde Cameroun comme ça. Non, mais franchement, c'est comme si les gars, les problèmes les attirent seulement comme ça. Ils sentent ça partout. Ils font. C'est le genre de sport où tu ne vas jamais voir un noir là-bas. Le genre de sport qu'on fait quand on ne tient plus beaucoup à la vie. Du genre alpinisme, parapente, saut à l'élastique. Saut à l'élastique. Un gars est assis, tranquille, sa chose. Il se lève le matin, il n'a pas de problème, hein. Il embrasse sa femme, il embrasse ses enfants, il s'en va se placer sur un pont, il attache une corde et il plonge comme ça dans le vide pour rien. Mon frère.
5: Je garde toujours un peu de recul parce que j'ai pris la peine de lire quand même pas mal l'histoire de l'Afrique écrite par les Africains parce que, bon, à l'école, j'ai lu l'histoire écrite par les Blancs. Mm-hmm. Et ben aujourd'hui, je lis plus ce que les historiens africains écrivent. C'est assez dur, mais ça permet d'avoir du recul et d'avoir une vision plus lucide de l'avenir.
8: À un moment donné, il faut avancer. L'histoire, elle est ce qu'elle est. On ne la changera pas et on ne doit pas vivre dans le passé et dans l'histoire. Aujourd'hui, je pense que les nations et les personnes qui sont en train d'exploser le plus sont celles qui ont décidé d'arrêter de vivre dans le passé et puis d'avancer. C'est fini. On a la chance d'avoir un continent très sage au final. L'Afrique, c'est un continent sage. Même si on a morflé avec nos guerres et tout ça, mais ça reste un continent sage dont il n'y a pas forcément d'esprit de vengeance, non.
2: Pas d'esprit de vengeance donc, mais des relations qui méritent encore un petit effort, comme nous l'explique Valérine Dongo. Parfois, les artistes venus du Nord ne connaissent pas les pays africains dans lesquels ils se rendent. Ils nous parlent de ces humoristes occidentaux qui parlent de l'Afrique ou viennent s'y produire.
5: Déjà, la plupart du temps, ils parlent mal de l'Afrique. Parce que malheureusement, pour eux, il y en a très peu qui connaissent l'Afrique parce qu'ils ne viennent pas en Afrique. Quand ils viennent en Afrique, ils se comportent comme des expatriés. C'est aéroport, hôtel, restaurant, salle de spectacle et puis les rentrées. Et même les humoristes occidentaux d'origine africaine connaissent très, très peu l'Afrique ou alors très mal l'Afrique. Donc, généralement, ils ont des caricatures un peu fausses parce qu'ils ne prennent pas la peine de rester en Afrique suffisamment longtemps et ils ne regardent pas les médias africains et ils ne suivent pas l'information africaine. À la différence de nous, les humoristes africains, nous, on regarde les médias européens, on suit les médias européens et on va en Europe. Peut-être qu'on n'a pas le choix, peut-être, entre guillemets, qu'on n'a pas le choix, parce que bon, c'est le pauvre qui essaye d'apprendre du riche, entre guillemets, encore que qui est réellement riche dans l'histoire. Mm-hmm.
2: Pour Wallace, s'exporter est depuis longtemps un moyen de raconter son histoire et de briser quelques clichés au passage. Pour cet humoriste ivoiro-marocain, il est surtout question d'exporter sa culture et de raconter l'Afrique telle qu'elle est, sans intermédiaire, peu importe ce qui a pu arriver dans le passé.
8: Quand on nous invitait dans certains festivals et qu'on nous mettait sur des chaînes qui vont être diffusées en Afrique, je disais aux promoteurs, en Afrique, on sait qui on est. Nous, on a envie que ceux qui nous découvrent, ce soient des gens qui ne nous connaissent pas. Donc il faut qu'on soit diffusé en France, en Belgique, en Suisse, au Canada. C'était ça mon combat à l'époque. Nous, ce qu'on veut faire partir ailleurs, c'est notre histoire. Qui on est. Il y a beaucoup de fake news qui en montrent des choses. Donc les gens imaginent. Mais il faut que nous, on soit leurs vrais yeux, leurs vraies oreilles, leur vraie mémoire. Je me disais, tu sais quoi, vas-y, pourquoi nous on le fait pas? Pourquoi en fait on attend qu'un festival vienne d'ailleurs venir nous montrer, nous mettre à la lumière? Mais nous on peut aller leur montrer qui on est. Et on a monté ce festival et puis on a fait des partenariats avec des grosses chaînes, notamment avec TV5, qui nous a fait passer en prime time dans tous les TV5 du monde entier. Ça veut dire qu'on a été vu en Chine, au Japon. Et ça y est, pour moi, c'est fini. C'était le début de l'exportation de notre culture, comme je dis toujours.
9: Souvent, les artistes me disent, en Afrique, ils me disent « Oui, mais nous, notre réalité africaine, elle est très différente de votre réalité en Europe. »
2: Grégoire Furet, programmateur du Montreux Comédie Festival.
9: Donc, qu'est-ce qu'on va aller raconter aux Européens? Et moi, je leur dis « Parlez de votre réalité. » Et c'est vrai qu'un artiste, un jour, est venu à Montreux. Il s'appelle Clantelex, il est ivoirien. Et à un moment donné, il a décidé de nous parler du Père Noël et de nous dire « C'est quand même fou que vous, les Européens, vous ayez réussi à nous convaincre que si on était sage durant l'année, on aurait des cadeaux à Noël grâce au Père Noël. » Et donc, bon, les gens l'écoutent, ok, tu vas aller où là, mon gars, etc. Et à la fin, il termine par dire, et en plus, un Père Noël qui passe par la cheminée. Alors, vous imaginez, chez nous en Afrique, les cheminées, on n'en a pas. Et bon, évidemment, il est bien plus drôle que moi, il le fait bien mieux que moi, mais tout d'un coup, en une fraction de seconde, il récupère toute la salle. Les gens ont compris uniquement parce qu'avec un truc tout simple qui était sa réalité à lui, il avait réussi à toucher les gens.
10: Les choses que l'Europe a. L'Afrique, ce n'est pas le plus grave. Le plus emmerdant, c'est les idées que l'Europe a implantées en Afrique qui sont emmerdantes. Moi, je me

0: On nous racontait que le gars passait par la cheminée pour venir déposer les cadeaux sous l'arbre de Noël. Bravo. Bravo. La cheminée. Mais il fait 40 degrés toute l'année en Afrique, les gars.
1: Pareil avec un artiste qui venait du Bénin, qui s'appelait Venant Jap, et qui, à un moment donné, vient nous parler de la sorcellerie, parce que le Bénin, c'est la terre du vaudou. Donc, il vient nous parler du vaudou, et voilà, et donc il se dit, il faut que j'arrive à choper les gens. Donc il dit, bah, vous savez, le vaudou chez nous, c'est un peu comme chez vous, votre sorcier Harry Potter. Et là, tout de suite, les gens, boum, comprennent la mécanique, et c'est gagné.
2: Et là, vous vous demandez, mais c'est qui le noir avec ce balai? Parce que j'entends tout ce que vous pensez, hein. Eh ben non, je ne suis pas Harry Potter. J'ai ma propre identité. Je m'appelle Venance Jap. Je viens du Bénin, la terre du vaudou. Ou comme tout le monde aime le dire, le pays de la sorcellerie. Vous voyez les petits papiers que vous recevez dans vos boîtes aux lettres là? Le retour de l'être aimé. Comment agrandit son pénis? Ben c'est moi, c'est le Bénin.

0: Le duo québécois Ellie et Papillon, c'était le train de vie.
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2: Qu'en pense le public à Abidjan?
3: Abidjan aujourd'hui est une place tournante de l'humour, il faut le reconnaître. Quand tu prends le Gondwana Club et tout ça qui passe au niveau d'Abidjan, donc c'est des éléments qui ont leur place. Donc il y va de soi aujourd'hui que Abidjan s'impose comme étant une place tournante de l'humour en Afrique et surtout même dans le monde.
2: À Montréal.
4: Quand tu penses humour, tu penses comme quelle ville ou quel pays dans la francophonie, mettons?
5: À Montréal, c'est sûr.
4: Ah ouais? Est-ce que c'est le meilleur endroit, est-ce qu'on fait de l'humour?
5: Ouais, c'est la Mecque de l'humour.
2: À Bruxelles.
0: Quand vous pensez à l'humour francophone, vous pensez à quel pays et à quelle ville?
6: Eh bien, justement, à la Belgique. Sans vous faire des compliments, l'humour belge, c'est ce qu'il y a de plus fort en Europe. Je dis francophone parce qu'il y a la Suisse, le Québec, et donc nous, les Français. Mais on vous a apporté la langue, mais vous avez su encore en faire.
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0: Nous avons donc parlé de Paris comme capitale de l'humour francophone, avec ce que ça implique pour les humoristes qui se décident à y aller et celles et ceux qui préfèrent en revenir. On a vu que l'Afrique était peut-être le nouvel Eldorado à viser pour de nouvelles opportunités de carrière, mais surtout, on l'a compris, il n'existe pas ou plus vraiment de capitale francophone de l'humour. En revanche, le monde francophone offre de belles opportunités pour élargir le terrain de jeu. Aujourd'hui, grâce aux réseaux sociaux, l'humour francophone s'exporte loin et on peut très vite se retrouver à faire des blagues à l'autre bout du monde. Alexandre Cominex se produit cet automne aux États-Unis, entre Los Angeles, San Diego et New York, devant un public francophone, et il en est très très fier.
7: Tu vois, aujourd'hui, les gens ils me disent « Tu fais quoi? T'es là à la rentrée ?» Je dis « Bah non, je peux pas. Pourquoi ? Parce que j'ai une tournée aux US. » Donc je suis très content. Est-ce que c'est un objectif ? Non. Est-ce que c'est de l'ego trip et du boost pour le moral et se caresser dans le poil ? Oui, parce que ça fait du bien, parce qu'il faut se faire du bien quand on fait ce métier. On sacrifie tellement de choses, j'en sens pas compte, combien de solitude, combien de galères, combien de pression, d'angoisse, de se dire « Mon Dieu, est-ce que je veux faire ça? Est-ce que je veux faire ça? Est-ce que j'ai bien fait ça? Est-ce que j'ai fait les bons choix dans ma vie ?» Donc quand ça paye, putain, t'es content, quoi. Donc là, je vais aux États-Unis, pas parce que c'est le rêve de faire ça, c'est parce que ça me fait du bien.
0: Attention, pour en arriver là, il a fallu trouver un moyen d'atteindre un tout nouveau public. Pour Alexandre Cominex, c'est la captation de son spectacle diffusé sur Canal+ qui a tout changé.
7: Et au début, c'est marrant parce qu'au début, j'étais pas vraiment chaud à ce qu'on le publie, etc. Et en fait, c'est ma prod qui m'a dit « Mais t'es malade, en fait, grâce à ça, tu vas toucher un public que tu n'as pas encore connu. » Et moi, pour moi, j'avais fait le tour. Pour moi, tous les cassos qui aimaient mon humour, je les avais dans ma poche. Et on est, je pense, pour moi, on était déjà toute une bande de copains réunis avec la tournée que j'ai fait en France. Et en fait, pas du tout. Le spectacle, il m'a mis sur un niveau encore plus haut. C'est-à-dire en termes de les retours des professionnels, que ce soit des acteurs, des réalisateurs, des producteurs, que des gens sortis de nulle part, qui ont commencé à me suivre. Donc c'est génial. Je me dis, quelle bonne idée qu'on a eu de faire cette carte, de la mettre sur Canal. Parce que vraiment, ça m'a ouvert les portes à un nouveau public.
0: Un autre moyen de se faire connaître partout dans le monde aujourd'hui, c'est bien entendu les réseaux sociaux. C'est justement ce qui permet au festival Juste pour rire de Montréal de trouver de nouveaux humoristes venus d'ailleurs, comme nous l'explique sa programmatrice, Josée Charland.
8: Je vous dirais que nous, depuis 2 ans, au niveau du festival Juste pour rire, on va programmer beaucoup plus d'artistes internationaux parce que, justement, on consomme beaucoup plus d'humour d'ailleurs aussi et que c'est plus facile et en termes de promotion, de reconnaissance, d'accessibilité, c'est beaucoup plus facile. Je vous donne un exemple. L'année dernière, on a accueilli à Montréal 28 artistes européens. Sur les 28, 24 spectacles, excusez-moi, ont affiché complet. Donc, il y a une demande, il y a une curiosité. Les gens sont heureux aussi d'assister à des spectacles auxquels ils ont moins accès. Et vice-versa, il y a de plus en plus d'artistes québécois qui font le pont à Paris aussi pour développer une carrière, bien évidemment, parce que le Québec, c'est un petit marché. Nous sommes que 8 millions au Québec en totalité. Donc maintenant, la francophonie, c'est ça, c'est accessible à tous.
9: Aujourd'hui, grâce aux réseaux sociaux, grâce aux télévisions satellitaires, un humoriste, qu'il soit à Abidjan, à Dakar, au Mali, s'il a 1 million, 2 millions d'abonnés sur ses pages des réseaux sociaux, très vite, il est vu partout. Aujourd'hui, nous on part jouer à Paris, on remplit des salles, on part jouer à Montréal, à New York, on a programmé même des spectacles au grand théâtre Apollo Theater à New York, où il y a plein de demandes. Il y a un ami magnifique qui s'appelle Le Magnifique, c'est un humoriste ivoirien qui sort d'une tournée aux États-Unis, parce que il y a une diaspora africaine qui vit en Amérique du Nord, au Canada, aux États-Unis, qui vit en Europe, en Suisse, en Belgique, au Luxembourg, en France, à Londres aussi, où elle est assez nombreuse pour remplir des salles de 2000, 3000 places. Donc, merci Internet, merci les réseaux sociaux de rendre, et ça c'était le slogan du départ de la création d'Internet, village global. C'est ça, ce village-là.
8: Tu sais ce qu'il y a de magnifique avec le rire, en fait, ça amène à...
0: José Charlon.
8: Ça ouvre des portes, ça amène à tellement de choses. J'ai découvert des humoristes très talentueux, très drôles aussi. Précisément, les Ivoiriens ont un très grand sens de l'humour. Ils ont, eux disent que ça vient de leur grande résilience aussi, et puis bon, qu'ils préfèrent prendre les choses en riant. Ils ont cet appétit envers l'humour aussi, puis l'exportabilité de leur talent. Donc, on va voir, nous, comment on peut collaborer avec eux et effectivement réussir à peut-être faire traverser ça du côté de l'Amérique un peu plus aisément et facilement. Donc, c'est peut-être d'amener un festival déjà existant à faire partie de la fédération pour que on puisse, avec eux aussi, développer cette relation-là, notamment au niveau de la découvrabilité des jeunes talents de par un concours, mais aussi au niveau de l'échange de talents de façon générale. Mais je pense qu'on se ressemble quand même. On a plusieurs points en commun par rapport à l'humour, là. Ça, c'est sûr et certain.
0: Finalement, comme nous le dit Maman, c'est aux humoristes de trouver le moyen de parler à tout le monde, et ce n'est pas aussi simple que dans d'autres domaines.
9: C'est notre rôle d'humoriste de raccorder les publics, qu'ils soient en Europe, qu'ils soient en Afrique. C'est nous, notre travail, de prendre l'actualité, de réunir ces publics et d'essayer de les faire rire. L'humour a cette difficulté par rapport à la musique où il y a la contrainte de la langue, la contrainte des références culturelles qui fait que l'humour est moins universel que la musique ou que les clowns ou les mimes. On ne peut jouer que devant un public francophone, mais déjà, les francophones, on est nombreux. Je ne sais pas combien il y a de francophones dans le monde, 500 millions, je ne sais pas. En tout cas, en Afrique, on est moins entre 150 à 200 millions d'Africains francophones. Donc, c'est déjà beaucoup.
0: Pascaline, pour terminer cet épisode, ce serait bien qu'on trouve quelqu'un qui a beaucoup voyagé puis qui a un peu une vision globale du monde francophone en humour aujourd'hui. T'as une idée?
10: Celui qui est allé vraiment partout, c'est Grégoire Ferrer, le directeur du Montreux Comedy Festival. Il est implanté dans tous les pays francophones.
11: Pour moi, les trois vrais centres aujourd'hui de la francophonie, c'est Paris, qui reste pour moi le numéro un. C'est Montréal. Beaucoup, beaucoup d'artistes vont à Montréal. C'était vraiment... Beaucoup d'artistes vont rôder à Montréal, vont écrire à Montréal. Il y a une énergie à Montréal, en Amérique du Nord, qui est aussi proche du stand-up américain, dans les codes, dans le rythme et tout ça. Donc les humoristes français ont besoin de ça. Il y a même des... En Roman Frécinet, par exemple, est allé faire l'École nationale du rire à Montréal. Donc on voit qu'il y a quand même cette influence québécoise que moi, je vois depuis des années. Et puis le dernier cœur, ça reste l'Afrique de l'Ouest. C'est l'Afrique de l'Ouest avec Abidjan, qui est un peu la capitale, le Bénin avec Cotonou, mais quand même Abidjan, qui est une grosse capitale. Et c'est, voilà, c'est un peu ce passage, quoi. Voilà, c'est encore pas complètement le cas aujourd'hui. C'est le cas entre Paris et Montréal. Beaucoup d'artistes vont à Montréal, beaucoup de Québécois viennent à Paris. Bah, je pense que voilà, il y a un peu le Maroc aussi qui prend un peu du leadership avec Casablanca, mais on voit que voilà, c'est ce grand terrain de jeu en fait. Oui. Avant, on avait un terrain de jeu qui était Paris, Lausanne, et aujourd'hui, on a un terrain de jeu qui est francophone en fait. Et c'est ça qui est génial.
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0: Vous l'avez entendu, faire rire n'a plus forcément de frontières aujourd'hui. Certains ou certaines choisissent de tout quitter pour tenter leur chance à Paris. D'autres préfèrent construire leur public là où ils sont nés. Et puis, il y a tous ceux qui découvrent que la francophonie est bien plus vaste qu'une capitale. Elle passe par la Suisse, le Québec, la Belgique, une Afrique en pleine effervescence, mais aussi par les médias et les réseaux sociaux qui permettent aujourd'hui à une blague de traverser un océan en quelques secondes. Finalement, le plus grand voyage n'est peut-être pas celui qui consiste à changer de pays, mais celui qui permet à son humour de rencontrer des publics différents sans jamais perdre sa voix. Dans le prochain épisode, nous quitterons les salles de spectacle pour les salles de classe, parce que si certains pensent que l'humour est un don, d'autres sont convaincus qu'il s'apprend. Alors peut-on vraiment enseigner l'art de faire rire? La réponse au prochain épisode d'Ouvrir les vannes. À bientôt.
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3: Il va faire chaud cet après-midi sous un soleil bien présent. On attend 30 voire 32 degrés. Pour ce soir, une belle soirée donc nous attend avec une grande douceur. Demain, le soleil sera toujours bien présent dès le lever du jour. Il fera davantage nuageux dans le courant de l'après-midi sur une bande centrale qui couvrira Bruxelles, Mons ou encore Hasselt et Tournai. Nous aurons de 23 à 28 degrés. Il fera un tout petit peu moins chaud mardi avec des maxima qui ne dépasseront pas 27 degrés. Par contre, le mercure va repartir à la hausse mercredi avec 30 degrés et des nuages aux abonnés absents. Ciel bleu, soleil et forte chaleur pour jeudi et pour vendredi avec plus de 35 degrés. Des orages pourraient nous arriver samedi, ce qui reste à confirmer.
4: Une sécheresse inédite en France. Près de 70% des départements sont en grave crise de l'eau. Dans certaines régions, on reprend même l'eau des fontaines pour l'utiliser. Chez nous aussi, il fait chaud et l'eau manque par endroits. On ira à votre rencontre pour savoir comment vous vivez ces vagues de chaleur successives. Et puis une bonne nouvelle pour la région de Charleroi. La plus grande usine de satellites au monde s'apprête à s'installer dans la ville wallonne. Bonjour, la France n'a jamais autant souffert de la sécheresse. 67 départements sur 101 ont été placés en situation de crise. De plus en plus de villes décident de mettre en place des mesures de restriction. Jennifer Istas avec nos confrères de France Info.
5: Limoges n'a plus d'autre solution. La mairie a décidé de récupérer l'eau de ses fontaines publiques pour arroser ses arbres. Antoine Rota, responsable des espaces verts de la ville.
6: Là, on le voit sur nos fruitiers, Ils sont verts, ils tiennent le coup et on sent qu'ils ont bu de l'eau. On ne peut plus injecter de l'eau du réseau. Il faut préserver cette eau-là. Donc on a décidé d'arrêter les fontaines et donc du coup d'en profiter pour la récupérer parce qu'on en a besoin.
5: La sécheresse en France bat cette année tous les records, comme l'explique Yves Tremblay, directeur de recherche en hydrologie à l'Institut français de recherche pour le développement.
7: Dans tous les compartiments, en fait, on a une situation de sécheresse, donc un niveau très bas d'eau, à la fois dans les sols, dans les cours d'eau.
5: Le débit de l'eau du robinet a également été réduit pour diminuer la consommation d'eau.
4: Et en Belgique aussi, il continue de faire chaud, très chaud. Cette semaine, la Belgique a vécu une nouvelle vague de chaleur et les températures annoncées pour cette semaine sont encore très hautes. Alors, est-ce que les Belges commencent à en avoir assez ou profitent-ils encore un petit peu du soleil? Dorine Donati a posé la question ce matin à des Liégeois.
8: Bon, on est content qu'il fasse chaud. Maintenant, on aurait 3-4 degrés de moins, ça serait mieux.
9: Ah, moi, je cours mieux quand il fait plus frais, oui, c'est certain. Ouais. C'est pour ça que je cours ce matin et cet après-midi, je vais pas me lancer là-dedans.
10: C'est très difficile avec le bébé d'exister dans cette chaleur et j'espère que dans quelques jours, la vague de chaleur quitte.
11: Et surtout avec mon chien, mettre à l'ombre et te prendre le ventilateur.
12: Donc on dit pas non à quelques degrés en moins pour le chien.
11: Ouais, voilà.
13: Moi, je préférerais quand même quelques degrés en moins.
14: Et moi, je pense que les gens se plaignent pas mal. En hiver, ils se plaignent qu'il fait froid. Quand il pleut, ils se plaignent qu'il pleut. Quand il fait chaud, ils se plaignent qu'il fait trop chaud. Moi, ça me dérange pas. Un peu de soleil, un peu de vitamine D. Ça fait du bien au moral, ça fait du bien au corps.
4: Le pic de chaleur cette semaine sera observé mercredi. L'IRM a placé la Belgique en code jaune chaleur. Seul le littoral est en vert. Là, il fera plus doux, notamment demain et mardi. À Scarbec, en région bruxelloise, le possible abattage d'une centaine de platanes dans une célèbre avenue de la commune fait fortement réagir. Le projet n'est pas neuf. Il prévoit le remplacement de ces arbres par d'autres, moins nombreux, mais plus résistants au changement climatique. La mobilisation des habitants du quartier qui tiennent à défendre leurs platanes coûte que coûte ne faiblit pas. Alice Dulchevski.
15: Quand on parle aux habitants de Scarbec d'abattre les 108 platanes de l'avenue Louis-Bertrand, la réponse est catégorique.
16: On coupe pas des arbres, ça fait, c'est pas possible.
17: Ils sont vivants, ils sont merveilleux, il faut les garder.
15: Ce projet contesté est dans les cartons de la commune depuis plusieurs années, mais la protestation vient de prendre une ampleur inattendue grâce à une vidéo publiée sur Instagram.
18: Bonjour à tous, je me trouve ici, avenue Louis Bertrand.
19: Ces arbres sont parfaitement sains, ils ont tous au moins 60 ans, ils sont plus vieux que mes parents.
15: À l'origine, Céline, une scarbécoise de 27 ans.
20: J'étais pas du tout au courant du projet. Je me suis dit qu'il fallait que je fasse quelque chose. De mettre un maximum de monde au courant.
15: La vidéo a depuis été vue plus de 100 000 fois et suscité beaucoup de réactions.
20: Je me dis qu'avec les nombreuses vagues de chaleur qu'on a vécues récemment, c'est normal que ça ait pris autant d'ampleur. Les gens ne veulent pas qu'on abatte nos arbres.
15: Grâce à cette vidéo, la mobilisation vient d'être relancée dans le quartier et même au-delà.
21: On a plein d'amis ou de gens qu'on connaît de partout dans Bruxelles qui se mobilisent aussi parce qu'ils trouvent ça complètement aberrant.
15: De son côté, l'Echevine en charge souligne que pour l'instant, rien n'est encore programmé. Elle assure que le projet pourrait même évoluer car le dossier est en train d'être réexaminé par la commune.
4: Un peu plus de Wallonie dans l'espace. L'entreprise belge Aerospace Lab vient de décrocher un contrat important avec l'Union européenne. Et Thomas de Brouckère, ce contrat, c'est pour la construction de dizaines de satellites.
22: Oui, 66 satellites au total qui seront en partie construits par Aerospace Lab. Et ça tombe bien puisque cette entreprise originaire du Brabant wallon s'apprête à mettre en service la plus grande usine de satellites au monde. Ce sera à la fin de l'année une usine en développement à Charleroi. D'autres entreprises européennes participeront aussi au projet.
4: Et Thomas, pourquoi alors une telle commande de l'Union européenne chez nous ?
22: Et ces satellites, ils s'ajouteront à des dizaines d'autres déjà en orbite pour former ce qu'on appelle une constellation de satellites de 368 appareils. Un peu à l'image du célèbre Starlink qui appartient au milliardaire d'extrême droite Elon Musk. Avec cette constellation européenne baptisée Iris 2, l'Europe veut plus d'autonomie en matière de télécommunications. Une sorte de réponse aux constellations américaines et chinoises. Iris 2 doit permettre à l'Union européenne d'être autonome dans ses communications entre ambassades, les douanes, en matière de défense ou même pour ses entreprises privées.
4: Merci Thomas. Ajoutons que l'entreprise française Thales, aussi implantée à Charleroi, participera à la construction de ses satellites. Des centaines de milliers de personnes évacuées au Japon et en Chine à l'approche du typhon Dolphin. Il vient de toucher terre. Ce typhon est accompagné de vents pouvant aller jusqu'à 198 km/h. Au Japon, 260 000 habitants de l'île ont reçu l'ordre d'évacuer. Le constructeur automobile Toyota a suspendu le travail dans 9 de ses usines. Selon les autorités, Dolphin pourrait causer des dégâts, voire provoquer l'effondrement de certaines structures. En Chine, c'est une alerte au niveau maximal qui a été déclenchée par les autorités. Plus de 20 000 personnes évacuées là aussi, mais au Canada cette fois. La province canadienne de Colombie-Britannique, dans l'ouest du pays, est ravagée par un méga-feu. Plus de 10 000 hectares déjà brûlés. L'état d'urgence a été déclaré dans la province. Les évacuations se poursuivent, notamment par les airs, car de nombreuses personnes sont piégées par le feu dans les bois. Le premier ministre de Colombie-Britannique, David Eby.
23: Les témoignages qui commencent à nous parvenir sont héroïques. De nombreuses personnes se sont mises en danger pour en sauver d'autres. Nous les remercions pour leur courage et leur dévouement. À l'heure actuelle, notre priorité est de sauver des vies et de soutenir les opérations de secours. Des évacuations par voie aérienne sont en cours pour les personnes isolées par l'incendie. Les équipes d'urgence sont à pied d'œuvre et continueront de travailler jour et nuit. Si vous faites l'objet d'un ordre d'évacuation, partez immédiatement, s'il vous plaît.
4: L'Iran verrouillera Hormuz jusqu'à ce que Washington cède à toutes ses conditions. C'est ce qu'ont déclaré ce matin les gardiens de la révolution iraniens. Cela fait plusieurs semaines que les discussions autour du détroit d'Hormuz font des allers-retours et que le cessez-le-feu et l'accord pour la fin de la guerre sont reportés, annulés. Ces derniers jours, comme il l'a fait à plusieurs reprises, Donald Trump annonçait pourtant un accord tout proche. Mais il semble donc que cet accord n'interviendra pas tout de suite. En sport, 9e et dernière étape au Tour de France Femmes. Aujourd'hui, une étape longue d'un peu moins de 100 km et qui se déroulera intégralement autour de Nice. Hier, la néerlandaise Demi Vollering a fait coup double en remportant l'étape et en s'emparant du maillot jaune. Elle possède 8 secondes d'avance sur la polonaise Kasia Niewiadoma avant le départ de cette ultime étape. L'arrivée est prévue aux alentours de 19h et ce sera évidemment à suivre sur la RTBF. Et puis en foot, 5 rencontres au programme ce dimanche pour cette première journée de championnat qui se termine. Il y aura notamment la Louvière dès 18h30, mais avant cela, à 16h, Charleroi accueillera Louvain. Après une saison mitigée l'an dernier, les Carolos auront à cœur de mieux performer cette année. Le coach Mario Conen a en tout cas hâte que les choses sérieuses débutent.
0: On a vécu 6 semaines de préparation, maintenant derrière nous, qui étaient dures, qu'on a beaucoup travaillé, on a connecté tous ensemble, et voilà, maintenant, je sens qu'on est prêt. Tu sais, le premier match de championnat, c'est toujours un match qui est un petit peu plus compliqué, parce que tu ne sais pas 100% où tu es. C'est différent, et ça, c'est le premier match de championnat, ça veut dire pour les deux équipes, il y aura sûrement un petit peu de stress, tu dois faire un résultat, c'est les circonstances un petit peu spéciales. Ça veut dire que cette première journée, c'est toujours une journée très très spéciale.
4: Une interview de Thibaut de Planck. Dans les autres matchs programmés ce dimanche, il y aura la Gantoise Malines à 13h30, Zultowar Gemgenk à 16h et puis Antwerp Beveren à 19h15. Et puis, enfin, cette petite info musique pour terminer. Du changement au Ronquière Festival pour ce soir. Blessée aux cordes vocales, la chanteuse Charlotte Cardin a annoncé annuler sa présence pour ce soir. La jeune femme était la tête d'affiche. C'est le DJ Lost Frequencies qui la remplacera au pied levé. La musique et la danse seront donc bien au rendez-vous malgré tout ce soir à Ronquière. C'est la fin de ces infos. Merci de nous suivre. Belle journée à l'écoute de la RTBF.
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3: Nous sommes au 1er siècle de notre ère. Le poète latin Juvénal, dans sa 6e satire, écrit « Dès qu'elle sentait son mari endormi, la putain impériale s'encapuchonnait et s'évanouissait dans la nuit. Camouflant ses cheveux noirs sous une perruque blonde, elle gagnait un bordel moite aux rideaux rapiécés où un box lui était affecté. Et elle s'y exhibait nue. Elle faisait goûter ses caresses à qui entrait, se faisait payer la passe, renversée, ouverte. Une foule la besognait et y déchargeait. Et quand le bordelier libérait enfin ses filles, elle s'en allait tristement, n'ayant pu qu'être la dernière à fermer boutique, brûlante encore de la tension de sa vulve raide. Ainsi donc Juvénal brosse le portrait de Messaline.
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24: C'est la femme de l'empereur et la mère de ses enfants.
25: Mais est-il le père? Qui sait de quelle couche ils sortent?
24: Menteur! Menteur!
25: Voici la liste de tes adultères. Tu veux la lire? Des centaines! Emmenez-la chez elle et qu'elle y reste!
3: Voilà un extrait du feuilleton britannique « Moi, Claude, empereur ». Et pour évoquer ce destin hors du commun, Jean-Noël Castorio est avec nous. Bonjour Jean-Noël Castorio.
26: Bonjour.
3: Vous êtes maître de conférence en histoire ancienne à l'Université du Havre et vous êtes l'auteur de « Messaline, la putain impériale », une biographie qui paraît chez Payot. Alors Messaline est née vers l'an 20 de notre ère, elle meurt vers 48, elle est la troisième épouse de l'empereur romain Claude. Elle va donner naissance à Britannicus qui mourra très très jeune et puis à Octavie qui sera l'épouse de Néron. Elle épouse Claude très très jeune, elle a 14 ou 15 ans, mais que sait-on d'elle? Il faut être très très prudent parce que les sources sont rares.
26: Effectivement, on a extrêmement peu de sources sur cette femme. Bon, c'est vrai que c'est pas un cas particulier. Le grand public imagine peut-être que les historiens d'Antiquité ont beaucoup de sources à leur disposition, ce qui est finalement rarement le cas. Mmh. Et sur Messaline, c'est vrai que le dossier est assez vide, puisqu'on possède au total une vingtaine de pages. Une vingtaine de pages qui répètent à l'envi les mêmes anecdotes. Ouais. Et par ailleurs, on a un problème en fait avec Messaline, puisque notre source principale sont les annales de Tacite, et il se trouve que le livre qui est consacré à la première partie du règne de Claude, durant laquelle il est marié à Messaline, est perdu. Donc en l'état, Tacite, qui est notre meilleure source, ne nous renseigne finalement que sur la dernière année de la vie de cette femme.
3: Mais il y a quand même au moins deux acteurs essentiels qui ont rédigé des mémoires dans lesquelles ils pourraient avoir évoqué leur relation avec Messaline. Claude et puis Agrippine la Jeune. Alors Claude, c'est l'empereur, bien sûr, on va en parler, son époux. Agrippine la Jeune, qui est-elle ?
26: Alors Agrippine est celle qui va succéder à Messaline dans l'île de Claude précisément. Mmh. Et c'est vrai que l'on sait, par Pline notamment, qu'elle a rédigé des mémoires sur sa vie. Ceci dit, les historiens, on ne possède que quelques citations de ses mémoires dans des travaux historiques de l'Antiquité, et on peine à savoir ce qu'il y avait exactement dans ses mémoires. Ouais. Donc il est difficile de savoir finalement si elle parlait de sa rivale, Messaline.
3: Alors on va tenter quand même de dégager la réalité de la légende, hein, puisqu'elle est passée à la postérité effectivement pour ses phrases. On va voir ce qui est vrai là-dedans. Messaline appartient à la lignée des Valérie Messala, qui était étroitement liée au destin de Rome depuis la plus haute Antiquité, donc c'est une famille importante.
26: Oui, c'est une famille extrêmement importante. C'est vrai que parmi ses ancêtres, enfin ses ancêtres présumés, il y a l'un des fondateurs de la République romaine. Et c'est une famille qui connaît une certaine éclipse finalement au milieu de la République, de la période républicaine, c'est-à-dire au 3e, au 2e siècle avant Jésus-Christ, mais qui revient sur le devant de la scène juste avant que Auguste n'instaure l'Empire. Donc c'est une famille véritablement puissante à l'époque de Claude.
3: Alors, elle épouse Claude en 38 ou 39, c'est-à-dire 2 ou 3 ans avant qu'il ne succède à Caligula à la tête de l'Empire. Et pour comprendre les comportements qu'on dit déviants de Messaline, on a souvent argué de la nature des relations avec Claude. Qu'est-ce qu'on sait de Claude ?
26: Alors, les sources sur Claude sont extrêmement négatives, en réalité. C'est vrai qu'elle le présente comme un personnage qui était premièrement, affligé de tares physiques assez importantes, et c'est vrai que Suétone, notamment, n'est pas tendre avec le personnage. Il le présente comme bégayant constamment, et dans des difficultés d'élocution. Il le présente aussi comme bavant continuellement, hein. C'est un portrait extrêmement rude que Suétone livre de Claude. Et donc, il y a ce premier aspect, hein, sur son physique. Il a sans doute été affecté par une maladie dans l'enfance qui a laissé des traces assez importantes. Ceci dit, de manière assez générale, c'est vrai que les sources présentent Claude comme un apport incompétent, je dirais. C'est-à-dire, le présente comme quelqu'un qui a très très peu de personnalité et qui est constamment dominé par ceux qui l'entourent, en l'occurrence ses épouses, et puis ses affranchis, ses anciens esclaves.
3: Et puis c'est quelqu'un qui accéderait au trône par les plus grands des hasards. Là, c'est un peu plus complexe que cela aussi.
26: Oui, effectivement, c'est vrai que l'anecdote est connue. Là encore, elle vient de Suétone, elle a été apprise à l'école, hein, par de nombreux jeunes. Hein. Et c'est vrai qu'on nous présente Claude comme fuyant après l'assassinat de Caligula et se réfugiant derrière un rideau. Et d'après Suétone, c'est un prétorien qui passait par là, qui vit les pieds de Claude dépassés de ce rideau et, le dévoila. Et Claude serait tombé à genoux devant ce prétorien pour réclamer la grâce, et finalement ce prétorien nommé Gratus l'aurait acclamé empereur. C'est vrai que c'est une anecdote qui est toute évidence très grossière, hein, et a été forgée après

0: était impliqué finalement dans les complots qui ont abattu Caligula, donc son rôle est beaucoup plus complexe, effectivement.
1: Mmh. Alors un fait indiscutable, c'est le 24 janvier 41, le destin de Messaline bascule. Ce jour-là, écrivez-vous, l'homme qu'elle avait épousé, cet homme difforme et taré que l'on disait gouverné par des appétits inassouvibles, cet être-là allait lui offrir un destin hors du commun en accédant à la pourpre.
2: Je ne sais pas pourquoi je reste avec toi.
3: Tu restes avec moi parce que tu t'ennuies et que je te fais rire.
2: Tu crois que je m'ennuie ?
3: Sans le moindre doute. Tu aurais peut-être dû accompagner l'empereur. Tu aurais envahi la Bretagne. On dit que les hommes là-bas sont si sauvages que les femmes vivent dans un état d'extase quasi permanent.
2: Ah, j'aurais peut-être dû être actrice. Ou sculpteur, peut-être. Ils semblent ne jamais s'ennuyer. Ils ont leur art. Et moi, qu'est-ce que j'ai ?
3: Toi, mais tu as tes amants.
2: Oh, mes amants. Quand je fais l'amour, j'éprouve des sensations qu'un homme ne saurait imaginer.
3: Ah, c'est-à-dire ?
2: Oh, il m'arrive parfois de penser que je pourrais coucher avec tout Rome en une nuit et ne pas être assouvie au petit matin.
3: Alors pourquoi ne pas le tenter ?
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1: Messaline, la putain impériale, nous sommes avec Jean-Noël Castorio. Alors, une fois parvenu au pouvoir, Claude va conférer à Messaline des honneurs exceptionnels. Ça, c'est l'image qui traverse l'histoire. Et puis, une image qui se transforme en une Messaline qui est ivre de puissance, qui arrache elle-même ses honneurs des mains de son époux, Jean-Noël Castorio. C'est là aussi plus complexe.
0: Oui, effectivement, c'est vrai que certains historiens ont écrit que Messaline aurait effectivement été en quête de pouvoir et qu'elle aurait accumulé une puissance tout à fait considérable grâce à la faiblesse de son mari, hein, qui est systématiquement présenté comme finalement dans la dépendance de sa femme. Et c'est vrai, quand on étudie le dossier de manière plus détaillée, on se rend compte que finalement, elle ne reçoit un nombre d'honneurs que relativement limité et que finalement, ces honneurs ont déjà été concédés à d'autres membres de la famille impériale, à d'autres femmes de la maison impériale auparavant. C'est vrai que, par exemple, Livie, l'épouse d'Auguste, va recevoir des honneurs tout à fait comparables. Et surtout, à l'époque de Caligula, Caligula va donner à ses sœurs, notamment, un certain nombre de privilèges, et notamment à sa sœur défunte Drusilla, qui sont les mêmes, finalement, que ceux que reçoit Messaline. Donc, de ce point de vue-là, elle n'est pas dans une situation exceptionnelle, c'est plutôt dans la continuité d'une pratique qui tend à associer, finalement, les impératrices et les femmes de la maison impériale au pouvoir.
1: Et dans ce décor de légende noire qui entoure, donc, Messaline, il faut souligner aussi l'importance de sa fonction de mère. C'est une image de la fécondité, ça c'est important.
0: Ah, tout à fait, tout à fait. Alors on ne possède pas d'effigie en réalité de Messaline, d'effigie assurée, en tout cas sculptée dans la pierre. C'est vrai qu'il y en a quelques-unes qui sont présentées dans les musées, mais le dossier est assez vide finalement. Il faut dire que Messaline, après sa mort, a été condamnée à la damnatio memoriae, ce que les modernes appellent la damnatio memoriae, c'est-à-dire la condamnation de sa mémoire, et que ses images furent brisées et les inscriptions qu'il a mentionnées furent martelé. Ceci dit, on a quelques effigies monétaires qui ne sont pas des portraits. On n'est pas certain qu'ils représentent véritablement les traits de cette femme. Ceci dit, elle est systématiquement mise en scène, effectivement, comme le symbole de la fecunditas, de la fécondité. On la voit par exemple sur certaines monnaies égyptiennes portant à bout de bras ses deux enfants.
1: Un monstre en quête perpétuelle de sang, de semences. Voilà en résumé comment les anciens brossent le portrait de Messaline. Ce sont des portraits qui pour beaucoup s'articulent autour de trois vices, Jean-Noël Castorio, que vous répertoriez. La cruauté, enfin ce sont les anciens qui les répertorient, la cruauté, la convoitise et la libido exacerbée. La cruauté, elle s'inflige notamment à l'égard des femmes qui suscitent la jalousie de Messaline.
0: C'est vrai que Messaline est présentée comme ayant véritablement le goût du sang. Et les anciens nous permettent de brosser une typologie de ces victimes. Et c'est vrai que la première catégorie de victimes, ce sont ces femmes qui, dans l'entourage impérial, ont pu susciter, nous disent les anciens, sa jalousie. Alors de manières diverses. Par exemple, Julia Livilla, donc une de ces victimes, est présentée comme ayant suscité la jalousie de Messaline parce qu'elle aurait été trop proche de Claude et donc aurait menacé finalement les intérêts de Messaline. Mais on nous présente aussi d'autres victimes de cette jalousie avec des motifs différents. Par exemple, une certaine Poppea Sabina, qui est la mère d'ailleurs de la future impératrice, Tacite laisse entendre que finalement Messaline la met à mort, non seulement parce qu'elle a été l'amant d'un des propres amants de Messaline, mais aussi parce qu'elle était, dit-il, une des plus belles femmes de Rome.
1: Ouais. Et puis sa cruauté s'exerce aussi à l'égard des hommes qui lui résistent au fond.
0: Oui, tout à fait, tout à fait. C'est vrai qu'on a au moins deux de ces victimes qui sont présentées comme étant mises à mort

0: par Messaline, tout simplement parce qu'ils auraient refusé, écrivent les anciens, les faveurs de cette femme impudique.
1: Dernière catégorie, selon les textes, des victimes de cette cruauté, ce sont ceux qui peuvent constituer une menace pour les intérêts dynastiques de Messaline. Or, on le sait, elle a un fils, Britannicus.
0: Absolument. Alors, c'est vrai que dans l'Empire romain, le principe était que la monarchie, parce que c'est bien une monarchie qui a été mise en place par Auguste, n'est pas nécessairement une monarchie héréditaire. Ce n'est pas nécessairement le fils de l'empereur qui peut accéder au pouvoir. Et donc, il y a cette situation qui génère un grand nombre de prétendants. Et c'est vrai que les anciens présentent Messaline comme défendant constamment les intérêts de Britannicus et dans l'ombre, finalement, faisant mettre à mort ceux qui peuvent prétendre finalement à la succession de Claude.
1: Et au fond, elle a peut-être raison quand on sait, on peut le résumer en quelques lignes, le sort de Britannicus.
0: Oui, effectivement, effectivement. Les anciens nous disent que Britannicus, dont Britannicus ne succédera pas à Claude, c'est le fils de sa nouvelle épouse Agrippine, Néron, donc, qui va prendre le pouvoir. Et les anciens accusent clairement Néron et Agrippine d'avoir mis fait mettre à mort, exécuté, enfin empoisonné plus exactement, donc Britannicus.
1: Messaline, la putain impériale, nous sommes avec Jean-Noël Castorio.
2: Comme d'habitude, j'étais un pantin manipulé par Messaline. Elle était tombée éperdument amoureuse de Gaius Silius, le consul, et le plus bel homme de Rome. Il ne tomba pas immédiatement dans ses bras, mais elle était intelligente. Elle ne lui parla pas tout de suite d'amour, mais de politique. Tibère avait exécuté son père, et elle sut en profiter, lui disant que j'étais encore plus corrompu que Tibère. Avant même de s'en rendre compte, il la consolait. Avant de comprendre, il lui faisait l'amour. Il était devenu son esclave, comme moi, Claude.
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1: Alors Jean-Noël Castorio, la convoitise serait le deuxième vice-cardinal de Messaline. Elle convoite les hommes, mais pas que les hommes d'ailleurs. Aussi leur possession, ainsi les jardins très luxuriants d'Asiaticus. On a des documents sur ce procès, sur le procès de Valerius Asiaticus. Qu'est-ce qu'ils nous disent ?
0: Alors effectivement, c'est l'épisode le mieux documenté puisque donc il y a la grande lacune des annales et donc qui nous prive d'une partie de la narration de la vie de Messaline et les annales reprennent au milieu du livre 11. Justement au moment de ce procès de Valerius Asiaticus. Et c'est vrai que Messaline aurait, comment dire... Alors, elle procède Messaline en... Souvent, dans les récits anciens, ce n'est pas elle qui intervient, finalement. Elle utilise des hommes qui sont autour de l'empereur, ce qu'on pourrait appeler ses âmes damnées, pour poursuivre ceux qui ont suscité sa jalousie ou sa convoitise. Et c'est vrai que le procès, donc, elle... Par le biais de ses âmes damnées, elle va susciter des accusations, de fausses accusations contre Valerius Asiaticus. Et le motif qui est donné du courroux, finalement, pour expliquer le courroux de Messaline à l'égard de ce noble gaulois, c'est effectivement qu'elle aurait convoité de sublimes jardins qu'il possédait à Rome, sur une petite colline, le Pincio, qui dominait la ville, jardin qui avait appartenu autrefois à Lucullus.
1: Les anciens l'accusent d'avoir carrément mis en place, monté une véritable entreprise de spoliation, de corruption, de détournement.
0: C'est vrai, on trouve cette accusation chez un historien grec, un peu plus tardif que Tacite, en l'occurrence Dion Cassius. Et c'est vrai qu'il décrit une véritable entreprise de spoliation, effectivement. Il nous décrit Messaline. Messaline aidée là encore, elle a toujours des intermédiaires, aidée par les affranchis du prince, et bradant en fait tout ce qu'il y a de plus précieux dans la cité romaine, et notamment le droit de cité romain qui aurait été vendu à des étrangers pour quelques tessons de verre, nous dit Dion Cassius.
1: Et qui pourrait mettre à mal l'organisation de la vie à Rome, enfin de la société romaine.
0: Tout à fait. Systématiquement, on a cette accusation, finalement. Cette femme, par ses désirs, par sa convoitise, par ses désirs sexuels, on le verra, finalement, ébranle les fondations même de l'Empire romain, d'une certaine manière. Et c'est vrai qu'elle est accusée, là encore par Dion Cassius, d'avoir vendu avec ses complices, enfin d'avoir spéculé plus exactement, sur les marchandises et le blé qui était fourni à Rome. Au point... nous dit-il que la famine menaçait la ville. Et donc là encore, c'est finalement l'Empire même et Rome qu'elle met en danger par ses vices.
1: Alors enfin, dernier des vices répertoriés de Messaline, c'est effectivement sans doute celui qui fait le plus fantasmer, son énergique libido, son désir effréné. L'impératrice est une catin, ça se traduit comment? Vous relevez plusieurs caractéristiques, Jean-Noël Castorio.
0: Alors, oui, tout à fait. Alors la première caractéristique, celle pour laquelle elle est passée la postérité finalement, c'est bien évidemment l'insatiabilité. Elle est présentée comme insatiable. Ceci dit, les textes ne nous donnent le nom que de 7 de ses amants, mais suivant un procédé qu'on retrouve toujours hein, dans la bibliographie antique consacrée à Messaline, on nous dit qu'elle n'a eu que 7 amants, mais il y en a eu bien plus. Et il serait inutile ici de donner leur nom. On procède de la même manière hein, pour ce qui est des victimes de Messaline. On en a très très peu, mais systématiquement, on insiste sur le fait qu'elles étaient beaucoup plus nombreuses. Donc c'est vrai que c'est cette insatiabilité, la première caractéristique.
1: Et c'est elle qui a l'initiative toujours de la relation. C'est une dominatrice
0: oui,
1: en quelque sorte.
0: Oui, tout à fait. C'est une femme qui usurpe finalement dans la relation amoureuse le rôle des hommes. C'est toujours elle qui a l'initiative de la relation. Elle éprouve aussi, vis-à-vis des hommes qu'elle conquiert, systématiquement un amour démesuré et puis très rapidement un dégoût. Finalement, un des auteurs antiques nous la présente comme accueillant pour ennui un très beau Romain, nous dit-on, un chevalier qui s'appelait Sextus Traulus. Et alors, une fois qu'il a apaisé ses ardeurs, elle le met sans ménagement, nous disent-ils, ouais, à la porte.
1: C'est un Don Juan, au fond, hein.
0: Oui, finalement, oui, il y a quelque chose de Don Juan, une espèce de quête, finalement, presque métaphysique, ouais, associée à son désir.
1: Alors, est-ce que Messaline se prostitue ?
0: Alors, c'est effectivement une accusation qu'on retrouve dans deux sources, en réalité. Alors, la première, vous l'avez citée, c'est Juvénal, qui décrit cet épisode, qui est extrêmement violent. Hein, ouais. C'est une des invectives les plus fortes contre les femmes, donc de Messaline quittant la couche impériale de nuit et se rendant à Subur, donc dans le quartier le plus malfamé de Rome, pour se prostituer sous le nom de Lysisca. Lysisca, hein, la racine est grecque, en réalité, c'est la louve, et le louve, c'était le nom qui était donné aux prostituées.
1: Et ce qui dérange là, au fond, c'est qu'elle transgresse. Vous disiez, elle se rend dans les quartiers populaires, c'est ça qui embête.
0: Tout à fait. Il y a un caractère transgressif dans la sexualité de Messaline, de toute évidence. Parmi ses amants, on a quelques nobles romains, mais on a aussi des personnages nettement moins fréquentables du point de vue de l'aristocratie romaine. Un acteur, par exemple, un gladiateur aussi. C'est des professions qui étaient considérées comme infamantes hein, par les anciens. Et la transgression, elle culmine effectivement dans cet épisode de la prostitution à Subur, ainsi que dans celui que rapporte Pline, qui nous dit que Messaline avait organisé un concours sexuel avec une prostituée, et qu'elle aurait accueilli dans la même nuit, elle aurait vaincu cette prostituée en accueillant dans la même nuit 25 amants, nous dit-il.
1: Et elle se prostitue aussi dans le palais, et elle organise au fond une sorte de réseau de prostitution, c'est ça ?
0: Oui, alors c'est une accusation extrêmement forte qu'on retrouve dans les sources assez tardives et qui présente Messaline comme ayant tout simplement ouvert un bordel dans les portes du palais. Alors c'est très intéressant parce qu'en réalité cette accusation elle est portée contre d'autres tyrans, d'autres figures tyranniques de l'Antiquité. On la retrouve exactement à l'identique proférée contre Caligula, par les mêmes sources d'ailleurs, et plus tard contre un souverain tout aussi sulfureux qui s'appelle Héliogabale, qui lui aussi aurait ouvert donc un lupanar, là où se trouvait le siège du pouvoir.
1: Alors cet appétit sexuel effréné, il pourrait s'épanouir avec la complicité de Claude, son époux, c'est aussi une de des accusations.
0: Oui, c'est une accusation, hein, systématiquement, Claude est présenté comme un naïf, quelqu'un qui est le seul finalement à Rome à ne pas voir que son épouse le trompe systématiquement et à méconnaître hein, ses méthodes. Mais c'est toujours cette rhétorique finalement qui présente Claude comme un imbécile qui finalement n'était pas fait pour diriger l'Empire.
1: Et on va voir avec vous, Jean-Noël Castorio, comment Messaline s'achemine vers sa fin qui arrive alors qu'elle est encore très très jeune.
4: Tu veux que je divorce ?
5: Pourquoi pas ?
4: Quoi, pour t'épouser ?
5: Tu ne préfères pas être ma femme plutôt que ma maîtresse ?
4: Ta femme ? Oh, Gaius, plus que toute autre chose au monde. Mais que faire ?
5: Divorce, ce n'est pas compliqué. Tu envoies ton affranchi au palais et il le lui dit. C'est simple.
4: Je le sais. Comprends-moi, comment lui dire ça et survivre ?
5: Il y a bien trop longtemps que nous nous dissimulons. Tôt ou tard, il finira par apprendre quelque chose et nous nous trouverons pris de court.
4: Non. Nous risquons moins en restant ainsi.
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1: Nous sommes là en 48, il ne reste que quelques mois de vie à Messaline qui prépare sa disgrâce. Jean-Noël Castorio, on a déjà un petit peu compris dans l'extrait de ce feuilleton anglais, un mois Claude Empereur. Que fait Messaline ? Elle répudie son époux, dit-on, mais c'est possible ça au 1er siècle de notre ère ?
0: Alors c'est vrai que cette histoire, la chute de Messaline pose un certain nombre de problèmes. Mmh. Alors les textes nous disent que, lassée finalement des adultères faciles, elle va tomber amoureuse d'un jeune homme, consul désigné, du nom de Caius Silius. Alors systématiquement, Messaline est attirée par la beauté, les anciens nous disent que c'était le plus beau jeune homme de Rome. Et c'est vrai que celui-ci, il semble avoir cédé, enfin il est présenté comme cédant finalement aux avances de Messaline, non pas parce qu'il éprouve du désir pour elle, mais tout simplement parce qu'il sait qu'à qu'avec cette femme, il n'aura finalement le choix qu'entre l'amour et la mort. Mmh. Et très rapidement, semble être né dans l'esprit, en tout cas c'est ce qu'écrit Tacite, de Caius Julius, l'idée qu'en s'emparant de la femme, il pouvait également s'emparer de l'Empire, et il va donc lui proposer le mariage. Tacite nous dit que Messaline hésite. Elle hésite, mais que finalement elle va céder à la proposition de son amant, tout simplement, écrit-il, par la grandeur de l'infamie. C'est toujours l'infamie, la grandeur de l'infamie qui l'attire.
1: Et si l'on suit Tacite encore, la disgrâce de Messaline, elle a la conséquence des manœuvres désaffranchies, des esclaves affranchis qui la soutenaient jusque-là, c'est ça ?
0: Oui, tout à fait. Toujours suite à ce site, effectivement, les affranchis, finalement, commencent à craindre cette femme avec laquelle ils ont pourtant commis les pires crimes. Ouais. Ils commencent à la craindre et ils se retournent contre elle, effectivement.
1: Et que se passe-t-il alors lorsque Claude découvre le poteau rose ?
0: Alors c'est effectivement l'un des affranchis, Narcisse en l'occurrence, qui va prévenir Claude. Claude est parti à Ostie et nous disent les anciens, à ce moment-là, Messaline en aurait profité pour célébrer ses noces en public avec Caius Julius. Et c'est Narcisse effectivement qui va ouvrir les yeux en quelque sorte du souverain, qui immédiatement réagit en retournant à Rome et va commencer à ce moment-là la répression.
1: Alors Messaline, enfin un certain nombre des conspirateurs seront exécutés, Messaline s'enfuit, qu'est-ce qui se passe ?
0: Elle s'enfuit, elle va essayer bien évidemment de sauver sa vie en envoyant notamment ses enfants au devant de Claude pour essayer de l'attendrir. Ceci dit, les affranchis ont décidé, et Narcisse en particulier, de mettre fin à ses jours. Et ils vont profiter, comme là encore, de la naïveté de Claude pour envoyer un tribun, un prétorien pour aller l'exécuter.
1: Alors il y a cette image qui est extrêmement tragique de la mère de Messaline qui tente de convaincre sa fille de se suicider elle-même. Alors, réalité ou pas, là ?
0: Alors, en réalité, l'histoire de Messaline, c'est très difficile de trouver la réalité, ouais. Parce que derrière tous les événements que je viens de raconter, on mesure, qu'on voit qu'il y a énormément de lieux communs en réalité, et d'histoires qui sont toute évidence forgées de toutes pièces. C'est vrai que la mort de Messaline est un moment crucial, je dirais. Elle est bien décrite par Tacite, et on constate chez Tacite toujours que la mort a valeur exemplaire, d'une certaine manière. L'une des victimes de Messaline, Valerius Asiaticus, qui a été donc accusé faussement par cette femme, quand il doit affronter la mort, affronte très dignement. Il s'entoure de ses amis et il refuse les propositions qui lui font de s'enfuir et se donne la mort parce qu'il se conforme, comme Socrate autrefois, aux lois de la cité, finalement. Mais Saline, c'est l'inverse. Elle a été corrompue toute sa vie, donc, dans ces derniers moments, cette corruption revient d'une certaine manière. Sa mère l'incite, effectivement, à se donner la belle mort, le suicide, la mort volontaire. Elle n'y parvient pas. Elle jeûne continuellement et finalement, c'est le tribun qui va l'achever. Et son corps est d'ailleurs abandonné à l'endroit même qui symbolise ses turpitudes, c'est-à-dire ses jardins de Valerius Asiaticus, les jardins de Lucullus, donc qu'elle lui avait volé.
1: Alors on peut penser qu'elle a 28 ans environ lorsque Messaline meurt, et vous l'avez dit tout à l'heure, on va effacer son souvenir. Alors dans votre ouvrage, Jean-Noël Castorio, Messaline, la putain impériale, vous vous intéressez aussi au mythe qui s'est créé autour de Messaline. Et l'une des questions que vous posez, c'est putain ou femme libérée au fond. Ça veut dire que Messaline a aussi été vue de façon positive à certaines époques ?
0: Alors c'est vrai que pendant longtemps, les historiens ont pris les textes anciens au pied de la lettre et ont considéré Messaline comme l'archétype de la putain, finalement. Mmh. Ceci dit, dès le début du XXe siècle, un certain nombre d'historiens vont réhabiliter d'une certaine manière cette femme. Et ce qui est intéressant, c'est de suivre le parcours historiographique en quelque sorte de cette personnalité. Et on se rend compte, par exemple, effectivement, dans les années 70, alors que les mœurs se libèrent en quelque sorte en Occident, on a tendance non plus à considérer cette femme comme une putain, mais plutôt comme une femme libérée avant l'heure, ce qui naturellement est très anachronique.
1: Et vous évoquez également Cléopâtre, Agrippine, donc d'autres grandes figures de femmes, on peut le penser, de pouvoir, mais quoi, ça ferait de les présenter comme aussi des putains, des matrones, ça fait partie d'une certaine propagande impériale.
0: Tout à fait, on voit bien, c'est une des raisons pour lesquelles j'ai écrit cet ouvrage, qu'en mettant finalement la figure de Messaline en série, on voit que lui sont associés des lieux communs qui sont systématiquement associés aux femmes de pouvoir. Mmh. Et les accusations qui sont proférées à son encontre, la prostitution par exemple, on les retrouve associées à d'autres figures féminines. Finalement, ces accusations sont une manière de disqualifier l'intervention des femmes dans le domaine politique.
1: Alors est-ce qu'aujourd'hui, Jean-Noël Castorio, on peut espérer découvrir un peu plus quelle était la réalité de Messaline, ou est-ce que c'est définitivement enterré ?
0: C'est vrai qu'on aimerait bien retrouver les livres perdus de Tacite. Sans doute nous apprendrait-il beaucoup. Ceci dit, j'ai peu d'espoir, je dois dire. Effectivement, Messaline est une figure fantasmatique, une figure qui, comment dire, apparaît comme une construction. Et finalement, une construction ancienne, à mon sens, avant tout destinée à discréditer son époux, Claude. Finalement, le discours que véhiculent les sources, c'est qu'un homme qui n'est pas capable de maîtriser la libido de sa femme, cet homme-là, il ne peut pas, de toute évidence, gouverner l'Empire.
1: Et ça, c'est une idée qui peut s'appliquer à la société entière de l'époque, je suppose.
0: Oui, tout à fait. Les femmes sont exclues du politique. Elles ont une place bien à part dans la société. Dans la maison impériale, elles ont pour rôle de procréer, de donner des héritiers, et elles n'ont pas vocation à intervenir dans le politique. Un individu, un homme politique, un empereur qui laisse sa femme prendre le pouvoir, c'est une manière naturellement de disqualifier politiquement.
1: Messaline, la putain impériale, c'est votre ouvrage, Jean-Noël Castorio, qui paraît chez Payot dans la collection Biographie. Merci beaucoup d'avoir été avec nous aujourd'hui.
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1: Deuxième partie de notre voyage dans les archives de la maison Cartier, cette famille de joailliers partie de rien et qui a bâti un véritable empire du luxe sur trois générations à peine. Bonjour Cynthia Isarelli.
6: Bonjour Laurent.
1: Alors hier avec vous Cynthia, nous avons fait la connaissance de Louis-François Cartier, le fondateur, Alfred, son fils unique qui reprend la petite boutique familiale, et enfin les trois petits-fils, Louis, Pierre et Jacques, qui ont décidé très jeunes d'unir leurs forces pour transformer leur patronyme en marque mondiale.
6: Oui, on l'a entendu hier, ça s'est fait par la grâce d'une conjoncture idéale, cette belle époque riche en progrès, riche d'argent, insouciante et avide de tout ce qui brille. Ça s'est fait aussi au prix de certains sacrifices personnels, notamment Louis l'aîné qui a été contraint à un mariage arrangé par son père, un mariage qui a été assez malheureux avec l'héritière de la maison Worth, parce que c'était bon pour les affaires et le carnet d'adresses. C'est Louis encore plus tard qui devra renoncer à épouser Jeanne Toussaint, son grand amour, son amante, Jeanne Toussaint dite la panthère, muse et créatrice de génie qui a grandement contribué finalement dans l'ombre à définir ce fameux style Cartier entre géométrie et pure et art déco. Et d'ailleurs, si je me permets une parenthèse, les femmes, on s'en rend compte, auront finalement très peu voix au chapitre officiel dans l'histoire Cartier. Tant la jeune sœur, Suzanne, que les épouses, André-Caroline Worth et puis Elma Ramsey, Nelly Arge, des femmes bien nées, érudites, très riches, présentes, qui sont souvent des conseillères avisées, mais qui resteront bien trop souvent en retrait finalement des lauriers publics, au tempora, au Maurice. Quant à Jacques, le dernier, eh bien lui, il souhaitait rentrer dans les ordres, on l'a évoqué hier, mais finalement c'est l'appel de ces sirènes de diamants qui a fini par lui faire changer d'avis. Ça, ou la rencontre avec la jeune Nelly, son grand amour, et c'est pour convaincre, entre autres, eh bien le père de Nelly, qui refusait de donner la main de sa fille unique à un boutiquier, comme il avait dit, eh bien c'est pour le convaincre qu'il était digne de sa fille, qu'il va se lancer corps et âme dans les affaires. Et c'est lui, l'expert en pierres précieuses, le patient observateur, un peu poète aussi, qui va emmener l'aventure Cartier sur la route de l'Inde et changer définitivement la mode de son époque.
1: Et nous voilà donc repartis dans la course aux diamants, rubis, émeraudes et autres saphirs, toujours en compagnie de Francesca Cartier-Bricquel, descendante de cette fameuse famille.
7: Alors Jacques dirigeait la succursale de Londres et avec donc également la responsabilité des clients des Cartier dans les colonies britanniques, dans l'Inde. C'est très important, évidemment. Alors, il s'est donc rendu en Inde à de nombreuses reprises et pour rencontrer des Maharajas, pour discuter des bijoux importants. Et il est devenu même ami avec certains d'entre eux. Mais l'Inde était importante pour Cartier pour trois raisons principales, je pense. Alors, tout d'abord, les clients royaux en Inde, des Maharajas, car ils commandaient des bijoux très importants. Maharaja de Patiala avait cette collier avec 3000 de diamants et la Maharaja de Capetla avait un turban ornament, un ornement de turban de émeraude extraordinaire. Et ces bijoux sont vraiment comme les rêves.
6: Quand Jacques allait en Inde acheter des pierres précieuses, il achetait les meilleures disponibles sur le marché mondial. Donc Cartier avait accès aux plus belles pierres précieuses au monde pour leurs clients. S'ils voulaient être les meilleurs, il leur fallait ce qui se faisait de mieux. Les meilleurs artisans, les meilleurs dessins, mais aussi les meilleures matières premières. Plutôt que d'attendre que les revendeurs viennent à eux en Europe et risquer de passer à côté d'une belle occasion, ils ont choisi d'aller directement à la source. Et ils ont fait pareil plus tard au Bahreïn avec les vendeurs de perles. La plupart des joailliers se contentaient de rester à Paris et d'attendre que les pierres viennent à eux. Mais eux ont décidé de faire le chemin jusque-là, d'établir un contact avec les vendeurs et les autorités locales. Et c'était inhabituel. Personne ne s'attendait à voir débarquer les patrons en personne. Au Sri Lanka, Jacques a demandé l'autorisation de rendre visite aux ouvriers dans les mines de saphir. On lui a répondu « Mais pourquoi faire? Les saphirs sont ici ?»« Non, je veux aller les voir », a-t-il répondu. « Je veux leur parler et m'assurer que les conditions de travail sont décentes pour eux. » Il a fait de même plus tard au Bahreïn. Il a engagé un traducteur pour l'accompagner sur les barques des pêcheurs de perles. Il voulait leur poser des questions, comprendre leur métier et savoir ainsi d'où provenaient les perles. En marge des contacts noués et des clients de prestige, l'Inde est aussi une grande source d'inspiration pour Jacques Cartier. Le continent précieux est une terre de contrastes, inondée de soleil et de couleurs vives. De retour de voyage, il se met à créer des bijoux multicolores, de style indien, appelé aujourd'hui Tutti Frutti. Un style audacieux, parmi les compositions monochromes de l'époque, peu habitué à voir les rubis tutoyer les émeraudes et les saphirs. Le soleil de l'Inde est différent du nôtre. Tout ici est plus vif, plus saturé. Il voulait ramener cette vision colorée dans la grisaille anglaise. Il achetait des gemmes taillées en forme de feuilles, de fleurs ou de bourgeons et il les ramenait en Angleterre pour les monter ensuite sur des bracelets, des colliers ou des diadèmes. Et ces modèles sont devenus populaires, en tout cas auprès des clientes les plus rebelles et avant-gardistes, comme Daisy Fellows, une cliente de caractère qui aimait se démarquer, une influenceuse en quelque sorte. C'est ce qui a contribué au succès de ces bijoux. Ses clientes influentes sont nombreuses. Elles se nomment Daisy Fellows, mais aussi Gloria Vanderbilt ou encore Doris Duke. Ces héritières des grandes fortunes modernes, qu'on surnomme les Dollar Princesses, aspirent à rivaliser avec la vieille noblesse européenne, mais cherchent aussi à se démarquer par leur anticonformisme, allant parfois jusqu'à braver l'interdit et les superstitions. Le célèbre diamant Hope, un diamant bleu de 45 carats, autrefois connu sous le nom de bleu de Tavernier, est un de ces bijoux porteurs d'une histoire qui affecte tous leurs propriétaires. Il avait en effet la réputation d'être maudit et était dès lors très difficile à vendre. Loin d'être rebuté par cette réputation maléfique, Pierre Cartier pensait au contraire qu'elle conférait à la pierre une notoriété qui allait jouer en sa faveur. Et il avait même en tête une cliente qu'il soupçonnait d'être fascinée par elle, la richissime héritière américaine Evelyn Walsh MacLean.
7: Quand Pierre Cartier a ouvert la boutique à New York, Cartier était totalement inconnu là-bas. Mais Pierre a réussi à vendre un diamant maudit très célèbre. Et ça, c'était important pour Cartier. Mais ce n'était pas une mince affaire de vendre une pierre maudite d'une telle valeur. Mais il connaissait bien sa cliente. Il savait que s'il lui prêtait le bijou, elle voudrait l'acheter. Elle ne voudrait pas le rendre. Et grâce à cette vente, Cartier était dans tous les journaux. Alors, c'était super pour Cartier parce que Evelyn était un peu comme un influenceur du 20e siècle. Il n'y avait pas Instagram, évidemment, mais il y avait ces grandes réceptions très prisées où elle portait son diamant. Et parfois, elle l'a caché dans le jardin. Et tous les invités devaient « find the hope ». Il y avait ce jeu, « trouver le hope ». Maintenant, était-il réellement maudit ou non? Vous pourrez en savoir plus en lisant le livre. En bref, la cliente Evelyn ne croyait pas à la malédiction, mais sa vie a été jonchée de tragédies. Mais pour Cartier, c'était un vente extraordinaire. Il n'y avait pas beaucoup de bénéfices, mais c'était super pour la publicité.
6: La marque ne va cesser d'aligner les coups d'éclat du genre en alignant les bijoux aux bras et aux cou des plus belles égéries de l'époque. Elle se nomme Barbara Hutton, Diana Vreeland, Marlène Dietrich, sans oublier Wallis Simpson, duchesse de Windsor, celle pour les beaux yeux de qui le prince Édouard a renoncé à la couronne d'Angleterre. Pourtant, la règle est immuable. À bon artisan, point d'enseigne. Les quartiers n'aimaient pas la publicité. Mon grand-père avait coutume de dire « Comment attirer l'attention d'une reine ?» Certainement pas avec une publicité dans les journaux. Aucune reine n'a envie de voir ses bijoux étalés en première page. Ce serait indigne d'elle. Alors comment se faire connaître ? Eh bien, par le bouche à oreille. La meilleure publicité pour mon grand-père, c'était un beau bijou au cou d'une femme, lors d'un dîner, qui allait susciter l'admiration des convives, qui se passerait alors le nom de quartier. C'est comme ça qu'on attire l'attention des puissants. Et comme la plupart des familles royales sont liées entre elles, le bruit court vite. La sœur de la reine Alexandra était la tsarine douairière de Russie. Donc Cartier a commencé à travailler pour les Russes, et puis pour la Belgique, avec le merveilleux diadème de la reine Elisabeth. C'était les meilleurs ambassadeurs possibles pour Cartier dans chacun de leurs pays. Idem en Inde, avec les Maharajas. Aux États-Unis, par contre, l'aristocratie n'existait pas. Alors comment faisaient les Vanderbilt ou les Astor pour afficher leur position sociale ? Eh bien, en portant des bijoux et des diadèmes en allant à l'opéra. Une des galeries de l'opéra de New York était d'ailleurs surnommée la Galerie de Diamants, parce que c'est là que toutes les jeunes femmes de famille riche exhibaient leurs bijoux. Et leurs diadèmes étaient d'ailleurs modelés sur ceux de la noblesse européenne. C'était vraiment l'âge d'or de la joaillerie. Les jets privés, les sacs à main de marque, tout ça n'existait pas. Les seuls marqueurs sociaux, c'était les vêtements et les bijoux. Dans les années 20 ou 30 en Angleterre, il fallait porter un diadème si on avait une audience avec la reine ou pour se montrer en société. Les bijoux faisaient partie intégrante de la garde-robe d'une femme. Consuelo Vanderbilt raconte par exemple dans ses mémoires qu'elle se changeait 4 fois par jour. Il y avait une tenue pour le petit déjeuner, une pour la chasse, une pour le thé, une pour le soir, et chaque tenue avait ses bijoux assortis. C'était un élément central du look de l'époque. Aujourd'hui, ce n'est plus du tout la même chose. Les bijoux ne sont clairement plus aussi importants.

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0: une croqueuse de diamants.
1: Zizi Jeanmaire en croqueuse de diamants, parfaitement dans l'esprit de l'époque. Hein. Mais Cynthia, tout âge d'or connaît une fin et on le pressent. Les crises économiques, les guerres vont avoir raison de cette vague d'opulence où les diamants semblent se ramasser à l'appel.
2: Oui, c'est une époque un peu folle, c'est vrai. Mais même dans le tout petit monde des très très riches cosmopolites, la Grande Dépression et la Seconde Guerre mondiale vont faire des ravages, on le sait. Il restera quand même quelques téméraires hein, pour brûler leur vaisseau, comme Barbara Hutton, cette riche héritière qui va dilapider l'argent de son père en bijoux et en fêtes vraiment dignes de Gatsby pour fêter son entrée dans le monde, transformant par exemple le rez-de-chaussée de son hôtel en jungle de fleurs en plein hiver et offrant des pierres précieuses de chez Cartier justement à plus de 1000 invités, rendez-vous compte. Tout ça tandis que l'Amérique autour s'enfonce dans la misère. Donc c'est une période faste et bizarre où l'opulence le dispute à l'horreur, où les anciens riches, aujourd'hui désargentés, eh bien, ouvrent leur coffre-fort, jouent leur vatou, empilent sur eux tous les bijoux qu'ils possèdent et organisent des fêtes costumées, se prenant pour des pharaons égyptiens ou des maharajas indiens. Mais petit à petit, le vent va tourner et plutôt que d'acheter des bijoux, eh bien, on en revend. Et c'est encore Cartier qui va être aux premières loges, car grâce aux rapports de confiance, voire d'intimité, installés au fil des années auprès de ses capricieux clients privilégiés, eh bien, c'est vers cette maison qu'on va se tourner pour revendre très discrètement les bijoux achetés en grande pompe en période de vache grasse. Et ce manège va durer un moment, mais la Seconde Guerre mondiale va avoir raison des excès et c'est finalement le retour à une mode plus sobre, à d'autres priorités, bien la reconstruction du monde d'après-guerre, et puis aussi la création d'autres biens de positionnement comme les voitures, la maroquinerie de luxe ou bien les biens de consommation rapide. C'est tout cela, plus que la crise finalement, qui va avoir raison de l'hégémonie Cartier. Néanmoins, la famille Cartier va encore résister vaillamment jusque dans les années 70 avant de céder l'œuvre de toute une vie, même de plusieurs vies, au groupe Robert Hooke.
1: Un baroud d'honneur qui tient en deux mots, comme nous l'explique Francesca Cartier-Bricquel, flexibilité d'esprit.

0: J'étais avant, j'ai travaillé dans la City de Londres. Oui. C'est intéressant pour moi de voir comment cette entreprise a réussi pandemic, une pandémie, deux guerres mondiales, the Great Depression, les révolutions, c'était extraordinaire. Je pense que les frères étaient tous les trois très pragmatiques et visionnaires, et leur devise « ne jamais copier, toujours créer » ne s'appliquait pas seulement à la conception de bijoux, mais aussi à leur vision d'entrepreneur. Mm-hmm. Alors, par exemple, il était parmi les tout premières à comprendre l'importance de se diversifier géographiquement, bien avant leur père dans le milieu de luxe. Et on a vu ça durant le crash boursier de 1929, quand le client américain ne pouvait plus se permettre le bijou. Les quartiers n'ont pas été aussi affectés que beaucoup de leurs concurrents parce qu'ils avaient déjà un pied à terre et des clients prestigieux en Inde. Mm-hmm. Et les Maharajas n'étaient pas affectés par cette Grande Depression.
1: Ouais.
0: Great Depression. Mais même en Amérique, Pierre Cartier a adapté son offre pendant la Great Depression. Il a créé, c'était intelligent ça je pense, il a créé un petit rayon avec une gamme de 5 dollars et de 10 dollars. Où, au lieu des boîtes rouges en cuir, ils vendent des petites choses comme des petites cuillères en argent pour les baptêmes dans une boîte au carton bleu. Mm-hmm. Alors, c'est quelque chose de différent. C'est encore Cartier, mais c'est quelque chose de différent. Mais son idée, c'était que les gens continuent à mettre les pieds dans la boutique pour fidéliser sa clientèle, même à travers une période difficile. Et c'était une idée révolutionnaire dans une boutique où il était d'usage de faire des ventes à 100 000 $.
1: Oui.
0: Mais it worked. Ça a marché. Cette même clientèle a continué à revenir plus tard pour des achats bien plus conséquents quand ils en avaient les moyens. Et qui plus est, ça a permis à la boutique de braver la tempête pour l'industrie. Je n'étais pas un expert en bijoux avant, mais c'est un prisme intéressant à travers lequel étudier l'histoire mondiale. En suivant la trace des plus grandes pierres précieuses dans le temps, ce qu'on suit réellement, ce sont les fluctuations de la richesse et du pouvoir et l'histoire des personnes qui y sont liées. Lorsqu'il y a eu une révélation en Russie, les clients russes de Cartier ne pouvaient plus acheter de bijoux importants. Mm-hmm. Au lieu de cela, ils ont vendu leurs bijoux pour survivre. Ils ont caché le bijou dans les vêtements et les cheveux lorsqu'ils ont fui la Russie et les ont revendus à Cartier, à Paris, New York et Londres. Et après, Cartier les remodelait alors en différents bijoux et les vendait à des clients en Amérique non affectés par la révolution russe. Et plusieurs années plus tard, lors de la Grande Dépression en Amérique, ces clients américains revendaient les bijoux à Cartier qui les remodelaient à nouveau et les vendaient cette fois d'autres clients, par exemple les Maharajas en Inde, qui n'étaient pas affectés par la Grande Dépression. Et ainsi, si vous suivez, par exemple, un saphir, des palais de Saint-Pétersbourg au palais de l'Inde, en passant par les hôtels particuliers de New York, vous suivez les vagues de pouvoir et de richesse qui se déplacent dans le monde. Pour moi, ça, c'était vraiment fascinant. Et c'est extraordinaire.

0: Qui mieux que Marilyn Monroe pouvait refermer l'écrin de l'histoire quartier? C'est une histoire pourtant, Cynthia, que nous n'avons fait qu'effleurer, n'est-ce pas?
1: Oui, bien sûr, on aura encore pu parler bien longtemps des diamants d'Elizabeth Taylor, du diadème de grâce de Monaco ou de celui de Kate Middleton, de la montre de Romy Schneider, des merveilleuses pendules mystères, de la Crash Watch. Bref, autant d'anecdotes, si vous êtes curieux, à retrouver dans cet ouvrage Les Quartiers, paru aux éditions 5 Continents Les Arènes et signé Francesca Cartier-Bricquel, qu'on remercie encore chaleureusement pour tous ces témoignages passionnants.
0: Merci, Cynthia.

0: Ça vaut vraiment le détour, c'est Vincent Delbuzet qui vous le dit. Vous avez rendez-vous avec lui juste après les informations de 14h.
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8: Bel après-midi, merci de vous informer avec nous. Pas de retrait israélien de Gaza tant que le Hamas n'est pas réellement désarmé. Les mots de Benjamin Netanyahou, Israël rejette donc le plan américain pour Gaza accepté pourtant par le Hamas. Le premier ministre israélien conditionne tout retrait de son armée à un véritable désarmement du mouvement islamiste. Exigence aussi du côté du détroit d'Ormuz, enjeu majeur de la guerre au Moyen-Orient. Il restera verrouillé tant que Washington n'accepte pas toutes les conditions posées par Téhéran. Voilà ce qu'ont annoncé aujourd'hui les gardiens de la révolution, éloignant l'espoir d'un règlement rapide du conflit. La réouverture de ce passage vital pour le commerce mondial des hydrocarbures est la priorité de Donald Trump. Ces derniers jours encore, le président américain n'a cessé de promettre que les négociations allaient bon train et que le déblocage était imminent. Le typhon Dolphin a touché terre dans l'est de la Chine. La tempête a déjà entraîné l'annulation de 1500 vols, des évacuations et le déclenchement d'une alerte de niveau maximal. Dolphin s'abat sur la côte orientale, densément peuplée de la Chine. Résultat, suspension du travail et des services de transport sur la trajectoire anticipée du typhon. Des frappes russes ont fait 2 morts et des dizaines de blessés dans plusieurs régions de l'Ukraine la nuit dernière, tandis qu'une attaque de drones ukrainienne a tué 3 personnes dans la région russe de Belgorod. Les frappes des deux côtés se multiplient ces dernières semaines. Cette saisie importante en Indonésie, 1,3 tonne de kétamine, valeur 100 millions d'euros. Le produit était caché sur un navire battant pavillon étranger. La kétamine est un médicament qui fonctionne principalement comme un anesthésique à action rapide, mais qui est largement utilisé comme drogue festive illicite. Chez nous, il va falloir ouvrir le portefeuille. Les précomptes immobiliers augmentent à Bruxelles et en Wallonie, il est en hausse presque partout. L'impôt régional s'adapte en fait à l'inflation, mais certaines communes l'augmentent encore plus que ça. À Wavre, c'est 20% de plus. À Kuckelberg, en région bruxelloise, 25% de plus. Les communes justifient cela par de gros chantiers, des investissements ou encore les réformes du fédéral. Ne cherchez plus rupture de stock pour les lunettes pour l'éclipse solaire de mercredi prochain. C'est l'objet que tout le monde s'arrache. Alors dans les magasins, chez les opticiens, eh bien les rayons se vident. Pour regarder l'éclipse, les lunettes certifiées ISO 12312-2 sont indispensables. Les lunettes de soleil et autres systèmes D sont évidemment à proscrire. Fin de ce flash, d'ores et déjà une belle, chaude et douce après-midi.
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17: Et soyez les bienvenus sur La Première, on est ravis de vous tenir compagnie jusque 12h30 depuis le début de cette semaine. On apprend à replacer Sainte sur une carte puisque c'est là que nous sommes depuis lundi dans ce magnifique domaine W qui nous accueille, ce vignoble wallon qui fait notre fierté, qui sait recevoir, il faut le dire. J'en veux pour preuve ce public chaleureux qui est là. Ah, il y a des tas de choses à dire sur Sainte et sur la commune de Tubize en général, et c'est sous forme de jeu qu'on a décidé de vous le partager. À mes côtés, le maître du jeu, l'intransigeance incarnée, impossible à soudoyer. Ça fait des années que j'essaye d'ailleurs. C'est Raoul Reyers. Bonjour Raoul.
18: Bah, je vais peut-être vous me laisser aller.
17: Un vendredi, vous pourriez être un petit peu coulant.
18: Oui,
17: d'accord.
18: Peut lâcher du lest.
17: En tout cas, ça me rassure toujours de vous avoir à côté. J'ai l'impression qu'il ne peut rien se passer.
18: C'est trop gentil.
17: D'ailleurs, souvent, il ne se passe rien. Et puis, face à nous, deux équipes qui vont s'affronter sur le ring de la connaissance. La première, elle est menée par l'atout charme de cette émission. Douceur et sourire, élégance et finesse. C'est déjà une victoire de l'avoir dans son équipe. C'est Maxime Lampol. Bonjour Maxime.
19: Oh ben, je ne m'y attendais pas.
17: Ah oui,
19: ce sont des qualificatifs qu'on emploie pour la première fois à mon sujet.
17: Eh bien écoutez, ça c'est sans doute pas la dernière. Qui allez-vous tenter de mener jusqu'en finale pour la dernière fois cette semaine ?
19: Sophie. Sophie qui ne vient pas de très loin parce qu'elle vient de Sainte. Elle joue du saxophone dans la fanfare royale et communale Sainte-Cécile de Sainte. C'est pas facile à dire, Sainte-Cécile.
17: Il y a beaucoup de Sainte.
19: Ouais, pas de choses sur la langue. Alors, petite, elle collectionnait les timbres et les sous-bocs. Adulte, elle ne collectionne plus les timbres, mais a continué à accumuler les sous-bocs. Elle nous dira sans doute dans un instant dans quel type d'établissement on peut étoffer sa collection. Elle a peur des araignées et a toujours son doudou qui s'appelle Pimpin Musique.
17: Voilà. Oh, Pimpin Musique.
19: Elle est par ailleurs...
18: Mignon,
19: c'est mignon, hein.
18: Ouais, ouais.
19: Elle est par ailleurs escorte du porte-drapeau de la cavalerie de Sainte lors du tour de Sainte.
18: Vous avez
19: remarqué que je n'ai pas marqué de choses. Ouais, ouais. Et ce n'est nul autre que son papa qui en est à son 56e tour, qui est porte-drapeau depuis plus de 30 ans. Sophie m'a même confié que sa fille, donc la troisième génération de
17: sa famille,
19: était engagée dans
17: ce tour Saint-Renel.
19: De Sainte.
17: Ouh là là. Eh ben, donc, bienvenue Sophie.
19: Voilà.
18: Merci.
17: Ah, vous êtes,
19: c'est
17: vous
19: une
17: êtes...
19: dynastie locale. Quoi.
17: Oui. Vous êtes l'âme de Sainte et en tout cas l'âme du tour Saint-Renel, on peut le dire.
20: Hein. Je ne dirais pas l'âme, mais en tout cas, ça me tient vraiment à cœur.
17: Oui, c'est très important. J'imagine très, quand très, on est porte-étendard.
20: Tout à fait. Mais c'est mon papa qui est porte-drapeau
17: oui.
20: Depuis maintenant plus de 30 ans. J'ai la chance et l'honneur maintenant d'être escorte avec mon compagnon.
17: Oui.
20: Donc on est tous les deux ses escortes. Et maintenant, depuis 4 ans, il y a ma fille qui nous accompagne aussi sur le tour, donc c'est une très grande fierté.
17: On vous souhaite en tout cas de faire le meilleur tour en notre compagnie. Et puis, face à vous, à la tête de cette deuxième équipe, il fallait au moins la meilleure d'entre nous. Ah oui, on lui donnerait des points sans qu'elle ait la bonne réponse. Et c'est un plaisir qu'elle soit là. C'est Catherine Ronvaux. Bonjour Catherine.
21: Bonjour. J'ai bien entendu ce que vous m'aviez dit tout à l'heure.
17: Oui, je sais pas d'ailleurs ce qui me retient de déjà vous donner un point. Une certaine déontologie peut-être. Je sais pas. Alors, avec qui est-ce que vous allez jouer aujourd'hui ?
21: Eh bien, le nom de France. Françoise rime avec douceur. Il n'est pas étonnant qu'elle chante avec son cœur, puisqu'elle fait partie d'une chorale. Ce qu'elle aime avant tout, c'est la céramique, aux voitures et au bruit, faire la nique, partir en randonnée à pied ou à vélo, et pour les vendanges, se lever tôt. Elle garde comme un trésor une poupée infirmière du début des 60s, offerte par son père. Son regard suit parfois les rapaces dans le ciel. Ah, si elle pouvait voler, planer comme ces merveilles.
17: On applaudit autant Françoise que sa présentation. Bienvenue Françoise.
22: Merci.
17: Donc vous êtes une fanade des vendanges alors ?
22: Oui, j'aime beaucoup ça. Bah, c'est la proximité de la nature et j'ai découvert ça ici. Je crois que je les ai toutes faites, sauf une fois, bien avant que le premier pressoir soit installé.
17: Alors tous les matins, on joint l'utile à l'agréable dans Ça vaut vraiment le détour. L'utile, c'est la connaissance et l'agréable. Eh bien, c'est cette nuit pour deux personnes que nous offrirons ou gagnons une nuit de rêve à l'hôtel Royal Bonhomme. C'est un ancien relais du 18e siècle, toujours dirigé par la même famille, un lieu chargé d'histoire, parfait pour s'évader où ça ? Eh bien, à Remouchant dans les Ardennes, entre randonnée et gastronomie régionale, et le tout au rythme paisible de l'Amblève. Tandis que l'autre candidat risque de trouver son cadeau de consolation fort agréable, puisqu'il s'agit tout simplement d'un sac La Première rempli de nombreux cadeaux. Et je ne vous dirai pas ce qu'il y a dans ce sac, vous n'avez qu'à le découvrir.
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17: Alors, bonjour Raoul, ça c'est fait. Présentation candidat, c'est fait. Cadeau, c'est fait. Bah, allez, il ne nous reste plus qu'à jouer. C'est parti pour la première manche. Ah, C'est une manche qui va faire appel à votre sens critique. Mais avant toute chose, j'avais envie de vous poser une question, Françoise. La dernière fois que vous avez vu quelque chose de beau ici?
22: La première année où le pressoir a été installé, on a rempli les bacs de raisins que l'on avait vendangés. Et puis on a commencé à presser, puisque c'est un pressoir à l'ancienne. Et voir ce jus s'écouler, c'est un cadeau, parce qu'on se rend compte de tout le travail qui est en amont et qui aura encore en aval avant de pouvoir déguster.
17: Avant de pouvoir avaler,
21: c'est
17: le cadeau.
21: Et il paraît que c'est un très doux pressoir, nous disait une dame tout à l'heure, parce que vous pouvez voir les petites coccinelles s'enfuir. Donc c'est un pressoir qui va tout doucement, et les coccinelles qui ont été ramassées en même temps que les grappes, oui, s'échappent par les interstices. Donc ça doit être effectivement particulièrement poétique et émouvant.
17: Oui, effectivement très beau, en tout cas. Et puis Sophie, la dernière fois que vous êtes arrêtée pour contempler quelque chose de beau, c'était quoi ici?
20: Alors, je m'étais dit que c'était un coucher de soleil qui avait eu lieu dans les champs à Sainte, mais en revenant ici au domaine W, je me suis souvenue d'un moment. C'était un lever de lune que j'ai vu lors d'un afterwork ici sur la terrasse du domaine W.
17: Vous aviez bu combien de verres?
20: Eh bien, je vous assure que je n'avais pas
0: qu'aujourd'hui.
21: C'était la
20: plus
21: lune
20: qu'aujourd'hui, oui, certainement.
0: Ben oui, le lever de lune, on se demande quand même, c'était la lune à qui.
17: Alors, en tout cas, eh bien, l'un et l'autre, ça donne envie de venir les découvrir. La première manche, elle va faire appel à votre sens critique. C'est tout simplement un questionnaire vrai ou faux. Et je vais tout de suite me lancer dans la première affirmation, sachant que vous jouez, toutes les équipes jouent, hein, de toute façon. Alors, ici au domaine W, première question, je dis bien, cet endroit précis où nous sommes, on se trouve à vol d'oiseau, plus proche du Hainaut que du Brabant flamand. Est-ce que c'est vrai ou c'est faux, Sophie?
20: C'est vrai.
0: Ah oui, d'accord.
17: Attention, un vol d'oiseau, hein. Vous me dites c'est vrai?
20: Tout à fait.
17: Dites-le. Et vous, Françoise, qu'est-ce que vous pensez?
22: Moi, je dis c'est faux.
17: Vous me dites c'est faux. Ah ben déjà, quelqu'un va
0: c'est
17: gagner
0: la bagarre, un point.
17: Ouais. La bagarre est lancée. C'est très bien. Alors, vous connaîtrez la réponse tout à l'heure. Ensuite, Sainte n'a pas toujours fait partie du Brabant wallon. Avant, il faisait partie de la province du Hainaut. Est-ce que c'est vrai ou est-ce que c'est faux, Françoise?
21: Vrai.
22: Vrai.
17: Vrai. Eh bien, voilà, c'est noté. Et vous, Sophie?
20: Moi, je dis faux.
17: Vous dites faux. Alors, la bagarre est encore plus lancée. Ça va être soit un bain de sang.
0: Elle ne s'aime pas, cette là.
20: Si, moi, j'ai rien contre Françoise.
21: Moi non plus.
17: Alors, question suivante, question pour laquelle peut-être Catherine va avoir un léger avantage. On va parler de comédiennes et de comédiens. Je sais que vous les côtoyez beaucoup. Il ne faut surtout pas leur offrir des œillets aux comédiens, ça porte malheur. À votre avis, Sophie?
20: Je n'en ai aucune idée.
0: Ça me dit quelque chose. Moi, je dirais vrai.
20: Je te fais confiance.
17: Ouais. Alors, Maxime et Sophie disent vrai, et vous, Françoise et Catherine?
21: Moi, je fais confiance en Maxime, je dirais vrai aussi.
22: Merci, Catherine.
17: C'est bien noté. Et enfin, outre pour en faire des manteaux, la peau de bébé phoque, vous savez, produit aussi un fin duvet qu'on utilise pour faire de la ouate en pharmacie. Est-ce que c'est vrai ou est-ce que c'est faux, Françoise?
21: Faux.
22: Faux.
17: C'est faux, oui. Et vous, Maxime?
0: Moi, j'ai envie de dire faux, c'est quand même louche.
20: J'espère.
0: Actuellement, en tout cas, je me dis qu'on ne peut plus faire ça.
17: Non. Ah, on ne peut plus, mais est-ce qu'on le faisait?
0: Ah, non, faux. Faux, on reste sur faux.
17: Ouais. Vous avez posé vos choix comme on pose ses pions sur un échiquier, hein, fébrile mais confiant. Bon, allez, on corrige ce questionnaire. Alors, ici au domaine W, je disais bien, à cet endroit précis, alors j'ai calculé, hein, est-ce qu'on se trouve plus proche du Hainaut que du Brabant flamand? Vous aviez dit vrai, Sophie et Maxime, et l'autre équipe avait dit faux. Eh bien, c'est faux.
20: Okay.
17: Mais de peu. Nous sommes à 3,14 km de la frontière avec le Hainaut et seulement à 2,31 km de celle avec le Brabant flamand. Je parlais bien de vol d'oiseau, hein, ne prenez aucune route. Ouais. J'ai pris vraiment les frontières les plus proches.
20: C'est le vol d'oiseau qui m'a désolé.
17: Ensuite, Sainte n'a pas toujours fait partie du Brabant wallon. Avant, il faisait partie de la province du Hainaut. Est-ce que c'était vrai ou est-ce que c'était faux? Eh bien, c'était faux. C'était faux. Par contre, et c'est là qu'il fallait être malin, Sainte a un jour fait partie du comté du Hainaut. Mais là, on était encore qu'au Moyen-Âge, donc ce n'était pas encore du tout la province du Hainaut. Oui. Ensuite, on ne peut pas offrir d'œillets aux comédiens, paraît-il, parce que ça porte malheur. Vous m'avez dit vrai, tous les deux. Hein. Offrir des fleurs aux comédiens dont on vient d'admirer la performance, quelle délicate attention, évidemment, mais mieux vaut éviter les œillets, c'est vrai, c'est vrai. Les comédiens ont ces fleurs en horreur parce qu'elles étaient autrefois une façon pour le directeur du théâtre de leur indiquer que leur contrat n'était pas renouvelé. Donc on offrait des fleurs, mais ça voulait dire bye bye. Et à ceux qu'il réembauchait, il offrait plutôt des roses, tout simplement. Comme ça, vous le saurez, hein, n'offrez plus d'œillets. Arrêtez de m'offrir des œillets tout le temps.
0: Arrêtez, qu'est-ce que les gens fassent.
17: Ensuite, et outre pour en faire des manteaux, la peau de bébé phoque produit aussi un fin duvet utilisé pour faire de la ouate en pharmacie. Mais tous les deux dit faux. Ouais. N'essayez pas chez vous. Non, c'était faux, effectivement. C'était juste pour parler de la fameuse ouate de phoque, mais vous n'êtes pas tombé dans le panneau. Alors, qui mène la danse dans cette...
1: Écoutez, ça commence bien. Il y a ex aequo.
17: C'est un ex aequo. C'est formidable.
1: 3-3.
17: En tout cas, c'est du coup avec le sourire et avec plein de belles espérances qu'on va aborder cette deuxième manche qui arrive dans un instant. C'est tout de suite sur la première. La chanson a 25 ans tout pile et c'est sans doute la plus populaire de tout le répertoire d'Overphonique. Il y a un je ne sais quoi de l'univers de James Bond. Dans ce titre, voici Mad About You sur la première.

0: C'était Overphonic avec Mad About You.
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0: Ah, on est bien ici à Saintes, au domaine W, aux portes de Tubize. Depuis 11h30, deux candidates s'affrontent. Sophie et Françoise vont tout donner. Hein. Ça fait terrible de dire ça, alors qu'en fait, l'ambiance est tout à fait bonne. Bon enfant, hein, n'est-ce pas, Françoise?
3: Oui, tout à fait. C'est très agréable, oui.
4: Françoise est à l'aise, incroyable.
3: Bah, surtout, oui. Je suis vrai. Assise à côté de Raoul. C'est...
0: Ah oui,
3: j'ai des vibrations, des émotions.
0: Mais je...
5: Je m'en vais.
6: Alors, c'est mieux, je pense.
5: Je vous laisse.
6: C'est une question de sécurité.
0: En tout cas, je vous comprends tout à fait. François, je suis moi-même assis à côté de Raoul, de l'autre côté.
4: Taisez-vous. Hein,
0: et j'ai aussi parfois quelques vibrations.
3: Alors, avec l'odeur. Bon,
0: alors,
6: je sens que c'est peut-être son pacemaker. Hein. Faut se méfier. Les vibrations, normalement, faut appeler directement l'ambulance. Pour
0: Sophie, vous passez un bon moment, sinon.
4: Oui, très bien.
0: D'accord. Merci. Vous vibrez aussi avec nous.
4: Tout à fait.
0: Alors,
4: tout à fait.
0: Dans cette deuxième manche, il va y avoir des questions, comme dans la première. D'ailleurs. Hein. Mais cette fois, vous allez devoir y répondre et me donner la bonne réponse, comme dans la première manche aussi. Sauf qu'ici, elle vous rapportera un point. Comme dans la première manche, d'ailleurs. Bref, on ne change pratiquement rien. C'est juste qu'ici, il va falloir retrouver la bonne définition d'un mot que je vais vous donner. C'est ce qu'on appelle un jeu des dictionnaires. Autant vous dire qu'il ne va pas falloir faire confiance à tout le monde dans cette épreuve. Et on va commencer avec vous, Françoise. À votre avis, qu'est-ce que le météorisme ? Le météorisme, pardon, je ne sais pas pourquoi je rigole. Raoul ?
4: C'est horrible. D'accord. Je n'ose même pas en parler. C'est incroyable. Quoi. Le météorisme, aussi appelé ballonnement ou tympanisme, est un gonflement de l'abdomen dû à une accumulation de gaz ou dans l'intestin. Est-ce D'accord. que je continue ?
0: Je ne sais pas.
5: Après, c'est les vibrations.
0: C'est les vibrations, ça arrive.
4: Il peut être causé par divers facteurs, notamment l'alimentation, le stress, la bière, le tchevapchichi au kaimak, le veau maringo de votre belle-mère ou des troubles digestifs.
0: D'accord. N'en jetez plus, la coupe est pleine. Merci Raoul. Ça c'est votre définition du météorisme. Maxime ?
7: Ouais. Eh bien, le météorisme est un genre littéraire qui consiste à noter des mots de la langue française sur des petits papiers, à les lancer en l'air, les laisser retomber sur une table et à laisser le hasard composer ses livres comme une grosse feignasse ou comme Michel Houellebecq.
0: D'accord. La pique est lancée.

0: Et donc le météorisme, en résumé, alors,
1: c'est un genre littéraire basé sur le hasard.
0: D'accord. Et moi, je vous propose une troisième définition. Météorisme, c'est une fake news avant l'heure. C'est une croyance selon laquelle la Terre serait en réalité une météorite d'une taille remarquable, en perpétuelle chute dans l'espace. Cette théorie a vu le jour au XVIe siècle, était notamment soutenue par Nostradamus, moins que ce soit Paco Rabanne, je ne sais plus, qui a prédit à maintes reprises l'explosion de la Terre et enfin la météorite sur laquelle nous vivons suite à une collision avec un autre objet céleste du même type. Voilà, c'est ce qu'il semblait dire. Voilà, une espèce de prélude à l'apocalypse. Alors, à votre avis, ce météorisme, est-ce que c'est une, on va dire, des ballonnements hein, de gaz, Raoul ? Ou bien, est-ce que c'est un type d'écriture lié au hasard ? Ou est-ce que c'est tout simplement une croyance en l'apocalypse ?
2: Je pense que c'est la croyance en l'apocalypse.
0: La croyance en l'apocalypse, vous voulez dire que c'est moi qui aurais donné la bonne réponse ?
2: Oui.
0: Ce serait bien la première fois, vous savez. Attention !
2: Tout arrive.
0: Eh bien, figurez-vous que le météorisme, on le sait peu, c'est cette augmentation de volume de l'abdomen due à l'accumulation ou la rétention de gaz. Et oui, on apprend beaucoup de choses sur la première, alors qu'on est tous en train de nous regarder en nous demandant qui autour de cette table pourrait souffrir de météorisme. Je vous propose un deuxième mot pour vous, Sophie, cette fois. À votre avis, qu'est-ce que l'ensecrètement ? Catherine ?
3: Eh bien, dans ensecrètement, on entend évidemment secret. Et quel genre de secret est aussi bien gardé que celui de la longévité de Michel Drucker ? Eh bien, le secret des magiciens et des illusionnistes qui ne révèlent jamais leurs procédés, c'est bien connu. Tout comme chez les marionnettistes, pardon, qui ne révèlent pas non plus la manière dont les fils qui leur permettent d'actionner la marionnette sont attachés à cette marionnette. Car on connaît bien sur le vol de mobilettes, mais il y a aussi des vols de marionnettes. Donc bref, l'ensecrètement désigne donc une opération par laquelle l'artiste établit les fils de sa marionnette pour en avoir tout à fait le contrôle.
0: D'accord, c'est joli en tout cas, c'est joli. Raoul, c'est aussi joli.
4: Encore moins.
0: Oui. L'ensecrètement, c'est quoi?
4: L'ensecrètement, c'est une plante carnivore, intelligente, un peu précieuse. En effet, elle pratique la méthode du régime dissocié. Elle se nourrira, par exemple, uniquement de vers de terre salade ou une limace compote, par exemple. Le plus difficile pour elle, c'est de manger du poisson, car elle est souvent très éloignée de la rivière, alors elle doit se contenter de fish sticks. Pour son régime, ce n'est pas toujours évident à cause de la panure.
0: Oui, bien sûr.
5: Comment voulez-vous qu'on se concentre sur cette question ?
0: Et enfin, moi, je vous propose une troisième définition de l'ensecrètement. C'est un mot médical, savant, pour décrire un phénomène physiologique, somme toute très banal, qui nous arrive à tous d'ailleurs, presque quotidiennement, sans qu'on sache vraiment pourquoi. C'est être dans la lune. Vous savez, quand tout à coup, au feu rouge, par exemple, on est pris dans nos pensées, on est pris dans un ensecrètement. Alors, à votre avis, Sophie, est-ce que l'ensecrètement, c'est d'une plante carnivore ? Est-ce que c'est être dans la lune ? Ou est-ce que c'est cette opération qui consiste à mettre des fils sur une marionnette ?
6: Moi, je dirais que c'est l'opération à mettre des fils sur une marionnette.
0: Vous connaissez le milieu des marionnettes ?
6: Pas du tout, mais on a un très beau musée à Saintes.
0: Ah oui, donc vous croyez que j'aurais posé cette question parce qu'on va recevoir quelqu'un qui va parler du musée des marionnettes ?
6: C'est bien possible, effectivement.
0: Mais c'est bien joué, en fait. C'est effectivement la pose des fils sur une marionnette. On aura l'occasion de l'évoquer avec notre invité. En tout cas, c'est bien joué. On va faire un petit point sur les scores. Raoul.
4: 2 points pour Sophie, 1 point pour mon ami.
0: Oui.
4: Ah oui, ben mais, oui.
5: Ami pour l'instant.
0: Ami pour
4: Françoise.
0: La vie. Oui, quand on est ami ici à Sainte, on est ami pour la vie. En tout cas, Sophie mène, mais tout est rattrapable. Hein. 1 point d'écart, on a déjà vu des remontadas extraordinaires.
5: Oui, tout à fait.
0: Mais bien sûr, bien sûr.
3: On ne lâche rien.
0: On ne lâche rien. Mais voilà, qui promet en tout cas un beau match pour la suite de Ça vaut vraiment le détour. Mais j'en attendais pas moins de vous. Hein. Je vais vous le dire, je savais que vous alliez vous battre jusqu'au bout. Dans un instant, on va précisément parler de marionnettes avec notre invité du jour, qui doit s'y connaître d'ailleurs en manière d'ensecrètement, à moins qu'il ne soit lui-même une marionnette. On va lui demander, hein, si ça se trouve c'est une marionnette, on ne sait pas.
5: Ça se trouve.
0: On va lui demander. Le temps de monter notre petit castelet et on se retrouve tout de suite sur la première. Et on fait le plein d'énergie et de vitamine D avec le bien balancé coup de soleil de Camille Mbé. Montez le son, c'est du belge sur la première.

0: coup de soleil, c'était Camille Mbé sur RTBF La Première.
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0: Et soyez les bienvenus sur La Première depuis le début de cette semaine et jusque tout à l'heure. Hein, nous sommes à Sainte, aux portes de Tubize, et nous sommes au domaine W, un vignoble wallon dont nous entamons les réserves depuis quelques jours déjà. Mais ça fait, oui. Ils nous ont dit qu'on pouvait, et on le fait bien entouré puisque le public est avec nous. C'est juste pour dire qu'on n'est pas les seuls à avoir entamé les réserves. Mais c'est pour mieux découvrir, évidemment, cette belle région. Depuis lundi, on joue aussi. Et aujourd'hui, on joue même avec Françoise et Sophie qui vont s'affronter dans un instant dans cette troisième manche. Mais avant ça, il y a ici à Sainte un bien bel espace qui allie savoir-faire, sensibilité artistique et féerie. C'est l'espace Marionnette de Sainte. Avec nous, l'un de ses fondateurs, c'est Philippe Saxe qu'on accueille.
2: Bonjour.
0: Bonjour Philippe. Philippe Saxe, le nom, vous avez de la famille du côté de Dinan?
2: Non,
0: rien à voir.
2: Rien à voir.
0: Bon, ben voilà, on doit vous le demander souvent.
2: Très souvent.
0: Eh bien, une excellente soirée. Alors d'abord, Philippe, qu'est-ce qui nous prouve que vous n'êtes pas vous-même une marionnette?
2: Ah, je préfère un peu le guignol, mais oui. Non, voilà, je suis un passionné de la marionnette et on a créé un espace à Sainte où on propose l'art de la marionnette sous toutes ses formes. Aussi bien toutes les techniques, toutes les grandeurs. Nous avons une marionnette qui fait 3 cm, nous en avons une qui fait près de 4 mètres. Et voilà, vous pouvez venir les découvrir. C'est très difficile de parler de ce lieu qui est magique. Catherine, cet après-midi, bon, a poussé la porte de notre espace par hasard.
3: Fayotte.
2: Voilà.
4: C'est vous
2: et
4: qui
2: donc,
4: avez ouvert.
2: Elle a découvert notre lieu. Et je crois qu'il faut vraiment venir pousser la porte pour découvrir, et on va partager notre passion avec vous.
0: Est-ce qu'il y a des marionnettes stars dans votre collection?
2: Alors, il y a plein de marionnettes stars, mais pour nous, les marionnettes où on a des coups de cœur, c'est les marionnettes où on a vu jouer, où on voit le marionnettiste derrière qui a raconté son histoire. C'est là la plus grande importance, parce que la marionnette prend vie, et on voit le créateur derrière, et ça nous donne des souvenirs impérissables.
0: Vous avez déjà été ému par une marionnette.
2: Enfin, ah oui, ému par une marionnette. Moi, je suis un grand enfant et donc je m'amuse très fort avec marionnette. Mais on parle toujours enfant, mais il faut bien savoir que même les adultes aiment les marionnettes. Et des groupes d'adultes viennent régulièrement chez nous et après 5-10 minutes, ils retrouvent leur âme d'enfance et ils manipulent avec nous des marionnettes et c'est très agréable.
0: On peut les manipuler alors
2: On doit les manipuler.
0: On doit les manipuler.
2: Parce que les marionnettistes qui nous ont offert ces marionnettes voulaient que ces marionnettes jouent et qu'elles ne soient pas un objet d'exposition. Et donc quand les gens viennent chez nous, on décroche les marionnettes et on les donne en main aux visiteurs. S'il y a un accident qui arrive avec un enfant ou quelque chose, on a un atelier derrière pour les réparer.
0: Une bonne assurance. Alors, parlons un peu féerie comme ça. Vous pensez que les marionnettes, elles se parlent entre elles quand il n'y a plus personne dans l'espace?
2: Naturellement, toutes les marionnettes ont une histoire et elles se racontent des histoires. La plus belle chose pour nous, c'est quand un enfant prend une marionnette en main et commence à raconter une histoire et donne une émotion à sa marionnette.
0: Quand on parle de marionnettes, on pense forcément à Pinocchio, hein, nous les néophytes, et ça va nous permettre de revenir quelques instants au jeu. Je propose à chacun de nos candidat de jouer, un petit QCM d'ailleurs, avec qui est-ce qu'on pourrait commencer à jouer, Philippe?
2: Avec Sophie.
0: Avec Sophie, par exemple. Sophie. Très bien. Eh bien, grâce au dessin animé de Walt Disney, ou à ses différentes adaptations, on connaît, ou on croit connaître l'histoire de Pinocchio, mais figurez-vous quand même que dans l'histoire originelle, celle de Carlo Collodi, il n'y a pas de happy end, c'est même une fin tragique. Hein. Pinocchio meurt, mais comment, à votre avis? Réponse A, il est exécuté par pendaison. Les marionnettes, ça ne tient qu'à un fil, hein, on le sait bien. Réponse B, il se consume dans un incendie. Gepetto a dû faire un choix, se chauffer au gaz ou au bain. Ou réponse C, il est écrasé par la chute d'un arbre. Ciao, vieille branche.
5: Le B,
2: ouais.
5: Le feu.
0: Bah, le B, le feu.
2: Je te fais confiance.
5: Okay, ça va. J'espère que...
0: Alors, l'histoire originale, écrite par Carlo Collodi en 1881, elle est plus sombre, évidemment, que la version édulcorée de Disney. Et Pinocchio, le petit pantin de bois, il est capturé par deux brigands, le renard et le chat, qui, pour le punir, l'attachent à une branche et le pendent.
5: Je suis désolé, Sophie.
0: Et il meurt comme ça. C'était donc la réponse A, effectivement. Et ce n'est qu'après le tollé des jeunes lecteurs et des parents que Collodi va réécrire quand même un petit peu pour offrir une deuxième chance, on va dire, à ce pantin. Alors, est-ce que vous manipulez vous-même des marionnettes?
2: Alors, je ne fais pas de spectacle, je manipule simplement les marionnettes du musée pour leur donner vie aux spectateurs, aux visiteurs, pour qu'ils aient envie de la prendre également en main.
0: Oui.
2: Donc, on fait des petites démonstrations, mais on ne crée pas de spectacle. Lorsqu'on invite un spectacle à l'espace marionnette, on a un réseau de marionnettistes qui adorent le lieu et qui viennent jouer chez nous. On a une petite salle de 50 places et donc vous pouvez assister à un spectacle à 50 personnes, un spectacle qui se joue dans un centre culturel où vous avez 350 personnes. Quoi, voilà.
0: Oui.
2: Et donc les marionnettistes viennent partager leur passion dans notre lieu parce que notre lieu a vraiment une âme qu'ils apprécient.
0: J'imagine. Je voulais quand même évoquer un événement qui va se dérouler tout bientôt. En fait, c'est Sainte en fête et qui vous permet de continuer vos activités.
2: Voilà, mais bon, il faut savoir que notre espace est tenu que par des bénévoles. Et donc, pour nouer les deux bouts, on a décidé de faire une fête qui s'appelle Sainte en fête, qui se déroule une fois par an. On commence avec un concert à l'église, avec des spectacles sur la place et un festival des arts de la rue. On a également une grande brocante. On a un défilé de géants de nos grandes marionnettes qui va sortir et faire le tour de la brocante. Et c'est cet événement qui nous permet de survivre pendant un an pour payer les assurances, les loyers et toutes les choses comme ça qui sont nécessaires pour survivre.
0: Ben vous l'aurez compris, donc c'est super important de soutenir ce projet, d'être là.
2: Et à Sainte, on aime bien faire la fête.
0: Il paraît ça, oui.
2: Voilà. Et donc, venez et vous ne serez pas déçus.
0: Alors Sophie, vous avez eu votre question tout à l'heure. Je voulais aussi donner sa chance à Françoise, mais avec une autre question, évidemment, hein, sinon c'est un peu facile. On va évoquer à présent Guignol. Voici votre question. À votre avis, comment est né le théâtre de Guignol, justement? Est-ce que c'est grâce, réponse A, à un coiffeur ambulant qui s'entraînait sur des poupées en attendant les clients, hein, pour coiffer la concurrence au poteau? Ou bien, réponse B, est-ce que c'est la reconversion d'un gantier qui n'avait plus aucun revenu en période estivale, donc il devait faire autre chose? Ou réponse C, c'est un dentiste qui cherchait un moyen d'attirer plus de patients?
3: Je vais faire par élimination. Oui. Le dentiste, j'y crois pas du tout.
4: Non.
3: Et alors, il reste
4: le guignol, c'est la main.
2: C'est la marionnette à gaine.
4: Avec à gaine, donc oui, on pourrait effectivement imaginer que ce soit le...
6: Et là, on ne donne pas d'indice.
3: Parce que le coiffeur... Non, je veux dire le gantier.
0: Oui, vous partez sur le gantier.
3: Le gantier, oui.
0: Eh bien, on doit le théâtre de Guignol à Laurent Mourguet, un Lyonnais du 19e siècle. Il gagnait sa vie comme arracheur de dents sur les places publiques, et oui, pour attirer les passants et leur faire oublier un instant la douleur à venir. Hein, il improvisait des petits spectacles de marionnettes parmi ses créations. Donc, un certain Guignol. Un petit point sur les scores, Raoul.
7: Ah, on est toujours à 2-1.
0: Quand vous dites 2-1, alors, donc c'est...
6: 2-1 pour Sophie.
0: 2 pour Sophie, oui. Et 1 pour Françoise. Voilà. Mais en tout cas, voilà qui nous promet une dernière manche absolument passionnante. Et on va remercier, évidemment, Philippe Sachs, notre membre fondateur, coordinateur et président de l'espace marionnette ici à Sainte et de son musée. On rappelle l'événement avec un grand E, hein, celui qui vous permet, s'il rencontre du succès, de financer toute votre prochaine saison. Et la quatrième manche, elle commence dans quelques minutes sur la première. Allez, on va faire une petite pause sincérité. Voici Georgia Smith avec Be Honest. Parce qu'après tout, même nos playlists ne savent pas mentir.

0: Be Honest, c'était Georgia Smith sur la première, avec aussi, puisqu'il faut être honnête, un petit featuring de Burna Boy là derrière.
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0: Et le temps passe vite ici à Saintes. Depuis 11h30, nos deux candidates, Françoise et Sophie, se défient amicalement, tout en partageant un petit peu leur amour pour cette belle ville, ce beau village, cette belle région. Et d'ailleurs, Françoise, quelle odeur est-ce que vous associez immédiatement à Saintes ? Où as-tu bise d'ailleurs ?
3: Alors oui, moi je suis originaire de Clabecq.
0: Oui.
3: Et j'ai grandi dans l'odeur et surtout le bruit des aciéries et des forges de Clabecq, qu'a évoqué le conservateur du musée.
0: Luc Delporte, oui.
3: Oui, Luc Delporte.
0: Hier.
3: Effectivement, la jeune génération n'a pas connu. Moi, j'ai grandi avec ça, avec cette odeur, cet acier, mais qui faisait vivre la région. Et donc, c'était une très riche économie. Et voilà, j'ai un peu la nostalgie.
0: Oui, et qui vous revient directement avec cette odeur, on va dire, cette odeur d'acier.
3: Voilà, et revenir ici au domaine W, où j'ai retrouvé des personnes de ma région qui ont aussi connu cette fameuse industrie florissante. Oui.
0: Ici, à Tubize. Oui. Alors, et vous, Sophie, quelle odeur est-ce que vous associez à Saintes ?
4: Alors, moi, c'est plus l'odeur de la campagne, l'odeur des champs. Moi, étant pure saintoise, c'est vraiment l'odeur quand on vient de faucher le foin, quand on retourne le foin, l'herbe coupée, etc. Mmh. Vraiment, ça, c'est une odeur typique qui berce mon enfance depuis toujours.
0: Et que vous associez directement à votre...
4: À mon village.
0: À votre village. Alors, on va pas se mentir, cette manche, elle peut être un sprint ou un vrai casse-tête. C'est la dernière avant la finale, d'ailleurs. Elle s'appelle l'enquête, une vraie histoire, mais incomplète. À vous de creuser, de questionner, de supposer, jusqu'à découvrir la vérité. Vous me posez toutes les questions que vous voulez et le point ira à celui ou celle qui lève le mystère. Voici le début de l'affaire. Nous sommes sur Terre, mais il y a très très très très très longtemps, environ entre 1,8 et 0,8 milliards d'années. Hein ? Et là, il va se passer quelque chose.
5: Raoul.
0: Mais quoi ? La naissance de Raoul.
6: Qui descend du ciel.
0: Donc c'est pas Raoul, non.
5: Une météorite.
0: Ça n'est pas une météorite, non.
6: Une période, une ère glaciaire, comme ça.
4: Ah, c'est ça que j'allais
0: dire. Une ère glaciaire, donc il a fait vraiment très très froid dans cette période-là.
6: Un changement climatique radical.
0: Non, pas du tout. Oh, okay. Non.
5: Une petite bête allait sortir de l'eau.
3: Oui, un poisson.
0: Une petite bête allait sortir de l'eau. Un truc énorme comme ça. Il aurait mis longtemps à sortir, alors évidemment, entre quelques milliards d'années.
6: Bah, c'est Raoul, il est un peu lent, on le sait.
0: Il fera. Non, ça n'est pas ça. Ça n'est pas ça non plus. Alors, à votre avis, qu'est-ce qu'il a pu se passer dans cette...
5: Un arbre. Un arbre a poussé.
0: Un arbre a poussé, oui. Même pas, non.
6: C'est l'évolution des... On parle de l'évolution des espèces
0: On parle de ce qui s'est passé sur Terre, donc je ne vais pas vous...
5: Il y avait de l'eau,
0: il y avait beaucoup d'eau.
5: Et tout d'un coup, pouf, la Terre.
0: Il y avait déjà aussi de la Terre, oui.
6: Est-ce qu'un objet de l'espace, c'est un truc venu de l'espace ?
0: Non, rien n'est venu de l'espace.
6: Okay.
5: C'est pas... Il y a eu un virus.
4: Les plaques tectoniques qui ont bougé, peut-être.
0: Les plaques tectoniques n'ont pas bougé non plus. Non, figurez-vous.
5: Mais il y a eu un changement. Il y a eu un changement.
0: Est-ce qu'il y a eu un changement ?
5: Non, il n'y a pas eu de changement. En fait, voilà.
4: Tout est resté pareil.
5: Voilà.
6: Rien de notable,
5: puis,
6: finalement.
4: Voilà.
6: Entre 1,8 et 0,8.
5: En tout cas,
0: c'est ce que les scientifiques appellent le milliard ennuyeux ou la grande discordance. Il ne s'est rien passé du tout.
6: Mais c'est magique.
0: Il ne s'est rien passé du tout. Pas de mouvement de plaque. Pas de changement climatique, pas d'évolution biologique, ou alors très très lente. L'info ne sert pas à grand chose, sinon à remettre un petit peu en perspective ces moments, vous savez, où on s'ennuie. Où on attend qu'il se passe quelque chose. J'espère que ce n'est pas le cas, en tout cas ici et maintenant. Mais en tout cas, ça vous a rapporté un point, Françoise. Et je me demande si tout ça ne nous a pas emmené vers un ex-aequo.
7: Absolument.
0: Ex-aequo. Ça va être l'occasion de faire parler notre blind test. Il va falloir buzzer pour vous départager. On va vous passer un titre. Vous allez devoir le reconnaître. Mais il ne s'agit pas juste de reconnaître l'interprète ou le titre. Il va falloir vilifier votre réponse. C'est-à-dire qu'il faut qu'elle contienne Tubize ou Sainte. C'est vous qui voyez. Attention, voici l'extrait. Alors, c'est
5: Born to be alive. Wild.
0: Born to be wild. Bien joué.
5: C'est to be wild.
0: Bravo. Steppenwolf et votre vivacité d'esprit, Catherine, amène Françoise en finale. Félicitations.
6: Désolée, Sophie.
4: Merci beaucoup. C'est pas grave.
0: Vous avez fait honneur en tout cas à Sainte et à l'émission. Et puis vous aussi, Sophie. 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Et puis merci pour votre présence, en tout cas votre énergie et votre sourire. Et puis maintenant, roulement de tambour, la grande finale, c'est tout de suite sur La Première. Si vous ne connaissez pas son nom ou son visage, vous n'avez en tout cas pas pu passer à côté de sa voix. Voici Ordinary du jeune Californien Alex Warren.
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0: Alex Warren avec un titre tout sauf ordinaire. C'était Ordinary, sorti cette année et dont le succès ne s'est pas encore démenti.
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0: Et c'est l'heure de la grande finale. Hein. Françoise, vous avez fait le plus dur. Mais oui, enfin oui, presque. Si. On va embarquer pour le train de retard. Vous savez, une finale qui aime vous faire trébucher gentiment. Hein. Les règles sont très simples, comme toujours. Je pose une question, vous ne répondez pas. Voilà, tout ça, ça ne change pas. Et puis je pose une autre question et là, vous répondez. Mais vous répondez à la première question. Et ainsi de suite. Les questions sont faciles. Ce qu'il est moins, c'est de garder le fil, évidemment. Mais heureusement, votre capitaine est là pour vous guider et vous aider en cas de besoin. Après, je vous rappelle qu'on joue pour une nuit pour deux personnes à l'hôtel Bonhomme de Remouchon. Et ça, ça vaut vraiment la peine. Allez, c'est parti. Dans quelle ville est-ce qu'on se trouve en ce moment? Nous nous trouvons à... Quand on rencontre quelqu'un, soit on lui serre la main, soit on lui fait la...
2: Sainte.
0: Oui, ou on lui fait la tubise, ah. Non okay. C'est pas... Oui, vous avez raison, ceci dit, on est très clairement à Sainte. Quel nom porte ce fameux monument penché en Toscane? Vous savez, c'est la tour de...
2: De Bise,
0: bien joué. De peur qu'il ne s'électrocute, on demande aux enfants de ne pas mettre les doigts dans la...
2: Bise.
0: Dans la bise, très bien. Comment s'appelle la célèbre comédie musicale avec John Travolta et Olivia Newton-John?
2: Prise,
0: bien sûr, on l'a tous vu. La carte à puce qu'on insère dans son smartphone, c'est une carte...
2: Grease.
0: Une carte grise, évidemment. Un acteur qui s'exprime par des attitudes et des gestes sans aucune parole, c'est un...
2: Un sim,
0: bien joué. Le cours d'EPS, vous savez, il est également appelé le cours de...
2: Mime.
0: Le cours de mime, bien joué. Personnage de Star Wars, il est petit, il est vert et construit ses phrases à l'envers, c'est maître...
2: Jim.
0: Maître Jim, je vois qu'on suit. On lui doit Bécassine, c'est ma cousine, ou encore Pandy Panda, c'est Chantal...
2: Yoda.
0: C'est Chantal Yoda, mais bien joué. Vous arrivez en finale. Vous n'y croyez pas vous-même, Françoise. Bravo, en tout cas, vous remportez ce très beau cadeau, cette nuit, pour deux personnes à l'hôtel Bonhomme de Remouchon, l'occasion de découvrir l'Amblève et toute sa vallée. On a adoré passer cette heure ensemble, vous aussi, j'espère.
2: Oui, c'était très, très agréable, très joyeux, très instructif aussi.
0: Qu'est-ce que vous avez appris sur votre sur Sainte ou sur Tubize aujourd'hui?
3: Ah. Rien, mais que Raoul vibre, ça.
2: Oui, non, oui, c'est le
0: Le météorisme.
2: Météorisme, ça.
0: Ah oui. C'est ça aussi cette émission, c'est qu'on apprend des choses qui n'ont rien à voir.
4: Bah, vous avez eu le numéro de téléphone de Raoul aussi quand même. C'est pas rien.
2: Pas encore.
4: Il y a une plainte, Raoul.
0: Merci en tout cas de nous avoir permis de parler un petit peu de Sainte et de Tubize à travers vos réponses, vos anecdotes et votre énergie. Si vous aussi vous avez envie, comme Françoise, de tenter votre chance dans Ça vaut vraiment le détour, rendez-vous sur le site de la première. C'est là qu'il faut s'inscrire pour jouer avec nous. On s'amuse, on apprend, on repart parfois avec de bien jolis cadeaux. Et je suis sûr qu'il y a encore des tas d'autres villes à découvrir, peut-être la vôtre d'ailleurs. Vous nous écrivez, on vient avec plaisir, suggérez-nous votre commune. Et puis on arrive, hein, vous faites ça sur détour au singulier à rtbf.be. Merci à nos candidats du jour. C'était Françoise et Sophie. Merci à nos capitaines du jour, Catherine Ronvaux et Maxime Lampol. Raoul Reyers était également avec nous. Et puis merci à Carole Baquet, Muriel Dujacquier, Alexandre Mazoyer, Nicolas Hanot, Daniel Tchèque, Adrien Chocquert et Jean-Christophe Olivier. La programmation musicale était assurée par Olivier Depris et la production plutôt Xavier Guillit. On se retrouve demain dès 11h pour un autre numéro de Ça vaut vraiment le
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0: 15h, l'heure de s'informer. Une nouvelle crise se prépare-t-elle à Ceuta le 15 août prochain? Les autorités espagnoles sont en tout cas sur le qui-vive. La Guardia Civil prévient de la circulation de faux messages et de rumeurs sur les réseaux sociaux marocains ces derniers jours. Le risque que cela se produise est réel, l'ampleur du mouvement incertaine. Les mesures préventives prises par le Maroc sur les routes, dans les gares, seront cruciales, tout comme les renforts espagnols, selon un document qu'a pu se procurer la télévision espagnole. Côté bilan de l'assaut massif de la semaine dernière, des associations marocaines de défense des droits humains ont estimé qu'au moins 141 personnes avaient péri en cherchant à rejoindre l'enclave espagnole, pour beaucoup à la nage. Israël rejette le document en 15 points présenté fin juillet par le Conseil de la paix de Donald Trump et accepté pourtant par le Hamas. Déclaration ce dimanche du Premier ministre israélien Benjamin Netanyahou. Cette feuille de route devait être le point de départ de la deuxième étape du plan de paix à Gaza. Le Premier ministre israélien a ajouté conditionner tout retrait de son armée à un véritable désarmement du mouvement islamiste. Au Brésil, la déforestation de l'Amazonie est à son plus bas niveau en 10 ans. Une victoire pour le président Lula qui briguera un nouveau mandat en octobre prochain. Les chiffres sont là, moins 37% de déforestation l'an dernier par rapport à l'année précédente. Le président Lula a fait de la fin de la déforestation illégale une priorité de son mandat. De la forêt, il en est aussi question en Espagne, dans le sud-ouest du pays. Un nouvel incendie a déjà ravagé 8000 hectares et il se propage vers Séville. 275 pompiers sont mobilisés, près de 500 personnes ont dû être évacuées. En France, la 67 départements sont en situation de crise. L'Hexagone n'a jamais autant souffert de la sécheresse. De plus en plus de villes décident de mettre en place des mesures de restriction. Dans le Finistère, on teste une nouvelle solution, réduire le débit de l'eau pour l'économiser. À Limoges, on récupère l'eau des fontaines. Le mois dernier, 1373 cours d'eau ont été touchés par des ruptures d'écoulement. C'est 554 de plus que le mois précédent. Et puis, chez nous, il fait chaud, vous l'avez remarqué ce week-end. Et ce sera comme ça jusque mercredi, avec des températures allant jusqu'à 31 degrés par endroit. Le code jaune a donc été instauré. Voilà, fin de ce flash. Merci de l'avoir suivi.
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7: Bonjour Benoît Rouls.
8: Bonjour.
7: Alors, outre l'auteur de bande dessinée, il y a aussi chez vous une plume, celle du romancier.
8: Oui, effectivement, mais ça m'est venu assez tard, hein. Ça m'est venu à 50 ans. Après une petite trentaine de BD, j'avais plus trop l'énergie de refaire une BD alors que j'avais un scénario qui me tenait très à cœur. Et c'est mon épouse qui m'a dit pourquoi t'en ferais pas un roman ? Alors je lui ai dit, mais entre le métier de scénariste et de romancier, il y a quand même un monde. Et puis elle m'a dit, lance-toi. Et puis c'est ce que j'ai fait. Et c'est parti comme ça, en fait.
7: Et
8: puis, voilà.
7: C'est publié. Ici, on est avec Le sang des brocards, dans ce qu'on pourrait appeler un roman faustien.
8: Ben oui, parce que je parle d'un sujet qui m'est très cher, hein. Je parle beaucoup de reconnaissance, la reconnaissance de l'artiste, et ça va même plus loin, au-delà de la reconnaissance de l'artiste, la reconnaissance de chacun d'entre nous. Et on est sur Terre pour avoir quelque part cette reconnaissance, c'est peut-être plus exacerbé chez les artistes, mais c'est le cas de tout un chacun, hein. C'est Victor Hugo qui a dit que le plus beau cadeau, c'est de sentir cette reconnaissance. Enfin, il l'a dit avec d'autres mots dont je ne me souviens plus l'exactitude de la citation. Mais voilà, donc c'est vraiment un livre qui parle de ce sujet-là.
7: Antoine, peintre, qui vivote, mais qui espère, comme chaque artiste, la reconnaissance, reçoit la proposition d'un pacte faustien, c'est-à-dire être reconnu, mais à condition d'accepter une vie sentimentale désastreuse.
8: Oui, c'est ça. C'est là le côté faustien dont je n'ai pas tout de suite parlé. Effectivement, il est en possession, à un moment de sa vie, d'une bouteille, d'une étrange bouteille, un côté un petit peu fantastique, ou pas à voir, hein, dans ce roman. Mais on lui promet que s'il boit le sang que contient cette bouteille, il aura effectivement la notoriété. Mais il y a un biais à cette notoriété. Donc il y a un revers à la médaille. Il aura une vie désastreuse au niveau sentimental ou physique, en fait. Ça, il ne le sait pas trop. Mais voilà, il a tellement hâte d'avoir cette notoriété qu'il passe le cap et qu'il boit ce sang.
7: Ouais. Comme ceux et celles qui choisissent l'élixir d'éternelle jeunesse et se retrouvent un jour piégés par les conséquences de l'affaire.
8: Voilà le côté faustien, oui.
7: Ouais. Pourquoi un peintre et pas un autre type d'artiste ? Qu'est-ce qui vous a focalisé sur la peinture ?
8: Ben parce que moi je suis peintre aussi, au-delà de mon métier d'auteur de BD, de romancier, ben voilà, moi je touche un petit peu à tout, je suis aussi peintre. Et ça m'a semblé être le médium le plus populaire, le plus facilement compréhensible. Oui, j'aurais pu prendre le cas d'un écrivain. Ou
7: d'un auteur de BD.
8: D'un auteur de BD, pourquoi pas, mais je me suis dit que la peinture était peut-être le médium le plus populaire.
7: Qu'est-ce que ça nous révèle, ce dilemme d'Antoine, du dilemme aussi entre création et frustration ?
8: Qu'est-ce que ça nous révèle ? Mais au-delà de ce souci de reconnaissance qui m'intéressait aussi, c'était de parler, et peut-être que c'est un peu assez récurrent finalement dans mes romans, en tout cas c'est les journalistes qui m'ont fait remarquer ça. J'aime bien parler du couple aussi, et des tensions qu'il peut y avoir dans un couple de quarantenaire ou de cinquantenaire, avec très souvent, enfin on entend, hein, moi j'ai beaucoup d'amis autour de moi qui se plaignent de ça, hein, le côté un petit peu femme sévère, dans le pire des cas un peu mégère, hein, avec son avis, surtout, son contrôle surtout. Et nous, les hommes, on est quand même toujours des grands enfants avec cette légèreté, cette magie, et d'autant plus chez les artistes, hein, il y a toujours ce côté un petit peu aléatoire, un peu brouillon, comme ça, qui peut déranger la gente féminine, hein. Je ne voudrais pas passer pour un misogyne, loin de là. Mais voilà, on a chacun nos caractères, et ça m'intéresse évidemment dans chacun des romans de parler de cela aussi. Ouais.
7: Pourquoi est-ce que ça interviendrait plus particulièrement autour de la cinquantaine et pas plus tôt ?
8: Ben parce qu'il faut le temps à l'amour de faire son œuvre. Hein. L'amour dure 3 ans, avait dit Bec Bédé. Puis après, cet amour se transforme petit à petit. Et puis je pense qu'aux alentours de la... Alors ce n'est que mon avis, hein, mais aux alentours de la quarantaine, de la cinquantaine, ben, nos grandes qualités, mais que ce soit aussi bien chez les hommes ou chez les femmes, hein, deviennent finalement des sujets d'agacement. Ce qu'on a adoré chez notre conjoint commence aux alentours de la quarantaine par nous agacer de plus en plus. Et ça peut créer vraiment des tensions au sein du couple, quoi.
7: Est-ce que dans ces derniers feux, ou ces feux renouvelés aussi que l'on peut ressentir à cet âge-là, face aux déceptions que vous venez d'évoquer, la réapparition, ou l'apparition d'un amour de jeunesse peut effectivement être le point de bascule ?
8: C'est marrant parce que vous me lancez sur un autre de mes romans où je traite précisément de ce thème. Je ne sais pas, moi, j'ai pas vécu la chose. Hein. Il ne faut pas croire non plus que tous les héros de mes romans sont chaque fois autobiographiques, loin de là. Il y a toujours un petit peu de moi dans chacun des personnages, mais un petit peu, sans beaucoup plus. Et effectivement, j'ai écrit un roman où il y a un amour de jeunesse qui réapparaît comme ça et le héros se demande... Qu'est-ce qu'il doit faire? Est-ce qu'il doit essayer de recontacter cet amour de jeunesse, voire plus, ou rester bien avec l'épouse qu'il a et qui lui convient, après tout? Et donc, c'est une grande question. Mais j'ai pas vraiment de réponse à ça, parce que moi, j'ai pas vraiment vécu cet état d'esprit-là. Mais c'est toujours dangereux. Hein, on dit toujours, méfiez-vous de vos ex. Je crois qu'il faut faire attention à ça, ouais.
7: En fait, qui dit pacte faustien dit pacte avec le diable, hein, en général. Oui. Ici, le diable, il explique. Il est explicite ou il est intérieur à Antoine ?
8: Ah ben ça c'est une jolie question. Je pense au bout du compte, sans trop dévoiler la fin, qu'il est vraiment très intérieur quoi. Pour moi, je mise plutôt là-dessus que sur la part de fantastique qu'on pourrait déceler dans ce roman. Évidemment, je suis plutôt pour un pacte vraiment intérieur quoi. Oui.
7: Est-ce que c'est, peut-être à chaque roman d'ailleurs, une obligation pour vous d'aller explorer des terrains que vous n'avez pas encore explorés jusque-là, ou au contraire, il y a une forme, vous l'avez dit, hein, il y a des fils récurrents?
8: Oui, il y a certainement une récurrence, mais je reste pas dans ma zone de confort. Moi, j'aime toujours quand même bien explorer de nouveaux thèmes. Pour juste vous parler du prochain roman qui sera édité en novembre ici, j'aborde un thème que j'ai pas encore abordé, en tout cas en roman, qui est un vrai polar pour le coup, mais qui se passe en montagne. Alors de nouveau, la récurrence, ce sera la montagne, parce que je viens d'éditer une BD qui s'appelle Mont-Cervin.
7: C'est en descendant du Mont-Cervin que vous avez eu l'idée?
8: C'est même avant. Alors c'est incroyable, parce qu'après on croit ou on croit pas en la synchronicité, mais franchement, moi il m'est arrivé des trucs incroyables. Si j'avais plus le temps, j'en parlerais plus longuement, mais il se fait que 6 mois avant de tomber sur la lettre de mon père qui me demande d'aller au sommet du Cervin, 6 mois avant, je décide, je ne sais pas par quel mystère, de faire un polar qui se passe en montagne, quoi, alors que c'est un thème que j'avais jamais abordé. Et puis, ben voilà, j'écris une première trame narrative, et puis arrive l'idée de gravir le Cervin. Et là, du coup, ben, je me dis, mais je vais profiter aussi de cette expérience, de ces entraînements, etc., pour un peu enrichir mon roman. Et c'est ce que j'ai fait d'ailleurs. Et d'ailleurs, dans ce prochain roman qui se passe en montagne, de nouveau, le héros, c'est pas du tout moi, mais il y a quand même 30 pages sur les 300 qui expliquent l'entraînement et l'ascension du Cervin, ce qu'on retrouve dans la BD que j'ai publiée, quoi. Et heureusement, mes deux éditeurs, que ce soit l'éditeur du roman ou de la BD, il n'y a pas eu de question de rachat de droits, etc. Les deux m'ont vraiment donné, m'ont rendu les droits, et tous les deux sont vraiment très enthousiastes par cette idée qu'il y a un petit point commun entre la BD et le roman.
7: Dans le sang des brocards, on y revient pour terminer, que vous publiez, que vous avez déjà publié il y a un an en fait.
8: Oui.
7: Ouais. Dans le sang des brocards, est-ce que c'est plutôt la passion qui vous intéressait, la désillusion, la transformation du personnage? Qu'est-ce qui vous a le plus motivé?
8: Ce qui m'a le plus motivé, je ne vais pas vous le cacher, hein, vous commencez à me connaître, je suis quelqu'un d'assez sincère, mais c'est ce petit manque de reconnaissance. Alors je n'ai vraiment pas à me plaindre, parce que franchement, moi je suis comme enfin, en toute modestie, je suis quand même un auteur de BD, en tout cas au niveau de la BD. J'ai quand même creusé mon petit trou et je vis mes droits d'auteur en BD, donc c'est quand même déjà une grande chance.
7: Ça, c'est pas mal, ouais.
8: Par contre, en roman, là, je vous cache pas que je vis pas du tout de mes droits d'auteur. C'est beaucoup plus difficile de vendre des romans que de la BD. Même si j'ai la BD à côté, hein, qui me permet de vivre, j'étais quand même un peu déçu de voir le peu de vent, enfin, en tout cas, le trop peu de ventes à mon niveau, hein, des romans, en tout cas par rapport à la BD, c'était quand même beaucoup moins. Et du coup, voilà, j'avais cette frustration-là, cette déception-là, et en discutant autour de moi, que ce soit des copains qui font de la BD ou du roman, je me suis rendu compte que c'est vraiment un métier très très difficile, c'est très très compliqué aujourd'hui de vivre de sa plume, et c'est vraiment un thème qui m'intéressait au premier chef et dont je voulais parler, quoi.
7: C'est difficile donc, en gros, de vivre la place de l'artiste dans le monde contemporain.
8: Mais oui, et pas uniquement en littérature ou en BD. Les danseurs, les acteurs, les peintres, pour tous ces gens qui ont des métiers artistiques, les chanteurs, c'est très très difficile de nos jours de vivre de son art, quoi, c'est clair.
7: Le sang des brocards, pourquoi ce titre ?
8: Ah, mais j'aime bien ce titre. Il a deux sens. Le premier sens, c'est la fameuse phrase de Boileau. Boileau, c'est cet ami de Jean Racine, hein, au XVIIe siècle, qui a dit à un moment, je n'entends autour de moi que d'odieux brocards. Enfin, de nouveau, je vais pas jurer de la citation exacte, mais en tout cas, en gros, c'est ce qu'il dit. Et donc, il emploie le mot brocard au sens premier littéraire du mot, c'est-à-dire, j'entends autour de moi toute cette méchanceté, toutes ces critiques négatives.
7: Brocarder quelqu'un,
8: exactement. Donc le sang des brocards, ça veut dire la méchanceté des critiques. Le sang, la méchanceté des brocards, des critiques. Donc ça, c'était le premier titre qui collait exactement à ce roman. Et évidemment, une fois que j'avais ce titre-là, j'ai dit, il faut un moment qu'il y ait des vrais chevreuils qui perdent la vie. Il va falloir qu'on prenne le sang de ces chevreuils. Et c'est ce que j'ai fait. J'ai rajouté une scène où il est question d'un accident avec un brocard. Et puis le héros qui va prendre le sang pour le mettre dans la bouteille, et puis après je vous laisse découvrir.
7: Après c'est le pacte faustien.
8: Voilà.
7: Voilà, allez découvrir tout ça, c'est dans Le sang des brocards, c'est publié chez Academia et c'est signé par Benoît Rouls.
8: Merci encore pour cette interview.
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7: Les théâtres nomades vous proposent un festival. Ça fait près de 18 ans maintenant.
9: Cette année, on a la 19e année.
7: 19e année que Jamal Youssefi et tous ses complices nous proposent le festival théâtre nomade. Cette année, c'est du 13 au 16 août que vous allez pouvoir aller découvrir de tout.
9: De tout.
7: Alors, Jamal, bonjour d'abord.
9: Bonjour.
7: C'est le principe des festivals nomades. C'est beaucoup de bénévolat d'abord.
9: Énormément de bénévolat, c'est-à-dire qu'en 19 ans d'histoire, on a vraiment pu construire, créer et stabiliser

0: tout le monde. Et voilà. Et puis surtout, en fait, il y a plus d'une cinquantaine de bénévoles, en fait, qui construisent vraiment un village nomade. En fait, on transforme une partie du Bois de la Cambre en un village nomade avec chapiteaux, scène cirque, roulottes, déco, tentes berbères, gradins extérieurs, artistes en dessous des arbres. Vraiment, voilà.
1: Quel type d'artistes viennent se produire au Festival des Théâtres Nomades?
0: En fait, je dirais que c'est vraiment multidisciplinaire. On va en fait autant avoir dans le grand chapiteau des spectacles en fait de théâtre, des théâtres parfois des pluris, des spectacles qui mélangent les disciplines dans les deux chapiteaux. Mais les deux chapiteaux peuvent aussi servir en fait de repli en cas de pluie ou de tempête. Mais on va aussi retrouver la scène cirque où en fait on a qui est une scène en fait qui va accueillir à chaque fois des trapèzes, des cordes lisses ou du spectacle d'objets aériens toujours. Puis on va avoir les déambulations, c'est-à-dire que celui qui n'a pas envie de rentrer dans un chapiteau, d'aller voir et qu'il a juste envie d'être au bord du gazon, ben il va voir tous ces spectacles qui déambulent et qui avancent. Et puis après on va voir tout l'extérieur, c'est-à-dire tout ce qui va se passer, tous les artistes qui vont prendre des groupes de gens avec eux et qui vont les emmener pour leur raconter des histoires en dessous d'arbres, à l'ombre.
1: C'est aussi un festival du conte.
0: Il y a aussi en fait une scène conte en fait qui est la grande tente berbère où en fait on a tous les jours en fait un ou deux conteurs ben, qui racontent aussi leurs histoires.
1: Quel type de public, en termes d'âge, par exemple?
0: Tout type de public. Par exemple, cette année, notre cheval de bataille, vraiment, donc c'est une politique qu'on défend très fort cette année, c'est qu'en fait, on ouvre très fort en fait, le festival, et c'est la thématique de cette année au Super Senior.
1: Ah oui.
0: Et donc, on a même prévu une espèce de voiturette électrique qu'on peut utiliser pour les prendre, les amener aux toilettes, les amener parfois de scène en scène quand c'est compliqué, avec des boutons rouges pour appeler. Et donc, voilà, c'est vraiment le but, c'est vraiment un festival familial. On vit en famille, on vient passer un moment en famille, tous ensemble, de 7 à 77 ans, comme dit notre ami Tintin.
1: Alors, c'est sur quelle partie du Bois de la Cambre? Parce que c'est vaste, hein, le Bois de la Cambre.
0: Carrefour des Attelages. Donc on part vraiment du carrefour des Attelages, on va remonter vers les ambassades, la Sapinière, et puis après on va redescendre tout en bas, là où il y a les terrains de skate.
1: Ah oui, donc c'est vaste. Hein,
0: comme, ah oui, non, c'est vaste. On prend à peu près un petit... d'un point à un autre, ça fait parfois à peu près 2 kilomètres.
1: Ah oui, quand même. Alors, quel type de théâtre peut-on voir cette année?
0: Donc cette année, on va avoir un spectacle qui me touche vraiment. Donc on a un Roméo et Juliette. Donc il va se faire dans le Grand Chapé qui est à Reza. Donc certains spectacles sont à Reza, d'autres pas. Et le Roméo et Juliette, en fait, c'est une bande de filles et de gars sortis des écoles, en fait, qui ont vraiment reconstruit, réimaginé, retransformé par rapport à la réalité d'aujourd'hui, avec l'extravagance, avec un avant-gardisme. Et voilà, je trouve que ce spectacle, c'est une belle histoire, en fait. C'est une belle histoire. C'est bien, en fait, de la manière dont c'est monté, de la manière dont il parle, voilà. Je dirais que ça, c'est un petit mon petit coup de cœur. Après, on a aussi Sherazade.
1: Ouais.
0: Bah, les mythiques voyageurs sans bagages, donc c'est leur nouvelle création. Ils sont incroyables parce qu'ils font venir avec eux du public et des gens, et c'est la fête, et c'est une énergie vraiment incroyable que ce spectacle et que ces acteurs dégagent.
1: Est-ce que, je reviens à Roméo et Juliette, est-ce que ce sont des acteurs pros?
0: Oui, c'est des acteurs pros. Oui, en fait, ça, c'est vraiment quelque chose qu'on défend, en fait. C'est vrai qu'on va parfois beaucoup prendre des jeunes acteurs qui sortent d'école, qui sortent juste d'école et tout, parce qu'on trouve ça important de leur donner une scène. On va parfois voir les spectacles à courant d'art, essayer de voir, en fait, les spectacles qu'on peut reprendre en leur disant, près de les retravailler et tout, mais on trouve ça quand même important.
1: Comment est-ce que on classe aujourd'hui votre festival, Jamal Youssefi, parce que c'est un ovni?
0: Je ne sais même pas dire comment on le classe, parce que c'est vrai que c'est un ovni. On essaie de trouver des aides en fait de partout. C'est un festival qui est soutenu à 100% par la ville, qui n'a jamais été conventionné dans le cadre d'un contrat programme ou dans le cadre d'une commission, parce que c'est un ovni, c'est vrai, c'est un ovni. Parce que je pense qu'il mixe un petit peu de tout, mais Bruxelles est un ovni.
1: Oui.
0: En fait, comment on peut faire du bruxellois sans être ovni? Parce qu'on est explosé de partout à Bruxelles, on vient de partout. Donc, il y a une telle diversité que c'était, en tout cas pour nous, c'était impossible de créer un festival d'une certaine manière. Il fallait créer un festival.

0: avec une diversité sociale et culturelle, mais incroyable.
1: Comment est-ce qu'il est connu des artistes? Est-ce que c'est eux qui viennent spontanément se présenter à vous? Vous faites la tournée toute l'année pour aller... Comment vous les débusquez?
0: Ben en fait, on a Axel qui fait un travail mais incroyable, qui toute l'année va voir des spectacles, mais à côté de ça, en fait, elle essaye vraiment de voir tout ce qu'elle va programmer, elle essaye de les voir. Mais à côté de ça, en fait, on a un site avec un formulaire en ligne qu'il faut remplir. Et donc, quand on remplit le formulaire ou quand on lui envoie un mail, elle demande toujours... Est-ce qu'il y a une date où je peux le visionner le spectacle? Sauf parfois pour les spectacles des jeunes acteurs, en fait. Donc, si on trouve que l'histoire, elle est belle, si on trouve, voilà, on dit, allez, on fonce avec vous, on y va.
1: 19 éditions, enfin, ce sera la 19e édition, là, cette année. Ça veut dire que ça s'est bien installé dans le monde du spectacle. Je veux dire, les acteurs, les metteurs en scène, etc., se disent, ça, c'est une date à retenir?
0: Oui, c'est devenu un petit incontournable. C'est vrai, quand je discute avec les collègues et tout, je veux dire, je pense que beaucoup, beaucoup, beaucoup d'artistes bruxellois sont passés par Théâtre Nomade. On essaie d'avoir vraiment cette diversité et je pense que c'est ça qui donne cette valeur au festival, c'est que autant on va avoir des spectacles de théâtre, de pur théâtre, autant qu'on va avoir des spectacles qui sont à la limite, comme diraient certains, de l'animation, mais que pour moi sont des vrais spectacles, juste une autre énergie. Mais je pense qu'il y a une reconnaissance en fait de ce festival. Toute l'année dernière, on a vraiment touché du bois parce qu'on s'est dit, est-ce qu'on va sauter ou pas? Et en fait, on n'a pas sauté.
1: Ouais, combien de spectateurs en moyenne par année?
0: Je dirais que... En fait, on a d'abord commencé au Parc Royal.
1: Oui, je m'en souviens.
0: Et donc, au Parc Royal, c'était la guerre avec les pompiers. Mais c'est vrai qu'on était tout le temps 14, 15 000, 17 000. Il y avait des gens de partout. On a ouvert une aile du côté de l'ambassade des États-Unis. Là, ça a été la guerre avec l'ambassade des États-Unis qui voulait qu'on aille de l'autre côté. Mais de l'autre côté, on était déjà plein. Et de l'autre côté, on était... Voilà, c'était trop. Et en fait, on a à un moment dit, écoutez, là, ça va plus. Et ils avaient raison. Je veux dire, ils avaient raison. Il y avait trop de monde et c'était génial. Et en fait, on a été déplacés au Bois de la Cambre. Au début, c'était dur parce qu'il faut retrouver ses habitudes. Et en fait, depuis qu'on est au Bois de la Cambre, notre jauge, elle a explosé. En fait, là, on tourne tout le temps aux alentours entre 23 et 26 000 spectateurs au Bois de la Cambre.
1: Ah oui, c'est gigantesque.
0: C'est énorme. Et la première année au Bois de la Cambre, elle a été, je pense que on a fait l'année Covid.
1: Qui a oublié?
0: Et donc, on avait décidé de quand même jouer, de quand même faire le festival en respectant la distanciation, machin, tous ces trucs et tout. Et donc, ça passait. Et en fait, juste à un moment, en fait, il y avait trop de monde. Et la police nous a demandé d'ouvrir. En fait, le festival était fermé, comme un peu ce qu'on faisait au Parc Royal. Et puis, d'un coup, avec les policiers, on a dit, ouvrons alors. Et en fait, on a tout ouvert. Et lorsqu'on a ouvert, ça a donné vraiment une toute autre dimension en fait, au festival.
1: Depuis lors, il est ouvert.
0: Il est ouvert. En fait, tout est ouvert en fait, maintenant. C'est plus fermé. Bon, après, il y a les scènes, voilà. Juste les chapiteaux, certaines scènes, parce qu'il y a une jauge limitée qu'il faut vraiment respecter. Et c'est pas respecter la jauge, c'est aussi le respect. Certains artistes créent des spectacles et estiment en fait que c'est pour tel nombre de personnes. Et ça, je pense que c'est important de respecter aussi. Et depuis lors, en fait, le festival est vraiment ouvert. Et donc, c'est vrai qu'on fait beaucoup de spectateurs. C'est vrai que, voilà, voilà, moi, j'y crois. Je me dis, un jour, on va être conventionné, on va pouvoir encore plus programmer des trucs et on aura encore plus pour tout le monde.
1: Ben, allez, 19e édition du Festival des Théâtres Nomades, c'est au Bois de la Cambre. On rappelle les dates.
0: Ben, c'est du 13 au 16. Hein,
1: voilà, du 13 au 16 août. Il y a quelques réservations pour certains spectacles et il y a un site web.
0: Ouais.
1: Bon, écoutez, vous n'avez plus d'excuses de ne pas y aller. Merci, Jamal Youssef.
0: Voilà, merci.
1: Ciel, la liégeoise, sort doucement son premier single travaillé avec le producteur Thomas Médard. Et elle nous annonce son premier EP pour janvier 2027. Elle nous propose donc doucement.

0: Restez bien avec nous. Dans un instant, on se retrouve avec l'équipe du Théâtre Auvert à Silly pour le festival de cet été du 11 au 16 août. Et puis Françoise Barré, elle, nous invite aux rencontres d'Arles.
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0: On va vous parler théâtre, théâtre au vert. Vous le savez, hein, pendant l'été, on vous invite dans l'entité de Silly, sur la place Aubert de Thieuzy et quelques autres lieux adjacents, pour un théâtre au vert. C'est un théâtre décentralisé, c'est un festival qui s'invite sous chapiteau dans les granges, dans parfois d'ailleurs des habitats, pour vous proposer du seul en scène jusqu'à la grande troupe. Et pour nous en parler, comme chaque année, on va retrouver l'homme orchestre du festival. Bonjour Mathieu Noël.
6: Bonjour.
0: 25 ans.
6: Oui, j'étais pas là à la première édition, donc c'est la 25e édition, édition anniversaire cette année. Oui.
0: Ça se fête, ça, 25 ans. Est-ce que vous avez eu l'envie d'une collaboration exceptionnelle, d'une mise en perspective exceptionnelle? Vous me dites, juste avant de commencer, un troisième lieu.
6: Ben oui, c'est ça, mettre les petits plats dans les grands, à Silly, c'est pas un vain mot. Et donc, on n'a pas hésité, on a monté un troisième chapiteau pour pouvoir accueillir plus de spectateurs, plus de spectacles. Et donc, c'est notre façon de fêter notre anniversaire, c'est de voir grand.
0: Est-ce que voir grand, c'était aussi cette année où on attend toujours en vain un peu partout les subsides, se dire aïe aïe aïe, on va être un peu à court?
6: Alors, on a fait des économies les années précédentes, pour pouvoir justement un peu se lâcher cette année-ci. Donc, mais on a un contrat programme qui est confirmé, donc ça nous permettait d'être serein. Mais de fait, pour voir aussi grand, il a fallu faire des économies, et je crois que leurs dépenses se verront sur les plateaux.
0: À vos côtés, il y a Sandrine et Léopold. Alors, Sandrine est membre du collectif Les Confidentiels, c'est ça?
7: Oui, c'est ça. Bonjour.
0: Bonjour. Alors, dans la grange, vous, qu'est-ce que vous allez nous proposer comme type de spectacle?
7: Alors nous, c'est une lecture-spectacle. Les Confidentiels, c'est un collectif de 8 femmes où on vient parler d'intimité. Donc on se choisit, là pour l'instant, on joue en fait tous les 2 mois au Rayon Vert et à la cellule 133. Et donc tous les 2 mois, on se choisit une thématique et on écrit des textes qui sont autobiographiques et qui se veulent quand même intimes. Et donc Mathieu a découvert le spectacle à Bruxelles et donc nous a proposé pour les 25 ans d'écrire un chapitre qui était sur la célébration. Donc on a écrit en plus le chapitre qu'on vient de jouer là au mois de mai. On a clôturé la saison à la cellule 133 avec ce chapitre-là qu'on a créé pour le Théâtre au Vert.
0: Donc c'est un théâtre intimiste.
7: C'est ça, exactement.
0: C'est impressionnant de se motiver pour aller dans le cadre d'un festival avec le type de public qu'on vous a... Je ne sais pas si vous avez déjà découvert ce festival.
7: Non, ça va être la première fois.
0: Ok, un public très chaleureux, mais qui est très attentif, qui n'a pas forcément, pour une partie d'entre eux, l'habitude d'aller au théâtre. C'est quoi? C'est excitant? Ça fout les jetons?
7: Pour moi, je trouve que c'est excitant. Après, moi, c'est vrai que dans le collectif, on n'est pas toutes comédiennes. Moi, je le suis, donc on va dire j'ai un peu l'habitude de fréquenter ce genre de milieu. Non, c'est excitant parce qu'on a un peu une certitude de la réussite du spectacle. Je veux pas être présomptueuse en disant ça. C'est juste que vu qu'on parle d'intimité, de personnel et en fait finalement d'universalité, qui, quel que soit le public qu'on rencontre, qu'il soit intellectuel ou non, s'y retrouve parce que c'est juste humain. Et donc on n'a jamais rencontré quelqu'un qui n'avait pas adhéré en fait au projet. Donc on a juste hâte plutôt de rencontrer ce public qu'on ne connaît pas.
0: Bon, c'est quand déjà vous?
7: Nous on joue le 13 août dans la grange à 16h.
0: Bon, allez, c'est déjà un premier rendez-vous. Un autre rendez-vous dans la grange aussi avec vous, Léopold Schoumans. Et alors vous, c'est la panade.
8: Oui, tout à fait. Donc, bonjour.
0: Vous la mangez, la panade?
8: Ah oui, je la mange, oui, oui. Et d'ailleurs, elle est faite dans la tradition de la recette.
0: D'accord.
8: Composée, bon, je le redis, de bananes, d'oranges pressées et de biscuits.
0: D'accord.
8: Comme celle que je mangeais quand j'étais petit, concrètement.
0: Bon, les mamans là, qui nous entendaient, vous testez ça avant de venir le voir?
8: Oui, bah, oui, oui, bien sûr. Et vous verrez, c'est aussi sain que sucré. Donc faites quand même attention. D'ailleurs, enfin, on me pose toujours cette question à la sortie du spectacle de savoir si je la mange vraiment. Et la réponse est oui, je la mange vraiment.
0: Et alors le spectacle, ça consiste pas juste à nous faire voir Léopold mangeant la panade?
8: Non, non, ben non, non, bien sûr que non. On essaie quand même d'avoir un peu plus de profondeur. En fait, en deux, trois mots, c'est une pièce qui est basée sur l'absurde et la poésie, et qui questionne les privilèges de celles et ceux qui grandissent la cuillère d'argent dans la bouche.
0: Ah, il y en a quelques-uns qui vont se sentir visés.
8: Peut-être, peut-être.
0: Avignon aussi avec ça?
8: Ben oui, tout à fait. Donc là, on en sort. Ça a été très intense, mais ça nous a permis de...
0: C'est magique, ça, quand même, d'être retenu pour Avignon. Théâtre quoi? Théâtre Épicène?
8: Théâtre Épicène, oui.
0: Ouais, c'est beau.
8: Oui. Ah, franchement, pour nous, ça a été vraiment une opportunité unique. Parce que pour nous remettre dans le contexte, on est toutes et tous des étudiantes sortantes. C'était une opportunité unique de vraiment se roder pendant autant de dates.
0: Vous sautez les étapes, là?
8: Ben oui, en tout cas, on monte dans le train, quoi.
0: Et après, Avignon, il n'y avait plus que le théâtre ouvert pour gravir encore une marche de plus.
8: Oui, c'est ça. Mais dans une ambiance tout à fait différente.
0: Conviviale, amicale, moins jugeante, probablement, qu'Avignon.
8: Ouais, probablement.
0: Ouais, ouais.
6: Moins concurrentielle, ça, c'est sûr.
8: Oui, ouais, plus reposante.
0: Ouais, Mathieu Noël, je sais bien que vous parcourez, et vous n'êtes pas seul à mettre toute l'année... les spectacles, parfois plusieurs années pour pouvoir obtenir d'ailleurs l'opportunité d'une production chez vous. Ça a été plus difficile, ça a été comme chaque année. Quelles sont les grandes lignes cette année?
6: C'est toujours un peu cruel parce que c'est des vrais coups de cœur pendant l'année qui ne se concrétisent pas ou qui ne se concrétisent pas l'année où on le voudrait. Mais au final, nous, c'est un vrai plaisir de sélectionner autant de spectacles, de rencontrer les auteurs et autrices, puisque c'est quand même ça qu'on a autour de la table aujourd'hui, et de leur proposer six lits et de voir que finalement, c'est un projet qui leur plaît et qu'ils adhèrent à notre philosophie, parce que c'est un festival qui a sa particularité, justement, de convivialité, d'accès. On ne veut pas que des habitués, on veut aussi des gens qui vont voir des pièces une fois par an, et c'est chez nous. Et donc, ça, on est très heureux de chaque fois rencontrer des compagnies qui adhèrent au projet.
0: Alors, on va parler quand même, Mathieu, un peu des autres spectacles aussi. Hein. Vous ouvrez déjà le mardi 11 août, c'est ça?
6: Donc, traditionnellement, on organise une séance de cinéma en plein air.
0: Ouais.
6: Donc, ça, c'est avec la collaboration de la commune de Silly, dans la cour du château, une soirée dédiée au cinéma en plein air pour ouvrir le festival.
0: Ici, avec un parfait inconnu.
6: Oui, exactement.
0: Non, c'est pas un jugement de valeur, hein, c'est le titre du film.
6: Donc on essaie que ce soit quand même un film musical, si possible, sur lequel on peut construire toute une soirée thématique. Et donc cette année, ça s'y prête bien.
0: Alors bon, le mercredi, les bêtises de Violette au théâtre du Théâtre des Quatre Mains dans le Petit Chapiteau. Ça, c'est la nouveauté, ça, le Petit Chapiteau?
6: Alors non, ça c'est une tradition chez nous, c'est le théâtre jeune public, parce qu'on accueille des jeunes auteurs et autrices, mais on accueille aussi du jeune public, c'est très important. Et heureusement pour nous, parce que le jeune public d'il y a 25 ans maintenant... Remplit nos salles. Donc, mais voilà, c'est un moment magique parce qu'ils sont souvent avec leurs parents, leurs grands-parents. Ils découvrent le théâtre. Donc, il y a tout ce décorum, ce petit chapiteau qui est à leur dimension. Et ils vivent un moment magique. On est tellement heureux de pouvoir les aider à concrétiser cette première relation. Donc, voilà, c'est le petit chapiteau. Et chaque jour, on a une proposition jeune public pendant le festival.
0: Alors, le mercredi à 18h30, dans la grange, cette fois-ci, les baladins du miroir avec Europa. Un coup de salut 25 ans après à votre partenaire, parce que le chapiteau et tout le reste, c'est eux.
6: Voilà, on devait ouvrir la partie théâtre adulte avec les baladins, ça nous paraissait inévitable. Donc c'est leur création de cette saison qu'ils vont venir proposer. On retrouvera Gaspard Leclerc sur scène, puisqu'il est un des comédiens. C'est un plus petit projet que d'habitude pour les baladins, mais c'est un projet très réussi, donc on est heureux de les accueillir.
0: Le grand cabaret anniversaire. Vous allez chanter, Mathieu?
6: Non, ça, je vais vous épargner ça. Donc, je ne monterai pas sur scène, ne vous inquiétez pas. Donc, l'idée, c'est qu'on réunit 17 comédiens et comédiennes dont l'histoire est plus ou moins liée à la nôtre, des gens qu'on a déjà accueillis, comme Eric Destar, comme Bruno Coppens. Donc, des fidèles, on prend aussi des plus jeunes, et on va proposer une création éphémère, 2 soirs de suite, sur le thème du cabaret anniversaire.
0: Il y a encore beaucoup, beaucoup d'autres choses, évidemment, Camping Cosnos, Trop âgé, D'or et de sang. Il y a beaucoup, beaucoup, beaucoup de spectacles. Combien au total ?
6: On a une trentaine de propositions cette année. Même. Donc, quand je vous dis qu'on a mis les petits plats dans les grands, heureusement qu'on a fait des économies des années précédentes.
0: On ne pourra pas tout voir,
6: hein ? Ah ben, vous seriez étonnés, mais on a, comme je suis à l'entrée de toutes les salles, il y a des gens que j'ai l'impression de voir 30 fois sur le festival.
0: D'accord.
6: Alors on en est très contents. On les a admis de tenir la distance. Et donc, il y a vraiment une boulimie. Et c'est certaines d'entre eux et d'entre elles ne viennent que pendant le théâtre ouvert. Donc, ils se voient 30 pièces en une semaine. Et puis, ils n'en voient plus le reste de l'année. Mais voilà, si c'est leur plaisir, nous, on prend tous les spectateurs avec leurs habitudes. Donc, voilà, on est très heureux.
0: Il y en a pour tous les genres. Hein. Au Guinguet, vous pourrez même avoir Dalida, l'icône et la femme.
6: C'est Marie Ledoux, une chanteuse comédienne qui crée le spectacle parce que c'est la première chez nous. Donc là, on l'accueille dès le lundi pour les dernières répétitions. Elle investit le lieu puisque c'est la seule qui occupera le Guinguet pour ce nouveau spectacle autour de la vie de Dalida.
0: Oui, et quelques autres qui ne manquent pas de peps. Hein. Je suis ton père, ça vous rappelle, Luc, je suis ton père. Je suis ton père, mais avec le look de ta mère. Bon, ok, d'accord. Il y en a vraiment pour tous les genres, des balades, des contes et apéros. Bref, on va se retrouver de quelle date à quelle date? Du 11?
6: Du 11 au 16 août.
0: Voilà, sur la place Aubert de Thieuzy, dans l'entité de Silly. Vous ne pouvez pas manquer tout ça, et on réserve à temps. Hein.
6: Oui, c'est un peu le souci, c'est le succès. Donc il faut réserver à temps, théâtreouvert.be, la billetterie en ligne, on a aussi une billetterie physique où on vous donne des conseils si vous hésitez entre deux spectacles. Mais oui, donc il est prudent de réserver.
0: Oui. Léopold, vous allez assister à d'autres spectacles que le vôtre?
8: Ah bah oui, j'espère bien, oui. Surtout que nous, on est sur la fin du festival, donc le 15 août à 21h30,
0: okay.
8: Ça nous laissera au moins une bonne demi-journée et les journées précédentes pour aller voir d'autres propositions.
0: Et vous aussi, Sandrine?
7: Ah oui, ouais. Puis nous, on va arriver à 8 en meute. Donc,
0: vous êtes des boulimiques?
7: Oui,
0: ah ouais,
7: puis en plus c'est à 16h, donc on pourra faire un peu avant et un peu après.
0: Bon les amis, on va se retrouver sur plein de choses, soyez prudents, arrivez à temps, pour ne pas vous précipiter comme des malades. Et puis s'il fait très chaud, hein, parce qu'on annonce un été qui va être chaud, vous n'oubliez pas de prendre de quoi vous désaltérer entre et même pendant les représentations. S'il le fallait, personne ne vous en fera le reproche. Moi je croise les doigts pour vous toutes et tous, et on se retrouve sur place.

Trois ans après son cinquième album That Feels Good, acclamé par la critique, la musicienne britannique Jessie Ware nous livre un nouvel opus Super Blue.

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1: Les rencontres photographiques d'Arles, ce sont des expositions dans des lieux historiques antiques, des rencontres exceptionnelles avec des photographes et des collections. Toutes les expositions sont à voir sur la route des vacances ou jusqu'au mois de novembre d'ailleurs. Françoise Barré nous emmène dans une église désaffectée pour une plongée dans l'histoire de la photographie.
2: Je m'appelle Samy Balogi, artiste plasticien, et je présente l'expo Paysage Prisme, une traversée katangaise aux rencontres d'Arles. Voilà.
3: Ce qui frappe d'abord, c'est que vous exposez dans une chapelle. Est-ce que ça, c'est vous qui choisissez le lieu ?
2: Oui, mais c'est parce qu'il y a aussi une résonance dans certaines des images que je présente, surtout des portraits d'intérieur. Et là, pareil, pour moi, ce qui est intéressant, c'est ce mix entre toute l'histoire traditionnelle ou millénaire qui se mélange aussi avec la chrétienté, en fait, qui vient avec la colonisation, l'éducation catholique, et ainsi de suite. Et donc, pour moi, oui, être dans une église, ça répond aussi à ça, au rôle de l'église, autant au rôle de l'administration coloniale et de l'industrie. Donc, c'est cette trilogie-là qui, pour moi, résonne avec ce lieu. Ouais.
3: Alors, dans le dispositif d'exposition, il y a quelque chose de, justement, de très industriel.
2: Oui.
3: On dirait des caisses sur lesquelles vous accrochez. Puis on dirait des rayonnages. Donc il y a quelque chose de l'industrialisation coloniale et post-coloniale. Est-ce qu'il y a une volonté d'emmener le visiteur, de vous le guider d'une certaine façon dans une atmosphère, une ambiance ?
2: C'est très pensé au niveau de la scénographie, mais aussi au niveau de la question de l'extraction, qui est vraiment au cœur, en fait, à la fois de l'exposition, mais même du titre, enfin, voilà, ou de cette identité katangaise qui se met en place au moment de la sécession katangaise. Mais en même temps, cette sécession se fait autour et principalement à cause de l'industrie minière, en fait, qui est l'intérêt, qui est le capital à sauvegarder, effectivement, de toute... tous ces mouvements d'indépendance, quoi. Et donc l'idée, c'est vraiment de travailler sur ces couches-là, mais tout en mettant en exergue cet arrière-plan, donc l'industrie minière, la terre, l'extraction. Donc la scénographie, on est vraiment dans du métal comme ça qui nous guide effectivement. Le fond vert qui renvoie à la malachite, qui est aussi quelquefois présenté en format assez agrandi. Et donc il y a toutes ces références, même la toute dernière image qui parle aussi de l'extraction aujourd'hui, derrière toute une histoire évidemment de sécession, enfin la maison détruite, c'est une trace effectivement de la guerre de 78 par exemple. Donc voilà.
3: Alors les paysages, parce qu'il y a des paysages, je veux dire, ce sont aussi des photos de paysages très calmes, très sereins, très posés, à la limite esthétique et l'esthétique un peu de la ruine à certains moments. Par exemple, là, on voit des vieilles voies de chemin de fer, le mur décrépi qui correspond au mur décrépi, puis un morceau de roue de train. Il n'y a pas quelque chose d'une agression politique. Vous restez avec un regard distant. Est-ce qu'il y a cette volonté, entre guillemets, d'esthétisation ?
2: Mais de toute façon, le choix de paysage, pour moi, est très important parce que le paysage diffère de la nature. Le paysage, c'est vraiment ce que il répond à l'activité humaine. C'est l'humain qui crée le paysage, qui contrôle l'environnement. Et effectivement, ce n'est pas moi qui esthétise, en quelque sorte. À la limite, je pose un cadre, je choisis effectivement un lieu, je l'ouvre large pour que des petites histoires émergent, en fait. Autant dans les portraits, même si je suis dans cette approche dite ethnographique, oui. Quand on voit la manière dont les gens posent, parce qu'en plus, je leur demande pas de poser de sorte, mais ça revient aussi à toute une histoire, à toute une transmission, à toute une gestuelle apprise, ou on dirait enraciné dans les corps, en fait, sur la manière...
3: Des codes qu'il y a... Parce qu'on voit, là, il y a un portrait très large,
2: plein
3: de petites histoires émergent. Est-ce que vous pensez que la personne que vous photographiez a intégré des codes coloniaux, par exemple, pour poser ? Ou bien c'est des codes quand on se faisait photographier au village ?
2: Alors, c'est ce que je disais, est-ce que leur position reflète leur éducation, leur transmission, parce qu'ils ont aussi vu des images. Ils ont aussi vu comment leurs grands-parents ou les images qu'ils ont héritées, en fait, quelle était la posture à prendre devant une caméra, ou comment leurs grands-parents ont été photographiés, en fait. Donc il y a comme une répétition, en fait, de la gestuelle ou de comment le corps finalement il s'exprime devant une caméra. Ça, c'est une chose. Après, j'ouvre large et je travaille sur un focal qui laisse de la profondeur, donc l'arrière-plan comme l'avant-plan se mêlent, et donc il n'y a plus de profondeur en quelque sorte. Puis l'ensemble des détails qu'on peut même trouver dans l'intérieur de la maison, ben, c'est le propriétaire ou c'est la personne photographiée qui les a réunis. Et là-dedans, on y trouve des photos politiques, religieuses, personnes privées, toutes ces petites choses qui viennent aussi définir, qui font le portrait, en fait, de la personne photographiée.
3: Donc, ça veut dire que c'est aussi une immersion pour vous ? Dans le titre, il y a une traversée Katangaise, il y a quelque chose du road trip.
2: Mais le road trip, on le voit beaucoup plus dans le film. Hein. Je pense que le film, il nous amène dans cette traversée, et justement, c'est pour ça qu'il est intitulé Route Nationale 1. Ouais, c'est vraiment cette route construite pendant la période coloniale. C'est vraiment ces grandes artères qui étaient pensées pour pénétrer les territoires, les réunir ou les disjoindre, les administrer et tout ça. Et donc oui, là, effectivement, bien que je pose la caméra et que j'ouvre large, ça reste quand même des sites très liés à une histoire des indépendances, à une histoire d'extractivisme, à une histoire politique, à une histoire...
3: Des lieux choisis ou vous vous laissez porter ?
2: En tout cas, l'idée de traverser avait déjà une intention. Le point de départ, c'est l'hôtel familial, mais c'est aussi que moi, je suis né en 78, donc je lis déjà ces deux choses-là pour commencer en fait un travail à la fois autobiographique et du coup d'assumer cette subjectivité que j'apporte dans une grande histoire. Enfin, même tous ces portraits, même tous ces lieux, en quelque sorte, c'est ma subjectivité. Et après, je confronte ça avec, par exemple, le regard justement de Paris Match, de la RTBF, ou alors des photographies vernaculaires où ce sont ces soldats qui se mettent eux-mêmes en scène. Et donc et tout ça se met aussi en écho avec les deux types de généalogie. Alors il y a la généalogie coloniale et post-coloniale, mais après il y a aussi la généalogie des sociétés traditionnelles qui viennent s'incruster en fait et qui continuent encore à façonner en fait tous ces espaces dits modernes.
3: Mmh. 1978, c'est quand même un moment important qui est encore dans les mémoires, mais ce sont des mémoires opposées. La mémoire des soldats, des paras, la mémoire des habitants, la mémoire de ceux qui étaient en Belgique et qui ne comprenaient pas toujours tout ce qui se passait.
2: Ouais.
3: Vous confrontez les mémoires ?
2: Oui, absolument. Mais en fait, pour moi, c'est à la fois, ça repose à la fois à la pensée de Deleuze ou alors à la pensée de Valentin Yves Moudimbe, c'est que comment en confrontant les documents, il émerge en fait une pensée polyphonique. L'idée, ce n'est pas que les documents soient là pour prouver une certaine vérité. Ils sont en soi-même une vérité, ils sont leur propre vérité, en fait. Donc, mes photographies ont leur propre vérité, autant que Paris Match a sa propre vérité, autant que l'Internet a sa propre. Mais en les confrontant, comment, à la fois, ça crée une espèce de polyphonie et qui permette aussi à décloisonner, en fait, et que les circulations soient possibles. Et donc, la scénographie se fait aussi de la sorte qu'on est dans une forme de circulation. L'espace est ouvert, on est bien dans l'église et tout. Mais c'est pas une histoire ancienne. Enfin, elle s'arrête pas. Par exemple, là, dans la chronologie, on est bien jusque 2026.
3: Parce que l'extractivisme continue,
2: en fait.
3: Le modèle continue.
2: Justement, c'est pour ça que je veux dire que pour moi, je suis pas en train de travailler sur le passé, je suis pas en train de travailler sur l'histoire, je suis en train de travailler vraiment sur ce qui se passe maintenant. Enfin, c'est cette combinaison entre ce panneau publicitaire qui est vraiment contemporain, qui est vraiment actuel, avec un site, tu vois, qui est témoin d'une histoire et c'est au bord, c'est à côté de l'aéroport. Oui. C'est effectivement ça. Je ne photographie pas, moi personnellement, ces paysages-là de 68. Je peux même pas me téléporter, en fait.
3: C'est ça. Oui, donc, parce que vous êtes d'aujourd'hui.
2: Oui, et donc, pour moi, même si j'enclenche des éléments liés à l'histoire politique, à l'histoire culturelle, à l'histoire... Mais la vraie question qui se pose, c'est aujourd'hui, en fait. C'est vraiment ancré dans maintenant, en fait.
1: On se quitte avec Camélia Jordana et le mois d'août. Et ouais, cette saison, excellente fin de week-end et bonne semaine sur RTVF La Première. Rendez-vous dimanche prochain pour d'autres estivales majuscules.

0: Merci d'être avec nous. Voici l'essentiel de l'actu. Un entrepôt de l'Organisation mondiale de la santé frappé et détruit à Dnipro, dans le centre de l'Ukraine. Le bâtiment stockait des fournitures médicales humanitaires destinées aux établissements de santé le long de la ligne de front, principalement des fournitures d'urgence. Il n'y a aucun blessé à signaler, mais depuis l'invasion russe en février 2022, l'OMS a recensé plus de 3000 attaques contre les services de santé en Ukraine. Selon Médecins sans frontières, cela semble constituer une stratégie délibérée visant à détruire le système de santé, à punir collectivement la population, plutôt que d'être une conséquence accidentelle de l'invasion russe. La défense civile palestinienne affirme ce dimanche avoir achevé une opération de recherche qui a permis d'extraire les corps de 112 personnes des décombres de maisons détruites dans le sud de la ville de Gaza. Les opérations ont été menées environ pendant 2 semaines. Le bilan comprend notamment 40 enfants, 38 femmes. Depuis le début de la guerre déclenchée par l'attaque du Hamas en Israël le 7 octobre 2023, des milliers de personnes sont portées disparues à Gaza, beaucoup étant présumées ensevelies sur les décombres après les bombardements israéliens. Un bilan exact qui reste difficile à établir en raison de l'ampleur des destructions, de l'accès limité à des nombreuses zones, mais aussi aux restrictions imposées aux médias. L'autre actualité au Proche-Orient, c'est cette annonce de Benjamin Netanyahou qui rejette la dernière feuille de route américaine, pourtant acceptée par le Hamas. Cette feuille de route était censée être la deuxième étape du plan de paix à Gaza. Benjamin Netanyahou conditionne tout retrait de son armée à un véritable désarmement du Hamas. Cette annonce intervient alors que le premier ministre israélien est confronté à une forte contestation de ses alliés d'extrême droite, et cela à quelques mois de législatives délicates. Le Hamas appelle, lui, les Américains à faire pression sur le gouvernement de Netanyahou afin qu'il respecte cette feuille de route et n'entrave pas le processus pour des raisons de politique intérieure ou électorale. Des plongeurs italiens ont découvert l'épave d'un bateau romain au large de la Sicile. Le navire était rempli de centaines d'amphores en très bon état, probablement utilisées pour transporter du vin. L'épave, vieille d'au moins 2000 ans, a été qualifiée par le ministre italien de la Culture de l'une des plus importantes découvertes récentes en archéologie sous-marine. Et puis un mot de sport avec cette grosse tuile pour Elliot Crestan à la veille du début des championnats d'Europe d'athlétisme. Le Namurois doit déclarer forfait suite à une blessure à l'ischio gauche. Il est apparu avec un gros bandage à la cuisse lors de son entraînement du jour et le test ne s'est pas révélé concluant. Elliot Crestan ne s'alignera donc pas demain sur les séries du 800 mètres. Voilà, belle fin d'après-midi à notre écoute.
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9: Bienvenue sur RTBF La Première, très heureux de vous retrouver en ce dimanche 9 août, en plein cœur de l'été. On prend le temps jusqu'à 17h de réécouter quelques-uns de nos meilleurs podcasts. Et cet après-midi, nous allons parler de trajectoire et de mémoire, celle de notre pays d'abord, avec un retour au Bois du Cazier à Marcinelle, à l'occasion d'un double anniversaire. Un peu plus tard, place à la bande dessinée avec Coco Pello et Cléo, invités de Cynthia Isarelli pour le ministère des affaires complexes. Nous aurons également la rencontre d'un ancien athlète de haut niveau qui, après 2 participations aux Jeux Olympiques, a complètement changé de terrain. Et puis nous poursuivrons la série consacrée au tueur du Brabant avec le 2e épisode d'une enquête qui nous replonge au début des années 80. Des histoires, des rencontres et évidemment beaucoup de musique aussi ce dimanche.
10: Et
9: Et on commence par un lieu profondément inscrit dans notre mémoire collective, le Bois du Casier à Marcinelle. Cette année, le site est au cœur d'un double anniversaire, bientôt 70 ans depuis la catastrophe minière de 1956. Mais aussi 80 ans de l'accord qui a marqué le début de l'immigration italienne d'après-guerre en Belgique. Anne-Sophie Brudungs s'est rendue sur place pour sa série consacrée au charbonnage.
10: Mercredi. Il y a 5 jours de cela, mais des jours tout entiers faits d'attente et d'angoisse, ils ont paru interminables. Tandis que désespérément, on s'accroche à l'espoir de retrouver encore des vivants, Marcinelle se recueille et pense aux morts. Marcinelle fait aux malheureux mineurs qui ont trouvé la mort.
11: Vous vous souvenez tout à l'heure que je vous ai dit, je veux vraiment que vous soyez très respectueux ce matin? Enfin, surtout ce matin? Ok, c'est qu'il y avait une raison. L'endroit où vous vous trouvez ici, cette ancienne mine, ce bois du Casier, c'est un charbonnage qui est très connu au niveau national et international. Il est connu parce que ben, malheureusement, il y a eu quelque chose de grave au niveau historique.
12: Une quinzaine d'élèves des écoles communales d'Andenne sont suspendus aux lèvres de leur guide, Axel.
11: Le 8 août 1956, ça veut dire que ça fait 70 ans, ça fera 70 ans très prochainement, il y a eu un accident sous terre.
13: 8h15, au charbonnage de Marcinelle, la tragédie vient de frapper. Un incendie qui menace la vie de près de 300 mineurs s'est déclaré à l'étage 765 du puits du Casier des charbonnages d'Amercœur. Déjà, les premiers secours s'organisent.
11: Dès que l'incendie se déclare, vers 8h, 8h10 du matin, on va savoir remonter 13 personnes.
13: La première équipe de sauvetage descend par la seule voie d'accès, un troisième puits en construction.
11: Oui. La dernière personne va remonter vivante à 16h30. Donc 13 survivants sur l'accident et tous les autres travailleurs qui étaient présents ce matin-là, 262 vont perdre la vie. J'ai 12 nationalités différentes.
14: Des Italiens,
11: 136. Comme ça, tu as le nombre... Donc, 50% des Italiens. Hein.
12: 136 Italiens et 95 Belges sont morts dans la catastrophe. Aussi des Allemands, Polonais, Grecs, Hongrois, Algériens, Français, Russes, Britanniques et Hollandais qui comptabilisent de 1 à 8 victimes.
15: On croyait tellement remonter des survivants qu'un peloton de brancardiers de l'armée était arrivé sur place pour accélérer leur évacuation.
11: Tout à l'heure, pendant la visite, on va effectivement faire le lien, essayer de comprendre pourquoi on a autant de personnes d'origine différente. Surtout, effectivement, tu me l'as dit tout de suite, les Italiens, 136, c'est quand même assez étonnant. On est en Belgique, l'accident a lieu ici, et on a plus d'Italiens que de Belges qui sont morts ici. Donc tout à l'heure, on va essayer de comprendre pourquoi, effectivement, ils sont venus, à un moment donné, travailler, tous ces gens-là.
12: Le site du Bois du Casier comporte un espace 8 août 1956 dédié à la catastrophe. Axel y emmène le groupe d'élèves et introduit un film d'archives avant de laisser les élèves découvrir les images de l'époque.
16: Les cages des deux puits sont hors service, bloquant les hommes dans les profondeurs.
11: Dès que l'incendie se déclare, en plus des amis, etc., il y a autre chose qui va venir sur place, c'est la presse. C'est la presse. Alors il faut savoir qu'à l'époque, des émissions diffusées en direct à la télévision, ça n'existait pas. Tout est enregistré.
16: L'émotion gagne tout le pays.
11: Par contre, ici, dès que la catastrophe du Bois du Casier est annoncée, cette presse, elle vient ici, avec des hélicoptères. On le voit sur l'autre photo, effectivement, on vient diffuser en direct.
12: Les élèves se retrouvent ensuite autour d'Axel, positionnés juste devant une affiche, sorte de petite annonce de l'époque, visant à recruter des mineurs italiens.
11: Comment on en est arrivé à avoir besoin, avoir autant de travailleurs, effectivement, en Belgique, de travailleurs étrangers?
14: La Belgique avait plus de charbon que les autres pays.
11: On en avait beaucoup, ça je suis d'accord avec toi. Mais est-ce que ce serait pour ça qu'ils seraient venus chez nous?
14: En échange du charbon, les autres pays nous donnaient des travailleurs pour pouvoir travailler dans les mines et nous on donnait le charbon aux autres pays.
12: Bonne réponse de Mila. C'est le principe des accords du charbon, le nom donné au protocole belgo-italien signé le 23 juin 1946 entre la Belgique et l'Italie. Vient alors une question pertinente de Neva.
11: Oui, mademoiselle.
17: Pourquoi il y a 12 nationalités qui travaillent là-bas alors qu'il n'y a que l'Italie qui a signé le papier?
11: Au début, il n'y a que l'Italie. Mais après 10 ans d'immigration, 10 ans de contrat, après l'accident du Bois du Casier, l'Italie casse le contrat.
12: Que va faire alors la Belgique? Adèle a sa petite idée.
11: On va faire quoi?
17: On va aller appeler dans les autres pays.
11: Bien sûr. Alors les deux pays qui vont suivre tout de suite après l'accident, ça va être l'Espagne et la Grèce.
12: La discussion se poursuit et les élèves comprennent petit à petit la raison et les richesses de la population belge constituée de diverses origines.
11: Il y a beaucoup de gens qui sont restés ici et qui vont même faire revenir la famille. Et donc ça explique pourquoi, pour toutes ces origines, tu as cette présence. Parce qu'il y a un lien entre l'histoire de l'immigration en Belgique et l'histoire des mines, tout simplement.
9: Sophie Brundungs, au Bois du Casier à Marcinelle, une page de notre histoire industrielle, mais aussi de l'histoire de milliers de familles venues d'Italie pour travailler dans les mines belges. La série consacrée au charbonnage est à retrouver bien sûr sur RTBF Ovio. On retrouve à présent Benjamin Biolay. 7 mois après le disque bleu, il annonce déjà une réédition enrichie, l'Ultra Bleu, attendu en septembre. Et voici un titre inédit, Écran Total.

0: Violet, écran total sur RTB, la première. Il sera chez nous à Bruxelles le 15 octobre en concert à l'ancienne Belgique. On passe maintenant par les coulisses du pouvoir, mais vu à travers les cases d'une bande dessinée. Cynthia Isarelli recevait Coco Pello et Cléo autour du ministère des Affaires complexes. Un récit qui nous plonge dans les rouages de l'État et dans le quotidien de celles et ceux qui doivent gérer des dossiers où les réponses simples sont rarement possibles. Extrait de leur rencontre cette semaine.
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2: On pousse les portes ce matin du ministère des Affaires complexes, une bande dessinée documentaire qui vient de paraître aux éditions Les Arènes et qui nous plonge au cœur de la machine administrative française et de la gestion des crises d'État, notamment la crise migratoire de 2015. C'est une immersion dense, parfois absurde, souvent vertigineuse, dans les coulisses de la décision politique, là où les circulaires croisent les drames humains. C'est une BD signée Cléo et Coco Pello qui sont donc nos invités ce matin. Bonjour.
3: Bonjour.
2: Bonjour et bienvenue à tous les deux en chœur. Coco Pello, vous êtes dessinateur, auteur de BD. Après Palais Bourbon ou encore La Tour de Babel, vous vous imposez comme l'un des grands observateurs dessinés des machines politiques administratives contemporaines. On va y revenir. Cléo, vous étiez au cœur du réacteur vu que vous avez travaillé au sein de l'administration française sur les questions migratoires. Cet album s'inspire donc directement de votre expérience au cœur de l'État. Et tout ce qui est raconté ici, nous dites-vous, est vrai, sauf le nom du ministère évidemment. À quel moment vous vous êtes dit, Cléo, que cette expérience professionnelle au sein d'un ministère pouvait devenir un récit, pouvait devenir une bande dessinée, et surtout peut-être un récit intéressant pour des lecteurs et des lectrices extérieurs à ce milieu qui est quand même assez hermétique?
4: Je pense que le projet de ce récit, il s'est un peu imposé à moi. Mmh. C'est-à-dire que j'avais très vite cette conscience que ce que je vivais dans les entrailles de l'État et en même temps au plus près des réfugiés, des demandeurs d'asile sur le terrain, c'était quelque chose d'assez inédit, parce qu'on est quand même dans une période à l'époque 2015-2020, crise syrienne, afflux migratoire quand même assez important aux abords de l'Union européenne et de la France. Donc il y avait quand même ce côté inédit dans le récit et dans l'histoire européenne et française. Et puis quand je rentre chez moi, quand j'allais boire des coups ou dîner ou autre, je racontais en fait des périodes de vie de réfugiés ou même des réunions parfois qui étaient un peu en voyage en absurdie, et je voyais que je faisais à la fois rire et en même temps que mes amis ou autres s'interrogeaient sur « Ah bon, c'est vraiment ça ce que tu fais ?» Et je me suis dit, a posteriori, au fur et à mesure des années, et surtout quand je suis partie de cet endroit-là avec mes cinquantaines de carnets d'écolières, je me suis dit, pourquoi pas en faire quelque chose, parce qu'en fait, ça raconte une histoire, et puis ça peut aussi faire lieu de mémoire collective.
2: Ouais. Alors cette crise migratoire, elle était inédite à l'époque, elle a été omniprésente dans les médias, aujourd'hui en 2026, on vit encore d'ailleurs avec ses répercussions. Coco Pello, qu'est-ce qui vous attirait cette fois dans les coulisses de l'administration après avoir traité l'Assemblée nationale, après avoir traité les institutions européennes, et puis surtout, que raconter de cette crise qui n'avait pas déjà été dit dans les médias?
5: En fait, c'est surtout que y a beaucoup de bandes dessinées, d'ouvrages qui sont sur des parcours de réfugiés ou autres qui sont extrêmement intéressants. Et là, c'était vraiment le récit proposé par Cléo était une plongée réelle dans l'administration sur un sujet qui pouvait paraître assez ardu, assez difficile, et où moi, en recevant ce projet-là, je reçois pas mal de projets politiques. Aujourd'hui, je suis beaucoup identifié en tant que dessinateur politique. Et là, je me suis dit, ah tiens, il y a vraiment un truc à faire. Les personnages, ils sont attachants, ils sont drôles. Et en plus, ça nous montre à la fois l'articulation, ce que moi je n'avais jamais vu à travers mes autres albums encore, parce que je m'intéressais vraiment aux hautes strates de l'État, entre les ors de la République, l'administration et puis le terrain, puisque c'est l'histoire de quatre fonctionnaires qui vont

0: Et ça va être passionnant, donc allons-y.
1: Ouais. Alors le format justement de ce roman, parlons-en, parce que ça alterne narration classique, un chapitrage presque en petites aventures, et en même temps des infographies, des schémas assez complexes, et une langue, parce que c'est vrai que cette plongée dans ce milieu, c'est une langue assez hermétique qu'on se prend de plein fouet, CPH, CADA, PRIF, TTU, PR, DIRCAB, instruction ministérielle, c'est truffé d'acronymes et de chiffres aussi surtout, et de statistiques à remettre en perspective, c'est pas rien, il y a beaucoup de fonds. Comment vous avez travaillé justement pour avoir ce bon équilibre entre la clarté pédagogique et le récit qui doit être fluide et qui doit avancer, quitte à laisser tomber une partie des infos, j'imagine?
2: C'était, je pense, le pan le plus ardu, en fait. Moi, quand je me suis mise au scénario, je savais qu'il y avait tout un aspect contextualisation très importante. Alors même que quand j'ai écrit le scénario, donc j'ai mis quasiment un an à l'écrire, c'était 5 ans plus tard. Enfin, c'était même 7 ans plus tard. Donc du coup, j'avais une introspection à faire et je savais que quand même, il fallait planter le décor. Il faut mettre des chiffres, il faut essayer de faire en sorte de faire passer les messages les plus importants sur qu'est-ce qu'une crise, c'est quoi la crise de l'accueil, c'est quoi la situation de l'hébergement d'urgence actuellement, quels sont les flux migratoires les plus importants aux abords de l'Union européenne ou de la France. Et je pense que du coup, on a essayé de trouver un savant mélange entre le scénario parfois qui était presque trop touffu en termes de chiffres et de données. On a sabré volontairement et c'était important de pouvoir alterner entre infographie, aussi des moments de pause où on a juste les personnages qui s'interrogent sur leur sort existentiel dans le monde actuel. Ça permet de faire respirer pour les lecteurs et lectrices tout en faisant passer des messages sur la durée. Donc ça a été, ça je pense, un vrai travail de coordination, de collaboration après entre le passage du mot à l'image.
1: Oui. Alors on fait connaissance, hein, Cléo, avec cette équipe qui vous a entouré pendant ces années. C'est quatre fantastiques d'ailleurs, comme on vous surnomme au début. Vous formez cette cellule de crise qu'on appelle les réfugiés, pour faire court. Vous êtes en charge de traiter les dossiers d'urgence concernant la crise migratoire et vous venez tous les quatre de milieux professionnels finalement assez différents. Et vous êtes la seule dans l'équipe à avoir travaillé réellement sur le terrain. Les autres viennent de la haute administration ou bien vraiment du milieu institutionnel européen. Et on sent, hein, que quand vos personnages quittent les bureaux pour aller sur le terrain, il y a un choc presque physique avec la réalité au sein de votre équipe, et en même temps il y a une incompréhension quand vous rentrez dans les bureaux, on vous demande si vous avez apprécié vos petites vacances sur les routes de France, ce qui est assez fou quand on sait ce que vous allez y faire. Est-ce que vous aviez vous-même le sentiment de vous déconnecter progressivement du réel avec ce nouveau travail?
2: Mais je pense que j'ai tenté de ne jamais me déconnecter et j'avais la chance, et d'ailleurs c'est montré dans cette bande dessinée, d'avoir un directeur général qui avait cette envie, et c'est assez inédit aussi, de nous laisser, de pouvoir être ancré, de pouvoir continuer à voir au travers du tableau Excel des personnes derrière. Et je pense que c'est aussi tout là l'intérêt d'un travail dans une administration, c'est de se rendre compte qu'il y a une utilité in fine. Donc je pense que j'étais happée aussi par ce directeur général. Et puis à côté, j'avais vocation quand même à conserver cet ancrage en étant du coup toujours dans des associations, en faisant des maraudes, parce que j'avais ce besoin en fait de pouvoir lier, ça faisait partie d'un équilibre intellectuel et professionnel et ça a toujours fait partie de mon équilibre même ouais. Aujourd'hui.
1: Ce personnage de directeur général d'ailleurs, il est assez dingue, hein. Il est hyper actif, parfois il est brillant, parfois il est lunaire. Moi, ça m'a quand même un peu fait penser au Dominique de Villepin de Quai d'Orsay, évidemment. Coco Pello, dans ces réunions que vous nous dessinez, ces chaînes hiérarchiques sans fin, il y a quand même quelque chose de très codifié, de très théâtral. La secrétaire acariâtre, les réunions interrompues, les notes qu'on rédige pour rien. C'est par moments très absurde et on rit nerveusement ou de compassion. C'était indispensable quand même d'avoir une dose d'humour pour raconter cette mécanique sans écraser peut-être le lecteur sous la bureaucratie qui reste réelle malgré tout.
0: Ouais, alors de toute façon, moi, c'est un peu ma marque de fabrique, l'humour. Enfin, j'aime bien pouvoir rire un petit peu de tout et surtout rire du politique et des choses qui nous entourent. Ou là, le personnage de Cléo, c'est un peu, elle vient pas de ce milieu-là. C'est un peu la petite souris qui entre dans la pièce et qui se retrouve confrontée à un monde où elle doit apprendre des acronymes, des codes qu'elle ne comprend pas au départ. Et c'est vrai qu'à travers son personnage, et c'est ce qui est assez bien fait et bien montré dans la bande dessinée, c'est que on s'identifie à ce personnage de Cléo. Et on se dit parfois en prenant du recul, mais pourquoi tel personnage réagit comme ça et pourquoi ce DG est si embarqué par ses sujets? Et du coup, vraiment, il y a ce côté où il va tout envoyer valser, il y a des coups de gueule, il y a tout ça. Et ça nous rappelle aussi que, oui, la bureaucratie et l'administration, on a l'impression que c'est une sorte de gros monstre froid, etc. Mais il y a quand même des histoires humaines qui sont derrière. Et donc, ça reste, je pense, un ouvrage qui est assez humaniste. derrière tout ça.
1: Oui. C'est aussi une histoire du temps, finalement. Ça démarre en 2015, ça s'étale sur quelques années. Vous nous donnez des points de repère, notamment sur cette plateforme du logement pour les migrants, qui, vous nous dites, est

0: toujours en activité à l'heure actuelle. On vous voit la créer quasiment en temps réel avec du scotch et des bouts de ficelle, en tout cas au début, et puis on se rend compte que ça fonctionne. Mais ça nous raconte aussi ce décalage permanent entre le temps de l'urgence humaine et puis le temps des procédures, le temps des arbitrages politiques, le temps des changements de gouvernement aussi. Comment on le vit, ce temps-là, quand on a un pied dehors, un pied dedans ?
1: C'est compliqué, je pense qu'on doit nécessairement être un peu scindé, surtout que l'urgence administrative, parfois, elle est moins importante que l'urgence dans la rue. Ouais. Donc je pense qu'il faut toujours réussir à avoir le bon jugement, à avoir... Et d'ailleurs, un des personnages dans la bande dessinée se fait un peu happer, c'est-à-dire qu'il est terrorisé, il mange, parce que c'est trop dur, en fait, de gérer l'humanitaire. Donc je pense qu'il faut réussir à avoir du recul, parfois, et à relativiser l'urgence administrative, l'urgence d'une note qui, finalement, ne sera lue que 3 jours, voire 7 jours plus tard. C'est aussi ça, un peu, l'absurdité administrative à laquelle on peut être confronté. Et je pense que sur cette logique de crise et d'urgence, moi, c'est aussi pour ça que j'ai eu envie de faire cette bande dessinée, qui est une sorte de mémoire collective sur ce qui a été pensé à un instant de crise, une crise qui dure, une crise de l'exil, de l'hébergement, et puis après de l'intégration. Et puis aujourd'hui, on se pose aussi la question de comment faire aussi la crise du logement et la crise de l'intégration. C'est toujours un sujet en suspens. Et donc, je pense que c'est aussi intéressant de voir ce qui a pu être fait dans l'urgence, ce qui a pu être pérennisé et où on en est là aujourd'hui. Chaque lecteur et lectrice se donnera sa propre lecture. Mais c'est ça aussi que j'avais envie de donner à voir.
0: Et est-ce qu'on trouve son point d'équilibre entre le sentiment de révolte citoyenne, ce mais enfin, puisque c'est là, puisque c'est urgent, il suffit de prendre une maison vide et des gens qui ont besoin d'un logement et de matcher les deux, c'est pas si compliqué. Et c'est plus compliqué que ça, qui vient une fois qu'on a mis les mains vraiment concrètement dans ces actions-là.
1: Bah, c'est toute la complexité de la chose et c'est pour ça que le ministère des Affaires complexes est né dans ma tête. C'est que si on avait une solution donnée pour un problème donné tout aussi complexe que la précarité, l'exil ou l'intégration, ce serait simple, il n'y aurait plus personne dans la rue. On ne se poserait plus la même question. Et justement, l'idée, c'était de détricoter toutes ces solutions simplistes et leurs travers aussi pour donner à voir la complexité qui impose de fait du temps long et de la réflexion pour ne pas tomber dans des travers et surtout à la fin que les personnes qui sont relogées se retrouvent dans des situations qui ne sont pas adaptées. Donc ça nécessite du temps, malheureusement, ou peut-être heureusement en fait, tout simplement. Mais surtout de la réflexion.
0: Ce genre de bande dessinée, est-ce que ça peut servir à réintroduire de la nuance? Ou en tout cas, est-ce que c'est ce que vous visez avec ces histoires?
2: Ben j'espère, moi c'est ce que j'essaie de faire à travers tous mes albums, c'est d'essayer de faire comprendre qu'on n'est pas dans un monde tout blanc ou tout noir, que effectivement il y a 1000 nuances et qu'il faut essayer d'un peu mieux comprendre ce monde-là. Et puis c'est le rôle même de la bande dessinée, je pense, aujourd'hui, et de ces œuvres littéraires qui retraduisent un petit peu de façon beaucoup plus simple tel ou tel monde qui nous paraît un peu éloigné ou un peu compliqué, ou alors que certains médias n'ont pas forcément le temps aussi d'interroger et autres, parce que on a une masse d'informations à digérer et aujourd'hui, on n'arrive pas à tout récupérer. Et là, le fait de se poser avec une bande dessinée, bah, ça permet de digérer un peu mieux les choses, d'essayer de comprendre que tel ou tel sujet peut paraître un peu plus nuancé, un peu plus complexe, et de se dire ensuite, ok, bon, bah, les sujets sont là, les solutions, ça peut être ça, ça, ça, et voilà comment on peut agir aussi et comment on peut réfléchir en tant que citoyen.
0: Une crise en remplace une autre. Hein. On va pas raconter la fin du roman, mais c'est un peu ce que ça nous dit. Une décision chasse la précédente, un gouvernement succède à un autre, etc. Ça peut générer aussi une forme de sentiment d'impuissance. Et on se quittera peut-être là-dessus. Comment garder le sentiment qu'on peut aider, qu'on peut agir quand tout a l'air trop grand, trop complexe et sans fin?
1: Bah, c'est tout l'objet de la bande dessinée à la fin. C'est est-ce qu'on reste à l'intérieur pour essayer de faire changer les choses, ne serait-ce qu'une toute petite solution pour un problème donné, ou est-ce qu'on abandonne et on va autre part? Moi, en tout cas, j'ai décidé de rester pour le moment, parce que peut-être que j'ai un optimisme forcené, teinté de naïveté, mais parce que je vois les choses sur le temps long, je vois un horizon. Et je pense que c'est pour toutes les politiques publiques. Là, il se trouve que c'était sur l'asile et l'intégration. Ça peut être sur la santé, sur l'enseignement supérieur, l'éducation nationale. Tout doit être porté sur le temps long. Et l'administration, contrairement aux politiques, c'est aussi une mémoire. C'est quelque chose qui ancre. Et donc, c'est aussi une petite ode à l'administration. On peut faire des choses, et on peut faire des choses qui sont efficaces, efficientes, mais souvent qui requièrent du temps long et de la réflexion. Et c'est pour ça que les gens qui ont fait des choses en 2015, il faut aussi qu'ils restent en 2025.
3: Coco Pio et Cléo, micro de Cynthia Zerli pour le ministère des Affaires complexes dans l'invité culture de Matin Première. Et voici deux générations de la chanson française qui se retrouvent sur un même morceau d'Isis et Laurent Voulzy, une collaboration assez inattendue, hein, il faut le dire. Extrait de l'album On s'en rappellera pas. Voici Surfeur.

0: avec Laurent Voulzy, surfeur sur la première. J'espère que vous passez de bonnes vacances et que vous passez déjà un bon week-end. Il a passé des années à lancer un marteau le plus loin possible. Aujourd'hui, son terrain est devenu une commune de 3000 habitants. C'est le podcast Changer de vie avec Quentin Bigeot que l'on vous propose dans notre série consacrée à celles et ceux qui ont changé de vie. Jérôme Val est parti à la rencontre de cet ancien athlète de haut niveau et aussi participant aux Jeux Olympiques. Il a quitté les stades et s'est lancé dans un tout autre domaine, une autre aventure à 34 ans. Il est devenu maire de Gandrange, c'est en Moselle, une commune profondément marquée par son passé sidérurgique. On écoute.
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2: Comme quand il était athlète, Quentin Bigeot a une équipe autour de lui.
3: Mon adjoint aux travaux.
4: Bonjour monsieur.
5: Journaliste.
4: Bonjour madame.
5: Qui gère les écoles là.
2: Fini aujourd'hui le t-shirt et les bandages aux doigts, c'est plutôt chemise et parfois la cravate pour le nouveau maire de Gandrange.
5: On est dans mon bureau, dans le quartier général de la mairie, qui est le mien depuis 3 mois.
2: Écharpe tricolore posée sur la table et sur les murs gris de la pièce, un portrait du général de Gaulle et deux photos plus personnelles.
5: Lanceur de marteau, on a Sergueï Litvinov, qui a été une de mes figures modèles quand j'étais sportif de niveau, champion olympique 1988. J'ai son dossard des Jeux de Séoul ici que son fils m'a offert. Il y a une pièce que énormément de musées s'arracheraient pour avoir parce que c'est toujours le record olympique du marteau. À côté, j'ai une photo qui rappelle un peu le passé industriel de la ville. C'est mon grand-père en fait qui bossait au port de Richemont dans les années 60-70.
2: Quentin Bigot, c'est 15 ans au plus haut niveau, 2 Jeux olympiques à Londres en 2012 et à Tokyo en 2021, une 2e place au championnat du monde en 2019.
6: Eh bien, il est en larmes.
2: La seule médaille mondiale pour un Français en lancer de marteau.
6: Quentin Bigot, médaillé d'argent.
5: Ah, c'est chapeau.
2: Et dès 2022, une envie.
5: Alors que j'étais au top de ma carrière, j'avais communiqué aux habitants que je voulais devenir maire de Gandrange en 2026. Et je veux être maire de Gandrange, de nulle part ailleurs. Vous pourriez me parachuter dans une autre ville beaucoup plus grande, etc. En meilleur état financier que Gandrange, je n'en voudrais pas. Je ne veux pas être maire d'ailleurs. C'était maire de Gandrange ou rien de toute façon.
2: Quand Quentin Bigot officialise la fin de sa carrière il y a un an, il se lance dans la campagne à Gandrange.
5: Ça va, tout va bien ?
7: Ouais, ça va.
5: Ça va. Bon,
2: son village natal, le berceau de sa famille depuis le XVIIe siècle, aime-t-il rappeler son père François Bigot.
7: Il le dit souvent, il doit quelque chose à Gandrange parce qu'en fait, les Gandrangeois l'ont toujours supporté en tant qu'athlète de haut niveau. Donc, il se devait aussi de donner lui aussi maintenant quelque chose pour eux. Quoi. Devenu maire dans mon propre village, c'est très émouvant. Déjà, quand il y a eu cette passation, quand il y a après les élections, le premier conseil municipal, ah, j'étais très fier de lui. Quoi.
2: Changement de vie complet pour ce papa de 2 jeunes enfants qui est aussi conducteur de train de marchandises, métier pour lequel il s'est mis en disponibilité, car Quentin Bigot, féru d'histoire locale, a fait le choix d'être un maire à temps plein.
5: Concrètement, moi, à Gandrange, c'est public, je gagne 1 770 € net par mois. Je suis effectivement vice-président à Rive de Moselle, mais tout s'accumulé, je ne gagne pas énormément. Déjà, en tant que lanceur de marteau, je raflais pas des millions. Hein. J'ai toujours un petit peu galéré à partir en stage, etc. Sauf les années où j'étais vraiment très, très, très, très bon, où là, j'étais très, très, très aidé. Ça m'a beaucoup éduqué, cette façon de faire à la débrouille, parce qu'aujourd'hui, en tant que maire, j'utilise parfois les mêmes astuces pour faire avancer des dossiers. Mais c'est un vrai défi.
8: Merci.
9: Je suis Sibella Delgoggio, j'habite Gandrange et je suis élue municipale avec Monsieur Quentin Bigot.
2: La Benjamine du conseil municipal tient un bar dans cette ville de 3000 habitants.
9: Quentin, c'est quelqu'un qui a envie, c'est quelqu'un qui aime les challenges. Donc je veux dire, il a fait sa carrière de sportif, il a travaillé dans les trains comme il le souhaitait et son objectif c'était la mairie et il a réussi.
2: Gandrange, une ville qui a fait sa richesse et sa renommée grâce à son usine sidérurgique, un fleuron qui a prospéré dans les années 70, avant une longue agonie et le rachat par le groupe ArcelorMittal. La ville devient alors un symbole politique, celui des promesses non tenues. Une plaque dans l'entrée de la mairie a été posée par l'ancien maire socialiste.
5: Je me rendrai à Gandrange dans 2 mois pour graver cet engagement dans le marbre. Effectivement, Nicolas Sarkozy était venu ici à Gandrange en 2008.
10: Je veux que de ce drame qui a été celui de la sidérurgie, on fasse un exemple pour notre pays.
5: Bon, la Syrie a quand même fermé. La droite comme la gauche a laissé tomber Gandrange, c'est tout.
2: 600 emplois ont été supprimés, la Syrie fermée puis détruite.
5: Elle faisait quand même à son plus haut plus de 80 mètres de haut. Hein. On pouvait rentrer la cathédrale de Metz en hauteur. On l'appelait la cathédrale d'acier.
2: Aujourd'hui, on entend au loin les pelleteuses et les engins de chantier.
5: Dans quelques mois, presque 400 voire 500 emplois vont revenir à Gandrange parce que l'industriel américain AGCO a construit là, en lieu et place de la scierie, un entrepôt logistique de presque 90 000 m². Effectivement, on peut voir avec un peu de nostalgie le fait que la scierie soit plus là. Mais quand on prend un peu de hauteur, cette histoire industrielle, elle n'est qu'un court temps dans l'histoire de la ville. Maintenant, il faut se projeter sur l'avenir, il faut aller de l'avant. Moi, je ne suis pas maire à 34 ans pour rester dans la nostalgie pendant des années. Moi, je veux qu'on avance.
2: Un véritable enjeu sur ces terres où le RN prospère. Un défi surtout pour Quentin Bigot, le plus relevé de sa nouvelle vie.
0: De l'athlétisme à la politique locale, il fallait le faire. Podcast raconté et réalisé par Jérôme Val dans notre série consacrée à celles et ceux qui ont décidé de changer de vie. À retrouver également sur RTB Fovio, hein, plusieurs épisodes à votre disposition. Un titre qui colle plutôt bien à ce dimanche d'août, c'est Summer Breaking, signé Mark Ronson.

0: Mark Ronson pour assurer l'ambiance musicale avec Summer Breaking. On change complètement d'atmosphère pour cette dernière partie de l'émission. La semaine dernière, nous découvrions les prémices d'une affaire criminelle qui allait durablement traumatiser la Belgique. La série Les Tueurs du Brabant se poursuit ce dimanche avec son deuxième épisode, Stupeur et consternation. Nous sommes en février 1983. Un supermarché Delhaize de Genneval est attaqué. Ce braquage va marquer le début d'une longue série d'attaques dont la violence est l'apparente disproportion entre les butins et les crimes commis continue aujourd'hui encore de susciter les interrogations. Voici le deuxième épisode de la série.
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2: Ce mercredi 22 décembre, comme tous les mercredis, l'auberge du Chevalier est fermée. Située dans l'ancienne conciergerie du château de Bercelles, l'établissement n'est qu'à 20 minutes du centre de Bruxelles. On y organise régulièrement de grandes fêtes et du beau monde fréquente l'endroit. Joueurs de football, chanteurs, acteurs, de nombreuses vedettes viennent y festoyer. Mais ce soir-là, pas de fête. L'endroit est vide. Seul le gardien, José Van den Heyden, 72 ans, est présent. Depuis peu, il s'occupe de surveiller les lieux. C'est son fils, un des cuisiniers, qui l'a recommandé. En cette fin de journée, on peut imaginer que José Van den Heyden a dîné et puis qu'il a fait un petit tour de ronde de la propriété. Le lendemain matin, son fils, Mark Van den Heyden, arrive à l'auberge du Chevalier pour venir travailler. Son père n'est pas encore levé. C'est étrange. Il décide d'aller voir dans sa chambre. Stupeur. Devant lui, une scène épouvantable. Son père, encore en tenue de nuit, a été crucifié. Ses bras sont effectivement liés en croix au portant de son lit. Il a été tué de 6 balles dans la tête. Que s'est-il passé? La situation est aussi absurde que tragique. Dans la cuisine, on découvre que les truands ont pris le temps de déguster une tarte et un gigot de chevreuil pour ensuite repartir avec quelques magnums de champagne et une quinzaine d'assiettes de collection. Ils laissent surtout derrière eux un homme sauvagement abattu. La mort de José Van den Heyden est un grand choc. Pourquoi avoir tué ce concierge qui semble n'avoir d'histoire avec personne? Pourquoi s'être acharné et l'avoir achevé de 6 balles alors qu'une seule aurait suffi? Et pourquoi l'avoir littéralement crucifié?
3: Van den Heyden, il est concierge à l'auberge des Chevaliers à Bercelles.
2: Lionel Ruth est l'ancien commissaire en charge de l'enquête sur les tueries du Brabant. Il est sûrement aujourd'hui l'une des personnes qui connaît le mieux le dossier.
3: C'est un endroit où il y avait eu déjà 2 vols dans les années précédentes, aussi aux périodes de Noël. Et le patron lui avait demandé d'être le veilleur de nuit, quoi. Et donc c'est la même chose. Si on pense que ça pourrait être les mêmes auteurs qui étaient déjà venus voler là un an avant, ben le soir où ils vont, ils ne s'attendent pas à trouver quelqu'un. Après, il y a des choses qu'on ne sait pas, qu'on ne comprendra pas. Pourquoi ils ont dû l'attacher sur le lit, pourquoi ils l'ont mis ces 4 ou 7 balles dans la tête. Mais on sait qu'il y a des angles différents de tir, comme si on avait passé l'arme à un autre pour se tirer aussi, tu vois. Donc là, il y a un décorum qui est inexpliqué, il n'y a que eux qui pourraient expliquer. Tout ce que tu vois de toi, tu pourrais raconter, c'est de la littérature. Il a été ligoté, ils l'ont interrogé, mais je ne vais pas interroger pourquoi, parce que tu veux qu'il raconte. Alors c'est là qu'on parle des hypothèses. C'est parce qu'il a fait partie des légions étrangères et qu'il savait des choses. Tant que tu n'auras pas les auteurs qui te diront pourquoi ils l'ont ligoté et qu'ils l'ont abattu. Il n'y a pas de raison. Moi, je dis toujours que leur attitude me semble toujours créée par les ennuis qu'ils rencontrent.
2: Est-ce parce que les truands ne s'attendaient pas à ce que le concierge soit présent qu'ils l'ont tué? A-t-il été abattu car il était, entre guillemets, un ennui rencontré? La police enquête et piétine. Elle fouille dans le passé de José Van den Heyden, mais ne trouve pas grand-chose. C'est vrai qu'il était proche de certains milieux de l'extrême droite, mais les enquêteurs se rendent vite compte que cette piste ne les mène nulle part. Ils ne le comprendront que bien plus tard, mais ce meurtre n'est en fait qu'un nouveau crime commis par les tueurs du Brabant. Et justement, ces truands vont continuer leurs attaques, mais cette fois-ci, sur un nouveau terrain.
4: Liberté totale. On voit fleurir les supermarchés, les hypermarchés, les libres-services, les shopping centers, et ça continue. Un outsider aussi est en pleine expansion, c'est Deleuze. Magasin d'alimentation à succursales multiples, il rejoint le groupe des grands.
2: Dans les années 70, la Belgique connaît le développement des supermarchés. Avant, les consommateurs venaient principalement faire leurs courses dans les petits magasins, mais les supermarchés commencent à s'implanter dans le pays, et c'est une vraie révolution.
4: De 1961 à 1973, le nombre des supermarchés est passé de 19 à 657, 30 fois plus.
2: Il faut bien comprendre que l'apparition des supermarchés bouleverse radicalement les modes de consommation. C'est un vrai changement dans la vie quotidienne. Les gens vont réaliser qu'on peut y trouver une multitude de produits à des prix avantageux et les plus petits commerces sont délaissés. Et c'est précisément ces supermarchés qui vont devenir la cible des truands.
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2: Nous sommes le 11 février 1983 dans la petite localité de Genneval, au sud de Bruxelles. Genneval est principalement connu pour son lac et son château qui attire chaque année de nombreux visiteurs. C'est un vendredi, en plein mois de carnaval. Le Deleuze va bientôt fermer. Une Peugeot 504 se gare sur le parking du supermarché. Trois hommes sortent de la voiture. Ils portent des masques de déguisement et sont lourdement armés. Ils avancent vers l'entrée du magasin. Une fois à l'intérieur, sans prévenir, ils tirent plusieurs coups de feu au plafond. C'est la panique. Les gens crient, d'autres essayent de se cacher. Les truands arrachent les fils du téléphone. Il n'y a pas de GSM à cette époque. Personne ne peut donc prévenir la police. Ils se font remettre la caisse du magasin. 115 000 francs belges, 2850 euros. Soit la recette de la journée. Leur mission est finie, ils sortent tranquillement du Deleuze. Ils rejoignent leur voiture. Ils sont prêts à repartir, mais un automobiliste, Jacques Culot, a observé la scène. Courage ou coup de folie, il tente de bloquer la 504 des malfaiteurs avec sa voiture. Les truands n'hésitent pas une seconde. Ils lui tirent dessus. Heureusement, l'automobiliste a un bon réflexe. Il se cache derrière son volant, ce qui lui sauve la vie. Les truands s'enfuient, laissant derrière eux de nombreuses personnes en état de choc. À l'époque, la presse parlera très peu de cette attaque. Pourtant, c'est le premier hold-up des tueurs du Brabant dans un supermarché. Le premier d'une très longue série. En effet, en 1983, les attaques dans les supermarchés se suivent et se multiplient. Deux semaines plus tard, trois hommes armés entrent dans le Deleuze Ducle. Butin, 100 000 francs, 2 500 euros. La semaine d'après, même procédé au Colreuth de Halle. Butin, 197 000 francs, 4 900 euros. Et enfin, en mai 1983, à Oudinguny, butin, 144 000 francs, 3 600 euros. La presse ne parle toujours pas beaucoup de ces hold-up. Mais ces attaques sont extrêmement violentes. Les truands n'hésitent pas à tirer pour terroriser les clients et soutirer l'argent des caisses.
6: Vous voyez, c'est à cette station essence-là que le couple s'est arrêté. Le couple, ils avaient quitté l'autoroute ici, revenant de France. Ils avaient quitté l'autoroute pour faire leur plein.
2: Alain Mandeler, l'ancien policier qui avait bien connu le brigadier Claude Olotte, a tenu à nous amener sur les lieux d'un des crimes des tueurs du Brabant.
7: On est à Nivelles, à proximité du Colreuth, sur le parking du Colreuth, donc, où la nuit du 16 au 17 septembre 83, deux gendarmes en intervention sont tombés nez à nez avec les malfrats.
2: Ce soir-là, à 1h26, l'alarme du Colreuth de Nivelles se déclenche. Deux gendarmes, Marcel Moreau, 30 ans, et Jean-Marie Lacroix, 31 ans, décident d'aller contrôler les lieux. Sur place, ils remarquent deux voitures sur le parking. À l'arrière du bâtiment, la porte du magasin a été cisaillée. Mais il n'y a aucun bruit et ils ne voient personne. Ils se disent qu'ils sont seuls. Ils s'apprêtent à sortir de leur voiture quand soudain, des coups de feu éclatent. Le gendarme Lacroix se cache derrière son combi et tire à 5 reprises. Ils remarquent alors que les coups de feu sont nombreux et viennent de différents endroits. Ils comprennent qu'il y a plusieurs tireurs. Au vu de la situation, Marcel Moreau demande à son collègue d'appeler des renforts, mais ils n'en auront pas le temps.
7: Et alors, le gendarme Marcel Moreau, lui, est décédé sur le coup. Et le gendarme Jean-Marie Lacroix, il a eu la vie sauve, le fait d'avoir fait le mort.
2: le gendarme Marcel Moru est mort, abattu par les truands alors qu'il était en service.
8: Merci.
9: Bonjour.
10: Charlotte.
11: Bonjour Déjeanne.
10: Ça, c'est mon beau-fils.
11: Mon mari et ma
8: bonjour.
11: Voilà.
8: Matt.
10: Frédéric. Ça, c'est ma petite fille.
8: Jeanne. Enchanté.
11: Enchanté.
10: Et ça, c'est mon homme.
8: Bonjour.
11: Ah, bonjour.
10: Giacomo.
2: Chantal, la veuve de Marcel Moru, nous accueille chez elle pour parler de son défunt mari. Mais elle n'est pas seule. Plusieurs membres de sa famille sont présents ce jour-là. On s'assoit à table pour discuter. En face de nous, trois générations se côtoient. Chantal, sa fille Laurence et sa petite fille. Trois générations, trois femmes dont le courage nous sidère et dont la joie de vie est contagieuse.
10: J'étais au comptoir et il est venu m'inviter à danser. Alors, en uniforme, parce qu'il était de service, évidemment. En uniforme, et bon, j'ai dansé, puis après, j'ai passé, hein, puisque je ne l'ai plus revu. Et puis, un jour, on est venu sonner à la maison, et c'était lui devant la porte. Il demandait après moi, je dis, tiens, qu'est-ce que j'ai fait? J'ai encore fait une bêtise ou... Eh ben non, c'était pour me revoir, sans doute, hein, voilà. Et puis, ça a continué. Et après, oui, j'ai eu deux magnifiques petits-enfants, deux filles, voilà. Évidemment, j'ai pas su leur donner tout ce que j'aurais pu leur donner, mais tout ce que j'aurais voulu leur donner. Mais j'ai donné quand même beaucoup d'amour.
11: On n'a jamais manqué.
10: Beaucoup de respect.
2: Le soir de l'attaque de Nivelles, Chantal est chez elle, dans son lit. Elle habite avec son mari dans la gendarmerie. Elle assure qu'elle n'a rien entendu et que, contrairement à d'habitude, elle a très bien dormi cette nuit-là.
10: J'habitais la gendarmerie. Et cette nuit-là, je ne dors... Je vous avoue, je ne dors jamais à fond. Mais cette nuit-là, j'ai dormi comme un loir. Alors, je n'ai pas entendu ni les sirènes, ni le va-et-vient, ni... Enfin, parce qu'il paraît qu'il y a eu un mishmash très fort, la brigade. Hein. Et moi, j'ai rien entendu. Et puis, on est arrivé son âme à porte à 6h30 du matin. C'était l'aumônier, le docteur, le commandant de brigade, mon frère et ma belle-sœur. Et alors, on m'a dit, vous voulez bien vous asseoir? Mais je dis, ben oui, je vais m'asseoir dans le divan. Il m'a dit, on va dans le salon, on va s'asseoir dans le divan. Et on est allé s'asseoir, et puis c'est mon frère qui me l'a annoncé. Il m'a dit, Marcel ne reviendra jamais. Je suis restée bête parce que je ne pensais pas à lui. C'est vrai, je ne pensais pas à lui. Et j'ai dit, comment ça, il ne reviendra pas? Ben non, qu'il dit, il s'est fait tuer pendant la nuit. Ah bon? Il s'est fait tuer pendant la nuit? Je dis, mais c'est pas possible, qu'est-ce que je vais devenir? Avec deux petits-enfants, à l'époque. Et en ce moment-là, ma petite fille, je la vois descendre des escaliers. Et ça m'a tué, ça. Et elle descend des escaliers, elle me voit pleurer. Elle me dit, mais qu'est-ce que t'as, maman? Pourquoi tu pleures? Et puis je m'assieds sur le bord de l'escalier avec elle et je lui dis, ben écoute, papa, il est parti au ciel, il est parti près de sa maman. Parce que sa maman avait besoin de lui, donc il est parti rejoindre sa maman.
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2: La perte d'un proche est toujours terrible et il est difficile d'imaginer ce qu'ont pu traverser Chantal et ses deux filles. Laurence, sa fille aînée, n'avait que 6 ans à ce moment-là.
12: Donc les souvenirs, bon, on en a quelques petits souvenirs, mais pas énormément. Sur le moment, peut-être, on l'a vécu de manière différente, puisqu'on... Maman ne montrait jamais, comme elle disait tantôt, ni de joie, ni de tristesse. Ah, si, de joie, oui. Mais voilà, on zappait la télé quand il y avait quelque chose qui passait à la télé. Donc, on l'a vécu de manière douce. C'est plus en vieillissant qu'on se rend compte du manque cruel.
10: Vous savez, c'est comme je dis toujours, moi, j'ai perdu ma compagnie. Une vie, ça se refait. J'ai refait ma vie. J'ai un homme merveilleux. Hein? Mais remettre un papa, je ne sais pas. Je ne saurais jamais. Jamais je ne saurais faire ça. Vous comprenez ce que je ressens? C'est pas le mari que j'ai perdu. C'est le père de mes enfants. Parce qu'une compagnie... J'avais 26 ans. 26 ans, on refait sa vie. Personne ne me dira qu'à 26 ans, on ne refait pas sa vie. mais je ne remettrai jamais un père. Et ni un grand-père, d'ailleurs. Même si on est heureux maintenant, parce qu'on est heureux.
2: Oui, la famille semble aujourd'hui heureuse. Chantal s'est remariée et elle tient à nous montrer la photo de famille qui date du printemps dernier. Sur cette image, tout le monde arbore de larges sourires. Mais il est tout de même évident que la mort de Marcel reste un grand traumatisme.
12: Et okay. On a su qu'il n'était pas mort tout de suite. Ça a été encore un choc.
10: Oui.
12: Il a eu le temps de se dire, mes enfants, ma femme...
10: Qu'est-ce qu'ils vont devenir? Ça, Sam l'a dit. Qu'il avait...
12: Il a d'abord eu une balle dans la cheville. Et après, ils sont venus à bout portant l'achever, quoi.
10: Mais pas rien que dans la cheville. Hein. Il avait des balles tout le long. Parce que comme ils ont tiré à travers la portière, il avait des balles tout le long de ses jambes et le bassin. Donc quand il a voulu sortir de la camionnette, il est tombé, il s'est écroulé. Et comme il s'est écroulé...
12: Ils sont venus à bout portant.
10: Ils sont venus l'achever à...
12: Comme un animal.
10: Mais il était vivant quand ils sont venus mettre la Ryongun sur son... Et l'autre gendarme qui était assis à côté, et comme il y avait beaucoup de sang dans la camionnette, il s'est couché.
12: Il a fait le mort.
10: Ils ont cru, à mon avis, qu'il l'avait tué. Et ils sont partis. Ils l'ont laissé pour mort. Heureusement. Moi, je dis, au début...
12: Avec le recul.
10: Mes enfants me disaient toujours, mais pourquoi lui, il a fait ça? Il aurait pu défendre mon papa qui était par terre. Je lui disais, oui, mais ça fait deux morts alors, chérie.
12: Ça fait deux morts. Ils n'ont jamais laissé.
10: Est-ce qu'il faut deux morts?
12: Mais là, oui.
10: Est-ce qu'il faut deux morts? Non, je dis, il ne faut pas deux morts. Ça suffit, avec un.
2: Effectivement, ce jour-là, Jean-Marie Lacroix a eu la chance de sa vie. Au moment de l'attaque, il comprend qu'il n'y a qu'une possibilité pour survivre. Faire le mort. Il décide de s'écrouler sur son volant et de laisser pendre ses jambes à l'extérieur du véhicule. Il ne bouge plus. C'est à ce moment-là que les tueurs s'approchent. Ils tirent trois coups de feu sur Marcel Mauru et l'achèvent. Jean-Marie Lacroix en est certain. Il va mourir ce soir. Un des tireurs se dirige vers lui et lui tire une balle à hauteur du cou. Mais, miracle, les épaulettes qu'il porte dévient le projectile. Les truands pensent que les deux gendarmes sont morts. Tranquillement, ils s'emparent des clés du combi. Ils prennent les armes de Mauru et de Lacroix, qui ne bouge toujours pas. Ils partent. Jean-Marie Lacroix puise dans ses dernières forces. Il se saisit de la radio pour appeler à l'aide. Ce n'est que bien plus tard dans la nuit que la police découvre sur la scène du crime d'autres corps. Ceux de Jacques Fourré, 49 ans, un homme d'affaires Ducle, et sa compagne, Élise DeWitt, qui travaillait à la ville de Bruxelles. Tous deux étaient venus prendre de l'essence et ont été abattus avant que les gendarmes Mauru et Lacroix arrivent sur place. Jacques Fourré a été tué dès son arrivée. Mais sa compagne, Élise DeWitt, a été traînée par les cheveux sur plusieurs mètres avant d'être, elle aussi, sauvagement abattue. Marcel Mauru, Jacques Fourré, Élise DeWitt. Trois morts pour un simple cambriolage. Les truands n'ont dérobé que 5 litres d'huile d'arachide, 5 litres d'huile de maïs et 10 sacs de café. Le tout pour une valeur de 3678 francs belges. Une somme dérisoire.
0: C'était Stupeur et Consternation. Deuxième épisode de la série Les Tueurs du Brabant. La série compte 8 épisodes à écouter quand vous le voulez sur RTB Fauvieux. On retrouve un petit peu de légèreté quand même pour terminer cette heure avec un jeune artiste montois que vous entendez régulièrement sur la première, découvert notamment en première partie de Benjamin Biolay, Clara Luciani ou encore Feu Chatterton. C'est Teddy Bear qui poursuit son chemin avec son morceau Chaussures Roses.

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1: Chaussures roses, Teddy Bear sur RTBF la première. Il sera notamment à l'affiche des Solidarités à Namur le 5 septembre prochain. Et voilà qui nous amène doucement à 17h. Dans quelques instants, place au journal. Et à toute l'actualité de ce dimanche. Et après le journal, la première continue bien sûr avec l'émission podcast Radio-Canada. Merci beaucoup d'avoir passé cette heure avec nous. Et très belle suite de dimanche sur la première.
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10: Excellent dimanche. Suite à une goutte froide sur la France, un ciel plus nuageux, plus opaque cet après-midi, avec même quelques petites gouttes localisées. Bienvenue, bien sûr. Surtout au sud du Sien-Sambre-et-Meuse, le vent de sud-ouest est faible et les températures maximales plus élevées qu'hier, de 28 à 31 degrés. Ce soir, il fera peu à peu de plus en plus beau. On retrouvera un ciel serein cette nuit, nuit globalement étoilée, des températures nocturnes douces de 15 à 19 degrés. Demain, lundi estival, beaucoup de soleil en matinée, l'après-midi quelques que cumulus au nord du Sien-Sambre-et-Meuse, un vent plus modéré et une petite baisse des températures de 23 à 30 degrés.
11: Bonsoir à tous, soyez les bienvenus dans votre grand journal de 17h. Le nom de Benjamin Netanyahou à la une de cette édition. Le Premier ministre israélien ne veut pas du plan de paix américain pour Gaza, vous l'entendrez dans un instant. Un migrant contre un migrant, voilà un an que le Royaume-Uni et la France ont signé l'accord du One In, One Out. Un accord migratoire qui ne semble pas très efficace. Et puis ça y est, le voilà planté, le traditionnel arbre du Meibom a traversé la ville de Bruxelles toute la journée. Avant d'être mis en terre il y a quelques minutes, une tradition bruxelloise. Bruxelloise vieille de 700 ans. Cap enfin, sur le stade du Pays de Charleroi, les Zèbres débutent leur saison. Nous serons en direct de ce match en fin d'édition. Voilà, vous avez le menu. Alors c'est parti pour le journal de 17h. C'est donc un nom pour Benjamin Netanyahou. Le Premier ministre israélien vient de balayer d'un revers de la main le plan de paix élaboré par les États-Unis pour la bande de Gaza. Un plan en 15 points qui prévoyait le désarmement du Hamas, ce groupe terroriste palestinien installé dans la bande de Gaza à l'origine de l'attaque du 7 octobre 2023 contre Israël et qui s'était dit prêt à rendre les armes. Mais ce désarmement était conditionné au départ de l'armée israélienne de la région. Un départ inenvisageable pour Benjamin Netanyahou.
12: Israël rejette le plan en 15 points. Nous n'effectuerons aucun retrait tant que le Hamas ne sera pas désarmé. Et quand je dis désarmer le Hamas, cela veut dire les armes lourdes, les armes moins lourdes et les armes légères. Toutes les armes. Et nous parlons d'un vrai désarmement, pas d'un désarmement fictif.
11: Le Hamas a déjà réagi à cette annonce et demande aux États-Unis de mettre la pression sur Israël pour que l'État hébreu accepte cet accord. Tous les détails dans le journal de 18h. Gaza, encore dans l'actualité, avec ces chiffres partagés par la défense civile palestinienne. Les corps de 112 personnes ont été extraits des décombres de maisons détruites dans le sud de la ville de Gaza. Des opérations qui ont duré 2 semaines. Le bilan comprend notamment 40 enfants et 38 femmes. 17h et 2 minutes sur les différentes antenne de la RTBF et cette question à présent, quel bilan tirer du dispositif One In, One Out, une entrée pour une sortie mise en place entre la France et le Royaume-Uni il y a exactement un an. Le principe, je vous le rappelle, la France accepte de récupérer un migrant arrivé par la Manche au Royaume-Uni si et seulement si Londres accueille en échange un demandeur d'asile présent sur le sol français. Emeline Vin, vous êtes notre correspondante à Londres. Les derniers chiffres laissent penser que ce dispositif ne dissuade pas vraiment les migrants qui tentent la traversée.
0: Près de 50 personnes renvoyées par le Royaume-Uni vers la France ont retraversé la Manche pour rejoindre à nouveau les côtes anglaises. Elles ont donc été interceptées une nouvelle fois par les autorités britanniques, risquant ainsi un deuxième renvoi en France. Pour le gouvernement britannique, c'est la preuve que tenter la traversée représente une perte de temps et d'argent. Mais ce niveau de réinterception montre aussi que la possibilité d'être expulsé vers la France ne dissuade pas les candidats à la traversée. En un an, le Royaume-Uni a expulsé 1087 exilés vers la France, soit 4% des arrivées par la Manche. Il a accueilli 1117 migrants selon des critères d'éligibilité peu clairs et contestés. Début août, la justice a annulé une expulsion ordonnant le retour d'un exilé soudanais au Royaume-Uni. Le gouvernement britannique travailliste a promis de faire diminuer l'immigration, légale comme illégale, craignant la percée de l'extrême droite. Et l'accord One In, One Out a été renouvelé jusqu'en octobre, malgré les critiques des associations de défense des migrants qui dénoncent la commercialisation de vies humaines.
11: Les précisions à Londres, signées Emeline Vin. L'arbre du Maybaum, je vous le disais en titre, a donc été planté. Cette tradition qui remonte au Moyen-Âge a donc été respectée pour, accrochez-vous bien, la 718e fois. Une parade et un événement auquel assistent touristes, curieux et fans de folklore. Même si la tradition n'attire pas forcément une foule de Bruxellois. Reportage dans les rues de la capitale avec Alice Dulchevski.
9: C'est au son des trompettes que l'arbre du Maybaum est présenté sur la Grand Place. Pour l'accueillir, une foule très cosmopolite.
13: I come from California.
14: I'm from Brazil.
15: In Western Australia.
9: Une tradition de 7 siècles, pas toujours bien connue par les Bruxellois.
16: J'ai découvert en regardant aussi en ligne, un peu vite fait sur mon téléphone, parce que je me demandais ce que c'était. C'est très festif en tout cas.
9: Car au fond, le Maybaum, c'est quoi ?
17: C'est une fête à l'anniversaire d'une guerre qui a eu pour des taxes sur la bière que les louvanistes voulaient imposer. Les Bruxellois ont gagné cette guerre. Ils ont le droit de garder cette victoire s'ils plantent l'arbre avant 5 heures à la rue des Sables.
9: Caroline, bruxelloise originaire d'Ath, vient de rejoindre le folklore en tant que participante.
18: C'est mon premier Maybaum en tant que garde-ville. Et je pense qu'on est tous fiers de porter cette histoire et de continuer à faire vivre les traditions.
9: Certains porteurs d'arbres aimeraient voir davantage de Bruxellois venir les soutenir, car l'enjeu est important.
19: Si on ne plante pas l'arbre, évidemment, la tradition va à Louvain et là, c'est la faute grave qu'on doit éviter.
9: Une faute grave qui signifierait un an de malheur pour Bruxelles.
11: Voilà, je vous rassure, pas de faute grave. L'arbre du Maybaum a donc été planté en temps et en heure. Voilà pour les échos de cette tradition bruxelloise avec Alice Dulchevski et les moyens techniques de Jonas Verrecken. Les cartables sont remplis, les plumiers bien rangés. Tout est prêt pour la rentrée scolaire prévue demain, pas chez nous, je vous rassure, mais bien au Danemark. Et pour pas mal d'élèves danois, on retrouve à côté du cartable et du plumier un outil d'intelligence artificielle. Après avoir constaté une hausse des cas de triche liés à l'utilisation de l'IA, le Danemark vient de prendre des mesures d'urgence juste avant la rentrée des classes, Michel Gasset.
20: L'utilisation de l'intelligence artificielle est autorisée dans les écoles et les lycées danois, a priori de manière très encadrée, sauf que les cas d'usage frauduleux se sont multipliés. C'est le constat du ministre de l'Éducation danois, Magnus Hønicke.
21: Nous avons un problème avec les étudiants qui utilisent l'IA pour tricher dans le secondaire supérieur. Une action est nécessaire immédiatement.
20: Première mesure, les étudiants du secondaire supérieur, de 16 à 19 ans, devront défendre oralement tous les travaux écrits réalisés à domicile. Deuxième mesure, lors des examens cette fois, les écoles devront mettre en place des outils de contrôle des écrans et au passage installer des pare-feux pour limiter l'accès à certains contenus pendant les épreuves écrites. Cet étudiant danois, lui, considère qu'il faut surtout s'attaquer au problème de manière plus structurelle.
22: Nous devons nous pencher sur les raisons pour lesquelles nous recourons si souvent à l'IA. À mon avis, c'est en raison de la pression constante d'obtenir de bonnes notes, en particulier au lycée, où les élèves ont sans cesse des devoirs à rendre.
20: Question sensible qui, de toute évidence, ne se pose pas seulement au Danemark.
11: Et puis à côté du cartable et du plumier, vos enfants pourraient avoir envie d'un squishy pour cette rentrée scolaire. Les squishies, ces jouets anti-stress qui cartonnent en ce moment et dont on vous avait déjà parlé pour leurs dangers toxiques. Une enquête vient justement d'être ouverte en France. Le jouet a éclaté au visage d'un enfant de 8 ans. Celui-ci a été brûlé au deuxième degré. Qui va donc bien remporter le Tour de France? Oui, petite seconde, c'est par la néerlandaise Demi Vollering, porteuse du maillot jaune de la polonaise Kasia Niewiadoma. Et il ne reste plus qu'une soixantaine de kilomètres pour départager les coureuses qui se rendront coup pour coup toute la soirée autour de la ville de Nice. Arrivée prévue vers 19h. Le cyclisme, mais aussi le football dans l'actualité sportive de ce dimanche. Le Sporting de Charleroi dispute en ce moment le premier match de sa saison. On vous retrouve, Pierre Capard. Bonsoir Pierre.
13: Oui, bonsoir Hugo, et vous tombez à point nommé parce que à l'instant même Charleroi vient de reprendre l'avantage. C'était un but partout à la mi-temps et c'est désormais donc 2-1 à l'instant même ici suite à un corner. On rappellera que Charleroi a ouvert la marque après 24 minutes de jeu sur un pénalty après intervention du VAR. Penalty transformé par parfait Diagon, 1-0. Donc ensuite Louvain va se retrouver à 10 suite à une exclusion, l'exclusion de l'attaquant Traoré, mais en infériorité numérique les Louvainistes vont parvenir à égaliser un but partout à la 38e par Oscar Gilles. À noter qu'à la dernière minute de la première mi-temps il y a eu une reprise de Scheidler sur le cadre et ici une reprise en fanfare puisqu'à l'instant même donc c'est désormais 2-1. Un coup de coin et à la réception, c'est Cheikh Keïta, le défenseur malien du Sporting de Charleroi, qui replace au commandement l'équipe carolorégienne. C'est donc 2-1 pour Charleroi ici après 48 minutes de jeu.
11: Merci Pierre. Pierre Capard en direct du stade du Pays de Charleroi qui a l'air chaud bouillant. On vous retrouve évidemment dans le journal de 18h pour le résultat final de cette rencontre. Et puis dès 18h30, place à l'autre Sporting, celui d'Anderlecht qui accueille les Loups de la Louvière. Voilà pour les infos de 17h. Rendez-vous dans une heure pour le journal de 18h avec Esmeralda Labi.
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1: Bienvenue, installez-vous confortablement. Cet après-midi, nous poursuivons la découverte de Brainwash, une série documentaire en 5 épisodes produite par Radio-Canada, direction Montréal, au milieu du XXe siècle, à l'Institut Allan Memorial. Un psychiatre alors mondialement reconnu mène sur ses patients des expériences aujourd'hui difficiles à imaginer. Doses massives d'électrochocs, LSD administrés à leur insu ou encore messages diffusés en boucle. Des années plus tard, les enquêtes révéleront que ces recherches étaient liées au programme MK Ultra de la CIA, qui cherchait notamment à explorer les possibilités de contrôle du cerveau humain. Dans ce deuxième épisode, on s'intéresse à celui qui se trouvait au cœur de ces expériences, le docteur Ewan Cameron, comme l'un des psychiatres les plus respectés de son époque. Comment a-t-il pu avec ce statut, franchir à ce point les limites éthiques de sa profession. Voici l'ambition aveugle du docteur Cameron, deuxième épisode de Brainwash.
0: Will you repeat this oath after me? I swear by God.
3: Ich schwöre bei Gott.
0: The Almighty and Omniscient.
3: Den Allmächtigen und Allwissenden.
4: On est à Nuremberg et la Deuxième Guerre mondiale s'est terminée il y a quelques mois. Les principaux criminels de guerre nazis font face à la justice. Un des accusés, Rudolf Hess, le troisième homme du gouvernement nazi, prétend qu'il souffre de troubles de mémoire, d'amnésie et donc qu'il ne peut pas subir son procès. Des psychiatres d'Europe et d'Amérique sont invités alors pour évaluer son état. Ils sont 10. Parmi eux, le docteur Donald Ewan Cameron, le directeur de l'Institut Allen Memorial à Montréal.
7: Attention! Tribunal.
4: Leur conclusion? Le prétexte de l'amnésie ne tient pas. Rudolf Hess a peut-être quelques pertes de mémoire, mais il peut subir son procès. Il sera déclaré coupable et condamné à la prison à vie. Un an plus tard, c'est au tour des médecins nazis de faire face à la justice à cause des expérimentations cruelles qu'ils ont menées sur des détenus et des civils. Leurs recherches ont horrifié le monde entier. On s'entend donc pour adopter des règles, un code d'éthique qui encadre les expériences médicales sur des humains. Le code de Nuremberg. On y stipule, entre autres, que ces expériences doivent être pratiquées de façon à éviter toute souffrance et tout dommage physique et mental non nécessaire. Et le principe fondateur, c'est que tout participant à une recherche doit donner son consentement éclairé. Les cobayes humains doivent prendre part volontairement aux expériences. Ces règles simples servent de pacte pour s'assurer que le genre d'expérience, comme l'ont fait les nazis, ne se produise plus jamais. C'est une promesse qui a été brisée au fil des décennies par plusieurs scientifiques, dont le docteur Ewan Cameron. Ici Sophie-André Blondin. Voici Brainwash, les cobayes oubliés. Épisode 2, l'ambition aveugle du docteur Cameron. La psychiatrie telle qu'on la connaît, elle est assez jeune. Durant la première moitié du 20e siècle, les personnes qui souffrent de problèmes de santé mentale ne peuvent pas véritablement être soignées. Elles sont plutôt mises en marge de la société. On les place dans des hôpitaux ou dans des asiles et ce sont des lieux qui sont bondés de patients, mais où les médecins sont plus rares. On peut parfois ne trouver qu'un seul psychiatre pour une centaine de patients. Les descriptions qu'on a de ces institutions parlent de hurlements, de terreur, d'excès de rage. Et pour faire barrage à ces débordements, les moyens sont limités. Il y a la camisole de force ou les barbituriques pour endormir. Il faudra attendre les années 50 pour voir arriver les premiers médicaments qui soulagent les symptômes, comme la psychose. Mais avant leur arrivée, les thérapies sont sommaires. La psychothérapie peut aider, donc le fait de discuter avec le patient. On inflige aussi des thérapies de choc, comme les électrochocs. On s'en sert pour saisir brusquement le corps et l'esprit du patient, pour remettre son organisme à zéro en quelque sorte, en espérant affaiblir sa maladie et rendre la psychothérapie plus efficace.
8: Il faut se remettre dans le contexte de l'époque, c'est la pointe avancée de la science médicale.
4: C'est Alexandre Klein qu'on entend. Il est historien et philosophe des sciences. Il s'est penché sur la pratique de la psychiatrie au Québec au milieu du 20e siècle.
8: Les gens qui les ont inventés, les électrochocs inclus, ils ont reçu des prix Nobel. Les gens veulent en bénéficier parce que, à leurs yeux, évidemment, c'est les dernières avancées. C'est aussi pour ça que ça a attiré les gens, parce que les résultats qui étaient présentés par un certain nombre de psychiatres à travers le monde, et te semblait bénéfique.

0: l'hôpital Royal Victoria. Un institut qu'on dit ouvert, d'où les patients peuvent sortir à leur guise, puisqu'on considère qu'ils font partie prenante de la société. Et puisqu'il est bien financé, le centre peut attirer les sommités de la recherche. On y trouve tout ce qu'il faut pour en faire une référence mondiale en matière de psychiatrie. Et c'est au Dr. Ewan Cameron qu'on confie la tâche de le mettre sur pied et de le diriger.
1: Le Allen Memorial, à ce moment-là, c'est un centre de recherche d'avant-garde qui propose de la thérapeutique d'avant-garde pour soigner vraiment les maladies mentales. Donc, il accueille des patients, mais souvent sur le court terme, souvent des patients un peu plus privilégiés, avec des maladies moins chroniques, donc qu'on envisage de soigner peut-être dans un temps plus court, et non pas des centres dans lesquels on est enfermé le temps de soit de cuver son alcool, soit de que ses symptômes disparaissent par magie, soit que on soit de manière chronique enfermé là-bas pendant des années.
0: Le docteur Ewan Cameron, c'est tout un personnage. Il est né, il a été éduqué en Écosse, il a gardé l'accent d'ailleurs et quelques expressions. Il appelle les femmes lassie, par exemple. Il a pratiqué aux États-Unis et au Manitoba avant de s'établir à Montréal, où il devient le tout premier directeur du département de psychiatrie de l'Université McGill. On le décrit comme un bourreau de travail qui passe plus de temps dans les corridors de son institut qu'à soigner ses tenues. Et ceux qu'il croise savent qu'ils peuvent se compter chanceux s'ils ont 2 minutes de son attention. C'est ce qu'on dit. C'est aussi un grand lecteur de science-fiction. Il en a toujours un livre sur sa table de chevet. Il est fasciné par les nouvelles technologies, les grandes idées, les solutions originales. Et surtout, ça tout le monde le reconnaît, il est certainement très ambitieux. Il s'est hissé au rang de président de l'Association canadienne de psychiatrie, président de l'Association américaine de psychiatrie, et président de l'Association mondiale de psychiatrie, qu'il a lui-même cofondée. Tout ça est impressionnant, mais pour lui, ce n'est pas assez.
2: What happened, it seems, is that he became motivated by a desire to be famous, to win a Nobel Prize.
0: Être célèbre, recevoir le prix Nobel. Voilà ce dont rêve le Dr. Cameron, d'après Harvey Weinstein. Bon, c'est pas le producteur d'Hollywood tristement célèbre.
2: I usually introduce myself by saying Harvey Weinstein, the other one.
0: C'est un autre Harvey Weinstein. C'est un psychiatre qui s'intéresse depuis des années à ce qui s'est passé au Allen Memorial.
2: He was interested in being the person to cure schizophrenia. And I think he got carried away, that he thought he could do it.
0: Cameron rêve de réussir là où la psychiatrie a échoué jusque-là, guérir la schizophrénie. Et peut-être que c'est cet objectif-là quasi inatteignable qui l'a aveuglé. Lorsqu'il mène des séances de psychothérapie, il enregistre souvent les conversations avec ses patients. Et puis il leur en fait écouter des extraits en boucle. Il observe alors que ça crée de l'inconfort, de l'aversion, de la colère parfois. Les patients deviennent obnubilés par ces mots et parfois, ils finissent par accepter le message. Dr. Cameron est intrigué. Il se passe quelque chose. À la même époque, un nouveau gadget fait parler de lui. Le cérébrophone, un magnétophone à placer sous l'oreiller qui diffuse des cours de langue pendant la nuit pour que le cerveau apprenne pendant son sommeil. S'endormir unilingue et se réveiller bilingue, quoi. Ça inspire le Dr. Cameron et son équipe. Ils conçoivent donc leur propre cérébrophone. C'est lui-même qui décrit la technique dans une entrevue.
3: The driving consists in the repetition on a tape or a record of a statement which deals with the desirable repressed characteristics.
0: Donc, l'appareil répète encore et encore le même message pour qu'il se fasse un chemin qui s'installe comme une vérité dans le cerveau du patient. Voici d'ailleurs un message authentique, joué en boucle, pour une mère de famille qui souffrait, selon notre définition actuelle, d'une dépression postpartum.
4: You can get along with people by now. You are not afraid of others.
0: On lui répète qu'elle n'a pas

0: pas peur des autres, qu'elle a de bonnes relations sociales, qu'elle est une adulte qui accepte les responsabilités d'une mère et d'une femme, qu'elle prend le temps de bien ranger les choses.
1: And you want to accept the responsibilities of a wife and a mother.
2: This is essentially an attempt to modify and improve our methods of carrying out psychotherapy.
0: Ewan Cameron estime que son traitement permet d'accélérer, voire d'automatiser, la guérison par la psychothérapie, un processus qu'il juge lent, trop lent pour un médecin comme lui qui veut guérir plus vite, plus efficacement ses patients.
3: He thought that if he could have people listen to these kinds of messages over and over, that it would ultimately result in their changing their attitudes and behaviors.
0: Cameron croit que les messages à répétition ont un effet sur le cerveau, qui le remodèle. Pas pour lui imposer des comportements qui lui sont étrangers, mais pour ramener ce que le patient avait de sain dans sa propre personnalité. Tout ça peut sembler tiré des romans de science-fiction que le médecin lit avant de dormir. Mais il y a un problème.
3: But what happened, of course, is that people didn't want to listen to these messages over and over. They would fight them off.
0: Les patients se braquent. Ils ne veulent pas écouter les messages.
3: And so he had to figure out a way to...
0: Donc, il faut qu'il trouve un moyen pour briser cette résistance.
4: They were asked to lie on a hospital bed with a plywood cubicle built around it.
0: À la même époque, Donald Hebb dirige le département de psychologie de l'Université McGill. Il mène ses propres expériences auprès d'étudiants qu'il recrute, des volontaires qui sont rémunérés.
5: Il va les enfermer dans des petites pièces où ils sont couchés. Ils ont des manchons qui recouvrent leurs bras, leurs mains. Ils ont des casques sur les oreilles, des bandeaux sur les yeux. En d'autres termes, ils sont totalement coupés du monde.
0: C'est la journaliste et réalisatrice Aubery Adler. Elle a longuement fouillé cette histoire.
5: Ça paraît insignifiant. Finalement, d'être couché comme ça, privé du monde, sans bruit, ça devrait permettre une sieste de longue durée. Mais en réalité, c'est insupportable.
0: Cet étudiant témoigne de son inconfort.
6: I felt as if my whole body was going to be torn apart.
0: Il sentait que son corps était écartelé. Et certains participants ont même eu des hallucinations.
5: Et très vite, ces étudiants, pourtant rémunérés et pourtant volontaires, vont demander à sortir de cette pièce. C'est insupportable. Hebb, en peu de choses, en ne faisant pas non plus souffrir ces cobayes volontaires, vient d'inventer une chose exceptionnelle, c'est la privation sensorielle. On s'aperçoit qu'en privant un être humain de tous ses sens, vous pouvez le briser. Vous ne l'avez pas touché. Vous ne l'avez pas battu, vous n'avez rien fait, mais vous avez commencé à le détruire.
0: En prenant connaissance des travaux de Donald Hebb, le docteur Ewan Cameron voit une piste à explorer. Mais contrairement à son collègue, il mène ses expériences sur ses propres patients, qui se retrouvent cobayes involontaires, vulnérables. On l'a entendu, les étudiants de Hebb n'ont pas pu endurer la privation sensorielle plus de 5 jours. Pourtant, Cameron pousse plus loin. Un de ses patients est resté 35 jours dans une chambre d'isolation sensorielle. Selon le Dr Cameron, cette stratégie rend les patients plus réceptifs aux messages répétitifs. Mais ce n'est pas la seule technique qu'il utilise pour briser leur défense. Il peut leur administrer des médicaments de toutes sortes, des barbituriques, du LSD, des paralysants comme le curare. Grâce à la médication, il fait dormir ses patients pour des semaines entières.
3: He began to use massive doses of ECT of a kind that
0: vient ensuite l'étape des électrochocs, dont les traitements complets peuvent être 20 à 30 fois plus intenses que ce qui est considéré normal à l'époque. C'est ce qu'il appelle le « depatterning » ou la déprogrammation. Ces électrochocs extrêmes visent à réduire les patients à un état infantile, souvent sans souvenir, incontinent. Effacer toute trace du trouble mental et ouvrir la voie pour agir directement sur le cerveau déprogrammé.
3: He would then force them in sensory deprivation rooms.
0: Il enferme ensuite plusieurs de ses patients dans des cubicules de privation sensorielle. Il les bombarde alors de messages en boucle qui sortent de haut-parleurs au plafond ou dans un casque ou sous leur oreiller. Des messages parfois positifs, parfois négatifs, parfois tirés d'un enregistrement de la voix du patient, parfois lu par un de ses thérapeutes. Cette étape, il l'appelle le « psychic driving » ou la reprogrammation. L'exercice peut durer 20 heures par jour et des patients peuvent entendre ainsi le même message un demi-million de fois.
3: All these things that were fabricated because there was no evidence for anything. There was no true experimental method.
0: Tout ça s'est bricolé en quelque sorte parce qu'il n'y a pas de preuves que ça fonctionne. Et le Dr. Cameron ne respecte pas une méthode scientifique rigoureuse pour mener ses travaux. Il croit tout de même que ces traitements vont permettre à ses patients de retrouver un comportement normal, mais sans la schizophrénie. Mais finalement, on constate plutôt que la méthode endommage l'esprit de plusieurs patients et qu'il y a des conséquences à long terme. Comment le Dr. Cameron a-t-il pu se rendre jusque-là? Il n'était pas seul, il avait des collègues, des subalternes, une équipe. Comment a-t-il pu mener ses expériences sans que personne n'intervienne? Mais il faut retourner au contexte de l'époque. La médecine est très hiérarchisée. Dans un institut, le directeur a beaucoup de pouvoir. Et peu de gens peuvent lui mettre des bâtons dans les roues, comme en ont témoigné certains de ses patients au fil des ans.
7: C'était un homme qui était très autoritaire, doux d'une certaine façon, mais dont tout le monde écoutait au moindre signe. Parce que c'est un homme qui avait sa renommée. Il était le chef.
8: Moi, Owen Cameron, je l'appelle l'Adolf Hitler de la psychiatrie. Même ceux qui n'étaient pas d'accord, ils se fermaient parce que Owen Cameron, c'était un gars qui avait de la pogne. Le monde n'avait peur. C'était un dictateur.

0: it was unfortunate that the people then concluded that the treatments that he gave were reflected on his character.
1: C'est dommage que ses travaux aient teinté la perception qu'on a de lui, de sa personnalité.
0: He was not a unfeeling sort of person.
1: Ça n'était pas un homme dur ou insensible. L'homme qui prononce ces mots, c'est Duncan Cameron, le fils aîné de Ewan Cameron. À 85 ans, cet ancien avocat habite Washington et il voit son père sous un tout autre jour.
0: If I got up early in the morning, I'd see him before he got to work, and then I would see
1: Il pouvait le croiser le matin s'il se levait très tôt, ou le soir au souper, mais sinon son père était très occupé. Et il pouvait être strict sur l'heure de coucher de ses enfants.
0: Well, I could remember listening to a hockey game at past bedtime. And,
1: comme cette fois où le jeune Duncan écoutait sous les draps une partie de hockey sur un radio portatif dans son lit et qu'il a accroché le bouton du volume par accident au moment où son père passait dans le corridor.
0: The great noise of the hockey game came out and I was had.
1: Son père était aussi un sportif, un amoureux du plein air. Il multipliait les randonnées en montagne. C'est une activité qu'il pratiquait en famille quand ils étaient dans leur chalet des Adirondacks.
0: You know, I've admired most of the things he's done.
1: Finalement, Duncan Cameron admire la plupart des choses que son père a faites.
0: Not all.
1: Mais pas toutes.
0: I think he was ambitious, and I think he was genuinely excited by the field of psychiatry and the.
1: Il admet que son père était un homme ambitieux, stimulé par les possibilités des grandes découvertes qu'offrait la psychiatrie.
0: People have said that he was not really a sound and careful researcher.
1: Mais il concède que les critiques qui ont été émises sur son manque de rigueur scientifique sont peut-être fondées. Il n'avait peut-être pas la minutie, le doute nécessaire pour être un bon chercheur.
0: You do have to keep in mind the standards of the time because that's the time he was living in and make sure you're judging him by that time.
1: Mais surtout, il rappelle qu'il faut juger le travail de Ewan Cameron en fonction des pratiques de l'époque qui étaient différentes. L'historien Alexandre Klein qu'on a entendu plus tôt est la personne toute désignée pour nous aider à le faire.
2: Dans le contexte des années 50, il y a cette idée que ce n'est pas vraiment gênant de pouvoir expérimenter sur le patient à partir du moment où ça lui permet à ce patient-là de peut-être viser une guérison. S'il y a une porte qui s'ouvre sur un traitement un petit peu original, un petit peu nouveau, dont on ne connaît pas vraiment les modes d'action, mais qu'il y a une espèce de tunnel qui s'ouvre vers la lumière, alors on y va, on essaye. Il y a à la fois quelque chose de très humanitaire, humaniste, de dire bon, on fait tout ce qu'on peut pour proposer de soigner ce patient-là, puis il y a aussi quelque chose de très paternaliste. Le médecin, il décide, le patient, il écoute. Et donc, le médecin, il a aussi une marge de manœuvre beaucoup plus grande que celle qu'il a aujourd'hui. Les patients ont beaucoup moins leur mot à dire que ce qu'ils peuvent l'avoir aujourd'hui. Et donc, on est dans une relation de soins qui est très inégalitaire, où le médecin domine et le patient écoute. Peut-être que Cameron, et ce serait peut-être un peu tiré par les cheveux, mais ce serait pas complètement faux de dire que peut-être qu'il réalise le rêve utopique de la psychiatrie.
1: Pardon?
2: Non, mais dans le sens où l'idée de pouvoir soigner quelqu'un en le faisant complètement repartir à zéro, c'est-à-dire non pas forcément en le renvoyant au stade d'enfant, mais en disant on peut d'un seul coup effacer toute la maladie pour faire repartir la personne dans un fonctionnement psychique qui est normal, c'est le rêve de la psychiatrie, ça. C'est son but ultime. Donc, quelque part, Cameron, il le fait de manière extrême, il le fait de manière polémique, il le fait de manière intense, il le fait de manière complètement injuste et probablement illégitime, mais est-ce qu'il ne fait pas que pousser jusqu'au bout ce qui est, au départ, le mandat de la psychiatrie? Voilà, c'est la question que je me pose.
1: Oh, mais quand même, il pousse loin, Cameron. En voulant déprogrammer, il veut ramener les gens au stade du bébé, du poupon.
2: Non, exact. L'idée de complètement remettre à zéro un individu pour peut-être, et je dis peut-être parce que on en est, même lui, je pense, n'était pas sûr, pouvoir un jour le reprogrammer, ça, c'est en effet, c'est extrême.
3: What happened was that over the Christmas holidays of 1955, my father's anxiety attacks increased.
1: Bon, à ce point-ci, il faut préciser quelque chose. Si le psychiatre Harvey Weinstein, qu'on a entendu plus tôt, s'est intéressé de si près aux travaux du docteur Cameron et à leurs conséquences, c'est pas tant pour des raisons professionnelles ou académiques. C'est personnel. Lou Weinstein a été traité par Cameron à cause de ses crises de panique.
4: Mon père était toujours à la recherche de ce qu'il y a de mieux. Et à cette époque, Ewan Cameron avait une renommée mondiale. Donc, à ses yeux, c'était le meilleur psychiatre en ville. Un jour, à 49 ans, il est rentré au Allen Memorial. Et c'était la fin de sa vie. Et la fin de mon enfance telle que je la connaissais. C'est dur de croire toutes ces méthodes agressives qui ont été prises pour briser mon père, pour le ramener à un âge mental de 2 ans. Il avait beau être devenu incontinent et souiller ses vêtements, les traitements se poursuivaient. On peut lire des textes sur la privation sensorielle, mais quand on prend conscience que son père est isolé dans une pièce avec ses yeux et ses mains recouvertes, et des messages qui jouent des centaines de milliers de fois, c'est ahurissant. Après être souvent retourné au Allen Memorial, mon père n'était plus capable de travailler et a perdu son boulot. Mes parents ont épuisé toutes leurs économies et on a dû vendre la maison. L'ironie dans tout ça, c'est que mon père payait pour ses traitements. Donc, il payait pour être un cobaye.
1: Ewan Cameron a régné sur l'Institut Allen Memorial pendant 21 ans. Dans sa dernière année comme directeur, il a reconnu que la reprogrammation, donc les messages répétitifs, ne donnaient pas les résultats escomptés. En 1964, il quitte Montréal pour un hôpital d'Albany, 300 km au sud, dans l'État de New York. Mais il n'a pas le temps d'y laisser la même marque.
0: He died climbing a mountain with my youngest brother.
1: 3 ans après avoir démissionné de son poste au Allen Memorial, Ewan Cameron gravit une montagne des Adirondacks avec un de ses fils. Près du sommet, il s'arrête pour prendre son souffle et s'écroule. Il vient de succomber à une crise cardiaque. Il avait 65 ans.
0: It was a pretty big shock to all of us.
1: Il faudra attendre 10 ans pour que les médias s'intéressent à ce qui s'était passé entre les murs du Allen Memorial. Les recherches d'Ewan Cameron étaient régulièrement publiées dans les revues médicales pourtant. Mais c'est après sa mort que l'on prend la mesure de leur véritable impact sur les patients et sur leurs familles. En conséquence, Ewan Cameron n'a jamais eu à répondre de ses actes. Plusieurs de ses documents sont aujourd'hui conservés dans les archives des bureaux de l'Association américaine de psychiatrie. En fait, pas tous. Son fils, Duncan, a reconnu en avoir retiré et détruit quelques-uns pour protéger l'anonymat des patients, selon lui. Après le départ du Dr Cameron, la nouvelle direction du Allen Memorial a mené une enquête sur les traitements de déprogrammation, donc les séances d'électrochoc extrêmes, et a conclu qu'ils étaient inefficaces. Ils ont donc été bannis. Mais quand ces recherches ont été menées, la science a trébuché. C'est le genre d'épisode qui peut fragiliser la confiance du public envers les scientifiques. Par ailleurs, il ne faut pas oublier que la psychiatrie a changé au fil des décennies. Les pratiques ont évolué. Mais les expériences d'Ewan Cameron ne représentent clairement pas la psychiatrie de l'époque. Ce n'est pas un médecin qui a repoussé les limites de la science. Il les a dépassées. Il a contrevenu à son serment.
2: À partir du moment où il y a des patients qui, à un moment dans leur vie, ont subi des violences pour lesquelles ils n'avaient pas signé, qui ont subi des choses auxquelles ils n'étaient pas préparés. Alors pour moi, oui, ils ont dépassé les limites, peu importe avec quelles lunettes on se fie. Parce que même si à une certaine époque, on entendait moins la parole du patient qu'on l'entend aujourd'hui, à partir du moment où il y a des patients qui sont sortis agressés, violentés, qui sont sortis détruits de n'importe quelle expérimentation médicale, alors cette expérimentation médicale-là, elle a dépassé des bornes. Et ce, même si à cette époque-là, les bornes telles qu'on les connaît aujourd'hui n'étaient pas aussi claires, pas aussi établies. Parce que peu importe la législation, peu importe la déontologie médicale qui existait à l'époque, il me semble que n'importe quel médecin, il est en mesure d'avoir conscience que son patient, il souffre, et qu'il souffre pour des mauvaises raisons, et donc qu'il dépasse des bornes. Cameron, il devait voir, en partie, les gens ressortir de ça vraiment transformés, et pas dans le bon sens du terme.
1: Un aveuglement, donc, une trahison des principes fondateurs du Code de Nuremberg. Les collègues du Dr Cameron, hier et aujourd'hui, ont souvent souligné qu'il n'était probablement pas mal intentionné, qu'il a dérapé pour plusieurs raisons. Par ambition, celle de faire de grandes découvertes, par le désir de soulager ses patients, de les traiter à tout prix, par un trop-plein d'optimisme envers ses résultats, ses théories, ses méthodes, par manque de rigueur dans la conception de ses expériences, l'analyse de ses résultats. Mais il faut éviter de coller à Ewan Cameron l'image du savant fou qui a mené des expériences douteuses en marge de tous. Il est trop facile de jeter le blâme sur l'individu, le loup solitaire, alors que tout le système expose ses failles. Parce que ces expériences, elles avaient des échos bien au-delà des murs du Allen Memorial. À quelques rues de là, le 1er avril 1951, une rencontre se tient à l'hôtel Ritz-Carlton de Montréal. Des représentants de l'élite scientifique, médicale et militaire sont réunis, des gens du Canada, du Royaume-Uni et des États-Unis. Donald Hebb y est pour parler de ses expériences sur la privation sensorielle. Sur place aussi, des représentants d'une toute nouvelle agence de renseignement, créée 4 ans plus tôt, la CIA. Et dans les années qui ont suivi, ce sont les expériences de Ewan Cameron, inspirées des travaux de Donald Hebb, qui ont piqué la curiosité des agents de la CIA. Ils vont décider d'inclure ces recherches dans un programme secret beaucoup plus vaste, baptisé MK Ultra. C'est ce que je vous raconte dans le prochain épisode.
5: That was a national security bordello.
6: C'était un bordel de la sécurité nationale pour lequel on recrutait des prostituées afin qu'elles donnent du LSD à leurs clients pour aider les États-Unis à vaincre le communisme.
7: C'était l'ambition aveugle du Dr Cameron, deuxième épisode de la série Brainwash, une production de Radio-Canada. 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On termine maintenant cette heure ensemble en musique et on va commencer avec Thundercat, tiens, accompagné de Mac Miller pour She Knows Too Much.

Charlotte Cardin avec Take Me Back sur RTBF, la première. J'espère que tout se passe bien chez vous. On poursuit avec la playlist de la première et un morceau qui sent encore bon l'été. C'est Childish Gambino avec Summertime Magic. 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

Encore quelques minutes avant de retrouver votre journal de 18h pour mettre à jour toute l'info de ce week-end. On écoute Yoa avec Yoa, hein, et puis Marguerite et Belleville.

0: Marguerite et Belleville pour nous emmener tout doucement vers le journal de 18h. Je vous souhaite un très bon week-end. On change ensuite d'univers avec Didier Mellon dans la suite. Il vous emmène comme chaque dimanche aux quatre coins de la planète. Dans le monde est un village.
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6: Excellent dimanche, une journée plus nuageuse avec des températures maximales un petit peu plus élevées. Ce soir, le ciel aura tendance peu à peu à se dégager. On retrouvera donc une nuit bien étoilée, un ciel serein, des températures nocturnes plutôt douces, de 15 à 19 degrés. Quant à demain, un lundi estival, beaucoup de soleil en matinée, quelques cumulus l'après-midi, surtout au nord du Sion-Sambre-et-Meuse, un vent plus modéré de secteur nord-ouest, avec du coup une petite baisse des températures de 23 à 30 degrés. À partir de mardi, le ciel sera bleu-azur avec presque pas un nuage à l'horizon. Mercredi, en plus d'un franc soleil, les températures partiront peu à peu à la hausse et les fortes chaleurs s'imposeront à nouveau, jusqu'à 31 degrés mercredi, de 31 à 35 degrés jeudi et de 32 à 36 degrés vendredi.
7: Israël rejette le plan américain pour Gaza. L'État hébreu n'effectuera aucun retrait du territoire palestinien tant que le Hamas ne sera pas véritablement désarmé. Dans 4 mois, c'est Noël, c'est guirlande, c'est sapin. Oui, mais les conifères seront-ils présents en nombre dans les pépinières? Ils souffrent de la chaleur. Les jeunes plants brûlent en ce moment. Sport, football, première journée de Pro League. Charleroi, Louvain, résultat dans un instant avant Anderlecht, la Louvière à 18h30. C'est donc un non. Israël rejette la feuille de route présentée fin juillet par le Conseil de paix de Donald Trump. Le Hamas a accepté, lui, ce document censé lancer la deuxième étape du plan de paix à Gaza. Le Premier ministre israélien Benjamin Netanyahou pose une condition claire au retrait de ses troupes. Jennifer Istas.
8: Benjamin Netanyahou, qui avait fait part de ses réticences sur ce texte ces derniers jours, a explicitement annoncé son rejet du plan en 15 points présenté fin juillet par le Conseil de paix de Donald Trump. Le Premier ministre israélien pose une condition claire au retrait de ses troupes.
9: Israël rejette le plan en 15 points. Nous n'effectuerons aucun retrait tant que le Hamas ne sera pas désarmé. Et quand je dis désarmer le Hamas, cela veut dire les armes lourdes, les armes moins lourdes et les armes légères. Toutes les armes. Et nous parlons d'un vrai désarmement, pas d'un désarmement fictif.
8: Ce plan était censé lancer la deuxième étape d'un plan de paix pour Gaza. Sur le terrain, dans la bande de Gaza, un accord était pourtant très attendu par la population.
10: Nous espérons que Dieu fera en sorte que les négociations aboutissent cette fois-ci, car nous sommes épuisés et nous avons fait preuve de patience pendant si longtemps.
8: Un haut responsable du Hamas a déclaré que le mouvement restait attaché à la feuille de route convenue au Caire il y a 10 jours, qui avait permis d'aboutir à un accord de désarmement progressif des groupes armés palestiniens dans la bande de Gaza.
7: Et ce soir, le Hamas appelle les Américains à faire pression sur le gouvernement Netanyahou afin qu'il respecte la feuille de route et n'entrave pas le processus pour des raisons de politique intérieure ou électorale. L'Espagne, toujours en proie à des incendies en Andalousie, dans le sud-ouest du pays. Un feu a déjà parcouru 8000 hectares. Il est très actif. Environ 470 personnes ont été évacuées à titre préventif en raison de ce feu déclaré près de la ville de Niebla, à environ 70 km de la frontière avec le Portugal. 500 secouristes sont mobilisés. Même mobilisation en France, où plusieurs départements sont toujours en vigilance orange, notamment dans le centre et le sud-est du pays. Les températures sont comprises entre 34 et 37 degrés à avec des pointes à 38 degrés dans la vallée du Rhône. Et chez nous aussi, il continue de faire chaud. Cette semaine, nous avons connu une deuxième vague de chaleur. Certes, elle a pris fin jeudi, après 8 jours, mais les températures repartent déjà à la hausse. Alors, est-ce que les Belges commencent à en avoir assez ou profitent-ils encore du soleil? Dorine Donati a posé la question à quelques Liégeois.
3: Bon, on est content qu'il fasse chaud, maintenant on aurait 3-4 degrés de moins, ça serait mieux.
4: Ah, moi je cours mieux quand il fait plus frais, oui c'est certain. Ouais. C'est pour ça que je cours ce matin et cet après-midi je vais pas me lancer là-dedans.
11: C'est très difficile avec le bébé d'exister dans cette chaleur et j'espère que dans quelques jours, la vague de chaleur quitte.
12: Et surtout avec mon chien, mettre à l'ombre et te prendre du ventilateur.
13: Donc on dit pas non à quelques degrés en moins pour le chien.
12: Ouais, voilà.
14: Moi je préférerais quand même quelques degrés en moins.
15: Et moi je pense que les gens se plaignent pas mal. En hiver ils se plaignent qu'il fait froid, quand il pleut ils se plaignent qu'il pleut. Quand il fait chaud, il se plaint qu'il fait trop chaud. Moi ça me dérange pas, un peu de soleil, un peu de vitamine D. Ça fait du bien au moral, ça fait du bien au corps.
7: C'est vrai qu'on se plaint facilement. Elle est difficile de s'imaginer le mois de décembre sous la neige avec les décorations de Noël. Et pourtant, ce qui se passe en ce moment avec la chaleur aura peut-être des répercussions sur la qualité de nos sapins. Avec la canicule, eh bien, les conifères souffrent, les jeunes plants sont totalement grillés. Il faudra replanter au printemps. Le reportage de Clément Glessner avec Yves-Henri Viroux.
16: Dans ce champ de sapins de Noël, Thierry ne peut que constater les dégâts.
17: Il est bien crevé, aucune chance de reprise.
16: Ces plants ont été mis en terre en avril dernier. Des températures élevées et un mois de juillet ultra sec auront suffi à les faire mourir. En plus de 35 ans, ce producteur de sapins n'a jamais vu ça.
17: C'est dur comme du béton. Hein.
16: Ce sol pauvre en nutriments et le manque d'eau ne laisse pas le choix. Tout est à recommencer. Dans les prochains mois, les 1300 arbres devront être arrachés pour être replantés.
18: Il y a des endroits où je suis peut-être à la troisième ou quatrième fois que je replante. Donc à un moment donné, on se dit, si le sapin coûte à peu près 1 euro, plus le replanter, pour finir, ça commence à coûter cher.
16: Une perte de plusieurs milliers d'euros. La situation de Thierry est extrême, mais si les pluies n'arrivent pas, d'autres cultures pourraient rapidement être impactées avec d'importants dégâts.
19: Les 2 semaines qui vont venir maintenant avec les fortes chaleurs risquent de causer des préjudices.
20: Avec des pertes estimées?
19: C'est difficile d'estimer les pertes, mais c'est certain qu'on aura au moins 10% de pertes. Maintenant, ça peut aller jusqu'à 50%, voire 100% en fonction des parcelles et des régions.
16: Et ses conséquences, on ne les constatera que dans 5 à 7 ans, avec moins de sapins de Noël sur le marché et un prix qui pourrait s'envoler.
7: Le rachat d'un opérateur d'hélicoptères basé à Ostende par un groupe chinois bloqué par le comité de filtrage interfédéral. C'est la première fois que cette instance agit de la sorte. Le comité est chargé d'évaluer si les investissements étrangers chez nous présentent des risques pour notre sécurité nationale et peut donc interdire une transaction. Dans le cas d'Ostende, la société participe à l'entretien des nouveaux hélicoptères de la défense. Ceci étant, Thomas Deschamps, en quoi consiste ce fameux comité de filtrage interfédéral et comment rend-il ses décisions ?
21: Créé il y a à peine 3 ans sous le gouvernement précédent, le comité de filtrage interfédéral, c'est un grand conseil dans lequel toutes les entités du pays, les régions, les communautés, l'État fédéral, vont pouvoir analyser un par un les grands projets d'investissement étrangers en Belgique. Mais bien sûr, ils ne vont pas le faire au doigt mouillé. Un organe interne réunit des membres des services de renseignement, de sécurité, de cybersécurité et de la défense. Et c'est en fonction de leur analyse que le comité interfédéral décide.
7: Mais en quoi cette dernière décision est-elle exceptionnelle, Thomas ?
21: S'il y avait déjà eu des mesures correctives ou des retraits volontaires de certains projets, sur près de 170 dossiers analysés dans des secteurs aussi différents que l'énergie, les infrastructures numériques ou l'armement, c'est effectivement la première fois que le comité bloque purement et simplement un investissement chez nous, arguant ici d'un véritable risque pour la sécurité nationale et les intérêts stratégiques de la Belgique.
7: Le ministre fédéral de l'économie, David Clarinval, a annoncé la décision. Il réaffirme cependant que la Belgique reste ouverte aux investissements étrangers. À Namur, c'est aujourd'hui qu'avaient lieu les joutes nautiques sur la Meuse, une confrontation amicale entre 2 équipes. Alors pour les connaisseurs, il y a l'équipe du quartier de la Plante et l'équipe de celle de Jambes. Quoi qu'il en soit, il y avait beaucoup de monde au bord de l'eau pour soutenir les jouteurs et les jouteuses. Reportage Hugues Van Peel.
22: Moins connu que le combat des échasses, les joutes nautiques sont un grand moment du folklore namurois.
23: J'ai habité toute mon enfance à Jambes, et donc forcément je venais déjà avec mes parents étant jeune. Chaque année, comme il y a une bonne ambiance, qu'on croise des copains et des amis, on se rend ici.
22: Sur la Meuse, au rythme du tambour, des rameurs font progresser les deux bateaux jusqu'à la confrontation. Les jouteurs ou les jouteuses doivent faire tomber leur adversaire dans l'eau au moyen d'une lance. Stéphanie est très heureuse d'avoir pu participer.
0: C'est satisfaisant, c'est stressant aussi, mais c'est chouette, c'est un chouette événement, c'est une chouette semaine partagée avec des gens super, parce que bon, il y a la plante, il y a jambes, mais au final... On s'entend tous vraiment super bien et on passe un bon moment, une bonne semaine d'entraînement et un bon dimanche, tous ensemble. Voilà.
22: Chez les femmes, cette année, c'est Caroline de l'équipe de La Plante qui a gagné. La nouvelle reine a le triomphe modeste.
2: C'est gay, c'est plaisant, je suis contente. Je suis un peu fière de moi quand même.
22: Fierté aussi pour sa maman Fabienne.
5: J'accompagne ma fille et elle voulait trop gagner. Elle est dans une super bonne équipe et c'est génial. Voilà. Je suis très fière pour elle en tout cas.
22: La nouvelle reine remettra sa couronne en jeu l'an prochain. En attendant, comme le veut la tradition, elle a dû offrir un fût à tout l'équipage pour célébrer sa victoire.
7: Et voilà qui nous amène en toute logique au sport. La première journée de Pro League se poursuit et la rencontre entre Charleroi et Louvain vient de se terminer. Pierre Capard, dites-nous tout.
20: Le Sporting de Charleroi n'a pas manqué ses débuts dans ce championnat. Les Zèbres ont largement dominé la rencontre et se sont imposés 3-1 face à OHL. Le premier but est tombé à la 24e minute sur pénalty après intervention du VAR. Pénalty transformé par Guiagon. Louvain sera ensuite réduit à 10 à la demi-heure après l'exclusion de Traoré. Mais contre toute attente, les Louvainistes en infériorité numérique vont égaliser par Gilles après une mésentente dans la défense locale. Un partout à la mi-temps. Le Sporting aurait pu rejoindre les vestiaires avec un but d'avance, mais la frappe de Scheidler sera détournée par le gardien Van de Neuvel sur le poteau. Charleroi va faire la différence en deuxième mi-temps malgré un but annulé et deux envois sur le cadre, mais Van den Kerkhoff et Freddy Mbemba vont inscrire deux nouveaux buts. 3-1 score final. Charleroi qui démarre donc la compétition par une victoire avant un déplacement à Lommel dimanche prochain.
7: Merci Pierre. Il y a 18h30, donc dans quelques minutes, Anderlecht affrontera la Louvière. Un peu plus tôt, Gand a battu Malines 2-0 et Genk s'est incliné 2-1 à Zult Waregem à 19h15. Là, si vous le voulez, c'est Antwerp qui recevra Beveren. En bref, encore la tuile pour Elliot Crestan à la veille du début des championnats d'Europe d'athlétisme à Birmingham en Angleterre. Le Namurois a dû déclarer forfait suite à une blessure à l'ischio gauche. Il est apparu avec un gros bandage à la cuisse lors de son entraînement du jour et le test ne s'est pas révélé très concluant. Elliot Crestan ne s'alignera donc pas demain sur les séries du 800 mètres. Voilà, c'est la fin de ce journal. Merci d'avoir suivi. Je vous souhaite une agréable et douce soirée.
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27: Bienvenue ce soir, car nous sommes dimanche, nous sommes présents sur deux médias. La première entre 18 et 19h et Musique 3 entre 20 et 22h avec des propositions bien différentes et ma foi complémentaires. Sur Musique 3, dès 20h, un accordéoniste tout terrain, Julien de Bormann sera chargé de remplir une carte blanche façon Le Monde est un village et des artistes féminines détermineront aussi une trajectoire forcément singulière et multiple. Sur la première, jusqu'à 19h, nous avons un concert à vous proposer ce dimanche, une exclusivité du Monde est un village, enregistré au Polisson Festival et réunissant deux spécialistes, deux esthètes, deux passionnés dans leur domaine. Véronica Codessal pour le chant et les percussions, Adil Bensaïn pour l'oud et le violon. Ensemble, ils ont développé le projet Alfaya, qui laisse respirer et évoluer de nombreux liens entre le Maroc et l'Espagne, et la Galice en particulier. Adil et Véronica se connaissent depuis de belles années, mais ce n'est qu'assez récemment qu'ils ont entrepris un chemin commun, sensible, en duo. Ça se passait au Polisson Festival en août 2025 et le festival, édition 2026, est de retour entre le 18 et le 23 août, avec cette année par exemple les prestations de Dina Lewis and the Soul Caravan ou encore la musique Maloya de Cabarnéum. Et si vous êtes intéressé par la prestation de Dina Lewis et de Soul Caravan, autrement dit 11 musiciens, musiciennes, chanteurs, chanteuses sur la scène de ce festival Polisson Polisson. Ah oui, le vendredi 21 août, vous nous faites signe via monde@rtbf.be. Si au contraire, et c'est aussi complémentaire, hein, vous êtes intéressé par la musique Maloya de Cabarnaum, eh bien rendez-vous via le même courriel monde@rtbf.be. Cabarnaum, c'est le samedi 22 août. Voilà pour la proposition monde@rtbf.be, une belle adresse pour avoir des places pour découvrir des spectacles de façon très gratuite. Paul Michel, Constantin Melnick et Sarah Pierce sont mes comparses de voyage dominical. 1, 2, 3, 4.
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27: Nous sommes en concert, nous sommes au Polisson Festival, nous sommes avec Alphaïa, une captation de Thierry Mazzi, Michael Visano, Thomas Leneux, Antoine Duwartz, Cyril Cour et Sarah Pire. Véronica Codessal, Adil Bensaïn, Alphaïa.

0: Gracias.
1: Il faut savoir que la langue dans laquelle je chante, le galicien, était interdite à l'époque du franquisme. On a pu à nouveau la parler quand Franco est mort en 1975. Ça fait pas si longtemps, et je trouve qu'on oublie vite quand même. Et donc on peut à nouveau la parler, et elle fait partie des quatre langues officielles de l'Espagne, comme le catalan, le basque et le castellano. Donc c'est important pour moi de pouvoir voilà, la chanter, vous la transmettre à mes enfants et aux futures générations pour que ça ne se perde pas en fait, c'est super important. Donc on va vous chanter une chanson traditionnelle galicienne, Maneo, par rapport, parce que moi je chante, parce qu'Adil m'a appris à chanter en... Mais je fais ce que je peux, hein. Je ne sais pas si je prononce tout bien. Mille pardons si c'est pas bien prononcé, mais voilà, j'adore le chanter et c'est un plaisir de pouvoir faire ce dialogue comme ça entre nous. Donc voici un maneo. C'est une chanson qui parle d'émigration justement. Elle dit amor, amor, llévame de aquí, llévame a la tierra donde yo nací. Amor, amor, amor, emmène-moi d'ici, emmène-moi à la terre où je suis née.

Voilà, le prochain morceau qu'on va vous jouer, c'est un morceau qu'on a récemment ajouté à notre répertoire. En fait, on cherchait un morceau plutôt classique. En écoutant Jordi Savall et avec un grand joueur de oud, Driss Mahlomi, j'ai beaucoup aimé ce morceau, Cuando el Rey Nimrod. Dans ce morceau-là, il n'y avait pas de chant, c'était juste oud et avec Jordi Savall, le viola da gamba. Voilà. Et donc du coup, j'ai trop aimé cette version. Et ici, ça parle vraiment de, ben, le roi Nimrod. Et à cette même époque, il y avait le prophète Abraham. Et ce que je trouve beau, surtout en ce moment précis, c'est que, en fait, chez nous, enfin, dans ma religion et dans les autres religions, il est considéré comme le père des prophètes. Et ça rassemble beaucoup de peuples. Donc voilà.

0: Gracias.
1: Le prochain morceau est un peu moins spirituel. Et vous avez sûrement entendu qu'on a vraiment rentré dans la spiritualité. Ici, on va aller un peu plus dans un genre de fête. Et en fait, je chante pour une fille de la ville. Et si, c'est pour Véronique. Si, c'est pour toi que je chante. C'est la fille de la ville et je lui offre tout mon art.
0: Voilà. Parce que ce midi, il m'a dit que c'était pas pour moi. Et j'avoue que j'ai un petit peu râlé. Donc maintenant, il veut bien que ce soit pour moi.
1: Maintenant, c'est pour toi.

0: On arrive à la fin du concert. Oh, je te vois pas.
1: On va terminer ce concert avec un morceau qui s'appelle Alawa, elle est l'Aïma, Kolo l'Orzel J d'abord. En fait.
0: C'est un long titre.
1: Non, mais attention, vous allez chanter ces paroles que je viens de dire.
0: Oui.
1: Vous allez apprendre ça avec Véro. Donc c'est un long morceau. Il y a déjà l'apprentissage et puis on va chanter. C'est une chanson du nord du Maroc. Et du coup, c'est une chanson de mariage où la fille, donc là, c'est moi qui ai chanté pour une fille. Et là, c'est la fille qui dit à sa maman, dit au jeune homme, au beau garçon de venir. Voilà.
0: En galicien, c'est facile de chanter. Hein. Vous avez vu, c'est la la la la, international. Mais alors ici, c'est plus compliqué. Répétez après moi. Alawa. Alalaïma. Khulul khazali. Iji d'abord. Eh bien, ça va, non? C'est ça, un petit peu plus vite. Faites rentrer le beau garçon.

C'est l'histoire d'Alfonsina, donc. C'est une histoire un peu triste, mais c'est une chanson qu'on adore. C'est l'histoire d'Alfonsina Storni, qui est une grande poétesse argentine. Et elle avait une vie un peu tumultueuse et elle était un peu, comment on dit, écorchée. Elle est tombée malade et elle a voulu devancer cette maladie. Elle ne voulait pas que la maladie l'emporte. Et donc, elle s'est laissée emporter par les vagues. En Mar de Plata, elle s'est laissée emporter par les vagues. Elle s'est laissée emmener tout doucement pour éviter la douleur, la peine et tout ce qui va avec. Donc voici Alfonsina et El Mar.

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4: Madame, Monsieur, excellente soirée. Il fait de plus en plus beau ce soir. Le ciel se dégage de plus en plus et on retrouvera même cette nuit un ciel serein, une nuit globalement étoilée, des températures nocturnes douces qui varieront de 15 à 19 degrés. Demain à lundi, estival, beaucoup de soleil en matinée, quelques cumulus l'après-midi au nord du Sien-Sambre et Meuse. Un vent plus modéré de nord-ouest avec du coup une petite baisse des températures de 23 à 30 degrés. À partir de mardi, le ciel sera bleu azur avec presque pas un nuage à l'horizon. Mercredi, en plus d'un franc soleil, les températures partiront peu à peu à la hausse.
5: Il est 19h. Bonsoir à toutes et tous, bienvenue dans ce flash à la une. Ce soir, un nouvel incendie s'est déclaré ce dimanche en Lozère, dans le sud de la France. Les flammes ont déjà englouti plus de 100 hectares, plusieurs habitants ont dû être évacués. En Espagne, le feu qui fait rage en Andalousie, dans le sud du pays, continue lui aussi de se propager. La France, l'Espagne en proie aux flammes, mais aussi le Canada, où 20 000 personnes ont déjà dû fuir l'état de Colombie-Britannique. Je vous rappelle que chez nous, l'IRM, l'Institut Royal de Météorologie, maintient un avertissement jaune à la chaleur pour les prochains jours. Le guide suprême iranien Mojtaba Khamenei serait en bonne santé. C'est en tout cas ce que rapporte ce soir une agence de presse russe. Mojtaba Khamenei, fils de l'ancien guide suprême, l'ayatollah Ali Khamenei, tué dans les attaques israélo-américaines de février dernier. Le nouveau guide suprême iranien a lui aussi été blessé dans ces attaques et il n'a depuis lors jamais été aperçu en public, laissant planer de nombreux doutes quant à son état de santé. Enfin, en sport, Demi Vollering vient de remporter il y a quelques minutes l'édition 2026 du Tour de France. La néerlandaise championne d'Europe s'est imposée en solitaire sur la 9e et dernière étape du Tour. Elle conserve donc son maillot jaune. Demi Vollering remporte le 2e Tour de France de sa carrière. Et puis en football, je vous rappelle la victoire du Sporting de Charleroi face à Louvain. Place maintenant à l'autre Sporting, celui d'Anderlecht, où l'on vous retrouve, Quentin Volver. Bonsoir Quentin.
6: Bonsoir Hugo.
5: Quentin, les Mauves reçoivent la Louvière et c'est toujours 0-0 après une demi-heure de jeu.
6: Oui, exactement, 0-0 et pourtant le Sporting d'Anderlecht s'efforce de presser énormément la Louvière. Il n'y en a quasi que pour les Mauves pour l'instant depuis le début de la rencontre, mais les occasions se font rares pour l'instant. Il y a des situations pour les Anderlechtois qui ne parviennent pas vraiment à mettre en danger le portier louviérois, avec une équipe de la Louvière qui défend énormément, qui se bat sur tous les ballons pour essayer d'empêcher le Sporting bruxellois de trouver la faille finalement. Quelques occasions très rares, dont une dernière il y a quelques instants à peine, avec notamment Nathan Saliba qui a dévissé légèrement une frappe au point de pénalty. Mais les Anderlechtois sont dans le bon, la circulation de balle, le jeu est plutôt positif pour l'équipe de Vitor Bruno, le coach portugais qui a pris les commandes de l'équipe anderlechtoise durant le dernier mercato. En face, son vis-à-vis qui a aussi pris son poste cet été, Edward Steele, doit s'inquiéter un petit peu parce que son équipe ne produit pas grand-chose et est plutôt dans la réaction. C'est donc assez logiquement 0-0 malgré cette occasion à l'instant même de Ludwig Augustinsson. 32 minutes donc dans cette rencontre et 0-0 entre le Sporting d'Anderlecht et la Louvière.
5: Merci Quentin. Quentin Volver en direct d'Anderlecht pour ce match face à la Louvière. On vous retrouve à 20h pour l'évolution du résultat et vous restez évidemment en direct pour ce match sur les antennes d'RTBF Vivacité. Fin de ces infos. Belle soirée à notre écoute.
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2: Bonsoir, bonsoir et bienvenue dans l'air de rien sur La Première. Une heure de musique entre folk intime, dream pop et soul psychédélique. Quelques détours plus aventureux, une sélection de morceaux qui semblent parfois flotter entre le rêve et l'éveil avec des artistes qui prennent le temps de laisser respirer les chansons. On commence ce soir tout en douceur avec Emma Arner et le morceau « If This Is The End ».

Et le magnifique Blast, une façon très différente de parler de fragilité avec beaucoup de délicatesse. On reste dans cette lumière tamisée avec une artiste dont les chansons donnent souvent l'impression d'être écrites au bord du lit, juste avant de s'endormir. Voici Katz Pascal avec « Think Where You Sleep ».

C'était Declair avec Naming You. Tout de suite, un artiste qu'on aime beaucoup pour sa capacité à brouiller les frontières entre soul jazz, psychédélisme et chanson. Une voix immédiatement reconnaissable, celle de Nick Hakim avec le morceau I Can See.

Just Conway avec Breathless. On reste dans des territoires atmosphériques, mais avec un petit peu plus de mouvement, avec Steelbank et Fever Dream, une chanson qui porte parfaitement son titre quelque part entre souvenir et hallucination.

Jordan Joy et Led Moon, une chanson qui semble éclairée uniquement par une lune artificielle, douce et étrange à la fois. Voici Love Spells à l'instant entre nostalgie et fascination, une chanson qui flotte encore dans l'air du studio.

Une ambiance nocturne qui se prolonge avec Hate Nothing. Derrière ce nom, un duo qui s'est transformé l'angoisse et l'urgence en quelque chose de très beau. C'était Arteries. Pour nous ramener doucement vers quelque chose de plus terrestre, voici Mal Sounds avec le morceau Charlotte.

Olympia Vitalis. Un projet qui mêle énergie organique et écriture très contemporaine. C'était Money Tree. Nectar Wood avec Elton John à l'instant, une chanson lumineuse qui nous conduit vers l'une des propositions les plus singulières de cette sélection du jour.

L'univers foisonnant de Chassol sur notre antenne avec, après cette parenthèse presque cinématographique, on change de décor avec un groupe qui attire de plus en plus l'attention de la scène indépendante britannique. Il s'agit de Mary in the Junkyard et leur titre Mouse. Retrouvez la playlist de L'Air de Rien sur Spotify sous le nom L'Air de Rien. Très belle soirée avec nous sur la première.

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2: Il est 20h. Bonsoir à tous, bienvenue dans ce flash, toute l'actualité résumée en deux minutes et à la une ce soir, ce refus de Benjamin Netanyahou, le premier ministre israélien, balaye d'un revers de la main le plan de paix américain pour la région de Gaza, un plan en 15 points qui prévoyait le désarmement du Hamas. Ce groupe terroriste palestinien installé dans la bande de Gaza et à l'origine de l'attaque du 7 octobre contre Israël qui s'était dit prêt à rendre les armes, mais ce désarmement était conditionné au départ de l'armée israélienne de la région, un départ inenvisageable pour Benjamin Netanyahou. Notre armée n'effectuera aucun retrait tant que le Hamas ne sera pas véritablement désarmé, conclut le Premier ministre israélien. Le film L'Odyssée, officiellement devenu le plus grand succès financier du réalisateur Christopher Nolan. Cette adaptation de l'épopée grecque de Homère sur grand écran sortie le 17 juillet dernier a déjà rapporté plus d'un milliard de dollars au réalisateur de 56 ans, détrônant son précédent record détenu par le film Batman de Dark Knight Rises sorti en 2012. En sport, je vous rappelle la victoire de la néerlandaise Demi Vollering sur les routes du Tour de France. Elle s'est imposée ce soir en solitaire sur la 9e et dernière étape du Tour. Elle remporte donc le 2e Tour de France de sa carrière. Le podium de cette édition 2026 se complète de la polonaise Nievia Doma et de l'italienne Longo Borghi. Enfin en football, le Sporting d'Anderlecht débute sa saison ce soir. Les Mauves affrontent en ce moment la Louvière et on vous retrouve en direct sur place, Quentin Volvert. Bonsoir Quentin.
3: Bonsoir Hugo.
2: Quentin, les Mauves viennent d'égaliser face aux Loups de la Louvière.
3: Et oui, 68e minute, égalisation par un jeune joueur mauve formé à Anderlecht, alors que Mamar à son tour frappe au but. Le Sporting d'Anderlecht se réveille en tout cas. 68e minute, c'est son premier but en Jupiler Pro League au jeune Joshua Ngakana, jeune international U17 belge, qui réveille un petit peu un stade qui a été pris à froid à la 54e minute quand la Louvière a ouvert le score par Mustapha Issa sur sa seule possibilité de la deuxième mi-temps. Les Louviérois qui sont enfoncés dans cette rencontre depuis le début de la partie, qui souffre énormément mais qui avait réussi à prendre les devants un petit peu contre toute attente. Et puis un événement est venu perturber ce but et cette ouverture du score louviéroise, puisque quelques minutes plus tard, Joël Ito, le milieu de terrain des Loups, a été exclu. Carte rouge qui change la donne et qui a permis de rééquilibrer un peu les échanges à nouveau et de voir un Sporting d'Anderlecht un peu plus entreprenant dans la suite de cette rencontre. L'égalisation, c'est un premier pas, mais le Sporting d'Anderlecht à 11 contre 10, eh bien, se doit d'aller chercher la victoire à domicile très certainement dans cette première rencontre de championnat de la saison.
2: Merci Quentin. Quentin Volvert en direct du stade du Lotto Park d'Anderlecht. La dernière demi-heure de cette rencontre est évidemment à suivre avec vous sur les antennes de RTBF Vivacité. Fin de ces infos, merci de nous suivre.
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0: Théâtre du Peuple, c'est un monde rêvé il y a 130 ans à Bussan, dans une vallée des Vosges. Maurice Potcher, un homme de lettres, un poète originaire de Bussan, va écrire les textes pour la scène et sa femme Camille de Saint-Maurice, qui est comédienne, dirigera la troupe. C'est eux deux qui vont fonder en 1895 un théâtre populaire destiné aux habitants de cette vallée des Vosges, dont ils firent à la fois des amateurs, des connaisseurs, des praticiens, sur la scène comme dans la salle. Et on peut dire qu'ils ont été les précurseurs d'un théâtre décentralisé. Sensibles aux problématiques de la vie locale, désireux de la valoriser, les deux fondateurs du Théâtre du Peuple vont intégrer les habitants à des projets qui les concernent. Leurs histoires, leurs larmes, l'amour, l'alcoolisme, la mort et la guerre s'y présentent à cette frontière avec l'Alsace et bien sûr la nature et le ciel somptueux sous lesquels ils jouaient. Un documentaire signé Aurélien Frances et produit par Silence Podcast, la société de production d'Aurélien Frances qui arpente toujours le territoire à la fois dans la solitude et la rencontre. C'est un paradoxe que permet la radio.
1: Tout de suite, la première pensée que j'ai eue, moi, c'est que c'était une cabane. C'est le côté bois. Certains de mes prédécesseurs ont utilisé aussi beaucoup cette image du bateau, avec son serpent retourné comme ça, comme une coque de bateau. Et puis le côté, qu'est-ce que c'est que d'être le capitaine de ce bateau, enfin l'idée d'un lieu qui bouge, voilà. Et puis après, j'ai appris qu'on l'appelait la ruche. Ça m'a aussi beaucoup plu. La ruche avec ses os, avec tous ses éléments, ses cadres qui se mettent, qui se défont. La symbolique de l'organisme vivant aussi.

Je m'appelle Julie Delisle et je suis artiste, metteuse en scène, comédienne et directrice du Théâtre du Peuple de Busson dans les Vosges.

En fait, il est vivant. Il change perpétuellement. Il va se modifier en fonction de l'humidité, des sécheresses. Cet été, on a eu 2 inondations par le fond lors de gros orages. C'est ça qui est beau aussi, le fait qu'il bouge, ça fait qu'on est toujours un peu attentif. Je dirais comme tu peux pas le laisser comme ça pendant des plombes sans le surveiller, sans l'observer. On est un monument historique, donc c'est fait de manière très très sérieuse. C'est un lieu effectivement dont on a découvert qui pouvait vivre des tempêtes, et puis il le vit à plusieurs niveaux. Il le vit même de manière métaphorique ou dans son histoire. C'est un lieu qui a connu des crises très difficiles, des guerres, deux guerres, des morts. C'est pas du tout un lieu qui en 130 ans est resté calmement niché dans son coin de vallée de montagne où il s'est rien passé. Il y a toujours des histoires pas possibles ici. Donc il a été malmené à beaucoup de moments. Comme les habitants ici, il a vécu la même chose. C'est pour ça qu'ils sont si proches de caractère peut-être. La cabane, c'est ce qui va le plus me parler parce que je pense à quelque chose de la joie quand on est dans ce lieu de jeu, de l'enfance, de tout ce que ça peut signifier. Tu as vu quand les portes s'ouvrent, ce côté un peu, les gens vont évoquer, ils vont dire des mots comme de la magie. Tout de suite, ça va les mettre dans l'instinct aussi. Donc on a tendance à rapprocher tout ça de l'idée de l'enfance. En tout cas, ce qui est sûr, c'est que les comédiens, les acteurs, les actrices, ils ont besoin de cette part de l'esprit d'enfant. Ils le quittent jamais vraiment. Ils font un métier qui est proche de celui du métier d'enfant. Là, on marche dans la pelouse du parc, qui est un endroit très apprécié du public, puisque c'est ici que les gens viennent flâner avant le début des représentations, pique-niquer, s'installer, se reposer, profiter du cadre vraiment magnifique qu'il y a ici. On est tout entouré des montagnes, de la forêt, on est vraiment en lisière de forêt, et on a face à nous le théâtre. C'est un bâtiment assez modeste. En fait, le bâtiment principal, la salle, n'est pas isolé. Donc, c'est simplement des planches de bois. C'est à la fois un bâtiment assez ordinaire dans le paysage vosgien, parce que des bâtiments tout en bois, on en voit d'autres ici dans la vallée. Et donc, je trouve qu'il s'intègre assez bien dans son environnement. Parfois, les gens me disent, ah, on dirait un champignon qui a poussé dans la forêt, parce que c'est vrai que tout autour, on a des arbres et finalement, le bâtiment s'intègre bien au milieu de tous ces végétaux. Et en même temps, il est assez atypique, assez extraordinaire, unique, singulier, quand on sait que c'est une salle de spectacle. Et qu'à l'intérieur, il y a donc une salle qui peut accueillir 800 personnes avec une immense scène. Et donc, voilà, il est à la fois ordinaire et extraordinaire. Je m'appelle Héloïse Erhardt, et je suis chargée des relations avec les publics, ici, au Théâtre du Peuple. En fait, le Théâtre du Peuple, au départ, c'est un théâtre de verdure, un théâtre de plein air, qui est créé par Maurice Potcher en 1895. Alors, Maurice, c'est un jeune poète vosgien qui naît ici à Bussan, dans une famille d'industriels. Et il crée ce lieu avec son épouse, Camille de Saint-Maurice, qui, elle, est comédienne professionnelle. Et il le crée avec le désir de régénérer l'art de son temps au contact de la nature. Et au départ, en 1895, c'était simplement une scène posée dans un pré, dans une prairie. Et au-dessus de cette scène, s'est construit un cadre de scène. Et puis quelques années après, Maurice Potcher a fait construire une tribune pour surélever une partie du public. Mais le parterre était encore à ciel ouvert. Puis ensuite, il va faire construire une grande toile pour protéger le parterre de la pluie, du soleil. Et puis, il va finir par refermer le bâtiment en faisant installer par des artisans locaux une charpente avec un toit, des murs. Et puis, au fil du temps, il y a des petites parties chalets qui vont venir s'imbriquer de chaque côté du théâtre pour offrir un peu plus d'espace aux personnes qui travaillent ici. Donc, des espaces pour les loges, pour permettre aux artistes de se préparer, des chambres à coucher pour les héberger au moment des répétitions et des représentations, un foyer pour accueillir le public, servir à boire, à manger, des espaces pour les costumes, la confection, l'entretien, des espaces de stockage pour le matériel, son, lumière. Évidemment, de l'autre côté, on en parlait tout à l'heure, les bureaux de l'administration, la billetterie. Et donc, au fil du temps, le bâtiment s'est développé en fonction des moyens du bord et des besoins du moment.
On a l'impression qu'il y a un peu des passages secrets un peu partout. Et j'en découvre encore. Quand on regarde au fond du parc, il y a une tombe. On va la laisser approcher. Donc on est au pied de la tombe. C'est une tombe assez simple qui est recouverte d'un petit parterre de fleurs qui là sont, c'est plutôt un parterre de feuilles mortes d'automne. Donc c'est ici que sont enterrés Camille et Maurice, les fondateurs du Théâtre du Peuple. Et ils ont été enterrés à côté du théâtre selon leur volonté, ce qui est assez rare. Et donc c'est une présence toute particulière pour nous qui travaillons ici. Et encore plus quand on croit aux esprits, aux fantômes. Et le théâtre est quand même un milieu encore très superstitieux. Les fondateurs, Camille et Maurice, ils sont à notre esprit en permanence. Ils font partie de nous, de l'équipe, c'est des entités. Et le fait qu'il y ait un espace physique qui matérialise leur présence, ça renforce cette idée. Ils sont pour nous, oui, exemplaires, inspirants. Ils ont fait preuve d'audace, d'amour. Donc c'est un phare dans la nuit pour nous.

0: Maurice Potcher est issu de Bussan. C'est un vrai poète de nature qui part à Paris parce que c'est l'endroit où on peut essayer d'exister quand on écrit à cette époque-là, qui fréquente le milieu culturel, intellectuel parisien. Il y rencontre Camille Camée de Saint-Maurice, qui deviendra sa femme, Camille Potcher, qu'on appellera Tante Cam. Et en étant à Paris, la réception de son œuvre à Paris ne se fait pas comme peut-être il pourrait le souhaiter, malgré son talent. Et puis, il est traversé de grandes questions liées au fait de proposer de l'art, en tout cas une certaine forme de culture, toujours un peu à un même milieu, à un même type de personne. Et ça le travaille quand même. Et ça travaille aussi Camille. Et puis, ils ont une occasion comme ça, un peu impromptue, à l'occasion du centenaire de la République, il est demandé à chaque village de France de faire une pièce de théâtre. Et son père, qui est maire, lui dit « Viens avec tes amis, vous allez nous jouer une pièce de théâtre à l'occasion de ce centenaire de la République. » Donc, ils choisissent une pièce de Molière, Le médecin malgré lui. Et il vient jouer avec certains de ses copains, mais il n'y a pas assez de rôles. Donc, il engage des gens du coin. Et ça, ça va être vraiment la base aussi de la philosophie potchérienne, c'est-à-dire très vite, il va se rendre compte, ça a un succès fou. L'année d'après, il écrit une pièce. Et en recrutant les gens des usines de potchères ou les notables du coin pour venir jouer les rôles des pièces que Maurice écrit. Et tous ces comédiens amateurs et amatrices sont formés par Camille, qui est une comédienne de renom. Et donc voilà, ils sont venus tous les deux, ils se sont lancés comme ça, et puis d'été en été, chaque fois une pièce différente, l'aventure a pris une ampleur incroyable, une réputation a grossi comme ça, et c'est devenu une aventure familiale, villageoise, etc., qui a pris à chaque fois par les volontés aussi des gens du coin, beaucoup, qui sont venus dire ce lieu il existe, nous... Voilà. Et on voit qu'il est conçu architecturalement parce que c'est très étonnant. À l'époque, c'est pas du tout le genre de lieu qu'on pouvait construire. D'abord, il a été construit par les gens du village, notamment les Hans, qui sont des menuisiers, dont les descendants sont encore là et présents dans l'association. Et puis la menuiserie Hans, elle existe toujours. On continue de travailler ensemble et qui ont conçu en fait ce lieu incroyable architecturalement avec cette pente à 7% sur la Seine, aussi dans l'espace dans lequel sont les spectateurs, et qui fait que ça a été pensé pour que chaque personne qui soit dans le théâtre ait le même point de vue et la même qualité de perception de la représentation, à la différence d'un théâtre à l'italienne qui va être très différent, où tu vas avoir des gens complètement au poulailler qui voient rien, des gens qui se montrent dans les loges, etc. Là, vraiment, tout le monde voit et entend à peu près pareil. Et ça, c'est très novateur. Et c'est se dire aussi qu'à la base, c'est vraiment une utopie. Waouh, quoi. 130 ans d'une maison, 130 ans d'un théâtre, c'est ultra émouvant. Il y en avait d'autres, des théâtres comme ça autour, qui existaient. Pourquoi celui-là, il a tenu? Parce que je crois qu'il a su devenir mythique. Et c'est ce qui fait qu'on continue d'avoir cet afflux de pèlerins. Franchement, c'est un peu une sorte de pèlerinage, quoi. De gens qui continuent de venir alors qu'il n'y a eu aucune apparition. Il y a cette apparition quand on voit le réel au travers des portes, mais j'ai pas connaissance d'une apparition mystique ou quoi que ce soit, mais il y a tous ces pèlerins.
1: Aux confins de l'Alsace et de la Lorraine, niché dans un cirque naturel des montagnes vosgiennes, un petit village, à Bussan, c'est son nom, se dresse en effet depuis 66 ans le plus ancien théâtre populaire de France. Ce public réalise parfaitement l'idéal poursuivi par Maurice Potcher en créant son théâtre. Toutes les classes sociales s'y côtoient et communient dans le rire ou l'émotion. Lorsqu'il fallut donner un nom à cet enfant, quelqu'un suggéra

0: du théâtre populaire. Maurice Potcher est un poète. Il a chanté avec ferveur ses Vosges qu'une lumière changeante part de multiples attraits. Ce pays où il a puisé sa sève, ce Val qui est un nid sans être une prison. En œuvrant par le peuple et pour le peuple, il applique sa devise inscrite au fronton du théâtre, par l'art, pour l'humanité.
1: Le danger du lieu, c'est qu'il a un fort poids patrimonial. Et ça, c'est pour moi un point de vigilance. C'est très important, le patrimoine, l'histoire, le lieu, voilà, c'est très important, la mémoire, c'est très important, le bâti dans son histoire, etc. Mais ça reste un lieu de création. Et donc, ça doit être une richesse d'être dans ce fort lieu de patrimoine. Ça doit jamais devenir un lieu qui finisse par tomber dans une sorte d'animation patrimoniale, de finir par finalement plus fatigué à essayer des nouvelles choses, plus avoir cette audace de l'utopie, et puis petit à petit de faire une espèce de tradition qui s'éteint, qui est de moins en moins vivante. Ça tient à l'état d'esprit dans lequel on fait les choses et pas vraiment que aux choses qu'on y fait. Énormément de gens viennent visiter le lieu et il y a toujours, tous les jours, des gens ultra surpris qu'on y fasse encore des pièces de théâtre, que ce soit plus de Maurice Potcher, que ce soit plus en costume d'époque et que ce soit du théâtre contemporain, par exemple. Ils tombent des nues. Parfois, ils y croient pas. Moi, j'ai l'impression que ce lieu, il est toujours en avance. Et que ça me plaît, moi, en tant qu'artiste, de coopérer avec un lieu qui a cette avance-là pour moi, bah, peut-être grandir en tant qu'artiste, me poser des questions importantes. Il m'aide à ça. On se met à agir avec le lieu et moi, j'ai vraiment l'impression de co-diriger avec le lieu. Il y a des trucs que je peux vouloir toute seule, s'il n'est pas d'accord, ça passera pas. Et on le sent nettement.
2: Donc on entre à l'intérieur de la salle, en passant par la porte côté jardin, qui nous amène directement au centre de la salle. Il y a une jolie lumière naturelle qui traverse les carreaux et qui se reflète sur le parquet de la salle. Très joli. Donc on est dans le théâtre, on est à l'intérieur de la salle et alors là tout est en bois. Le parquet est en bois, les bancs sur lesquels on est assis sont en bois. C'est des bancs très rudimentaires avec un dossier. Au-dessus de nos têtes, on a un faux plafond qui ressemble un peu à une coque de bateau renversée. Parfois, on me dit « Ah, ça me fait penser comme si on était à l'intérieur d'un tonneau. » En tout cas, il y a un voyage dans le temps qui se fait. C'est un lieu qui nous ramène à une autre époque. Et donc, cette scène, elle est assez immense. Elle est très large. Et autour de la scène, il y a un cadre de scène qui est décoré avec du bois. Un décor typiquement vosgien, dit-on, parfois. Avec des branches, des écorces, on devine à nouveau du bouleau, donc là, les parties les plus claires, puis un bois plus foncé. Et puis en dessous du cadre de scène, il y a le nez de scène qui est habillé d'un joli mur de pierre. Donc on passe du bois à la pierre, au minéral. Et alors il y a une légende autour de ce mur de pierre. Il paraît qu'il y a dans ce mur une pierre qui proviendrait du théâtre de l'Acropole à Athènes, que Maurice Potcher aurait emprunté lors de l'un de ses voyages en Grèce. Donc il aurait rapporté dans ses valises un petit fragment de marbre qui proviendrait du théâtre de Dionysos. Et il l'aurait incrusté ici à Busan pour rappeler l'origine du théâtre, le théâtre antique. Et puis ça devait l'amuser d'imaginer que ce petit fragment de marbre avait dû entendre de grandes voix et qu'ici il continuerait à entendre de grandes voix. Et le théâtre du peuple, il est connu dans le monde entier pour son fameux fond de scène qui s'ouvre sur la forêt. Et donc quand on est en salle, on voit cette belle scène et au fond de la scène, il y a quatre belles portes en bois. Et ces portes s'ouvrent, elles sont coulissantes, elles sont immenses. Et elles donnent sur l'extérieur, de l'autre côté. Et ben on va aller les ouvrir ensemble. Qu'en dis-tu ?
3: Avec grand plaisir.

0: Maurice Fauchère, quand il fonde le Théâtre du Peuple, il a un désir très profond, c'est de régénérer l'art de son temps au contact de la nature. Et donc, au contact de la nature, on y est ici. À l'intérieur de ce bâtiment qui est tout en bois, fait avec des matériaux naturels, des matériaux qui ont été pris à proximité. C'est du bois issu des forêts vosgiennes. Et en 1895, au moment de la fondation du Théâtre du Peuple, il y a déjà un arbre qui a une place toute particulière au fond de la scène. C'est ce hêtre qu'on a sous les yeux, qui est un hêtre qui est sans doute plus âgé que le théâtre lui-même. Donc il a peut-être 200 ans. Et ce hêtre, sans doute que Maurice Fauchère avait envie qu'il soit là, tout près du théâtre, dans le fond de scène. Et quelques années après, quand le bâtiment en fait, a évolué, s'est refermé petit à petit, architecturalement, il y a eu une volonté de refermer le fond de la scène. Et Maurice Fauchère a dit « Ah, on peut refermer, mais il faut pouvoir continuer à ouvrir ». Et donc, ils ont installé ces portes qui permettent encore aujourd'hui de fermer et d'ouvrir autant de fois qu'on le souhaite. Et donc, chaque artiste qui est invité à créer au Théâtre du Peuple est invité à intégrer ce fameux fond de scène ouvert sur la forêt au spectacle en fonction de son imagination, de l'histoire qui est racontée. Et donc, l'histoire peut être jouée à la fois dedans, dehors, et on peut apparaître, disparaître par ce fond de scène. La forêt devient une extension de la scène, un prolongement. Et on le voit, hein, les feuilles de la forêt sont déjà sur le plancher. Finalement, on est à la lisière, mais c'est très poreux, intérieur, extérieur. La forêt, c'est un endroit de fantasme, c'est un endroit qui est féerique, c'est un endroit assez symbolique aussi, c'est un au-delà, un autre monde. Ça peut être aussi un endroit qui est inquiétant et en même temps un endroit qui est rassurant. C'est quelque chose qui vient comme ça à stimuler notre imaginaire. Et le public qui vient au Théâtre du Peuple attend toujours avec beaucoup d'impatience ce fameux fond de scène qui s'ouvre sur la forêt. Et c'est à chaque fois un enchantement, un émerveillement. Et parfois, on a même du mal à croire que c'est la réalité. On peut s'imaginer que c'est, je sais pas, une toile peinte, une projection. Et en fait, on devine que c'est la réalité en sentant l'air frais qui passe sur notre visage quand les portes s'ouvrent et puis qu'on voit bouger les feuilles dans le vent. Et c'est assez fascinant qu'une chose aussi simple que simplement d'ouvrir des portes sur l'extérieur continue de nous fasciner et vient comme ça nourrir notre imaginaire. Et je crois que ça vient toucher vraiment profondément les gens. C'est assez magique.
1: Il y a toujours un tout toute petite chose qui va faire que ça va bouger, un animal, un oiseau. C'est ce qui fait que les gens parfois réalisent que c'est pas du tout un décor. Parce que d'un coup, il y a un oiseau qui passe, un bout de vent qui fait bouger les branches. Et là, d'un coup, ça devient... Non mais mince, en fait, c'est pas une carte postale, c'est pas... C'est fou, c'est vrai, c'est réel, dans toute la force du réel, réel, quoi. Quand on lève le voile, ça vous émeut. Et on a parlé d'enfance et tout ça, on met un peu les mots qu'on veut, peut-être qu'enfance c'est pas bon, mais ça vient directement te connecter, te brancher à... Bah je sais pas quoi, mais un truc puissant.

Alors, on se trouve au pied du Grand Fou. Fou, Fao, Fayard, Fagus. Donc le grand être qui nous trône au fond de la scène du Théâtre du Peuple. On est derrière et on le contemple. C'est un arbre particulier. Alors, c'est vrai qu'il attire tout de suite l'œil très fort. Il a des collègues aussi autour. Il y a un érable, il y a un autre être un peu plus loin. Il y a même un tout petit que nous, on a déplacé, qui est un de ces petits qu'on a déplacé pour mettre en face en se disant ben, « En fait, Fagus, à un moment, il ne sera plus là. Donc peut-être qu'il faut que nous, on pense à son successeur. » Donc on a planté il y a quelques mois un de ces petits qu'on a déplacé de quelques mètres pour qu'il prenne mieux la lumière et pour le mettre en face en se disant « Il sera possiblement le successeur. » Mais bon, pour l'instant, Fagus va bien. Il y a un truc que je trouve d'absolument fascinant, c'est que on le regarde, il est vraiment pas loin du tout. Hein. Il est à quelques mètres de la grande cabane du lieu, hein, ça monte très très haut là. Et si tu vois, on regarde bien, on voit qu'il n'y a pas de timidité entre le bâtiment et l'arbre, alors que tous les autres arbres autour ne le touchent pas, ne touchent pas le bâti. Ce être touche le bâtiment, comme s'ils sont morassés, quoi. Et ça, moi, ça m'émeut énormément. Ma collègue Héloïse dit que c'est le être le plus applaudi de France, voire même du monde. C'est vraiment la raison de ma venue ici, c'est lui. C'est la rencontre avec ce être et cet être. J'avais pas spécifiquement un rapport aux arbres, ni en tant qu'humaine, ni en tant qu'artiste. Enfin, j'ai une sensibilité, mais voilà. Le coup de foudre, il s'est vraiment produit avec lui. C'est le fait de le voir comme ça, alors encadré dans l'espace d'une représentation, peu importe d'ailleurs le spectacle, ça a juste été de le voir et de me dire, mais en fait, il y a quelque chose dans ce bout de vivant-là qui m'attire irrésistiblement. À chaque fois qu'il y a des réflexions importantes qui doivent se prendre, je trouve important de le faire à ses côtés. Je trouve important de me poser au pied de cet arbre, de réfléchir. Sa présence m'aide à me sentir plus réceptive, plus fertile. Et il ne faut pas que je perde le contact. Les arbres ici sont nos collègues, c'est vraiment ça pour moi.

0: comme la nuit est tombée et qu'il commence à faire froid, on s'est retranché dans les bureaux chauffés. Et là, on a bien vu qu'il faisait froid dans le théâtre. Il va faire froid des fois jusqu'à début juillet. On n'est pas équipé pendant. Enfin, il n'est équipé que pendant la saison d'été. Donc on emprunte nos projecteurs à nos collègues de la Comédie de Colmar, du Théâtre National de Strasbourg. Enfin, voilà, on n'a pas de choses à nous puisqu'on ne peut pas les stocker, ça gèlerait. On a quelques petites choses, mais la plupart des choses, c'est prêté pour l'été. On nettoie complètement le lieu, on le rééquipe au printemps, puis on crée les formes qui vont être jouées pendant l'été. Elles sont jouées, puis ensuite on démonte à l'automne. Il y a cette petite dormance pendant un temps. Et c'est pour ça aussi que dans ce que je cherche, je me dis que peut-être il faudrait raisonner en termes d'années plus longues, avec ce rythme des saisons, mais peut-être se dire que là, moi j'ai choisi de lancer un ouvrage, un élan, enfin je ne sais pas, qui s'appelle Vivante, et qui va couvrir les deux prochaines années, pour se dire qu'on s'inscrit un peu plus dans la durée aussi. Comment est-ce que nous, on propose un autre rythme? Et en s'ajustant aussi au rythme naturel des saisons, en essayant de déployer un peu plus de l'attention à notre sens de la durée et à la nature qui nous inspire.
1: C'est un théâtre qui est habité. On a des chauves-souris l'été qui viennent certainement se nourrir des insectes attirés par la lumière des projecteurs. Donc en particulier, au moment des spectacles qui sont joués en soirée, on peut deviner des chauves-souris qui voltigent au-dessus des interprètes. On a une petite communauté de Loire qui vient passer du temps ici l'hiver. Et on a déjà trouvé une chouette qui avait élu domicile dans une loge. Parfois, on devine des nids qui ont été installés sur une poutre entre deux planches. Et évidemment aussi des plus petits animaux, des insectes qui sont présents partout ici. Et ça, on y est particulièrement attentif depuis quelques temps, depuis notamment l'arrivée de Julie Delisle. Et là, on entre dans un nouvel élan qu'on a intitulé « Vivante ». Et on a choisi de faire connaissance avec justement les vivants avec lesquels on cohabite au Théâtre du Peuple. Et donc on a proposé à des naturalistes de venir faire un inventaire de la biodiversité au Théâtre du Peuple, donc à la fois à l'intérieur mais surtout à l'extérieur, donc la botanique, donc la flore, la faune. Donc il y a des naturalistes qui ont commencé un inventaire. Et peut-être que cette matière scientifique, naturaliste qu'on a commencé à récolter donnera lieu à une création. En tout cas, on souhaite lui donner une forme poétique puisque c'est le langage qu'on cultive ici au Théâtre du Peuple. Et peut-être que dans la devise du Théâtre du Peuple, la devise de Maurice Potcher, par l'art pour l'humanité, peut-être que dans l'humanité, lui avait déjà senti que c'était pas seulement les humains, mais que c'était aussi tous les vivants. Il y a le vivant à l'intérieur, il y a le vivant à l'extérieur, et les vivants, ils sont multiples. Et c'est important de se décentrer aussi et d'ouvrir son regard, son attention sur ce qui nous entoure et pour continuer à cohabiter parce qu'on est interdépendants. Et je crois que si ce théâtre fête cette année ses 130 ans, c'est aussi parce qu'il a su aussi être à l'écoute de son environnement

Moi, je suis arrivée avec un projet d'écologie profonde. Un projet qui inclurait, si on suit ce que Guattari a écrit dans les trois écologies, l'écologie mentale, l'écologie sociale et l'écologie environnementale. Et ce serait ça l'écosophie ou l'écologie profonde. Et puis en suivant aussi la pensée d'un philosophe norvégien montagnard qui s'appelle Arne Næss. Et j'ai le sentiment que l'écologie profonde est une manière d'être au monde qui pourrait répondre aux défis de l'époque. C'est grâce à la poésie, grâce aux poètes en fait, qu'on gagne en sensibilité, qu'on arrive à affiner. Et là d'un coup, ben, en fait, tout ce qui paraît être des voies sans issue, des énormes montagnes qui se trouvent devant nous avec pas de solution parce que d'un coup, voilà, on se retrouve complètement solastalgique ou je sais pas, éco-anxieux. Enfin, tout ce qu'on vit là dans la société, puis alors avec les paquets de crises qu'on a, il y a vraiment des bonnes raisons de pas être bien, quoi. Je pense et je crois que la posture de l'écosophe, donc de ce sage de la maison, oikos, Sophia, la sagesse, est une vraie voix. L'écosophe, c'est celui qui, face à la montagne, comprendre, observer, attendre, sentir, et puis s'apercevoir à un moment qu'il y a finalement un petit chemin que tu n'avais pas du tout vu au départ, qui n'est pas la grosse route qui s'est éboulée, là, voilà, le truc impossible, et qui va te permettre de monter petit à petit, en sinuant, en ayant l'impression qu'à des moments, tu t'éloignes complètement de ton but. Donc voilà, là, je ne sais pas, il y a des, on va dire, des principes de sérendipité, par exemple. La sérendipité, c'est quand tu trouves un peu sans chercher. Enfin, en tout cas, tu ne sais pas très bien ce que tu cherches, mais tu tournes autour et tu découvres des choses comme ça, un peu. Des choses qui sont de se dire que tout peut arriver à tout moment. Et le facteur joie, il est au cœur de la pensée écosophique. Et il y a toutes les formes de joie. Il y a la tristesse joyeuse, la joie de la colère, il y a l'expression de la joie dans toutes ses dimensions. Hein. C'est pas que simplement sourire au monde et trouver que tout est merveilleux. Et être... C'est cette espèce d'état, le seul état dans lequel tu peux être dans un apprentissage et donc une modification des comportements. Rien ne s'imprime à l'intérieur de toi si ça n'est pas passé par la joie. Une fois que je crois qu'on comprend ça, ça guide énormément. Est-ce que cette décision te génère... Et je ne parle pas de plaisir. Prendre ce paquet de bonbons et tant pis, Fred, te procurer un plaisir immédiat et tout ça, mais est-ce que ça te génère une joie profonde? Et ça, c'est ce que je crois Arnès, il essaye de dire aussi. Voilà, il est spinoziste. Et ici, ce lieu, il a, on revient en fait au début de notre échange, il a cette capacité à générer, à accompagner, à porter, à sublimer notre joie. Je ne sais pas pourquoi, je ne sais absolument pas pourquoi il fait ça. Je ne sais pas, mais je sais que ça se passe. Et là, d'un coup, ben en fait, c'est là que je pense qu'on peut changer le monde. Parce qu'on a un lieu qui fait ça. Donc il nous prépare notre petit terrain du cœur, quoi. Il nous prépare à l'intérieur. Et quand on repart du théâtre du peuple, je crois qu'on peut prendre des décisions. Je crois qu'il y a des décisions importantes. En tout cas, moi, il y a une décision qui a changé ma vie en venant ici. Donc si ça s'est produit pour moi, ça peut se produire pour tout le monde.

0: Pour certaines personnes, quand elles entrent dans le théâtre, il y a une sensation d'un lieu religieux, spirituel. Je pense qu'il y a le rapport scène-salle, ce rapport frontal qui peut rappeler l'assemblée avec l'autel. C'est vrai qu'un théâtre, finalement, c'est un lieu de communion, c'est un lieu sacré, c'est un lieu de partage. Et il y a peut-être les bancs bois qui nous rappellent aussi les bancs d'église. Peut-être la lumière qui traverse les carreaux ici, qui ne sont pas des vitraux, mais presque, qui rappellent aussi cette ambiance de recueillement. Donc c'est vraiment un lieu qui a une forte saisonnalité, puisque n'étant pas chauffé, on dépend vraiment des saisons et des températures. Et donc notre activité, elle s'adapte à la saisonnalité.
1: La première chose qui m'a interpellé quand on est rentré, c'est qu'on s'est mis à chuchoter presque naturellement.
0: Ah. Oh, ça c'est moi. Oui, oui. Ah, c'est moi, je pense. Oh, mais on peut parler très fort hein, dans le théâtre, il n'y a aucun souci. Hein. On peut faire tout ce qu'on veut. On peut faire du bruit comme ça. Généralement, l'été, quand le spectacle plaît beaucoup au public, le public applaudit très chaleureusement, mais aussi tape des pieds comme ça dans la salle, et donc il y a tout le plancher de la salle qui résonne. Et ça, c'est une tradition. Et nous qui sommes dans les bureaux, généralement, à ce moment-là, on a les murs qui tremblent. Voilà. Quand le public est content, il tape des mains et des pieds.
2: C'est un lieu qui accompagne une certaine introspection, on pourrait dire. Un certain lien au calme intérieur. C'est pas aberrant de le comparer à un lieu de spiritualité, comme une église, un temple. Il te rend plus calme pour peu que tu te laisses faire, en fait. C'est ça aussi. Alors là, on est à l'automne, l'hiver, tout ça, ça va paraître plus facile. L'été, quand il y a tout le monde, tout le temps, partout, et puis cette frénésie, ce truc très, très humain, très, très bruyant, envahissant à des moments, c'est plus dur, mais il y a toujours des petits instants. Et puis c'est un lieu qui, la nuit, et pas du tout silencieux la nuit. Absolument pas silencieux. Quand on passe une nuit dedans, on s'en rend compte. Il y a des animaux qui passent dedans et puis ils craquent. Ils craquent tout le temps. Parfois, si tu peux entendre le vent aussi. Mais pas que par rapport au lieu. Si les portes sont ouvertes, tu vas entendre le vent dans les arbres. Et alors, quand il pleut ou qu'il y a carrément un orage, il y en a l'été, etc. Là, c'est très puissant. D'un seul coup, ça frappe la tôle du toit qui résonne comme de la tôle, donc très très très bruyant, on s'entend plus. S'il y a une grosse averse, on ne s'entend plus dans le théâtre. Il peut y avoir des niveaux de son extrêmement élevés comme des niveaux de son extrêmement bas. Ça, c'est vraiment très impressionnant.

0: J'aime y être. J'aime y être la nuit. J'aime y dormir. Voilà. Donc j'ai mon petit carnet parce que depuis des années, j'ai une espèce de mini passion naturaliste, mais vraiment très très humble. Voilà. Donc j'étais contente de noter que j'avais entendu un loir tel soir en étant dans le lieu. Là, pour les premières fois que j'ai entendu les loirs qui font un cri très spécifique comme ça. Voilà. Donc j'avais mon petit truc. On a suivi une couvée, enfin plusieurs couvées de rouge-queue qui ont eu lieu un été, donc on a vu, voilà, on surveillait, on a même retardé une partie des travaux pour fermer le bar en bas, parce qu'en fait, il y avait une couvée, donc tant que les bébés n'étaient pas... Voilà, c'est cette attention qu'on a voulu avoir, en se disant, il n'y a pas que nous. Là, l'urgence, c'est un peu de laisser la place, en fait. Moi, j'ai toujours été chagrinée par cette hiérarchie des éléments du vivant qui était un peu imposée dans nos sociétés. Et que je n'ai jamais comprise, qui me dépasse, mais totalement. Et ça, c'est très dur. Je suis venue en 2021 et je suis arrivée ici le 2 octobre, enfin j'ai prise de fonction le 2 octobre 2023. Donc ça fait 2 ans. Et je suis toujours aussi émue, j'explique pas. D'un seul coup, un lieu, un endroit où on se dit c'est là que je dois être. Voilà. Et on n'en doute pas. Ça m'est arrivé de ne pas sentir de différence entre le lieu et moi, entre le lieu et mon corps. Des fois, j'ai l'impression que c'était un peu envahissant. C'est vertigineux. Mais en tout cas, je trouve ça beaucoup plus excitant que d'avoir un rapport à l'outil. Se dire, je dirige un lieu, c'est un outil, c'est même un écrin, et je viens poser mon geste de mise en scène dans un outil. Enfin, je l'utilise comme une boîte, et je fais ça avec un ton comme ça. Mais je trouve ça hyper dommage de ne pas profiter de ce qu'il peut donner, parce qu'il donne énormément. Énormément.
1: Il n'y a pas pire douleur chez la bête que la solitude de son pas. Perdre la trace du silence et trouver un vacarme à son propre souffle, à son cœur qui bat. Les truites sont cachées sous les berges et je les pêche à l'épouvante. Battant des pattes ou retournant le sable jusqu'à la vase. Il y a dans leur ventre quelque chose qui m'affole. Le goût des abeilles qu'elles ont gobées. Quelle surprise délicieuse que ces croustillons gorgés de miel au milieu des viscères laiteuses et de la chair glacée. Corbleu, un tel grouillement d'abeilles. Mais c'est un bonheur impossible à décrire, moi qui n'ai jamais mangé que pour le ventre plein. Je me suis fait une coulée. Depuis le haut de la forêt jusqu'aux gorgées de miel, et j'y cours, avec cette faim terrible que rien ne sait calmer. Comment aurais-je reconnu l'odeur de l'homme, moi qui l'avais tant oublié ?
0: Je suis la bête, c'est mon premier geste de mise en scène. Donc en 2018, j'ai créé ce spectacle que j'ai mis en scène et dans lequel je joue.
1: Les bêtes auraient une parole si elles naissaient dans les maisons.
0: Seule humaine, et qui est l'adaptation d'un roman de Anne Sibrand, qui est un roman qui va parler très fort de la forêt, du lien avec les bêtes, au travers de l'expérience d'une petite fille qui, à l'âge de 2 ans, est abandonnée dans le placard d'une maison, dans une forêt, sans chemin ni personne. Qui devrait mourir, mais qui va être... adoptée, on va dire, soignée, élevée par un animal sauvage qui va lui apprendre la vie et la langue des bêtes. Et elle va raconter cette histoire-là à nous, humains.
1: Les mots rebondissent sur les murs. On a le temps de les entendre, de les attraper. Tandis que le terrier absorbe. On ne sait plus son cri d'avant au cri qui vient. Si bien qu'on se décourage. Et puis qu'à force, on se tait.
0: C'est un être qui est à la lisière. Et la forêt existe très fortement dans cette œuvre et dans le spectacle. Et moi, j'ai travaillé sur le noir. parce que très vite j'ai senti que dans un théâtre, je ne pouvais pas faire venir la forêt, je pouvais la suggérer, et la meilleure suggestion qui était possible, c'était celle de l'imaginaire. Et donc le noir permet cette projection imaginaire, et donc il y a une scénographie spécifique qui permet ces projections, et de travailler aussi beaucoup sur le silence. Ce spectacle, quand je l'ai créé et qui tourne depuis, beaucoup de gens, effectivement, me parlaient de l'expérience du théâtre du peuple qu'ils avaient. En se disant, je suis la bête, ça parle de la forêt, le théâtre du peuple, c'est un lieu dans la forêt avec les portes qui s'ouvrent, il faut absolument jouer dans ce lieu-là. Puis quand je suis arrivée à la direction du lieu, il y a eu aussi ces réactions, ben en fait, il faut jouer dans le lieu. Moi, dès le départ, j'étais vraiment mais totalement opposée au fait de le jouer dans le lieu, puisque je travaillais sur le noir. Et le silence, et que j'étais dans un lieu pour eux où il n'y avait aucun noir et pas de silence, puisqu'on entend les gars qui passent sur la route à côté, le mec qui parle dehors, qui marche sur les gravillons, qui a des trous partout. Donc en fait, ce noir sur lequel je me basais n'existait plus. Et donc, tout de suite, j'ai dit, ça n'a aucun intérêt de jouer ce spectacle. Mon spectacle va être démoli dans le lieu, il ne pourra pas exister. Et je ne vais pas le recréer pour le lieu. Et il y a eu une quantité de petits signes qui m'ont obligé quelque part à tourner ma réflexion vers l'accueil de ce spectacle. Et donc, en me reposant avec le spectacle dans le lieu, en retravaillant une dizaine de jours, là, d'un coup, est apparue cette idée qu'il ne fallait pas être... Le démarrage du spectacle, quand il est joué en salle de théâtre, on va dire normale, se fait dans le noir total. Les gens sont plongés dans une atmosphère de noir total, ils perdent tous leurs repères. Là, ce n'était pas possible. Par contre, ce qu'ils pouvaient, c'est se retrouver dans la cabane dans laquelle la petite fille avait été laissée, et vivre cette expérience-là. Donc on a décidé de modifier complètement l'entrée du spectacle en faisant rentrer les gens par la petite porte, une porte par laquelle ils n'ont pas l'habitude d'entrer, dans des niveaux d'éclairage qu'ils n'ont pas l'habitude d'avoir, avec des projecteurs qui font des raies de lumière comme ça, et de se retrouver eux dans une espèce de cabane géante, mais une cabane, quoi. Et le spectacle commence avec cette sensation de l'enfant dans la cabane, donc ils sont encore plus proches de cette petite Méline qui témoigne. Deux, j'ai été laissée à 2 ans dans cette cabane. Et comment on fait le choix de vivre avec la lumière et avec le soleil qui n'est pas le même quand il arrive sur le plateau pendant l'espace de toutes les représentations qu'on va donner sur l'espace de 1 mois et demi, 2 mois. On n'a pas du tout le même soleil au même endroit de la pièce. Ça ne veut pas du tout dire dramaturgiquement la même chose quand on ouvre les portes. Ça, c'est absolument passionnant. Et je trouve ça ultra novateur.
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0: J'ai constaté, par exemple, qu'il y avait un tribut à payer dans le lieu, ce qui n'est pas le cas dans notre théâtre. Que moi, j'ai évalué à peu près 15% de ce que tu donnes qui est pris par le lieu. Je ne sais pas comment. 15% de ta voix disparaît, 15% de ton investissement corporel disparaît. Ça, je ne le savais pas. C'est-à-dire que je disais à mes acteurs en étant en face, oui, il faut donner. Mais là, je l'ai éprouvé en tant qu'interprète, qu'il y a vraiment une part de truc qui part, je ne sais pas où, qui est mangée. Qui sert à... J'ai l'impression que ça sert à nourrir la bête lieu. Et j'étais très heureuse de le donner, mais au début, ça m'a fait râler. Je comprenais pas où passaient les choses. Et ça, pour moi, c'est, tu vois, une manifestation clairement du lieu qui se nourrit de vivant et donc qui ne peut être que vivant. Je ressens que je suis pas seule. Je me sens jamais seule dans le lieu. On parlait de la ruche tout à l'heure, mais c'est vraiment ça, quoi. C'est pas pour faire la comparaison avec... la reine, ou je... parce que quand j'utilise cette métaphore, c'est arrivé que d'un coup on dise, ah bah oui, bah forcément il y a la reine, mais la reine c'est pas moi. On est tout un tas d'ouvrières à nos places, on est tous ensemble à nos fonctions à œuvrer pour un projet dont on a conscience qu'il est plus grand que nous.

0: que ça représente pour moi de travailler au Théâtre du Peuple, il y a la sensation d'être à l'œuvre, de faire œuvre. Il y a la question du collectif, de faire ensemble. Et je crois que ce qui est important pour moi aussi, c'est que je me sens utile à la société. Et j'ai l'impression que, bien que ce soit une toute petite chose à l'échelle du monde, et même ne serait-ce que de la société française, je crois que ce qu'on fait ici, ça compte et que ça participe à créer une société meilleure. Donc ça donne beaucoup de sens à mon travail. Je crois qu'on a besoin de lieux, d'espaces comme celui-ci pour se sentir vivant. Cette année, on a fêté les 130 ans du Théâtre du Peuple, c'était le jubilé. Et ça a été l'occasion pour nous, au théâtre, de soigner la relation avec le village. C'est une question qui nous préoccupe en permanence, la question de l'ancrage du territoire. Qu'est-ce que c'est que le territoire? Quels liens les habitants entretiennent avec le Théâtre du Peuple? Et avec l'enquête sociologique qu'a menée Anne Labi, ça a vraiment révélé que ce lien avec le théâtre, il n'est pas évident, et surtout, il est vivant. Et il y a eu des moments où il a été fragilisé, distendu, rompu, renforcé, multiplié et oublié. Ce théâtre, il n'existerait pas s'il n'y avait pas tous ces gens qui donnaient de leur temps, de leur cœur, pour que ce soit un lieu vivant, un lieu où il y a de la diversité. Et c'est vraiment grâce à cette solidarité que les choses sont possibles.
1: Je suis Anne Labi, enseignante-chercheuse en sociologie. Je suis au Théâtre du Peuple sur une mission. Julie Delisle, la directrice du Théâtre du Peuple, m'a sollicité pour travailler sur cette question du lien entre le théâtre et le territoire dans ce nouveau régime climatique. Elle propose que ce Théâtre du Peuple, qui était inscrit dans un paysage, dans un environnement forestier, montagnard, qui a été construit, conçu, jouer avec des habitants d'ici, de ce territoire, de revenir finalement à la source du projet des Potchères, mais aujourd'hui, réinventé au XXIe siècle, avec les habitants d'aujourd'hui, avec le territoire d'aujourd'hui, avec les problématiques sociales, environnementales d'aujourd'hui. Et donc, c'est réinventer ce projet-là avec un projet artistique et aussi philosophique, politique, qui ne soit pas que les représentations de l'été. Même si ça reste le cœur de ce théâtre, mais ça n'est pas que ça. Il y a un projet avec l'école d'impliquer les enfants dans un inventaire de la biodiversité dans le parc du théâtre. On a deux autres projets. Il y en a un sur la question des attachements à la terre et l'autre sur la question de l'eau. Et qui dit eau, dit sol, dit forêt. Voilà. Et donc là, on est sur deux projets menés par des collectifs qu'on est en train de constituer, qui réunissent des chercheurs, des artistes et des habitants. Et ces projets-là, il faut qu'ils se fassent dans les deux ans qui viennent, dans le cadre du mandat. Ce qu'on souhaite faire, c'est redonner effectivement de la capacité d'agir à petite échelle, de se saisir de ces sujets là où ça se passe, en partant des préoccupations intimes, des colères, des envies, pour reconstruire effectivement de la capacité à agir, notamment sur les questions environnementales, sur les questions démographiques, sur les questions économiques, voilà.
2: Il y a un attachement viscéral au lieu, hein. C'est animal en fait. Tu verrais, il rentre, il le touche, il le sent. Certains le caressent. Et puis, dès qu'on aborde le sujet du lieu, c'est des réactions émotionnelles très très fortes, quoi. Un attachement comme ça, très fort. Il y a, depuis que je suis ici, et probablement depuis bien avant, mais en tout cas, moi, je fais l'expérience depuis que je suis ici, d'une quantité d'histoires, mais toutes plus dingues les unes que les autres, sur le lieu, que si je les racontais, En fait, tu es obligé parfois de les raconter tout de suite quand elles se passent ou de trouver des preuves parce qu'on n'est pas cru au bout d'un moment tellement c'est... Je crois que c'est des fois aussi libérateur de parler de ces histoires-là. Parce qu'il y a des gens qui vont trouver ça très normal, des gens qui vont dire elle est complètement tapée. Mais ça libère aussi tous ceux qui ne savaient pas trop quoi en penser. Il y en a tout un tas. J'aimerais bien raconter une histoire qu'à... Je la raconte quand on est dans le lieu pour les gens qui sont... Je te la raconterai après en off.

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0: Il est 21h. Bonsoir à toutes et tous, bienvenue dans ce flash. Le ministre des Affaires étrangères, Maxime Prévost, déplore à son tour le fait que les commémorations du drame du Bois du Cazier deviennent, je le cite, une tribune politique. Hier, lors de cette journée d'hommage à Marcinelle, en région de Charleroi, des syndicalistes belges ont tourné le dos au discours d'Ignacio La Russa, président du Sénat italien et nostalgique du fascisme. Une action silencieuse qui avait déjà été lourdement critiquée par la chef du gouvernement italien, Giorgia Meloni. Maxime Prévost ne souhaite quant à lui pas commenter directement cette action, mais précise que ce moment qui devrait avant tout être consacré à la commémoration et à la réflexion est parfois devenu une tribune politique. Voilà pour la déclaration complète du ministre belge des Affaires étrangères. Dans exactement 3 jours, la Lune viendra se glisser devant le Soleil pour une éclipse solaire très attendue qui sera visible depuis notre pays. Mais n'oubliez pas que pour l'observer, il faut disposer de lunettes spécifiques. Les lunettes solaires classiques ne suffisent pas. Et le message semble être bien passé au sein de la population, à tel point que les fournisseurs se trouvent aujourd'hui en rupture de stock. Un tel engouement n'avait pas été anticipé. Et les opticiens craignent que les personnes ne disposant pas de ces lunettes observent tout de même le phénomène, malgré le risque considérable d'endommager leurs yeux. Il faut dire que l'éclipse attendue ce mercredi est un événement dans notre ciel. Il s'agit de la plus grande éclipse observable dans notre pays depuis l'éclipse d'août 1999. La suivante n'est pas attendue avant 2090. En sport, le Sporting d'Anderlecht vient de terminer sa rencontre face à la Louvière. Les Mauves qui étaient menés se sont finalement imposés dans les arrêts de jeu 2-1. But de Cana et de Bertaccini à la 92e minute. Plus tôt dans la soirée, le Sporting de Charleroi s'est imposé face à Oude Everley-Louvain. Fin de ces infos, belle soirée à notre écoute.
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0: Dans la deuxième partie de cette soirée placée sous le signe de Silence Podcast, on retrouve Aurélien Française qui aborde de front cette fois-ci l'insularité au milieu de l'eau, le fleuve, la mer, avec Mon île et Adocéan, avec un adolescent sur l'île d'Edic en Bretagne.
1: Allez, dès que je peux, je saute dans le bateau et c'est... Hop, le monde m'appartient.
2: Je vais dans un bateau depuis l'âge de 6 ans que je viens sur l'île. Chaque fois que je pose le pied sur l'île, c'est comme si c'était la première fois, quoi. C'est mon paradis, quoi. C'est viscéral, c'est... Voilà.
3: Le petit coussin de monsieur...
2: J'ai même pas emmené une bière, quoi, merde.
1: Je m'enroule une petite et c'est parti.
2: Je m'appelle Sébastien. Moi, c'est là que je veux aller, moi. C'est dans la maison, dans la ferme, là-bas. J'aimerais faire mon projet, quoi.
4: Là, j'ai mes clés de moto, là, qui sont par là, là. Dans l'eau. Ça a été le téléphone, j'attendais un pote, je m'assois sur le bord du bateau, j'aurais le téléphone dans la poche arrière. Oh, j'entends.

0: baigner sur les plages. Tu te baignes et tout à marée haute, t'as des peinards, personne à t'emmerder.
1: On va sur une île que j'aime depuis ma tendre enfance.
2: Et notre patrimoine reste inaccessible, on va dire. Parce que ça appartient à des gens qui n'ont pas besoin d'argent. Et du coup, ils ne veulent pas vendre, ils ne veulent même pas en faire profiter. Des gens qui veulent, comme moi, faire de l'agriculture sur l'île, il y a plein de choses à faire. Faire vivre l'île, moi, c'est ça qui me chagrine le plus. C'est que depuis tout gamin, cette île, j'y allais avec mon grand-oncle, à qui ça appartenait à l'époque. Du coup, on a passé notre enfance là, tout gamin. C'était l'île merveilleuse. Il n'y avait pas d'interdit sur l'île avec le grand-oncle, c'était super. Et depuis qu'il a vendu, c'est en laissé pour compte, quoi. Malheureusement. Voilà, c'était la cale pour accéder à la maison, là. Ah, tu peux plus passer. La végétation a... C'est cette parcelle-là que j'occupais avant. Là où il y a le bateau, là.

Renardo sur la plage là-bas qui se barre. Une fois en canoë, j'étais, je remontais, donc en canoë, bah, tu fais pas le bruit évidemment. Et les fans chevreuils qui étaient là à boire, tout petit fond. Et du coup, je suis passé là, je me suis arrêté, ils m'ont regardé, ils n'ont pas bougé, ils sont restés là, tu vois. Alors, est-ce que c'est une noix là-bas? Ça doit être une des survivantes. Quand le père est mort, du coup, moi, j'ai libéré les oies, quoi. Parce qu'elles se faisaient toutes bouffées par les renards. Il y en avait une quinzaine. Il y a dû en avoir 13 de 12 de bouffées, quoi, par les renards. Des oies enfermées dans un enclos, le renard, il se frotte les mains, quoi. Que là, bah, tu vois, elles sont en liberté. Ah non, c'est un cygne. Ah non, c'est un héron blanc, dis donc. Ah, si t'as l'occasion un jour partir en kayak ou en canoë dans ce bras là, c'est magnifique. Bon, même avec ce bateau là, j'y vais, mais à marée haute. Parce que là, comme tu peux voir, t'as vu les bancs de sable là, à la hauteur qu'ils sont. Et là, tu passes le barrage à marée haute, quoi. C'est le seul passage en fait à marée basse pour aller sur l'île. Tiens, je veux bien à nouveau ton feu s'il te plaît. S'arrêter là.

ça y est, on est sur l'île. L'île aux lapins. On la surnomme comme ça. Là, t'arrives à 5h du mat. Tu tapes, tu montes là, dans les prairies, là. Tu tapes des mains. Tu vois des milliers de lapins. Chose que tu vois plus de l'autre côté du tout, les lapins. Tiens, je veux bien que tu m'envoies le bout, s'il te plaît.

L'île appartenait à l'époque à mon grand-oncle. Et du coup, le mercredi, c'était qui va aller avec Georges sur l'île, le grand-oncle, le grand-père. Et chacun avait son tour, il pouvait pas emmener tous les gamins, parce que ça faisait trop sur le bateau, et puis il fallait les surveiller. Et surtout moi, une fois, j'ai conduit le tracteur, j'avais 13 ans, et j'ai fait un looping de 3 mètres de haut avec le tracteur sans cabine. Donc le tracteur s'est retourné sur moi, donc fracture ouverte du fémur, double fracture du bassin, enfin, un peu cassé de partout, quoi. Et vu qu'on est sur une île, ça a été compliqué, parce que les pompiers n'avaient pas l'accès, donc ils sont venus à 13 types du village soulever le tracteur pour me dégager. Mais ça m'empêche pas de revenir, hein, toujours à fond, quoi. Ouais. Il n'y avait pas d'interdit, quoi. Mon enfant, justement, il y avait beaucoup d'interdits, que ce soit à l'école, que ce soit avec mes parents, il y avait beaucoup d'interdits. Et en arrivant sur l'île, on savait qu'on pouvait faire un peu ce qu'on voulait, aller jouer dans le paillet, alors que bien souvent, t'as pas le droit d'aller jouer dans le paillet, parce que c'est dangereux, il y a des trous. Là, le grand-oncle, il n'en avait rien à foutre. C'était un gosse, quoi. C'était un vrai gamin. Il nous construisait des arcs en osier, puis il avait des vraies flèches en alu. Donc là, ça partait, mais c'était phénoménal. Quand t'es gamin, t'as 8-9 ans, déjà la traversée, c'est impressionnant. Quand il met les gaz, là, toi, t'es là devant le bateau, les jambes, tu sais, c'est top, quoi. C'est impressionnant, je pense. Quand t'es dans le quotidien, avec les parents, avec l'école, et que t'arrives là, c'est la récréation, quoi. Mais grosse cour de récréation, quoi. Il y a personne sur l'île, il y a aucun habitant, donc ouais, c'était cool. C'était à la ferme, quoi. Oh, j'ai pris des coups de pied au cul bien souvent. Quand mon père s'apercevait qu'on était en train de faire un petit feu avec les voisins sur la plage, alors on rentrait plus vite qu'on était arrivé là. Ouais. T'es là, tu fais des ricochets, t'es avec les copains du village, pareil, tu fais des cabanes. Après, on a plus tard, quand on était ado, il y a une multitude de fêtes à cet endroit-là. Et après, c'était nos enfants qui allaient faire la fête à ce même endroit, quoi.

Moi, quand j'ai travaillé pendant un an, j'étais salarié sur l'île. Donc voilà, bah, c'était fantastique, quoi. Moi, j'arrivais le matin, je sautais dans mon bateau, au lever du soleil, là, à 7h, parce qu'il y avait 150 poules, donc il fallait venir leur ouvrir tous les matins et venir leur fermer tous les soirs. Et le matin, je sautais dans le bateau. Putain, quel bonheur de regarder les gens aller se foutre dans les bouchons en voiture. Et moi, j'étais là, dans mon bateau, le roi de la terre, quoi. Voilà. C'est magique, quoi. Payé à venir sur l'île, quoi. Ouais, là, c'était réellement le bonheur, quoi. Déjà, un an de prix, ouais, des bons souvenirs. Alors, j'ai dormi là-bas, à la ferme. Alors, tu te lèves, là, le matin, là. T'as vu sur la prairie, les chevreuils qui sont dans la prairie. Enfin, c'est... Pff, t'es ailleurs, quoi. C'est précieux, mais tout le monde le voit pas. T'as pas l'impression de travailler quand t'es là. Fais gaffe, le sol là c'est une marche. Hein. Ouais.

0: Comme tu peux voir, rien n'est entretenu, il y a des ronces partout. C'est pas entretenu du tout. C'est l'argile là-dedans. C'est la jungle. Toutes les maisons, là, moi, quand j'y étais, ça remonte à 5-6 ans maintenant. Il y avait rien. L'escalier, tu peux même plus monter. C'est plus accessible. Et sans parler des animaux sur l'île qui sont pareils, les moutons, ils sont pas entretenus, personne ne vient les tondre, rien n'est fait. Et en sas de laine, ils ont du mal à marcher. En plus, ils ont une maladie, enfin c'est une maladie, c'est des vers qui se faufilent dans le sabot. En général, tu les traites, tu les fais passer dans un bain de produits, je ne me rappelle plus le nom, et ça tue les vers, quoi. Et ça, tu dois le faire 2 fois par an. Mais là, les moutons, ça fait déjà 5 ans que plus personne vient ici, donc les moutons, la population est réduite vraiment. Et tu te balades, tu vois des carcasses de moutons. À une époque, même, l'ancien propriétaire, les moutons avaient réussi à rentrer dans la maison, ils montaient les escaliers pour aller à l'étage, mais comme des cons, les moutons, ils pouvaient plus descendre. Ils n'arrivaient pas à descendre les escaliers, donc t'avais 3 carcasses de moutons morts, qui étaient morts là, à l'agonie, morts de faim, quoi. Mais en te baladant sur toute l'île, bah, t'en trouves, hein, des carcasses de moutons. Il n'y a plus vraiment de chemin sur l'île. Faut se batailler là avec l'herbe. Fait chaud là.
1: Oui, il fait chaud.
0: Ça tape.

0: Elle fait 3,5 km de long. À l'époque, sur les papiers, ça faisait 125 hectares, je crois. Mais avec l'érosion, il y a quelques hectares qu'on a dû dégager les 20 dernières années. C'est hyper sauvage. L'homme, il a quasiment pas mis son empreinte. C'est la nature qui reprend ses droits, vraiment. Il y a des chevreuils, il y a des sangliers, il y a des renards, il y a plein de lapins. Et c'est préservé, justement, parce qu'il n'y a pas d'accès, quoi. Il y a l'accès qu'en bateau, quoi. Là, on voit beaucoup d'herbes hautes, et de chardons, et de ronces. Il faut se frayer un chemin, il faut y aller à la machette là maintenant. Même autour des maisons, c'est les orties qui ont poussé, il y a des arbres fruitiers qui ne sont pas entretenus, des arbustes que j'avais moi plantés, tu peux même plus passer les portes tellement ça a grossi. C'est vraiment plus du tout entretenu. C'est triste. Natura 2000, il faudrait qu'ils viennent faire un tour, quoi. Pour voir ce qu'il y a à faire aussi. C'est classé, mais c'est personne vient remblayer les plages. Quelque chose devrait être fait pour l'île, parce que dans 50 ans, il n'y a plus d'île, quoi. Il faudrait que ça revienne aux bleds, quoi, tu vois. S'ils étaient intelligents, ils se rapproprieraient cette île et ils en feraient quelque chose d'intéressant, quoi. Après quoi, je sais pas, mais ça pourrait être mieux que de la laisser comme ça, à l'abandon. L'île, elle se fait grignoter, vraiment, d'année en année, c'est flagrant. L'arbre qui est juste en face, là, l'arbre des BDL, là où on faisait toutes les fêtes quand on était jeunes, qui était sur terre comme ça. Et bah là, on était à 3 mètres à peu près de la berge, donc il y avait 3 mètres de haut à peu près. Bah, l'arbre, il s'est affaissé, affaissé, affaissé. La berge, elle est rendue derrière lui. L'arbre, il est arrivé sur la plage. Il est toujours debout, donc les racines, toutes les racines à nu, mais il est toujours debout. Ça a gagnoté en 20 ans. Donc, de toute façon, elle est vouée à disparaître, l'île. Je devrais être payé normalement pour être sur cette île, à entretenir les berges, à entretenir les champs. Il n'y a personne qui fait quoi que ce soit pour l'île. Personne. Au contraire, c'est des gros richoux qui achètent ça, un fantasme d'un jour. Et voilà, après, ça reste à l'abandon pendant 10 ans, 20 ans. Et tu vois plus personne dessus, à part moi. Voilà. Il vient faire son tour.
1: Mais pourquoi ils l'ont acheté s'ils n'ont rien fait?
0: C'est le père qui a acheté, qui était en fin de vie et qui était tombé amoureux. De cette île, quoi. Moi, je pense qu'il a voulu se faire plaisir. Feu d'artifice en fin de vie. Et il s'est fait plaisir. Du coup, à sa mort, ses fils ont hérité. Et eux, ça leur a pas fait forcément plaisir d'avoir ça, quoi. Ils s'en foutent. Ici, ça a toujours été vendu à des gens fortunés, qui en avaient rien à foutre de l'île. On n'a pas la même notion du luxe, quoi. Là, j'en ai pour certains, c'est comme cette famille-là, c'est de prendre l'avion, aller à New York avec les enfants et vivre, sortir les billets, quoi. Moi, c'est pas ça. Moi, là, on parle pas d'argent ici, c'est pas besoin, quoi.

0: Donc c'est cette maison-là qui te fait un peu rêver. Quoi.
1: Ah ouais. Bah oui, parce que de l'autre côté, à cette saison-là, tu la vois pas, quoi. Avec les peupliers, ça, tout est caché. Ah, j'en ai passé quelques nuits ici. Bon, bah, tu vois, tu as une espèce de véranda, là, qui est toute défoncée, d'ailleurs. Mais là, tu prends ton café le matin. Tu vois la nature qui se réveille. Qu'est-ce que tu veux demander de plus, là? C'est top. C'est magique.

0: Bah, je dormais là, tu vois.
1: Tu te réveilles là le matin.
2: Il y a pire. On a les deux gros noyers là qui donnent de la très grosse noix. Ça, t'en vois plus des noyers comme ça. Et puis, bah, tu vois la nature et que ça, quoi. Et puis le calme, quoi. Après, là-bas, t'avais la porcherie, la bergerie, l'étable. Elle est hyper longue, la ferme, là. On s'imagine pas de l'autre côté.
3: Elles sont assez saines, il n'y a pas d'humidité.
0: Mais ouais, il y a du chantier quand même. Enfin, moi, je, un coup de ménage, moi, en l'état, j'y vis. Hein. Il y a un minimum. Hein.
3: Il y a un toit. Toile d'araignée partout.
0: Ça.
3: Bon, alors là, faut aimer le goût du risque. Hein.
0: C'est vétuste. Hein. Il y a les odeurs là, les odeurs des moutons. Et...
2: Ça, ça va pas changer.
0: Ça, ça me marque ça.
2: C'est la première chose que tu sens quand t'arrives sur l'île quand t'es gamin là. C'est...
0: L'odeur forte là du mouton.
2: C'est beau, hein?

0: puis t'as des caves en dessous. Par contre, ce qui est impressionnant, c'est que moi je l'ai vu, elle était souvent en crue, l'île. Et du coup, on arrivait en bateau aux marches des maisons. Ça a vraiment été bien étudié par les anciens parce que il n'y a jamais eu d'eau dans les maisons, quoi. Pourtant, il y en a eu des crues, des grosses. Et l'eau s'arrête tout le temps aux marches. Impressionnant. Non, ce qui est vraiment vieux, bah, c'est les fenêtres comme ça, avec les petits carreaux. Là, t'en vois plus des fenêtres comme ça. Les vieilles chaises des années 70, là. Ici, ça fait que se casser la gueule. Moi, je me rappelle, elle était encore fermée, il y avait encore les fenêtres. Avec mon oncle, tout gamin, je me rappelle, on venait voir cette famille-là. Donc, on passait par derrière avec le tracteur. Bon, il déposait son truc, moi, j'étais jamais rentré, hein, mais bah, les gens vivaient là, quoi. Oh, c'est... Les gamins, tu te dis la chance qu'ils ont, quoi.
1: Dans cette maison-là, c'est le seul endroit sur l'île en fait où tu vois l'eau des deux côtés. Quand tu es dans la cuisine, tu vois ce côté et tu vois l'autre côté à l'ouest. Ouais.

Il y avait des poneys, il y avait des ânes, il y avait des chèvres. Ils voulaient tout clôturer. Donc bah, j'ai passé des journées entières à mettre des fils barbelés tout le long. Et bah, la nature reprend vite ses droits, les sangliers défoncent les poteaux.

0: me sens bien ici. Je crois que c'est tout le monde. Bah, t'es hors du temps. Et le temps passe d'ailleurs très très vite sur l'île. T'es là et tu... Putain, il est déjà 7 heures là. Non. Le temps file sur l'île, c'est pas le même temps. Et c'est la liberté. Et quand t'arrives sur l'île, tu prends vite conscience que c'est un trésor. Déjà, le fait d'être sur l'île, c'est une chance, quoi. Putain, regarde-moi ces beaux arbres. Des frênes centenaires. Des chardons. Rien que des chardons, des fleurs de chardon et tout. C'est magnifique. Énorme. Tu sens une croquis de bas, là? Il y a plein d'animaux qu'il n'y a pas à l'autre côté, quoi. Et là, quand t'es dans le bras de la sauterelle, l'autre côté, t'as plein de martins pêcheurs, t'es les petits oiseaux bleus là, qui nagent au ras de l'eau, t'as les mouettes qui rentrent se coucher le soir là-bas, c'est des milliers de mouettes. C'est magnifique, magnifique, magnifique. C'est déserté et isolé surtout du monde. C'est surtout ça, je crois. Le fait de se sentir bien peinard tout seul. Ici, j'ai besoin de rien. Ça s'auto-suffit. On peut s'auto-suffire sur l'île, hein. Il y a de quoi chasser, tu fais ton potager et t'es peinard, hein. Moi je ne traverse plus. Hein. Moi je vais rester là. Un monde de fous à côté, là. En face. Là. Non, là il y a la paix. C'est vraiment la paix, quoi. C'est ouais, la vie. Ouais, je ne suis plus le même type, hein. Quand je suis ici. Tout peut arriver. Moi. C'est de l'autre côté. C'est un privilège d'être là. Ouais. Ouais, tu peux me mettre là, tu me mets à poil là sur l'île. Vas-y, c'est ton île, t'en fais ce que tu veux. Ouais, y'a là. Là, je suis heureux. Ouais.
1: Pas dérangé par les voisins.
0: Non. Ouais, c'est ça qui est génial. T'es sûr que t'as personne qui va venir taper à ta porte.

Mon projet de base sur l'île, en fait, c'était de faire de l'agriculture et de l'artisanat. J'aime bien bricoler. Et aller faire un marché flottant, en fait. Aller vendre mes produits, mes légumes, de cale en cale. Vendre mes légumes, vendre mon artisanat, faire de la balade en bateau, faire de la chambre d'hôte, ou un camping bio. Enfin, il y a vraiment une multitude de choses à faire, sans dégrader quoi que ce soit. Mais je suis pas sur l'île, donc je fais pas d'agriculture sur l'île. Donc le projet, c'est à l'eau, quoi. C'est mort, ça, cette histoire. Même si je sais que j'y vivrai pas, ça restera mon île, hein.

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1: On a beaucoup de chance en tant qu'adolescent à EDIC. On a une énorme liberté quand on est enfant. On peut faire à peu près tout ce dont on a envie. Ça a été beaucoup de jeux. On a un terrain tout entier sur lequel on peut vagabonder assez tranquillement. On peut sortir quand on veut, se retrouver avec des amis assez régulièrement. Mais c'est pas un cadre qui est fait pour tout le monde. Je m'appelle Corto Moidon. J'ai toujours habité sur EDIC. Ça fait 18 ans que j'habite ici. Je suis presque né ici.

que j'aime le plus, moi, ça va être me balader. C'est des paysages que je connais depuis que je suis petit. Il y a énormément de souvenirs qui sont liés à cet endroit. Et le paysage, mine de rien, il est toujours ici, toujours le même. C'est les mêmes chemins qu'on emprunte, etc. Pour moi, me balader sur l'île, c'est un moment où je peux m'évader tranquillement. J'aime beaucoup aussi jouer de la musique. Ça va beaucoup dépendre du moment, quoi. Des cabanes, on en faisait plein quand on était plus jeune. C'était une activité qu'on faisait hyper régulièrement. On était très peu d'enfants sur l'île, à peine une dizaine. Donc on était souvent un peu en bande avec chacun sa cabane. Ce qu'on faisait beaucoup, c'était, on se mettait un peu la misère. C'était un peu comme la guerre des boutons. L'objectif, c'était de trouver la cabane des autres et la mettre en vrac. Donc il y a beaucoup de souvenirs par rapport à des endroits où j'ai eu des anciennes cabanes, mais parfois il reste des restes de ce qu'il y avait avant. On a nos petits secrets entre étiquettes, des coins où on aime bien se retrouver ou ce genre de choses. Et c'est pas inconnu du grand public. Le fait est qu'on essaie de minimiser le fait que ce soit connu pour que justement il n'y ait pas trop de personnes. Et donc il y a un peu cette petite dimension de secret sur certaines choses. On a une super belle carrière un peu plus loin par là-bas qui est un creux dans la falaise avec une petite mare. C'est un super bel environnement où c'est très calme, il n'y a pas de vent. J'y ai passé beaucoup de temps, c'est là où je vais pour me reposer, pour être tranquille. Il n'y a pas beaucoup de gens qui y passent, c'est un peu isolé sur l'île. Donc c'est pas forcément lié à mon enfance, mais à moi maintenant. Et j'aime beaucoup y aller pour me ressourcer de temps en temps, jouer de la musique, être tranquille. Et pour le coup, des beaux environnements comme ça, il y en a plein sur l'île. C'est très varié, hyper différent. Et on les connaît, les cailloux sur lesquels on marche.

ce sentiment de liberté, pour moi, ce serait à la fois être épanoui dans ce qu'on est en train de faire. T'es en train de faire une activité, t'es content de la faire, tu penses à rien à part ce que t'es en train de faire. Et d'un autre côté, si t'as envie de faire quelque chose, tu peux le faire tout de suite. Tu l'as à portée de main. Admettons, t'es en train de, je sais pas, faire du jardinage, t'es très content de planter tes radis. 5 minutes plus tard, t'as envie d'aller, je sais pas, te faire une balade, bah t'es pas obligé de mettre ça sur ton emploi du temps. Tu pars tout de suite, tu vas te faire ta balade et tu reviens planter tes radis après. Pour le coup, on peut laisser libre cours à, envie de dire, nos pulsions, mais ce qu'on a envie de faire. Pour moi, c'est ça, ce sentiment de liberté qu'apporte Dick, c'est que on n'a pas à avoir de planning, on fait ce qu'on veut quand on veut. C'est important d'avoir du temps libre sur l'île, parce que si on n'en a pas suffisamment, on ne peut pas vraiment profiter du cadre, et justement, le cadre de l'île, il va plus nous embêter qu'autre chose. On reste bloqué sur l'île. Et on est très peu nombreux à l'année, on est à peine plus d'une centaine d'habitants, donc c'est un cadre très familial. Donc, la communauté sur l'île, bah, c'est quelque chose qui est assez particulier. On a nos histoires de village qui traînent, forcément. On a des phénomènes qu'on appelle, nous, par exemple, radioédic. Un truc qui se passe le matin, tout le monde le sait le soir. C'est un peu l'effet village, mais en concentré sur une toute petite zone, donc beaucoup plus fort. C'est à la fois très agréable, parce que on sait que quand on va sortir, on va rencontrer du monde. Mais il y a des moments où on a envie de sortir, on n'a pas forcément envie de croiser des gens. Donc, ce qui est bien sur une île, c'est que on peut rechercher cette solitude, aller s'isoler dans un coin, sur une plage, quand il n'y a personne. Tu peux très bien être tout seul et voir personne pendant une semaine. Comme vouloir aller voir du monde et aller au bar du village. Dans mon enfance, moi j'ai toujours été collé avec les personnes que je connaissais. Donc j'ai jamais vraiment eu à faire d'efforts pour aller vers les gens, faire des rencontres, me faire des amis, etc. Arriver en ville, bah, c'est tout de suite moins spontané ces phénomènes. On est dans des environnements beaucoup plus grands et avec beaucoup plus de personnes. Donc les gens vont pas trop naturellement les uns vers les autres. Et moi j'ai toujours encore aujourd'hui du mal à m'ouvrir vers les gens. Je sais pas si c'est vraiment lié au fait que j'ai grandi ici ou pas. Le fait est que ça a peut-être joué.

0: Être entouré de la mer,
1: ça a un côté rassurant. On se sent entouré, on se sent protégé aussi.
0: C'est là où j'ai toujours grandi. Moi, je connais la mer, ça fait partie de ma vie. Je suis plus autant émerveillé qu'avant quand je vois de la mer, parce que je la connais. Elle fait partie de mon quotidien. Donc, à chaque fois que je vais en ville pendant longtemps et que je commence à rentrer sur l'île et que, en longeant les côtes, je commence à apercevoir la mer, c'est, je me dis que je suis chez moi. Donc, ça fait plaisir. Un jour de mauvais temps où il fait un peu brumeux, on voit pas les côtes au large. Là, normalement, si on regarde par là-bas, on voit un peu les côtes se dessiner de la France. Quand il y a du mauvais temps, il y a de la brume, on voit rien, on se sent vraiment seul pour le coup. Il y a que Watt, l'île d'à côté, pour nous rappeler qu'on n'est pas tout seul. Moi, c'est un côté très rassurant à titre personnel, mais je pense que pour beaucoup de personnes, ça peut apporter beaucoup de solitude.

0: prendre le bateau pour aller à l'école. Quand j'étais jusqu'au collège, bah, c'était exactement comme prendre le bus le matin pour aller jusqu'au collège. Ça prend 20 minutes. On le prend le matin, on le prend le soir. On mange le midi sur l'île d'à côté. À partir du lycée, on a des plus grosses traversées. On est obligé d'aller à l'internat. On prend le bateau pour quelque chose comme 1h15, 1h30. C'est comme un bus pour toute autre personne. Mais c'est vrai que c'est assez atypique. Et à chaque fois que je le dis aux gens, ils ont du mal à se rendre compte d'à quel point nous, ça peut être banal. Mais pour eux, c'est prendre le bateau, c'est quelque chose d'exceptionnel. Donc moi, je me rends pas compte d'à quel point pour les gens, ça peut être spécial. Bah, même avec la mer en général, c'est très banalisé pour nous et on s'émerveille plus devant un miroir d'eau qui scintille, tu vois. Et c'est quelque chose que j'aimerais bien retrouver et que je pense avec un peu de temps j'arriverai à reconstruire, mais ça rentre tellement dans notre quotidien qu'on est plus scotché en voyant la mer ou en prenant le bateau. On commence à en avoir de plus en plus avec au fil des étés où il y a de plus en plus de touristes qui arrivent, ce qui n'est pas nécessairement toujours un problème, hein. Mais de ne pas avoir autant de bateaux que ça, nous on a ce qu'il faut en hiver, ça fonctionne comme ça depuis très longtemps et on est habitué, c'est notre fonctionnement. On a un bateau le matin, un le soir, comme ça on arrive et on repart. Les gens qui sont de passage sur l'île, on a tout type. On va avoir des gens qui sont très respectueux de l'île, qui viennent, qui partent, ils ont laissé aucun déchet, ils sont très agréables, très courtois avec les habitants. Et il y en a beaucoup d'autres qui sont bien moins courtois, bien moins respectueux de l'environnement sur lequel on vit. Et nous, comme je t'expliquais tout à l'heure, on est à peine plus d'une centaine sur l'île. Donc quand on arrive en été, où il y a presque 3000 personnes par jour qui arrivent, nous, c'est un rythme qui change, qui nous déconnecte un peu de notre île qu'on est habitué à avoir. On est habitué et on est un peu dépendant du tourisme parce que bah, tous les commerces de l'île fonctionnent essentiellement grâce à la saison juin, juillet, août. Sans ces 3 mois de l'année, il n'y a pas de chiffres. Donc on est à la fois dépendant du tourisme et obligé de s'y adapter. Donc c'est assez compliqué comme relation parce qu'à la fois, on a besoin d'eux et d'un autre côté, ils nous en demandent beaucoup. Je saurais pas comment t'expliquer, mais on a toujours un peu cette fierté d'habiter ici. Donc, quand on rencontre une personne sur l'île, on a envie qu'elle sache qu'on vient d'ici, tu vois. Je sais pas comment t'expliquer, mais... Bah déjà, les touristes, on les rencontre pas souvent. C'est vraiment au détour d'un bar ou... C'est très situationnel. Nous, on travaille l'été. On est derrière nos comptoirs, on vend du pain, on est à la boucherie où on fait... tout plein de trucs à droite à gauche, donc on n'a pas toujours l'occasion de rencontrer du monde et on reste quand même assez en marge souvent des touristes et très regroupés entre nous, c'est-à-dire que dans les bars, bah, va voir des groupes dédiqués et les autres. Ça peut nous assembler sur certains points, quand on a un touriste qui fait des conneries, bah, on est tous là contre lui, donc forcément ça rassemble entre nous. D'un autre côté, ça peut aussi diviser parce qu'il y a des gens qui sont très pour le fait qu'il y ait plus de touristes qui viennent. On a notamment en ce moment un projet qui vise à augmenter la capacité d'accueil du port et de pouvoir faire venir un nouveau bateau en plus. Et il y a eu des pétitions sur l'île, il y a eu un réel débat qui a divisé la population parce que nous, on ne savait pas si on était OK pour recevoir plus de gens, pour avoir plus de capacité dans le port, ou si on était déjà très bien comme ça et que nous, on n'a pas besoin de plus de touristes. Donc la notion de tourisme, à la fois, ça a ce côté on travaille ensemble, on est là pour que les touristes viennent, nous filent des thunes et repartent. Et d'un autre côté, on est là, on ne sait pas trop, parce que justement, il y en a peut-être un peu beaucoup des touristes. Donc, ça dépend. Parfois, il y en a qui aiment bien rencontrer, d'autres un peu moins. Moi, je ne suis pas contre rencontrer, mais j'ai un peu peur. Donc, ça dépend.
1: Peur de quoi ?
0: Oh, bah, c'est de manière générale. J'ai un peu du mal à aller vers les autres. Donc... C'est pas du mal à aller vers les touristes en général, hein. Je suis pas xénophobe, mais j'aurais toujours un peu de mal à m'ouvrir aux gens. Au moment de la fin de la saison, quand l'île commence à se vider, bah, y a pas systématiquement un plaisir. C'est d'abord une petite sensation de vide, parce que tout ralentit d'un coup. typiquement, il y a une semaine, il y a eu un gros week-end avec énormément de soleil. Il y avait déjà quelques tentes dans le camping, beaucoup de gens qui passaient sur l'île, toutes les terrasses des restos qui étaient pleines. Et là, aujourd'hui, je ne sais pas si tu as été te balader, mais il n'y a pas un rat sur l'île.

Il y a des rivalités vieilles comme le monde qui entre Watt et Eddy, où on se crache un peu les uns les autres dessus. C'était entre les pêcheurs à l'époque pour les points de pêche, et j'imagine, je pense que c'est ça qui a déclenché les premières rivalités. Mais nous aujourd'hui on entretient ça, mais c'est bon enfant. On crache sur les Wattais nous crachent dessus, c'est très bien. Bah, Eddy par exemple c'est des alcooliques, à Watt c'est des, on les appelle les gros mollets parce qu'ils doivent monter une pente de 45 degrés pour monter jusqu'au village. Donc c'est des trucs comme ça, des coups bas, très bon enfant. Passer toutes les rivalités qu'il y a entre l'île, j'ai quelques amis à Watt et ça nous arrive de nous voir souvent ceux qui viennent à Eddy parce qu'on a la flemme. on prend un bateau et on peut se voir une soirée. Ça pour le coup c'est pratique, on est à 20 minutes de bateau et on peut venir un peu quand on veut sur Eddy, sur Watt. Plus souvent sur Eddy, c'est mieux. Je trouve qu'on a beaucoup de chance en tant qu'adolescent à Eddy, notamment avec la période du collège. Pour beaucoup de personnes sur le continent, le collège c'est une période qui est souvent très peu agréable. C'est le moment où on sort un peu du cocon familial, qu'on commence à rencontrer beaucoup de monde, et on a tout de suite des notions de normes, de groupes qui vont s'imposer. Et si on ne rentre pas dans la norme, si on ne rentre pas dans le groupe, on est tout seul. Ce qui force beaucoup de personnes à avoir... des épisodes compliqués, où ils essaient de se trouver, où ils se perdent un peu. Et ça rend le collège une période très compliquée pour beaucoup de personnes. Tandis que nous, on va sur l'île d'à côté pour aller au collège. C'est juste, on prend le bateau le matin. Et on n'est pas plus d'une quinzaine dans le collège. On se connaît tous, on est tous un groupe ensemble. Et forcément, il y a de l'animosité de temps en temps. Forcément, il y a des micro-groupes qui se forment. Mais on est beaucoup plus soudés, on est beaucoup plus ensemble. Et on est beaucoup plus à même de rester nous-mêmes, en fait. Ce qui fait que, pour le coup, l'adolescence, là où pour beaucoup de personnes, c'est un moment où on se perd, nous, c'est un moment où on commence à se trouver.

0: partout.
1: C'est en tout et pour tout un prénom que mes parents appréciaient, qui avait des origines méditerranéennes, comme la famille de mon père. Et pour te dire, moi j'ai jamais lu un seul Corto Maltese, tellement on m'a ravaché tout le temps en me disant « Ah, c'est lié à Corto Maltese, ça m'a dégoûté, j'en ai jamais lu un seul. » Alors, peut-être que j'apprécierais, peut-être pas, mais j'ai toujours ce blocage avec cette BD, parce que si on voit un Corto lire un Corto Maltese, c'est beaucoup trop évident pour moi, tu vois. J'ai un peu cet esprit d'aventure, j'ai très envie d'aller vers les choses que je connais pas. Et c'est vrai que sur le cadre de cette île, c'est un peu une frustration parce que au bout de 18 ans, on habite sur le même terrain, on finit par le connaître par cœur. Le fait de justement avoir grandi ici, de connaître par cœur mon île, moi ça m'encourage encore plus à aller découvrir autre chose ailleurs. Et moi aujourd'hui, j'ai des projets de voyage, de par exemple des voyages à pied où j'aimerais bien aller jusqu'à Palerme, tu vois. D'ici à Palerme à pied pour découvrir du pays, découvrir des gens, etc. Et passer ça, j'espère pouvoir réattaquer des études plus en forme en tout cas. C'est une de mes plus grandes fiertés que d'avoir grandi sur Edic. Avoir eu cette vie, pour moi, c'est avoir construit ce que je suis aujourd'hui. Je serais certainement pas tout à fait pareil en tout cas. Et ne serait-ce que pour mon enfance ici, où j'ai, pour le coup, pas rencontré de problème dans ma vie avant d'arriver à la fac. Ça a été un environnement qui était, pour le coup, idéal à ce que j'étais. Ça apporte une liberté d'esprit et une ouverture qui est, à mon avis, assez bonne, puisque nous, on ne connaît que notre caillou quand on grandit, et puis quand on est amené à aller vivre sur le continent, pour nos études, pour notre travail ou quoi que ce soit, ben on est beaucoup plus ouvert à tout ce que le monde a nous à offrir parce que, en soi, c'est un peu des terres inconnues. Donc oui, je suis très content d'avoir grandi ici et je remercierai mes parents.

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2: Madame, monsieur, excellente soirée. Il fait de plus en plus beau ce soir. Le ciel se dégage de plus en plus et on retrouvera même cette nuit un ciel serein. Une nuit globalement étoilée, des températures nocturnes douces qui varieront de 15 à 19 degrés. Demain à lundi, estival, beaucoup de soleil en matinée, quelques cumulus l'après-midi au nord du Sion-Sambre-et-Meuse. Un vent plus modéré de nord-ouest avec du coup une petite baisse des températures de 23 à 30 degrés. À partir de mardi, le ciel sera bleu-azur avec presque pas un nuage à l'horizon. Mercredi, en plus d'un franc soleil, les températures partiront peu à peu à la hausse.
3: Il est 22h. Bonsoir à tous, bienvenue dans ce bref résumé de l'actualité. Le plan américain pour Gaza est la seule voie à suivre pour éviter une attaque similaire à celle du 7 octobre. Les propos de Nikolaï Mladenov, le représentant pour Gaza au Conseil de la paix, cette organisation créée par Donald Trump pour tenter de ramener justement la paix dans la bande de Gaza. Pour rappel, le Premier ministre israélien Benjamin Netanyahou vient de balayer d'un revers de la main le plan de paix proposé par les États-Unis. Le chef de l'État hébreu refuse catégoriquement que son armée quitte la bande de Gaza. Dans le reste de l'actualité, la chaleur qui pèse sur une bonne partie de l'Europe et qui relance de nombreux incendies. Le feu qui sévit depuis 7 jours dans la Drôme est reparti de plus belle depuis hier. 370 hectares ont été brûlés et 4 pompiers légèrement blessés. Toujours en France, un incendie s'est aussi déclaré dans la Lozère cet après-midi. Les flammes ont déjà englouti plus de 100 hectares. Le feu n'est toujours pas sous le contrôle des pompiers. Chez nous, je vous rappelle cet avertissement jaune à la chaleur pour les prochains jours. La chaleur qui n'a pas empêché les festivaliers de se rendre à Ronquières tout le week-end. Le Ronquières Festival qui se termine ce soir en province de Hainaut a attiré plus de 66 000 personnes. C'est une augmentation de 10% par rapport à l'année dernière. Après 2 années déficitaires, le festival Ennuyé affiche un chiffre d'affaires global à l'équilibre. Les organisateurs vous donnent donc déjà rendez-vous pour la 15e édition qui aura lieu du 6 au 8 août 2027. En sport, je vous rappelle la victoire de Demi Vollering sur l'édition 2026 du Tour de France. La néerlandaise empoche ainsi le 2e Tour de France de sa carrière. En football, les deux Sporting d'Anderlecht et de Charleroi se sont tous les deux imposés ce dimanche. Au classement de cette nouvelle saison de Pro League, c'est l'Union Saint-Gilloise qui figure en tête. Après, je vous le rappelle, une seule et unique rencontre disputée. Fin de ce flash, belle fin de week-end à notre écoute.
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4: Bonsoir à tous, ravi de vous retrouver pour cette émission Il était une fois. Ce soir, nous accueillons le frère Antoine-Marie Mille.
5: Bonsoir Angélique.
4: Bonsoir à vous, frère Antoine. Vous venez de publier Les frères prêcheurs à la plage, les Dominicains, un siècle de présence à Knokke-le-Zoute. Comment les Dominicains sont-ils arrivés aux Zoutes?
5: Les Dominicains, ils y sont arrivés à la demande de la Compagnie du Zoute en 1925, donc ça fait exactement 100 ans cette année-ci. Et ils y sont arrivés donc à la demande d'une compagnie immobilière qui venait de construire une église, mais sans avoir la permission de l'évêque. Et du coup, l'évêque de Bruges, le diocèse où se trouve Knokke-le-Zoute, n'a pas voulu y envoyer un prêtre. Par conséquent, la Compagnie du Zoute est allée à la recherche d'un prêtre et ils en ont trouvé un dans la figure du père Rutten, un dominicain.
4: La construction d'une nouvelle église était évidemment peu courante et là, elle répondait à une nécessité qui était celle d'une nouvelle station balnéaire.
5: Et tout à fait. En fait, le développement du zout s'est passé relativement tard en comparaison avec d'autres endroits à la côte belge, par exemple Coq-sur-Mer ou Ostende. Ostende qui était déjà une ville balnéaire au 19e. Donc le zout, le développement du zout, ça s'est passé relativement tard. Et tout d'abord, la compagnie du zout, qui était responsable pour le développement du zout, tout d'abord voulut attirer des Anglais, des touristes anglais. Les Anglais qui connaissaient déjà bien ce phénomène du tourisme né au 19e. Et donc tout d'abord, on a construit une église anglicane. Mais déjà très vite, on a constaté qu'il y avait aussi pas mal de touristes catholiques, aussi de touristes luthériens. Mais bon, à cause de la Première Guerre mondiale, on n'a jamais construit une église luthérienne. Mais on a toujours eu ce projet en tête de construire aussi une église catholique.
4: Et derrière cette construction, on peut peut-être mettre en valeur le rôle de l'épouse d'un certain Lippens. Hein.
5: Oui. Donc, dans la compagnie du zout, il y avait deux Lippens, les deux fondateurs, c'est Maurice et Raymond. Maurice était un franc-maçon qui, entre autres, est devenu encore gouverneur général du Congo belge pendant les années 20. Et il y avait aussi Raymond, donc c'était deux cousins. Et l'épouse de Raymond, donc Raymond, il était catholique, et son épouse aussi, c'était la baronne de Béthune, Guylaine de Béthune. C'était vraiment une dame croyante. Et c'est elle qui s'est vraiment investie corps et âme pour la construction de cette église et qui est aussi allée de porte à porte, qui a fait de la porte à porte pour trouver de l'argent. Donc elle est vraiment allée à toutes les villas, aux zouts, pour demander aux familles de donner soit de l'argent, soit des chasubles, par exemple. Elle est aussi allée à tous les hôtels, aux zouts, pour y demander au patron d'investir un peu d'argent dans ce projet. Donc, elle a fait énormément pour la réalisation de ce projet.
4: Et ça, c'est une découverte que vous avez réalisée en rédigeant ce livre, Les Frères Prêcheurs à la plage, les Dominicains, un siècle de présence à Knokke-le-Zoût.
5: Oui, tout à fait. Donc, en fait, vers la fin de sa vie, la baronne a donné toute sa correspondance et tous ses documents sur cette période-là aux frères dominicains. Donc toute cette farde-là était un peu perdue quelque part dans un grenier et on l'a retrouvée en rangeant aux zouts et j'ai utilisé tous ces documents dans la préparation du livre.
4: Alors, préparation du livre qui a donné lieu aussi à une exposition aux zouts.
5: Pour les gens qui connaissent le zout, mais bon, je peux l'expliquer pour ceux qui ne connaissent pas. Donc il y a une église et il y a ce qu'on appelle le cloître, juste devant l'église. Donc c'est un espace ouvert avec donc un cloître, comme on le voit assez souvent un peu partout, donc les grandes abbayes médiévales, je veux dire. Donc là, on a un espace ouvert et c'est là aussi qu'on célèbre la messe à l'extérieur pendant l'été, quand il fait beau. Et là, on a fait une exposition en 10 panneaux et chaque panneau présente une figure qui a eu une certaine importance dans cette histoire maintenant centenaire de la présence des Dominicains aux zouts.
4: Frère Antoine, en entreprenant toutes ces recherches autour de cette église blanche au toit rouge, est-ce qu'il y a d'autres choses étonnantes que vous avez découvertes?
5: Je pense une chose qu'on a réussi à clarifier, c'est tout ce qui s'est passé pendant les années 60 et 70, donc les querelles linguistiques qui ont eu lieu. Ça, c'est une chose. Donc voilà, ça a été une période assez difficile, à la fois pour les gens qui fréquentaient notre église à l'époque, mais aussi pour les pères, bien sûr. Une autre chose, c'est aussi la construction juridique. Il y a eu beaucoup de spéculation par les gens. Donc il y avait, par exemple, plein de gens qui avaient en tête qu'après 100 ans, les frères, en fait, devaient rendre tout le domaine à la compagnie du zout, ce qui n'est pas du tout le cas. Donc, tout le domaine appartient aux frères. Et ça, c'est une chose qui date déjà de 26, donc de 1926. Donc, il y a déjà assez longtemps. Donc, on a pu clarifier ça aussi. Donc, ce sont des petites choses qui nous ont aidés à écrire cette histoire.
4: Ce livre, vous l'avez voulu bilingue et il l'est vraiment scrupuleusement, puisque page de gauche, texte en néerlandais, page de droite, texte en français. Est-ce que c'était important, justement, qu'il y ait ce bilinguisme affiché et affirmé?
5: Oui, puisque l'histoire des Dominicains aux Outes, c'est vraiment une histoire belge, je dirais. Donc, il y a des francs-maçons, il y a des catholiques, il y a une compagnie immobilière, donc il y a de l'argent d'un côté, il y a un ordre mendiant, les Dominicains de notre côté. Donc c'est vraiment une histoire belge. Et je pense que le Zoet est toujours un endroit vraiment belge. Bon, si on peut encore en trouver en Belgique, voilà, là il y en a un. C'est un endroit, une station balnéaire vraiment bilingue, donc quand on se promène dans la rue, on entend beaucoup de gens qui parlent français, mais en fait, en tout cas dans mon expérience, la plupart des gens est plus ou moins bilingue, donc sait s'exprimer aussi dans l'autre langue nationale. Et donc, voilà pourquoi on a aussi voulu que le livre soit en deux langues, pour que ça ait aussi un rayonnement aussi large que possible.
4: Vous le disiez en début d'entretien, le bilinguisme et cette question linguistique a aussi occupé les esprits aux Outes et les frères dominicains ont été eux-mêmes au milieu de ces conflits quelquefois.
5: Avant le Concile Vatican II, donc avant 62-65, il n'y a jamais eu de problème puisque de toute façon, la liturgie elle-même était en latin, bien sûr, et la prédication, donc il y avait 8 messes à ce moment-là, chaque dimanche, et la prédication, seulement la prédication des deux premières messes était en néerlandais, puisque c'était les messes qui étaient pour le personnel. Bon, ça nous raconte aussi un peu l'histoire sociale de la Belgique. Et les 6 dernières messes étaient donc prêchées en français. Après le Concile Vatican II, donc on va encourager l'utilisation de la langue vernaculaire pour la liturgie aussi. Et l'évêque de Bruges prend la décision assez radicale que toute la liturgie dans son diocèse se déroule en néerlandais, donc plus de français. Il prend cette décision assez soudainement. Et donc bien sûr que ça a provoqué beaucoup de réactions à ce moment-là. Donc les gens qui, voilà, un dimanche, ils avaient encore eu un sermon en français, presque du jour au lendemain, c'était plus possible. Et on a eu quelques pères bien flamingants et qui ont vraiment insisté à ce que ça soit en irlandais aussi.
4: Alors maintenant, comment faites-vous vos sermons? Parce qu'on le sait, hein, les frères prêcheurs sont reconnus pour leur talent oratoire. Comment prêchez-vous? Est-ce tout en néerlandais ou bien de manière un peu bilingue?
5: Surtout pendant les périodes de vacances, on essaye de faire un mot d'accueil en néerlandais et en français, parfois même aussi en anglais ou en allemand. À la fin de la messe aussi, on dit encore un petit mot aux gens en plusieurs langues. Il y a souvent plusieurs prières qui sont formulées en différentes langues aussi, mais la prédication, parce qu'en fait, c'est ça que l'évêque nous a demandé à l'époque. La prédication elle-même doit être en néerlandais. Mais on donne quand même des feuillets avec les textes de lecture en néerlandais et en français. Donc les gens, ils sont comme, voilà, ils ont, moi je dirais, ils reçoivent les moyens pour pouvoir suivre la liturgie.
4: Vous le disiez, hein, les Dominicains sont attachés à cette église blanche au toit rouge. Est-ce qu'il y a encore une communauté qui vit sur place?
5: Il n'y a plus de communauté sur place en ce moment, mais les frères ont un tour de rôle. Donc chaque week-end, il y a un autre frère qui y va pour y célébrer les messes en pluriel, puisqu'il y en a toujours 3 sur un week-end. Donc ce sont des frères qui viennent de différents couvents dans notre province. Donc il y a des frères du couvent de Leuven qui y vont, du couvent d'Anvers, du couvent de Liège, de Bruxelles.
4: Frère Anton, vous-même, vous venez du couvent d'Anvers et vous allez vous-même régulièrement dans cette église du Zoet?
5: Oui, on a formé une petite équipe pastorale qui est composée de 4 frères et moi j'en fais partie. On ne s'occupe pas seulement de ce tour de rôle, mais on essaie aussi d'abord d'entretenir le site tel qu'il existe, mais on essaie aussi de développer de nouvelles initiatives comme par exemple Domi Fiesta, le festival d'été. La Domi Fiesta, c'est un festival familial organisé par les Dominicains autour de l'église aux Outes. C'est toujours autour de l'Assomption, la fête de l'Assomption, donc le 15 août. C'est quelques jours pleins d'activités. On a déjà organisé des concerts, des conférences, plein de jeux pour tous les âges. Donc, par exemple, un château gonflable pour les enfants. On a une belle piste pétanque aussi. On a un grand barbecue. Donc, l'année passée, on avait 250 personnes, je crois, pour le barbecue. Donc, c'était un peu, presque même un peu trop. Hein. Donc, ça a vraiment du succès. Et ça nous fait énormément de bien aussi, puisqu'on sent vraiment qu'on est porté par les gens, en fait.
4: Une des particularités de cette église du Zout, c'est que beaucoup de familles la fréquentent.
5: Tout à fait. Donc, c'est une église qui est fréquentée par des familles depuis des générations. Donc, vraiment de génération en génération. On a souvent à la messe grands-parents, parents, petits-enfants. Donc, trois générations facilement ensemble. Et quand on parle avec les plus âgés, on constate que leurs parents aussi, ils venaient déjà aux Zout, et quand ils étaient aux Zout, voilà, ils allaient à la messe chez les Dominicains. Je crois que ça, c'est une différence avec d'autres stations balnéaires où, voilà, les gens y vont, mais pas nécessairement de génération en génération. Et ça existe vraiment aux Zout, ce phénomène.
4: Et vous-même, vous êtes à Anvers, hein, au couvent d'Anvers. Quelle différence dans la pastorale entre un couvent en ville et puis un couvent à la mer et a fortiori dans une station balnéaire?
5: La différence est gigantesque, c'est jour et nuit. Aux Zout, les gens viennent vers nous. Ils viennent à l'église. Bien sûr, ce sont les Dominicains qui ont un certain rayonnement, mais il y a le bâtiment aussi qui a un très grand rayonnement, qui attire beaucoup de gens. À Anvers, les gens ne viennent plus nécessairement à l'église ou au couvent. Il faut vraiment aller à leur recherche, en fait. Donc, tous les frères qui habitent dans la communauté anversoise, ils ont des apostolats qui consistent en fait à aller vers les gens. Et c'est seulement dans un deuxième mouvement alors que les gens viennent vers nous. Mais il faut vraiment aller à leur recherche dans tous les milieux possibles.
4: Nos auditeurs l'entendent peut-être, mais vous êtes un jeune frère, hein, dominicain. Qu'est-ce qui vous a incité, vous, Antoine Marie Mille, à rejoindre l'ordre des frères prêcheurs?
5: Moi, j'ai connu les frères dominicains à Leuven pendant que j'y faisais mes études. Et j'avais déjà une vocation sacerdotale, mais je ne savais pas très bien comment en donner une forme. Et rencontrant les Dominicains, la communauté des Dominicains, c'était une communauté très âgée, donc que des vieux pères. Mais j'y ai trouvé quelque chose dont je ne savais même pas que je le cherchais. C'était un esprit de communauté, une vraie chaleur humaine, un savoir-vivre en communauté, et aussi une certaine fierté d'appartenir à cet ordre, un ordre qui existe depuis 800 ans, une certaine fierté d'appartenir à cet ordre qui a donc pour but la prédication de l'Évangile. Et voilà, c'est cet ensemble qui m'a attiré. Et voilà, j'ai longtemps réfléchi. Et à un certain moment, j'ai pris la décision d'aller frapper à la porte pour demander si je ne pouvais pas entrer.
4: Et votre cursus était un cursus classique, humanité à Malines. Et puis après, qu'avez-vous étudié?
5: J'ai étudié la théologie à Leuven, théologie avec pas mal de philosophie aussi. Et pendant ces études, je me suis spécialisé en histoire de l'Église. J'ai fait une thèse aussi dans ce domaine-là, plus tard. Et une fois entré dans l'ordre, j'ai encore été envoyé à Fribourg, en Suisse, pour y poursuivre encore un peu d'études de théologie. Mais en toute honnêteté, même en Suisse, je me suis beaucoup investi dans d'autres domaines, parce que j'avais déjà fait ma thèse et tout. Et donc, j'ai encore suivi quelques cours à l'université, mais j'y ai donné cours dans une école primaire, ce que j'ai beaucoup aimé. Voilà, j'ai fait quelques projets plutôt historiques, plein d'autres choses, en fait.
4: Nous l'avons dit à plusieurs reprises, hein, les frères prêcheurs sont connus justement pour leur art oratoire, celui de prêcher. Est-ce que vous-même, ça vous habite, cette réflexion autour de l'homélie?
5: Oui. Je le ressens même comme une nécessité en moi de prêcher la parole de Dieu, jusqu'au point où, comme saint Paul, je ne peux pas faire autrement. C'est devenu ma vie, en fait, la prédication de l'Évangile. On est beaucoup sollicité, et de plus en plus même, pour prêcher cette parole de Dieu. Mais il faut aussi trouver toujours des nouveaux moyens pour le faire. Donc c'est jamais gagné. Il n'y a pas une seule manière de prêcher ou de proclamer la bonne nouvelle. Il faut toujours chercher des nouveaux moyens dans un peu tous les milieux qu'on peut fréquenter. D'un côté, il y a cette inspiration. D'autre côté, il y a aussi une réflexion plus profonde sur qu'est-ce que c'est alors la prédication, comment est-ce qu'on peut le faire et qui sont les gens à qui on essaye de prêcher.
4: On parle beaucoup d'intelligence artificielle. Est-ce que ça change quelque chose pour vous dans la préparation de vos prêches?
5: Question dangereuse. Pour moi, personnellement, pas. Mais on a fait déjà le test, par exemple, avec les prêtres qui travaillent dans le diocèse d'Anvers. On a une réunion mensuelle. Et là, on avait demandé à un prêtre d'écrire une homélie comme il avait l'habitude de le faire. Et puis, on avait demandé à l'IA d'écrire une homélie sur le même passage de l'Évangile. La constatation était que l'homélie générée par l'intelligence artificielle n'était pas forcément pire que l'homélie écrite par le prêtre. Donc,
4: Ni meilleur.
5: Dans mon expérience personnelle, l'intelligence artificielle est capable de beaucoup de choses, de générer des textes qui ont pas mal de contenu, mais

0: Mais ça ne donne pas d'âme à une homélie. Pour cela, on a besoin d'un prédicateur qui vit aussi ce qu'il prêche, ou qui essaye au moins de vivre ce qu'il prêche, et qui est là aussi, donc qui est là physiquement et qui essaye de communiquer un message, et pas n'importe quel message, mais la bonne nouvelle aux gens.
1: Justement, en quoi est-ce que le message du Christ a vraiment révolutionné votre vie?
0: Pour moi, il est c'est l'expérience d'être aimé avant tout. Ça, c'est vraiment le fondement de ma foi et de ma vie. L'expérience d'être aimé avant tout. Et tout ce que j'ai encore à faire, c'est en fait, c'est essayer de répondre avec toutes mes qualités, mais aussi avec toutes les faiblesses que j'ai, de répondre à ce premier appel d'amour de Dieu en son fils Jésus. En fait, lui, c'est le seul vrai principe. C'est, voilà, aujourd'hui, quand on regarde la télé, quand on lit les nouvelles, voilà, il y a plein d'idéologies, il y a plein de nouvelles idées politiques, sociales. Mais non, le principe fondateur, c'est le Christ. Et c'est sur lui que je veux bâtir toute ma vie. Et je veux la bâtir comme une réponse à ce premier amour qu'il m'a donné et qu'il donne à tous les gens.
1: Vous croisez beaucoup de gens, hein, que ce soit à Anvers ou dans l'église du Zoud. Est-ce qu'il y a une angoisse particulière qui vous frappe pour le moment ou une quête?
0: À Anvers, je suis aumônier des étudiants et là, je constate qu'il y a de plus en plus de jeunes qui viennent vers nous. Ça, c'est un phénomène qui est nouveau et dont je me réjouis, bien sûr. Mais ce sont des jeunes qui sont sans héritage, qui n'ont plus rien reçu de leurs parents, parfois même ni de leurs grands-parents, et qui se sentent donc spirituellement complètement perdus. Et c'est souvent en regardant des vidéos sur Internet ou dans la confrontation avec d'autres élèves dans leur classe qui sont musulmans, par exemple, et qui ont donc une conviction assez claire, qu'ils viennent vers nous et qui nous demandent, mais expliquez-nous ce que c'est. D'où venons-nous, nous, ici, voilà, de l'Occident, d'où venons-nous, cette tradition chrétienne dont on entend parler, mais qu'on ne connaît plus. Expliquez-nous ce que c'est. Expliquez-nous qui est le Christ. Et voilà, moi je le fais bien volontiers, bien sûr.
1: Frère Anton, je vous propose de revenir à notre point de départ, hein, qui est la publication de ce livre Les frères prêcheurs à la plage, les dominicains, un siècle de présence à Knokle-Zoute. Je voudrais vous demander comment vous arrivez à concilier habitants locaux et visiteurs de passage.
0: Il n'y a pas tellement d'habitants locaux, je dirais. Donc la plupart des personnes qui habitent aux Zouts sont quand même des personnes qui ont déménagé aux Zouts au moment de leur retraite. Mais il y a, bon, comme je l'ai déjà évoqué, il y a ce phénomène de familles qui, de génération en génération, passent leurs vacances aux Zouts, ce qui fait qu'il y a comme une catégorie entre les deux. Ils sont pas vraiment des habitants locaux, mais sont ni juste touristes de passage. Ils sont quelque part entre les deux. Ils viennent vraiment régulièrement et donc voilà, ils sont complètement intégrés dans le réseau social.
1: Donc, il y a vraiment un attachement.
0: Oui, tout à fait, tout à fait.
1: Et pour vous, ça crée aussi une relation particulière, le fait de voir des gens de manière récurrente.
0: Oui, ça nous permet aussi d'avoir une relation avec plusieurs générations en même temps. Dans certaines familles, je connais à la fois les petits-enfants, leurs parents et leurs grands-parents. Et bon, ça demande bien sûr, pour chaque génération, ça demande une autre approche, pour ainsi dire. Mais on peut être ami et on peut être accompagnateur de toutes ces générations séparées, mais aussi ensemble. Et ça a une vraie beauté, je trouve.
1: Ça, c'est une dimension que vous avez découverte en allant sur place de manière régulière, vous-même, dans cette église blanche aux toits rouges du Zoute.
0: Oui. Ça, c'est vraiment une chose que j'ai découvert là. Et en fait, qui m'a peut-être un peu rappelé la vie paroissiale telle que je l'ai connue, bon, il y a déjà un certain temps aussi, la vie paroissiale telle qu'elle existait

0: jusqu'il y a 30, 40 ans, mais bon, qui est maintenant devenu très faible, bien sûr. Mais là aussi, c'était voilà, des familles dans leur entièreté qui allaient ensemble à la messe. Et donc, le curé, là, il avait aussi contact avec toutes ces générations. Et ça, c'est une chose qu'on peut redécouvrir un peu aux Zouk.
1: Alors, question peut-être plus sensible, vous êtes néerlandophone familialement, mais vous êtes parfait bilingue. Est-ce que vous avez l'impression que flamands et wallons vivent leur foi différemment? Enfin, je pourrais être tout à fait précise, flamands et francophones, parce qu'il va de soi que wallons et bruxellois peuvent concourir ensemble.
0: Dans mon expérience, parce que là, il y a juste mon
1: Oui.
0: expérience, j'ai pas de statistiques, j'ai pas lu des études de sociologie là-dessus.
1: C'est subjectif, on est
0: Oui,
1: d'accord.
0: mais ce qui peut peut-être un peu différer, c'est l'influence qui existe dans l'église francophone, dans la partie francophone de l'église en Belgique, l'influence de l'église de France. Et ça, c'est une influence que nous n'avons pas en Flandre ni aux Pays-Bas. La question, c'est un peu aujourd'hui, mais alors d'où viennent les influences? Puisqu'il y a des influences aussi, il y a certains courants de pensée dans l'Église en Flandre, dans l'Église aux Pays-Bas. Sans doute, il y a une certaine influence de l'Allemagne, mais pas tant que ça. Moi, je dirais plutôt parmi les générations plus jeunes, des influences anglo-saxonnes. Et ça constitue un certain danger. Ce sont donc des jeunes qui regardent des vidéos en ligne et comme ils sont sans héritage, comme je l'ai déjà évoqué, ils savent pas, par exemple, toujours faire la différence entre est-ce que c'est une vidéo créée par un protestant ou par un catholique. Si c'est une vidéo qui a été faite par un catholique, mais à quel courant est-ce qu'il appartient dans l'Église? Nous sommes tous catholiques, bien sûr, c'est pas ça le problème. Parfois, il y a quand même des propos, tu vois, qui doivent être nuancés. Et donc, il y a là une influence américaine grâce à l'Internet. Je dis grâce parce que c'est une grâce d'un côté. Ça permet à ces jeunes-là de découvrir le christianisme avant d'aller trouver donc une communauté. Mais au même temps, la foi ne peut être saine que quand elle vit dans une communauté. Une communauté où, voilà, on est toujours à la recherche un peu d'un équilibre que moi j'appellerais catholique, une saine équilibre dans notre foi.
1: Y a-t-il quelque chose que vous souhaiteriez ajouter?
0: Oui, que tous les gens qui écoutent cette émission sont toujours les bienvenus chez nous, à Knokke-Lezout, pas juste pour les liturgies, mais aussi, bien sûr, pour visiter l'exposition dans le cloître, qui est une exposition donc sur le centenaire de la présence des frères dominicains aux Zouk en 10 panneaux et c'est gratuitement accessible. L'église est ouverte tous les jours. Voilà, donc tout le monde est le bienvenu.
1: Et cette exposition est a priori accessible jusqu'à quand?
0: Pas de date, donc c'est une exposition permanente.
1: Eh bien, voilà une bonne résolution pour cette nouvelle année 2026. Frère Anton Marie-Émile, merci d'avoir pris le temps de venir nous retrouver ce soir. Merci à vous de nous avoir suivis. Le livre Les frères prêcheurs à la plage, les dominicains un siècle de présence à Knokke-Lezout a été publié aux éditions Peters. Si vous souhaitez revoir cette émission ou une précédente, il suffit de vous rendre sur Ovio ou sur le site de Katobel. À très bientôt pour une prochaine rencontre. Bonne soirée.
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1: Madame, monsieur, bonsoir. Le ciel s'est quasiment dégagé partout. On va retrouver une nuit tout de même globalement bien étoilée. Des températures nocturnes douces, elles s'établiront de 15 à 19 degrés. Demain, un lundi estival, beaucoup de soleil en matinée, quelques cumulus l'après-midi au nord du Sion-Sambre-et-Meuse. Un vent plus modéré de secteur nord-ouest avec du coup une petite baisse des températures de 23 à 30 degrés pour vous accompagner lundi après-midi. À partir de mardi, le ciel sera bleu azur avec presque pas un nuage à l'horizon. Mercredi, en plus d'un franc soleil, les températures repartiront peu à peu à la hausse et les fortes chaleurs s'imposeront de nouveau. Jusque 31 degrés mercredi, de 31 à 35 degrés jeudi, de 32 à 36 degrés vendredi et une tendance instable pourrait se profiler le week-end prochain.
2: Il est 23h. Bonsoir à tous, soyez les bienvenus pour ce tout dernier grand résumé de l'actualité de ce dimanche. Le nom de Benjamin Netanyahou à la une de cette édition, le premier ministre israélien ne veut pas du plan de paix américain pour Gaza, détail dans un instant. La Belgique ouverte aux investisseurs étrangers, oui, mais pas à n'importe quel prix. Le comité de filtrage interfédéral vient de bloquer pour la toute première fois un investissement provenant de Chine. Et puis la Wallonie à la conquête des étoiles, juteux contrat signé entre une entreprise du sud du pays et l'Union européenne pour envoyer des satellites dans l'espace. Et enfin le football, Anderlecht s'est fait peur ce soir, mais les mauves s'en sortent et ont le sourire, vous l'entendrez. Voilà, vous avez le menu, alors c'est parti pour le journal de 23h. C'est donc un non pour Benjamin Netanyahou. Le premier ministre israélien vient de balayer d'un revers de la main le plan de paix élaboré par les États-Unis pour la bande de Gaza. Un plan en 15 points qui prévoyait le désarmement du Hamas, ce groupe terroriste palestinien installé dans la bande de Gaza à l'origine de l'attaque du 7 octobre 2023 contre Israël et qui s'était dit prêt à rendre les armes. Mais ce désarmement était conditionné au départ de l'armée israélienne de la région. Jennifer Istas, ce départ est tout simplement inenvisageable pour le premier ministre israélien.
3: Benjamin Netanyahou, qui avait fait part de ses réticences sur ce texte ces derniers jours, a explicitement annoncé son rejet du plan en 15 points présenté fin juillet par le Conseil de paix de Donald Trump. Le premier ministre israélien pose une condition claire au retrait de ses troupes.
4: Israël rejette le plan en 15 points. Nous n'effectuerons aucun retrait tant que le Hamas ne sera pas désarmé. Et quand je dis désarmer le Hamas, cela veut dire les armes lourdes, les armes moins lourdes et les armes légères. Toutes les armes. Et nous parlons d'un vrai désarmement, pas d'un désarmement fictif.
3: Ce plan était censé lancer la deuxième étape d'un plan de paix pour Gaza. Sur le terrain, dans la bande de Gaza, un accord était pourtant très attendu par la population.
5: Nous espérons que Dieu fera en sorte que les négociations aboutissent cette fois-ci, car nous sommes épuisés et nous avons fait preuve de patience pendant si longtemps.
3: Un haut responsable du Hamas a déclaré que le mouvement restait attaché à la feuille de route convenue au Caire il y a 10 jours, qui avait permis d'aboutir à un accord de désarmement progressif des groupes armés palestiniens dans la bande de Gaza.
2: Le plan américain pour Gaza est la seule voie à suivre pour éviter une attaque similaire à celle du 7 octobre. Les propos de Nikolaï Mladenov, le représentant pour Gaza au Conseil de la paix, cette organisation créée par Donald Trump pour tenter justement de ramener la paix dans la bande de Gaza. Dans le reste de l'actualité internationale, la chaleur qui continue de peser sur une bonne partie de l'Europe et qui relance de nombreux incendies. Le feu qui sévit depuis 7 jours dans la Drôme est reparti de plus belle depuis hier. 370 hectares de terrain brûlé et 4 pompiers légèrement blessés. Toujours en France, un autre incendie s'est déclaré dans la Lozère cet après-midi. Les flammes ont déjà englouti plus de 100 hectares. Le feu n'est toujours pas sous le contrôle des pompiers. En Espagne, l'incendie qui fait rage en Andalousie, dans le sud du pays, continue lui aussi de se propager. La France, l'Espagne en proie aux flammes, mais aussi le Canada, où 20 000 personnes ont déjà dû fuir l'État de Colombie-Britannique. Tout le monde ne peut donc pas investir librement en Belgique. Je vous en parlais en titre. Le rachat par un groupe chinois d'un opérateur d'hélicoptères basé à Ostende vient en effet d'être bloqué par une institution belge, le comité de filtrage interfédéral. C'est la première fois que cette instance agit de la sorte. Et derrière ce nom complexe, son rôle est en réalité assez simple. Évaluer si des investissements étrangers présentent des risques pour notre sécurité nationale. Israël. Dans le cas qui nous occupe, cette entreprise ostendaise participe à l'entretien des hélicoptères de la défense. Hors de question, donc, de laisser des investisseurs chinois s'en approcher. Thomas Deschamps, prenons maintenant quelques instants avec vous et expliquez-nous comment fonctionne ce fameux comité de filtrage interfédéral.
6: Créé il y a à peine 3 ans sous le gouvernement précédent, le comité de filtrage interfédéral, c'est un grand conseil dans lequel toutes les entités du pays, les régions, les communautés, l'État fédéral, vont pouvoir analyser un par un les grands projets d'investissement étrangers en Belgique. Mais bien sûr, ils ne vont pas le faire au doigt mouillé. Un organe interne réunit des membres des services de renseignement, de sécurité, de cybersécurité et de la défense. Et c'est en fonction de leur analyse que le comité interfédéral décide.
2: Voilà pour les présentations. Mais alors Thomas, expliquez-nous en quoi cette dernière décision est exceptionnelle.
6: Eh bien, s'il y avait déjà eu des mesures correctives ou des retraits volontaires de certains projets, sur près de 170 dossiers analysés dans des secteurs aussi différents que l'énergie, les infrastructures numériques ou l'armement, c'est effectivement la première fois que le comité bloque purement et simplement un investissement chez nous, arguant ici d'un véritable risque pour la sécurité nationale et les intérêts stratégiques de la Belgique.
2: Les précisions de Thomas Deschamps, service politique de la RTBF. Le ministre fédéral de l'économie, David Claraval, a annoncé cette décision, mais réaffirme cependant que la Belgique reste ouverte aux investissements étrangers. 23h05 sur les antennes de la RTBF. Et la Wallonie qui file donc vers l'infini et bien au-delà, l'entreprise belge Aerospace Lab vient de décrocher un contrat important avec l'Union européenne. Thomas De Broucker, on détaille ce contrat avec vous. Il concerne la construction de dizaines de satellites.
7: Oui, 66 satellites au total qui seront en partie construits par Aerospace Lab. Et ça tombe bien puisque cette entreprise originaire du Brabant wallon s'apprête à mettre en service la plus grande usine de satellites au monde. Ce sera à la fin de l'année une usine en développement à Charleroi. D'autres entreprises européennes participeront aussi au projet.
2: Oui, Thomas, expliquez-nous pourquoi est-ce que l'Union européenne réalise une telle commande?
7: Ces satellites, ils s'ajouteront à des dizaines d'autres déjà en orbite pour former ce qu'on appelle une constellation de satellites de 368 appareils. Un peu à l'image du célèbre Starlink qui appartient au milliardaire d'extrême droite Elon Musk. Avec cette constellation européenne baptisée Iris 2, l'Europe veut plus d'autonomie en matière de télécommunications. Une sorte de réponse aux constellations américaines et chinoises. Iris 2 doit permettre à l'Union européenne d'être autonome dans ses communications entre ambassades, les douanes, en matière de défense ou même pour ses entreprises privées.
2: Merci pour toutes ces précisions, Thomas. Thomas De Broucker, ajoutons que l'entreprise française Thales, aussi implantée à Charleroi, participera à la construction de ses satellites. La province de Hainaut, qui a donc, vous l'avez entendu, le vent en poupe ce dimanche dans l'espace. On vient d'en parler, mais aussi sur les scènes du Ronquière Festival. Ce festival organisé sur le célèbre plan incliné de Ronquière se termine ce soir et il aura attiré plus de 66 000 personnes. C'est une augmentation de 10% par rapport à l'an passé. Après 2 années déficitaires, le festival Ennuyé affiche un chiffre d'affaires à l'équilibre. Les organisateurs vous donnent donc déjà rendez-vous pour la 15e édition qui aura lieu du 6 au 8 août 2027. Le Sporting a donc le sourire ce soir. Le, ou plutôt les Sporting ont le sourire, puisque le Sporting de Charleroi et le Sporting d'Anderlecht se sont tous les deux imposés ce dimanche. Charleroi s'est facilement débarrassé de Louvain, victoire 3-1. En revanche, les Mauves d'Anderlecht ont eu un petit peu plus de mal face aux Loups de la Louvière. Il aura fallu attendre la 92e minute pour voir les Bruxellois prendre les devants. Le défenseur Ali Mamar reste tout de même satisfait du résultat.
8: Voilà, on sait que la Louvière, elle joue à 5, un bloc bas. Donc on savait qu'avant même de commencer le match, ça allait pas être un match facile. Mais voilà, on prend la victoire importante. C'est des victoires importantes à la maison. Donc on va vers un sentiment positif vers le prochain match. C'est positif. On avait le ballon en première mi-temps. Je crois qu'on avait, le coach avait dit 75% de possession. On était bien, mais peut-être qu'il manquait, comme le coach a dit, les quelques appels de balles dans leur dos. Même avec un bloc bas, ça peut créer des espaces. Donc voilà, c'est ce qu'on a fait en deuxième mi-temps. C'est pour ça qu'on a su concrétiser avec nos deux occasions, les amis. Donc voilà.
2: Ali Mamar, joueur du Sporting d'Anderlecht, au micro de Quentin Volvert. Enfin, en cyclisme, je vous rappelle la victoire de Demi Vollering sur l'édition 2026 du Tour de France. La Néerlandaise empoche ainsi le 2e Tour de France de sa carrière. Voilà qui marque la fin de ce journal de 23h. Belle fin de week-end à l'écoute de la RTBF.
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9: Bonjour à toutes et tous, c'est l'heure de se retrouver pour l'histoire continue et nous vous proposons aujourd'hui de réentendre un épisode que nous avions consacré au lockdown de Bruxelles. C'était il y a 10 ans, en 2015, notre capitale qui était mise sous cloche après les attentats de Paris. Et tout le monde a tourné au ralenti à l'époque. Cet épisode a été diffusé pour la première fois en novembre dernier.
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10: Le niveau 4 tel qu'il est décidé pour Bruxelles suppose donc une menace sérieuse et imminente.
11: On vient d'apprendre que la piscine était fermée, mais je trouve que c'est un peu excessif.
12: Cette peur qui s'est créée à l'intérieur de nous aussi.
13: Et c'est le lockdown.
9: C'est fou comme en 10 ans, on oublie des tas de choses. Des détails qui, sur le moment, nous ont semblé tellement importants.
14: La nuit des chats sur Twitter, la peur de grimper dans un bus, Noël en demi-teinte dans les rues de Bruxelles. Il y a tout juste 10 ans, la capitale vivait son premier lockdown.
9: Une semaine après le terrible choc des attentats de Paris, notre capitale était bouclée, alors que la police traquait des hommes prêts à commettre des attentats.
14: C'est sur cette histoire que nous revenons cette semaine et sur les traces, au-delà des attentats qui se produiront quelques mois plus tard, qu'elle a laissé.
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9: Bonjour à toutes et tous et bienvenue dans ce nouvel épisode de l'Histoire continue.
14: Il y a donc tout juste 10 ans, Bruxelles s'est presque arrêtée en un coup. On a appelé ce moment le lockdown, une semaine où tout a tourné au ralenti, une semaine que beaucoup de Belges et beaucoup de Bruxellois et de Bruxelloises ont vécu dans une certaine forme d'angoisse, celle de voir un attentat se produire sur le sol belge, juste après le drame des attentats de Paris.
9: Au fil de la semaine, des informations de plus en plus inquiétantes ont commencé à tomber. En quelques jours, alors que les perquisitions s'enchaînaient, que le niveau de la menace terroriste augmentait, nous avons pris conscience que nous pouvons être victimes d'attaques djihadistes.
14: Oui, on l'a un peu oublié, mais à l'époque, la guerre faisait rage en Syrie. Des jeunes partis de Molenbeek, de Skarbek, de Vilvoorde s'étaient engagés auprès d'un groupe terroriste qui était en train de monter un califat, l'État islamique. Tout à coup, avec les attentats de Paris et leurs conséquences, il y a cette prise de conscience que ces jeunes-là, potentiellement, reviennent en Europe pour commettre des attentats.
9: Pour évoquer ces heures très particulières de l'histoire récente de la Belgique et leurs conséquences, nous sommes avec Benoît Ramaker. Bonjour Benoît Ramaker.
15: Bonjour.
9: Vous étiez à l'époque directeur de la communication du centre de crise au cœur des opérations.
14: Nous sommes également avec Patrick Bonting. Bonjour.
16: Bonjour.
14: CEO de Visit Brussels, c'est l'organisme qui est en charge de la promotion du tourisme à Bruxelles. On va parler notamment avec vous de l'impact sur Bruxelles, de l'image, sur l'image de Bruxelles et par ricochet sur le tourisme. Tous les deux, on va vous poser la même question avant de démarrer. Quand vous repensez à cette semaine de lockdown, quelle est la première chose qui vous vient à l'esprit, Benoît Ramaker ?
15: Une semaine de tension, d'incertitude, mais aussi beaucoup de sérieux et de collégialité.
14: Patrick Bonting ?
16: Moi, je pense qu'une fois que le lockdown est sonné, est déclaré, c'est mon téléphone qui n'a pas arrêté de sonner. Parce que c'était très peu d'informations finalement pour le secteur touristique. Fallait-il fermer les hôtels ou les laisser ouverts? Qu'est-ce qu'on fait avec l'aviation, les aéroports? Qu'est-ce qu'on doit donner comme information à nos visiteurs? Est-ce qu'ils peuvent venir ou pas?
9: Ouais. On se replonge tout de suite dans nos archives.
14: Samedi 21 novembre 2015, il est 10h45. La salle de presse du 16 rue de la Loi frémit sous les crépitements des appareils photo. Sur le fond blanc derrière l'estrade, une ligne file à l'horizontale, passant du noir au jaune, au rouge, soulignant dans les trois langues du pays le mot Belgique.
10: Bien, mesdames et messieurs, je vais faire une déclaration. Il n'y aura pas de questions à la suite de cette déclaration.
14: Quatre hommes sont assis côte à côte. Les ministres ont peu dormi. Sur la table, les micros des médias sont posés. Aujourd'hui, tout tourne autour d'un chiffre. La menace terroriste vient de passer à son niveau le plus élevé.
10: Le niveau 4 tel qu'il est décidé pour Bruxelles suppose donc une menace sérieuse et imminente selon les termes de la loi qui organise les niveaux entre 1 et 4 dans notre pays.
14: Pourquoi faut-il tant s'inquiéter? Quelle est cette menace sérieuse et imminente qui plane sur Bruxelles? Charles Michel, le Premier ministre, est paradoxalement à la fois concret et évasif.
10: Cela résulte d'informations relativement précises d'un risque d'attentat tel que cela s'est déroulé à Paris. On parle donc de menaces portant sur une hypothèse où plusieurs individus avec des armes et des explosifs démarrent des actions, peut-être même à plusieurs endroits en même temps.
14: Un risque d'attaque peut être multiple, raison pour laquelle les métros ne roulent plus depuis le matin même, les centres commerciaux vont fermer, les rassemblements sont interdits. Le bourgmestre de Bruxelles, Yvan Mayer, est sous le choc.
13: C'est pour nous une catastrophe, parce qu'on comprend que immédiatement ça va mettre à mal la ville. On nous dit, ben voilà, les grands centres commerciaux sont visés, les grandes artères fréquentées par beaucoup de public sont visées, donc c'est la rue Neuve, les piétonniers, la bourse de Brouckère. On se rend compte évidemment que tout le centre économique, le centre névralgique de Bruxelles va être atteint, et c'est le lockdown.
14: En ce samedi de novembre, à la stupeur générale, d'une heure à l'autre, la vie ralentit brusquement.
11: On vient d'apprendre que la piscine était fermée, donc je suis entièrement d'accord pour les mesures de restriction et de fermeture de certains lieux publics par rapport aux attentats, par rapport à ce qui s'est passé, mais je trouve que c'est un peu excessif.
14: Dans les magasins aussi, les clients se font rares.
17: Énormément moins de monde, madame. Il n'y a pas de transports en commun, il n'y a pas de bus, rien du tout, les gens ne savent pas se déplacer. Et puis il y a cette peur qui s'est créée à l'intérieur de nous aussi. C'est un peu difficile à vivre.
14: Une peur s'est créée à l'intérieur de nous. Pour comprendre comment cette peur a pu trouver son chemin, il faut redire le choc immense du 13 novembre 2015. Au Stade de France, aux terrasses des cafés, à l'intérieur de la salle de concert du Bataclan.
18: J'étais au concert avec ma mère. Nous, on a réussi à s'enfuir du Bataclan, on a évité les coups de feu, et il y avait plein de gens partout, par terre. En plein concert, il y a des mecs qui sont arrivés, ils ont commencé à tirer au niveau de l'entrée, en plein dans la foule, en criant à la voix de barre avec des fusils à pompe.
14: Au fil de cette nuit terrible, l'ampleur des attentats se dessine. À 400 km de là, à Bruxelles, les téléphones des plus hautes autorités de l'État commencent à chauffer. Tout le monde s'inquiète. La France est en état d'alerte, la Belgique est sur le qui-vive. Pour autant, personne n'imagine qu'il puisse y avoir un lien entre les attentats de Paris et la Belgique. Surtout pas la bourgmestre de Molenbeek, Françoise Kepmans.
19: Ces attentats se sont passés à Paris, et donc on n'imagine à aucun moment qu'il puisse y avoir un lien avec Bruxelles.
14: Pourtant, à 2h40 du matin, l'homme qui est en charge de l'enquête en France, le procureur de Paris, François Molins, a un contact avec son confrère belge, le procureur fédéral, Frédéric Van Leeuw.
20: Il me parle d'un bilan très lourd, déjà à 2h40, d'un bilan très lourd, 120 morts et une voiture utilisée par les terroristes avec une plaque d'immatriculation belge.
21: Et il est quelle heure à ce moment-là?
20: Il est 2h40 et ça c'est la première info que j'ai à mon niveau qui parle d'un lien avec la Belgique.
14: Le lendemain matin, la Belgique se réveille sous le choc de ces attaques sanglantes. Pour évoquer la situation, pour envisager les éventuelles mesures à prendre, un Conseil national de sécurité se réunit. L'ambiance est lourde, au siège du gouvernement. Autour de la grande table de verre, il y a les membres du gouvernement, le centre de crise, la police, l'OCAM, l'organisme qui monitore le niveau de la menace, la sûreté de l'État. Un homme a donc des informations. Le procureur Frédéric Van Leeuw sait depuis le milieu de la nuit qu'il y a un lien entre les attentats de Paris et la Belgique.
20: J'ai des infos concernant les liens avec la Belgique. Ce sont des infos parcellaires, ce sont les numéros de plaque. Au moment du premier Conseil national de sécurité, je ne suis pas encore au courant de Salah Abdeslam.
4: Salah Abdeslam, le nom qui va tout changer. Alors que le Conseil national de sécurité se tient au 16 rue de la Loi, une Golf grise vient de traverser la frontière entre la France et la Belgique. Elle a été contrôlée vers 9h10 à un péage sur l'autoroute A2. 30 minutes plus tard, les caméras de vidéosurveillance montrent une pause à une station-service. Vers 10h, un dernier contrôle est effectué avant la frontière belge. Un des hommes à bord s'appelle Salah Abdeslam. Mais les patrouilles de police qui contrôlent la Golf grise, comme les ministres qui sont en réunion à Bruxelles, ignorent que c'est une information importante.
21: Salah Abdeslam, il est déjà au cœur des discussions à ce moment-là ?
22: Non.
4: La police est en train de creuser la fameuse piste des plaques d'immatriculation. Les terroristes roulaient dans des voitures de location, louées dans des agences bruxelloises. Dans la matinée, l'information tombe chez le procureur Van Leeuw. Elles ont été louées par deux frères molenbeekois, Brahim et Salah Abdeslam. Or ce nom, Salah Abdeslam apparaît dans les contrôles effectués par la police sur une Golf grise qui a traversé la frontière le matin même.
20: Et j'ai un nouveau coup de fil, cette fois-ci ce ne sont plus des textos, mais un coup de fil avec François Molins, où là je me souviendrai toujours, il me dit « Frédéric, je suis désolé, mais c'est du Belge aussi ».
4: Brahim Abdeslam s'est fait sauter après avoir tiré à l'arme de guerre sur les terrasses. Salah Abdeslam a passé la frontière, aidé par des complices. Il est rentré en Belgique. Dans la journée, la Golf est interceptée à Bruxelles. Mais Salah Abdeslam n'est plus dedans. Puisqu'un terroriste est en cavale en Belgique, les autorités craignent désormais

0: dans la base de données de la Sûreté de l'État.
1: Et c'est rapidement le cas.
0: C'est rapidement le cas. Donc l'idée, c'est d'essayer d'identifier les personnes ou les lieux qui sont en lien avec des auteurs ou avec des supposés auteurs.
2: Rapidement, toutes les informations pointent vers Molenbeek, où Sarah Turin et Echevine.
3: Alors, ça a été un choc parce que le vendredi soir, toute la soirée, je me suis dit pourvu qu'il n'y ait pas de lien avec Molenbeek. Et voilà, le 16 novembre, eh bien, ça se confirmait petit à petit que les liens étaient là. Et puis, on découvrira dans les heures et les jours qui suivent que ce n'est pas des petits liens, que cette fois-ci, c'est vraiment une cellule fortement liée à Molenbeek qui était au cœur des attentats.
2: Lundi 16 novembre, trois jours après les attentats de Paris, on pense avoir localisé Salah Abdeslam. Les forces d'intervention spéciale se préparent à mener l'assaut dans une rue du centre de Molenbeek, la rue de l'Aunoy, juste à côté d'une école primaire où les enfants doivent être confinés. Mélanie Pfaff est la directrice.
4: Donc le jour des perquisitions, c'était une ambiance assez particulière parce qu'on a des parents qui nous ont appelés en voyant la police et ils étaient assez inquiets. Quand on a vu que c'était effectivement au bout de la rue, voilà. Ensuite, là, on est rentré en contact avec la commune. Et là, ils nous ont expliqué, effectivement, qu'on allait garder les enfants à l'intérieur sur le temps de midi. Pendant ce temps-là, les parents continuaient à appeler parce que, évidemment, le tam-tam se faisait. Ils étaient dans la rue, ils voyaient ce qui se passait. Ils voulaient être sûrs que leurs enfants soient en sécurité.
2: Tout est diffusé à la télé, en direct. Les profs regardent ce qu'il se passe à l'extérieur, depuis l'intérieur. Tout ça, Catherine Debol, la chef de la police fédérale, le voit.
5: Là, j'étais vraiment choquée. J'étais choquée parce que nos concitoyens regardaient en direct les perquisitions à la télé. Ça veut dire que les auteurs possibles qui pourraient se retrouver dans la maison peuvent suivre ça aussi, peuvent voir aussi.
2: L'opération est finalement un coup dans l'eau. Salah Abdeslam est toujours dans la nature. Les jours passent, l'enquête, elle, ne s'interrompt pas. Le vendredi soir, pile une semaine après les attentats de Paris, les autorités sont en alerte. Une source a indiqué qu'un attentat était imminent. Il est 22h lorsque le rapport de l'OCAM tombe. La région bruxelloise passe en niveau 4 de la menace terroriste, le niveau le plus élevé. C'est ce qu'explique lors de sa conférence de presse le Premier ministre Charles Michel.
6: Une menace sérieuse et imminente.
2: C'est le choc, métro éteint, événement de foule interdit, centres commerciaux fermés.
7: Vous avez décidé de fermer ?
8: Oui, je pense qu'on va fermer immédiatement le magasin parce que c'est plus possible. On ne peut pas rester ici et prendre des risques.
2: Les autorités sont inquiètes parce que dans les informations que trouvent les différents services, police, renseignements, cette menace n'est pas seulement liée à la cavale de Salah Abdeslam. Si Bruxelles passe au niveau d'alerte 4, c'est parce qu'il y a une autre menace. C'est ce que dit Yann Yambon, le ministre de l'Intérieur.
9: L'augmentation vers niveau 4 pour Bruxelles spécifique, c'était basé sur d'informations qu'il était une menace spécifiquement sur Bruxelles.
2: Pascal Pétry, le numéro 2 de la Sûreté de l'État, le confirme.
10: Ce sont des informations supplémentaires qui, avec ce qu'on a dans l'enquête de Paris, on est déjà une semaine après, font que l'OCAM estime qu'il faut un niveau 4.
2: Le 22 novembre, lendemain de la conférence de presse, la menace se précise. Tout le monde est certain que c'est pour cette nuit-là. De grosses perquisitions sont menées partout dans Bruxelles. La police demande que personne ne filme, ne montre, ni les médias, ni sur les réseaux sociaux. Alors cette nuit-là, alors que le pays est sur les dents, que le choc de Paris résonne encore, les Belges vont décider de rire.
11: Les autorités belges ont demandé de ne pas divulguer sur le net d'informations relatives aux opérations en cours. Les internautes ont répondu par l'humour en postant des photos de chats. Des milliers de félins ont envahi la toile, exprimant les interrogations, les angoisses de leur maître. Le chat, symbole de douceur et d'apaisement, une façon de se rassurer aussi vu les circonstances. La tutosphère s'en est donnée à cœur joie sous le hashtag Brussels Lockdown, le verrouillage de Bruxelles.
2: Le lendemain matin, 16 personnes ont été arrêtées.
12: On ne sait pas de qui il s'agit, mais les perquisitions ont été menées dans le cadre de la menace terroriste actuelle, c'est une certitude. Salah Abdeslam, en tout cas, ne fait pas partie des personnes privées de liberté. On fait le point sur l'enquête dans un instant.
2: Salah Abdeslam est toujours introuvable. Il faudra encore

0: il me revient de vous annoncer que nous avons arrêté Salah Abdeslam.
1: Quelques jours après cette arrestation, au mois de mars 2016, de terribles attentats frapperont Bruxelles. Mais en ce mois de novembre, la pression retombe un peu, le métro repart, les magasins rouvrent, les rassemblements reprennent peu à peu.
2: Il faut ce qu'il faut dans les conditions actuelles, mais en même temps, il faut que la vie reprenne le dessus, je pense. Et que, il faut qu'on soit sécuritaire, mais en même temps, il faut qu'on continue à vivre et il faut qu'on apporte de la joie à nos enfants en montrant que c'est la vie avant tout, quoi.

0: Lockdown, c'était Anderson .Paak en 2022, sans doute à propos d'un autre lockdown d'ailleurs.
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3: Nous revenons dans cet épisode sur cette semaine de lockdown alors que la menace terroriste atteignait le niveau 4 à Bruxelles juste après les attentats de Paris. Nous sommes avec Benoît Ramaker qui était à l'époque directeur de la communication du centre de crise et Patrick Bonting qui est CEO de Visite Bruxelles. C'est l'agence en charge de la promotion du tourisme. Alors peut-être avec vous d'abord Benoît Ramaker et entendre cet enchaînement, cette escalade finalement dans l'inquiétude qu'ont vécu les Belges. 10 ans plus tard, qu'est-ce que ça vous évoque vous ?
4: Ça m'évoque une période où on a dû tous apprendre à vivre avec une menace, avec un risque. On le vivait depuis plusieurs mois, puisqu'il ne faut pas oublier qu'on a eu les attentats Charlie Hebdo, l'hypercacher, les perquisitions à Verviers. Ça faisait plusieurs mois qu'on vivait dans cette tension de menace terroriste qui touchait plusieurs pays en Europe. Et là, c'était en France, et puis ça se rapprochait. Ça arrivait en Belgique, à Bruxelles. Et ça a été de longs jours et des longues nuits de tension parce que on voulait tous protéger et on voulait tous agir, mais il y avait quand même beaucoup d'incertitudes et il y avait beaucoup une psychose, une peur. On entend les gens qui réagissent, mais qui en même temps ont compris, je pense, et ont respecté ce qui avait été demandé parce qu'on avait vu ce qui s'était passé en France.
0: Vous, quand est-ce que vous avez compris, ok, ça va être compliqué, ça va être long, qu'est-ce que vous faisiez et comment vous avez compris que ça allait durer des jours ?
4: Dès le vendredi soir, le jour des attentats à Paris, on était réunis au centre de crise nationale. Et on a passé presque 2 semaines non-stop, jour et nuit. À entendre les informations, je pense qu'on a vite compris que ça allait prendre du temps. Les autorités ont voulu agir vite, dès le début de la semaine, avec une perquisition, avec plusieurs perquisitions, jusqu'au fameux dimanche soir où il y a eu un gros coup, amener plusieurs perquisitions en une fois. En tant que porte-parole et directeur de la communication, on voulait aussi pouvoir accompagner les autorités, aider les services de police, aider les enquêteurs, mais aussi aider les citoyens, les Bruxellois, qui étaient dans cette situation de menace, de peur.
0: Ça vaut peut-être la peine d'expliquer, dans cette situation-là, c'est quoi le rôle du centre de crise ? Puisqu'on l'a dit, il y a la police, évidemment, qui mène des enquêtes, il y a l'OCAM qui rassemble tous les renseignements pour essayer de comprendre quelle est la menace, il y a la Sûreté d'État qui fait du renseignement, il y a le gouvernement, évidemment, et à côté, il y a le centre de crise. C'est un peu au carrefour de tout ça. À quoi vous servez exactement ?
4: La sécurité est complexe. On ne peut pas la limiter juste au service de police ou à l'OCAM ou aux militaires. Comme vous le dites, il y a des autorités politiques, administratives, policières, judiciaires. En Belgique, on a la chance d'avoir un centre de crise national qui a cette mission de coordonner, de mettre tout le monde autour de la table, d'avoir un rôle neutre pour pouvoir ensemble prendre une décision. C'est cette idée d'unité de commandement en cas de crise. Et tout le monde a son rôle à jouer. Les services de renseignement donnent une information, les services judiciaires, la police, mais également les administrations. Et donc, le centre de crise national joue ce rôle-là au niveau national pour faciliter une unité de commandement.
0: Aussi parce que la sécurité, c'est une série de décisions, mais aussi la capacité de communiquer ces décisions à la population. Quelque part, il y a deux versants si on veut maintenir la sécurité sur un territoire.
4: Oui, et j'étais en contact direct avec les porte-paroles du ministre de l'Intérieur ou du Premier ministre, puisqu'il y a une double communication. Il y a la communication politique. Les hommes et les femmes politiques doivent à ce moment-là devenir des hommes d'État et doivent prendre des positions, décider et communiquer. Et puis il y a cette communication publique qui a pour but d'écouter les perceptions et les besoins de la population dans ce genre de situation et de pouvoir les accompagner. Et c'est ce qu'on fait au centre de crise nationale. On a cette approche pour comprendre ce qui se vit et de les accompagner dans ces menaces et ces incertitudes.
3: Oui, on reviendra sur cette communication des informations, peut-être aussi aux journalistes, parce que c'est vrai qu'on avait beaucoup d'informations et qu'on a accepté pendant un certain moment de retenir l'information pour que la police puisse faire son travail, ce qui est un cas toujours déontologique compliqué pour les journalistes, on y reviendra. Mais d'abord, on va peut-être évoquer avec vous, Patrick Bonting, donc je rappelle que vous êtes CEO de Visite Bruxelles. Vous faites partie de ceux qui reçoivent l'information. Et comment vous la recevez à ce moment-là ?
5: Mais nous, on le reçoit d'abord par les médias, ensuite, rapidement, il y a des réunions qui s'installent avec le ministre-président, étant donné que Bruxelles est ciblée, donc on a énormément de questions aussi de l'ensemble des partenaires. Est-ce qu'on doit ouvrir, est-ce qu'on doit fermer? Parce qu'il y avait une question à ce moment-là, c'était pas clair dans la communication, qu'est-ce qui doit ouvrir, qu'est-ce qu'on doit fermer? Est-ce qu'on doit continuer à garder les hôtels ouverts? Est-ce qu'on doit fermer les hôtels? Donc beaucoup d'inquiétudes, et puis aussi, très vite, dans la lockdown, c'est de dire, oui, mais qu'est-ce qu'on fait après? Parce que l'image est fortement atteinte. Il y a des avis par rapport à Bruxelles qui sont émis par le ministère des Affaires étrangères des autres pays, où il y a des restrictions de voyage. Puis il y a toute la problématique, comment on gère? On n'a jamais eu un niveau 4, donc rien n'était préparé pour finalement pouvoir informer correctement les partenaires. Donc la communication se développe au fur et à mesure. Et alors aussi très compliqué d'avoir la bonne information, parce qu'il y a l'information dans les médias, il y a le centre de crise, il y a le ministre-président. Donc très vite, la communication émane uniquement du ministre-président pour justement pouvoir informer au mieux les gens, les conséquences aussi, hein, parce qu'il y a les frais d'annulation, qui paye les factures si les gens ne viennent pas, est-ce qu'il faut rembourser? Tout ça, finalement, on l'a appris au fur et à mesure.
0: Ça veut dire que dans ce secteur du tourisme, il y a quelque part deux préoccupations. D'une part, la préoccupation à la fois d'assurer la sécurité, de participer d'une forme de civisme quelque part, et en même temps, très vite, quelles vont être les conséquences pour moi, pour mon business? Parce qu'on sent aussi que, quelque part, ça va être compliqué.
5: Déjà, la première chose, c'est qu'est-ce qu'on fait des clients qui sont dans l'hôtel? Ça, c'est le premier réflexe, parce qu'il y a la question de responsabilité aussi de l'ensemble des partenaires. Donc, nous, la première chose, est-ce qu'ils doivent rester dans l'hôtel? Comment ils peuvent manger, etc.? Comment on organise le quotidien avec parfois des hôtels qui étaient complets à ce moment-là? Et donc, il y a la première chose, qu'est-ce qu'on fait des clients qui sont présents dans l'hôtel? Comment on leur permet de circuler ou pas circuler? Ça, c'est vraiment la première chose. Je pense, effectivement, c'est protéger avant tout et assurer la sécurité. Et ensuite, voir qu'est-ce qu'on peut faire pour le futur. Est-ce qu'ils peuvent venir, pas venir? Est-ce qu'on doit leur dire non, annulez, n'annulez pas? Quelles sont les décisions à prendre?
6: Oui, Benoît Hamaker, on entend bien qu'ici, quand on prend une décision de lockdown qui est justifiée par l'urgence, il y a toute une série quasiment incommensurable de conséquences qui ne sont pas pensées à ce moment-là, parce qu'il faut justement agir dans l'urgence. Comment on fait au centre de crise par rapport à toutes ces questions qui affluent, que ce soit des hôpitaux, que ce soit des hôtels à Bruxelles, que ce soit des écoles, et évidemment des citoyens, hein, mais bon, ils n'appellent pas généralement le centre de crise. Mais comment vous gérez tout ça?
4: Au niveau des citoyens, on avait un contact direct avec les citoyens via notamment les réseaux sociaux, via notamment un call center qui était ouvert. Donc on essayait de dialoguer en crise. On essayait quand même d'expliquer les choses, même si on ne sait pas. Il faut le dire. On ne sait pas. Oui, il y a une crainte, on vous le dit, et c'est pour ça qu'on prend ces mesures. C'est une question aussi de confiance et de crédibilité. Et ça, au Centre de crise nationale, on a construit cette confiance et cette crédibilité pour pouvoir dialoguer avec ces citoyens.
0: Et quels sont les mots que vous avez employés sur la question du terrorisme, notamment? Parce qu'ici, ce sont des mots et c'est une communication qui est vraiment particulièrement anxiogène. Après le choc qu'a été pour toute la population belge, les attentats de Paris.
4: Je pense qu'il faut être le plus ouvert possible. Il ne faut pas spécialement utiliser des mots qui mettent en avant ces terroristes. L'objectif est d'expliquer qu'on est dans une société démocratique où la sécurité a pour but de faire vivre nos libertés. Et ce sont des personnes qui causent des actes qui sont des actes criminels. Ils tuent des gens, quelle que soit l'idéologie qui est derrière. Notre rôle à nous, c'est le vivre ensemble, c'est la sécurité et c'est nos libertés démocratiques. Et le travail qu'on fait au Centre de crise nationale, mais avec tous les acteurs qui étaient là autour de la table, c'est justement de garantir ça.
0: C'est quoi les mots alors qui ont été employés? Qu'est-ce que vous avez favorisé comme, je dirais, élément de langage pour maintenir la sécurité, puisque c'était votre mission?
4: Je pense que ce qu'on a principalement dit, c'était « on vous comprend ». On comprend l'inquiétude de la population. Notre rôle est de vous accompagner. Et donc, on donnait des conseils très simples. Restez chez vous. Oui, il y a un risque. Restez chez vous. Écoutez, on va vous guider, on va vous accompagner. Et on laissait les services de police et de renseignement faire leur travail.
6: Patrick Bonting, on voit très vite les chats apparaissent sur les réseaux sociaux. Alors c'est un détail parce que ça a marqué quand même, mais pour vous qui gérez quand même aussi l'image de Bruxelles en tant que patron du tourisme, si je puis m'exprimer comme ça, vous vous êtes pas dit à ce moment-là, tiens, quand même il y a quelque chose de positif dans tout ça, quoi. On va donner une image à l'extérieur, parce que c'est dans le monde, ça se passe sur Twitter, tout le monde peut le voir, tiens, Bruxelles continue à avoir de l'humour dans toute cette affaire. Vous vous êtes dit ça ?
5: Oui, bien sûr, on a tous surfé sur la vague du chat. Hein, je pense qu'on l'a tous exploité pendant pas mal de temps. Ça a eu évidemment un sentiment particulier. Alors, il faut savoir aussi, pour les Chinois, ça a quelque chose de très particulier, le chat. Donc, les Chinois se sont encore plus emparés que les autres de l'histoire du chat, qui est même restée même dans l'image aujourd'hui en Chine de la Belgique. L'histoire du chat ressort. Et donc, oui, et d'un autre côté, on se rend compte très vite que, par rapport à ce message très anxiogène qui est communiqué, les gens ont besoin d'être rassurés par quelque chose et ont besoin de chaleur. On disait tout à l'heure, on l'entendait à la fin de l'interview, il faut penser aussi à demain et à revivre. Et très vite, on va, nous, travailler avec le cabinet du ministre-président sur l'après-lockdown. Parce que là, il y a vraiment très vite une question, comment on va faire redémarrer tout ça, parce qu'il y a cette panique-là qui se crée aussi. Les gens ont peur, les images qu'on a de Bruxelles à l'international sont omniprésentes, et là, on se rend compte que la catastrophe, pour l'image de Bruxelles, ça sera a posteriori.
0: Benoît Macaire.
4: L'histoire des chats, c'est, au-delà de l'humour belge, une preuve que les citoyens nous ont donnée qu'ils voulaient être partie intégrante de la solution. On était dimanche soir, on venait de passer 2 jours de lockdown complet. On a une information qui tombe, comme quoi ils vont commettre l'attentat maintenant. Des perquisitions sont orchestrées, et c'est à ce moment-là qu'on discute au niveau du centre de crise nationale avec les ministres, tous les ministres étaient présents, et qu'on propose notamment de collaborer avec les médias. Et on demande, et j'ai personnellement pris contact notamment avec la RTBF, pour demander une collaboration, c'est-à-dire, ce soir, il va y avoir des perquisitions, on vous demande de ne pas transmettre en live les images, de ne pas dire où ça se trouve, parce qu'on avait tous en tête ce qui s'était passé en France, notamment avec BFM TV qui met en live ce qui se passait.
6: Où il y a eu un assaut où tout le monde est mort.
4: Et les services de police et les enquêteurs avaient peur de ça aussi. Et donc, j'ai proposé à un moment de dire, mais faisons un deal, un accord avec les médias. Ils sont partenaires dans ce genre de situation. Et vous l'avez été. Les médias ont collaboré et l'ont dit. Ils ont dit, on collabore avec les autorités, on ne diffusera pas en live les images.
6: Et largement les citoyens aussi, parce qu'il n'y a pas eu d'images de citoyens qui ont filmé eux-mêmes des perquis. Ils auraient pu le faire. Il y en a pas eu beaucoup, enfin je n'ai pas le souvenir.
4: Les chats, c'est la réponse des citoyens. C'est au-delà de l'humour, pour des déstressés, c'est aussi de dire, nous aussi on veut aider, et on ne veut pas que des images circulent sur le net, et on va inonder Twitter d'images de chats, avec les hashtags Bruxelles, etc., pour que si jamais un avait filmé, c'était noyé.
6: C'est ça, un acte de responsabilité collective.
4: Tout à fait.
6: Quoi.
4: Et pour nous, vous imaginez, on est depuis 2 jours sous tension, dans la cellule de crise, et on observe ces images de chats sur Twitter, et on s'est rendu compte, pour nous, qu'ils étaient avec nous. Les gens avaient compris, nous soutenaient, et contribuaient à l'effort collégial.
0: Est-ce qu'on sait comment ces chats ont émergé ? Ou est-ce que c'est le pur miracle d'Internet ?
4: On a retrouvé, je pense, après analyse, le premier tweet d'une personne, puisque les chats sont connus, c'est un gag connu sur Twitter, l'oiseau, le chat, c'était très connu, mais ça s'est très vite emballé, très très vite emballé, avec énormément de personnes qui ont aidé, et la preuve c'est que le lendemain, nous on a fait un petit tweet pour remercier tous les chats avec une bonne gamelle de croquettes.
0: Patrick Bontink, on est en 2015, c'est le début des réseaux sociaux, en tout cas l'utilisation massive des réseaux sociaux, c'est quelque chose aussi que vous allez utiliser par après pour tenter de modifier justement l'image de Bruxelles. J'ai le souvenir qu'il y a des campagnes qui ont été lancées juste derrière avec cette espèce de volonté d'aller toucher au-delà de la Belgique cette image de Bruxelles.
5: Oui, parce qu'en fait, à partir du moment où le lockdown est déclaré, on a de retour des gens qui sont dans les bureaux à l'étranger, où on se rend compte que les gens pensent qu'on tire dans les rues à Bruxelles.
6: C'est ça.
5: Et là, on se dit, mais en fait, il y a une image complètement disproportionnée de la situation. Là, je parle déjà, on est post-lockdown, par rapport à ce qui se passe à Bruxelles, où finalement la vie reprend, et les images à l'international, où les gens pensent qu'on est en train encore de se tirer dessus.
0: Peut-être aussi parce qu'il y a eu énormément d'images de perquisitions. C'est vrai que c'est quelque chose... moi, je me souviens, j'ai couvert beaucoup de perquisitions à l'époque. On partait plusieurs fois par jour parce qu'on pensait qu'il y avait une perquisition quelque part.
5: Oui, et donc ces images-là, partout, elles sont dans le monde, partout. On a des avis négatifs de voyage vers Bruxelles, où clairement on dit « il faut éviter Bruxelles ». Et puis, petit à petit, à la demande du ministre-président, il se dit il faut essayer de relancer la dynamique pour justement dire que Bruxelles est maintenant sécurisée, parce qu'on est post-lockdown, les gens revivent et Bruxelles revit, et on peut revivre à Bruxelles. Et là, c'est toutes les campagnes qui commencent, dont la fameuse campagne Call Brussels, parce qu'on a voulu donner un peu la parole, comme vous disiez, aux citoyens. On avait installé une cabine téléphonique, on donnait un numéro qu'on a diffusé dans le monde entier, tout le monde pouvait téléphoner pour voir quelle était la situation à Bruxelles. Et puis, un coup de chance aussi dans cette campagne, c'est un journaliste de Washington Post, en direct à la radio, qui est persuadé que c'est un fake, parce qu'il était très négatif sur Bruxelles, et va téléphoner à cette cabine téléphonique. Et il y a un passant qui décroche, et il répond au Washington Post. Et là, la campagne s'emballe, et on fait le titre de tous les journaux en quelques jours, qui finalement a permis aussi de remettre finalement une image beaucoup plus positive de Bruxelles, et surtout donner de manière très factuelle qu'était la situation à Bruxelles à ce moment-là. Parce que nous, ce qui nous m'apportait, c'était donner une image réelle de Bruxelles, c'est-à-dire, oui, on pouvait continuer à vivre, on allait à l'école. Les gens pensaient qu'on était encore cloîtrés, en fait. C'était vraiment une image complètement disproportionnée au niveau international.
0: Comment Bruxelles s'est-elle relevée du lockdown? Comment la vie a-t-elle repris? Quelles leçons peut-on tirer de cette semaine-là? On en parle juste après Beyrouth et Non.

0: Non, non, non, c'était Beyrouth en 2015.
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2: On évoque donc ce lockdown à Bruxelles, juste après les attentats de Paris, il y a 10 ans. Lockdown et puis enquête policière à propos de la présence de Salah Abdeslam sur le sol belge, qui va conduire à son arrestation. Ça, on est plus tard, hein, on est en mars,
3: 18 mars,
2: en 2016. Et puis, malheureusement, les attentats qui vont suivre, d'ailleurs directement liés à cette arrestation de Salah Abdeslam, puisque ça va provoquer la crainte pour d'autres terroristes d'être arrêtés, et donc ils vont commettre les attentats. On vous racontera ça dans... C'est promis, hein, dans un deuxième épisode consacré à cette histoire. Et on reviendra notamment sur la menace djihadiste. Mais peut-être d'abord sur cette gestion de crise, hein, puisque c'est ça qui nous intéresse aujourd'hui, Benoît Ramaker. On a tiré des leçons, parce que le lockdown, évidemment, on en a parlé à ce moment-là. On en reparlera avec le Covid, mais là, un lockdown sur toute la Belgique, c'est-à-dire
3: On n'a plus dit lockdown, d'ailleurs.
2: On n'a plus dit lockdown, non, on a dit confinement. Mais est-ce que cette crise-là a été, pour vous, centre de crise, l'occasion de tirer des leçons et peut-être d'apprendre pour le Covid après?
3: Notamment pour la gestion des attentats aussi, qui sont arrivés juste
2: et
3: après.
2: Et les attentats, oui.
4: Je pense qu'après les attentats de Paris et cette période de lockdown, on a compris qu'il fallait coordonner tous les services, avoir cette unité de commandement. Et le centre de crise national a joué ce rôle-là, notamment lors des attentats malheureux de Bruxelles. On était plus prêts, malheureusement, à gérer des attentats, et ça a été une réalité qui nous a servi, malheureusement. Ce qui nous a aussi marqué, je pense, et pour la suite des crises, c'est le fait que les citoyens veulent être acteurs de la situation aussi. Et ça, on l'a vu dans le Covid. On l'a vu lors des attentats et on l'a vu lors du lockdown. Aujourd'hui, on intègre de plus en plus les citoyens dans la communication de crise et dans la gestion de crise. Et au niveau des autorités, je pense que c'est surtout le fait que la communication de crise est stratégique en gestion de crise. Communiquer, c'est gérer. Et il est important maintenant que toutes les autorités se mettent ensemble pour communiquer. Et vous avez vu depuis lors, notamment, qu'au niveau du parquet, il y a des magistrats de presse, il y a des porte-paroles même professionnels. Et la relation entre tous les partenaires en communication de crise a favorisé une communication plus cohérente.
3: J'aimerais vous entendre sur un sentiment qui a été beaucoup partagé à l'époque. C'est qu'au moment du lockdown, la décision d'arrêter les métros, d'arrêter les transports en commun, d'interdire les grands événements, etc. a été très radicale. Derrière les attentats du 22 mars, les choses ont été, les mesures ont été beaucoup moins fortes. Comment ça s'explique ?
4: Après les attentats de Bruxelles, on a eu la volonté, comme la personne est intervenue dans le reportage au début, de revivre. La résilience est un phénomène qu'on a observé d'abord des citoyens, de cette volonté de revivre, et les autorités ont voulu rapidement passer au-dessus de ce qu'on a vécu malheureusement, et de pouvoir continuer. On l'a vécu rapidement après les attentats de Bruxelles, et après le Covid, ça a aussi été une démarche importante de passer au-dessus des drames qu'on vit et pouvoir être plus fort avec les citoyens, et ça a été le rôle des autorités d'amener les citoyens à pouvoir revivre.
3: Et ça, quelque part, c'est aussi une leçon du lockdown, de dire on ne doit pas tout arrêter, il faut laisser quelque part, laisser cette idée qu'on doit continuer à vivre.
4: Oui, et c'est pas facile quand vous bloquez Bruxelles pendant plusieurs jours et vous leur dites maintenant tout va bien, vous pouvez retourner, alors que Salah Abdeslam n'était pas arrêté. Quand après les attentats, les métros sont fermés et puis vous dites maintenant c'est bon, vous pouvez reprendre le métro.
3: Quasiment dans la journée. Hein.
4: Quand on est après le Covid où on dit maintenant c'est bon, vous pouvez reprendre toutes les activités avec beaucoup de personnes, c'est difficile, mais je pense que notre société maintenant est davantage prête. Il y a cette culture du risque, comme on appelle, cette résilience, et on doit surtout amener nos enfants à avoir cette éducation. Et on parle beaucoup de comment expliquer aux enfants c'est quoi le lockdown ? Comment expliquer aux enfants on a vécu un attentat ? Comment expliquer aux enfants le Covid ou d'autres crises. Il y a un programme pédagogique qui s'appelle Be Ready, qui est prêt pour tous les instituteurs primaires, parce qu'on a travaillé dessus après les attentats, parce qu'on a eu cette demande d'instituteurs de dire comment j'explique ça aux enfants. Et on a développé ces programmes pédagogiques, Be Ready, pour aider les enseignants à expliquer ça aux enfants.
0: Patrick Bonting, avant de terminer, je voudrais quand même qu'on parle de comment le tourisme s'est relevé, parce qu'en 10 ans, effectivement, il y a eu le lockdown, il y a eu les attentats, il y a eu le Covid. Après les attentats, il y a eu une grosse baisse de la fréquentation touristique à Bruxelles. Comment ça s'est passé? Comment le secteur s'est relevé?
5: Je dirais, voilà, on avait un objectif à l'horizon 2020 d'avoir doublé les nuitées en 10 ans. Mais finalement, on l'a atteint, mais avec 5 ans de retard. Donc ça, c'est l'impact. Mais on voit maintenant le tourisme qui continue à croître à Bruxelles. Mais c'est vrai aussi au niveau international. On a participé évidemment à pas mal de congrès internationaux, sur la gestion de crise et la communication. Et on voit un gros changement, c'est la résilience. Moi, je prends toujours un exemple dans les conférences. Je ne sais pas si vous vous souvenez de la première guerre du Golfe et l'impact que ça a eu.
6: Du jour au lendemain,
5: tous les voyages s'arrêtent en Europe. Il y a 75% de diminution des voyages, du jour au lendemain. Aujourd'hui, après la guerre en Ukraine, quelle était la diminution des voyages? On parle de 1 ou 2% de diminution. Et là, je pense effectivement, tout ce qu'on a vécu au niveau européen, avec les attentats, le Covid, a permis à une population d'être beaucoup plus résiliente et aussi de dire, ben, oui, il y a des événements, mais il faut continuer à vivre.
0: Aujourd'hui, le secteur du tourisme va bien à Bruxelles?
5: Oui, le secteur va bien, on continue à vivre. Et je pense que malgré une gestion géopolitique globale très compliquée, parce qu'on est dans une situation géopolitique qu'on a rarement connue, le tourisme se maintient dans le monde entier. Est en croissance, donc cette résilience, elle est devenue mondiale aussi. On s'est rendu compte qu'il faut continuer à vivre, que c'est prioritaire.
0: On dit beaucoup en ce moment que l'image de Bruxelles est dégradée à l'étranger, avec les fusillades, avec le narcotrafic. Est-ce que ça, c'est quelque chose que vous percevez? Ou est-ce que, comme vous l'expliquiez là à l'instant, ces questions sécuritaires se sont un peu marginalisées dans cette capacité à être résilient?
5: Non, je ne pense pas que ce soit marginalisé, parce que ça reste un besoin primaire, c'est d'assurer la sécurité, et tout le monde le ressent. Donc il ne faut pas sous-estimer ce fait-là, mais c'est vrai qu'on voit qu'on est beaucoup plus résilient que par le passé. Le problème du narcotrafic, il n'est pas uniquement présent à Bruxelles, il est généralisé, et donc effectivement, ça impacte sans doute moins que des attentats, parce que les gens le vivent aussi dans leur propre ville. Et donc, ce qu'on connaît, ben, effectivement, est parfois moins inquiétant. Et en tout cas, nous ne le ressentons pas aujourd'hui dans la fréquentation. Maintenant, de nouveau, il est important de communiquer en toute transparence, informer, parce qu'on vit quand même aussi sur les avis des ministères des Affaires étrangères, des autres pays qui donnent des avis sur la fréquentation de Bruxelles. Et bien là, on doit vraiment faire un monitoring que dans la mesure où il y a des alertes qui sont données, pouvoir donner le maximum d'informations de manière à pouvoir être transparent, parce que je pense qu'il faut être transparent dans la communication, et donner des faits réels pour pouvoir rassurer, mais aussi maintenir une activité et continuer à vivre.
0: Merci beaucoup à tous les deux, Benoît Ramacker et Patrick Bonting, d'avoir été avec nous dans cette émission. C'était passionnant de vous entendre tous les deux.

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0: 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Il est minuit.
1: Bienvenue dans ce flash. Le plan américain pour Gaza est la seule voie à suivre pour éviter une attaque similaire à celle du 7 octobre. Les propos de Nikolaï Mladenov, le représentant pour Gaza au Conseil de la paix, cette organisation créée par Donald Trump pour tenter de ramener justement la paix dans la bande de Gaza. Pour rappel, le premier ministre israélien Benjamin Netanyahou a balayé d'un revers de la main le plan de paix proposé par les États-Unis ce dimanche. Le chef de l'État hébreu refuse catégoriquement que son armée quitte la bande de Gaza. Dans le reste de l'actualité, la chaleur qui pèse sur une bonne partie de l'Europe et qui relance de nombreux incendies. Le feu qui sévit depuis 7 jours dans la Drôme est reparti de plus belle depuis samedi. 370 hectares ont été brûlés et 4 pompiers légèrement blessés. Toujours en France, un autre incendie s'est aussi déclaré dans la Lozère ce dimanche. Les flammes ont déjà englouti plus de 100 hectares. Le feu n'est toujours pas sous le contrôle des pompiers. Chez nous, je vous rappelle cet avertissement jaune à la chaleur pour les prochains jours. La chaleur qui n'a pas empêché les festivaliers de se rendre à Ronquières tout le week-end. Le Ronquières Festival qui s'est terminé hier soir en province de Hainaut a attiré plus de 66 000 personnes. C'est une augmentation de 10% par rapport à l'année dernière. Après 2 années déficitaires, le festival ennuyé affiche un chiffre d'affaires global à l'équilibre. Les organisateurs vous donnent donc déjà rendez-vous pour la 15e édition qui aura lieu du 6 au 8 août 2027. En sport, je vous rappelle la victoire de Demi Vollering sur l'édition 2026 du Tour de France. La Néerlandaise empoche ainsi le 2e Tour de France de sa carrière. En football, les deux Sporting d'Anderlecht et de Charleroi se sont tous les deux imposés hier. Au classement de cette nouvelle saison de Pro League, c'est l'Union Saint-Gilloise qui figure en tête. Après, je vous le rappelle, une seule et unique rencontre disputée. Fin de ce flash, très belle nuit à notre écoute.
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3: Bonsoir, bonsoir et bienvenue dans l'air de rien sur la première. Une heure de musique entre folk intime, dream pop et soul psychédélique. Quelques détours plus aventureux, une sélection de morceaux qui semblent parfois flotter entre le rêve et l'éveil avec des artistes qui prennent le temps de laisser respirer les chansons. On commence ce soir tout en douceur avec Emma Arner et le morceau If This Is The End.

Howdy et le magnifique Blast. Une façon très différente de parler de fragilité avec beaucoup de délicatesse. On reste dans cette lumière tamisée avec une artiste dont les chansons donnent souvent l'impression d'être écrites au bord du lit juste avant de s'endormir. Voici Katz Pascal avec Think Where You Sleep.

c'était Declare avec Naming You. Tout de suite, un artiste qu'on aime beaucoup pour sa capacité à brouiller les frontières entre soul jazz, psychédélisme et chanson, une voix immédiatement reconnaissable, celle de Nick Hakim avec le morceau I Can See.

Josh Conway avec Breathless. On reste dans des territoires atmosphériques, mais avec un petit peu plus de mouvement, avec Steelbank et Fever Dream, une chanson qui porte parfaitement son titre quelque part entre souvenir et hallucination.

Jordan Joy et Led Moon, une chanson qui semble éclairée uniquement par une lune artificielle, douce et étrange à la fois. Voici Love Spells à l'instant entre nostalgie et fascination, une chanson qui flotte encore dans l'air du studio.

Une ambiance nocturne qui se prolonge avec Hate Nothing derrière ce nom. Un duo qui s'est transformé l'angoisse et l'urgence en quelque chose de très beau. C'était Arteries. Pour nous ramener doucement vers quelque chose de plus terrestre, voici Mal Sounds avec le morceau Charlotte.

Pia Vitalis. Un projet qui mêle énergie organique et écriture très contemporaine, c'était Money Tree. Nectar Wood avec Elton John à l'instant, une chanson lumineuse qui nous conduit vers l'une des propositions les plus singulières de cette sélection du jour.

L'univers foisonnant de Chassol sur notre antenne avec, après cette parenthèse presque cinématographique, on change de décor avec un groupe qui attire de plus en plus l'attention de la scène indépendante britannique. Il s'agit de Mary in the Junkyard et leur titre Mouse. Retrouvez la playlist de L'Air de Rien sur Spotify sous le nom L'Air de Rien. Très belle soirée avec nous sur la première.

0: Il est 1h.
1: Bienvenue dans ce flash. Le plan américain pour Gaza est la seule voie à suivre pour éviter une attaque similaire à celle du 7 octobre. Les propos de Nikolaï Mladenov, le représentant pour Gaza au Conseil de la paix, cette organisation créée par Donald Trump pour tenter de ramener justement la paix dans la bande de Gaza. Pour rappel, le premier ministre israélien Benjamin Netanyahou a balayé d'un revers de la main le plan de paix proposé par les États-Unis ce dimanche. Le chef de l'État hébreu refuse catégoriquement que son armée quitte la bande de Gaza. Dans le reste de l'actualité, la chaleur qui pèse sur une bonne partie de l'Europe et qui relance de nombreux incendies. Le feu qui sévit depuis 7 jours dans la Drôme est reparti de plus belle depuis samedi. 370 hectares ont été brûlés et 4 pompiers légèrement blessés. Toujours en France, un autre incendie s'est aussi déclaré dans la Lozère ce dimanche. Les flammes ont déjà englouti plus de 100 hectares. Le feu n'est toujours pas sous le contrôle des pompiers. Chez nous, je vous rappelle cet avertissement jaune à la chaleur pour les prochains jours. La chaleur qui n'a pas empêché les festivaliers de se rendre à Ronquières tout le week-end. Le Ronquières Festival qui s'est terminé hier soir en province de Hainaut a attiré plus de 66 000 personnes. C'est une augmentation de 10% par rapport à l'année dernière. Après 2 années déficitaires, le festival Ennuyé affiche un chiffre d'affaires global à l'équilibre. Les organisateurs vous donnent donc déjà rendez-vous pour la 15e édition qui aura lieu du 6 au 8 août 2027. En sport, je vous rappelle la victoire de Demi Vollering sur l'édition 2026 du Tour de France. La Néerlandaise empoche ainsi le 2e Tour de France de sa carrière. En football, les deux Sporting d'Anderlecht et de Charleroi se sont tous les deux imposés hier. Au classement de cette nouvelle saison de Pro League, c'est l'Union Saint-Gilloise qui figure en tête. Après, je vous le rappelle, une seule et unique rencontre disputée. Fin de ce flash, très belle nuit à notre écoute.
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4: Nous sommes au 1er siècle de notre ère. Le poète latin Juvénal, dans sa 6e satire, écrit « Dès qu'elle sentait son mari endormi, la putain impériale s'encapuchonnait et s'évanouissait dans la nuit. Camouflant ses cheveux noirs sous une perruque blonde, elle gagnait un bordel moite aux rideaux rapiécés où un box lui était affecté. » Et elle s'y exhibait nue, elle faisait goûter ses caresses à qui entrait, se faisait payer la passe, renversée, ouverte, une foule la besognait et y déchargeait, et quand le bordelier libérait enfin ses filles, elle s'en allait tristement, n'ayant pu qu'être la dernière à fermer boutique, brûlante encore de la tension de sa vulve raide. Ainsi donc Juvénal brosse le portrait de Messaline.
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5: C'est la femme de l'empereur et la mère de ses enfants.
6: Mais est-il le père? Qui sait de quelle couche ils sortent?
5: Menteur! Menteur!
6: Voici la liste de tes adultères. Tu veux la lire? Des centaines!
7: Emmenez-la chez elle et qu'elle y reste!
4: Voilà un extrait du feuilleton britannique Moi, Claude, empereur. Et pour évoquer ce destin hors du commun, Jean-Noël Castorio est avec nous. Bonjour Jean-Noël Castorio.
8: Bonjour.
4: Vous êtes maître de conférences en histoire ancienne à l'Université du Havre et vous êtes l'auteur de Messaline, la putain impériale, une biographie qui paraît chez Payot. Alors Messaline est née vers l'an 20 de notre ère. Elle meurt vers 48. Elle est la 3e épouse de l'empereur romain Claude. Elle va donner naissance à Britannicus qui mourra très très jeune et puis à Octavie qui sera l'épouse de Néron. Elle épouse Claude très très jeune, elle a 14 ou 15 ans, mais que sait-on d'elle? Il faut être très très prudent parce que les sources sont rares.
8: Effectivement, on a extrêmement peu de sources sur cette femme. Bon, c'est vrai que c'est pas un cas particulier. Le grand public imagine peut-être que les historiens d'Antiquité ont beaucoup de sources à leur disposition, ce qui est finalement rarement le cas. Mmh. Et sur Messaline, c'est vrai que le dossier est assez vide, puisqu'on possède au total une vingtaine de pages. Une vingtaine de pages qui répètent à l'envi les mêmes anecdotes. Ouais. Et par ailleurs, on a un problème en fait avec Messaline, puisque notre source principale, ce sont les annales de Tacite, et il se trouve que le livre qui est consacré à la première partie du règne de Claude, durant laquelle il est marié à Messaline, est perdu. Donc en l'état, Tacite, qui est notre meilleure source, ne nous renseigne finalement que sur la dernière année de la vie de cette femme.
4: Mais il y a quand même au moins 2 acteurs essentiels qui ont rédigé des mémoires dans lesquelles ils pourraient avoir évoqué leur relation avec Messaline. Claude et puis Agrippine la Jeune. Alors Claude, c'est l'empereur, bien sûr, on va en parler, son époux. Agrippine la Jeune, qui est-elle ?
8: Alors Agrippine est celle qui va succéder à Messaline dans l'île de Claude précisément. Mmh. Et c'est vrai que l'on sait, par Pline notamment, qu'elle a rédigé des mémoires sur sa vie. Ceci dit, les historiens, on ne possède que quelques citations de ses mémoires dans des travaux historiques de l'Antiquité, et on peine à savoir ce qu'il y avait exactement dans ses mémoires. Ouais. Donc il est difficile de savoir finalement si elle parlait de sa rivale, Messaline.
4: Alors on va tenter quand même de dégager la réalité de la légende, hein, puisqu'elle est passée à la postérité effectivement pour ses phrases. On va voir ce qui est vrai là-dedans. Messaline appartient à la lignée des Valérie Messala, qui était étroitement liée au destin de Rome depuis la plus haute Antiquité, donc c'est une famille importante.
8: Oui, c'est une famille extrêmement importante. C'est vrai que parmi ses ancêtres présumés, il y a l'un des fondateurs de la République romaine. Et c'est une famille qui connaît une certaine éclipse, finalement, au milieu de la République, de la période républicaine, c'est-à-dire au 3e, au 2e siècle avant Jésus-Christ, mais qui revient sur le devant de la scène juste avant que Auguste n'instaure l'Empire. Donc c'est une famille véritablement puissante à l'époque de Claude.
4: Alors, elle épouse Claude en 38 ou 39, c'est-à-dire 2 ou 3 ans avant qu'il ne succède à Caligula à la tête de l'Empire. Et pour comprendre les comportements qu'on dit déviants de Messaline, on a souvent argué la nature des relations avec Claude. Qu'est-ce qu'on sait de Claude ?
8: Alors, les sources sur Claude sont extrêmement négatives, en réalité. C'est vrai qu'elle le présente comme un personnage qui était premièrement, affligé de tares physiques assez importantes, et c'est vrai que Suétone, notamment, n'est pas tendre avec le personnage. Il le présente comme bégayant constamment, et dans des difficultés d'élocution. Il le présente aussi comme bavant continuellement, hein. C'est un portrait extrêmement rude que Suétone livre de Claude. Et donc, il y a ce premier aspect, hein, sur son physique. Il a sans doute été affecté par une maladie dans l'enfance qui a laissé des traces assez importantes. Ceci dit, de manière assez générale, c'est vrai que les sources présentent Claude comme un apport incompétent, je dirais. C'est-à-dire, le présente comme quelqu'un qui a très très peu de personnalité et qui est constamment dominé par ceux qui l'entourent, en l'occurrence ses épouses, et puis ses affranchis, ses anciens esclaves.
4: Et puis c'est quelqu'un qui accéderait au trône par les plus grands des hasards. Là, c'est un peu plus complexe que cela aussi.
8: Oui, effectivement, c'est vrai que l'anecdote est connue. Là encore, elle vient de Suétone, elle a été apprise à l'école, hein, par de nombreux jeunes. Hein. Et c'est vrai qu'on nous présente Claude comme fuyant après l'assassinat de Caligula et se réfugiant derrière un rideau. Et d'après Suétone, c'est un prétorien qui passait par là, qui vit les pieds de Claude dépassés de ce rideau et, le dévoila. Et Claude serait tombé à genoux devant ce prétorien pour réclamer la grâce, et finalement ce prétorien nommé Gratus l'aurait acclamé empereur. C'est vrai que c'est une anecdote qui est toute évidence très grossière, hein, et a été forgée après coup, et qui correspond effectivement à un discours des historiens de l'Antiquité qui tendent à présenter systématiquement Claude comme un empereur qui n'est pas maître de son destin finalement, et qui est incompétent tout simplement, et qui n'est pas digne de diriger l'Empire. On sait en réalité que Claude a sans doute été impliqué finalement dans les complots qui ont abattu Caligula, donc ce rôle est beaucoup plus complexe, effectivement.
4: Alors un fait indiscutable, c'est le 24 janvier 41, le destin de Messaline bascule. Ce jour-là, écrivez-vous, l'homme qu'elle avait épousé, cet homme difforme et taré que l'on disait gouverné par des appétits inassouvibles, cet être-là allait lui offrir un destin hors du commun en accédant à la pourpre.
0: Je ne sais pas pourquoi je reste avec toi.
9: Tu restes avec moi parce que tu t'ennuies et que je te fais rire.
0: Tu crois que je m'ennuie ?
9: Sans le moindre doute. Tu aurais peut-être dû accompagner l'empereur. Tu aurais envahi la Bretagne. On dit que les hommes là-bas sont si sauvages que les femmes vivent dans un état d'extase quasi permanent.
0: Ah, j'aurais peut-être dû être actrice. Ou sculpteur, peut-être. Ils semblent ne jamais s'ennuyer. Ils ont leur art. Et moi, qu'est-ce que j'ai ?
9: Toi, mais tu as tes amants.
0: Oh, mes amants. Quand je fais l'amour, j'éprouve des sensations qu'un homme ne saurait imaginer.
9: Ah, c'est-à-dire ?
0: Oh, il m'arrive parfois de penser que je pourrais coucher avec tout Rome en une nuit et ne pas être assouvie au petit matin.
9: Alors pourquoi ne pas le tenter ?
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4: Messaline, la putain impériale, nous sommes avec Jean-Noël Castorio. Alors, une fois parvenu au pouvoir, Claude va conférer à Messaline des honneurs exceptionnels. Ça, c'est l'image qui traverse l'histoire. Et puis, une image qui se transforme en une Messaline qui est ivre de puissance, qui arrache elle-même ses honneurs des mains de son époux, Jean-Noël Castorio. C'est là aussi plus complexe.
8: Oui, effectivement, c'est vrai que certains historiens ont écrit que Messaline aurait effectivement été en quête de pouvoir et qu'elle aurait accumulé une puissance tout à fait considérable grâce à la faiblesse de son mari, hein, qui est systématiquement présenté comme finalement dans la dépendance de sa femme. Et c'est vrai, quand on étudie le dossier de manière plus détaillée, on se rend compte que finalement, elle ne reçoit un nombre d'honneurs que relativement limité et que finalement, ces honneurs ont déjà été concédés à d'autres membres de la famille impériale, à d'autres femmes de la maison impériale auparavant. C'est vrai que, par exemple, Livie, l'épouse d'Auguste, va recevoir des honneurs tout à fait comparables. Et surtout, à l'époque de Caligula, Caligula va donner à ses sœurs, notamment, un certain nombre de privilèges, et notamment à sa sœur défunte Drusilla, qui sont les mêmes, finalement, que ceux que reçoit Messaline. Donc, de ce point de vue-là, elle n'est pas dans une situation exceptionnelle, elle se situe plutôt dans la continuité d'une pratique qui tend à associer, finalement, les impératrices et les femmes de la maison impériale au pouvoir.
4: Et dans ce décor de légende noire qui entoure, donc, Messaline, il faut souligner aussi l'importance de sa fonction de mère. C'est une image de la fécondité, ça c'est important.
8: Ah, tout à fait, tout à fait. Alors, on ne possède pas d'effigie, en réalité, de Messaline, d'effigie assurée, en tout cas sculptée dans la pierre. C'est vrai qu'il y en a quelques-unes qui sont présentées dans les musées, mais le dossier est assez vide, finalement. Il faut dire que Messaline, après sa mort, a été condamnée à la damnatio memoriae, ce que les modernes appellent la damnatio memoriae, c'est-à-dire la condamnation de sa mémoire, et que ses images furent brisées, et les inscriptions qu'il a mentionnées furent martelé. Ceci dit, on a quelques effigies monnaitaires qui ne sont pas des portraits. On n'est pas certain qu'ils représentent véritablement les traits de cette femme. Ceci dit, elle est systématiquement mise en scène, effectivement, comme le symbole de la fecunditas, de la fécondité. On la voit par exemple sur certaines monnaies égyptiennes portant à bout de bras ses deux enfants.
4: Un monstre en quête perpétuelle de sang, de semences. Voilà en résumé comment les anciens brossent le portrait de Messaline. Ce sont des portraits qui pour beaucoup s'articulent autour de trois vices. Jean-Noël Castorio, que vous répertoriez, la cruauté, enfin ce sont les anciens qui les répertorient, la cruauté, la convoitise et la libido exacerbée. La cruauté, elle s'inflige notamment à l'égard des femmes qui suscitent la jalousie de Messaline.
8: C'est vrai que Messaline est présentée comme ayant véritablement le goût du sang. Et les anciens nous permettent de brosser une typologie de ces victimes. Et c'est vrai que la première catégorie de victimes, ce sont ces femmes qui, dans l'entourage impérial, ont pu susciter, nous disent les anciens, sa jalousie. Alors de manière diverse. Par exemple, Julia Livilla, donc une de ces victimes, est présentée comme ayant suscité la jalousie de Messaline parce qu'elle aurait été trop proche de Claude et donc aurait menacé finalement les intérêts de Messaline. Mais on nous présente aussi d'autres victimes de cette jalousie avec des motifs différents. Par exemple, une certaine Poppea Sabina, qui est la mère d'ailleurs de la future impératrice, Tacite laisse entendre que finalement Messaline la met à mort, non seulement parce qu'elle a été l'amant d'un des propres amants de Messaline, mais aussi parce qu'elle était, dit-il, une des plus belles femmes de Rome.
4: Ouais. Et puis sa cruauté s'exerce aussi à l'égard des hommes qui lui résistent au fond.
8: Oui, tout à fait, tout à fait. C'est vrai qu'on a au moins deux de ces victimes qui sont présentées comme étant mises à mort par Messaline, tout simplement parce qu'ils auraient refusé, écrivent les anciens, les faveurs de cette femme impudique.
4: Dernière catégorie, selon les textes, des victimes de cette cruauté, ce sont ceux qui peuvent constituer une menace pour les intérêts dynastiques de Messaline. Or, on le sait, elle a un fils, Britannicus.
8: Absolument. Alors, c'est vrai que dans l'Empire romain, le principe était que la monarchie, parce que c'est bien une monarchie qui a été mise en place par Auguste, n'est pas nécessairement une monarchie héréditaire. Ce n'est pas nécessairement le fils de l'empereur qui peut accéder au pouvoir. Et donc, il y a cette situation qui génère un grand nombre de prétendants. Et c'est vrai que les anciens présentent Messaline comme défendant constamment les intérêts de Britannicus et, dans l'ombre, finalement, faisant mettre à mort ceux qui peuvent prétendre, finalement, à la succession de Claude.
4: Et au fond, elle a peut-être raison quand on sait, on peut le résumer en quelques lignes, le sort de Britannicus.
8: Oui, effectivement, effectivement. Les anciens nous disent que Britannicus ne succédera pas à Claude. C'est le fils de sa nouvelle épouse Agrippine, Néron, donc, qui va prendre le pouvoir. Et les anciens accusent clairement Néron et Agrippine d'avoir fait mettre à mort, exécuté, enfin empoisonné plus exactement, donc Britannicus.
4: Messaline, la putain impériale, nous sommes avec Jean-Noël Castorio.
10: Comme d'habitude, j'étais un pantin manipulé par Messaline. Elle était tombée éperdument amoureuse de Gaius Silius, le consul, et le plus bel homme de Rome. Il ne tomba pas immédiatement dans ses bras, mais elle était intelligente. Elle ne lui parla pas tout de suite d'amour, mais de politique. Tibère avait exécuté son père, et elle sut en profiter, lui disant que j'étais encore plus corrompu que Tibère. Avant même de s'en rendre compte, il la consolait. Avant de comprendre, il lui faisait l'amour. Il était devenu son esclave, comme moi, Claude.
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4: Alors Jean-Noël Castorio, la convoitise serait le deuxième vice-cardinal de Messaline. Elle convoite les hommes, mais pas que les hommes d'ailleurs. Hein. Aussi leur possession, ainsi les jardins très luxuriants d'Asiaticus. On a des documents sur ce procès, sur le procès de Valerius Asiaticus. Qu'est-ce qu'ils nous disent ?
8: Alors effectivement, c'est l'épisode le mieux documenté, puisque donc il y a la grande lacune des annales et donc qui nous prive d'une partie de la narration de la vie de Messaline, et les annales reprennent au milieu du livre 11, justement au moment de ce procès de Valerius Asiaticus. Et c'est vrai que Messaline aurait, comment dire, alors elle procède Messaline souvent dans les récits anciens, ce n'est pas elle qui intervient finalement, elle utilise des hommes qui sont autour de l'empereur, ce qu'on pourrait appeler ses âmes damnées, pour poursuivre ceux qui ont suscité sa jalousie ou sa convoitise. Et c'est vrai que le procès, donc elle, par le biais de ses âmes damnées, elle va susciter des accusations, de fausses accusations contre Valerius Asiaticus. Et le motif qui est donné du courroux, hein, finalement, pour expliquer le courroux de Messaline à l'égard de ce noble gaulois, c'est effectivement qu'elle aurait convoité de sublimes jardins qu'il possédait à Rome, sur une petite colline, le Pincio, qui dominait la ville, jardin qui avait appartenu autrefois à Lucullus.
4: Les anciens l'accusent d'avoir carrément mis en place, monté une véritable entreprise de spoliation, de corruption, de détournement.
8: C'est vrai, on trouve cette accusation chez un historien grec, un peu plus tardif que Tacite, en l'occurrence Dion Cassius. Et c'est vrai qu'il décrit une véritable entreprise de spoliation, effectivement. Il nous décrit Messaline. Messaline aidée là encore, elle a toujours des intermédiaires, hein, aidée par les affranchis du prince, et bradant en fait tout ce qu'il y a de plus précieux dans la cité romaine, et notamment le droit de cité romain qui aurait été vendu à des étrangers pour quelques tessons de verre, nous dit Dion Cassius.
4: Et qui pourrait mettre à mal l'organisation de la vie à Rome, enfin de la société romaine.
8: Tout à fait. Systématiquement, on a cette accusation, hein, finalement. Cette femme, par ses désirs, par sa convoitise, par ses désirs sexuels, on le verra, finalement, ébranle les fondations même de l'Empire romain, d'une certaine manière. Et c'est vrai qu'elle est accusée, là encore par Dion Cassius, d'avoir vendu avec ses complices, enfin d'avoir spéculé plus exactement, sur les marchandises et le blé qui était fourni à Rome. Au point, nous dit-il, que la famine menaçait la ville. Et donc là encore, hein, c'est finalement l'Empire même et Rome qu'elle met en danger par ses vices.
4: Alors enfin, dernier des vices répertoriés de Messaline, c'est effectivement sans doute celui qui fait le plus fantasmer, hein, son énergique libido, son désir effréné. L'impératrice est une catin. Ça se traduit comment ? Vous relevez plusieurs caractéristiques, hein, Jean-Noël Castorio.
8: Alors, oui, tout à fait. Alors la première caractéristique, celle pour laquelle elle est passée la postérité finalement, c'est bien évidemment l'insatiabilité. Elle est présentée comme insatiable. Ceci dit, les textes ne nous donnent le nom que de 7 de ses amants, mais suivant un procédé qu'on retrouve toujours, hein, dans la bibliographie antique consacrée à Messaline, on nous dit qu'elle n'a eu que 7 amants, mais il y en a eu bien plus, et il serait inutile ici de donner leur nom. On procède de la même manière, hein, pour ce qui est des victimes de Messaline, on en a très très peu, mais systématiquement, on insiste sur le fait qu'elles étaient beaucoup plus nombreuses. Donc c'est vrai que c'est cette insatiabilité la première caractéristique.
4: Et c'est elle qui a l'initiative toujours de la relation ? C'est une dominatrice,
8: oui,
4: en quelque sorte.
8: Oui, tout à fait. C'est une femme qui usurpe finalement dans la relation amoureuse le rôle des hommes. C'est toujours elle qui a l'initiative de la relation. Elle éprouve aussi, vis-à-vis des hommes qu'elle conquiert, systématiquement un amour démesuré et puis très rapidement un dégoût. Finalement, un des auteurs antiques nous la présente comme accueillant pour nuit un très beau Romain, nous dit-on, un chevalier qui s'appelait Sextus Traulus. Et alors, une fois qu'il a apaisé ses ardeurs, elle le met sans ménagement, nous dit-il, à la porte.
4: C'est un Don Juan, au fond, hein.
8: Oui, finalement, oui, il y a quelque chose de Don Juan, une espèce de quête, finalement, presque métaphysique associée à son désir.
4: Alors, est-ce que Messaline se prostitue ?
8: Alors, c'est effectivement une accusation qu'on retrouve dans deux sources, en réalité. Alors, la première, vous l'avez citée, c'est Juvénal, qui décrit cet épisode, qui est extrêmement violent, hein, c'est une des invectives les plus fortes contre les femmes, donc de Messaline quittant la couche impériale de nuit et se rendant à Subur, donc dans le quartier le plus malfamé de Rome, pour se prostituer sous le nom de Lysisca. Lysisca, hein, la racine est grecque, en réalité, c'est la louve, et le louve, c'était le nom qui était donné aux prostituées.
4: Et ce qui dérange là, au fond, c'est qu'elle transgresse. Vous disiez, elle se rend dans les quartiers populaires, c'est ça qui embête.
8: Tout à fait. Il y a un caractère transgressif dans la sexualité de Messaline, de toute évidence. Parmi ses amants, on a quelques nobles romains, mais on a aussi des personnages nettement moins fréquentables du point de vue de l'aristocratie romaine. Un acteur, par exemple, un gladiateur aussi. C'est des professions qui étaient considérées comme infamantes par les anciens. Et la transgression, elle culmine effectivement dans cet épisode de la prostitution à Subur, ainsi que dans celui que rapporte Pline, qui nous dit que Messaline avait organisé un concours sexuel avec une prostituée et qu'elle aurait accueilli dans la même nuit, elle aurait vaincu cette prostituée en accueillant dans la même nuit 25 amants, nous dit-il.
4: Et elle se prostitue aussi dans le palais, et elle organise au fond une sorte de réseau de prostitution, c'est ça ?
8: Oui, alors c'est une accusation extrêmement forte qu'on retrouve dans les sources assez tardives et qui présente Messaline comme ayant tout simplement ouvert un bordel dans les portes du palais. Alors c'est très intéressant parce qu'en réalité cette accusation elle est portée contre d'autres tyrans, d'autres figures tyranniques de l'Antiquité. On la retrouve exactement à l'identique proférée contre Caligula, par les mêmes sources d'ailleurs, et plus tard contre un souverain tout aussi sulfureux qui s'appelle Héliogabale, qui lui aussi aurait ouvert donc un lupanar là où se trouvait le siège du pouvoir.
4: Alors cet appétit sexuel effréné, il pourrait s'épanouir avec la complicité de Claude, son époux, c'est aussi une des accusations.
8: Oui, c'est une accusation, hein, systématiquement, Claude est présenté comme un naïf, quelqu'un qui est le seul finalement à Rome à ne pas voir que son épouse le trompe systématiquement et à méconnaître ses méfaits. Mais c'est toujours cette rhétorique finalement qui présente Claude comme un imbécile qui finalement n'était pas fait pour diriger l'Empire.
4: Et on va voir avec vous, Jean-Noël Castorio, comment Messaline s'achemine vers sa fin qui arrive alors qu'elle est encore très très jeune.
0: Tu veux que je divorce ?
11: Pourquoi pas ?
0: Quoi, pour t'épouser ?
11: Tu ne préfères pas être ma femme plutôt que ma maîtresse ?
0: Ta femme ? Oh, Gaius, plus que toute autre chose au monde. Mais que faire ?
11: Divorce, ce n'est pas compliqué. Tu envoies ton affranchi au palais et il le lui dit. C'est simple.
0: Je le sais. Comprends-moi, comment lui dire ça et survivre ?
11: Il y a bien trop longtemps que nous nous dissimulons. Tôt ou tard, il finira par apprendre quelque chose et nous nous trouverons pris de court.
0: Non. Nous risquons moins en restant ainsi. Un jour.

0: lassée finalement des adultères faciles, elle va tomber amoureuse d'un jeune homme, consul désigné, du nom de Caius Silius. Alors, systématiquement, Messaline est attirée par la beauté, les anciens nous disent que c'était le plus beau jeune homme de Rome. Et c'est vrai que celui-ci, il semble avoir cédé, enfin il est présenté comme cédant finalement aux avances de Messaline, non pas parce qu'il éprouve du désir pour elle, mais tout simplement parce qu'il sait qu'avec cette femme, il n'aura finalement le choix qu'entre l'amour et la mort. Mmh. Et très rapidement, semble être né dans l'esprit, en tout cas c'est ce qu'écrit Tacite, de Caius Silius, l'idée qu'en s'emparant de la femme, il pouvait également s'emparer de l'Empire, et il va donc lui proposer le mariage. Tacite nous dit que Messaline hésite. Elle hésite, mais que finalement elle va céder à la proposition de son amant, tout simplement, écrit-il, par la grandeur de l'infamie. C'est toujours l'infamie, la grandeur de l'infamie qui l'attire.
1: Et si l'on suit Tacite encore, la disgrâce de Messaline, elle a la conséquence des manœuvres des affranchis, des esclaves affranchis qui la soutenaient jusque-là, c'est ça ?
0: Oui, tout à fait. Toujours suite à ce site, effectivement, les affranchis, finalement, commencent à craindre cette femme avec laquelle ils ont pourtant commis les pires crimes. Ouais. Ils commencent à la craindre et ils se retournent contre elle, effectivement.
1: Et que se passe-t-il alors lorsque Claude découvre le poteau rose ?
0: Alors c'est effectivement l'un des affranchis, Narcisse en l'occurrence, qui va prévenir Claude. Claude est parti à Ostie et nous disent les anciens, à ce moment-là, Messaline en aurait profité pour célébrer ses noces en public avec Caius Silius. Et c'est Narcisse effectivement qui va ouvrir les yeux en quelque sorte du souverain, qui immédiatement réagit en retournant à Rome et va commencer à ce moment-là la répression.
1: Alors Messaline, enfin un certain nombre des conspirateurs seront exécutés, Messaline s'enfuit, qu'est-ce qui se passe ?
0: Elle s'enfuit, elle va essayer bien évidemment de sauver sa vie en envoyant notamment ses enfants au devant de Claude pour essayer de l'attendrir. Ceci dit, les affranchis ont décidé, et Narcisse en particulier, de mettre fin à ses jours. Et ils vont profiter, comme, là encore, de la naïveté de Claude pour envoyer un tribun, un prétorien pour aller l'exécuter.
1: Alors il y a cette image qui est extrêmement tragique de la mère de Messaline qui tente de convaincre sa fille de se suicider elle-même. Alors, réalité ou pas, là ?
0: Alors, en réalité, l'histoire de Messaline, c'est très difficile de trouver la réalité, ouais, parce que derrière tous les événements que je viens de raconter, on mesure, qu'on voit qu'il y a énormément de lieux communs en réalité et d'histoires qui sont toute évidence forgées de toutes pièces. C'est vrai que la mort de Messaline est un moment crucial, je dirais. Elle est bien décrite par Tacite et on constate chez Tacite toujours que la mort a valeur exemplaire d'une certaine manière. L'une des victimes de Messaline, Valerius Asiaticus, qui a été donc accusé faussement par cette femme, quand il doit affronter la mort, l'affronte très dignement. Il s'entoure de ses amis et il refuse les propositions qui lui font de s'enfuir et se donne la mort parce qu'il se conforme, comme Socrate autrefois, aux lois de la cité, finalement. Mais Saline, c'est l'inverse. Elle a été corrompue toute sa vie, donc, dans ces derniers moments, cette corruption revient d'une certaine manière. Sa mère l'incite, effectivement, à se donner la belle mort, le suicide, la mort volontaire. Elle n'y parvient pas. Elle jeûne continuellement et finalement, c'est le tribun qui va l'achever. Et son corps est d'ailleurs abandonné à l'endroit même qui symbolise ses turpitudes, c'est-à-dire ses jardins de Valerius Asiaticus, les jardins de Lucullus, donc qu'elle lui avait volé.
1: Alors on peut penser qu'elle a 28 ans environ lorsque Messaline meurt, et vous l'avez dit tout à l'heure, on va effacer son souvenir. Alors dans votre ouvrage, Jean-Noël Castorio, Messaline, la putain impériale, vous vous intéressez aussi au mythe qui s'est créé autour de Messaline. Et l'une des questions que vous posez, c'est putain ou femme libérée au fond. Ça veut dire que Messaline a aussi été vue de façon positive à certaines époques ?
0: Alors c'est vrai que pendant longtemps, les historiens ont pris les textes anciens au pied de la lettre et ont considéré Messaline comme l'archétype de la putain, finalement. Mmh. Ceci dit, dès le début du XXe siècle, un certain nombre d'historiens vont réhabiliter d'une certaine manière cette femme. Et ce qui est intéressant, c'est de suivre le parcours historiographique en quelque sorte de cette personnalité. Et on se rend compte, par exemple, effectivement, dans les années 70, alors que les mœurs se libèrent en quelque sorte en Occident, on a tendance non plus à considérer cette femme comme une putain, mais plutôt comme une femme libérée avant l'heure, ce qui naturellement est très anachronique.
1: Et vous évoquez également Cléopâtre, Agrippine, donc d'autres grandes figures de femmes, on peut le penser, de pouvoir, mais quoi, ça ferait de les présenter comme aussi des putains, des matrones, ça fait partie d'une certaine propagande impériale.
0: Tout à fait, on voit bien, c'est une des raisons pour lesquelles j'ai écrit cet ouvrage, qu'en mettant finalement la figure de Messaline en série, on voit que lui sont associés des lieux communs qui sont systématiquement associés aux femmes de pouvoir. Mmh. Et les accusations qui sont proférées à son encontre, la prostitution par exemple, on les retrouve associées à d'autres figures féminines. Finalement, ces accusations sont une manière de disqualifier l'intervention des femmes dans le domaine politique.
1: Alors est-ce qu'aujourd'hui, Jean-Noël Castorio, on peut espérer

0: découvrir un peu plus quelle était la réalité de Messaline, ou est-ce que c'est définitivement enterré?
1: C'est vrai qu'on aimerait bien retrouver les livres perdus de Tacite. Sans doute nous apprendrait-il beaucoup. Ceci dit, j'ai peu d'espoir, je dois dire. Effectivement, Messaline est une figure fantasmatique, une figure qui, comment dire, apparaît comme une construction, et finalement une construction ancienne, à mon sens, avant tout destinée à discréditer son époux, Claude. Finalement, le discours que véhiculent les sources, c'est qu'un homme qui n'est pas capable de maîtriser la libido de sa femme, cet homme-là, il ne peut pas, de toute évidence, gouverner l'Empire.
0: Et ça, c'est une idée qui peut s'appliquer à la société entière de l'époque, je suppose.
1: Oui, tout à fait. Les femmes sont exclues du politique. Elles ont une place bien à part dans la société. Dans la maison impériale, elles ont pour rôle de procréer, de donner des héritiers, et elles n'ont pas vocation à intervenir dans le politique. Un individu, un homme politique, un empereur qui laisse sa femme prendre le pouvoir, c'est une manière naturellement de disqualifier politiquement.
0: Messaline, la putain impériale, c'est votre ouvrage, Jean-Noël Castorio, qui paraît chez Payot dans la collection Biographie. Merci beaucoup d'avoir été avec nous aujourd'hui.
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0: Deuxième partie de notre voyage dans les archives de la maison Cartier, cette famille de joailliers partie de rien et qui a bâti un véritable empire du luxe sur trois générations à peine. Bonjour Cynthia Isarelli.
3: Bonjour Laurent.
0: Alors hier avec vous Cynthia, nous avons fait la connaissance de Louis-François Cartier, le fondateur, Alfred, son fils unique qui reprend la petite boutique familiale, et enfin les trois petits-fils, Louis, Pierre et Jacques, qui ont décidé très jeunes d'unir leurs forces pour transformer leur patronyme en marque mondiale.
3: Oui, on l'a entendu hier, ça s'est fait par la grâce d'une conjoncture idéale, cette belle époque riche en progrès, riche d'argent, insouciante et avide de tout ce qui brille. Ça s'est fait aussi au prix de certains sacrifices personnels, notamment Louis l'aîné qui a été contraint à un mariage arrangé par son père, un mariage qui a été assez malheureux avec l'héritière de la maison Worth, parce que c'était bon pour les affaires et le carnet d'adresses. C'est Louis encore plus tard qui devra renoncer à épouser Jeanne Toussaint, son grand amour, son amante, Jeanne Toussaint dite la panthère, muse et créatrice de génie qui a grandement contribué finalement dans l'ombre à définir ce fameux style Cartier entre géométrie et pure et art déco. Et d'ailleurs, si je me permets une parenthèse, les femmes, on s'en rend compte, auront finalement très peu voix au chapitre officiel dans l'histoire Cartier. Tant la jeune sœur, Suzanne, que les épouses, André-Caroline Worth et puis Elma Rumsey, Nelly Arge, des femmes bien nées, érudites, très riches, présentes, qui sont souvent des conseillères avisées, mais qui resteront bien trop souvent en retrait finalement des lauriers publics, au tempora, au Maurice. Quant à Jacques, le dernier, eh bien lui, il souhaitait rentrer dans les ordres, on l'a évoqué hier, mais finalement, c'est l'appel de ces sirènes de diamants qui a fini par lui faire changer d'avis. Ça, ou la rencontre avec la jeune Nelly, son grand amour. Et c'est pour convaincre, entre autres, bien le père de Nelly, qui refusait de donner la main de sa fille unique à un boutiquier, comme il avait dit, eh bien c'est pour le convaincre qu'il était digne de sa fille, qu'il va se lancer corps et âme dans les affaires. Et c'est lui, l'expert en pierres précieuses, le patient observateur, un peu poète aussi, qui va emmener l'aventure Cartier sur la route de l'Inde et changer définitivement la mode de son époque.
0: Et nous voilà donc repartis dans la course aux diamants, rubis, émeraudes et autres saphirs, toujours en compagnie de Francesca Cartier-Bricquel, descendante de cette fameuse famille.
4: Alors Jacques dirigeait la succursale de Londres et avec donc également la responsabilité des clients des Cartier dans les colonies britanniques, dans l'Inde. C'est très important, évidemment. Alors, il s'est donc rendu en Inde à de nombreuses reprises et pour rencontrer des Maharajas, pour discuter des bijoux importants. Et il est devenu même ami avec certains d'entre eux. Mais l'Inde était importante pour Cartier pour trois raisons principales, je pense. Alors, tout d'abord, les clients royaux en Inde, des Maharajas, car ils commandaient des bijoux très importants. Maharaja de Patiala avait cette collier avec 3000 de diamants, et la Maharaja de Capetla avait un turban ornament, un ornement de turban de émeraude extraordinaire. Et ces bijoux sont vraiment comme les rêves.
5: Quand Jacques allait en Inde acheter des pierres précieuses, il achetait les meilleures disponibles sur le marché mondial. Donc Cartier avait accès aux plus belles pierres précieuses au monde pour leurs clients. S'ils voulaient être les meilleurs, il leur fallait ce qui se faisait de mieux. Les meilleurs artisans, les meilleurs dessins, mais aussi les meilleures matières premières. Plutôt que d'attendre que les revendeurs viennent à eux en Europe et risquer de passer à côté d'une belle occasion, ils ont choisi d'aller directement à la source. Et ils ont fait pareil plus tard au Bahreïn avec les vendeurs de perles. La plupart des joailliers se contentaient de rester à Paris et d'attendre que les pierres viennent à eux. Mais eux ont décidé de faire le chemin jusque-là, d'établir un contact avec les vendeurs et les autorités locales. Et c'était inhabituel. Personne ne s'attendait à voir débarquer les patrons en personne. Au Sri Lanka, Jacques a demandé l'autorisation de rendre visite aux ouvriers dans les mines de saphir. On lui a répondu « Mais pourquoi faire? Les saphirs sont ici ?»« Non, je veux aller les voir », a-t-il répondu. « Je veux leur parler et m'assurer que les conditions de travail sont décentes pour eux. » Il a fait de même plus tard au Bahreïn. Il a engagé un traducteur pour l'accompagner sur les barques des pêcheurs de perles. Il voulait leur poser des questions, comprendre leur métier et savoir ainsi d'où provenaient les perles. En marge des contacts noués et des clients de prestige, l'Inde est aussi une grande source d'inspiration pour Jacques Cartier. Le continent précieux est une terre de contrastes, inondée de soleil et de couleurs vives. De retour de voyage, il se met à créer des bijoux multicolores, de style indien, appelé aujourd'hui Tutti Frutti. Un style audacieux, parmi les compositions monochromes de l'époque, peu habitué à voir les rubis tutoyer les émeraudes et les saphirs. Le soleil de l'Inde est différent du nôtre. Tout ici est plus vif, plus saturé. Il voulait ramener cette vision colorée dans la grisaille anglaise. Il achetait des gemmes taillées en forme de feuilles, de fleurs ou de bourgeons et il les ramenait en Angleterre pour les monter ensuite sur des bracelets, des colliers ou des diadèmes. Et ces modèles sont devenus populaires, en tout cas auprès des clientes les plus rebelles et avant-gardistes, comme Daisy Fellows, une cliente de caractère qui aimait se démarquer, une influenceuse en quelque sorte. C'est ce qui a contribué au succès de ces bijoux. Ses clientes influentes sont nombreuses. Elles se nomment Daisy Fellows, mais aussi Gloria Vanderbilt ou encore Doris Duke. Ces héritières des grandes fortunes modernes, qu'on surnomme les Dollar Princesses, aspirent à rivaliser avec la vieille noblesse européenne, mais cherchent aussi à se démarquer par leur anticonformisme, allant parfois jusqu'à braver l'interdit et les superstitions. Le célèbre diamant Hope, un diamant bleu de 45 carats, autrefois connu sous le nom de bleu de Tavernier, est un de ces bijoux porteurs d'une histoire qui affecte tous leurs propriétaires. Il avait en effet la réputation d'être maudit et était dès lors très difficile à vendre. Loin d'être rebuté par cette réputation maléfique, Pierre Cartier pensait au contraire qu'elle conférait à la pierre une notoriété qui allait jouer en sa faveur. Et il avait même en tête une cliente qu'il soupçonnait d'être fascinée par elle, la richissime héritière américaine Evelyn Walsh MacLean.
4: Quand Pierre Cartier a ouvert la boutique à New York, Cartier était totalement inconnu là-bas. Mais Pierre a réussi à vendre un diamant maudit très célèbre. Et ça, c'était important pour Cartier. Mais ce n'était pas une mince affaire de vendre une pierre maudite d'une telle valeur. Mais il connaissait bien sa cliente. Il savait que s'il lui prêtait le bijou, elle voudrait l'acheter. Elle ne voudrait pas le rendre. Et grâce à cette vente, Cartier était dans tous les journaux. Alors, c'était super pour Cartier parce que Evelyn était un peu comme un influenceur du 20e siècle. Il n'y avait pas Instagram, évidemment, mais il y avait ces grandes réceptions très prisées où elle portait son diamant. Et parfois, elle l'a caché dans le jardin. Et tous les invités devaient « find the hope ». Il y avait ce jeu, « trouver le hope ». Maintenant, était-il réellement maudit ou non? Vous pourrez en savoir plus en lisant le livre. En bref, la cliente Evelyn ne croyait pas à la malédiction, mais sa vie a été jonchée de tragédies. Mais pour Cartier, c'était un vente extraordinaire. Il n'y avait pas beaucoup de profits, bénéfices, mais c'était super pour la publicité.
5: La marque ne va cesser d'aligner les coups d'éclat du genre en alignant les bijoux aux bras et aux cou des plus belles égéries de l'époque. Elle se nomme Barbara Hutton, Diana Vreeland, Marlène Dietrich, sans oublier Wallis Simpson, duchesse de Windsor, celle pour les beaux yeux de qui le prince Édouard a renoncé à la couronne d'Angleterre. Pourtant, la règle est immuable. À bon artisan, point d'enseigne. Les Cartier n'aimaient pas la publicité. Mon grand-père avait coutume de dire « Comment attirer l'attention d'une reine ?» Certainement pas avec une publicité dans les journaux. Aucune reine n'a envie de voir ses bijoux étalés en première page. Ce serait indigne d'elle. Alors comment se faire connaître? Eh bien par le bouche à oreille. La meilleure publicité pour mon grand-père, c'était un beau bijou au cou d'une femme lors d'un dîner qui allait susciter l'admiration des convives qui se passerait alors le nom de Cartier. C'est comme ça qu'on attire l'attention des puissants. Et comme la plupart des familles royales sont liées entre elles, le bruit court vite. La sœur de la reine Alexandra était la tsarine douairière de Russie. Donc Cartier a commencé à travailler pour les Russes, et puis pour la Belgique, avec le merveilleux diadème de la reine Elisabeth. C'était les meilleurs ambassadeurs possibles pour Cartier dans chacun de leurs pays. Idem en Inde, avec les Maharajas. Aux États-Unis, par contre, l'aristocratie n'existait pas. Alors comment faisaient les Vanderbilt ou les Astor pour afficher leur position sociale? Eh bien, en portant des bijoux et des diadèmes en allant à l'opéra. Une des galeries de l'opéra de New York était d'ailleurs surnommée la galerie de diamants, parce que c'est là que toutes les jeunes femmes de famille riche exhibaient leurs bijoux. Et leurs diadèmes étaient d'ailleurs modelés sur ceux de la noblesse européenne. C'était vraiment l'âge d'or de la joaillerie. Les jets privés, les sacs à main de marque, tout ça n'existait pas. Les seuls marqueurs sociaux, c'était les vêtements et les bijoux. Dans les années 20 ou 30 en Angleterre, il fallait porter un diadème si on avait une audience avec la reine ou pour se montrer en société. Les bijoux faisaient partie intégrante de la garde-robe d'une femme. Consuelo Vanderbilt raconte par exemple dans ses mémoires qu'elle se changeait 4 fois par jour. Il y avait une tenue pour le petit déjeuner, une pour la chasse, une pour le thé, une pour le soir, et chaque tenue avait ses bijoux assortis. C'était un élément central du look de l'époque. Aujourd'hui, ce n'est plus du tout la même chose. Les bijoux ne sont clairement plus aussi importants.

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1: Zizi Jeanmaire en croqueuse de diamants, parfaitement dans l'esprit de l'époque. Hein. Mais Cynthia, tout âge d'or connaît une fin et on le pressent. Les crises économiques, les guerres vont avoir raison de cette vague d'opulence où les diamants semblent se ramasser à l'appel. Au
2: fond. Oui, c'est une époque un peu folle, c'est vrai. Mais même dans le tout petit monde des très très riches cosmopolites, la Grande Dépression et la Seconde Guerre mondiale vont faire des ravages, on le sait. Il restera quand même quelques téméraires pour brûler leurs vaisseaux, comme Barbara Hutton, cette riche héritière qui va dilapider l'argent de son père en bijoux et en fêtes vraiment dignes de Gatsby pour fêter son entrée dans le monde, transformant par exemple le rez-de-chaussée de son hôtel en jungle de fleurs en plein hiver et offrant des pierres précieuses de chez Cartier justement à plus de 1000 invités, rendez-vous compte. Tout ça tandis que l'Amérique autour s'enfonce dans la misère. Donc c'est une période faste et bizarre où l'opulence le dispute à l'horreur, où les anciens riches, aujourd'hui désargentés, eh bien, ouvrent leur coffre-fort, jouent leur va-tout, empilent sur eux tous les bijoux qu'ils possèdent et organisent des fêtes costumées, se prenant pour des pharaons égyptiens ou des maharajas indiens. Mais petit à petit, le vent va tourner et plutôt que d'acheter des bijoux, eh bien, on en revend. Et c'est encore Cartier qui va être aux premières loges, car grâce aux rapports de confiance, voire d'intimité, installés au fil des années auprès de ses capricieux clients privilégiés, eh bien, c'est vers cette maison qu'on va se tourner pour revendre très discrètement les bijoux achetés en grande pompe en période de vache grasse. Et ce manège va durer un moment, mais la Seconde Guerre mondiale va avoir raison des excès et c'est finalement le retour à une mode plus sobre, à d'autres priorités, bien la reconstruction du monde d'après-guerre, et puis aussi la création d'autres biens de positionnement comme les voitures, la maroquinerie de luxe ou bien les biens de consommation rapide. C'est tout cela, plus que la crise finalement, qui va avoir raison de l'hégémonie Cartier. Néanmoins, la famille Cartier va encore résister vaillamment jusque dans les années 70, avant de céder l'œuvre de toute une vie, même de plusieurs vies, au groupe Robert Hooke.
1: Un baroud d'honneur qui tient en deux mots, comme nous l'explique Francesca Cartier-Bricquel, flexibilité d'esprit.

0: dit avant, j'ai travaillé dans la City de Londres. Ouais. C'est intéressant pour moi de voir comment cette entreprise a réussi pandemie, une pandémie, deux guerres mondiales, the Great Depression, la Révolution. C'était extraordinaire. Je pense que les frères étaient tous les trois très pragmatiques et visionnaires. Et leur devise « ne jamais copier, toujours créer » ne s'appliquait pas seulement à la conception de bijoux, mais aussi à leur vision d'entrepreneur. Mmh. Alors, par exemple, il était parmi les toutes premières à comprendre l'importance de se diversifier géographiquement, bien avant leur père dans le milieu de luxe. Et on a vu ça durant le crash boursier de 1929, quand le client américain ne pouvait plus se permettre le bijou. Les quartiers n'ont pas été aussi affectés que beaucoup de leurs concurrents parce qu'ils avaient déjà un pied à terre et des clients prestigieux en Inde. Mm-hmm. Et les Maharajas n'étaient pas affectés par cette Grand Depression.
1: Ouais.
0: Great Depression. Mais même en Amérique, Pierre Cartier a adapté son offre pendant la Great Depression. Il a créé, c'était intelligent ça je pense, il a créé un petit rayon avec une gamme de 5 $ et de 10 $. Où, au lieu des boîtes rouges en cuir, ils vendent des petites choses comme des petites cuillères en argent pour les baptêmes dans une boîte au carton bleu. Mm-hmm. Alors, c'est quelque chose de différent. C'est encore Cartier, mais c'est quelque chose de différent. Mais son idée, c'était que les gens continuent à mettre les pieds dans la boutique pour fidéliser sa clientèle, même à travers une période difficile. Et c'était une idée révolutionnaire dans une boutique où il était d'usage de faire des ventes à 100 000 $.
1: Ouais.
0: Mais it worked. Ça a marché. Cette même clientèle a continué à revenir plus tard pour des achats bien plus conséquents quand ils en avaient les moyens. Et qui plus est, ça a permis à la boutique de braver la tempête pour l'industrie. Je n'étais pas un expert en bijoux avant, mais c'est un prisme intéressant à travers lequel étudier l'histoire mondiale. En suivant la trace des plus grandes pierres précieuses dans le temps, ce qu'on suit réellement, ce sont les fluctuations de la richesse et du pouvoir et l'histoire des personnes qui y sont liées. Lorsqu'il y a eu une révolution en Russie, les clients russes de Cartier ne pouvaient plus acheter de bijoux importants. Mm-hmm. Au lieu de cela, ils ont vendu leurs bijoux pour survivre. Ils ont caché le bijou dans les vêtements et les cheveux lorsqu'ils ont fui la Russie et les ont revendus à Cartier, à Paris, New York et Londres. Et après, Cartier les remodelait alors en différents bijoux et les vendait à des clients en Amérique non affectés par la révolution russe. Et plusieurs années plus tard, lors de la Grande Dépression en Amérique, ces clients américains revendaient les bijoux à Cartier, qui les remodelaient à nouveau et les vendaient cette fois à d'autres clients, par exemple les Maharajas en Inde, qui n'étaient pas affectés par la Grande Dépression. Et ainsi, si vous suivez, par exemple, un saphir, des palais de Saint-Pétersbourg au palais de l'Inde, en passant par les hôtels particuliers de New York, vous suivez les vagues de pouvoir et de richesse qui se déplacent dans le monde. Pour moi, ça, c'était vraiment fascinant. Et c'est extraordinaire.

0: Qui mieux que Marilyn Monroe pouvait refermer l'écrin de l'histoire quartier? C'est une histoire pourtant, Cynthia, que nous n'avons fait qu'effleurer, n'est-ce pas?
1: Oui, bien sûr, on aura encore pu parler bien longtemps des diamants d'Elizabeth Taylor, du diadème de grâce de Monaco ou de celui de Kate Middleton, de la montre de Romy Schneider, des merveilleuses pendules mystères, de la Crash Watch. Bref, autant d'anecdotes, si vous êtes curieux, à retrouver dans cet ouvrage Les Quartiers, paru aux éditions 5 Continents Les Arènes et signé Francesca Cartier-Bricquel, qu'on remercie encore chaleureusement pour tous ces témoignages passionnants.
0: Merci, Cynthia.

0: et 2 heures.
1: Bienvenue dans ce flash. Le plan américain pour Gaza est la seule voie à suivre pour éviter une attaque similaire à celle du 7 octobre. Les propos de Nikolaï Mladenov, le représentant pour Gaza au Conseil de la paix, cette organisation créée par Donald Trump pour tenter de ramener justement la paix dans la bande de Gaza. Pour rappel, le premier ministre israélien Benjamin Netanyahou a balayé d'un revers de la main le plan de paix proposé par les États-Unis ce dimanche. Le chef de l'État hébreu refuse catégoriquement que son armée quitte la bande de Gaza. Dans le reste de l'actualité, la chaleur qui pèse sur une bonne partie de l'Europe et qui relance de nombreux incendies. Le feu qui sévit depuis 7 jours dans la Drôme est reparti de plus belle depuis samedi. 370 hectares ont été brûlés et 4 pompiers légèrement blessés. Toujours en France, un autre incendie s'est aussi déclaré dans la Lozère ce dimanche. Les flammes ont déjà englouti plus de 100 hectares. Le feu n'est toujours pas sous le contrôle des pompiers. Chez nous, je vous rappelle cet avertissement jaune à la chaleur pour les prochains jours. La chaleur qui n'a pas empêché les festivaliers de se rendre à Ronquières tout le week-end. Le Ronquières Festival qui s'est terminé hier soir en province de Hainaut a attiré plus de 66 000 personnes. C'est une augmentation de 10% par rapport à l'année dernière. Après 2 années déficitaires, le festival ennuyé affiche un chiffre d'affaires global à l'équilibre. Les organisateurs vous donnent donc déjà rendez-vous pour la 15e édition qui aura lieu du 6 au 8 août 2027. En sport, je vous rappelle la victoire de Demi Vollering sur l'édition 2026 du Tour de France. La Néerlandaise empoche ainsi le deuxième Tour de France de sa carrière. En football, les deux Sporting d'Anderlecht et de Charleroi se sont tous les deux imposés hier. Au classement de cette nouvelle saison de Pro League, c'est l'Union Saint-Gilloise qui figure en tête. Après, je vous le rappelle, une seule et unique rencontre disputée. Fin de ce flash, très belle nuit à notre écoute.
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5: Infatti, voi bisogna vedere quanto scade questi porto d'armi. Comunque.